0: Côté de Santé Québec, l'argument principal, c'est que le projet CIFA doit absolument être réalisé pour remplacer les vieux systèmes administratifs. La vice-présidente aux finances, Sonia Duga.
1: C'est qu'on parle beaucoup de ce que ça coûte, mais il faut aussi penser à ce qu'on économise avec CIFA. Donc, c'est quand même 1,2 milliard d'économies.
0: Selon les fonctionnaires du gouvernement, Santé Québec a exagéré les économies de son projet. Ici Thomas Gerbert, Radio-Canada, Montréal.
2: Et puis par ailleurs, le chef libéral Charles Milliard a quant à lui dû répondre aux critiques concernant son début de campagne formulé par d'anciens élus et militants libéraux qui ont confié leurs inquiétudes à Radio-Canada. Charles Milliard affirme avoir entendu ces critiques. Marie-Josée Paquette-Comeau.
3: Un mauvais début de campagne. C'est le constat que font plusieurs vétérans libéraux qui voient le parti stagner dans les intentions de vote depuis 19 jours. Radio-Canada s'est entretenu avec 12 d'entre eux. Certains anciens élus estiment que l'équipe entourant le chef libéral manque de jugement politique. Ils déplorent le choix de ne pas avoir d'emblée apposé le visage du chef sur l'autobus de la campagne. Un ancien organisateur libéral a sévèrement critiqué la vidéo qui prenait la forme d'un discours à la nation, diffusée lors de l'entrée en vigueur des contre-tarifs. Selon lui, elle était mal ficelée. Si rien ne change, ils craignent que le parti ne perde son statut d'opposition officielle à l'Assemblée nationale.
4: Accepter la critique en politique, c'est le forfait de base.
3: Charles Milliard dit avoir entendu les doléances.
4: J'ai fait un certain nombre de changements. Vous avez vu mon fameux visage sur l'autobus hier. J'ai entendu ce que les gens avaient à dire là-dessus.
3: Les membres de son caucus demeurent confiants. Voici la députée de Westmount-Saint-Louis, Jennifer Macarone, suivie de celui de La Fontaine, Marc Tanguay.
5: Honnêtement, je pense que Charles était très lucide. On va attendre pour les débats. Je pense que ça va changer aussi la donne, la perception que les gens, ils ont.
6: Bien, écoutez, je pense qu'on fait une bonne campagne. Le chef arrive avec des propositions qui sont très tangibles. Les débats vont commencer. Ce sera l'occasion de voir les différences.
3: Les attentes des libéraux restent élevées, même si c'est la première fois que Charles Milliard prendra part à un débat des chefs. Ici Marie-Josée Paquette-Comeau, Radio-Canada, Montréal.
2: Des chefs d'entreprise, des responsables politiques et de grands dirigeants de la finance sont réunis à Toronto pour le tout premier sommet canadien de l'investissement à l'invitation du premier ministre du Canada. Mark Carney évoque un objectif de 1 000 milliards de dollars en investissement dont chaque province pourrait bénéficier. Le ministre des Finances du Québec, Éric Girard, est sur place. Il évalue la part des investissements que la province pourrait décrocher à environ 225 milliards de dollars.
7: Depuis de nombreuses années, il y a un sous-investissement privé au Canada, au Québec. Et là, on attire les plus grands investisseurs étrangers à Toronto, au Canada, pour leur montrer des projets au Québec et au Canada. Donc, c'est important d'être présent. Et le Québec est bien représenté. La Caisse est ici, Hydro-Québec est ici, Investissement Québec. Plusieurs entreprises de grande qualité sont ici du Québec.
2: Le sommet se poursuit demain. Et enfin, une personne en situation d'itinérance coûte à la société québécoise 16 fois plus qu'un citoyen moyen. C'est la conclusion d'un rapport publié par l'Union des municipalités du Québec. L'étude identifie 4 facteurs afin d'évaluer les dépenses associées aux services sociaux, soit l'hébergement, la santé, la sécurité et les finances. Mais pour la présidente directrice générale du Chaînon, Sonia Côté, ce coût collectif n'est pas une surprise.
8: 95 000 par année que coûte une personne en situation d'itinérance. C'est pas étonnant parce que on sait que le nombre de personnes en situation d'itinérance augmente. On l'avait au dernier dénombrement et ça n'inclut pas l'itinérance cachée. Mais aussi, ce qu'on sait, c'est que les personnes qui vivent dans une situation d'instabilité, leurs conditions de santé physique se détériorent et leurs conditions de santé mentale également.
2: Alors, ce rapport a été publié à la demande de l'Union des municipalités du Québec. C'était les informations.
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0: Québec, Pascal Derry, actuel ministre de l'Environnement. Bonjour.
1: Bonjour.
0: Du Parti libéral du Québec, Virginie Dufour. Bonjour.
2: Bonjour.
0: Du Parti québécois, Christian Savard. Bonjour.
3: Bonjour.
0: De Québec solidaire, Alexandre Boulris. Bonjour.
4: Oui, bonjour.
0: Je souligne que le Parti conservateur du Québec a décliné notre invitation à ce débat. Merci à vous d'être ici et merci au public qui est en studio avec nous aujourd'hui.

0: Avez-vous en tête une question que vous aimeriez formuler aux différents partis politiques en ce qui concerne l'environnement?
1: Moi, j'aimerais savoir, dans le contexte actuel, où c'est beaucoup des préoccupations d'économie avec le coût de la vie qui augmente, etc., quelle place dans la hiérarchie de priorités ils vont mettre pour la protection de l'environnement?
2: Qu'est-ce qu'ils prévoient faire pour relier les régions?
3: Qu'est-ce qu'ils vont faire, justement, pour préserver nos forêts?
4: Qu'est-ce que ça veut dire, concrètement, protéger l'environnement pour les générations futures?
3: C'est très questionnant. J'ai hâte de voir ce qu'ils vont faire.
0: Alors oui, on a hâte de voir ce qu'ils vont faire. Nous aussi, chers candidats, je dois vous dire que les questions pour vous ont déferlé dans la rue, sur nos réseaux sociaux, dans notre bulle de conversation depuis une dizaine de jours. Alors aujourd'hui, c'est vraiment au nom des auditeurs, au nom des citoyens qu'on va vous interpeller. Une petite précision aussi, vous êtes à Feu Vert. Ici, Feu Vert, c'est une émission en mode solution. Ça veut dire qu'on est probablement plus intéressé à entendre vos propositions, vos idées, vos engagements, que de vous entendre, mettons, critiquer ce que les autres partis ont fait ou ont pas fait. Bonjour Étienne Leblanc.
5: Bonjour Catherine.
0: Étienne, qui est journaliste spécialisé en environnement, qui est à mes côtés pour co-animer ce débat. Étienne, à votre avis, vous avez l'impression, je pense, que l'environnement est peut-être plus présent qu'on le pense.
5: Plus présent dans nos vies, peut-être pas dans cette campagne, puis c'est un peu pour ça qu'on a voulu faire ça, parce que les changements climatiques, c'est pas juste une question séparée de notre vie quotidienne, c'est la santé humaine qui est affectée par les canicules, la fumée des feux de forêt, le coût de nos aliments qui est affecté par les chocs climatiques qu'on a ici ou ailleurs, les sécheresses, etc., la façon de nous loger qu'il va falloir adapter à la nouvelle réalité climatique. Donc le climat, il s'invite partout dans tout ce qui nous préoccupe au quotidien.
0: Alors, il y aura trois grands thèmes dans ce débat. La lutte et l'adaptation au changement climatique, la mobilité et l'énergie. Mais d'abord, une question d'ouverture qu'on a communiquée à l'avance à nos candidats en leur demandant de répondre en 30 secondes chacun. Et cette question-là, c'est: parlez-nous d'une mesure phare, concrète, qui incarne l'engagement de votre parti pour l'environnement. L'ordre de réponse a été déterminé au hasard et c'est Christian Savard pour le Parti québécois qui va prendre la parole en premier. Monsieur Savard.
6: Mais en fait, le témoignage le plus concret d'engagement du Parti québécois pour l'environnement, c'est le fait qu'on a été les premiers à présenter justement un plan complet sur la question. Dès la mi-août, on a mis au jeu notre plan environnement 2026-2034, une feuille de route de 60 pages. Très détaillé. Pour l'instant, on est les seuls à l'avoir fait. On y parle bien sûr de climat, d'habitation, de transport, santé, biodiversité. Avec ce plan, on a ouvert notre jeu dès le début. On a démontré notre sérieux. Il a été d'ailleurs très bien accueilli par la société civile. Ça me fait donc vraiment plaisir d'être ici pour présenter les différentes mesures d'un plan dont je suis très fier. Encore merci de l'accueil.
0: Merci, Monsieur Savard, représentant le Parti québécois. On passe à Alexandre Boulris pour Québec solidaire.
7: Oui, ben bonjour tout le monde. Merci beaucoup de l'invitation. Je suis heureux qu'on puisse parler d'environnement aujourd'hui. Ça fait du bien. À Québec solidaire, une chose est sûre, c'est que l'énergie fossile, les combustibles fossiles, le gaz et le pétrole, c'est une énergie d'hier. Si on veut préparer la société de demain en accord avec nos engagements internationaux puis l'accord de Paris, il faut interdire, il faut dire non à tout projet de pipeline, de pétrole et de gaz, y compris Marinvest. Et à ce chapitre-là, Québec solidaire est le seul parti qui a une position qui est claire, ferme et cohérente sur les gazoducs et les oléoducs.
0: Merci Alexandre Boulris pour Québec solidaire. Maintenant, Virginie Dufour pour le Parti libéral du Québec. Mesure phare concrète que votre parti entend prendre.
8: Il y a une semaine, notre chef a annoncé le plan en agriculture. Et dans ce plan, il y a une mesure qui est de revoir la distribution du fonds vert pour que finalement l'argent qui vient du milieu agricole, 560 millions sur 4 ans, soit retourné aux agriculteurs pour mieux s'adapter justement au changement climatique, aux aléas, mais également pour diminuer leurs émissions de méthane, moins dépendre en fait des combustibles fossiles. Donc c'est l'argent du fonds vert des agriculteurs retourné aux agriculteurs.
0: Merci Madame Dufour et on conclut avec Pascal Derry pour la Coalition Avenir Québec.
9: Merci, bonjour tout le monde, merci pour l'invitation. Alors pour moi, la mesure phare, puis on n'a pas attendu la campagne électorale pour la dévoiler dans le dernier plan de mise en œuvre qui relève du plan pour une économie verte, c'est l'adaptation au changement climatique. Je pense que c'est le premier plan, la première fois où on met autant d'argent pour l'adaptation. On nous en parle, je fais beaucoup de porte-à-porte, je rencontre beaucoup de gens, on nous en parle beaucoup. Donc aider les citoyens de manière concrète, de manière tangible, de les aider à rénover leur maison, que ce soit avec des clapets, que ce soit pour des travaux de rénovation ou d'adaptation aux inondations. Plusieurs mesures très, très concrètes. 425 millions avec un programme qui fonctionne très bien, qui s'appelle RénoClimat. Pour moi, l'adaptation au changement climatique, là, c'est la clé là, pour les prochaines années. Là.
0: Alors, ben merci. Et j'invite les auditeurs à continuer à réagir tout au long du débat en passant par notre bulle de conversation. C'est Madame Derry, donc de la CAQ, qui terminait cette question d'introduction. Et on se lance tout de suite vers notre premier thème.
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11: Les 11 dernières années sur la planète ont été les 11 années les plus chaudes. Et les 3 dernières sont également des années historiques en matière de hausse de température.
0: Alain Webster, professeur et président du Comité consultatif sur les changements climatiques. Notre premier grand thème, c'est justement la lutte et l'adaptation au changement climatique. Étienne, je vous laisse poser la première question. Et selon le tirage, c'est maintenant Québec solidaire qui répondra en premier.
5: Oui, la lutte et l'adaptation, ce sont dans le fond les deux volets hein, de la lutte contre les changements climatiques. D'un côté, il faut réduire les émissions et d'autre part, il faut s'adapter. Comme vous l'avez dit, Madame Derry, et de plus en plus, on a eu des rapports là, dans les derniers jours qui nous disent que la situation va ne faire que s'empirer. Et donc, sur la question de l'adaptation, au Québec, on le vit de façon assez intense. Il y a des millions de personnes au Québec qui voudraient vivre dans un environnement mieux adapté à ces événements climatiques, hein, l'érosion côtière, les inondations dans les villes et dans les milieux urbains, les canicules dans les villes. Donc, quelles seraient vos priorités en matière d'adaptation? Donc, on commence avec vous, Monsieur Boulris, de Québec solidaire.
7: Mais merci beaucoup pour la question. C'est une question qui est importante. Puis on voit aussi dans les dernières années le coût de l'inaction face au changement climatique. Vous avez évoqué là les inondations, les berges, l'érosion, les zones inondables. Il y a un paquet de choses qui heurtent les gens, puis peut-être éventuellement de la sécheresse aussi. Mais moi, je dois dire qu'on peut pas faire que de l'adaptation, même si elle est nécessaire, sans faire de l'atténuation, c'est-à-dire de la réduction du gaz à effet de serre. Et je pense que ça, c'est important, parce que si on ne fait que de l'adaptation, c'est mettre des plasters, c'est mettre des patchs sur une brèche qui n'arrête pas de grandir. On va toujours être en retard. Et ce qu'il faut bien réaliser, c'est que plus on continue à émettre du CO2 dans l'atmosphère, plus notre planète va se réchauffer, plus le climat va se dérégler. Oui. Donc, il faut faire les deux. Il faut s'attaquer, entre autres, à la source. Parce que, vous le savez très bien, les gens qui nous écoutent aussi, on peut négocier des prêts avec une banque, on peut négocier des traités commerciaux, on peut négocier des conditions de travail. On peut pas négocier avec l'atmosphère. On peut pas négocier avec la biodiversité. Et je pense que ça fait en sorte que l'environnement et les changements climatiques, c'est un sujet qui est complètement différent de tous les autres.
0: J'aurais envie de demander, est-ce qu'il y a des mesures qui peuvent faire les deux en même temps? C'est-à-dire à la fois contribuer à l'atténuation et à l'adaptation. Avez-vous des exemples en tête?
6: Ben, moi d'entrée de jeu, j'en aurais, à titre d'exemple, favorisé des quartiers, des nouveaux quartiers qui, à la fois situés près du transport en commun, situés des services, donc qui réduit la demande en transport, mais qui sont également construits absorber plus d'eau, avoir une bonne canopée, réduire les îlots de chaleur. Donc, vraiment investir dans des quartiers verts qui s'attaquent à la fois à la diminution des gaz à effet de serre et à l'adaptation au changement climatique.
0: Virginie Dufour?
8: Mais effectivement, je pense que les infrastructures municipales ont un beau potentiel justement pour s'adapter, les infrastructures vertes notamment.
0: Est-ce que le Parti libéral du Québec que vous représentez a des mesures proposées justement pour l'adaptation?
8: On s'est engagé à augmenter la part des investissements dans les infrastructures municipales de 4,4 à 8. Ça, les municipalités c'était leur souhait parce que c'était la part qui était précédemment du gouvernement avec les municipalités. Donc, c'est sûr que ça va donner des moyens supplémentaires aux municipalités qui sont les premières, tu sais, sont premières loges de l'impact des changements climatiques avec des infrastructures vertes, effectivement. Mm-hmm. On peut réduire les gaz à effet de serre, mais surtout s'adapter aux changements climatiques.
5: Madame Derry, vous disiez de la Coalition Avenir Québec, vous disiez tout à l'heure que vous n'avez jamais

0: mis autant d'argent dans l'adaptation. 1,3 milliard sur 5 ans, je crois, si les chiffres sont bons. Les villes qui ont les deux pieds dedans l'adaptation mm-hmm. demandent 5 fois plus d'argent. Comment allez-vous faire pour répondre aux nombreux besoins des municipalités?
1: Écoutez, c'est clair que les besoins sont nombreux, puis les besoins sont grandissants. Puis je suis d'accord avec mon collègue ici, M. Boulris, quand il dit qu'il ne faut pas juste faire de l'adaptation. On ne fait pas juste de l'adaptation. Depuis 10 ans, là, on fait les deux. C'est juste que l'adaptation a pris un petit peu le dessus au cours des deux dernières années. On a bonifié certains programmes. Donc, on ne laisse pas tomber les mesures pour lutter contre les changements climatiques, mais on vient bonifier certains programmes qui sont d'ailleurs victimes de leur succès à l'heure actuelle. Les gens demandent d'être mieux protégés, d'avoir des résidences mieux protégées. Les villes aussi demandent d'être mieux protégées puis d'en faire des villes résilientes. Donc, je suis d'accord avec Mme Dufour. D'ailleurs, justement, il y a quelques mois à peine, on a fait une annonce avec le maire Boyer pour les infras vertes, donc les fameuses infrastructures vertes qu'on appelle des infrastructures drainantes. Ça va venir rendre les infrastructures plus solides et plus les villes plus résilientes. On va être capable d'affronter les aléas climatiques qu'on a actuellement.
2: Alors vous parlez
1: mais sans
2: de
1: le faire au détriment de la lutte au changement climatique,
2: maire
1: par exemple.
2: Boyer, maire de Laval, mais à un moment donné, est-ce qu'il pourrait y avoir maintenant des directives nationales sur la manière de déminéraliser, par exemple, nos villes? On sait qu'elles sont trop imperméables, elles n'arrivent plus à absorber. Est-ce que ce genre de mesures-là sont réfléchies? Christian Savard?
3: Il est clair qu'il faut absolument faire en sorte que dans chacune de nos décisions qu'on prend dans les prochaines années, on s'adapte au changement climatique. On sait que le gouvernement actuel nous a laissé avec un déficit d'entretien des infrastructures de 44 milliards. Ça veut dire qu'il y a beaucoup de choses à réparer, des écoles, des routes, des hôpitaux. Il faut saisir chaque occasion de réparation, d'entretien pour s'adapter au changement climatique. Donc, on reconstruit une école, on construit une cour verte. On fait un hôpital, on l'adapte pour que ça soit moins chaud. On construit une route, on en fait un corridor de biodiversité, des infrastructures drainantes. Il faut vraiment profiter de chaque occasion que ça devienne une lunette d'analyse de chacune des politiques publiques.
2: Alors, tout à l'heure, Alexandre Boulris nous a amené rapidement vers l'importance de la lutte au changement climatique. Les partis politiques ont tous revu à la baisse, cela dit, leur cible climatique en invoquant un retard accumulé et le contexte économique. Mais d'autre part, on refaisait le calcul, Étienne et moi, on n'a jamais atteint nos cibles, ni au Canada, ni au Québec. Alors, ce qu'on trouve important de vous demander aujourd'hui, c'est, peu importe la cible, quels moyens allez-vous prendre pour vous assurer d'atteindre la cible que vous vous donnez? Là-dessus, on veut tous vous entendre, puis donc, Virginie Dufour lève déjà la main.
4: Ben, en fait, je voudrais juste corriger une chose. Je ne crois pas que les partis aient baissé leur cible. Il y a un seul parti qui a baissé la cible, c'est le gouvernement, c'est la coalition Avenir Québec.
2: Vous mais l'avez nous entendu
4: dans le temps. Oui, mais attendez, c'est que l'enjeu que les entreprises, tout le monde, toute la société nous a dit, il faut faire preuve de certitude. C'est-à-dire que c'est l'incertitude qui nuit le plus. Donc, nous, on était pour le maintien de la cible et on l'a dit en commission parlementaire. Et d'ailleurs, toutes les industries qui sont venues en commission parlementaire étaient pour le maintien de la cible, voilà. Incluant l'industrie d'aluminium et les cimenteries. C'est pour vous dire, parce qu'ils ont déjà certaines atteint leur cible même. Donc, on était pour le maintien de la cible. Mm-hmm. Mais là, un coup que la décision a été prise, là, ça amènerait trop d'incertitudes de la rechanger à nouveau. Donc, c'est pour ça que nous, tous les autres partis ont suivi finalement en disant, on ne va pas, c'est-à-dire qu'on s'est adapté à la nouvelle cible. Mais c'était pas notre choix au
2: D'accord.
4: départ.
2: D'accord. Venons-en aux moyens. Les moyens d'atteindre ces fameuses cibles. Alexandre Boulris.
5: Merci, mais je voudrais vous dire effectivement que les émissions de gaz à effet de serre au Québec stagnent depuis 2014. C'est que depuis 2014, on est pris à 78 mégatonnes par année. Il n'y a eu aucune amélioration, sauf quand il y a eu la COVID, mais ça, c'est parce que l'économie a été mise par terre. Alors, il faut prendre ça en considération. Puis nous, à Québec solidaire, on est très ambitieux. Notre plan actuel fait en sorte qu'il faudrait diminuer de 12% par année les émissions de gaz à effet de serre au Québec pour atteindre notre cible de 45% pour 2030. Puis oui, c'est parce qu'on a pris du retard dans les dernières années, malheureusement. Mais pour nous, on pense
0: que
5: tous les contrats...
0: Parce que vous proposiez 55%.
5: Ben. Oui, 55%.
0: Donc, vous avez fait un petit recul.
5: On est plus ambitieux par année parce qu'à 55% en 8 ans, c'est un effort de 9% de diminution par année, alors que 45% est un effort de 12% par année, ce qui est encore
2: nouveau,
5: plus difficile.
2: Parlons des moyens, s'il vous plaît.
5: Mais là, c'est M. Leblanc qui m'a relancé.
2: Oui, vous avez raison.
5: Mais ce que je veux dire, c'est que le gouvernement du Québec doit arrêter d'investir dans des projets d'énergie de combustible fossile puis d'énergie fossile. On doit investir massivement dans le transport en commun puis dans le transport actif, le transport interurbain. Puis on doit aussi faire en sorte que, pour nous, à Québec solidaire, à chaque fois qu'il y a une étude de budget, il doit avoir le dépôt obligatoire d'un plan de transition énergétique puis écologique. Ça devrait faire partie des devoirs de tous les parlementaires.

0: pas de tous les partis politiques, de tous les gouvernements. Puis je pense que c'est important de pousser là-dessus, d'investir l'argent public dans des efforts de transition qui vont créer de l'emploi.
1: Christian Savard, le Parti québécois parle d'intégrer systématiquement les risques climatiques dans les décisions gouvernementales. Est-ce que ça pourrait inclure l'impact des GES et donc le coût en GES de certaines décisions?
2: Oui, en fait, on veut renforcer la gouvernance climatique du Québec en instaurant des budgets carbone. On garde la cible très haute. Hein. Au Parti québécois, on parle de 42,5% à l'horizon 2034. On lance pas la serviette. Au contraire, on garde un niveau d'ambition très élevé et je suis d'accord avec M. Boulris. Faut sortir des énergies fossiles. C'est un enjeu climatique, mais c'est aussi un enjeu d'enrichissement. Parce que le Québec, on n'en produit pas de gaz, on n'en produit pas de pétrole. À chaque fois qu'on n'en consomme pas, on s'enrichit. Ouais. Donc, il va vraiment falloir avoir une stratégie très ambitieuse et justement avoir des plans quinquennaux de finalement combien on peut par secteur attaquer les changements climatiques, notamment en transport, avec des investissements en transport en commun, des investissements dans l'électrification.
0: Enlever la taxe sur l'essence, comme le Parti québécois.
1: On va y venir, on va en parler tout à l'heure, quand on parlera de mobilité. On va terminer cette question-là avec Mme Derry.
3: Je veux revenir sur les cibles. Ben, les moyens, c'est ce qu'on fait actuellement. Puis la transition énergétique, on est en plein dedans. C'est pas pour rien qu'on a une entente comme celle de Churchill qui va nous permettre justement de décarboner l'économie au cours des 50 prochaines années. C'est quand même une entente historique. Ça nous permet de continuer cette transition énergétique dans laquelle on est. Ceci dit, les cibles, ben, j'aimerais que le Parti québécois m'explique un peu comment on va atteindre la cible de 42,5 en 2034. On a déplacé notre cible de 37,5 à 2035 pour les raisons qu'on connaît, la conjoncture actuelle étant difficile. Ceci dit, je veux qu'on se rapproche et qu'on l'atteigne, cette cible-là. C'est bien beau de mettre des cibles, là, mais à un moment donné, quand on n'est pas capable de l'expliquer comment on va faire pour l'atteindre, moi, il y a plusieurs montants d'argent là, du PQ qui sont en train de piger dans le FEC en ayant des cibles très, très, très élevées. Je me demande comment les deux sont réconciliables. Donc, là-dessus, il faut faire attention. Là. La cible, on l'a déplacée à 2035 pour s'assurer que tous les ministères puis tout le gouvernement puissent savoir et continuer ces mesures concertées pour qu'on soit capable de l'atteindre. Mon but, là, c'est de tendre le maximum vers une cible et non pas avoir des cibles qui sont irréalistes puis inatteignables.
1: Et en ce moment, vos calculs vous indiquent que vous pourriez atteindre ces cibles-là.
3: Ben, nous, on fait tout pour les atteindre, ces cibles-là.
1: Alors, ben, merci là-dessus, sur cette question des cibles et de leur atteinte, qui reste extrêmement importante. Question d'une auditrice qui est ici avec nous, Marion Sterescu, qui est elle-même biologiste et qui s'intéresse beaucoup, beaucoup à l'eau. On parle d'adaptation changement climatique, ils ont déjà un impact sur l'eau, Madame Sterescu.
4: Donc, bonjour, merci beaucoup. Donc, au Québec, nos lacs et rivières donnent l'impression que l'eau est inépuisable. Mais c'est une illusion. Les eaux souterraines se renouvellent de plus en plus lentement, les étiages s'aggravent et le réchauffement des cours d'eau menace la biodiversité, comme par exemple la population de saumon qui est déjà assez fragilisée. Les experts sonnent l'alarme depuis des années. Quelles mesures concrètes et mesurables votre gouvernement, entend-il prendre et dans quel délai pour protéger nos ressources en eau douce à long terme?
1: Qui veut prendre la parole sur l'eau
5: Réponse rapide,
1: oui. Oui, Madame Derry, allez-y.
3: Ben, écoutez, je pense que c'est une des plus grandes richesses. Il y a personne ici là qui va contredire tout ça. Là. Il y a un changement de culture qui s'opère depuis déjà plusieurs années. On le sait que c'est une richesse qu'il faut valoriser, qu'il faut protéger, puis il faut en prendre soin sur plusieurs fronts. Puis on l'a fait au cours des dernières années. Là. On a des investissements majeurs pour ce qui est de la gestion de l'eau. La création du Fonds bleu, je vous rappelle qu'il y a 500 millions dans ce fonds bleu-là qui nous permettent d'agir sur plusieurs domaines clés, que ce soit la protection des plans d'eau, que ce soit le traitement des eaux usées, que ce soit les nouvelles pratiques agro-environnementales, le nouveau RPAE qu'on a fait de concert avec les agriculteurs. D'ailleurs, Mme Dufour nous disait que c'est un recul historique. Pour moi, c'est pas un recul historique. Le règlement agro-environnemental, ça nous permet de travailler avec nos agriculteurs pour être capable d'avoir des pratiques plus durables parce qu'ils veulent faire partie de cette solution-là.
1: La tarification de l'eau, est-ce que c'est une chose qui est envisageable? Il y a beaucoup d'experts qui disent qu'il faudrait qu'on passe par là puis qu'on le fait pas sérieusement, qu'il y a beaucoup d'opacité et que même la tarification résidentielle devrait être envisagée. Qu'est-ce que vous en pensez? Christian Savard du Parti québécois.
2: Effectivement, la question de l'eau est essentielle. Je veux juste répondre par rapport au appuyer les municipalités. Il y a des municipalités qui manquent d'eau, les infrastructures d'eau sont problématiques, ça nous empêche de construire du logement. Il va falloir investir massivement avec un programme prévisible pour les villes actuellement. C'est vraiment un enjeu très important. En ce qui concerne les redevances, parce que

0: Québécois propose d'augmenter les redevances sur l'eau afin que les grands préleveurs industriels paient leur juste part et en fonction également de la vulnérabilité des bassins versants.
1: Donc ça pourrait varier d'une région à l'autre.
0: Exactement, parce que dans les régions, c'est pas un enjeu, mais dans d'autres régions, c'est plus problématique et on veut avoir cette approche-là modulée en fonction des régions.
1: Un mot de Virginie Dufault rapidement parce que
2: on a demandé, en Montérégie, il y a eu des sécheresses majeures l'an dernier, donc on a demandé qu'il y ait un BAP sur la gestion de l'eau.
1: Des audiences publiques sur la gestion de l'eau.
2: Clairement,
1: le Parti
2: parce
1: libéral
2: que là,
1: demande ça.
2: Là, il y a des. Actuellement, le gouvernement s'apprête à autoriser du prélèvement de millions de litres d'eau dans des secteurs où il y a eu d'immenses sécheresses l'été dernier. Donc, avant d'aller de l'avant, nous, ce qu'on demande, c'est qu'il y ait un BAP.
1: Et un mot rapide d'Alexandre Boulris de Québec solidaire.
3: Et je suis très heureux d'avoir une question d'une biologiste. Et puis, sur l'eau, c'est important. Des grands lacs à l'estuaire du Saint-Laurent, c'est 20% de l'eau potable mondiale. Ça va devenir un enjeu de conflit, d'ailleurs. Il va falloir le protéger, empêcher les exportations en vrac. Et pour nous, à Québec solidaire, une des mesures très, très concrètes, c'est donner un statut juridique au fleuve Saint-Laurent et à ses affluents. Puis, on est le seul parti à mettre ça de l'avant.
1: Un grand merci à vous quatre. Deuxième grand thème, la mobilité.
4: Le nombre de véhicules est lui aussi en augmentation.
5: Donc, la solution en transport, en mobilité, c'est d'avoir plusieurs possibilités de déplacement puis de combiner toutes ces offres-là.
6: La vraie liberté qu'on devrait mettre de l'avant, c'est celle de pouvoir choisir le mode de transport qui nous convient pour chacun de nos déplacements.
1: Il y a près de la moitié de nos émissions de gaz à effet de serre qui proviennent du transport, puis la tendance est à la hausse. Il y a plusieurs solutions qui sont connues, l'expansion de transports en commun qui soit efficace, le péage, l'autopartage, le transport à la demande, entre autres. Alors, une question très ouverte, et c'est Virginie Dufour du Parti libéral, selon notre tirage, qui va ouvrir la discussion dans ce cas-ci. Quelles seraient les meilleures solutions à encourager, selon vous, pour améliorer nos transports, on pourrait le dire comme ça, diminuer leur impact sur l'environnement surtout? Et pourquoi?
2: Mais écoutez, l'électrification des transports, c'est certain que c'est une des façons de réduire les gaz à effet de serre. D'ailleurs, c'est le Parti libéral qui a mis en place la première norme VZE que nous avons eue.
1: Véhicule zéro émission.
2: Oui, effectivement. Donc, ça a été mis en place par le Parti libéral juste précédant la coalition Avenir Québec. Et par contre, on voit qu'il y a eu un ralentissement au niveau de l'électrification des autobus, par exemple. Donc, on croit qu'on doit continuer dans cette veine-là. Mais il faut aussi investir pour réduire, dans le fond, rendre plus efficace le transport lourd, parce que ça ne peut pas être tous les transports qui peuvent être électrifiés. Ça, c'est certain. Mm-hmm. Donc, il faut penser à d'autres moyens, comme par exemple, et ça, j'ai fait le débat avec le ministre précédent de l'Environnement, qu'il faut penser aussi au gaz naturel renouvelable, par exemple, pour les camions lourds, ce qui n'était pas prévu là dans les règlements du gouvernement à l'époque. Donc, il faut avoir différentes approches. Mais j'aimerais parler aussi du transport en commun. Certes, il faut développer davantage de transports en commun, mais il faut aussi entretenir celui qui est existant. Le métro de Montréal, par exemple, il a besoin d'amour. Et nous, on s'est engagé à travailler avec la Ville de Montréal pour le rénover de façon importante, pour qu'on puisse justement continuer à s'en servir pendant des décennies.
1: Bon, alors, qui veut renchérir ou réagir, Christian Savard?
0: Mais d'abord, oui, je suis tout à fait d'accord avec la dernière intervention sur l'entretien du métro de Montréal et l'entretien de manière générale des infrastructures de transport en commun. En ce qui concerne le transport en commun, on sait qu'il y a eu des coupes majeures dans les dernières années. Si votre autobus, si votre métro passe moins souvent, c'est en raison du désengagement du gouvernement actuel. Le gouvernement du Parti québécois va s'assurer d'offrir un financement stable, prévisible et suffisant au transport collectif. Il y aura peut-être des annonces dans les prochains jours, semaines là-dessus. Mais les gens ont beaucoup parlé dans leur intervention, le fait de lier beaucoup de moyens de transport ensemble. Donc, nous, on a proposé la passe mobilité, 95 $ par mois, pour avoir accès à l'ensemble du transport en commun au Québec. Et à terme, on va le lier avec le transport interurbain. Le transport interurbain qui a beaucoup de difficultés. Là, il y a presque plus de liaison Sherbrooke-Québec, Saint-Georges-de-Beauce-Québec. Donc, on va lier et éventuellement lier aussi au vélo en libre-service. Donc, une offre intégrée, finalement, de transport autre que la voiture, qui va faciliter la vie des gens. Et évidemment, on va continuer à appuyer l'électrification des transports parce qu'on y va y arriver. Il y a des voitures au Québec, on en a besoin.
1: Alexandre Boulris, Québec solidaire.
3: Et évidemment, le secteur des transports, c'est le secteur majeur d'émissions de gaz à effet de serre, avec des émissions qui ont augmenté de 27 % depuis 1990. C'est vraiment le mauvais élève. Et on a un gouvernement qui, systématiquement, que ce soit libéral ou de la CAQ, a investi davantage dans les infrastructures routières et autoroutières que dans les transports en commun. Nous, à Québec solidaire, on veut un budget qui est 50-50 entre le transport collectif et les infrastructures routières. Et ça, pour nous, ça passe par aussi beaucoup d'électrification des transports, mais pas uniquement. Parce que si on met juste des autos solo électriques sur la route, on n'a peut-être pas gagné, surtout ces autos-là, qui pèsent 1,5 ou 2 tonnes. On n'a pas gagné grand-chose. L'électrification des transports, elle est nécessaire. Ça nous enrichit collectivement parce qu'on produit l'électricité qui est propre. Mais il faut penser aussi aux vélos électriques. Dans des centres urbains, c'est intéressant de pouvoir utiliser un vélo électrique pour des distances de 5 à 10 kilomètres qui sont la majorité des transports qui peuvent être faits comme ça, qui prennent beaucoup moins de place. Puis on est d'accord pour, évidemment, relier la ligne bleue à Montréal avec la ligne verte. Il faut commander des nouvelles voitures Azure pour la ligne verte à Montréal. Il faut prolonger le métro à Laval également, puis le tramway à Québec et le tramway à Gatineau. Ça fait partie du programme de Québec solidaire.
1: Madame Derry, la CAQ s'était alignée ou avait manifesté son intention au début, je pense, du premier mandat, Étienne pourra me corriger, justement d'équilibrer les dépenses en infrastructures routières.
7: Le budget
1: avec,
7: de 2020, voilà. Vous aviez promis ça.
1: D'équilibrer en 50-50, justement, entre transport en commun et maintien des routes. Et vous avez rebasculé, enfin, c'est toujours les proportions. 70% pour les routes, 30% pour le transport en commun.
8: En fait, les derniers chiffres qu'on m'a fournis, c'est qu'on investit dans de nouveaux projets de transport en commun, bien plus que dans la construction de nouvelles routes, là. C'est les derniers chiffres qu'on a. On investit dans le dernier PQI, le fameux plan pour les infrastructures du Québec, il y a 15 milliards. Et ça s'ajoute aux 10 milliards de l'entente avec le fédéral en infrastructure. On est allé chercher plus que notre poids démographique. Donc, tous les projets qu'on met de l'avant actuellement, mais avec l'entente de 10 milliards qu'on a du côté du fédéral, ça va nous permettre de continuer ces projets-là. Puis, il parlait du prolongement de la ligne bleue, qui est déjà en marche, le projet de tramway au Québec, qui est déjà en marche, qui est déjà aussi financé, le service rapide par bus sur le boulevard Pie-Neuf aussi. Il y a de nombreux projets de voies réservées. Donc, je pense qu'on investit plus dans de nouveaux projets de transport en commun que dans la construction de routes actuellement. Puis pour ce qui est de l'électrification des transports, on continue là, sur l'électrification des transports. Là. La norme sur les véhicules zéro émission a été ajustée, mais justement, pour être capable de répondre à nos régions. Dans nos régions, il y avait énormément d'enjeux d'avoir des véhicules hybrides, certains branchables, non branchables. On donne la possibilité à ces régions-là de pouvoir avoir accès à ces véhicules-là. Mais ça ne veut pas dire qu'on continue pas l'électrification. On est en plein dedans. On rajoute 500 millions pour développer le réseau de bornes de recharge. Donc, on en fait. Il faut continuer d'en faire. La démographie augmente. Chez nous, dans la Naudière, là, on parlait du fameux projet structurant de l'Est. Madame Fréchette s'est prononcée là-dessus cette semaine. On continue d'aller de l'avant. Là. On a martelé le fait qu'on doit aller de l'avant.
7: Le projet
8: on avait fait l'annonce.
7: A été abandonné pendant votre mandat.
8: L'annonce en 2023, puis on continuait. C'était dans les mains de la RTM. Là, on demande à la Caisse de reprendre le dessus parce que la Caisse a déjà l'expertise de le faire. Ça va partir à peu près d'Honoré Beaugrand. Ça va se rendre jusqu'à Repentigny. Mais fallait développer l'Est de Montréal aussi avant d'arriver avec un projet structurant de l'Est.
1: Là, on développe l'Est. Projet d'écoquartier à la Chine qui existe depuis quelques années, qui, lui, attend le développement de transports structurants. Ouais. C'est qui attend qui à un moment donné?
8: Il y a beaucoup de rattrapage à faire aussi. À un moment donné, il faut faire des choix. Mais il y a beaucoup de rattrapage à faire. Ceci dit, on est très content d'avoir une entente avec le fédéral de 10 milliards. Ça va nous aider justement à déployer d'autres projets ou à poursuivre les projets qui sont déjà lancés, qui sont des projets structurants, qui sont des projets majeurs. Là.
7: Moi, j'ai une petite question pour monsieur Savard du PQ, monsieur Boulris aussi, sur la question. Vous promettez donc le transport en commun gratuit pour une partie de la population. Vous arrivez avec votre passe transport. Est-ce que le fond du problème, c'est vraiment le prix du billet? Ou est-ce que c'est pas justement la fréquence du transport, le confort du transport, le fait que ça se rende plus loin? Est-ce que vous touchez vraiment le cœur du problème en faisant ça, Christian Savard du PQ?
0: Mais en fait, c'est les deux. C'est les deux et nous allons investir dans l'amélioration de l'offre de service. On va mettre fin aux coupures du gouvernement actuel qui fait que la situation se détériore. Oui. Mais il faut également faciliter les choses au niveau du coût. Et je pense qu'on arrive avec une solution très raisonnable qui a été expérimentée maintenant, qui est rendue permanente en Allemagne, par exemple, où ils ont une passe climat. Nous, on l'a appelée la passe mobilité à 95 $, qui fait en sorte qu'il vient un peu lisser certains irritants de la prise du transport en commun et qui vient ouvrir les possibilités pour les gens. Donc, je crois que notre solution, elle est vraiment bien bien adapté pour donner un coup de pouce financier aux gens, mais ça ne va pas nous empêcher, comparativement à la gratuité quasi globale qu'on proposait par Québec solidaire, de faire en sorte d'investir dans l'amélioration de services. Et je tiens à dire que nous, on va continuer à construire du métro après que la ligne

0: 2 soit faite et qu'on va continuer à construire du tramway parce qu'on va y aller en continu au lieu de toujours arrêter puis recommencer.
1: Mais donc, l'importance d'une offre efficace, Mme Dufour du Parti libéral, dans la Couronne Nord où vous êtes vous-même comme députée, il y a 21 maires et mairesses qui se sont réunis pour dire on n'a pas ce qu'il faut. Le Parti libéral répondrait comment à cette demande?
2: Mais je vais confirmer ce que M. Savard disait. Moi, je suis députée dans l'Est de Laval. Le prix, la tarification, c'est gratuit, le transport en commun pour les personnes âgées depuis presque 10 ans à Laval. Mais les personnes dans l'Est de Laval ne prennent pas plus l'autobus, elles prennent leur voiture. Pourquoi? Parce qu'il n'y a pas un service d'autobus efficace. Et malheureusement, dans les dernières années, le service a même diminué. De plus en plus, il y a de moins en moins de gens qui partent de la rive nord pour aller vers Montréal. Ils se déplacent d'est en ouest. Soit à Laval, c'est la même situation à Laval, ou justement de Saint-Eustache à, par exemple, à Boisbriand ou même plus loin. Donc, il faut investir effectivement, mais soutenir les municipalités.
1: Donc, Alexandre Boulris, la gratuité, c'est peut-être pas la meilleure réponse, c'est peut-être l'amélioration d'abord et avant tout.
3: Il faut faire les deux. Dans le cadre financier de Québec solidaire qui a été bien examiné, on va chercher des revenus suffisants pour offrir cette gratuité-là, parce que pour nous, pour Rouba Gazal a été clair, c'est essentiel, c'est un service essentiel de transport collectif. Mais comme ils disent en anglais, construisez et ils viendront. Et c'est effectivement, il faut augmenter l'offre, une offre de qualité et qui correspond aux besoins de la Couronne Nord. On en est tout à fait conscient aussi à Québec solidaire. Mais c'est pas vrai que ça n'a pas d'impact. Quand pour les 65 ans et plus à Montréal, quand ça a été rendu gratuit, il y a eu une augmentation de 20% de la fréquentation de la part de nos aînés, de l'utilisation du transport en commun, de l'autobus et du métro. Donc, il faut être capable de faire les deux. Et c'est pas excessif. C'est quelque chose de base qui va aider les gens dans leur vie quotidienne sur le coût de la vie, mais également qui va aider notre rapport à l'environnement puis notre pollution.
1: Merci Alexandre Boulris. On vous propose maintenant un bref interlude en nature.
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1: La nature, essentielle à notre qualité de vie, elle contribue à réguler le climat, à purifier l'eau, purifier l'air, à diminuer les îlots de chaleur, à limiter les inondations, entre autres. Le gouvernement du Québec s'est engagé à protéger 30 % de son territoire d'ici 2030. Vous aurez du travail à faire, j'aime mieux vous le dire. Mais aujourd'hui, on a décidé de vous lancer une question personnelle dans cet interlude. Et vous répondrez dans l'ordre que vous voulez. Parlez-nous brièvement de la dernière fois que vous avez été émerveillé par la nature.
5: Oui.
6: Pascal Derry.
1: Pascal Derry a levé le doigt. Là.
5: Mais je vais me lancer parce que j'ai été fascinée. Puis c'est un moment, à la limite, que mes collègues, mes prédécesseurs, c'est eux qui avaient travaillé là-dessus. Mais j'en ai pris une petite partie du crédit parce qu'on a fignolé tout ça. C'est la restauration du lac Saint-Pierre. Puis je peux vous dire que c'est merveilleux. C'est un projet... Depuis des décennies, là, on a des enjeux avec des habitats, notamment avec la perche chaude qui a disparu au cours des dernières décennies. Puis d'avoir un projet de restauration de 44 millions, c'est pas tant 44 millions quand on pense à un projet de restauration aussi énorme. Là. C'est énorme, le projet est gros et grand et ça se fait en concertation, en collaboration avec tout le monde. Quand on a fait l'annonce, on était tous émus, le ministère ayant travaillé là-dessus pendant des années. Nous, on a travaillé là-dessus au cours des dernières années.
1: Vous êtes émerveillé parce qu'on voit des résultats déjà?
5: Oui, parce qu'on a fait des projets pilotes avant d'embarquer dans ce projet-là à 44 millions pour être capable de voir si on était capable de restaurer une partie de l'habitat. Puis ça a donné des résultats concluants. On a été capable de restaurer 105 ou 150 hectares. Puis là, évidemment, on parle de 5 000, 6 000 hectares, ce qui est beaucoup plus gros. Donc, pour moi, c'est important d'agir et ça se fait en collaboration avec tout le monde. Puis, c'est un gros projet. Puis, j'ai hâte de voir éventuellement dans une couple d'années ce que ça va donner. Mais je suis très optimiste. Alors, j'étais contente de vous le partager.
1: Tiens, Alexandre Boulris de Québec solidaire a levé la main.
3: Belle. La dernière fois où j'ai été émerveillé par la nature, c'est toutes les fois. Je pense qu'on a tous eu besoin d'aller prendre une marche dans la forêt. On a tous été plus calmes sur le bord d'un lac. On a tous été heureux de marcher sur le bord de la mer puis d'entendre le bruit des vagues. Et moi, je pense qu'il faut changer notre rapport à la nature. L'être humain n'est pas en dehors de la nature ou au-dessus. On est dans la nature. Et si on change pas cette relation fondamentale puis on met pas l'être humain d'abord et avant tout, mais qu'on considère plutôt qu'on est intégré dans ces écosystèmes-là, on va avoir de meilleurs programmes de développement et économique et sociaux d'ailleurs. Et pour nous, dans ma famille, ça a toujours été important. J'avais 8 ans, j'étais bénévole pour les Amis du Mont-Saint-Grégoire, on allait faire de

0: réfection. Puis je pense qu'encore aujourd'hui, on a besoin de protéger ces zones-là. Puis nous, on est d'accord avec le 30% là, à Québec solidaire.
1: Vous vous engagez dans ce sens-là aussi. Je pense que tous les partis, d'ailleurs, se sont engagés.
2: Protéger Virginie Dufour,
1: du Parti libéral du Québec.
3: Je peux pas confirmer cet engagement pour l'instant.
1: Pour l'instant, dit-elle.
3: Mmh. Okay. Mais par contre, on croit qu'il doit y avoir une belle coordination, surtout avec les MRC et les municipalités.
1: D'accord. Alors revenons-en à la question. Émerveillée par la nature?
3: Moi, je suis comme M. Boulris à tous les jours. Je fais beaucoup de vélo. Dans ma circonscription, il y a énormément, c'est la rivière des Mille-Îles, la rivière des Prairies. Mais j'aimerais vous parler d'un milieu naturel que j'ai visité qui m'a énormément surpris. Surprise, c'était la Grande Tourbière de Blainville. Mmh. Et j'ai fait cette visite dans le cadre là, des discussions sur Stablex. Et malheureusement, bon, ce milieu n'existe plus en grande partie. Mais c'était absolument merveilleux. Et sur papier, on nous disait c'est un milieu qui était contaminé, etc. Madame Perrin, c'était absolument merveilleux. C'était tellement beau. La nature avait repris complètement sa place. Et on doit aussi, je crois, protéger des milieux comme ça.
1: On a reçu énormément de questions sur Stablex. On voulait pas nécessairement entrer dans un dossier aussi particulier, mais est-ce que ça amènerait un gouvernement libéral à intervenir pour protéger ce qui reste de cette tourbière-là?
3: Je pense qu'il est trop tard, malheureusement. Malheureusement.
1: Trop tard pour revenir en arrière. Et Christian Savard, du Parti québécois.
4: Je vous confirme qu'on veut protéger 30% du territoire. On a pris cet engagement-là dans notre plateforme, déjà paru. Moi, c'est il y a une semaine. Je suis allé tourner un vidéo de campagne électorale. Vous voyez le genre. Je suis allé sur le bord de la rivière Saint-Charles, au cœur de ma circonscription. En fait, à la frontière de ma circonscription, des quartiers Vanier-Saint-Sauveur, quartier relativement défavorisé à Québec. Et j'ai trouvé là quelque chose de très zen. Et je me suis même arrêté un 15 minutes parce qu'on a tout renaturalisé la rivière. C'est devenu un grand parc linéaire. Et il y avait des canards, il y avait du silence. Et je voyais les tours de Québec autour, comme quoi la nature peut être au cœur de la ville et peut amener vraiment beaucoup.
2: Je pense que ce que le public s'attend des élus, justement, et on a eu des questions là-dessus, c'est que vous intégriez ces émotions-là quand vous prenez vos décisions. À l'Assemblée nationale.
1: En effet, merci Étienne, merci à vous quatre. C'est déjà le temps de passer à notre troisième et dernier grand thème, l'énergie.
5: Le tournant énergétique, passer aux énergies renouvelables.
6: Pour que on prenne véritablement en main la question de la réduction des gaz à effet de serre.
1: Alors, c'est la Coalition Avenir Québec qui va ouvrir ce bloc avec la question qu'Étienne va lancer.
2: Sur l'énergie, il n'y a pas si longtemps, il me semble, au Québec, on avait l'impression, on nous disait, on baigne dans les surplus énergétiques. Hydro-Québec a beaucoup d'électricité, les bassins sont pleins. Et on se rend bien compte aujourd'hui que ce n'est plus du tout vrai. Le niveau des bassins est à la baisse et c'est une tendance de fond. Et donc, on augmente la demande, l'électrification augmente la demande. Et donc, pour l'avenir, on le sait très bien, les experts nous le disent, chaque kilowattheure d'électricité qu'on va produire va coûter plus cher. Donc, Madame Derry, je vous pose la question sur les tarifs d'électricité. Est-ce qu'on va devoir les augmenter? On préparait ce débat. Hier, votre chef nous a dit, on va pas les augmenter, les tarifs d'électricité. Ils vont rester au maximum 3% d'augmentation par année. Comment comptez-vous financer le fait que la production d'électricité va coûter de plus en plus cher alors que vous proposez de ne pas augmenter les tarifs d'électricité?
7: Alors, en effet, Mme Fréchette s'est prononcée là-dessus hier. On n'augmentera pas les tarifs. On a plafonné jusqu'à maintenant. On va maintenir le plafonnement dans ces services publics-là et donc notamment plafonner à 3% les tarifs d'électricité. Maintenant, comme je parlais en début de débat, il y a une entente qui a été signée avec Terre-Neuve-Labrador, une entente qui va garantir de l'énergie, de l'électricité à des coûts très compétitifs. Puis c'est ce qui va nous permettre de continuer de décarboner notre économie. Puis c'est ce qui va nous aider justement à aller chercher ce qui nous manque actuellement. On est en rareté d'énergie. Ce qu'on fait aussi dans tout le plan de mise en œuvre, c'est qu'il y a beaucoup de mesures dans ce plan de mise en œuvre puis de programmes qu'on pilote avec Hydro-Québec qui nous permettent d'aller chercher ce manque à gagner. Donc on économise, on a des programmes comme éco-performance, on a des programmes qui viennent améliorer la performance énergétique des bâtiments par exemple, parce qu'il y en a beaucoup au Québec de bâtiments dans des grandes villes. Donc le projet de Churchill va nous aider pour les 50 prochaines années, mais parallèlement à ça, on a ce plan de mise en œuvre, puis on a ce plan sur l'économie verte où on continue avec des programmes où on va chercher des économies d'énergie substantielles avec ces programmes-là.
1: Alors, donc, la CAQ s'engage à maintenir ce plafonnement des tarifs résidentiels.

0: potentiel à 3%. Il y a des modèles qui ont été avancés par plusieurs experts qui seraient, par exemple, de faire payer un tarif majoré aux grands consommateurs. Garder un bloc de base pour les consommateurs résidentiels normaux, entre guillemets, mais vraiment faire payer un tarif plus élevé aux grands consommateurs. Et ça semble soulever quand même l'intérêt du public aussi. Quelle serait votre réaction par rapport à ce genre de proposition-là, Virginie Dufour du Parti libéral?
1: Merci. Bien d'abord, j'aimerais préciser que c'est faux de prétendre que il y aura pas d'augmentation. Si c'est plafonné à 3%, mais que les coûts de production augmentent au-delà de ça, quelqu'un va payer. C'est pas vrai là que ça va pas augmenter. Il y a quelqu'un qui va payer. Soit ça va être à travers nos impôts, soit ça va être les industries, les commerces. Quelqu'un va payer. Donc nous, ce qu'on a dit depuis le début là, c'est que c'est pas aux élus de déterminer ça. C'est la Régie de l'énergie. On veut remettre dans les mains de la Régie de l'énergie la détermination des tarifs. Ça ne devrait pas être politisé. Mm-hmm. Et d'ailleurs, il y a eu l'avance recule dans ce dossier-là avec la Coalition Avenir Québec qu'il faut pas aller. Il faut mettre ça dans les mains des experts et ce sont à eux de déterminer les tarifs.
0: Christian Savard du Parti québécois.
2: Mais une chose est sûre, c'est que sortir des énergies fossiles est essentiel et miser sur notre électricité pour enrichir les Québécois puis assurer notre avenir énergétique est essentiel. Et donc vendre des blocs d'énergie à des multinationales qu'on subventionne ne doit plus être au rendez-vous. C'est un des engagements qu'on a pris. Donc il faut économiser notre énergie. Je suis d'accord avec vous. C'est bizarre qu'on soit passé en 10 ans de surplus à déficit d'énergie. On a besoin au Québec d'une vraie conversation sur l'avenir énergétique. Pour l'instant, finalement, on est très éparpillé avec la Coalition Avenir Québec depuis 8 ans. On ne sait plus où est-ce qu'on en est. On a besoin d'avoir cette conversation-là sur qu'est-ce qu'on produit, combien ça coûte. Et donc, nous, on répond à l'appel de la société civile qui dit on doit avoir un débat de société sur notre avenir énergétique. Et il va falloir surtout tabler sur l'efficacité énergétique et la sobriété, parce que qu'est-ce qu'on ne consomme pas nous coûte 3 fois moins cher que d'en construire de nouvelles infrastructures.
0: Alexandre Boulris de Québec solidaire.
3: Ben, je trouve ça intéressant que M. Savard nous parle de l'importance de sortir des énergies fossiles quand son parti laisse la porte ouverte à un gazoduc comme Marinvest qui va avoir 3 stations flottantes sur le fleuve Saint-Laurent qui va augmenter notre production de gaz à effet de serre. Je comprends pas comment le Parti québécois peut dire une chose puis laisser la porte ouverte à des projets comme ça, malheureusement. Mais pour nous, à Québec solidaire, c'est important.
2: La porte est fermée.
0: La part de Marinvest?
3: Marinvest, elle est fermée?
2: Mais on a dit qu'on étudiait tous les projets, mais il n'y a pas beaucoup de...
3: Ben oui. Étudier un projet, c'est pas fermer la porte, ça. Oui, c'est la laisser ouverte.
2: Mais on a... Non, franchement.
3: Allez parler avec votre collègue Joël Arsenault, c'est ça qu'il a dit explicitement sur Marinvest. Et votre candidat Pierre Nantel non plus aussi. Mais sur les tarifs d'électricité, puis moi je suis heureux, c'est rare que je vais dire ça avec Mme Derry, que l'entente avec Church and Falls est un bon exemple, où on utilise des infrastructures qui sont déjà là d'hydroélectricité. On a été chanceux au Québec, puis assez malin pour l'utiliser. Il va falloir continuer de le faire, mais de le faire de manière intelligente. Puis sur les tarifs, quand c'est régi par des instances publiques, on regarde les CPE, les tarifs de transport en commun ou alors les tarifs d'électricité, on est bien en deçà des hausses de coûts qu'on a vues pour les maisons, les loyers ou alors les paniers d'épicerie. Et je pense qu'il faut protéger ça. Et là-dessus, le projet de loi 69 qui augmentait la place du privé dans le cadre d'Hydro-Québec est un danger selon nous à Québec solidaire parce que ça risque de faire augmenter les prix.
0: Alors, il y a eu plusieurs allusions là à la cohabitation avec les énergies fossiles. C'est quand même un sujet incontournable. Depuis 2022, il y a une loi qui interdit l'exploration et l'exploitation de tout combustible fossile au Québec. Alors, vous engagez-vous à la maintenir, cette loi-là, dans son intégralité, en ce moment où on parle de gaz de schiste, d'ouvrir ou pas, un tout petit peu ou pas du tout, la porte, et on parle de gaz naturel liquéfié. Votre position sur, commençons par là, la loi qui interdit l'exploration et l'exploitation. Virginie Dufour du Parti libéral.
1: Pour les gaz de schiste, on n'est pas là du tout.
0: On n'est pas là du tout. Donc, vous ne voulez pas rouvrir cette loi sur l'interdiction d'exploration et d'exploitation.
1: Non.
0: Ça mérite d'être court et simple comme réponse. Christian Savard du Parti québécois.
2: Non, on n'a pas l'intention d'éventrer la vallée du Saint-Laurent en ouvrant la porte au gaz de schiste. On n'a pas l'intention d'ouvrir cette loi-là et on se dirige vraiment vers les énergies renouvelables, l'efficacité énergétique du côté du Parti québécois.
0: Québec solidaire.
3: Effectivement, il n'y a pas question pour nous de toucher à cette loi-là. Puis, au contraire, on est inquiet de possible projet là, de gazoduc comme Marinvest qui pourrait passer à travers le territoire québécois, qui pourrait endommager des écosystèmes fragiles comme celui du Saint-Laurent où il y a des belugas qui sont menacés également. Alors pour nous, c'est un énorme non. On touche pas à ça. Puis je pense qu'au contraire.

0: Il faut être clair sur le fait qu'on est le seul parti qui veut aller de l'avant avec les énergies renouvelables, faites de manière intelligente dans tous les territoires du Québec.
1: Je pense qu'il y a d'autres partis qui ont manifesté leur intention de travailler.
0: Leur intention de continuer à avoir du gaz.
1: Justement, terminons avec sur cette question-là avec l'actuelle ministre de l'Environnement. Effectivement, votre chef n'a pas fermé la porte.
2: Non. Mais je l'ai dit à plusieurs reprises, puis je le répète aujourd'hui, là, on n'a pas l'intention de rouvrir la loi à l'heure actuelle. Ceci dit, ce que Mme Fréchette dit, c'est que on veut réduire notre dépendance aux États-Unis. On en importe encore beaucoup de gaz naturel. On veut poser la question. On veut que les Québécois se prononcent. On veut être capable de faire une consultation populaire puis de voir où les Québécois en sont. Je pense que c'est une question légitime à l'heure actuelle dans le contexte dans lequel on est. On veut vraiment être capable de savoir ce que les gens en pensent. Est-ce qu'ils seraient d'accord de transporter ce gaz naturel? Il y a plusieurs questions qui se posent. On n'a pas la réponse. Madame Fréchette, ce qu'elle veut faire, c'est de voir avec les Québécois où on en est, puisqu'on veut réduire cette dépendance aux États-Unis. Mais ceci dit, la grande priorité, c'est l'entente avec Churchill, c'est la décarbonation de l'économie, c'est de miser sur ce symbole fort, sur cette fierté-là qui est Hydro-Québec en matière d'énergie renouvelable puis en matière d'électricité. Puis, de toute façon, peu importe la consultation populaire qu'on va faire, Il faut analyser ces différentes options, mais il faut toujours qu'elles se fassent en respectant les lois environnementales puis en ayant une acceptabilité sociale. Je pense que la première ministre a été claire là-dessus.
1: Alors, ça pourrait nous amener à une question. Malheureusement, on commence à manquer de temps sur les éoliennes parce qu'effectivement, la question de l'acceptabilité sociale est majeure. Mais je vais me permettre là de vous mettre au pied du mur un oui ou un non. Des audiences publiques sur l'énergie éolienne en ce moment avec le rejet par la Commission de protection du territoire agricole de l'avis des favorable sur deux projets en Montérégie, on commence à se la poser cette question de l'acceptabilité sociale de la cohabitation. Alors, des audiences publiques, beaucoup de gens nous ont écrit à ce sujet-là. D'accord ou pas d'accord? Alexandre Boulris de Québec solidaire.
0: Québec solidaire veut un BAP générique sur le développement de l'industrie éolienne.
3: Merci. BAP générique, donc, sur toute la filière des éoliennes.
0: Exactement.
1: Christian Savard, du Parti québécois.
4: Pour l'instant, notre position, c'est de faire confiance aux régions du Québec et de faire leur propre choix. Donc, là-dessus, on fait confiance aux régions de mener leur propre consultation, mais on ferme pas la porte à un éventuel BAP.
1: D'accord, merci. Virginie Dufour, du Parti libéral.
5: C'est une position très similaire. On pense que le gouvernement et Hydro-Québec doivent aussi prendre plus de leadership pour aller voir justement les parties prenantes sur le terrain, s'assurer qu'il y a une acceptabilité sociale, mais on ferme pas la porte.
1: Madame Derry, de la CAQ.
2: Ce qui est non négociable pour nous, c'est justement ça, c'est d'avoir de développer davantage d'énergie au Québec. On n'a pas le choix, là. Faut absolument décarboner, électrifier davantage. Puis on doit le faire avec une acceptabilité sociale. Puis il faut le faire de concert avec les communautés qui sont concernées.
1: Merci à tous. Et on s'en va vers notre conclusion, déjà.

0: À une époque, on pouvait encore attendre, mais là, il faut se dépêcher. J'espère juste vraiment une solution extrêmement rapide, durable.
1: Il s'appelle Adrien Lucier. C'était lors d'une émission de Feu Vert. Il avait 10 ans à l'époque et vous voyez l'urgence dans sa voix. La question de conclusion, elle va être posée par une auditrice, Marie-Christine Dorval.
2: Merci. Selon le GIEC, l'humanité se dirigerait vers un réchauffement planétaire de 3 à 5 degrés avant 2100. Sachant que l'ONU a reconnu que nous avions déjà franchi le 1,5 degré d'augmentation en 2026, dans ce contexte marqué par l'urgence, quelles mesures courageuses votre gouvernement prévoit-il mettre en place pour assurer la sécurité de nos enfants?
1: C'est très clair comme question, pas facile de répondre et pourtant on va quand même vous demander de répondre en 20 secondes à peu près chacun. J'ai un bol ici, tirage au hasard pour l'ordre de réponse dans ce cas-là. Parti libéral du Québec, Virginie Dufour. Monsieur.
3: Écoutez, j'ai des jeunes enfants, moi ben ils commencent à vieillir, mais aussi j'ai cette préoccupation-là. Il faut aider nos entreprises à se décarboner. On parlait d'énergie, des blocs d'énergie doivent être alloués d'abord aux entreprises québécoises pour se décarboner. 120 secondes.
1: C'est un engagement assez clair. Parti québécois, Christian Savard.
4: Il faut maintenir la lutte au gaz à effet de serre. C'est pour ça qu'on a une cible ambitieuse et commencer à s'adapter pour justement protéger les populations qui subissent. Moi, j'ai commencé dans le mouvement là, et je pensais jamais que c'était pour arriver aussi vite. Donc, il faut également prioriser l'adaptation.
1: Alexandre Boulris de Québec solidaire.
5: Bien, la première chose, c'est arrêter de faire ce qu'on a fait dans les 20 puis les 30 dernières années, parce qu'on voit qu'on n'y arrive pas en ce moment. Puis

0: qu'on a puis dans les programmes qu'on a, je pense qu'il faut juste continuer, il faut pas abandonner puis continuer. Je pense qu'au Québec on est bien positionné puis on a tous les leviers pour pouvoir continuer décarboner notre économie.
1: Je vous remercie beaucoup, beaucoup, tous les quatre, d'avoir été là aujourd'hui. Quelques réactions du public. Il y a des gens qui ont répondu à cette question sur la beauté de la nature. Françoise qui dit l'abondance dans un champ de bleuets au lac Saint-Jean, les paysages majestueux de Kamouraska, des Laurentides, du Saguenay où je suis allée. Donc, quelqu'un qui visite beaucoup le Québec. Roland qui dit pourquoi pas faire comme les pays nordiques, utiliser les profits pour les changements climatiques. Le pétrole reste utilisé dans différents produits, donc il va être utile. Alors, proposition de profit, je sais pas de quel profit il parle par contre, mais tout ce qu'on peut trouver de profit. Le télétravail aide à baisser les émissions de GES, dit Marie. C'est une solution qui serait facile à appliquer. Pourquoi ne pas faire une règle qui laisse le choix aux employés de décider où ils travaillent? On nous parle constamment du troisième lien promis par la CAQ, le Parti libéral, le Parti du conservateur du Québec qui est absent. Comment concilier ce projet et protection de l'environnement? C'est un autre débat qu'il faut avoir.
2: On a fait tout le débat sans parler du troisième lien.
1: Ben oui, c'était, en fait, on peut, voilà. Je sais pas si on devrait s'en réjouir. Je rappelle bien sûr que le Parti conservateur avait décliné l'invitation, notre invitation à ce débat. Et je vous remercie donc encore une fois de l'équipe Christine Fréchette, Coalition Avenir Québec, Pascal Derry, du Parti libéral du Québec, Virginie Dufour, du Parti québécois, Christian Savard, et de Québec solidaire, Alexandre Boulris. Merci à Pierre-Luc Brisson qui est à la technique. Merci beaucoup, Étienne Leblanc,
3: merci
1: d'avoir
3: Catherine.
1: Été là pour cette émission très spéciale. Chloé Sondervorst, notre précieuse réalisatrice, Gabrielle Lamontagne-Allée, Coralie et Camélia à la recherche. À la semaine prochaine.
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8: Bonsoir, ici Louis de Belleval. Voici les informations. Tout d'abord, au Québec, la ministre de la Cybersécurité et du Numérique défend la décision du gouvernement Fréchette d'injecter davantage d'argent dans un projet informatique en santé. Radio-Canada révélait ce matin que le projet CIFA, initié en 2016, qui devait coûter 96 millions de dollars, pourrait coûter 1 milliard de dollars. France-Hélène Duranchois affirme qu'il ne s'agit pas d'un dépassement de coûts et jette le blâme sur l'ancien gouvernement libéral de l'époque qui a mal évaluer le projet selon elle.
9: Il faut arrêter de dire que chaque fois qu'il y a un budget ou qu'il y a des éléments qui ont été mal évalués, oh, soudainement, c'est un dépassement de coût. Non, il y a des gens qui ont été pas bons à l'évaluer, le budget, au début. Puis c'est ça qu'on est venu corriger.
8: Les adversaires de la CAQ ont vivement critiqué la première ministre sortante, Christine Fréchette, pour avoir poursuivi ce projet. Par ailleurs, le caractère imprévisible des partenariats avec les États-Unis pousse Mark Carney à se rapprocher d'autres pays. À son invitation, des chefs d'entreprise, des responsables politiques et de grands dirigeants de la finance sont réunis à Toronto pour le tout premier sommet canadien de l'investissement. Le premier ministre évoque un objectif de 1 000 milliards de dollars en investissement. Mark Carney va aussi courtiser l'Union européenne pour créer une alliance unique avec l'UE. Le directeur du département de sciences politiques de l'Université de Montréal, Frédéric Mérand, explique les intentions du chef libéral.
10: Il veut signer encore plus d'ententes, encore plus de coopération. Il semble être un peu à la recherche aussi d'un terme, d'un mot, d'un chapeau qui soit puissant et évocateur pour décrire cette relation. Alors, dans le Wall Street Journal, on avait parlé de membres associés, ce qui a provoqué beaucoup de réactions, parce qu'évidemment, ça laisse entendre qu'on pourrait devenir membre de l'Union européenne. Là, il parle plutôt d'alliance, mais je pense que l'idée, c'est en préparation pour le discours qu'il va livrer au Parlement européen, où il est très attendu de distiller en une expression simple, finalement, quel est ce rapprochement avec l'Union européenne que le Canada souhaite?
8: Selon Frédéric Mérand, Mark Carney est devenu pour l'Europe le leader des moyennes puissances, concept qu'il avait lui-même mis de l'avant.

0: lors de son passage remarqué à Davos en janvier. Aux États-Unis, la Cour suprême rejette le recours de Donald Trump pour restreindre le vote par correspondance. Les États américains pourront donc procéder à la distribution postale des bulletins de vote en suivant les règles en vigueur sous leur propre juridiction en vue des élections de mi-mandat en novembre. Manon Globinski est à Washington.
1: C'est une défaite cuisante pour un président qui, l'an dernier, écrivait sur son média Truth Social, tout en majuscule, « Les élections ne peuvent jamais être honnêtes quand il y a du vote par correspondance. » Et pourtant, lui-même vote par la poste en Floride. Mais il affirme, sans que ses avocats l'aient démontré, que ce mode de scrutin permet à des non-résidents des États-Unis de voter, d'où son désir de l'encadrer, même si ce sont les États qui gèrent, chacun selon ses règles, les élections. Donc, il voulait que ce soit le service postal, le USPS, qui soit responsable de s'assurer que seules les personnes dont les États auraient fourni noms et adresses reçoivent une enveloppe qui porterait un code QR permettant la vérification. Dernièrement, un lanceur d'alerte du service postal disait que jamais le logiciel développé pour l'occasion par USPS ne fonctionnerait adéquatement, que des centaines de bulletins auraient pu être rejetés parce qu'un seul code QR aurait été erroné. Et puis, dans trois États, les bulletins sont déjà en route. Un juge fédéral de Boston avait émis une injonction plus tôt ce mois-ci. La Cour suprême ne fait que la confirmer, vraisemblablement à 7 juges contre 2. Donc, des juges conservateurs disent non au président. En 2024, 37% des démocrates et 24% des républicains ont voté par la poste. Ici Manon Globinski, Radio-Canada, Washington.
0: Et puis enfin, le fondateur du célèbre Festival des films du monde de Montréal, Serge Lozic, est décédé le 8 septembre à 94 ans. Au fil des décennies, le travail acharné de ce grand cinéphile aura réussi à orienter les projecteurs vers la métropole du Québec. Andréanne Williams retrace les grands moments de la vie de cet amoureux du 7e art à la personnalité obstinée.
2: Ardent défenseur du 7e art, Serge Lozic est décédé la semaine dernière à l'hôpital où il avait été admis il y a plusieurs semaines. Il avait 94 ans. Le journaliste Michel Coulombe.
3: Je me demandais depuis longtemps s'il était décédé parce que Serge était très secret.
2: Né en 1931, probablement en ex-Yougoslavie, Serge Lozic s'installe au Québec à la fin des années 50 où il fonde le Festival des films du monde de Montréal en 1977, comme en témoigne cette entrevue.
4: Il est temps que notre ville soit dotée d'un grand festival international.
5: Un événement majeur pour Montréal.
2: Dès sa création, le festival s'impose comme le plus important en Amérique. On y découvre le cinéma iranien, japonais et même chinois. Mais au début des années 2000, le festival accumule les difficultés financières. Connu pour sa combativité, Serge Lozic tient le festival à bout de bras, notamment en hypothéquant ses biens personnels pour financer l'événement. En 2014, il perd son financement public. La dernière édition du festival a lieu en 2018. À nouveau, Michel Coulombe.
3: Il n'avait plus personne autour de lui parce qu'il menait toujours ses choses comme un seul homme.
2: Le père de la productrice Anne-Marie Lozic a également fondé le Conservatoire d'art cinématographique à l'Université Concordia, en plus de diriger le Cinéma impérial à Montréal. Isandrine Williams, Radio-Canada, Montréal.
0: Voilà, c'est ce qui conclut ce bulletin d'information à l'antenne de Radio-Canada.

Bonjour, bienvenue à cette grande virée du lundi 14 septembre 2026. Isabelle Robichaud qui est avec vous. J'espère que vous avez passé une belle fin de semaine, que vous avez fait ce que vous tentez de faire, en fait. Ou peut-être que vous avez fait quelques corvées à la maison. Ça, c'est faut que ça soit fait une fois de temps en temps aussi. Et puis hier, je sais qu'ici à Moncton, c'était un mélange de pluie, soleil le matin, pluie l'après-midi. Donc, c'était parfait là, justement pour relaxer ou faire ce genre de corvée. À l'émission aujourd'hui, on va s'en aller, entre autres, du côté de Saint-Quentin pour discuter avec le président de la Société culturelle des Hauts-Plateaux, Cédric Comeau, parce qu'il y a une belle programmation qui s'en vient de leur côté dans les prochaines semaines.

prochains mois, programmation d'automne, mais aussi une belle initiative qu'ils veulent mettre en place qui s'appelle le projet Café Créatif. Alors, on va en discuter avec lui là parce que je pense qu'ils sont toujours à la recherche d'artistes justement et d'artisans pour les donner ces ateliers. Donc, si vous êtes des artistes, des artisans et que ça vous intéresserait peut-être de donner des ateliers à la population dans le coin de Saint-Quentin et des environs, ce sera l'occasion d'en savoir plus. Et puis pour le reste de la population non artiste qui aimerait participer aussi à ces ateliers-là, ben on pourra vous donner quelques détails sur ce qui s'en vient. Aussi, on aura notre musique du monde aujourd'hui, comme à tous les lundis. On va voyager un peu sur les rythmes de la musique. Et puis, dans quelques minutes, direction Caraquet, parce qu'il y a un gros événement qui s'en vient du 17 au 20 septembre. C'est le Festival acadien de poésie qui est déjà un événement d'envergure en soi, mais je pense que cette année rend une petite touche spéciale parce qu'on célèbre le 30e anniversaire du Festival acadien de poésie de Caraquet. Donc, on discute avec Jonathan Roy tout de suite après cette pièce de velours, velours. Voici toujours.

0: Velours, velours, avec toujours. Le Grand Caraquet vibrera au rythme de la poésie dans les prochains jours, puisque du 17 au 20 septembre se tiendra le Festival acadien de poésie. Ce sera une édition bien spéciale cette année, puisqu'on va célébrer les 30 ans de l'événement avec plus d'une trentaine d'activités. Et on va donc avoir un aperçu de ce qui nous attend en discutant avec le directeur artistique et général du Festival acadien de poésie. C'est Jonathan Roy qui est avec nous. Bonjour, Jonathan.
1: Bonjour Isabelle.
0: 30 ans pour le Festival acadien de poésie, c'est quand même tout un accomplissement. De ton côté, Jonathan, ça a été quoi ta première expérience avec le festival?
1: Ma première expérience, ça remonte à 2008. Je terminais mon bac en littérature, puis j'étais venu venir camper à Caraquet pour écouter de la poésie. Puis ça a été un peu un coup de cœur. Puis l'année d'après ou l'année d'ensuite, je suis rentré comme employé étudiant. Puis c'est ça, j'ai comme stické alentour depuis ce temps-là.
0: Oui, c'est ça, la colle à coller, comme on dit.
1: C'est ça, ouais.
0: Le festival a sûrement évolué depuis 30 ans. De ton expérience depuis que tu es là, de quelle manière est-ce que le festival a évolué?
1: C'est sûr que le public s'est fidélisé. Dans le fond, c'est un festival de poésie, c'est quand même assez niche à la base, mais on a réussi à aller rejoindre différentes personnes, à élargir le public qui se sont qui ont découvert des poètes ou des types de poésie qui leur plaisaient, puis qui maintenant attendent que le festival arrive pour venir en découvrir d'autres, puis se nourrir. C'est sûr que la scène de la poésie chez nous aussi a beaucoup évolué, c'est beaucoup professionnalisé dans les 30 dernières années.
0: Oui.
1: Puis ça paraît dans les panoplies de poètes, dans les line-up de poètes qu'on reçoit, qui arrivent beaucoup plus près, qui arrivent dans le fond, il y a beaucoup plus de production aussi qu'il y en avait, mettons, à la fin des années 90 quand ça a commencé. Il y a un renouveau des voix poétiques aussi. Il y a beaucoup de poètes qui nous arrivent que c'est leur premier recueil, qui ont commencé à écrire parce qu'ils ont lu ou entendu des poètes de l'Acadie dans des festivals comme le nôtre.
0: Ouais.
1: Fait que c'est sûr que tout ça ensemble, ça fait quelque chose qui a beaucoup plus de souffle, beaucoup plus de racines, puis que c'est d'autant plus plaisant de le partager avec le public.
0: Absolument. Le festival, faut dire, c'est vraiment une porte d'entrée incroyable pour ceux et celles qui voudraient se familiariser avec cette forme d'art-là, parce qu'on peut voir vraiment à quel point la poésie peut être diversifiée aussi.
1: Oui, absolument. Puis tu sais, ça va des formes de poésie plus proches de l'oralité à des formes de poésie plus proches d'une espèce d'abstraction ou de travail sur la langue, sur la sonorité, parfois c'est plus conceptuel, mais dans l'ensemble, il reste que ce sont les poètes qui l'apportent avec leur voix, puis le fait que ce soit un festival où la poésie est un art vivant, ça enlève plusieurs barrières qui pourraient peut-être empêcher des gens de se rendre aux livres, parce qu'on a juste besoin de se rendre aux activités, de s'asseoir, puis d'écouter, puis de se laisser traverser par les mots puis les propositions. Des fois, c'est une prosodie qui nous accroche plus que le sens des mots. Des fois, c'est une espèce d'intention sous-jacente. Puis après ça, ben, on peut y revenir à ce feeling-là à travers le texte, à travers le livre qu'on va aller acheter en librairie par la suite.
0: Absolument.
1: Ouais,
0: puis c'est y a rien de comparable à écouter un poète justement livrer ses poèmes là live comme ça. Puis pour célébrer cet anniversaire important là, Jonathan, vous faites entre autres un clin d'œil à un poète qui n'est plus parmi nous mais qui a un rôle important pour le festival, le poète Claude Leboutillier qui est originaire de Bas-Caraquet. Parle-nous un peu de lui et du thème que vous avez choisi.
1: Ouais, ben en fait, ben Claude a contribué sinon à la création directement du festival qui avait été créé par Martin Pitt, Feu Martin Pitt et Martine Thériault, qui était alors au Festival acadien de Caraquet, parce qu'on a commencé comme un projet du Festival acadien. Puis Claude s'est rejoint rapidement à l'équipe de conseillers artistiques, qui a été président du comité de programmation à une certaine époque, puis ça a duré presque jusqu'à son départ. Donc c'est quelqu'un qui a contribuer à porter le festival dans ces années comme de consolidation, de croissance.
0: Oui.
1: Puis on tenait à souligner cet apport-là. Puis c'est vers là, en fait, je l'ai... En 2013, on avait fait une activité qui s'appelait Poète Broqué, où on avait écrit à la machine des petits vers des poètes invités, dont Claude. Puis on les avait scellés dans des pots maçons, on les a fait broquer. C'était à la broquerie à Caracas.
0: Oui, je me rappelle.
1: Puis ils avaient tous été vendus, c'était pour une collecte de... On ramassait des fonds pour aider la bibliothèque de Lac-Mégantic à l'époque, là, si vous vous souvenez qu'il y avait l'accident ferroviaire. Puis on avait tout vendu les pots, puis il en restait un dans ma bibliothèque que je sais pas, j'avais un attachement pour. Puis c'était les deux vers finaux que j'aimais bien, tu sais. Puis ça fitait avec cette idée-là de la trace. Donc les vers qu'on a qui font office de thème pour l'édition, c'est ma plume change le monde d'embreuse indélébile. Les embruns étant l'espèce de trace de crachin que la mer laisse sur des rochers.
0: Genre. Oui.
1: Puis je trouvais que ça

0: Ça résonnait bien justement avec cette idée-là de la trace que laisse la poésie dans une communauté, vu qu'on était c'était un 30e, puis qu'il y avait, on souhaitait un peu comme souligner cet impact-là, cette trace-là un peu évanescente, mais bien présente, que ça laisse l'évolution des choses. Fait que ça, c'est devenu un peu le fil conducteur qui a dirigé la conception des différentes activités de la programmation.
1: Vous avez aussi une marraine cette année en la personne de la poète Georgette Leblanc, qui est originaire de la Nouvelle-Écosse. Pourquoi votre choix s'est arrêté sur Georgette?
0: Parce que Georgette, son parcours en poésie, entre autres, là, parce que Georgette, son parcours en poésie a comme suivi de près celui du Festival acadien, c'est-à-dire que du Festival acadien de poésie. C'est-à-dire qu'elle a été invitée, tu sais, dès 2006, dès son premier recueil qui était
1: Oui.
0: Alma. Puis elle a été réinvitée à chaque nouvelle publication. Puis, tu sais, elle fait aussi partie comme d'une nouvelle génération. Nos précédents parrains, marraines, ben, c'était des artistes de la première génération de la poésie actuelle en Acadie. Mais, tu sais, Georgette, avec le temps a passé, puis Georgette est rendue, elle aussi, une personne qui occupe une place importante dans notre littérature. Puis,
1: Absolument.
0: parallèlement, ben, c'est ça, elle a pu constater de sa propre expérience, l'évolution du festival aussi, fait qu'on trouvait que c'était un lien intéressant qui allait de soi. Puis aussi d'élargir un peu la poésie acadienne un peu jusqu'au fondement de la baie Sainte-Marie.
1: Exact. Ah oui, puis sa poésie est magnifique. Combien de poètes vont environ être de la fête cette année?
0: On visait 30 pour les 30 ans. C'est plus comme, mettons, une trentaine, là.
1: Oui.
0: Mais oui, une trentaine de poètes, trentaine d'activités. Puis malheureusement, c'est pas sur 30 jours, c'est sur 4 jours.
1: Oui, c'est ça. On aurait aimé, mais bon.
0: Ouais, c'est ça, c'est plus fatigant.
1: Oui.
0: Mais c'est ça, donc ça va commencer le jeudi le 17, puis se terminer le 20. Les poètes vont être à Caracas, puis c'est des journées bien remplies d'activités qui vont de la lecture publique dans les cafés à des soirées littéraires plus interdisciplinaires, où il y a de la musique qui se mêle à la poésie et tout ça. Des entretiens, puis c'est ça, il y a une série un peu en parallèle qui s'appelle Tracé Tracé, qui justement, ce sera des entretiens ou des spectacles qui abordent la question de la trace que laisse la poésie dans la communauté, la question du legs, comment des artistes contemporains, actuels, peuvent s'inspirer de ce qui s'est fait avant, puis le remixer pour que ça devienne un regard nouveau sur notre héritage. Fait qu'il y a cette question-là aussi que j'ai bien hâte de voir ça s'articuler.
1: Oui, ça va être très intéressant. Il y avait aussi, Jonathan, quelques activités pré-festival. Bon, il y en a qui sont passées, mais il y a un lancement ce mercredi pour l'artiste Michel Thériault.
0: Oui, ben Michel, c'est ça, il est arrivé un petit peu en surprise parce que son livre était comme plus ou moins annoncé. Même j'avais quand même eu la chance de voir des états précédents de ce livre-là dans d'autres circonstances. Puis j'étais bien heureux de faire, hey Michel, tu devrais venir au festival en faire des lectures, mais dans le fond, le livre est tellement neuf qu'il n'y avait pas eu de lancement encore.
1: Ouais.
0: Donc puis là, ben, Michel disait, ben, ça fait pas de sens de venir porter un livre qui n'a pas été lancé. Fait qu'on a rajouté un lancement
1: Ah,
0: à la
1: super.
0: veille du festival pour qu'il puisse faire le festival avec un livre qui existe en bonne et due forme. Puis c'est quand même, tu sais, c'est chez lui, là, tu sais,
1: Eh
0: il vient
1: oui.
0: par ici. Fait qu'on est bien heureux de pouvoir contribuer à ce qu'il vienne célébrer ce livre-là avec les gens qui l'aiment et qui le connaissent, là.
1: Absolument. Il y aura aussi plusieurs ateliers, des tables rondes, on l'a dit, mais ce qui est merveilleux, c'est que presque toutes les activités sont offertes gratuitement, sauf deux spectacles.
0: Oui, c'est ça. Ben, c'est sûr que les activités gratuites, ça demeure comme un point central dans nos directions. C'est-à-dire qu'on veut que la poésie soit accessible au plus
1: Oui.
0: grand nombre, puis que l'enjeu financier n'en soit pas un, finalement. Après ça, on a quand même deux plus gros spectacles à plus grand déploiement qui se passent en salle. À commencer par, je suis bien heureux de pouvoir accueillir Marie-Jo Thériault avec un spectacle spécial, dans le sens où c'est juste la deuxième fois qu'elle fait. Il y a eu une première itération de ce spectacle-là à Dieppe
1: Dieppe au
0: l'année
1: Centre des
0: passée.
1: Arts, oui.
0: C'est ça, ouais. Où ce que, en fait, Marie-Jo Thériault revisite en chanson avec Tony Surette puis Sébastien Michou, le répertoire du poète acadien Gérard Leblanc. Puis mettons, pour avoir vu des extraits vidéo, j'ai vraiment hâte de voir ce que ça va donner en vrai, en personne. C'est super intéressant. Puis ça tombe justement dans cette idée-là de revisiter le passé puis voir comment qu'est-ce que le passé a encore à nous dire,
1: en fait,
0: par les traces qu'on laisse par la littérature. Donc, il y a ce spectacle-là qui est le jeudi 17 septembre à 20h, c'est au Centre culturel, il reste encore des billets. Alors, on invite les gens à se procurer, c'est 35$, puis c'est sur les points de vente de la billetterie Eventia. Et sinon, ben, il y a notre grande soirée de poésie Martin Pitt qui aura lieu le samedi soir, puis encore, ben pour le 30e, on a décidé cette année de réunir tous les poètes de la programmation sur scène. Donc ils vont tous se succéder pendant deux heures et demie, accompagnés en musique par Sean Ferguson puis Marc-André Boudreau. Et donc ça serait vraiment comme une espèce de grande fête, alors que normalement on a peut-être une dizaine de poètes sur cette soirée-là.
1: Oui.
0: Mais là, tout le monde sera de la fête.
1: Ça va être bien spécial. Ouais. Bon, si on veut consulter la programmation, parce qu'il y a beaucoup de choses, et puis se procurer des billets aussi, où est-ce qu'on va?
0: Pour la programmation, c'est au frpoésie.ca. Sinon, on vous invite aussi à consulter nos réseaux sociaux où on met des choses à jour à tous les jours. Et pour les billets, ben, c'est sur Eventia Billetterie pour les deux soirées pour venir découvrir tout ça.
1: Tout ça, puis il y a plein de choses à découvrir. Faut en profiter de ce 30e Festival acadien de poésie de Caraquet. Jonathan Roy, je rappelle que tu en es le directeur artistique et général. Merci beaucoup d'avoir pris quelques minutes pour nous parler aujourd'hui. Puis bon 30 ans.
0: Merci Isabelle.
1: Merci, à la prochaine.

Lisa Leblanc qu'on entendait avec Busy, dans le jus plutôt, ouais. Ça pourrait être Busy aussi, le titre, je pense. Je veux vous parler de notre musique du monde d'aujourd'hui. Musique du monde où on vous amène du côté de la Corée cette fois-ci. C'est un groupe donc de Corée du Sud qui s'appelle Ninalchi. Et puis, c'est un groupe quand même assez particulier qui s'est formé en 2019. Et déjà, là, ils ont acquis une grande notoriété parce qu'ils ont fait plusieurs collaborations, soit avec des marques ou dans le secteur de la publicité. Donc, on a pu entendre de leurs chansons sur, justement, à la télévision, dans des publicités, des marques bien connues. Ils mélangent le New Wave avec vraiment des lignes de basse qui sont marquées d'un style vocal singulier. C'est ce qu'on peut lire sur leur description, là, sur leur page YouTube. Et c'est donc vraiment, on y va de l'expérimental, mais c'est propice à la danse aussi. Ça reste accessible et un style vocal particulier aussi qui est inspiré du pinzori. C'est un art traditionnel coréen. Et juste la formation du groupe comme tel, c'est original parce que c'est 7 musiciens qui ont chacun leur style. C'est composé de 4 chanteurs-chanteuses, 2 bassistes et 1 batteur. Alors ça, on voit pas ça souvent, ce genre de composition de groupe-là. Et ils ont été freinés un peu par la pandémie, les contraintes qui étaient liées à la pandémie, mais vraiment, ils ont quand même réussi à se faire connaître beaucoup en Corée à ce moment-là. Et ensuite, ils se sont fait connaître à l'international en faisant des prestations dans différents festivals en Europe, au Japon, en Australie, à Hong Kong aussi. Et on va les découvrir, donc, ce groupe de la Corée du Sud qui s'appelle Ninalchi avec la pièce « Bird ».

C'était l'Inalchi qu'on entendait avec Bird, donc formation de la Corée du Sud. C'était notre musique du monde de ce beau lundi. Il va y avoir, à partir de demain jusqu'à ce dimanche, donc du 15 au 20, le Festival de musique Harvest. Ça se passe à Fredericton. Et si je me trompe pas, ils fêtent leur 10e anniversaire cette année, parce que j'essaie de regarder sur leur site web. Et puis, ils ont un peu l'historique de leurs affiches. Et puis, la première affiche sur leur site web date de 2016. Alors, on est en 2026, 10 ans plus tard. Et encore, le festival bat son plein chaque année. Et il y aura de grosses têtes d'affiches cette année, donc avec entre autres Bare Naked Ladies qui vont venir faire leur tour, The Beaches aussi qui est un groupe très populaire, il y a Sloan qui sera de la programmation, Matt Anderson, il y a Joan Osborne aussi qui s'en vient, qui a eu vraiment un gros succès là, dans les années 90, et puis il y a un gars de chez nous aussi, JP Leblanc, qui va être de la programmation, il y a Five Alarm Funk, ça c'est un de mes groupes funk préférés qui nous viennent de la Colombie-Britannique. Si vous avez la chance de les voir en spectacle, je pense qu'ils sont à peu près une dizaine sur scène. Et puis bon, faut vous faire bouger, ça c'est certain. Donc, si vous avez la chance d'y aller, ne ratez pas ça, le Festival de musique Harvest à Fredericton qui commence demain le 15 et se poursuivra jusqu'au 20 septembre prochain. Donc, plein de jours de musique et puis de bonne humeur, ça c'est certain. Joseph Edgar ici, avant de se rendre du côté de Saint-Quentin, on l'écoute avec Hang On, restez là.

0: Je vous ai fait gare avec Hang On, restez là. Je me suis trompée, vraiment, du tout au tout. Tout à l'heure, je vous parlais du Harvest Festival à Fredericton. Et puis, je vous disais que je pensais que ça allait peut-être faire 10 ans cette année. Non, non. Ils sont là depuis 91, alors plus de 35 ans. C'est pour ça que les gens connaissent bien ce festival-là. On va maintenant se diriger vers Saint-Quentin pour découvrir la programmation d'automne de la Société culturelle des Hauts-Plateaux. Si vous aimez la chanson ou l'humour, vous allez être comblés avec des spectacles qui mettent en vedette des artistes bien connus, mais aussi des artistes émergents qui vous surprendront sûrement. Et on va en discuter avec le président de l'organisme, c'est Cédric Comeau qui est avec nous. Bonjour Cédric.
1: Bonjour, bonjour.
0: Merci d'être là. Est-ce que l'été, c'est une période très occupée pour vous à la Société culturelle des Hauts-Plateaux ou c'est une période un petit peu plus relaxe?
1: Ben, au niveau de qu'est-ce que la population peut voir, ça semble être plus tranquille, mais au niveau du conseil d'administration, c'est quand même assez occupé parce que il faut quand même qu'on prépare notre programmation, qu'on prépare toutes nos activités à venir.
0: Oui.
1: Mais au niveau de diffusion, c'est quand même tranquille, là.
0: Ah oui, c'est ça. Mais là, votre équipe est prête, là, pour bien débuter l'automne?
1: Absolument, absolument.
0: Vous vous y prenez combien de temps à l'avance, justement, de votre côté pour planifier votre programmation?
1: Tout dépendant des spectacles, tout dépendant du style, c'est certain pour les humoristes, on a un programme qui s'appelle Longue Vue avec notre réseau de diffusion, puis ça peut se prendre des fois 2 à 3 ans d'avance.
0: Mmh. Oui, surtout j'imagine pour les humoristes là, qui ont des tournées déjà organisées, puis tout ça, si on veut les attraper, faut faire vite.
1: C'est ça. Mais habituellement, pour le restant, en chanson, c'est habituellement un an d'avance, un an de préparation.
0: Est-ce que ça vous arrive d'ajouter des spectacles à la dernière minute?
1: Oui. En fait, ça nous est arrivé l'année passée. On a eu une demande d'un certain Joseph Edgar.
0: Ah.
1: Je pense que vous le connaissez. Il vient de jouer.
0: Exact.
1: Joseph Edgar nous a envoyé un petit courriel. Il dit, hey, je vais être dans votre région dans 3 semaines. Ça vous intéresse-tu de faire un petit spectacle? Donc, des opportunités comme ça, on passe pas à côté. Si un artiste est déjà dans la région, puis il nous tend la perche, mais nous autres, on saute sur l'occasion, puis on essaie de faire un petit quelque chose.
0: Oui, si la salle est disponible. Où est-ce que les spectacles se font du côté de la Société culturelle des Hauts-Plateaux? Est-ce que vous avez une salle où tout se passe, ou est-ce que ça peut être dans différentes salles de la région?
1: Non, on a le luxe d'avoir accès à plusieurs différentes salles, tant à Saint-Quentin qu'à Kedgewick, parce qu'on dessert les deux communautés.
0: Oui.
1: On essaie de partager ça de façon le plus égale possible, mais des fois, il y a certaines contraintes qui font en sorte qu'il faut qu'on choisisse une certaine salle comparativement à une autre.
0: Mm.
1: Mais la majorité de nos spectacles se passent à la salle Fatima de Kedgewick.
0: Oui.
1: C'est une salle de théâtre avec des sièges et tout. Puis en bas, on a un espace cabaret. Donc, dépendant de l'ampleur du spectacle ou de qui est l'artiste, on va choisir une des deux salles. Puis pour ce qui est de Saint-Quentin, nos spectacles, la majorité de nos spectacles vont se passer au Palais Centre-Ville de Saint-Quentin, où ce qu'on a une grande salle beaucoup plus adaptée pour des soirées dansantes, dépendant des groupes. Si c'est un groupe qui veut avoir, le bar ouvert ou des choses comme ça, ou une piste de danse, on est beaucoup plus porté à aller vers le Palais Centre-Ville de Saint-Quentin.
0: D'accord, donc c'est bien que vous avez ce choix-là là, entre les deux salles. Puis vous vous promenez là, de ce temps-ci à différents endroits, je pense, pour faire découvrir ce que vous faites, puis aussi vendre des cartes de membres.
1: Oui, on vient juste d'assister au marché de Saint-Quentin, au hangar roi. On a passé notre samedi là.
0: Oui.
1: Justement pour expliquer les spectacles qui s'en viennent, parce que nous, le but de la Société culturelle,

0: c'est pas nécessairement seulement la diffusion, puis c'est pas nécessairement la diffusion des artistes connus. On prône beaucoup l'émergence, les nouveaux artistes, des gens qui essayent de rouler leur boss,
1: oui,
0: ou des gens qui sont un peu moins connus dans notre région. Donc, le meilleur exemple que je peux donner, c'était plusieurs années passées, quand le Blue Jeans Bleu était venu en spectacle chez nous.
1: Oui.
0: Malheureusement, on n'avait pas eu une grosse participation du public, mais quelques semaines après leur passage à Saint-Quentin, mais ils ont sorti leur fameuse chanson de Coton Boité.
1: Ah voilà.
0: Donc on a eu des demandes pour faire venir ce groupe-là, mais ils venaient de passer il y avait quelques semaines.
1: Ouais.
0: C'est pour ça, nous autres, on essaie de dire à la population, osez découvrir, venez voir les artistes, même si vous les connaissez pas, ça se peut que la semaine prochaine ou dans quelques mois, ça va être au top des chartes de la musique francophone en Acadie. Là.
1: Exactement. Et puis, est-ce que tu dirais que justement, après d'année en année, vous réussissez à en chercher plus des personnes qui sont curieuses justement de découvrir des artistes émergents?
0: On était sur une bonne lancée jusqu'à temps qu'on ait eu les quelques années sombres qu'on ne mentionnera pas. Là.
1: Ouais.
0: On était sur une très bonne lancée, puis là, on commence à revoir ce flot-là de personnes qui veulent sortir, qui veulent découvrir. Puis c'est comme que j'ai mentionné, c'est des artistes émergents. Donc, il y a des personnes qui vont seulement venir quand c'est un nom connu. Quand est-ce qu'on a des humoristes de la trame de Maxime Martin qui va venir plus tard, mais ça va être un spectacle qu'on sait qu'on va remplir de notre salle.
1: Oui, oui.
0: Mais on a aussi des artistes qu'on a un spectacle ce samedi. C'est une humoriste, Gabrielle Caron.
1: Oui.
0: Qui nous présente son spectacle, J'ai fait deux humains, qui est une excellente humoriste. Les personnes avec qui je parle, qui ont été la voir sur les réseaux sociaux, m'ont carrément dit, regarde, je suis crampé de rire en avant de mon ordinateur.
1: Oui.
0: Mais vu que c'est pas un nom qui résonne auprès de la population, on a encore beaucoup de billets disponibles pour le spectacle de ce samedi. Là.
1: Donc, le message est lancé. Si les gens de la région veulent voir une bonne humoriste, la découvrir, puis avoir une belle soirée pour rire, ben ce sera l'occasion de le faire. Allez vous chercher des billets. Et là, bon, je parlais que vous êtes sur le terrain pour vendre des cartes de membres. Tout à l'heure, où est-ce que on pourra vous voir là prochainement?
0: Notre prochaine sortie va être dans le cadre du Festival d'automne, dans leur exposition Art Palache.
1: Oui.
0: On va avoir une table là. Qui va être le samedi 10 octobre à Kedgwick.
1: Donc, on pourra voir là. Mais sinon, on peut se procurer des cartes de membres n'importe quand. Là. Comment ça fonctionne?
0: Pour les cartes de membres, c'est très, très facile. Vous avez juste à aller sur notre page Facebook et contacter notre directrice générale au 506-235-3176 et elle va toute s'occuper de ça pour vous.
1: Super, super. Comme je le disais, donc il y a un beau mélange de spectacles et puis le prochain, ça va être Gabrielle Caron. Mais ensuite, le 10 octobre, c'est l'artiste Michel Robichaud qui débarque chez vous. Qui est Michel Robichaud et quel genre de spectacle il propose?
0: Ça ne sera pas le 10, ça sera le 29 octobre pour Michel Robichaud. Lui, c'est un mélange d'humour et de chansons et de réflexion, si tu veux. C'est vraiment un artiste qui est polyvalent. Moi, j'ai tombé en amour la première fois que je l'ai vu en vitrine. C'est un spectacle qui est interactif, puis il y a son genre de petit ordinateur avec lui qui parle avec son avatar, puis il utilise comme une genre de caisse de résonance.
1: Oui.
0: Puis après ça, il se lance en chanson, mais là, son avatar contredit qu'est-ce qu'il vient d'avoir comme conversation, donc il s'interpose dans la chanson. Non, c'est de la chanson très, très, très humoristique. Moi, je qualifie ça carrément comme un spectacle d'humour avec de la musique.
1: Oui, oui, oui. Ah, c'est un beau concept intéressant, ça. Donc, à découvrir l'artiste Michel Robichaud le 29 octobre au Théâtre Fatima. Ensuite, le 12 novembre, on n'a pas besoin de les présenter. Il y aura le groupe acadien bien connu B qui s'en vient chez vous. Le 25 novembre, on va pouvoir voir deux artistes, c'est-à-dire Vince Lemire et Émilie Landry. Je pense qu'on connaît un peu plus Émilie Landry, mais Vince Lemire peut-être un peu moins. Qui est-il?
0: Vince Lemire, c'est un chanteur country. Il est en train de rouler sa bosse au Québec, ça fait plusieurs années. Des galas country, des festivals, il est vraiment en train de percer à ce niveau-là. Un artiste très polyvalent, très généreux de son temps, de ses histoires aussi. C'est une bonne personne, disons.
1: Une bonne interaction avec le public.
0: très bonne interaction. Puis pour les gens qui sont amateurs de musique country, un peu western, je vous invite à ce rendez-vous. Si vous le manquez, vous allez vous dire, ben là, j'arrête de faire un extrait pour y aller.
1: C'est ça, exact. Donc, Vince Lemire et Émilie Landry, le 25 novembre. Cédric, j'aimerais qu'on parle, en terminant, du café créatif que vous êtes en train de préparer. Ce sera quoi? Ce sera des ateliers que vous voulez offrir à la population?
0: Oui, c'est exact, c'est exact. On est encore en période de recrutement pour nos artistes qui vont animer ces ateliers-là.
1: Oui.
0: Puis c'est une chose que je voulais faire un exprès de mentionner aussi pour notre café créatif, parce que les gens associent la société culturelle souvent avec la diffusion.
1: Oui.
0: Mais on fait beaucoup plus que de la diffusion. Le café créatif, c'est une de ces exemples-là. On va avoir 4 différents ateliers qui vont être animés en français par des artistes ou des artisans locaux. Puis, tel que mentionné, je cherche encore, ou nous sommes encore à la recherche de différents artistes, puis ça peut être n'importe quelle sphère.
1: Mm.
0: Que ça soit l'écriture, que ça soit la musique, que ça soit du vitrail, la peinture, on cherche même des cuisiniers, possiblement pour offrir un atelier de cuisine.
1: Oui.
0: Soit pour les gens qui veulent juste apprendre des nouvelles recettes, ou, j'ai même pensé, parce que moi, ma fille est à l'université, des gens qui vont à l'université, mais qui n'ont pas nécessairement eu un gros bagage de connaissances culinaires.
1: Ouais, donc comment faire pour se nourrir soi-même?
0: Exactement, exactement. Puis ça peut aussi toucher les médias sociaux, les connaissances d'algorithmes, toutes des petites choses comme ça. On veut vraiment aller chercher des gens de la région qui sont experts dans leur domaine, si tu veux.
1: Oui.
0: Qui pourraient partager leurs connaissances, partager leurs compétences avec les gens de la communauté.
1: Et jusqu'à quand est-ce que les artistes ont pour soumettre leur candidature?
0: On s'en avait fixé la date du 20 septembre.
1: Oui.
0: Donc, il reste encore 6 jours pour que les artistes puissent nous faire nous faire leur pitch, leur vente.
1: Oui.
0: Puis à partir de là, nous autres, on va faire une sélection de quel 4 qualités créatives qu'on va faire. Et le tout, on va faire une rencontre à la fin de tout ça pour justement démontrer, exposer qu'est-ce qu'on a appris, que ce soit un artisan ou un artiste en chanson ou peu importe. On va faire une soirée festive pour souligner tout le cheminement que ces personnes l'ont fait, les gens de la communauté ont fait.
1: Ah, super. Et puis, si tout va bien, on aimerait offrir le premier atelier quand environ, dans quelques mois, dans quelques semaines?
0: On visait novembre, mais novembre, on sait que c'est un mois très occupé. Ça va être tout dépendant des artistes qu'on va avoir.
1: Oui.
0: Si qu'on peut avoir quelqu'un, comme que je mentionnais tantôt, de l'art culinaire, ça pourrait être très intéressant pour des recettes de Noël.
1: Ah oui, ce serait
0: juste
1: bien ça.
0: Juste avant les fêtes, comme ça, se préparer pour Noël. Puis
1: oui.
0: Tu arrives chez tes parents ou tu arrives à quelque part, puis tu as une nouvelle recette de galette que tu as faite toi-même. Ou on voudrait que les gens profitent de l'occasion pour justement surprendre leur entourage à leur tour. Là.
1: Ah, super. Ben, on va avoir un œil sur vos réseaux sociaux, j'imagine, si on veut avoir des nouvelles de ce projet-là et puis avoir plus d'informations sur la programmation. Je sais que vous êtes actif sur les réseaux sociaux. Est-ce que vous avez un site web aussi? Où est-ce qu'on va, en fait?
0: On est en train de travailler sur notre site web présentement.
1: Oui.
0: On en avait un, mais il est plus à jour. Donc, on est en train de renouveler tout ça, de faire un nouveau visage, donc on devrait en avoir un sous peu.
1: Oui.
0: Mais la meilleure place, c'est vraiment sur notre page Facebook.
1: Super.
0: Société culturelle des Hauts-Plateaux, toutes les informations sont là, on est très actifs, on fait quand même plusieurs publications par semaine, on partage nos spectacles, qu'est-ce qui s'en vient, donc j'invite les gens de la population de suivre ça sur les sociétés culturelles des Hauts-Plateaux.
1: Merveilleux. Cédric Comeau, ben on va vous souhaiter un bel automne à la Société culturelle des Hauts-Plateaux. Vous direz bonjour à toute votre équipe. Et puis, je rappelle que tu es le président de l'organisme. Merci beaucoup d'avoir été avec nous aujourd'hui.
0: Merci à vous. Je vous souhaite une excellente journée.
1: Pareillement. À la prochaine.

C'est Émilie Landry qu'on entendait avec Un jour à la fois. Émilie qui sera en spectacle donc au Palais Centre-Ville le 25 novembre prochain avec Vince Lemire. On en discutait tout à l'heure avec Cédric Comeau, le président de la Société culturelle des Hauts-Plateaux. Demain, à l'émission, on espère que vous serez là parce que entre autres, on va aller faire un tour à Cocagne pour parler d'un événement qui s'appelle Récolte des cultures. Je pense que ça va être pas mal intéressant. Et aussi, un petit tour du côté de Campbellton, parce que il y a Nathan Dimitrov qui sera là sur place. Ils sont en train de tourner un documentaire fiction pour le festival Awesome. C'est un festival d'humour. J'ai pas mal hâte d'en savoir plus sur ce docu-fiction là. Semblerait-il qu'ils ont déjà commencé à tourner tout ça. Donc on va discuter avec lui de la programmation du festival Awesome, mais aussi de ce projet là. Donc passez une agréable journée. C'est Isabelle Robichaud qui vous dit ciao. À demain, même heure, même poste.

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2: Bonsoir, ici Louis de Belval. Voici les informations. L'épineux dossier de la gestion de la transformation numérique s'est invité dans la campagne électorale. La facture d'un projet informatique de Santé Québec amorcé en 2016 pourrait dépasser le milliard de dollars, prévient le sous-ministre de la cybersécurité et du numérique, alors que son budget initial était de 96 millions, selon les informations de Radio-Canada. Le gouvernement de Christine Fréchette a approuvé une injection de 329 millions de dollars en juillet. Mais selon la vice-présidente finance de Santé Québec, Sonia Dugas, rien n'a été laissé au hasard.
3: Tout d'abord, ce qu'il faut comprendre, c'est que le budget avait été évalué il y a un certain temps. Quand Santé Québec est arrivé aux commandes, nous, on a tout de suite regardé tous les projets informatiques qui étaient en marche. Et c'est nous-mêmes qui avons sonné la sonnette d'alarme pour dire on se doit de prendre une pause. On a suspendu le projet pour retourner toutes les pierres et se demander quelles étaient les conditions de succès pour accomplir le projet. Ce qu'il faut savoir aussi, c'est qu'on parle beaucoup de ce que ça coûte, mais il faut aussi penser à ce qu'on économise avec SIFA.
2: Le projet vise à remplacer 41 solutions informatiques différentes utilisées par les établissements de santé. Le Parti libéral du Québec a présenté aujourd'hui son plan pour les familles de la province. Il prévoit la modernisation de la politique familiale au Québec qui a été mise à jour pour la dernière fois en 1997. Le parti propose, entre autres, de bonifier de 2 semaines le congé parental partageable, en plus de créer de nouvelles places en CPE ainsi que dans les services de garde privés subventionnés. Le parti de Charles Milliard a d'ailleurs dévoilé hier son cadre financier. Les promesses du PLQ, qui s'engage à ne faire aucune coupe en culture, en santé ou en éducation, coûterait 12 milliards de dollars sur 5 ans. Voici la candidate libérale dans la circonscription de Jean Talon à Québec et un des piliers économiques de son parti, Julie White.
4: Le cadre financier qu'on a déposé vient protéger l'ensemble des services publics directs à la population, notamment avec des augmentations de 5 % en santé, 3 % en éducation, 5 % en enseignement supérieur sur la durée du cadre financier. Donc oui, il faut qu'on fasse des choix dans ce cadre financier-là. Nous, on a décidé de miser sur des mesures qui vont soutenir à la fois les entreprises, mais aussi la population.
2: Le seul parti qui n'a toujours pas présenté son cadre financier, le Parti québécois. Paul Saint-Pierre Plamondon a promis de faire l'exercice demain à quelques heures du tout premier débat entre les 5 chefs qui aura lieu sur les ondes de TVA. Et puis le prochain gouvernement du Québec devra investir davantage dans la lutte à l'itinérance. C'est le constat de nombreux intervenants à la suite de la publication d'une étude qui chiffre les coûts de ce phénomène. Le rapport

0: commandé par l'Union des municipalités du Québec, établit à 1,150 milliard de dollars les coûts annuels de l'itinérance. David Savoie.
1: Le coût de l'action en matière d'itinérance est beaucoup moins cher que le coût de l'inaction.
2: Avec la publication de ce rapport de l'Union des municipalités du Québec, la présidente du caucus des grandes villes et mairesse du Gatineau, Maude Marquis-Bissonnette, estime qu'il faut une stratégie nationale pour contrer l'itinérance dans la province.
1: Sans les outils puis les moyens qui reflètent l'ampleur de la crise, force est de constater qu'on va continuer de gérer l'itinérance à la petite semaine.
2: Selon l'étude menée par APECO, une personne en situation d'itinérance coûte 95 000 $ annuellement en hébergement, en santé ou sécurité. C'est 16 fois plus qu'un citoyen qui vit avec un toit au-dessus de la tête. Des chiffres qui n'ont pas de quoi surprendre les intervenants. Sonia Côté, directrice de l'organisme Le Chaînon.
3: Les personnes qui vivent dans une situation d'instabilité, leurs conditions de santé physique se détériorent et leurs conditions de santé mentale également.
2: Karine Perrault de l'Observatoire québécois des inégalités.
4: Moi, à l'heure actuelle, je ne vois pas pourquoi le phénomène ralentirait si il n'y a pas des changements dans les actions puis les investissements en prévention.
2: Plusieurs intervenants veulent du financement récurrent et prévisible de la part du gouvernement. Parce que si les coûts de l'itinérance continuent d'augmenter, les investissements visant à contrer la crise, eux, semblent stagner, selon le rapport de l'UMQ. Ici David Savoie, Radio-Canada, Montréal.
0: Et puis enfin, 12 pays appellent l'Union européenne à jouer un rôle plus important dans la région stratégique de l'Arctique à l'occasion d'un sommet européen en Finlande. La Russie, la Chine et les États-Unis s'y intéressent de près et le Canada est lui aussi directement concerné. Hugo Métro.
5: Face aux pressions croissantes des États-Unis sur le Groenland, 12 pays européens se sont réunis. Ils veulent une Union européenne plus présente dans l'Arctique en complément de l'OTAN. La première ministre danoise, Mette Frederiksen. Elle se dit optimiste de trouver une issue pacifique avec l'administration Trump, mais aucune décision militaire n'a été prise. Derrière cette crise, il y a un enjeu beaucoup plus large qui va contrôler et défendre l'Arctique. Voici le professeur à l'École nationale de l'administration publique, Stéphane Roussel.
6: Donc, il s'agit pour les Européens de se donner une posture commune, à la fois face à la Russie, à la fois face aux ambitions des États-Unis, et de développer leur propre capacité arctique.
5: Et le Canada, par sa géographie, est en plein cœur de cette nouvelle course vers le nord. Des militaires canadiens y mènent d'ailleurs des opérations en ce moment. Dans ce contexte, l'Europe est un allié important pour Ottawa, explique Stéphane Roussel.
6: Moi, j'aurais tendance à dire qu'il y a encore matière à améliorer le travail entre les Européens et les Canadiens dans l'Arctique. Là.
5: Le premier ministre Mark Carney est justement en Europe cette semaine pour rencontrer plusieurs dirigeants. La défense va être au cœur des discussions. Ici Hugo Métro, Radio-Canada, Montréal.
0: C'était les informations.

0: Bonjour et bienvenue à cette émission du lundi, première émission de la semaine. Toute l'équipe est très heureuse de vous retrouver ce matin. Et dans cette équipe heureuse, il y a Simon Coutu et Sophie Fauron. Bonjour vous deux.
1: Salut.
0: Salut. Alors, mes complices du club social. Et on va accueillir ensemble dans cette première heure une sumotori québécoise, s'appelle Nadia Cardin, qui vient de remporter un championnat aux États-Unis et qui s'en va très bientôt en octobre, en fait, aux championnats mondiaux en Azerbaïdjan. Qu'est-ce que ça vous dit, le sumo?
2: Moi, c'est... ça me fascine. Là. Ouais. C'est très cool.
1: Ouais. Moi, ouais. Je pense que j'aimerais ça essayer.
0: Oui!
1: Je pense que oui, c'est sûr que ça défoule. C'est impossible de faire ça sans se donner au maximum. Je sais pas. En même temps, j'ai pas tant le gabarit, je pense.
0: Tous les corps sont vrais. C'est un sport où tous les corps sont bienvenus, c'est ça. Mais en tout cas, bref, vous pouvez poser vos questions à Nadia. Peut-être que tu pourrais la suivre quand elle va s'entraîner.
1: Si tu viens avec moi, Pénélope.
0: Ça pourrait pas faire. On va recevoir en deuxième heure Céline Bonnier et Michaël Gouin, donc pour la nouvelle série sur le fil qui est présenté donc dès ce soir sur ICI Télé, une série signée.

0: et Pascal Renaud-Hébert. Et ce qu'on a eu envie de faire, c'est de voir à quel point la fiction rejoint la réalité, alors que tous les jours dans nos médias, on entend parler d'itinérance. Donc, on a demandé à un intervenant qui est aujourd'hui gestionnaire, donc qui est directeur général d'un organisme à Montréal, on lui a demandé de regarder deux épisodes de la série et de venir en discuter avec Céline et Michael. Donc, je pense que ça va être vraiment intéressant. En deuxième heure, on aura aussi, dans les mots qui résonnent, c'est l'autrice et poétesse Vanessa Bell aujourd'hui qui vient discuter, réfléchir en fait autour du mot crise et nos sentinelles de la du temps. Chris Bergeron et Arnaud Granata seront là dans deux heures pour les tendances dans leur domaine. On va entre autres se pencher sur la micro-infidélité. Eh hey boy, que j'ai hâte d'entendre ça! C'était une grosse fin de semaine, Sophie, pour ceux qui s'intéressent à plusieurs de nos trésors nationaux. Trésor national, je pense que ça se dit pas, là.
1: Ouais.
0: Mais deux femmes qui...
1: Deux divas, Florence Lompré et Céline Dion. Le Florence Lompré qui a gagné hier 4 Gémeaux pour Empathie.
0: Récolte historique pour cette série. Donc, 14 statuettes, tout gala confondu. Et hier, c'était 6 statuettes. Donc,
1: 6, OK. On n'est pas très étonnés, mais on est extrêmement content pour Florence, toute l'équipe d'Empathie. C'est une série qui va marquer la télévision québécoise à tout jamais. Je veux dire, c'est une série exceptionnelle. Puis Florence, c'est ça, elle a profité de son micro pour passer des messages. Elle est vraiment, c'est vraiment un électron libre, cette fille. Elle, admirable. On la suit, peu importe ce qu'elle fait. Mm-hmm. Puis Benoît Brière qui a gagné.
0: Brigitte Lafleur.
1: Ouais.
0: Premier Gémeaux en 27 ans de carrière. Elle était tellement excitée.
1: C'est le meilleur discours, je pense, selon moi. Les meilleurs remerciements, tellement sentis, tellement authentiques, tellement vrais. Puis elle était contente. C'était excitant.
0: Moi, j'ai bien aimé Mani Soleil-Manlou.
1: Qui
0: a remporté dans la catégorie jeunesse, qui a salué les premières, deuxième, quatrième, douzième générations d'immigrants.
1: Et même les quatorzièmes.
0: Même qui aspirent à diriger notre si belle province. Ouais. Julie Le Breton, elle, a aussi eu un mot pour les politiciens et politiciennes à propos des artisans du milieu qui méritent le respect. Rappelant que chaque dollar investi en culture en rapporte 1,66 $. Et Florence Lompré, 2 $. A vraiment fait deux remarques hyper pertinentes. Je la cite, je nous souhaite qu'ils comprennent, elle parle du prochain gouvernement, je nous souhaite qu'ils comprennent que la seule immigration qu'on ne contrôle pas, qui vole nos jobs et qui fait peur, c'est l'intelligence artificielle. Et elle dit, je nous souhaite qu'ils coupent tout contact avec ceux qui commettent des génocides et perpétuent la haine en ce monde. C'était, bref, bien envoyé, bien senti. Puis l'autre, je pourrais mettre 3 là-dedans, parce qu'il y a Julien Pagé.
1: Oh!
0: Et toute son équipe. Ta fille, donc, qui a remporté
2: Fred
0: un Gémeaux.
1: Ouais, c'est gentil. Ouais.
0: Frédéric Lasselle, Marie-Ève Maheu, Yannick Pinel, David Valiquette, meilleure émission ou série format court. Donc, c'était pour 72 heures au Vatican pour l'élection du nouveau pape Léon XIV et c'était pour Rad. Fierté, hein?
1: Grande fierté.
2: Yes.
1: Très contente.
2: Bon topo, ça.
1: Ouais. Puis c'est la belle jeunesse. Je trouve ça vraiment excitant pour elle, pour eux. Puis qui continue. C'est de l'information nouvelle vague, je dirais. Puis c'est faut les suivre. Je trouve ça merveilleux.
0: Ton Gémeaux de l'an passé pour Alpha, tu l'as mis où?
2: Il est dans mon bureau. Pourquoi?
0: Okay. Il est en évidence? Ben non, mais je veux juste rappeler qu'on a gagné.
2: Oui, en évidence. Mais je sais pas. C'est... Moi, ça fait, je parlais des collections, ça faisait dans la petite collection de
0: c'est ça, ça va être un sujet dans
2: ouais, c'est ça, de...
1: Mais Julia, elle a dit qu'elle donnerait son Gémeaux à ses grands-parents.
2: Ah, ben.
1: Ah! C'est-tu cute?
0: Oui, c'est cute.
1: Ben, peut-être qu'ils l'apprennent en ce moment, mais, oui, elle a dit ça, j'aimerais ça donner à grand-maman Lily.
0: Ouais. Ah, c'est cute, ça. Ouais. L'autre trésor national. Évidemment, c'est Céline. Est-ce que t'as tout suivi?
1: La Céline.
0: Allée jusqu'au bout de l'Internet, Sophie, en fait.
1: Non. C'est-tu pourquoi? Parce que je vais la voir à Paris.
0: Tu pars quand?
1: Je pars le 30 au soir, je vais en avoir le 2 octobre. Et là, évidemment, j'ai voulu suivre son entrée. Tu vous l'avez vu, là. C'est peut-être que Simon il a boudé son plaisir.
0: T'as rien vu?
2: J'ai regardé un peu, là. T'as pas d'abel choix, là. Mais j'ai vu j'ai vu un reel, là, de All By Myself,
1: ouais,
2: là, quand tient la note. C'est assez impressionnant, effectivement.
1: Ben, tout ça, c'est assez impressionnant, finalement. Ouais. Qu'on l'aime ou pas, qu'on soit fan ou pas, qu'on trouve que c'est vraiment trop, puis exagéré, puis le Royal Monceau, son hôtel, puis les fans. Mais bon.
2: Ouais, ça.
1: Céline, c'est Céline.

0: Qu'est-ce que je te dis? C'est notre Céline, puis on la suit, puis elle arrive de loin. C'est le phénix.
1: C'est ta Céline.
0: C'est le phénix de Charlemagne. Non, c'est la Céline d'Eugénie Lépine-Blondeau.
2: Oui, pas mal, effectivement, qui était là en fin de semaine.
0: Moi, comme phénomène pop, je trouve que c'est fascinant à suivre.
2: Absolument.
0: Ouais.
2: Et je pense que ça a fait du bien qu'elle sorte dans la rue tous les jours comme ça, dans une société si hiérarchisée, qu'elle soit là, contente d'être là. Moi, j'avais zéro cynisme et zéro envie d'être cynique par rapport à tout ça.
0: Les gens en ont besoin, je pense vraiment.
2: Moi, il y a un endroit où j'aurais aimé être en fin de semaine. C'est avec toi à Repens. C'est ça, à Repens?
1: C'était à Vaudreuil-Dorion.
2: À Vaudreuil-Dorion.
1: Ouais, c'était au Savage. C'est un car meet, donc un rassemblement de voitures principalement modifié. Il y avait comme 2000 voitures. Je faisais ça pour une série documentaire sur laquelle je travaille pour Télé-Québec. Puis, pour vrai, moi, j'ai tout le temps à vélo. J'ai appris à conduire manuel il y a comme 10 ans. Ma blonde m'a forcé. Puis, je suis pas mal sûr que je cale si j'en prends un, si je conduis aujourd'hui. Mais, j'étais fasciné. Une communauté vraiment trippante. Ça a été vraiment une belle expérience.
2: Qu'est-ce qui était trippant pour toi là-dedans?
1: Ben,
2: de voir l'esprit de communauté.
1: Ouais, de
2: voir des gens tripper sur...
1: De passion, de... Puis aussi, je sais pas, moi, de revoir mes préjugés jusqu'à un certain point, tu sais, de... Puis c'est sûr que, bon, on parle de changement climatique, puis aussi, c'est du gaz, là. Puis, mais en même temps, je trouvais ça fascinant de voir à quel point cette communauté-là se retrouve un peu en situation défensive, là, tu sais, dans le sens qu'ils se sentent, malgré que là, bon, il y était 2000, plus de 2000, en fait, là, à se rassembler, mais c'était vraiment intéressant de rencontrer cette communauté-là qui existe, là, qui
2: ouais. On va pouvoir voir ça dans la série que tu prépares pour Télé-Québec qui va commencer en janvier.
1: Exactement.
2: OK, parfait. Ouais,
1: voilà.
2: Ben, parlons de gens qui collectionnent des affaires. Là.
1: Ouais, parce
2: c'est
1: que
2: ton sujet ce matin.
1: Exactement, c'est vraiment.
2: Je sais pas si on peut dire que des voitures c'est des affaires là, mais.
1: Ah, c'est clairement des grosses affaires.
2: Ouais,
1: c'est
2: ça. Ouais,
1: c'est
2: ouais,
1: ouais. Ouais, puis c'est des objets de collection ce que j'ai vu là-bas. Mm-hmm. Pas toutes là, mais vraiment il y avait vraiment des trucs très très très rares. Puis ce qui est drôle c'est que la semaine dernière, j'ai un de mes chums qui est venu à la maison me visiter New York puis était comme dude, man. T'as des passe-temps, genre des collections, puis comme ça m'a fait un peu remarquer que c'est vrai. J'en étais comme pas tellement rendu compte, tu sais. Puis j'en discute avec ma blonde qui elle a pas vraiment ce hobby-là de ramasser des cossins. Tu sais, moi j'ai 6 mètres de long de bande dessinée à la maison, genre des plaques de en métal des microbrasseries que j'achète.
2: T'en as combien?
1: Ouais, dizaines, mais c'est déjà pas mal.
2: C'est comme tu mets ça sur les murs?
1: Ouais, dans mon espèce de man cave.
2: Dans ta caverne de mâle.
1: Ouais, c'est ça,
2: de
1: exactement. Tu sais, des figurines de Tintin. Puis là, récemment...
2: Des figurines de Tintin, des
1: petits bonhommes.
2: Des petits bonhommes de Tintin, OK.
0: On entend le jugement. Là,
2: non, dans mieux pas du tout. Non, je veux... Lui, il passe vite, puis moi, je suis comme, non, attends une minute, là, figurines de Tintin.
1: Puis là, récemment... On m'a offert des Legos. Ma maman m'a offert des Legos. Puis là, je me suis mis à acheter des Legos. Parce que ça me sort de mon quotidien, du boulot. Puis c'est vraiment... Puis je suis comme, hey, je me mets à acheter des Legos. J'ai mais où? Je veux-tu être ce gars qui a des Legos partout chez lui? Puis, en tout cas, il me change les chambres de mes filles.
0: Non, mais ça, tu peux en faire avec tes filles.
1: Oui,
0: ça, c'est
1: mais
0: une bonne
1: je
0: idée.
1: Le pas encore.
2: Ouais, non, ça a pas l'air à se passer.
0: C'est tes Legos.
1: Oh, c'est mes Legos, c'est des jouets.
2: Puis c'est quoi? Est-ce que c'est des structures en particulier que t'as acheté?
1: Ben, des bonsaïs. Puis après ça, il y a l'arabe japonais. Mais là, j'ai acheté justement la fusée de Tintin. Puis bon, tu sais, je me suis mis à lire sur...
2: Mon Dieu, j'ai l'impression que t'assumes pas tout ça. T'assumes-tu?
1: Ben, j'en parle à la radio.
0: D'accord, ça. C'est pour l'assumer encore plus.
1: Mais bon, tu sais, puis donc c'est quelque chose que j'aime bien. Puis là, je j'ai plus l'intention de déménager parce que c'est ça. Moi, je ramasse bien des affaires. Mais c'est ça. Puis je me suis mis à lire là-dessus. Puis j'ai appris qu'il y a quelques centaines de milliers d'années, les sapiens collectionnaient déjà des objets, donc des silex usagés. Donc c'est pas un truc récent. Ça a été découvert par une équipe israélienne en 2022, puis publié dans la revue Nature. Puis là, bon, selon le psychologue Christian Jarrett, qui publie sur le site de la BBC, peu importe ce qui arrive dans nos vies, si on est collectionneur, on peut toujours se fixer des objectifs clairs et réalisables.
2: Okay.
1: Donc c'est clair que c'est

0: comment dire, ça fait du bien.
1: Ben c'est ça. C'est un confort. Ouais, c'est ça. Est-ce que tu collectionnes toi, Pénélope?
2: Ah moi je suis totalement détachée des objets.
0: C'est vrai?
2: C'est fou. Ouais. Je me débarrasse de beaucoup de choses.
0: C'est une belle qualité, ça.
2: Ouais, aussi, ouais mais une couple d'années après, je suis comme, mais non, je garde. Puis en voyage, je rapporte jamais rien.
0: Ben, moi, j'apporte tout le temps les mêmes cossins. Tout le temps, j'achète tout le temps une casquette noire. Genre, ça c'est, j'en ai genre 65.
2: Mais attends, je veux juste faire la différence là, Homo sapiens entre parce que qu'est-ce qui est une collection? T'as dit collectionne les silex usagés. Donc c'est garder des choses qui ne servent pas à rien, qui n'ont pas d'utilité, c'est ça. Okay.
0: Exactement.
2: Intéressant.
0: Tu sais, je pense que il y a plein de façons de collectionner. Puis moi, je suis pas ce gars qui veut le truc rare, tu sais. Mais il y a ça aussi de savourer la chasse du prochain article, puis l'ajouter à la collection. Puis aussi l'aspect, moi c'est drôle parce que c'est quelque chose que je vis tout seul, mais de communauté, tu sais, puis avec Facebook, tu sais les groupes de partager ça, je pense à mon ancien collègue Nadi Mobarak qui lui collectionne les petites voitures, puis même les petites voitures de médias, genre une petite voiture avec une caméra dessus là,
2: il
0: les a toutes là, c'est fou, puis lui il voyage là à l'autre bout de la planète pour rencontrer
2: des collectionneurs
0: pis trouver la pépite, puis moi honnêtement, moi je trouve ça. Moi quand je vais chez quelqu'un là, puis il y a des collections, je suis un kit.
1: Non, moi j'aime vraiment ça.
0: Mais
1: c'est parce que ça prend de la place, ça ramasse la poussière. Tu sais comme, qu'est-ce que tu fais avec ça?
0: Tu fais rien. Tu le regardes puis t'en. Je veux dire, c'est.
2: Ben, ça dépend quoi? Parce que toi t'es Lego, tu les fais.
0: Moi, j'ai des montres.
2: Tes figurines de Tintin, tu joues ça avec? Qu'est-ce qui se passe? Ouais. Oh, Milou,
0: non,
2: c'est
0: non.
2: Aujourd'hui.
0: Non, puis je l'ai pas. Je veux dire, ma fille a brisé mon Capitaine Haddock l'autre fois, j'étais pas content. Fait que, tu sais, je joue même pas avec mes. Un jour, ils vont jouer avec.
1: Okay. C'est parce qu'il faut. En tout cas, moi, je trouve qu'il faut qu'il y ait une utilité, mais
2: non,
1: ça, c'est mon
2: c'est
1: côté.
2: Ça.
0: Mes casquettes, j'ai portes. Mes vinyles, j'ai écoute.
1: Mais t'en as 65 casquettes noires.
0: Ouais, mais.
2: Il y a 365 jours dans une année, Sophie. Tu pourrais faire le tour 3 fois, 4 fois, 5 fois.
0: J'en ai tellement perdu là, que j'y rachète tout le temps. Mais bon, c'est.
2: J'aimerais quand même faire appel aux gens qui nous écoutent. Là. Oui. Est-ce que vous collectionnez des choses? Qu'est-ce que vous collectionnez? Est-ce que vous avez un conjoint, une conjointe qui collectionne quelque chose? Vous comprenez rien à à ce hobby, à sa passion? Écrivez-nous.
0: Mais c'est ça. Puis tu parlais de l'aspect des voyages. Là. Il y a cet aspect de nostalgie aussi, d'acheter des trucs qui nous rappellent des souvenirs.
1: Ben,
0: puis
1: tu vois, moi, la seule chose que je collectionne, c'est des boules de Noël quand je suis en voyage.
0: Ben ça, c'est une, ben ça, oui, c'est une collection
2: même.
0: Bizarre.
2: Ça s'appelle une collection.
1: Ben oui, je le sais. Mais je m'en sers, je mets ça dans une boîte. Puis à chaque Noël, je suis comme, vous souvenez-vous quand on était à l'île du Prince-Édouard? Puis on a comme une petite figurine de Anne of Green Gables. Puis on met ça dans l'arbre. Je trouve ça pratique, mais sympathique.
2: C'est intéressant que tu relis la nostalgie. Moi, je suis zéro nostalgique. Moi, écouter de la musique des années 80, 90, 2000, zéro plaisir.
1: Ah, oui.
2: Quand les vêtements reviennent à la mode, là, une deuxième puis une troisième fois, zéro plaisir. Puis des fois, je me dis, faudrait que je fouille psychanalytiquement parlant pourquoi je suis si tournée vers l'avenir et pas vers le passé. Parce que aucun objet... Je pense que j'ai une bottine de quand j'étais petite, une petite bottine quand j'étais bébé. J'ai quelques bijoux de ma grand-mère, mais tu sais, ces bijoux en plastique, là, c'est même pas ces bijoux les plus de valeur.
0: Ouais.
2: Là, ma mère, là, j'ai des affaires que là, je suis comme... Mais là, il y a un attachement. C'est pas comme une collection, mais il y a un attachement.
0: Non.
2: Mais c'est intéressant, la collection, comme valeur nostalgique.
0: C'est vraiment intéressant. Puis il y a un livre qui s'appelle... de Pierre Letang qui s'appelle...
2: Quelques collectionneurs.
0: Exactement. Puis lui, il dit... collectionner, c'est à la fois indispensable et parfaitement inutile. Puis je trouve que c'est la meilleure façon de le dire. Parce que quand on parle, tu sais, je veux dire, indispensable dans le sens, un musée, là, c'est indispensable, c'est une collection.
2: Mm-hmm.
0: Tu sais, dans le sens, c'est comme, et inutile parce que bon, c'est ça, on ramasse...
2: Attends, c'est pas inutile, un musée, là.
0: Non, c'est indispensable.
2: Ah, oh, indispensable.
0: Voilà.
2: Okay, excuse-moi.
0: C'est, mais inutile. Okay. Mais après ça, moi, ma petite collection de bonhommes de Tintin est complètement inutile. Là. Donc, mais après ça, pour moi, elle est pas inutile.
2: Non, c'est ça.
0: T'sais,
2: elle a une utilité pour toi.
0: Puis c'est quelque chose aussi qui est à l'épreuve du temps. Dans le sens, il y a ça aussi qui est souligné par ce fameux psychologue Christian Jarrett qui dit que les collections peuvent compenser un manque de relations humaines affectueuses, permettre à certaines personnes de faire face à des angoisses existentielles.
1: Ben c'est alors, clair.
0: C'est donc
1: oui, absolument, parce que tu te retournes vers ta collection puis ça te fait du bien, puis ça t'enlève tes angoisses pendant quelques minutes,
0: oui,
1: quelques
0: ça
1: heures.
0: Va rester ça, tu sais, quand tu seras plus là, ta collection va être encore là, surtout si tu sais, je veux dire, si t'as toutes les cartes Magic, là, tu sais, dans
1: ah, ben un... oui, mais tu fais pas ça pour faire de l'argent, toi, en fait.
0: Zéro.
1: C'est ça.
0: Non, je fais ça pour dépenser. Je veux dire, c'est comme ça.
1: Parce qu'il y en a, mettons, les cartes Pokémon, les cartes de hockey.
0: Ouais.
1: Il y en a que c'est comme, c'est une business aussi.
0: Oui, c'est une business, mais j'ai l'impression qu'ils gardent leur pépite, là, aussi, éventuellement.
2: Est-ce qu'il y a un lien entre collectionner des choses beaucoup et amasser? Des choses
0: ouais.
2: et être comme enseveli sous les choses qu'on amasse qui perdent un peu ce lien affectif là puis qui deviennent d'autres choses.
0: Ben c'est ça, faut souligner que ce dont je parle là, c'est pas ce qu'on appelle les hoarders là, donc ceux
2: qui Diogène.
0: C'est ça exactement qui accumule de façon compulsive là. Quand on accumule de façon compulsive, bon, c'est une condition psychiatrique, c'est un trouble, alors qu'une collection, c'est, tu sais, je veux dire, c'est pour le plaisir, là, c'est de la sélection minutieuse. Puis bon, c'est sûr, moi c'est, puis quand j'étais petit, j'avais collection de timbres, de monnaie. J'avais, tu sais, mais j'ai jamais été dans le rarissime, tu sais, dans le sens. Mm-hmm. Mais en même temps, comme je le dis, tu sais, je vais chez quelqu'un, je regarde les collections. Il y a quelque chose que j'admire bien gros là-dedans.
1: Est-ce qu'il y a une collection que t'as pas que t'aimerais avoir?
0: Ça c'est une bonne question. Hey, j'aimerais savoir plus de bonhommes de Tintin. parce que j'en ai pas tant que ça.
1: T'avais-tu des schtroumpfs quand t'étais petit?
0: Ah, non, mais ça j'aimerais ça.
1: Des schtroumpfs?
0: Oui, mais ça j'aimerais ça d'avoir là des schtroumpfs.
2: Mais aimerais-tu commencer une collection que t'as jamais commencé parce que tu dis ça a pas d'allure? De commencer ça maintenant, ça va me coûter trop cher ou
1: des casquettes rouges?
0: Des casquettes, ouais, rouges. Ben j'en ai une casquette rouge que j'ai achetée oui, c'est ça.
1: Exact.
0: Casquette ironique. Mais ça, ouais, ben ça, c'est des trucs comme ça là, que je rapporte de reportage, ouais, effectivement.
2: Sylvain nous écrit de Sherbrooke, avec les collections, je crois que le chemin compte plus que la destination.
0: Ben oui,
2: parce
0: c'est
2: que c'est
0: clair.
2: Sans fin, c'est intéressant.
0: C'est clair.
2: Et Geneviève écrit, ma mère, 300 salières, poivrières, mais pourquoi?
1: Ah oui, les
2: Hacks, la série Hacks. Mais pourquoi
1: Mais pourquoi,
0: les petites cuillères. Ouais.
1: Ah, les petites cuillères. Les petites figurines en porcelaine.
2: Ma grand-mère, c'était les assiettes monarchiques.
1: Ah, ben oui.
2: Et les petites cuillères. Mais était pas mal monarchiste, ma grand-mère de Rome, de Québec. C'était super intéressant, Simon et Sophie, de vous entendre là-dessus. merci beaucoup. Un club social, c'est une occasion de jaser comme ça de plein de sujets. Puis c'est l'occasion de dire, hey, as-tu entendu cette tune-là? Elle est vraiment bonne. C'est le cas de la prochaine chanson qui s'en vient. C'est une primeur parce que cette chanson-là sort seulement demain. On nous l'a offert en primeur et c'est le retour de Franny Holder que vous avez connu avec le groupe Random Recipe puis après avec Dear Criminals, une toute nouvelle chanson qui s'appelle Maman, qui rend hommage à sa mère qui est décédée en 2024 et qu'elle a accompagnée dans la maladie. Et la vidéo est magnifique, la vidéo signée Sophie Deras qui a fait entre autres Berger. Alors voici la nouvelle pièce de Franny Holder, c'est Maman.

0: Ah, quel ravissement pur que de réentendre la voix de Franny Holder. Premier extrait d'un album francophone, d'un album en français qui va sortir le 29 janvier. Donc, faudra patienter. Puis au Club Social, il y aura un concert le 28 janvier. Donc, si vous voulez des billets, ça se passe maintenant. Ça va se remplir très vite. Saviez-vous que le Canada compte maintenant une championne de sumo? En mai dernier, notre invitée a remporté la médaille d'or du championnat annuel des États-Unis et le mois prochain, ben dans un mois presque exactement, elle va se rendre à Bakou en Azerbaïdjan pour le championnat du monde de sumo. Nadia Cardin, bonjour.
1: Bonjour.
0: Bravo.
2: Merci.
0: Absolument. Quel plaisir de recevoir une sumotori ce matin. Est-ce que bon, premièrement, comment les gens réagissent, Nadia, quand une fois qu'ils vous ont rencontré, ils découvrent que vous êtes sumotori?
1: Ils font ah, wow, ok, c'est ça. Je savais pas que ça existait. Je savais pas que des femmes faisaient ça. Je savais pas qu'il y avait ça ici au Québec. Les gens sont très surpris. Puis après, ceux qui me connaissent, on commence à faire tellement de sens avec toi. Fait que ça, voilà, ça crée ça.
0: Pourquoi ça fait du sens avec vous?
1: Ça fait du sens parce que ça a, comme je le dis souvent quand j'en parle du sumo dans ma vie, ça a changé complètement ma vie. Ça a changé mon rapport à ma vision de mon corps. T'sais, j'ai toujours eu cette perception d'un corps plus gros que les autres, autant jeune que adulte. Puis de découvrir le sumo, de découvrir que mon corps qui est plus gros que les autres peut être fort, peut être résilient, peut combattre, peut être bonne, puis je peux gagner des médailles. Ça fait beaucoup de sens avec cette dimension-là que je porte. Puis ça fait beaucoup écho. C'est un sport qui a à la fois de la stratégie, de l'explosion, de l'agilité, de la force. Fait que c'est toutes des choses qui font beaucoup partie de qui je suis, je pense. Fait que j'ai trouvé vraiment un sport qui est au fond de mon ADN.
0: En mai dernier, donc, à New York, il y a l'animateur de la soirée qui a dit au micro, puis là, je traduis, les personnes de tous les poids, de tout âge, de tout genre, tout humain aurait pu s'inscrire pour cet événement. C'est ça, le vrai sport. Mm. Parlons juste quelques minutes, Nadia, parce que vous nous invitez à le faire quand on parle de ce sujet-là avec vous, de parler de votre parcours avec votre corps et de pourquoi le sumo était vraiment comme un peu la pièce manquante de ce puzzle.

0: vous êtes une enfant et votre vie sportive, votre vie ressemble à quoi, enfant?
1: Jeune, j'ai fait beaucoup de sport, du soccer, du basket, du ski. Je bougeais beaucoup. Dans ma famille, on bougeait beaucoup, puis on aimait ça. On était dans les Laurentides, on avait la chance d'être proche des pistes de ski. Fait que ça a fait beaucoup partie de ma jeunesse. Toujours dans le plaisir, puis pour m'amuser. Puis c'est vers ma vingtaine que en lançant le secondaire, en allant au cégep, puis en étant plus vraiment dans, avec mes amis finalement, que je décroche un peu du sport, puis que j'ai une période où je prends vraiment plus de poids, où mon rapport à mon image est complexe puis est difficile.
0: Faut dire aussi que plus jeune, à 11-12 ans, votre mère vous amenait, si je comprends bien, dans les Weight Watchers.
1: C'est arrivé, en fait. Tu sais, je suis un enfant des années 90, là. Fait que l'enfant boulotte, plus grande que les autres, qui aime manger de la crème glacée, c'était moi, là. Fait que, tu sais, le rapport au corps dès que j'étais enfant était quelque chose qui était complexe. J'ai des souvenirs très francs de moi qui accompagne ma tante, ma mère à Weight Watcher dans le village à
0: Saint-Sauveur. Parce qu'elle-même était prise avec cette problématique-là par rapport à leur poids.
1: Exactement. Puis là, tout le monde faisait ça dans ce temps-là. Mm. Fait que là, c'était comme, mais je vais y aller. Puis je me souviens très clairement de voir les femmes aller se peser en arrière. Mm. Puis là, moi, de me dire, ah, c'est ça aussi, il faut que je fasse attention. Puis j'ai 11-12 ans à ce moment-là.
2: C'était dans le discours familial. Les gens parlaient de leur poids. Les femmes, j'imagine, plus que les hommes.
1: Absolument, non, c'est ça. Puis vu que j'étais comme boulotte, plus grande que les autres, plus costaude, ben je le sentais que j'étais différente. Là, puis qu'il fallait que je change ça, que je mange moins de sucre, que je bouge plus. Mais très jeune, aujourd'hui, je me rends compte, je dis, waouh, c'est ça qui est aussi des racines de beaucoup de troubles alimentaires que j'aurai dans mon adolescence puis dans ma vingtaine aussi.
2: Ah
1: là.
2: Oui, hein.
3: Mais vous parlez au passé, c'est encore comme ça. Là.
1: Absolument, absolument.
0: Oui. Mais Weight Watchers, cela dit, je crois...
3: Ah, je parle pas de Weight Watchers.
0: Non, mais ce que je veux dire, c'est qu'il y a quand même des choses qui ont bougé. Oui, Weight Watchers, par exemple, je crois, a fait faillite, si je me trompe pas, a fermé, ou en tout cas, une grande portion de ses opérations ont fermé, mais c'est sûr qu'on est encore dans la culture absolument. Des diètes, ça, c'est sûr. OK, donc, enfant, pas le même gabarit que les autres, donc, fait beaucoup de sport, puis là, vous l'avez dit, Nadia, au cégep, tout d'un coup, moins de sport, moins, et là, reprise de poids.
1: Okay. Une relation complexe dans ma vingtaine aussi. Fait que, tu sais, je vis beaucoup d'enjeux là dans ma vingtaine sur mon rapport à mon image, rapport à ma confiance. J'ai des troubles alimentaires que j'ai eu toute ma jeunesse aussi, là, tu sais, qui s'amplifie dans ma vingtaine. Puis avec toujours cette culpabilité-là, de dire, hey, je réussis pas à maigrir, je réussis pas à perdre du poids. Pourquoi, moi, j'échoue à ça? Tu sais, puis un grand sentiment d'échec, puis de voir, tu sais, d'entendre d'autres parler de, ah oui, trouve un sport que t'aimes, trouve quelque chose que t'aimes, puis tu vas voir, ça va tout changer. Puis d'être un peu comme fâché de ça, parce que quand je fais un sport, j'ai l'impression que même si j'aime ça, je fais ça pour changer mon corps, pour corriger mon corps qui est pas adéquat. Puis c'est là que tout a changé avec le sumo parce que c'est pas du tout ça l'ADN.
0: Je rappelle, Nadia Cardin, que vous êtes sumotori et vous venez de remporter donc la médaille d'or lors de ce tournoi qui a eu lieu, les championnats qui a eu lieu à New York en mai dernier, en mai, c'est ça?
1: Exact.
0: Et qui va vous amener aux championnats mondiaux donc le mois prochain.
2: Le sourire est extraordinaire. Ça n'a pas de bon sens. Faut que je le souligne parce qu'on est à la radio. Elle a un sourire fendu de bord en bord. C'est de toute beauté de vous voir, Nadia.
0: Merci. Alors, puis le sumo est arrivé dans votre vie il y a seulement un an et demi. Comment?
1: Je suis tombée sur un reportage de Radio-Canada, Vancouver, qui faisait un reportage sur le club de Vancouver. Puis, en regardant les images, j'ai vu des corps de tout gabarit. J'ai vu des femmes avec des corps qui me ressemblent. J'ai dit, ah, ça existe, wow, c'est donc bien extraordinaire. J'ai regardé sur Internet et le Montréal Sumo Club était à quelques pas de chez nous. J'ai dit, OK, absolument rien qui m'empêche d'aller essayer. On peut faire des essais d'un soir. Puis j'ai tout aimé.
0: Attends, ça, Sophie?
2: C'est absolument des essais d'un soir. Et femmes, hommes, enfants, tout le monde est bienvenu.
1: Pas enfants encore, ça viendra éventuellement, là, mais les ados, des fois, qui accompagnent des parents, on peut le faire, mais il n'y a pas de groupe enfants. Okay,
3: et la technique, c'est compliqué.
2: Oui.
1: Les premières bases qu'on va apprendre dans l'entraînement, c'est vraiment les postures, les déplacements, comment être les squats, les chicos qu'on appelle des squats de sumo. Là, on peut les voir. Des fois, ils vont se pencher sur une jambe là, avec le contrepoids. Fait qu'on va pratiquer beaucoup ça. On va pratiquer au départ beaucoup le tachiai, qui est la position de départ, là, l'impulsion, un peu comme deux béliers qui vont se rentrer dedans. Ouais. Puis après ça, on va pratiquer aussi des techniques. Fait que personne va trouver son style qui correspond mieux à sa shape, sa gabarit, puis comment il est confiant là, dans ses mouvements.
2: Mais la première fois, Nadia, où vous êtes retrouvée dans ce cercle-là, parce que ça s'appelle...

0: Comment le cerf?
1: Un doyau.
0: Un doyau, OK. Et que vous étiez comme habillé juste normalement en tenue de sport, j'imagine?
1: Exactement, avec le mawashi, la ceinture là, okay. qu'on met dès la première pratique.
0: OK. Et puis, comment ça s'est passé la première fois?
1: Très dur au début sur les jambes. On a les cuisses qui chauffent, ça brûle, puis on se dit, ah, je vais-tu réussir à faire la pratique? Mais l'ambiance, les gens, c'est vraiment, puis je les salue, ceux qui m'écoutent de l'équipe de Sumo Montréal, c'est ça qui a fait toute la différence, l'entraide, on est ensemble là-dedans, puis on s'amuse, c'est vraiment une communauté très forte. Mmh,
0: l'accueil.
1: L'accueil aussi des gens, fait que ça a tout changé, puis ils étaient vraiment dans l'encouragement, puis let's go, lâche pas, puis on t'aide dans où que t'es finalement, dans le... Moi, je commençais, fait qu'on me prend où j'arrive. Fait que c'est vraiment ça qui a fait toute la différence.
2: Et il y a eu un moment, je crois, plus que le premier soir, plus que qui était déjà, on l'entend, là, comme un peu trouver son X, là. Il y a eu la première vraie poussée, le Tachiai. OK, merci, le Tachiai. Qu'est-ce qui là-dedans a été une révélation après toutes ces années d'essayer un paquet de sports et dans cette poussée-là, qu'est-ce qu'il y avait?
1: Ah, beaucoup. Ça m'a permis de me connecter là à des émotions, j'ai envie de dire, à la fois de la colère enfouie qu'on se permet pas, tu sais, puis comme une femme, on est comme toujours, non, faut sourire, faut être gentil, faut... C'est pas une énergie ou une émotion qu'on a l'habitude d'habiter. Puis dans le sumo, ça m'a permis de me connecter à cette espèce de source-là de colère ou de frustration qui m'habitait, puis de trouver une façon saine de pouvoir comme l'extérioriser à travers ce mouvement-là de la poussée, puis de le canaliser en énergie finalement qui me sert à pousser mon adversaire. Puis pour l'anecdote, ça m'a pris plusieurs fois avant d'être capable d'arrêter de penser avant de pousser, parce que là, tu veux pas faire mal à l'autre, t'as peur, tu te fais toujours petite, puis tu sais, c'est des années de réfléchir comme ça là. Puis là, un moment, il est arrivé ce déclic-là, je me suis dit que mon coach est comme, vas-y, pousse, là. Il me faisait pousser sur un matelas, il me faisait faire la position, puis il y a eu le clic. Je dis, Mané, je vais le contrôler quand même, ce mouvement-là, mais je vais lui donner toute la force possible. Puis ça a été vraiment un déclic important, parce que maintenant, c'est comme ça, je suis beaucoup plus à l'aise d'aller me connecter à cette énergie-là.
2: Ça donne le goût, là! Ça donne le goût, mais je trouve, oui, effectivement, ouais. Mais je trouve aussi que ça touche à quelque chose auquel on a rarement accès. Et dans votre cas, je présume que la première fois que vous êtes rentré dans quelqu'un sans avoir peur d'y faire mal, est-ce que vous avez senti, Nadia, que pour la première fois ou une des premières fois, vous pourriez libérer votre corps?
1: Absolument.
2: De tout ce qui était capable de faire?
1: Absolument, de libérer, de créer. J'ai souvent l'impression, là, on, à la radio, on ne voit pas, là, mais d'un stock d'énergie entre le bas de mon ventre puis ma poussée avec mes mains. Ça m'a permis de me connecter à ce corps-là, puis tout ce qui est capable de vivre, de la joie comme de la colère, puis pas d'être en mode je restreins ou je contrains mes émotions, tu sais, mais plutôt je peux les utiliser comme une énergie. Puis ça a tout changé.
0: Mais c'est comme le votre combat de vie intérieure qui est capable de se manifester dans un autre combat, là. C'est comme, c'est vraiment une tu sais, une épiphanie du corps. Je sais pas, je trouve ça vraiment, il y a beaucoup de belles choses là-dedans. Puis la colère de la femme qui est enfin exprimée de façon saine, c'est un peu antinomique, mais c'est ça, finalement.
3: Exact. Et quelque chose de spirituel un peu là-dedans. Est-ce quelque chose de spirituel dans le sumo à la base?
1: Absolument, ouais, c'est le sport des dieux.
3: C'est ça.
1: Il y a toute une dimension de cérémonie aussi au Japon, entre autres, derrière ça. Même nous, dans la préparation avant le combat, tu sais, c'est très, très rapide, là, un combat de sumo. Mais toute la dimension du spirit, là, pendant l'anglicisme, là, avant d'aller sur le doyo, de réfléchir à ce que je vais faire, de où je vais chercher mon énergie, est super important. Mm-hmm. Puis moi, ça m'a habité beaucoup à New York, là, dans ma première compétition, là, cette énergie-là.
2: Comment ça se passe un combat?
1: On est appelé
2: les minutes avant ou l'heure avant ou tu sais pas comment, puis pendant.
1: L'heure avant, on se prépare, on fait des étirements, des échauffements, mais pour ma part, il y a une grande portion mentale aussi avant. J'ai beaucoup écouté de la musique, j'ai fait de la projection, j'ai réfléchi, j'ai un collègue, on salue, lui dit qu'il s'imagine avec un mur de feu derrière lui, tu sais, il y a tout un état d'esprit dans lequel on se met avant d'embarquer, parce que c'est extrêmement rapide. Fait qu'une fois qu'on est sur le doyo, on se positionne, on salue l'adversaire, on fait un salut, on se penche, on se regarde. Ces moments, certains peuvent même vouloir intimider aussi un peu l'adversaire.
2: Comme tous les duels, en fait.
1: Exactement. Puis après ça, on arrive au centre du cercle, on met les poings au sol, on est un peu comme deux béliers. Mmh. Et là, le go va être donné et ça se joue dans cette fraction de seconde-là.
2: Qu'est-ce qu'il faut arriver à faire?
1: Exploser. Puis être...
0: Ça nous parle. Sortir l'adversaire du cercle ou qu'il soit à terre.
1: Exactement. Faut soit le sortir...
0: Je suis prête.

0: Tu vois ça? Théoriquement, c'est parfait.
1: Il faut exploser parce que si t'exploses pas avant l'autre, il va prendre avantage.
0: Ça dure comme toi. Quelques secondes.
2: Qu'est-ce que ça veut dire par exploser?
1: Comme un bélier, il faut tout donner. Bang, c'est comme au football, là. Certains vont le voir souvent quand ils vont plaquer. C'est un peu le même principe.
0: Tu sais, comme dans Mortal Kombat, le jeu, là?
2: Ouais.
0: Explose. Non, mais tu fonces.
1: Tu fonces dedans.
0: Tu fonces dedans. Tu fonces dedans.
1: Oui. Après, si on est, si tu remportes pas ton tatouage au départ puis tu sors pas dans les fractions de secondes, là, c'est plus de la technique qui va embarquer. Puis là, on va faire des gens bêtes. On va essayer de déstabiliser la lutte un peu plus.
0: Là, il y a différents, bon, au Canada, est-ce que c'est très organisé?
1: Pas du tout. C'est tout nouveau. Ça commence. Ça fait quelques années seulement. Encore au Québec, on n'a pas les autorisations de faire des tournois. En Ontario, c'est le cas. C'est pour ça qu'on se combat beaucoup sur le circuit américain quand on veut faire des pratiques contre d'autres.
2: Comme un peu le MMA à l'époque. Là.
1: C'est ça. Sumo Canada travaille là pour essayer d'avoir les autorisations nécessaires puis à l'organisation d'un premier tournoi canadien en 2027. C'est l'objectif. Mais il y a des clubs dans toutes les villes du Canada.
0: Il y a combien de Québécoises, de Canadiens sur le circuit?
1: On est juste deux. Deux femmes. Deux Canadiennes femmes sur le circuit canadien.
0: Et là, il y en a une des deux qui est championne, médaille d'or.
1: Okay. Exact.
0: Comment ça fonctionne? Parce qu'il y a les combats traditionnels. Puis il y a les combats amateurs. C'est quoi la différence entre les deux? Puis les poids, les catégories, tout ça, comment ça marche?
1: En fait, au Japon, c'est vraiment un univers à part, là. Tu sais, où est-ce qu'ils ont toutes leurs façons de faire. Dans le circuit international, c'est des catégories de poids. Fait que ça va du lightweight à du heavyweight.
0: Et c'est quoi ça, les poids? La marge de poids?
1: Ça l'a aussi à peu près d'une vingtaine de livres entre chaque catégorie, mais je pourrais pas vous les dire spécifiquement, mais il y a du lightweight, middleweight, heavyweight, etc. Puis il y a le openweight. Moi, je compétitionne dans le openweight.
0: Et ça veut dire que quelqu'un pourrait se retrouver face à vous qui a soit la moitié ou le double
1: Exactement.
0: De votre poids.
1: Absolument. OK. Absolument.
0: Puis est-ce qu'on peut dire votre poids?
1: Absolument. Il y a deux ans et demi, on n'aurait jamais dit ça en nombre, mais aujourd'hui, je peux dire que j'ai fait à peu près 320 livres. Et c'est ça. Puis mon corps, il est fort. Puis je suis fière de lui.
0: Puis t'es une championne. Et la personne contre qui vous combattiez, Nadia Cardin, c'était quoi son poids? Puis comment ça marche quand on a des poids si différents? Parce qu'il peut y avoir une grande différence de poids dans les catégories poids ouverts.
1: Oui, c'est pour ça que souvent ceux qui vont combattre dans le open weight, c'est que dans leur pays, ils ont gagné le open weight. Fait que se sont pratiqués dans cette catégorie-là. Okay. Nous, on a fait le choix stratégique que j'ai dans le open weight parce que je suis plus habituée de me battre avec une mixité de gabarits avec les gars avec qui je m'entraîne. Versus le heavyweight, c'est tout des poids lourds. Fait que peut-être que l'année prochaine, si je vais encore aux mondiaux, peut-être qu'on choisira le heavyweight. Mais même si on n'a pas le même gabarit, tout est une question de stratégie rendue là. C'est que la personne est plus grande que toi, on était plus basse. Fait que tu vas pouvoir plus travailler pour la déstabiliser par les jambes, par exemple. Fait que c'est pas parce qu'il est plus lourd ou plus gros que tu vas nécessairement gagner, là. C'est vraiment la stratégie qui va être adaptée.
0: Et c'est pour ça les chicots?
1: Les chicots, entre autres.
0: Les chicots. Moi, j'ai des chicots comme jambes, fait que je vais mettre les chicots. Mais les chicots, c'est pour ça qu'il faut être fort sur une jambe pour être sûr que cette jambe-là nous stabilise quand l'autre tente de nous déstabiliser.
1: Exact. C'est beaucoup de l'équilibre.
0: Wow. Est-ce qu'on peut parler de la ceinture?
1: Le
0: mawashi. C'est pas vous-même qui vous le mettez.
1: On peut, mais c'est plus difficile. Fait qu'on le fait en équipe. Puis pour moi, je trouve que même là, ça vient donner beaucoup de sens à l'esprit de communauté, tu sais, de comment on est ensemble. Puis quand on se prépare pour les matchs, les entraînements, on met les mawashi avec nos collègues. Fait que ça fait partie, je trouve, de cet esprit-là de famille.
0: Est-ce qu'ici, on est pudique, en Amérique du Nord, de mettre quelque chose en dessous, alors qu'ailleurs, au Japon, par exemple, on est vraiment, il y a rien, on est à nu? Sous ce tissu?
1: J'ai des collègues qui font en traditionnel, là, qu'on appelle, qui seront pour les mondiaux en traditionnel, fait qu'ils se pratiquent pour être sûr de se sentir confortable et à l'aise dans le gym. Fait que ça se fait aussi à New York, on envoie en traditionnel. Chaque personne y va avec comment il se sent confortable. S'ils préfèrent mettre un short très, très, très serré en dessous, ou comme moi, je mets une combinaison. Les femmes, on met toujours une combinaison, un jumpsuit, là, comme en gymnastique. Là. Mais après ça, les hommes choisissent s'ils veulent y aller traditionnel ou pas.
3: Il y a pas de protection. On a plein de questions. Il y a pas de protection pour les organes génitaux, les seins, pour les femmes. Si vous y allez comme ça, puis
1: les coups aux parties génitales ou à la fesse sont interdits. T'es disqualifié automatique. Fait qu'il y a pas. C'est pour ça que c'est un sport qui est quand même le fun, qui est sécuritaire aussi là. Il y a pas de chaos comme à la boxe. Il y a pas. Tu sais, dès que tu tombes à terre ou que tu sors du dojo, c'est terminé. Fait que les risques de blessures sont plus minimisés. Fait qu'il y a pas de coups qui peuvent se faire. Si ça arrive, c'est un accident. Puis là, comme dans tout sport, tout est possible.
2: Et ça peut être mixte.

0: On s'entraîne mixte, puis souvent dans les compétitions, pas les circuits comme les mondiaux, là, mais dans comme à New York, entre autres, il y a les catégories hommes-femmes, puis après, il y a des fois des open weight tout confondu,
1: ça, c'est
0: où l'on
1: cool.
0: s'amuse. Là.
1: Ouais, c'est vraiment bien.
2: Ben oui, Simon puis Sophie dans un...
1: de ah, de c'est, wow. c'est bon, ça.
3: Moi, je ferais la prise
1: pardon,
3: crochet,
1: mon oncle.
2: Tu ferais la prise du Lukitus?
1: Ouais, la prise de pardon, mon oncle.
2: Pardon de ma tante, premièrement. Là,
1: dis pardon à mon oncle.
2: C'est ça, exact. Dis pardon. OK, donc en octobre, vous allez représenter le Canada, Nadia Cardin, au championnat du monde à Bakou, en Azerbaïdjan. Si l'ado que vous étiez pouvait vous voir.
0: Ah, elle serait vraiment fière. Puis, elle dirait, ça va, moi, j'aurais envie de dire, tu vas passer par plein de chemins qui vont être difficiles. Tu vas pas y croire aussi de, un jour, de trouver un sport ou te sentir bien avec ton corps. Parce qu'on va dire, oui, tu vas voir, un jour, ça va arriver, tu sais, puis tu vas pas le croire, mais ça va arriver. Ça va peut-être prendre du temps, mais tu vas finir par trouver ton X, puis un sport dans lequel tu te sens bien, puis que tu te sens, t'as pas besoin de te dénaturer, puis ton corps, tu vas finir par apprendre à l'aimer. Puis ça, ça change tout.
2: Vous n'êtes pas que Sumotori, vous avez un baccalauréat en animation et recherche culturelle de l'UQAM, maîtrise en administration des affaires avec une spécialisation en innovation de l'Université du Québec à Trois-Rivières. Vous êtes en deuxième année aux études en droit à temps partiel et vous êtes coordonnatrice du collectif des partenaires en développement des communautés. C'est très impressionnant de vous entendre, c'était super. Nadia Cardin, championne de sumo, donc oui.
0: J'aimerais, on organise un événement de levée de fonds le 4 octobre. Ça s'est confirmé en fin de semaine. Là. Fait que pour ceux, si on a envie de nous encourager, d'encourager l'équipe, d'encourager les athlètes qui vont aller à Bakou.
2: Vous êtes combien?
0: On est cinq du Canada à aller, à aller à Bakou. Fait que le 4 octobre à l'Avant-Garde, là, on va avoir un événement en après-midi ouvert à tout le monde, aux familles.
2: Là. Et les deux femmes y seront?
0: Non, une seule femme, il y a seulement moi qui sera.
2: Et l'Avant-Garde, c'est quoi?
0: C'est une brasserie, proche du métro L'Assomption.
2: Et le centre où vous entraînez, c'est où?
0: C'est au 5600 Hochelaga, fait que c'est dans l'est de Montréal. Okay. Exactement.
2: On a encore plein d'autres questions. C'était fabuleux de vous entendre, Nadia Cardin. Merci infiniment et bonne chance en Azerbaïdjan en octobre.
3: On est derrière vous.
0: Yeah. Merci.
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2: On dirait que c'est arrangé avec la fille des vues parce que le thème de ta chronique, Sophie, c'est exactement ce que Nadia a vécu.
3: Elle est tellement, tu sais, d'aller dans des endroits où on ne nous attend pas. Moi, c'est ça que je trouve fascinant. Tu sais, Nadia est rentrée dans ce sport-là puis elle pensait que c'était pas pour elle, mais finalement, elle est devenue championne du monde puis on va la suivre. C'est merveilleux.
2: Ouais,
3: nouveau
2: vraiment.
3: Modèle. Mais en fait, je voulais vous parler de ça parce que je suis tombée sur les histoires, les reels de Bismala Boutique Châteauguay. Alors, je sais pas si vous avez entendu parler
2: de ça. C'est grâce à toi que j'ai entendu parler
1: aussi.
2: De ça.
3: Écoute, alors, j'ai un extrait pour vous faire comprendre ce que c'est, mais en fait, je le mets en contexte un peu, c'est des jeunes, assez jeunes, là, début secondaire, qui vont dans cette boutique à Châteauguay qui s'appelle Bismala Boutique, qui vend des habits traditionnels indiens, pakistanais, bengalais, et qui les portent et qui en font la promotion.
5: Bonjour, bienvenue au Bismala Boutique. Si vous cherchez des vêtements comme nous avons sur nous, venez au Bismala Boutique. Comme vous pouvez le voir, il y a plusieurs vêtements traditionnels indiens, comme celui-ci. Alors, si vous les aimez, vous venez les chercher pour les mariages, pour les anniversaires, etc.
6: Par exemple, nous, on porte trois couleurs différentes, mais il y en a plusieurs d'autres. On a toutes les couleurs que vous voudrez. Venez à Bismala Boutique, on vous attend. Au revoir.
5: On vous attend.
3: Bon. Écoute, c'est intriguant. Moi, j'ai vu ça, je me suis dit, mais OK. Au départ, je me demandais s'il se moquait de cette culture, de cette dame qui est propriétaire de la boutique. Mais finalement, non. Ils ont eu envie d'aller là, de s'habiller, de découvrir cet univers, de cette culture. Puis là, c'est devenu viral. Puis il y a plein de jeunes qui vont s'habiller chez Bismala Boutique puis faire des clips sur leurs réseaux sociaux. Je suis à chaque fois un peu déstabilisée par ces clips parce que c'est pour le moins inhabituel. C'est pas des gens qui sont d'origine indienne, pakistanaise ou autre. C'est pas des jeunes qui sont issus de cette culture. Mais ils y vont. Puis pourquoi pas? En fait, pourquoi pas? Puis c'est ça qui m'intéresse là-dedans. Tu sais, vous savez à quel point j'aime les échanges interculturels, aller vers l'autre avec un grand A, pousser la

0: porte des endroits où il y a personne qui nous ressemble.
1: Et les accueillir, parce que l'autre bord de la porte, il y avait aussi, je sais pas si c'est la propriétaire.
0: C'est la propriétaire.
1: Qui les a accueillis.
0: Complètement, puis qui a dit, OK, ben, pourquoi pas, puis elle a complètement embarqué dans cette, ben, dans ce jeu, je dirais, dans cet échange, puis finalement, c'est plutôt sympathique. Mais c'est tellement étonnant que à chaque fois je suis comme est-ce que j'ai un malaise, mais tu sais ça, je veux dire, au départ j'avais un malaise, puis après parce que je craignais justement que ce soit une moquerie ou carrément du racisme, ça aurait pu déraper, mais non. Tu sais, ça ressemble un peu au trend là, à la tendance de la belle Afrique. Je sais pas si vous vous souvenez ça, il y a quelques années, où est-ce que il y avait la propriétaire qui était si bonne avec les réseaux sociaux, à Saint-Léonard. Et puis elle a vraiment fait la promotion du foufou sauce graine. Et là tous les jeunes allaient manger du foufou sauce graine qui manger en Afrique de l'Ouest et qui est pas évidemment sur nos menus de restaurants habituellement. Et puis là, c'est devenu une tendance. Et pourquoi pas? Puis même François Legault avait été manger du foufou sauce graine. Là, ça s'est rendu jusqu'à notre gouvernement. Mais moi, c'est ça. Est-ce que c'est une bonne idée de faire ça? Est-ce qu'il y a eu des commentaires un peu désobligeants sur cette publication de Bismala Boutique?
1: Ah oui, ça, c'est sûr.
0: Ça, c'est sûr. Mais il y en a qui disaient, ben, ça fait beaucoup plus pour le bon vivre ensemble que n'importe quelle politique qui essaie d'amener les communautés à se parler puis à se fréquenter. Est-ce que vous iriez à la boutique Bismala?
2: Ben oui.
0: Ben toi, oui.
2: Ben pourquoi pas? Ben moi, c'est un peu la nature de mon boulot, de me ramasser dans des endroits. Puis tu sais, on parlait du car meet en fin de semaine. C'est un peu ça que j'ai vécu jusqu'à un certain point, dans le sens comme une espèce de d'immersion dans un milieu qui est loin de
0: toi de ou moi, de tes intérêts.
2: Puis là, c'est ça.
0: Non, mais ça fait grandir à vitesse grand V, en fait. Parce que tu sais, les préjugés tombent, les stéréotypes tombent. C'est vraiment d'accepter aussi un petit malaise et un inconfort quand on fait ça.
2: Ouais.
0: On est tellement habitué dans nos plates-bandes puis dans nos affaires, puis c'est pas de l'appropriation culturelle.
2: Non, moi, c'est important. Curiosité, l'ouverture,
0: c'est de l'appréciation.
1: C'est parce que c'était avec en plus.
0: Exactement.
1: Les gens de la communauté.
0: Il y a personne qui est exploité. Il y a pas un rapport de domination. Tu sais, c'est vraiment, c'est important de le dire parce que on a peur, puis tu sais. Il y a eu des situations malencontreuses d'appropriation culturelle, mais c'est pas ça.
1: Puis l'appropriation culturelle, c'est-à-dire qu'il faut avoir un bénéfice direct, soit en termes d'argent, soit en termes de visibilité. On prend quelque chose dans cette communauté-là pour son bénéfice personnel. Là, on n'est pas du tout dans l'appropriation culturelle.
0: Ça, c'est de l'appropriation. Exactement.
2: Même dans la curiosité, là, dans l'ouverture.
0: Exactement.
2: Ouais, c'est ça.
0: Dans l'intérêt, dans la découverte, dans le bon vivre ensemble. Moi, je pense que on n'a pas le choix. On doit éventuellement, des fois, faire ce genre d'échange. Puis je trouve ça vraiment sympathique. L'autre exemple qui est dans cette même lignée, je suis tombée sur des garçons, toujours sur Instagram. Je suis beaucoup trop sur Instagram, mais ils s'appellent OSB, One Strong Brotherhood. Ils sont une dizaine de jeunes Afro-Américains.
1: Donc c'était comme une fraterie, une fraternité forte.
0: Ils se sont donné ce titre-là exactement. Et eux, ils ont fait une vidéo qui est devenue virale parce qu'ils ont acheté du matcha, du thé matcha au Dunkin' Donuts, puis ils ont trippé à boire du thé matcha. C'est banal, là, tu vas me dire. Sauf que c'est pas associé à des jeunes noirs de New York de boire du matcha. Puis là, ils ont eu des critiques genre, hey, on fera pas des gens qui vont, des gars qui vont aller dans l'armée avec ça, qui vont nous défendre. Il y a des gens qui disaient ça.
1: Oui.
0: Imagine. Alors, eux, ils ont fait, non, ça marche pas ça. On va déconstruire l'image que les gens ont de nous et de la masculinité. Puis on va aller où est-ce qu'on ne nous attend pas. Alors, ils ont commencé à faire des cours de pilates, de yoga avec des petits chiots. Ils ont fait des cours de poterie. Ils ont fait des cours de danse de jig irlandaise. Puis c'est devenu un phénomène complètement génial où tout le monde les encense puis dit ben bravo. Sauf que c'est quand même fou que les gars, ils aillent de faire des manicures, tout ça. Puis que tout le monde les applaudisse de faire ça. Parce que ils sont pas là où est-ce qu'on les attend nécessairement.
1: Dans un monde où on valorise pas et on fait pas de place nécessairement pour ça, ça devient un peu l'exception qui rallie un peu tout le monde.
0: Puis on est toujours dans les clichés, dans les stéréotypes. Ils doivent faire des cours de hip-hop plutôt que de jig irlandaise, tu comprends? Mais

0: intéressant tout ça. C'est surtout que c'est l'avenir. Moi, je pense que c'est l'avenir.
1: On a reçu des courriels.
0: Oui, sur les collections, le premier sujet.
1: Ouais, c'est ça. Il y a Anne de Saint-Jean-sur-Richelieu qui nous dit qu'elle, elle ramasse les crucifix depuis qu'on les a retirés des murs des écoles et autres lieux publics. Puis c'est pas une Jesus freak. Puis ça, c'est le genre de collection que j'aimerais quand même fouiller si je visitais Anne chez elle à Saint-Jean-sur-Richelieu.
0: Simon Couture, Sophie Foron, ça a été formidable. La semaine prochaine, tu n'es pas là.
2: Oui, je suis là. C'est plus tard.
0: Ah, c'est plus tard. Excusez-moi, je vous ai entendu avant, puis j'ai
2: non, c'est plus loin.
0: OK, parfait. Donc, on se retrouve
2: lundi prochain.
0: La bonne nouvelle, les gens que nous allons retrouver après le bulletin d'information, Céline Bonny, Michaël Gouin, donc, qui sont de la nouvelle série Sur le fil, sur l'itinérance. On a demandé à un intervenant qui est directeur général d'un organisme, Julien Montreuil, de regarder des épisodes et on en discute après les infos.
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5: Ici Louis de Belleval, voici les informations. L'heure est aux préparatifs pour les chefs des cinq principaux partis en vue du premier débat de la campagne électorale mardi soir. Et c'est en l'absence de sa chef que le gouvernement de la CAQ a dû se défendre au sujet de l'évaluation d'un projet informatique en santé qui est passé de 96 millions à 1 milliard de dollars. Thomas Gerbin.
6: La ministre de la Cybersécurité et du Numérique désavoue le travail de ses propres fonctionnaires. France-Hélène Duranceau affirme que leur analyse avec des firmes d'experts comptables n'était pas réaliste.
7: Le 1 milliard de dollars qui est mentionné comme des coûts potentiels, c'est basé sur des hypothèses, des extrapolations de projets qui ont mal été.
6: Le gouvernement Fréchette a été sur la défensive toute la journée. Ses opposants dans la campagne électorale disent qu'il n'a rien retenu des leçons du fiasco de Saclic. Les chefs libéral, solidaire et conservateur, Charles Milliard, Ruba Gazal, et Éric Duhaime.
8: Je suis outré, je suis dégoûté parce que j'ai lu.
9: Christine Fréchette, ce matin, devrait être gênée.
10: Ah, non seulement ils n'ont pas appris, mais c'est encore pire ce qu'ils nous proposent aujourd'hui.
6: Du côté de Santé Québec, l'argument principal, c'est que le projet CIFA doit absolument être réalisé pour remplacer les vieux systèmes administratifs. La vice-présidente aux finances, Sonia Dugas.
11: C'est qu'on parle beaucoup de ce que ça coûte, mais il faut aussi penser à ce qu'on économise avec CIFA. Donc, c'est quand même 1,2 milliard d'économies.
6: Selon les fonctionnaires du gouvernement, Santé Québec a exagéré les économies de son projet. Ici Thomas Gerbert, Radio-Canada, Montréal.
5: Et puis le chef libéral Charles Milliard a dit avoir entendu les critiques formulées par d'anciens élus et militants libéraux qui ont confié leurs inquiétudes à Radio-Canada. Charles Milliard affirme avoir ajusté sa stratégie électorale. Marie-Josée Paquette-Comeau.
12: Un mauvais début de campagne. C'est le constat que font plusieurs vétérans libéraux qui voient le parti stagner dans les intentions de vote depuis 19 jours. Radio-Canada s'est entretenu avec 12 d'entre eux. Certains anciens élus estiment que l'équipe entourant le chef libéral manque de jugement politique. Ils déplorent le choix de ne pas avoir d'emblée apposé le visage du chef sur l'autobus de la campagne. Un ancien organisateur libéral a sévèrement critiqué la vidéo qui prenait la forme d'un discours à la nation, diffusée lors de l'entrée en vigueur des contre-tarifs. Selon lui, elle était mal ficelée. Si rien ne change, ils craignent que le parti ne perde son statut d'opposition officielle à l'Assemblée nationale.
13: Accepter la critique en politique, c'est le forfait de base.
12: Charles Milliard dit avoir entendu les doléances.
13: J'ai fait un certain nombre de changements. Vous avez vu mon fameux visage sur l'autobus hier. J'ai entendu ce que les gens avaient à dire là-dessus.
12: Les membres de son caucus demeurent confiants. Voici la députée de Westmount-Saint-Louis, Jennifer Macarone, suivie de celui de La Fontaine, Marc Tanguay.
14: Honnêtement, je pense que Charles était très lucide. On va attendre monde pour les débats. Je pense que ça va changer aussi la donne, la perception que les gens, ils ont.
15: Bien, écoutez, je pense qu'on fait une bonne campagne. Le chef arrive avec des propositions qui sont très tangibles. Les débats vont commencer. Ce sera l'occasion de voir les différences.
12: Les attentes des libéraux restent élevées, même si c'est la première fois que Charles Milliard prendra part à un débat des chefs. Ici Marie-Josée Paquette-Comeau, Radio-Canada, Montréal.
16: Des chefs d'entreprise, des responsables politiques et de grands dirigeants de la finance sont réunis à

0: Toronto pour le premier sommet canadien de l'investissement à l'invitation du premier ministre du Canada. Mark Carney évoque un objectif de 1 000 milliards de dollars en investissement dont chaque province pourrait bénéficier. Le ministre des Finances du Québec, Éric Girard, est sur place. Il évalue la part que la province pourrait décrocher à environ 225 milliards de dollars.
1: Depuis de nombreuses années, il y a un sous-investissement privé. Et là, on attire les plus grands investisseurs étrangers pour leur montrer des projets au Québec et au Canada. Donc, c'est important d'être présent. Et le Québec est bien représenté. La Caisse est ici, Hydro-Québec est ici, Investissement Québec. Plusieurs entreprises de grande qualité sont ici du Québec.
0: Le sommet se poursuit mardi. Et puis enfin, aux États-Unis, la Cour suprême rejette le recours de Donald Trump pour restreindre le vote par correspondance. Les États américains pourront procéder à la distribution postale des bulletins de vote en suivant les règles en vigueur sous leur propre juridiction en vue des élections de mi-mandat de novembre. Manon Globinski est à Washington.
2: C'est une défaite cuisante pour un président qui, l'an dernier, écrivait sur son média Truth Social, tout en majuscule, « Les élections ne peuvent jamais être honnêtes quand il y a du vote par correspondance. » Et pourtant, lui-même vote par la poste en Floride. Mais il affirme, sans que ses avocats l'aient démontré, que ce mode de scrutin permet à des non-résidents des États-Unis de voter, d'où son désir de l'encadrer, même si ce sont les États qui gèrent, chacun selon ses règles, les élections. Donc, il voulait que ce soit le service postal, le USPS, qui soit responsable de s'assurer que seules les personnes dont les États auraient fourni noms et adresses reçoivent une enveloppe qui porterait un code QR permettant la vérification. Dernièrement, un lanceur d'alerte du service postal disait que jamais le logiciel développé pour l'occasion par USPS ne fonctionnerait adéquatement, que des centaines de bulletins auraient pu être rejetés parce qu'un seul code QR aurait été erroné. Et puis, dans trois États, les bulletins sont déjà en route. Un juge fédéral de Boston avait émis une injonction plus tôt ce mois-ci. La Cour suprême ne fait que la confirmer, vraisemblablement à 7 juges contre 2. Donc, des juges conservateurs disent non au président. En 2024, 37 % des démocrates et 24 % des républicains ont voté par la poste. Ici Manon Globinski, Radio-Canada, Washington.
0: C'était les informations à l'antenne de Radio-Canada.

0: cette fabuleuse heure passée en compagnie de Sophie Fouron et de Simon Coutu et de cette incroyable sumotori Nadia, championne du monde. Nous allons vous proposer pendant les 90 prochaines minutes nos sentinelles de l'air du temps. Aujourd'hui, c'est Chris Bergeron et Arnaud Granatin qui seront là dans une heure. On va notamment parler de cette tendance. En fait, Arnaud va se pencher sur la micro-infidélité. Hâte d'entendre ça, ce sujet-là, dans une vingtaine de minutes, dans notre segment « Les mots qui résonnent ». Aujourd'hui, c'est l'autrice, poétesse, éditrice Vanessa Bell qui va nous offrir un parcours exploratoire du mot « crise ». Aujourd'hui, avec toute sa sensibilité et sa poésie, on fait ça dans à peu près 30 minutes. Mais là, ce que nous allons faire ce soir sur Ici Télé, sera diffusée la nouvelle série « Sur le fil » signée Pascal Renaud-Hébert, qui nous plonge au cœur de l'itinérance dans la réalité des gens qui sont sans domicile fixe et de ceux et celles qui œuvrent auprès de ces personnes-là. Et je pense que rarement une série de fiction ne sera arrivée à ce point nommée en résonance avec un des plus grands enjeux du moment. Bonjour Céline Bonnier.
1: Bonjour.
0: Un rôle principal donc de Nathalie, fondatrice et directrice du Centre La Voix, où on va le voir tout au long de la saison, va défiler une pléiade de personnages qui dépeint une foule de situations qui fait que les gens se retrouvent momentanément ou trop longtemps dans la rue, dont la situation de Martin, interprété par Michael Gouin. Salut, Michael.
2: Salut, Pénélope.
0: Père monoparental qui se retrouve à la rue avec ses deux enfants. Et là, deux questions avant de présenter notre prochain invité. Le tournage s'est terminé samedi. Dans quel état vous avez terminé ce tournage, Céline?
2: Oh!
1: En bel état. On était vraiment contents, joyeux, parce que on sent qu'on fait le mieux qu'on peut faire, en fait. Puis il y a déjà des bonnes réponses
0: dans les budgets, dans les conditions,
1: dans le temps permis.

0: Et puis malgré le sujet complexe, le tournage était très lumineux et heureux et bienveillant et beaucoup dans l'amour. Fait qu'on a terminé dans l'amour quand même.
1: Et justement, je l'ai dit en entrée, c'est particulier de jouer dans cette série à ce moment-ci, alors que tous les jours dans les médias, il y a des nouvelles sur l'itinérance.
2: Vraiment. Mais ça met en lumière, effectivement, ben, pour nous, en tout cas pour moi, ça met encore plus en lumière la situation qu'on voit, puis avec laquelle il faut cohabiter dorénavant, puis apprendre à cohabiter. Donc ma question, c'est comment on s'éduque toute la gang ensemble pour soit aider, régler, cohabiter. Là,
0: Je vais même pousser la réflexion. Hein, j'ai l'impression qu'on fait partie du processus social, cette réflexion-là qu'on devrait tous avoir ensemble. J'ai l'impression qu'on en fait partie avec cette série-là.
1: Parce que on y reviendra, mais ça a changé à tous les deux votre regard sur la situation d'itinérance. On y revient. Et on vous a proposé ceci comme discussion aujourd'hui. Vous avez généreusement accepté. Et lui aussi, on avait envie de faire voir quelques épisodes à quelqu'un qui vit cette réalité au quotidien-là. Un intervenant qui est devenu gestionnaire. Il est aujourd'hui directeur général de l'organisme L'Anonyme à Montréal. Julien Montreuil, bonjour.
3: Bon matin.
1: Merci d'avoir accepté cette discussion puis de vous être prêté à cet exercice-là.
3: Ben, merci beaucoup pour l'invitation.
1: Qu'est-ce que L'Anonyme en partant?
3: L'Anonyme fait plein de choses en éducation, en sensibilisation, mais aussi directement auprès des populations, notamment des populations désaffiliées avec des enjeux qui vivent des enjeux de dépendance, d'itinérance, santé mentale, donc avec toutes sortes d'actions sur le terrain directement, là, entre autres là, directement, on parle d'itinérance sur la friche Notre-Dame à Montréal, qu'on commence à connaître de plus en plus et qu'on voit de plus en plus. Donc
1: des unités mobiles, mais aussi un centre de logement qui peut ressembler à ce qu'on voit dans la série sur le film.
3: Oui, tout à fait. Si on parle en lien avec la série sur le fil, il y a peut-être deux actions là, qui sont vraiment... On a une halte répit directement sur la friche Notre-Dame, donc au coin des rues Notre-Dame et Davidson. Et donc, les gens peuvent venir 24-7 dans cet endroit-là, là, juste prendre un répit, prendre un café, pouvoir prendre une pause finalement du milieu, je dirais, assez dynamique qui peut être la friche Notre-Dame. Et aussi, on a une maison de chambre, donc vraiment des logements, des chambres pour les personnes qui étaient en situation d'itinérance. Et on espère de pouvoir que ce soit un tremplin aussi pour certaines, mais d'autres, pour d'autres, un habitat qui est une habitation qui est permanente, finalement.
1: D'emblée, Julien, je vous demande vos premières impressions de ce que vous avez vu des premiers épisodes, sans complaisance.
3: J'écoute pas ce genre de série-là d'habitude et je m'explique, ça commence bien l'entrevue, parce que c'est trop proche de ce que je suis, de ce que je fais. On dirait que quand je regarde la télé, je vais à une pause. Je suis un peu dans ce mood-là, donc souvent, je vais pas m'intéresser à... Bon, là, on me dit, écoute les deux épisodes, on va voir ce que j'ai le plus apprécié, parce que oui, je les ai appréciés, puis oui, j'ai envie de dire en bon québécois, je suis faite. Je vais les écouter, c'est certain. Je suis accro, mais ce que j'ai le plus apprécié, c'est le rythme. Je trouve que souvent, puis particulièrement lorsqu'il y a des questions, des enjeux sociaux et tout ça, le rythme est effréné. On tente de trouver toutes sortes de punch un peu partout et tout ça pour pouvoir justement garder la personne là, qui écoute là, sur le qui-vive. Et je trouve que là, on était beaucoup plus dans un rythme vraiment intéressant où il n'y a pas de feu d'artifice un peu partout, mais toutes sortes de situations bien ficelées, hyper intéressantes. Donc, c'est comme ça que moi, je l'ai vécu.
1: Qu'est-ce que c'est intéressant? Ouais, OK, qu'est-ce que ça vous dit, ça, Céline, ce premier commentaire-là?
2: Ben déjà, moi, je faisais confiance à Pascale Renaud-Hébert parce qu'elle connaît bien le milieu, parce que bon, on le dit toujours que sa mère a un centre à Saint-Eustache
1: et
2: elle connaît en banlieue de Montréal. Puis donc, elle sait ce dont elle parle. Elle connaît les situations. Puis je trouve ça intéressant parce que j'espérais qu'on soit le plus juste possible et dans le jeu et dans l'atmosphère de ces
0: qu'on soit pas dans le spectacle. Qu'on soit vraiment dans une vérité. On discutait beaucoup sur le plateau, on cherchait beaucoup cette vérité-là. On voulait se rapprocher le plus possible de ce que... Bref, fait que oui,
1: c'est... J'adore ce commentaire-là. Ouais. Parce qu'effectivement, on est à l'ère où les séries doivent puncher. Moi, je me suis posé la question, est-ce que j'ai envie de quelque chose de plus rock'n'roll? Est-ce que j'ai envie de quelque chose de plus? Et j'adore entendre donc une autre avenue puis comment c'est reçu. OK, ce qu'on a fait, c'est qu'on a dégagé des extraits de ce premier épisode-là avec la parce que ça commence ce soir. Donc avec l'aval de la production, on avait le choix de ce qu'on voulait comme extrait. Donc merci pour ça. On va commencer avec un extrait qui vous a tordu le cœur, Julien.
0: Tiens, pas de bon ça.

0: dors dans l'auto.
1: On va faire du camping.
0: J'aime mieux mon lit.
1: Hey, c'est spécial, on fait du camping ensemble, c'est cool, ça, non?
0: Toi, tu veux dormir où?
1: Ben, moi, je veux dormir sur le siège en avant. Je vais être juste à côté des autres lits. OK? Yes. On va avoir des beaux pieds, là. Tout bien, là?
0: J'ai froid.
1: Ouais, mais là, je vais fermer la porte, là, puis je vais partir le chauffage. OK? Let's go. Bien sûr, beau pied. C'est parti.
0: Papa? Pourquoi on n'a plus de maison?
2: Ce qu'on voit pas, c'est que quand il ouvre le moteur, il n'y a plus d'essence dans le char. Donc, on sent l'urgence à plein niveau. Ouais. Si ça a tordu le cœur de Julien, toi, cette scène-là, ce personnage-là...
3: Ouais, moi aussi. Moi aussi, pour les bonnes raisons, dans le sens où... ben, tu sais, ce qu'il faut savoir, c'est que juste après cette scène-là, ce personnage-là, Martin va aller au centre pour demander de l'aide. Donc, c'est là où je trouve ça positif, c'est qu'il y a des ressources. Fait que je trouve ça beau dans l'idée de réussir à s'en sortir. Tu sais, c'est pas misérabiliste de faire on est pogné là puis on s'en sortira jamais. Au contraire, il y a des ressources puis c'est justement l'objectif de la série de montrer qu'il y a des ressources.
2: Est-ce que cette situation là dans ton radar de ce que tu croyais être l'itinérance? T'avais vu ou imaginé un cas comme ça?
3: Non, c'est ça que j'ai appris le plus en faisant cette série-là, c'est à quel point on a l'impression, comme citoyen moyen, que la situation d'itinérance, c'est des gens avec des gros enjeux de santé mentale, avec des problèmes de consommation, puis l'image, le cliché de la situation d'itinérance est beaucoup plus glauque, alors que Martin, c'est le gars ordinaire qui est à une situation précaire, mais tout à fait normale. C'est un père monoparental qui a un travail, il a deux enfants à charge, et là, il perd son travail, et le loyer augmente, et donc, il réussit à payer, je sais pas, là, tu sais, son 1 000 $ par mois, mais le 50 $ par mois s'accumule, puis là, ça devient, je peux plus le payer, ce logement-là, perd son logement, habite dans l'auto avec les enfants, un peu ce qu'on vient d'entendre, puis finalement, ben, force est d'admettre qu'il va avoir besoin d'aide, tu sais, et c'est pour ça qu'il va au centre.
4: Puis au Québec, on parle que 40% des personnes en situation d'itinérance, c'est ce qu'on appelle l'itinérance économique. Ouais. C'est-à-dire que principalement, c'est des personnes qui manquent d'argent pour payer leurs besoins essentiels. C'est vraiment, on est là-dedans.
2: Qu'il n'y a pas nécessairement de co-problème de consommation, de problème de santé mentale.
4: Effectivement, la situation est un peu différente à Montréal, mais si on parle à travers le Québec, c'est vraiment ça. Puis ce qu'on voit, c'est que de plus en plus de personnes se retrouvent dans des situations comme ça parce que le coût de la vie ne cesse d'augmenter.
3: Moi, ce que ça m'a fait là, c'est que ça humanise cette situation là. C'est pas des gros enjeux. Des fois, c'est vraiment juste une petite situation précaire. On est à une bad luck de se retrouver dans une mauvaise situation.
2: Puis ça, on le dit, puis les gens, ils s'en rendent pas compte nécessairement. Mais c'est vraiment la réalité. Céline, le travail que toi t'as fait pour te préparer à ce rôle de Nathalie, de gestionnaire de ce centre-là, c'est quoi?
5: Ben, je suis allée voir, j'ai visité avec certains de l'équipe, justement le centre qu'a fondé la mère de Pascal, Renaud Hébert. Donc, on a passé quelques heures là à discuter avec les intervenants, à les voir agir, interagir avec les usagers qu'on appelle, les gens, les hébergés qui sont là. On a vu un autre centre, Saint-Barnabé aussi, à Montréal, qui est un peu plus quand même chargé et beaucoup plus... comment dire? C'est un autre genre de gens qui se retrouvent là. C'est un autre genre de situation. Là,
4: c'est vraiment un refuge d'urgence.
5: C'est un refuge d'urgence
4: pour les personnes, tout à fait.
2: C'est ça. Les cas sont lourds.
4: Veux pas les personnes, c'est souvent la dernière chance avant la rue. C'est un centre d'hébergement où à chaque soir tu vas avoir ta place. Tout ça. Donc on est dans une situation là d'une grande précarité avec des installations. Là, on sait le Cap Saint-Barnabé, des installations qui étaient supposées d'être temporaires il y a 6 ans et qui sont encore là.
3: Alors que les autres sont peut-être plus dans une certaine accompagnement, dans un certain.
4: Oui, tout à fait. Le centre dont il est question dans la Syrie, on est beaucoup plus dans quelque chose d'hébergement ou de transition là.
5: C'est parce que Saint-Barnabé c'est 350 personnes par soir qui sont quand même bien entassées dans un, mais ils font vraiment le maximum là, mais dans un

0: sur une patinoire d'un ancien YMCA. Puis ils font ce qu'ils peuvent. Là. Mais c'est ça, ça a été ouvert en début de pandémie, puis ils sont incapables de le fermer parce qu'il y a un réel besoin.
1: On parlera de cohabitation si on a le temps plus tard pendant ce segment. Donc, aller sur le terrain, Céline, pour comprendre.
0: Donc j'ai fait ça. Puis
1: t'as amené à comprendre quoi que t'avais pas saisi peut-être avant, ou est-ce que t'avais saisi déjà l'enjeu de
0: l'éducation? C'est-à-dire que je pense que quand on n'entre pas dans un certain milieu qui a des besoins particuliers, on peut pas saisir l'ampleur de la douleur, de la situation qui est complexe et compliquée à gérer. C'est le quotidien de ça aussi, la réalité du quotidien. Fait que je l'ai rencontré quelques heures, mais je suis sortie de Saint-Barnabé, puis je parlais pas là, tu sais. Je me suis tue quelques heures après parce que je trouvais ça lourd, je trouvais ça chargé de douleur.
2: Mais dans un centre comme celui de Saint-Eustache, par exemple, ou celui qu'il y a dans la Syrie, il y a quelque chose de beau dans la espèce de fraternité qui se crée entre les usagers et les intervenants. Il y a quelque chose de beaucoup plus, en tout cas, vous me direz, là, mais de plus réconfortant, accompagnant. C'est comme si ça créait une famille un peu. Là. Moi, c'est ce que j'ai senti en faisant la Syrie, en tout cas.
3: Oui, tout à fait. Puis c'est sûr que ces centres-là, le plus avec des personnes qui sont un peu plus organisé, un peu plus, bon, c'est sûr que ça peut créer ça, mais en même temps, on le voit aussi dans les ressources d'hébergement, puis on le voit aussi dans les campements, cette espèce d'entraide-là, cette solidarité-là. Il n'y a pas juste ça, mais ça, c'est super présent.
1: Ouais. Alors, on a un autre extrait. On est avec Céline Bonnier, Michaël Gouin, qui, à partir de ce soir, vous propose sur le fil, donc cette incursion à l'intérieur d'un centre pour des personnes qui vivent en situation d'itinérance. Et on est aussi avec le directeur général de l'organisme L'Anonyme, Julien Montreuil, qui a accepté de regarder quelques épisodes pour en discuter avec nous aujourd'hui. Donc, c'est la suite de cette situation-là. Il arrive, donc, le personnage de Martin avec ses deux enfants. Le personnel de nuit le laisse entrer, l'héberge. Et là, le lendemain, il faut voir ce que le centre va faire parce qu'en principe, pas de mineurs sont acceptés dans ce centre-là.
4: On laisse Martin et ses enfants dans l'appartement.
5: Là,
4: 2 semaines maximum. Le temps qu'on leur trouve une place ailleurs. Nelson, il prendra l'appartement après.
5: OK, puis en attendant?
4: En attendant Nelson, il va rester dans le dortoir.
5: Non!
4: Moi, je trouve que c'est la meilleure solution pour que tout le monde soit correct.
5: C'est moi, la responsable des services, puis je dis que c'est pas une bonne idée.
6: Hey, on peut-tu savoir c'est quoi ton problème un matin, Hélène?
5: Mon problème, là, c'est qu'on a déjà de la job par-dessus la tête, puis qu'on est en train de contourner des règles pour s'en rajouter encore plus.
4: Si t'as besoin de repos, on peut s'en parler en privé.
5: J'ai pas besoin de repos, j'ai besoin d'une boss qui m'écoute!
1: Avec Sophie Bourgeois qu'on entend. À quel point, Julien Montreuil, au quotidien, il y a des crises comme ça à gérer?
3: Je pense que ce qui est important à dire, c'est que premièrement, il y a deux éléments dans cet extrait-là. Moi, je trouve que toute l'espèce de un peu de détresse des gestionnaires ou de difficulté parce qu'il y en a toujours plus. C'est ce que l'actrice dit, Sophie Bourgeois, c'est ça? Mm-hmm. Donc, elle dit régulièrement, il y en a trop. Puis, tu sais, avec nos équipes d'intervention, on outille nos équipes d'intervention pour qu'elles puissent s'occuper des personnes qu'on rencontre à tous les jours. On fait ça, mais qui supporte et qui accompagne les gestionnaires, ça c'est un grand défi dans ce qu'on fait. Donc la pression elle est là et tout ça. Donc de s'assurer justement qu'on est en mesure de rendre les services aux personnes. Donc pour nous ça c'est hyper important. L'autre élément, et là je suis en train de perdre mon idée.
1: Je me demandais si des crises comme ça ou des situations comme ça dans un quotidien, c'est comme faut trouver, on est dans les plans B, plans C, plans D.
3: C'est ça, c'est trouver l'équilibre tout le temps entre oui, on se met des cadres puis c'est pas pour rien, on se met des cadres d'intervention, des cadres de travail, mais de l'autre côté faut aussi être dans une situation où on juge des situations qui sont catastrophiques. Il y a pas très longtemps, j'ai une collègue qui est venue me voir et me dit « Aujourd'hui, Julien, j'ai transgressé toutes les règles, mais voici pourquoi. » Et ça faisait tout à fait sens dans la situation actuelle.
1: Ah,
3: donc, on est tout le temps aussi là-dedans. Puis je pense que c'est la force aussi du milieu communautaire. C'est de pouvoir s'adapter, justement, sans être encarcané dans des règles très, très strictes.
2: C'est drôle parce que pendant qu'il y a de la gestion humaine, là, je parle d'intervenants usagers, il y a de la gestion humaine aussi comme n'importe quelle entreprise avec des ressources humaines. Puis, tu sais, les employés entre eux aussi se gèrent alors qu'ils gèrent d'autres gens, des usagers.
1: Oui, c'est ça. On en parle rarement. De ça dans nos journaux, puis aux téléjournaux, puis aux radiojournaux. On parle de la situation des gens qui se retrouvent dans la rue. On parle des ressources d'une façon un peu vague, mais le communautaire à bout, c'était ça. Là.
3: Ouais,
1: c'était un peu pour nous dire ça. Puis là, les gens vont pouvoir le voir. À quel point, Céline Bonnier, est-ce que vous avez trouvé la série vraisemblable?
3: Définitivement.
1: Bon. Mm-hmm. À quel point

0: Ça, c'est important.
1: Mais
0: puis,
1: oui.
0: Ça tient à quoi, la vraisemblance?
1: Je pense qu'il y a beaucoup de la direction, ben, premièrement du texte. Donc, on le dit, Pascal Renaud-Hébert savait de quoi elle parlait. Et ensuite, je pense, la direction du réalisateur. Puis lui, il a choisi cette ligne-là. Et la chose importante, c'est que ce soit vrai, que ce soit réaliste. Mm-hmm. Puis que le jeu, l'atmosphère, le lieu, tout ça soit dans cette ligne-là. Fait que c'est ça.
0: Puis comment on... Parce que c'est, on dirait que c'est vraiment le nerf de la guerre quand on a des séries. Par exemple, on pense à Stat, là, c'est autre chose parce que là, on est dans de la technicalité puis c'est un autre type de vraisemblance. Mais à quoi ça tient jouer la vraisemblance? À quoi ça tient pouvoir incarner la vraisemblance?
2: Je pense que c'est en évitant le spectacle, justement. C'est que nous, notre objectif, c'est justement de s'intéresser à l'humain derrière le sujet. Nous, peu importe ce qu'ils vivent, les personnages qu'on a à défendre, on a... En tout cas, moi, je me donne pas le droit de juger. Je ne suis que dans la démarche de qu'est-ce que cette personne-là vise, c'est quoi ses objectifs et pourquoi. Puis c'est ça sa motivation. Puis je pense que c'est en s'intéressant peut-être à l'humain derrière le spectacle, justement, parce que on parlait des usagers et de leurs relations, pas des usagers, des intervenants et de leurs relations entre eux. Je pense que c'est de cette façon-là aussi qu'on évite le spectacle pour une série comme ça qui peut tomber dans un cliché, mais que nous, on voulait éviter justement en montrant la réalité dans tous ces aspects.
0: Michael, tantôt j'ai demandé à Céline le travail qu'elle avait fait pour se préparer, pour rentrer en contact plus profond avec cette question-là de l'itinérance pour jouer ce rôle-là.
2: Ouais.
0: Toi, ça a été quoi ta préparation?
2: Ben, moi, j'ai eu la chance que, t'sais, étant donné que mes enjeux étaient très entre guillemets ordinaires, là, c'était vraiment un père avec ses deux enfants, ben là j'ai pas de la grosse préparation d'enjeux de santé mentale ou de consommation à préparer ou quelque chose comme ça. Fait que moi je me suis vraiment beaucoup préoccupé. En fait, j'étais beaucoup préoccupé par le désir de vérité dans cet être humain-là, puis dans cette quête-là qui était tout à fait, je sais pas comment dire ça, mais ordinaire, normal. Fait que j'avais pas un gros défi à ce niveau-là. C'est sûr que ça vient toucher la petite fibre de jeune papa que je suis quand même. C'est sûr que c'est la motivation part aussi de ça. Mais ouais, on était tous aussi dans une espèce de relation très très proche, humaine ensemble. On se posait beaucoup de questions pour arriver à être le plus vrai possible.
3: On dit à nos équipes, les équipes de gestion, les équipes d'intervention, une des qualités premières ou un des éléments qu'on doit suivre toujours, c'est l'humilité. Puis je pense que c'est exactement ce que tu es en train de dire. Si tu parles d'humilité dans le jeu aussi, qui donne justement cette crédibilité-là. Ça me donne ça comme impression.
0: Alors, on a des cas qui sont, j'allais dire, inhabituels. Pour nous, le grand public, ce papa monoparental avec ses deux enfants, Anne-Marie Cadieux. Céline, un mot sur ce personnage-là?
1: Ben, c'est particulier. C'est aussi un autre cas, je dirais, de gens qui se retrouvent à la rue. Mais je sais pas si je devrais la présenter. C'est
0: peut-être un punch.
1: C'est aussi une situation particulière de quelqu'un dans une, comment dire, qui a une vie tout à fait normale
0: et qui se retrouve
1: équilibré, qui à un moment donné ça glisse, il y a un élément qui fait que ça glisse et que elle aussi va se retrouver à la rue. Puis elle dit une chose formidable que je dirais pas, je vais la laisser
2: Je pense que ce qu'on peut dire par contre, c'est que tu sais, Martin est dans une situation précaire de base.
0: Anne-Marie
2: représente justement la personne ordinaire de que tu parlais, mais avec des sous. Tu sais, c'est aussi ça qu'elle part d'une situation où elle n'est pas dans une situation précaire, mais elle se retrouve quand même.
1: Et c'est la santé mentale, c'est la fragilité mentale qui l'amène.
3: Voilà. Selon notre société, rien ne la prédestinait à ça.
1: Exact.
3: Elle faisait partie des privilégiés.
1: Oui, puis elle le sait, puis oui.
3: C'est ça. Alors, difficile.
1: Oui.
3: On tombe de plus haut.
0: Alors, ce que vous venez de dire, rien ne la prédestinait à ça, puis j'allais dire quelque chose de terrible. Il y a des gens que la société prédestine
3: à
0: tomber dans la rue. Et le prochain cas de la série, c'est celui du personnage d'Ariel Charest.
1: Mm-hmm.
0: Et là, ce qu'on va entendre, c'est son partenaire, Nelson, joué par Pierre-Paul Alain, qui perd sa place dans la maison, qui perd son logement parce qu'il a été violent. C'est une cause d'exclusion. Et c'est sa blonde. Et là, elle hésite entre garder sa chambre ou repartir dans la

0: la rue avec lui.
1: Nelson Richie, tu pognes tes clics, tes claques, tu t'en vas, sinon j'appelle la police.
2: M'excuse d'avoir cogné l'autre, j'étais en crise.
1: Faut pas le laisser dormir dehors!
3: Nelson, tu sais comment ça marche ici? La violence, c'est tolérance zéro. Fait que tu pourras pas venir au centre pendant un bout.
2: Mon voyage, Esti, vous êtes payé pour nous aider. Chris!
3: Nelson, oui. Nelson, ce que je peux t'offrir, par contre, si tu restes calme, c'est de t'aider à trouver une place ailleurs.
1: Non, c'est avec moi qui veux être.
3: Non, ça se peut pas.
2: Fuck you, Esti, viens t'en, Sandra, décalisse. Ah ouais.
3: Non, Sandra, fais pas ça, t'as une chambre,
4: là. Ils veulent même pas m'aider. Qu'est-ce que tu penses qu'ils vont faire avec toi?
3: Ah ouais. Sandra, on n'a pas de raison de te mettre à la porte.
1: Ben oui, puis je suis posée de croire la madame qui a dit décolle-ci.
5: Sandra, check, là. On peut pas s'interposer dans la décision que tu vas prendre. Mais moi, je veux juste être sûr que tu prennes la bonne. Tu sais que c'est pas facile dans la rue.
4: Que je l'ai pas lu.
5: Check, on va faire un deal ensemble, OK? Laisse ton stock ici. Va marcher avec Nelson, va réfléchir à ça. Puis si t'es pas venu à 11 h ce soir, on va comprendre que tu es dans ta chambre.
2: Je vais ramasser son stock tout de suite. Elle reviendra pas.
0: Julien Montreuil, je rappelle que vous êtes directeur général de l'organisme L'Anonyme. Qu'est-ce que vous voulez dire là-dessus, sur ce cas-là en particulier?
6: Ben, c'est sûr que c'est hyper troublant. Puis la violence, puis cette violence-là, là, elle est très présente et tout ça, là, pas juste dans la série, mais dans la vie en général, puis dans la vie en situation d'itinérance, c'est là. Puis elle est inacceptable, il faut jamais la tolérer, tout ça. Mais j'aimerais mettre un peu de nuance dans tout ça, parce que souvent là, j'ai l'impression qu'on va voir Nelson comme ben, le méchant de l'histoire et tout ça. Puis effectivement, il y a des comportements qui sont inacceptables. Mais faut pas oublier que lui aussi est en stratégie de survie depuis probablement un bon bout. Et tout ça. On est là-dedans aussi. C'est tous ces éléments-là qui sont là. Puis lui aussi essaie de faire le maximum pour pouvoir être le mieux possible. C'est un peu ça l'idée.
7: Il y a personne qui a raison, il y a personne qui a tort. Ouais. C'est des humains qui essayent de faire le mieux qu'ils peuvent pour s'en sortir.
6: T'sais. Souvent avec un coffre à outils qui est pas nécessairement exact. Super bien gardé.
7: Voilà.
0: Puis l'autre point que vous avez mentionné à notre recherchiste Julien Montreuil, c'était en itinérance ou dans plein de situations où les gens ont besoin de ressources, il faut suivre leur rythme. Mmh. Puis ça doit être quand même frustrant, difficile ou en tout cas un apprentissage pour les intervenants.
6: J'ai travaillé en ressources d'hébergement et d'hébergement d'urgence, là, ce qu'on parlait un peu tantôt. Et dans le fond, les personnes passaient, là, genre, un peu ça, là. C'est vraiment ça, l'idée de passer d'un refuge, d'une place d'hébergement à une chambre. Donc, dans un processus de réinsertion sociale, c'était comme ça que c'était nommé. Et on voyait des personnes qui en bavaient pendant tout un mois, là, pour pouvoir, justement, là, faire cette transition-là. Puis là, ils arrivaient le premier du mois, puis on les perdait, puis ils faisaient le choix de partir. Puis je trouvais que l'intervention, l'intervenant à ce moment-là, de dire à la dame, de dire, ben, si on te donne jusqu'à 11 heures, prends le temps d'y réfléchir et tout ça. Je pense qu'on est exactement là-dedans dans respecter le rythme des gens. Puis à ce moment-là, si on la met devant un choix, elle va faire le choix qui, ça, elle va suivre Nelson, c'est clair. Mais après ça, d'y donner le temps, d'y réfléchir et tout ça, ben, c'est ça, elle revient, là.
0: C'est tellement intéressant, toutes ces nuances-là qu'on connaît pas, puis tout ce travail social-là qu'on ne connaît pas. OK. Un dernier extrait, qui met, en scène, donc, ton personnage, c'est le bonnier de Nathalie et son bras droit. Depuis des années, on l'a entendu tantôt, le personnage de Sophie Bourgeois dans une scène où on comprend pas mal de choses.
8: Je comprends pas, Nat, que tu vois pas que ça peut pas continuer comme ça.
9: Je le vois. J'essaie de mettre des affaires en place pour que ça change.
8: Ah oui, comme quoi? Me nommer responsable des services puis continuer à t'ingérer d'indécision?
9: Non, je m'ingère pas, je fais ma job.
8: Tu m'avais dit que t'allais slacker sur l'intervention. Que ça allait être moi qui allais diriger l'équipe, tu fais le contraire. À force de vouloir aider tout le monde tout le temps puis n'importe comment, ça va te péter d'en face, Nat. Tu comprends-tu?
9: J'aide pas le monde n'importe comment, Hélène. Tu le sais que c'est compliqué autant que moi, là.
8: C'est raide à dire, là. Mais t'as le complexe de la sauveuse. Puis comme t'as pas réussi à sauver ta sœur, ben t'essaies de sauver tous les autres. Ben tu fonces d'un mur. Puis moi, je me planterai pas avec toi.
0: On est dans un sujet réel qu'on croise tous les jours. Maintenant, peu importe, on est où au pays, là. Comment on crée quand même à partir de ça? Comment on bâtit un personnage qui est pas dans une série documentaire, là, tu sais, qui est un personnage avec.
10: Je dirais, moi j'ai aimé le mot que vous avez utilisé, Monsieur Montreuil, l'humilité. Je pense que si je pense que c'est ça qu'on a essayé. Après, vous pourrez nous dire si ça a fonctionné ou non, mais je pense que c'est le mot de base en général là pour approcher l'humain et justement s'intéresser aux nuances de sa complexité. Tu sais, puis Sébastien Gagné, je trouve, a toujours tenu à ça, a toujours

0: obtenu ces brides-là de la direction, c'est-à-dire on s'intéresse aux moindres aspérités de l'humain puis ce qui le rend intéressant. Après ça, ben je pense qu'on a réussi un bon bout de ça. En tout cas, fait que je pense que c'est comme ça qu'on se penche sur la chose, puis justement avec un directeur d'acteur qui nous ramène toujours à justement à pas glisser dans un spectacle, à retourner toujours.
1: Dans une trop grande représentation.
0: Grande représentation, puis à toujours revenir à la simplicité de l'humain. C'est-à-dire qui comprend toutes les nuances.
2: Oui, tout à fait. Là où j'aime beaucoup l'expression humilité, le mot humilité, c'est j'ai l'impression qu'on se met de côté, nous, dans le sens qu'on va pas au-devant de l'être humain qu'on essaie d'interpréter. On essaie de laisser l'être humain exister et de se mettre en arrière, tu sais, par respect.
1: C'est quand même une série diffusée le lundi soir. Gros soir de télésérie, gros soir de télé. Les gens ont recommencé à travailler le lundi. Déjà, ils pensent au vendredi. Et là, on s'installe devant la télé. Il est 21h. Ben, on va avoir regardé avant, à 19h30, qui a éclaboussé le ministre, là, dans laquelle Michael joue, qui est la suite de qui a poussé Mélodie. Là. Fait qu'on va s'être un peu...
2: On s'est divertis. Ouais,
1: c'est quoi le défi de faire une série devant laquelle les gens se déposent aussi pour se reposer et se divertir quand le thème est celui-là de l'itinérance?
2: Mais c'est drôle parce que moi, ça me fait... Cette série-là me rend... Je trouve ça très lumineux. Je trouve qu'on est dans une ère en ce moment où la vie est tough, le monde est en train de brûler, tu sais. Puis j'ai l'impression que cette série-là me donne envie de me réunir, d'être en communauté, puis d'essayer de bien aller.
1: Julien Montreuil, je ramène on va terminer avec la première chose que vous avez dite il y a une demi-heure. C'était moi habituellement ces séries-là, j'écoute pas ça. Parce que c'est trop proche de moi, mais vous avez aussi dit, je suis comme embarquée. Là. Pourquoi vous allez la suivre?
3: Ben, je parlais du rythme, mais je parle aussi de... Ben, j'ai envie de savoir ce qui va arriver par la suite, bien évidemment. Mais j'ai vraiment... Le jeu d'acteur est vraiment intéressant. Puis ces réalités-là, pour moi, c'est des réalités que... Je pense qu'on peut s'accrocher. On parlait de rendez-vous social, entre autres, par rapport à cette série-là. Je pense que c'est le cas. Puis, je crois qu'il faut qu'on en parle continuellement. On dit qu'on en parle beaucoup en ce moment. Moi, je pense pas qu'on en parle assez d'itinérance pour l'ampleur du phénomène que c'est.
1: On n'en parle pas, en tout cas, de toutes les manières dont on pourrait en parler. On parle souvent des mêmes deux, trois affaires. Le prix que ça coûterait pas. La cohabitation difficile, les campements, alors que la situation est autrement plus vaste que ça, et la série se fait un travail là-dessus.
0: Puis je veux juste rajouter que j'ai vu le 1 et 2, puis j'ai eu des éclats de rire, des fous rires, parce que il y a des situations loufoques aussi, parce qu'on parle de nuances de l'être humain, mais l'être humain, des fois, c'est loufoque.
1: Il y a pas de sens. Il y a des affaires loufoques, puis il y a des personnages aussi qui sont là pour ça. Le personnage de
2: Kevin.
0: Kevin ou Ariel.
1: Le personnage de
2: interprété par Sam Elouard.
1: Exact.
2: Oui, exactement. Mais le personnage de Kevin, qui est très excentrique, très énergique, très positif, il est heureux, la vie va bien. Il y a vraiment un gros background quand même, familial, c'est compliqué, mais il est heureux.
1: Alors, on vous invite à écouter, à être de ce rendez-vous social et télévisuel. Ça peut juste être un rendez-vous télévisuel, si vous voulez. À 21h sur ICI Télé et ICI Tout.TV, dont des textes de Pascal Renaud-Hébert. On avait avec nous Céline Bonnier et Michael Gouin qui se retrouve dans la série et il a accepté notre invitation, le directeur général de l'organisme L'Anonyme, Julien Montreuil. Merci infiniment à vous trois.
0: Merci.
3: Merci beaucoup.

0: C'est la pièce Rivière de Oui Merci qu'on vient tout juste d'entendre et c'était délicieux comme pièce. Juste pour faire un petit lien avec le sujet d'avant, sachez que le mouvement communautaire à bout va tenir un rassemblement national à Trois-Rivières demain. Donc, vous allez entendre parler de ce milieu communautaire et de leurs attentes envers les partis politiques, donc demain. Au début de semaine, à cette heure-ci, à peu près, ce qu'on fait à chaque lundi, c'est vous proposer les mots qui résonnent, en référence, bien évidemment, là, ça sonne Céline Dion. Mm-hmm. Et chaque semaine, en alternance, il y a les chroniqueurs donc qui nous invitent à un espace d'exploration linguistique autour d'un mot. Et aujourd'hui, c'est l'autrice et poétesse, éditrice, critique littéraire qu'on retrouve, Vanessa Bell. Bonjour, Vanessa.
1: Bonjour, Pénélope.
0: Le premier mot était « bonheur » et là, on est ailleurs.
1: Ben ailleurs, oui et non, en fait. On les lit. Donc, aujourd'hui, on va parler du mot « crise ». Et un mot, en fait, auquel je m'intéresse depuis plusieurs années, mais particulièrement, j'ai envie de dire, depuis que j'ai franchi la quarantaine.
0: Donc, période de crise.
1: Oui, voilà. Mais une crise, en fait, comme ce qui m'intéresse dans la crise, c'est vraiment l'axe de la crise comme acte d'émancipation. Donc, la crise joyeuse, l'aspect positif de ce mot-là et tout ce qu'il sous-tend comme vecteur de changement et de lien social. Donc, on glisse doucement sur tout ce qu'on s'est dit juste avant. Et donc, je pensais convoquer plusieurs personnes. Déjà, pour moi, la crise, elle résonne particulièrement dans la voix de l'intellectuelle et féministe afro-américaine Bell Hooks, pour qui la crise donc devient ce fameux signal d'alarme, oui, mais aussi surtout une opportunité de transformation sociale profonde. Et là, j'avais envie juste de mettre sur ton radar et sur le radar des personnes qui nous écoutent, l'excellent, magnifique documentaire Yannouni, qui est coproduit entre autres par Leonardo DiCaprio et qui est tout à fait gratuit sur YouTube par ailleurs, et qui raconte le combat de Chuma Chipaya, qui est une militante autochtone qui a survécu à 6 tentatives d'assassinat, entre autres parce qu'elle et son conjoint défendent la forêt amazonienne de l'extractivisme, entre autres de l'or. Et ce qui est particulièrement intéressant dans ce documentaire-là, qui est à la fois une espèce de thriller et une histoire d'amour, c'est tout l'aspect en fait de la lutte et de l'engagement et de la protection du monde et du territoire au moment même où eux deux sont sur le point de mettre au monde un enfant. Donc, qu'est-ce qu'il y aura pour nous et pour eux dans le futur? Et ce que j'ai trouvé très intéressant, en fait, c'est le motif récurrent qui va lier crise, amour, collectivité, vie et mort. Et je trouvais que dans un contexte électoral, aussi à quelques jours du 30 septembre, qui est la Journée nationale de vérité et de la réconciliation, ça me semblait un mot tout à fait à propos à amener en studio avec ce qu'elle a, non pas de facile, mais ce qu'elle a de réjouissant.
0: Si on fouille un peu dans son étymologie.
1: Oui. Exactement. Donc là, on part du grec. Ce que j'ai trouvé intéressant, c'est que des fois, quand on va dans différentes langues, on trouve des racines différentes. Mais là, crise, ça semble être assez unanime. Donc, du côté du grec, on vient du mot krisis, qui est issu du verbe krinen, qui veut dire donc passer au crible, trier, séparer ou juger. Donc, on était déjà là-dedans et le latin va prendre le mot, le transformer en crisis, qui va se spécialiser d'abord dans le domaine médical. Donc, chez les médecins antiques comme Hippocrate, par exemple, la crisis va désigner vraiment un moment décisif d'une maladie où l'état du patient va basculer. Donc, on a déjà cette notion-là de bascule, soit vers la guérison, soit vers la mort. Et là, il va falloir attendre le 15e siècle pour voir apparaître le terme en français, toujours avec ce sens médical de phase critique d'un mal. Mais au 17e siècle, on va élargir, on va sortir un petit peu en dehors de la médecine et le mot va tout simplement désigner en fait une phase décisive, un moment de rupture, de trouble ou de bouleversement violent dans une situation qui peut être politique, économique. Et là, apparaît la notion personnel. Et on y viendra. En fait, je fais la blague avec la crise de la quarantaine, mais quand même, les crises, on en vit tout au long de notre vie. Je pense à mon adolescent de 14 ans que je salue. Bonjour, Jules. Qui vit aussi une forme de crise et qui est toujours une crise d'émancipation. Et ce que je trouvais très intéressant, c'est d'aller chercher la notion de crise du côté de la politicologue, philosophe et journaliste allemande Anna Arendt, qui va venir vraiment passer ce moment de rupture-là et va dire, en fait, la crise, c'est simplement un moment, ben, pour faire simple, on s'entend, où le passé et la tradition ne guident plus le présent. Donc, forcément, ça va nous obliger à penser par nous-mêmes. Et là, ce qui est intéressant, Pénélope, c'est que à partir du moment où on pense par nous-mêmes, ben la crise devient une brèche qui va permettre d'exercer de nouveau sa pensée critique et d'inventer des nouvelles manières d'habiter le monde. Ouais, absolument. Et moi j'aime beaucoup l'idée de aussi de la crise comme comme révélateur, comme un moment de vérité. On va le voir aussi même dans nos crises personnelles, quand on arrive vraiment au plus fort de la crise, c'est là où on dit des choses qu'on enfouit en nous, où on va prononcer des choses qu'on se dit j'aurais jamais pensé dire ça à voix haute, mais la crise l'oblige presque.
2: Parce qu'on est, ouais, c'est ça. Il y a plus d'autres options, il y a plus d'autres issues que par en avant, on dirait.
1: Exactement. Par en avant est effectivement le bon chemin à suivre. Parce que la crise, il faut la traverser. Ensuite, ben il y avait aussi le verbe criser, qui est un verbe qu'on utilise peut-être moins au Québec, mais qui est français.
2: Je savais pas du tout que c'était un verbe.
1: Ben, je l'ai appris aussi, je te le confie. Okay. Et ce verbe donc qui veut dire se mettre en colère. Et là, oh, notion de colère, un autre mot que j'affectionne particulièrement. J'ai attrapé ça et j'ai aimé que crise et colère se frôlent parce que chez Charles Pépin, par exemple, on va dire ben la crise c'est une déchirure du réel et ça c'est vraiment une image que je trouve puissante et intéressante. Et cette déchirure du réel-là, elle contient une puissance d'ouverture dans laquelle, forcément, à partir du moment où il y a une limite infranchissable qui a été franchie, ben ça va provoquer une colère qui, si elle n'est pas haineuse, va être forcément une colère saine. Et on ne parle pas assez, je trouve, Pénélope,
2: de la colère saine. En fait, on a parlé ce matin avec la sumotori qui nous racontait, Nadia, qu'effectivement, à partir du moment où elle a été capable de profiter de son corps gros pour tout ce qu'il lui offrait dans le sumo, pour elle est allée là-dedans. C'était vraiment intéressant de l'entendre sur la colère comme moteur qui l'a propulsé, un fond de colère là, qui l'a propulsé dans certains des mouvements du sumo.
1: Et de la même manière, en fait, que la crise, ce que tu évoques, c'est la même chose. Ça va nous permettre, en fait, de réévaluer ce qui compte pour nous, puis va nous amener à prendre des décisions inédites. Donc, j'imagine que de se lancer dans cette activité-là, par exemple, n'était peut-être pas dans son chemin de vie au départ. Donc, si on y va vraiment rondement, étymologiquement, une crise va vraiment désigner un moment de vérité et ou de choix décisif qui va obliger à trancher pour provoquer un changement. Et cette fin de semaine, je faisais une très belle formation dans la forêt boréale et kilomètres cubes avec le

Entre Bang et l'artiste Muriel Lemond m'a mis entre les mains une citation que je trouvais tout à fait à propos d'Einstein qui disait « Mais les problèmes, donc voire les crises, ne peuvent pas être résolus avec les modèles de pensée qui ont conduit aux problèmes et où à la crise. » Ça, je pense que c'est comme une petite sagesse que j'avais envie d'amener en studio avec nous ce matin. Et là, si on pense aux crises plus largement, il y avait quelques crises que j'avais envie d'évoquer, non pas parce que elles sont joyeuses, hein, faut faire attention, c'est pas ce que j'essaie d'exprimer, mais que les crises sont des moteurs de transformation personnelle et ou sociale. Donc, j'avais pensé entre autres à la Grande Dépression dans les années 30, une crise économique mondiale, bien sûr, qui va faire que le Québec, oui, est plongé dans la pauvreté, mais qui va nous amener à créer le filet social et aussi la naissance du mouvement coopératif. Et là, même si on peut, oui, se questionner sur la viabilité des modèles collectifs mis en place il y a une centaine d'années, ben il faut jamais oublier, comme le bonheur d'ailleurs, Pénélope, que le facteur déterminant dans le succès de l'humanité à petite comme à grande échelle, ça reste le pouvoir de la communauté. Et récemment, j'écoutais une entrevue de Brian Eno qui énonçait ceci que j'avais envie aussi d'amener avec nous pour qu'on réfléchisse ensemble à ce que ça peut être, peut-être pas maintenant, mais dans le futur, donc je le dépose. Il disait, si les grandes idées novatrices sont généralement formulées par des individus, elles sont presque toujours le fruit de communautés. Donc là, on apportait avec la crise le concept d'intelligence coopérative et ça me réjouissait complètement. Je pense que ce sera quelque chose à creuser davantage dans une prochaine chronique, peut-être. Après, bon, bien sûr, il y a d'autres crises autour de nous. Je pense à la crise d'octobre qui a, bien sûr, disqualifié complètement la violence comme moyen d'action politique au Québec. La crise d'Oka qui est devenue, oui, une prise de conscience collective qui a surtout forcé les institutions, les gouvernements et la population à reconnaître l'importance et la vérité des droits ancestraux et territoriaux des Premières Nations. Et j'avais envie, parce que je vois le temps filer, il y avait un petit passage que j'avais envie d'amener par rapport à la crise qui je pense, si on ramène ça sur le plancher des vaches, là, va vraiment nous mettre en lumière tout ce que j'essaie de dire autour de la crise. C'est un court extrait d'un texte apparaître aux éditions du Quark qui s'appelle « Piéger les géants » et c'est la lumineuse et engagée Gabrielle Isaguré-Falardeau qui vient illustrer, il me semble, tout ça dans une seule anecdote et elle écrit ceci. Au Honduras, les pannes d'électricité surviennent fréquemment. On dit alors « c'est fouet la lousse ». Et j'aime traduire cela par « la lumière nous a quittés ». Alors, c'est une autre lumière qui apparaît, celle des étoiles soudainement abondantes et du ciel qui se rapproche de nos têtes. Une fois où, avec ma tante Melba et ma cousine Alma, nous étions sortis de la cour nous confier à propos de nos amitiés, puis d'une autre durant laquelle, avec tous mes cousins et cousines, nous avions écouté dans le salon des radiothéâtres d'horreur et partagé des histoires de fantômes. Quelque chose existe de grandiose dans le rassemblement spontané que provoquent ces ruptures du quotidien. Peut-être faut-il créer des brèches dans le trajet lisse de l'existence pour enfin mesurer notre capacité de faire ensemble. Et j'aime tellement, Pénélope, cette idée de brèche dans le quotidien, de moments comme on le fait présentement, toi, moi et vous, les auditeurs, auditrices, et à chaque semaine pour réfléchir, pour réévaluer, pour questionner et tout ça. Ça veut dire quoi? Ça veut dire prendre soin. Et elle est là, la beauté des crises, je pense, dans ce qu'elle force de temps autre, de déplacement de nous-mêmes, dans nos trajectoires de vie, qu'elles soient sociales ou personnelles. Car il ne faut pas oublier, la crise, à petite comme à grande échelle, elle survient toujours au même moment, c'est-à-dire lorsqu'on s'est laissé porter par le cours des choses sans faire de choix, sans prendre de décision et sans prendre de risques. Donc, les crises sont d'excellents moments pour se décentrer et de magnifiques opportunités, je crois, pour réapprivoiser l'incertitude et d'aborder les événements avec curiosité. Et ça, je trouve ça super intéressant parce que j'ai une amie qui, à chaque fois qu'il lui arrive quelque chose de terrible et de terrifiant, me dit toujours « Ah, c'est intéressant ». Et je trouve que c'est une belle manière de cultiver la curiosité plutôt que la défaite ou l'apitoiement. Et ça m'apparaît comme une espèce de posture de résistance et de résilience magnifique. Donc, ce que j'avais envie ce matin, c'était peut-être de nous inviter, en fait,
À revoir.

0: notre préjugé envers ce mot-là, qui est le mot crise, et l'aborder peut-être comme un événement joyeux qui peut être rude sur le moment, mais qui nous apporte, comme tu le disais, Pénélope, vers l'avant, vers peut-être pas mieux, mais en fait définitivement différent. Donc, réapprendre le langage pour aussi se tricoter une nouvelle réalité.
1: C'est difficile et parfois impossible quand on est dedans, quand il y a crise du logement, quand il y a crise d'urticaire, quand il y a des crises qui sont douloureuses, qui sont parfois insurmontables, infranchissables. Tout à l'heure, j'ai dit spontanément qu'il nous oblige à aller de l'avant, mais pour plusieurs personnes, ils restent dans la crise et la vie se termine pour eux dans cette crise-là parce qu'ils n'ont pas été capables de voir l'autre côté. Mm-hmm. Je pense à des crises qui sont des conflits, par exemple, dans lesquels on retrouve aussi la mort. Mais c'est intéressant de voir dans nos crises collectivement, quand on utilise beaucoup le mot crise aussi, c'est intéressant de prendre ce pas de recul que tu nous offres ce matin, Vanessa Bell, ça c'est sûr. Dans nos crises quotidiennes aussi, elles n'ont pas toutes besoin. Nos obstacles n'ont pas toutes besoin de devenir des crises, ça c'est intéressant. Oui. Et même quand on est dans la crise, c'est intéressant, même si on embrasse la crise, effectivement, de défaire cette idée-là qu'il n'y a que de la destruction dans cette crise-là, mais qu'on peut aussi être, ça peut aussi être un moteur de construction.
0: Oui, bien sûr. Puis je le pensais aussi en ce sens-là, c'est-à-dire septembre c'est le mois de la prévention du suicide. Il y a plusieurs crises qui sont en cours, comme tu le mentionnes exactement. Et je me disais, des fois il faut se rappeler dans le mot qu'il y a des racines qui peuvent donner espoir. Donc je le répète, c'est pas pour dire la crise est quelque chose de facile, mais la crise est assurément sert un propos. Et si on ne l'évite pas, et si on l'adresse, et si on le fait collectivement, parce qu'encore une fois, comme pour le bonheur, c'était là-dessus que reposait notre bonheur, finalement, c'était dans le soin des autres, et c'était dans la collectivité, dans la communauté, on pouvait trouver une certaine émancipation de l'autre côté. Et d'ailleurs, à ce sujet, j'avais envie d'inviter un de mes petits livres favoris chouchou qui a bercé mon adolescence. Donc, je vous invite à lire et à relire Éloge du risque de la philosophe et psychanalyste Anne Dufour-Mantel, bien sûr, pour vous convaincre, si ce n'est pas déjà fait, que les crises ne sont pas des accidents à contourner, à éviter, comme je le disais, ou pire, à ignorer, mais une opportunité d'engagement, et là je pense que ça c'est un mot cardinal, une opportunité d'engagement et d'émancipation. J'avais envie de lancer cette phrase célèbre pour terminer ce micro, donc je le détourne, le sens peut-être, une phrase célèbre à tort ou à raison attribuée à Churchill qui disait « Ne gaspillez jamais une bonne crise ».
1: Ouais, exact, super intéressant Vanessa Bell, et j'en profite. Merci pour cette exploration autour du mot crise, merci infiniment. Deuxièmement, tu étais avec nous vendredi à l'émission, même si t'étais pas là.
0: Oui!
1: Parce que c'est grâce à toi, si on a eu 4 de ces 6 personnes donc qui ont fait cet incroyable périple dont on a parlé au Nunavik. Donc, on avait avec nous 4 femmes parce que c'est dans la revue Zone Occupée dont tu as dirigé la dernière édition que tu lançais d'ailleurs au Saguenay la semaine passée et que tu vas lancer, si je comprends bien, le 26 septembre aux Îles de la Madeleine. Donc, Zone Occupée, ce magazine de réflexion d'art et de culture. Très intéressant. Et là, ce sera avec qui aux Îles de la Madeleine?
0: Ce sera avec l'artiste et autrice aussi Alfia Jonka. Il y a toute une panoplie de femmes de la communauté qui ont attrapé des textes dans ce numéro-là autour des sororités. Mmh. Et on va réfléchir ensemble, on va rire, on va peut-être même regarder notre bonheur collectif et défaire nos crises. Tiens.
1: Très bonne idée. Vanessa Bell, merci infiniment.
0: Merci à toi.
1: Et on se retrouve éventuellement.
0: Tout bientôt.
1: Autour de ce micro, tout bientôt. Bonjour Alec.
2: Bonjour Pénélope.
1: Alors c'est un retour à ce micro?
2: Ben oui, en fait, je suis de retour depuis jeudi à ce micro quand même.
1: Ah, c'est moi qui n'étais pas là.
2: C'est ça, vous étiez
1: avec vous.
2: C'est ça, vous étiez à Québec et là, vous aviez pas le temps de me parler.
1: Exact, exact. Ça, donc là, on se parle ce matin. Très heureuse de ça. Vous avez été quand même très occupée la semaine dernière. Et là, ça commence avec quoi aujourd'hui?
2: On reçoit la présidente du Conseil du Trésor, France-Hélène Duranceau, pour parler de ce dérapage informatique au ministère de la Santé. Un budget qui était prévu pour le SIFA, le système d'approvisionnement, de 96 millions au départ. Ça pourrait coûter jusqu'à 1 milliard de dollars sur plusieurs années, ce système informatique au ministère de la Santé. Donc, France-Hélène Duranceau, qui est un peu la gardienne de la bourse actuellement au gouvernement, qui a autorisé ce projet à aller de l'avant, va venir s'expliquer. On parle de la possibilité que le Canada se rapproche vraiment beaucoup de l'Union européenne un peu plus tard cette semaine lorsque Mark Carney va aller faire un discours au Parlement.

0: ou est-elle dirigée par d'autres? Voilà notamment ce qu'on fera demain. Les sentinelles de l'air du temps s'en viennent après ceci.
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5: Ici Louis de Belleval, voici les informations. L'heure est aux préparatifs pour les chefs des cinq principaux partis en vue du premier débat de la campagne électorale mardi soir. Et c'est en l'absence de sa chef que le gouvernement de la CAQ a dû se défendre au sujet de l'évaluation d'un projet informatique en santé qui est passé de 96 millions à 1 milliard de dollars. Thomas Gerbin.
6: La ministre de la Cybersécurité et du Numérique désavoue le travail de ses propres fonctionnaires. France-Hélène Duranceau affirme que leur analyse avec des firmes d'experts comptables n'était pas réaliste.
7: Le 1 milliard de dollars qui est mentionné comme des coûts potentiels, c'est basé sur des hypothèses, des extrapolations de projets qui ont mal été.
6: Le gouvernement Fréchette a été sur la défensive toute la journée. Ses opposants dans la campagne électorale disent qu'il n'a rien retenu des leçons du fiasco de Saclic. Les chefs libéral, solidaire et conservateur, Charles Milliard, Ruba Gazan, et Éric Duhaime.
8: Je suis outré, je suis dégoûté parce que j'ai lu.
9: Christine Fréchette, ce matin, devrait être gênée.
10: Ah, non seulement ils n'ont pas appris, mais c'est encore pire ce qu'ils nous proposent aujourd'hui.
6: Du côté de Santé Québec, l'argument principal, c'est que le projet CIFA doit absolument être réalisé pour remplacer les vieux systèmes administratifs. La vice-présidente aux finances, Sonia Dugas.
11: C'est qu'on parle beaucoup de ce que ça coûte, mais il faut aussi penser à ce qu'on économise avec CIFA. Donc, c'est quand même 1,2 milliard d'économies.
6: Selon les fonctionnaires du gouvernement, Santé Québec a exagéré les économies de son projet. Ici Thomas Gerbert, Radio-Canada, Montréal.
5: Et puis le chef libéral Charles Milliard a dit avoir entendu les critiques formulées par d'anciens élus et militants libéraux qui ont confié leurs inquiétudes à Radio-Canada. Charles Milliard affirme avoir ajusté sa stratégie électorale. Marie-Josée Paquette-Comeau.
12: Un mauvais début de campagne. C'est le constat que font plusieurs vétérans libéraux qui voient le parti stagner dans les intentions de vote depuis 19 jours. Radio-Canada s'est entretenu avec 12 d'entre eux. Certains anciens élus estiment que l'équipe entourant le chef libéral manque de jugement politique. Ils déplorent le choix de ne pas avoir d'emblée à poser le visage du chef sur l'autobus de la campagne. Un ancien organisateur libéral a sévèrement critiqué la vidéo qui prenait la forme d'un discours à la nation, diffusée lors de l'entrée en vigueur des contre-tarifs. Selon lui, elle était mal ficelée. Si rien ne change, ils craignent que le parti ne perde son statut d'opposition officielle à l'Assemblée nationale.
13: Accepter la critique en politique, c'est le forfait de base.
12: Charles Milliard dit avoir entendu les doléances.
13: J'ai fait un certain nombre de changements. Vous avez vu mon fameux visage sur l'autobus hier. J'ai entendu ce que les gens avaient à dire là-dessus.
12: Les membres de son caucus demeurent confiants. Voici la députée de Westmount-Saint-Louis, Jennifer Macarone, suivie de celui de La Fontaine, Marc Tanguay.
14: Honnêtement, je pense que Charles était très lucide. On va attendre pour les débats. Je pense que ça va changer aussi la donne, la perception que les gens, ils ont.
15: Bien, écoutez, je pense qu'on fait une bonne campagne. Le chef arrive avec des propositions qui sont très tangibles. Les débats vont commencer. Ce sera l'occasion de voir les différences.
12: Les attentes des libéraux restent élevées, même si c'est la première fois que Charles Milliard prendra part à un débat des chefs. Ici Marie-Josée Paquette-Comeau, Radio-Canada, Montréal.
5: Des chefs d'entreprise, des responsables politiques et de grands dirigeants de la finance sont réunis à Toronto pour le premier sommet canadien de l'investissement à l'invitation du premier ministre du Canada. Mark Carney évoque un objectif de 1 000 milliards de dollars en investissement dont chaque province pourrait bénéficier. Le ministre des Finances du Québec, Éric Girard, est sur place. Il évalue la part que la province pourrait décrocher à environ 225 milliards de dollars.
16: Depuis de nombreuses années, il y a un sous-investissement privé. Et là, on attire les plus grands investisseurs étrangers pour leur montrer des projets au Québec et au Canada. Donc, c'est important d'être présent.

0: Et le Québec est bien représenté. La Caisse est ici, Hydro-Québec est ici, Investissement Québec. Plusieurs entreprises de grande qualité sont ici du Québec.
1: Le sommet se poursuit mardi. Et puis enfin, aux États-Unis, la Cour suprême rejette le recours de Donald Trump pour restreindre le vote par correspondance. Les États américains pourront procéder à la distribution postale des bulletins de vote en suivant les règles en vigueur sous leur propre juridiction en vue des élections de mi-mandat de novembre. Manon Globinski est à Washington.
2: C'est une défaite cuisante pour un président qui, l'an dernier, écrivait sur son média Truth Social, tout en majuscule, « Les élections ne peuvent jamais être honnêtes quand il y a du vote par correspondance ». Et pourtant, lui-même vote par la poste en Floride. Mais il affirme, sans que ses avocats l'aient démontré, que ce mode de scrutin permet à des non-résidents des États-Unis de voter, d'où son désir de l'encadrer, même si ce sont les États qui gèrent, chacun selon ses règles, les élections. Donc, il voulait que ce soit le service postal, le USPS, qui soit responsable de s'assurer que seules les personnes dont les États auraient fourni noms et adresses reçoivent une enveloppe qui porterait un code QR permettant la vérification. Dernièrement, un lanceur d'alerte du service postal disait que jamais le logiciel développé pour l'occasion par USPS ne fonctionnerait adéquatement, que des centaines de bulletins auraient pu être rejetés parce qu'un seul code QR aurait été erroné. Et puis, dans trois États, les bulletins sont déjà en route. Un juge fédéral de Boston avait émis une injonction plus tôt ce mois-ci. La Cour suprême ne fait que la confirmer, vraisemblablement à 7 juges contre 2. Donc, des juges conservateurs disent non au président. En 2024, 37% des démocrates et 24% des républicains ont voté par la poste. Ici Manon Globinski, Radio-Canada, Washington.
1: C'était les informations à l'antenne de Radio-Canada.

0: Dernier segment. À passer ensemble ce matin, comme tous les lundis, on retrouve deux de nos trois sentinelles de l'air du temps. Chris Bergeron, bonjour.
1: Coucou.
0: Vice-président de culture et tendance chez Cossette. Arnaud Granata, bonjour.
2: Bonjour Pénélope.
0: Producteur associé et collaborateur à Dans les médias Télé-Québec. Félicitations.
2: Merci. Oui, on a eu un Gémeaux pour la meilleure émission magazine service.
0: Magazine de service ou d'intérêt social.
2: Exact.
0: Bravo.
2: On est très heureux. Puis j'ai envie de... Ça fait 10 ans que l'émission existe et on parle souvent des gens qui sont en ondes et qu'on voit à l'écran. Mm-hmm. Mais moi, j'ai aussi envie de rendre hommage à tous ceux et celles qui travaillent pour permettre qu'on soit en ondes. Et j'ai notamment une pensée pour Véronique Dix, qui est la productrice qui je travaille depuis maintenant 10 ans. Et c'est un concept qu'on a créé ici au Québec. Et c'est quand même fou. Je me rappelle encore quand on s'échangeait des courriels sur le concept de cette émission-là. Et de voir que 10 ans plus tard, elle est encore là et elle est encore pertinente. Je trouve ça remarquable et ça me touche beaucoup.
0: Beau. Et la semaine dernière, c'était donc une émission pour souligner les 10 ans de cette émission-là, avec Karine Vanasse aussi, qui était là. Puis je me suis mis la binette également dans cette vidéo de 10e anniversaire.
2: Oui, vous étiez dans notre...
0: deuxième émission.
2: Première saison, vous étiez une de nos invités,
0: je pense que c'était la deuxième de la première saison. C'était très agréable.
2: Vous avez fait confiance, c'est quand même formidable.
0: Il fallait plonger, les amis. Alors, 10e saison, voilà, les mercredis 21h à Télé-Québec. Chris, on commence avec ce sujet de la marque Desigual. Avec une porte-parole très particulière.
3: Ben oui, la charmante Vivienne Wilson, mannequin trans, qui s'est révélée il y a 2-3 ans maintenant sur les podiums. En grande partie parce que
0: accessoirement.
3: Alors oui, elle a un grand talent de mannequin, elle est jolie et tout
0: ça. Ouais, vraiment.
3: C'est la fille de Elon Musk. Mais non seulement c'est la fille de Elon Musk, mais c'est la fille de Elon Musk qui est en guerre contre Elon Musk, parce qu'on le sait, Elon Musk c'est quelqu'un qui n'aime pas beaucoup les personnes transgenres. Ou en tout cas, je vous l'apprends si vous ne le savez pas, il écrit régulièrement des messages et d'ailleurs il a écrit sur X qu'il avait perdu son fils qui avait succombé au virus woke. Alors voilà, on est dans cette ambiance familiale.
2: Ça va être sympa les dîners de famille.
3: Je ne crois pas qu'il y en ait beaucoup des.
0: Et donc, rassembler tous ses enfants de toute façon de toutes ces différentes mères là, ça doit être complexe dans l'horaire.
3: Oui,
0: là, quand même.
3: Ça doit pas arriver souvent. Donc Desigual, qui est une marque espagnole connue parce qu'elle a habillé des générations de profs d'espagnol avec l'effet patchwork. Si vous voyez le cliché, c'est un petit peu ça, l'effet patchwork, un peu sorcière latine échevelée, voilà. Mais c'est une marque qui a essayé de tenter finalement le tout pour le tout, en se disant dans un univers médiatique où tout est beige ou gris et tout ça, dans le monde de la mode, on le voit, c'est de plus en plus terne. On va oser la couleur et puis on va aussi oser un discours. Et donc, ils ont lancé cette campagne qu'on va écouter tout de suite, un petit extrait qu'on lance, allons-y.
4: It was designed to obey. I wasn't.
0: Bon, si on l'a
3: pas vu... Il manque les images.
0: Ouais, c'est ça.
3: Il manque les images. Je vais vous le mimer.
0: À la radio.
3: Donc, ce qu'on voit, c'est notre amie Viviane habillée en Desigual, très chic d'ailleurs, étonnamment chic pour du Desigual. Mm-hmm. Elle est dans un parc. Et derrière elle, il y a un robot humanoïde comme ceux que prépare notre ami Elon Musk, qui est en train de tondre la pelouse. Et elle allume un jet d'eau. Et le robot tombe par terre, il est électrocuté par le jet d'eau. Et elle dit, en pointant le robot, ce robot a été conçu pour désobéir, pour obéir, et moi je suis né pour désobéir.
0: Wow.
3: Et donc, Desigual se positionne donc comme tout d'un coup une marque rebelle.
0: Honnêtement, j'aurais jamais vu ça venir de Desigual.
3: Oui, absolument, parce que c'était une marque gentille.
0: Ah ouais.
3: C'était une marque hippie à la base.
0: Un peu has-been.
2: Un peu, c'est ça que j'allais dire, un peu tombé en désuétude.
3: Oui, depuis longtemps d'ailleurs. Ouais.
2: Mais là, elle revient parce que c'est un peu, on est de retour dans les années 2000.
3: On est de retour dans les années 2000 et je pense qu'il y a en ce moment un signal que certaines personnes veulent envoyer, c'est-à-dire je ne rentre pas nécessairement dans les cases, je ne veux pas être robotisé, et donc je vais oser un petit peu plus de style que d'habitude, un petit peu plus de folie que d'habitude. Et c'était la seule porte de sortie possible pour une marque comme Desigual. C'est-à-dire qu'ils auraient pu décider de rester dans le beige, enfin, ou plutôt de continuer d'essayer de faire comme du Zara ou d'autres marques comme ça, de suivre la majorité, ou se positionner en porte-à-faux par rapport à tout ça et dire non, nous on va être un petit peu les rebelles.
0: J'essaie de voir un peu là qu'est-ce que ça donne leurs vêtements aujourd'hui.
3: Oui, ben oui, on peut regarder, mais on est à la radio, donc c'est plus difficile. Mais ce qui est intéressant par rapport à ça, c'est qu'une campagne comme ça, ça n'arrive pas du jour au lendemain, donc il faut la planifier. Et Desigual, quand même, ils ont réussi à anticiper un mouvement anti-IA qui se consolide seulement depuis quelques semaines ou peut-être depuis cet été. C'est-à-dire qu'il y avait des gens qui disaient, bon, l'IA, on en a un petit peu marre et tout ça. Il y avait peut-être quelques papiers qui étaient sortis. Mais là, toute la conversation qu'on voit en ce moment même avec OpenAI et Anthropic qui sont un petit peu en train de se battre, de se démêler pour dire qu'est-ce qu'on dit par rapport à nos agents rebelles. Et là, Desigual arrive en disant, bah, nous, on prend le parti de l'humain, et on prend parti de l'humain en attaquant directement un des fondateurs de ce grand mythe technologique qui est l'intelligence artificielle.
2: Bon, l'ironie, c'est que probablement cette entreprise, comme toutes les entreprises en ce moment, utilise l'intelligence artificielle.
3: Très simple. On ne sait pas.
0: Ben, ne serait-ce que pour leur opération
3: de ciblage. Alors, probablement pour les places.
0: Production, d'usine.
2: Les gens
0: en
2: marketing doivent, dans leurs équipes.
3: Ouais, j'imagine.
2: Vous le savez. Utiliser ChatGPT.
3: Bon, ben je vais me rouler en boule, ce que je voulais dire par rapport
0: mais
3: à ça.
0: Mais on peut utiliser l'intelligence artificielle, mais sans, être contre la déshumanisation, la robotisation,
3: sans accepter le modèle social que nous voudraient nous imposer certains de ces grands patrons là, dont Elon Musk. Je pense que c'est ça qui est intéressant dans cette nouvelle.
0: Évidemment, on n'a pas eu de réaction de Elon Musk par rapport à la campagne de sa fille.
3: Pas que je sache, non.
0: Ok.
3: Non.
0: Il y a d'autres enfants. J'allais dire d'autres chats à fouetter.
3: Il a d'autres enfants à fouetter, c'est gentil ça. Non, ça se dit pas.
2: Je me rappelle même plus qu'il a tous ces enfants-là, je sais pas.
0: Merci beaucoup, Chris.

0: Ah, que c'est ainsi.
1: Eh bien, les jardiniers, figurez-vous, Pénélope. Ouais, on avait déjà eu la mode des prêtres sexy sur Internet. Je sais pas si vous vous rappelez. Enfin, ceux qui savent, qui regardent, qui ont regardé la série Fleabag, pensent probablement à Andrew Scott ou plus récemment Josh O'Connor dans Wake Up Dead Men, le troisième film de la série Knives Out sur Netflix, où il incarne le père Judd Duplantis. Ici, un jeune prêtre qui se retrouve mêlé à une enquête menée par Benoît Blanc, qui est joué par Daniel Craig. Et ce qui est intéressant de Josh O'Connor, donc qui incarne vraiment le côté prêtre sexy là-dedans, à la ville, a aussi incarne la nouvelle obsession d'Internet, qui est le jardinier sexy. Parce que dans la vraie vie, l'acteur britannique est un passionné de jardinage. Il cultive notamment des fleurs, de la rhubarbe, chez lui, dans sa campagne anglaise, je vous vois. Mais moi aussi, je cultive tout ça, mais pas dans ma campagne anglaise, dans ma campagne montréalaise.
2: De la rhubarbe?
1: Oui. Okay. Il n'est pas
0: dans
1: le seul.
0: Dans la cour?
1: Non, pas de la rhubarbe, je dis okay. Oui, mais en fait.
0: Parce que moi, je connais votre cour, là, j'étais quand même, pense pas.
1: Quelques fleurs.
0: Ok.
1: Il y a quelques fleurs. Il n'est pas le seul, en fait. Après, donc, voici donc cette tendance des hot gardeners, en anglais.
0: Toute la façon dont vous dites, c'est hot.
1: Parce que, non, Pénélope, l'homme du moment n'est plus nécessairement dans un gym ou au volant d'une voiture de luxe. Il est dans son potager, les mains dans la terre, quand même avec une chemise un petit peu ouverte, un sécateur à la main et, idéalement, une très bonne lumière pour faire de belles photos pour Instagram. Alors, ça peut sembler anecdotique, mais donc, le jardinage connaît une véritable explosion sur les médias sociaux.
2: Qu'est-ce qu'il fait l'hiver?
1: Ah ben, il
0: fait des neiges,
1: il met des vieilles photos où il habite dans un pays qui n'est pas Québec ou le Canada. Alors, au début de 2026, TikTok comptait environ 3,3 millions de publications associées à ce mot-clic gardening, donc jardinage, une hausse de 50% en un an selon les données de la BBC. Et parmi les vedettes de ce mouvement-là, il y a plusieurs influenceurs, notamment Amish Powell, qui est un artiste floral britannique qui fait des choses très belle, des beaux bouquets, et on le voit aussi, évidemment. Donc, c'est soit vous vous attardez à ses fleurs, soit à sa propre personne. Il y a Rollo Skinner.
0: Ah oui, ok.
1: Ouais, c'est ça. Il y a Rollo Skinner qui, lui, crée des décors botaniques aussi. C'est de toute beauté, toujours avec quelques photos de lui par-ci par-là, plus ou moins dénudées. Et Charlie McCormick, un véritable jardinier, mais qui, lui, a été mannequin pour la marque G.W. Anderson, donc une grande marque de luxe dont on en voit beaucoup aujourd'hui. Alors pourquoi le jardinage est-il soudainement devenu aussi séduisant? Moi, c'est la question que je me suis posée cette semaine. Alors d'abord parce que je crois qu'on est fatigué du numérique. On passe nos journées devant nos écrans à produire toutes sortes de choses abstraites, hein, des courriels, des PowerPoint, des publications. Et le jardinier, lui, j'adore parce que je vois.
0: Je suis perdue dans les images. Non, mais c'est parce que c'est un univers.
1: En retard. Je veux dire, Pénélope, je pense que on n'est pas obligé d'avoir ça dans son algorithme.
0: Zéro envoyé ça.
1: Mais faites attention, par exemple, parce que si vous êtes en train de regarder ça maintenant, vous allez plus en sortir de cet algorithme des jardiniers.
0: Okay, je ferme la page.
1: Donc, je disais, le jardinier, lui, fait quelque chose de concret. Il va planter, il va couper, il va transformer, il va faire pousser quelque chose. Et dans un monde qui est dominé par l'intelligence artificielle, on en parlait à l'instant, savoir faire pousser une tomate.
2: Voilà, il sait faire quelque chose,
1: exact.
2: Le mec.
1: Bravo. Il y a presque quelque chose d'érotique là-dedans. Et deuxièmement, c'est que le jardinier propose aussi une nouvelle image de la masculinité, hein, tout en conservant certains codes traditionnels. C'est le travail physique, c'est les outils, c'est la force, c'est les mains sales. Mais c'est aussi, de l'autre côté, quelqu'un qui prend soin du vivant. Il est patient, il est attentif, il est sensible aux saisons. Il peut manier une pelle, mais il est aussi capable d'attendre 3 mois qu'une fleur apparaisse.
2: Ouais, il peut vraiment manier une pelle, il peut rouler des pelles aussi.
0: Ben oui, c'est ça. Il peut... Ok, on va pas là. Ah. Mais c'est juste que c'est dommage parce que c'est quand même des codes assez érotisants. C'est des codes
1: de base.
0: Ouais,
1: mais en général, Instagram, c'est assez de base. Là.
0: Ouais, je comprends.
1: Ouais. Mais effectivement, et je vous dirais même que c'est tellement devenu un phénomène qui a quitté les médias sociaux. La mode s'en est emparée. Chez Dior, Jonathan Anderson multiplie les fleurs, les références au jardin. Même chose chez Vuitton, même chose chez Miu Miu, qui ont tous présenté des décors un peu rempli de mousse, de végétation. Mmh. Alors, il n'y a pas de jardinier sexy à proprement parler, mais le lien entre la mode et les fleurs est quand même là. Et puis, je trouve que derrière ce côté sexy-là, il y a aussi un monde instable, le monde instable.

0: dans lequel on vit, qui est marqué par l'anxiété climatique, le jardinier procure, à mon avis, une impression de continuité, une impression de contrôle. Planter une graine, en prendre soin et voir quelque chose pousser, je trouve qu'il y a quelque chose de concret, il y a quelque chose de rassurant. Donc, le jardinier sexy représente à la fois notre envie de ralentir, de sortir de l'écran, mais aussi, à mon avis, de retrouver un lien avec la nature. Et puis, ben ça, bon, vous le disiez, il y a quelque chose d'un peu banal, mais comme Instagram et Internet et TikTok finit par sexualiser absolument tout, ben voilà, même ce retour à la terre là finit par être sexualisé, dénudé et instrumentalisé sur les médias sociaux, mais pour le plus grand plaisir de certains.
1: C'est très intéressant tout ça, Arnaud. On enchaîne avec Chris et les faux fans.

0: Qu'est-ce qu'on entend?
1: On entend le groupe Geese. Alors, c'est intéressant parce que, bon, on entend un petit peu le style, musique indépendante. Généralement, ce sont des succès un petit peu intimes, ce genre de musique. Et pourtant, cette chanson qu'on vient d'entendre, bah, c'est 41 millions d'écoutes sur Spotify. Donc, on se demande comment ça se fait qu'une chanson qui est certes intéressante, mais voilà,
0: destinée plutôt à une niche,
1: et un si grand succès. Et il y a une chanteuse et autrice qui s'appelle Elissa McLamb, en fait, qui a mené l'enquête et a écrit un article cet été, sur Substack, où elle expliquait. Le nom de l'article, c'est Fake Fans, les faux fans, que certains groupes de musique font appel à des armées de faux fans pour venir mousser leur réputation sur les réseaux sociaux.
0: Mais attends, ça se faisait ici, là, il y a des artistes québécois qui ont acheté des abonnés Facebook par dizaines de milliers, là.
1: Par dizaines de milliers, et ça se faisait.
0: Alors, plusieurs années.
1: C'est une grande tradition musicale, parce que déjà dans les années 30, 40, il y avait ce qu'on appelait le payola. Payola, c'est une contraction du mot payer et Victrola qui était une compagnie qui faisait des tournées disques. Et aux États-Unis, dans les années 30-40, les compagnies de disques payaient directement les DJ, enfin les animateurs de radio pour jouer certaines chansons. Et là, on est dans une sorte de payola 2.0, c'est-à-dire qu'il y a personne à payer. On pourrait payer des influenceurs, mais maintenant ça coûte trop cher de payer des influenceurs pour parler de tel ou tel groupe. Donc, il faut générer du bruit, et pour générer du bruit, ça se passe dans les commentaires, généralement, des choses. Et donc, il y a une entreprise qui s'appelle Chaotic Good, entreprise américaine, qui a eu dans son petit sac technologique des milliers et des milliers et des milliers, même des centaines de milliers, de comptes Instagram.
0: Qui peuvent venir passer des commentaires.
1: Et qui viennent passer des commentaires, et donc qui vont sur telle ou telle page de tel ou tel artiste populaire en disant « Ah, cette chanson me fait tellement penser à la chanson de telle ou telle personne. Si tu aimes ça, bah tu vas aimer ça. Tu devrais écouter. » Alors, en fait, il y a une fonction sur TikTok qui permet de rajouter des vidéos en commentaire.
0: Ah, okay.
1: Et ben ils utilisent ça beaucoup pour faire passer en sorte de vidéo secondaire des extraits de chansons, des signes de recommandation, d'appréciation de certains
0: Donc,
1: artistes.
0: Donc, est-ce que c'est sous une vidéo de Geese?
1: Une vidéo de quelqu'un d'autre.
0: Ah, c'est ça.
1: Donc,
0: eux
1: disons
0: sont
1: qu'il y a une vidéo de
0: Mais
1: Bob
0: Geese
1: Dylan.
0: Geese est apparu en dessous?
1: Exactement. Exactement.
0: Okay.
1: Donc ça, par exemple, ça sonnait
0: un
1: petit peu...
0: Est-ce que c'est un vrai groupe?
1: C'est un vrai groupe. Et c'est ça qui est fou. C'est que ce sont des groupes, en fait, les groupes qui ont bénéficié de ça sont des groupes qui font de la bonne musique. Ce sont des groupes qui ont même maintenant une crédibilité artistique. Je pense à OK Lou, par exemple, qui est une chanteuse qui est vraiment très, très respectée, qui part en concert, qui fait des... Et qui a une proposition artistique vraiment chouette. Mais entre la volonté de l'artiste d'un côté et les méthodes utilisées par sa maison de disques pour mettre en valeur cet artiste, il y a tout un monde. Et en fait, ce que ça témoigne aussi, c'est de la difficulté de certains artistes indépendants à rencontrer un public. Et aujourd'hui, les méthodes habituelles, tout simplement en espérant devenir viral sur les réseaux sociaux, ça ne suffit pas. On a besoin de ce coup de pouce-là. Donc la machine est un petit peu cassé, il faut passer par un effet de masse, et cet effet de masse, il n'y a pas grand monde qui peut se permettre d'attendre que ça se fasse, et donc il le génère à travers des faux fans, des faux commentaires, en payant des entreprises dont c'est l'objectif légal.
2: Incroyable.
0: Donc c'est comme du placement média.
1: C'est une sorte de placement média fondé sur le mensonge. Est fondée sur
0: Mais
1: la tromperie.
0: Pourquoi sur le mensonge?
1: Parce qu'un faux fan, c'est pas un vrai fan.
0: Ah oui, je comprends. Okay, c'est le faux fan.
1: Un faux compte
0: qui
1: dit moi j'écoute ça en boucle. T'écoutes pas ça en boucle, tu es un robot.
2: Ouais, fake it until you make it.
1: C'est un peu ça. Exactement. Ouais. Alors ça, est-ce que ça veut dire qu'il ne faut plus écouter au clou ou Geese ou non? Pas du tout, parce que ce sont en effet
0: des. C'est vraiment la fonction. C'est vraiment l'aspect qu'on pense faire confiance à un fan de Bob Dylan.
1: Voilà.
0: Pour dire ah ok, si ce fan là aime la musique de Bob Dylan,
1: je vais écouter Geese.
0: Ben ouais, c'est ça, mais c'est pas un vrai fan.
1: Mais c'est pas un vrai fan.
0: Faux fan.
2: Il y a quelqu'un qui a pas ce problème-là en ce moment, c'est
1: Céline
2: Dion. Elle a pas ce problème.
1: Elle a peut-être des faux fans.
0: Mais faudrait voir en dessous des vidéos YouTube de Céline Dion s'il y a des robots qui disent si vous aimez Céline, vous allez aimer ci et ça. Parce que là, c'est une manne.
1: Ben oui, peut-être.
0: OK. Merci, Chris, de nous avoir tenu au courant de ça. L'essentiel.

0: qui ne sont que du vin.
1: Ça fait 2 heures, Arnaud, que j'ai vraiment envie de vous entendre sur les micros.
2: Ah, je pensais
1: que
2: ça fait 2 heures que vous aviez envie d'écouter Ginette Renaud. Parce que c'est ma chanson.
1: Ah ouais.
2: Ok. Ben oui, je veux vous parler aujourd'hui de la micro-infidélité. J'ai un petit test comme ça. Ok. Vous êtes, admettons, vous êtes en couple ici autour de la table ou chez vous,
3: admettons.
2: Mais vous avez conservé Tinder sur votre téléphone. Vous avez conservé Tinder, mais vous ne rencontrez personne. Vous voulez seulement vérifier si vous avez encore
1: si
2: un peu de
1: encore.
2: Succès. Ouais. Si vous prenez encore. Est-ce que ça s'est trompé?
4: Mais moi, je suis pour la liberté des gens, hein, donc ouais. Tout le monde fait ce qu'il veut.
2: Mais
1: zone à discuter, absolument.
4: C'est tromper si c'est secret, peut-être.
2: Ah ben voilà. Et donc,
4: il faut se parler.
2: Bienvenue dans l'univers de la micro-infidélité, le micro-cheating en anglais. C'est un phénomène qui fait beaucoup parler cette année. On a eu plein d'articles dans Vogue, dans le Times, à Londres, etc. Donc, la micro-infidélité désigne des petits comportements qui ne vont pas nécessairement jusqu'au baiser, jusqu'à même la relation sexuelle ou encore la liaison amoureuse, mais qui vont introduire une forme de secret, donc Chris, absolument, ou d'intimité parallèle dans le couple. Dans cet article de Vogue, l'autrice raconte notamment avoir découvert que le copain d'une amie laissait constamment des cœurs, des émojis sur différents profils Instagram.
1: Ah ouais, non, ça c'est sketch.
2: Ouais. Donc, en même temps. Et lorsqu'une personne passe systématiquement aussi d'un profil à un autre comme ça, avec des petits cœurs, pendant que son partenaire n'en sait rien, c'est sûr que le geste peut prendre un autre sens. Elle dit aussi avoir découvert chez un ancien partenaire qu'il avait encore Tinder sur son téléphone pour effectivement voir, explorer, voir si d'autres femmes étaient encore attirées par lui. Toute la notion du désir, on sait à quel point aussi ça peut être compliqué dans un couple. Elle reconnaît cette journaliste avoir elle-même pratiqué une autre forme de micro-infidélité. Lorsqu'elle se disputait avec son nouveau conjoint, elle écrivait constamment à ses ex pour trouver du réconfort, pas pour renouer, mais vraiment pour avoir une forme de solution de rechange si sa relation échouait, en tout cas elle.
1: Ah oui, les ronds étaient encore allumés.
2: Exactement.
1: Ouverts.
2: Et
1: regardez les petits ronds ouverts. Ils sont à l'eau, là, mais ils sont ouverts.
2: Exactement. Et donc, même chose si vous échangez des vidéos humoristiques avec quelqu'un et que vous commencez à lui raconter toutes vos frustrations de couple. Il y a quelque chose là-dedans qui peut paraître infidèle pour certains couples. Alors évidemment, il y a toute une limite. Et le test assez efficace à faire, c'est est-ce que vous feriez exactement la même chose si votre partenaire pouvait voir votre écran?
4: C'est ça
2: en fait. C'est...
1: En même temps, un jardin secret.
2: Mais c'est important. Mais c'est aussi. Il faut pouvoir le déterminer dans un couple.
1: Oui, c'est ça. Il y a des discussions d'avance à avoir.
2: Exactement. Il y a des sondages.
1: Pourquoi tu es insécure à ce point avec moi que tu as besoin d'être validé ailleurs?
4: Il faut faire attention au contrôle non plus. On ne va pas commencer à se contrôler les uns et les autres sur nos fantasmes.
2: Absolument. Il y a des sondages du Pew Center qui démontrent notamment que les médias sociaux exacerbent cette anxiété-là liée au couple. Donc voilà, la micro-infidélité, vous pouvez en parler dans votre couple tous et chacun.
4: On est fidèles au micro.
1: Exact, mais une fois le micro fermé, c'est une autre chose. Ben non. Et on le sait que vous êtes aussi très fidèles, et ça, j'ai pu en témoigner à Québec jeudi, vendredi dernier. C'était formidable de pouvoir vous rencontrer. Et c'est toujours formidable de pouvoir vous lire. Chris Bergeron, Arnaud Granata, merci infiniment.
2: Merci Pénélope.
1: On se retrouve demain. Au revoir tout le monde.
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0: Le retour d'Hakim Gagnon et Joanne Despins. Bonjour.
3: Bonjour.
9: Bonjour, bonjour.
0: Duo qu'on avait créé lors de la dernière saison et qui a décidé de renouveler ses vœux.
10: Oh oui. Oui, moi j'étais contente de savoir que notre liaison allait se poursuivre pour une autre année.
9: Oui, on n'a pas dit à me tordre un bras pour ça.
0: Non, il y avait tout ça fait sous consentement, là, je rassure les gens qui s'inquiétaient. Évidemment, on connaît tous l'emprise de Joanne Despins.
10: Non, ça, c'est pas d'où ça.
0: Donc, dans un instant, on va expliquer un peu ce que vous allez nous présenter cette année. Et je salue également votre amie Claudia Larochette. Salut,
11: bonjour,
0: Claudia.
11: Bonjour, bonjour.
0: Claudia, la saison de la lecture dans les arénas, c'est reparti?
11: C'est reparti, mon kiki, oui.
0: Est-ce que tu es le seul parent qui lit à l'aréna avec ton fils qui joue au hockey?
11: On se spot entre nous, tu sais.
0: Ah, y a-tu comme un salut secret, là, comme les motocyclistes?
11: Oui, ouais, c'est comme une petite séduction, là, un peu anonyme. Et oui, on est, ben, mettons, on doit être deux.
10: Puis l'enfant réclame pas un regard sur la glace.
11: Non, c'est quand parce qu'au départ, il y a des pratiques.
10: Ah.
11: Quand c'est des pratiques, c'est plate à mort. Oh. Mais quand c'est les matchs,
10: on ferme la
11: la madame, puis le livre disparaît, je vous le dis.
0: Mais là, l'enjeu, c'est que t'es tombé sur un excellent livre ce week-end.
11: Là, c'était difficile. Mon pauvre enfant, il... Ouais.
0: L'as pas regardé beaucoup.
11: Ben, quand même. Mais bon, je revenais à mon livre, je dois le dire. Ça s'intitule « Vivre sans bonheur et n'en point dépérir ». Déjà là, quel titre, mais je vais vous en reparler parce que c'est Véronique Ovaldi. Je la suis depuis très longtemps. J'adore cette écrivaine française. C'est paru chez Flammarion. Puis c'est dans les listes là, du Fémina des lycéens, puis le Médicis. Alors,
0: on en reparle un peu plus tard. Et en deuxième heure, moi, je reçois Régent Tremblay, chroniqueur, scénariste pour son livre autobiographique « Avant que j'oublie ». C'est important pour moi qu'on parle de biographie aussi à l'émission. Je sais que c'est un style qui est très apprécié des lecteurs. Mmh. D'ailleurs, je suis curieuse de vous entendre. Si vous lisez des biographies, qu'est-ce que vous aimez dans ce style-là? Pourquoi ce sont les lectures qui vous interpellent? Moi, j'ai l'impression qu'il y a un petit peu de curiosité, de voyeurisme quand même dans une biographie.
10: On est comme ça. C'est une façon agréable d'apprendre aussi une partie d'une histoire.
0: Ouais, et des histoires que j'en travaille, il y en a quelques-unes.
11: J'en doute pas. Des potins.
10: Il y a plusieurs personnes qui veulent savoir qu'est-ce qu'il y a là-dedans.
0: Exactement. Vous pouvez toujours nous écrire, je le rappelle, via la bulle de conversation. Également, en deuxième heure, il y aura nos liseux Hélène Mercier et Michael Blais qui nous parlent d'une autrice américaine qui connaît plus de succès en France que chez elle. Ça, c'est particulier. Donc, c'est pas dans sa langue originale qu'elle est populaire, c'est dans sa traduction en français. Elle s'appelle Laura Kaziski.
11: Ah ben oui.
0: Oui, ils ont lu son roman Baignade surveillée, qui se trouve aussi sur la liste des prix féminins et Médicis étrangers. Donc, on en parle en deuxième heure. Tous ces gens réunis pour prouver, encore une fois, qu'il restera toujours la culture.

0: il restera toujours la culture.
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2: Après nous avoir proposé la saison dernière, un bouquet d'œuvres qui était inspiré des 7 péchés capitaux, ils reviennent cette saison avec une nouvelle proposition, Joanne Despins et Hakim Gagnon. D'abord, tellement heureuse de vous retrouver tous les deux.
3: Merci.
4: Très heureux aussi. Ouais.
2: Et là, vous allez vous laisser porter par l'air du temps. Cette année, quand on va vous retrouver comme ça, un lundi par mois, vous allez nous proposer des œuvres inspirées de ce qui se passe en ce moment. Puis en ce moment, ben, c'est les élections.
3: Oui. On peut pas être plus dans l'air du temps que ça.
2: Pour les gens au Québec, évidemment, je salue les gens qui nous écoutent à l'extérieur du Québec. Je sais que pour vous, c'est peut-être pas encore les élections, ça viendra.
3: Ouais, il y a quelques provinces en ce moment où ça se passe.
2: Où ça va peut-être se passer aussi. Alors, pour se plonger dans l'ambiance des élections et voir ce que ça vous a inspiré à tous les deux, on va commencer avec cet extrait musical.

0: de Loco Locas, libérez-nous des libéraux, joindre des pins, c'est un incontournable.
1: Ben, peu importe notre allégeance, peu importe notre âge, tout le monde connaît cette chanson-là. C'est quand même une force extraordinaire qu'ils ont réussi à faire. Bon, c'était très engagé, c'était très signé, c'était très partisan quand ils ont créé cette chanson.
2: C'est clair,
1: merci.
2: On n'était pas dans le non-dit, maintenant.
1: Non, mais quand on réécoute l'écriture de cette chanson-là, c'est quand même une grande œuvre. Ouais. C'est de la dentelle, c'est très, très, très recherché. très rempli de références.
2: Donc ça t'a donné envie d'aller relire les paroles. C'est par là que t'as commencé ta recherche.
1: Ouais, c'est ça. Mais tu sais, disons que j'y connaissais pas mal par cœur aussi. Mais la force de cette chanson-là, c'est qu'elle a passé déjà plusieurs élections. Ouais. Et on pourrait changer le nom du parti si vous êtes d'une allégeance ou une autre. Et ça aurait à peu près le même impact. Et ça, je trouve que c'est une œuvre dans ce temps-là, quand ça marque les esprits à plusieurs époques différentes. Là.
3: Ouais, la politique, c'est souvent plusieurs saveurs, mais un seul goût. Là, tu sais, c'est ça que tu t'en rends compte. Tu t'en rends compte avec une chanson comme ça. Là.
1: On est capable de brasser, ouais, puis ça goûte pas mal souvent la même chose.
2: On est dans de grandes citations aujourd'hui. Hakim, toi, si on t'amène en musique et en politique, c'est vers Bruce Springsteen que tu nous envoies.
3: Mais évidemment.
2: Oui. Alors, on y va avec un extrait, puis je veux que tu nous en parles après. Pardon.

0: c'est une tournée à saveur politique que The Boss nous a offert l'an passé. Et tu y étais?
1: Oui, je suis allé. En fait, Bruce Springsteen a annoncé une tournée avec tous les événements qu'il y a eu. Je crois que ça a parti avec les événements de Minneapolis. Puis il a annoncé 20 dates uniquement aux États-Unis, qui est ouvertement une tournée anti-Trump, très, très, très assumée. D'ailleurs, les deux sont un peu pognés sur les internets là, avec ce projet-là. Puis je me suis dit, moi qui n'étais jamais allé à New York, quel beau moment d'aller aux États-Unis que présentement. Donc, je me suis pointé aux États-Unis au mois de mai pour aller voir deux fois le concert plutôt qu'une, une fois au Barclays Center et une fois au Madison Square Garden. Puis j'ai eu le droit à un Bruce Springsteen complètement en forme, accompagné de Tom Morello, le guitariste de Rage Against the Machine. Puis c'était une tournée où il faisait des chansons plus contestataires parce qu'il en fait encore à ce jour. Puis il a pris le temps de revisiter tout son répertoire qui est un petit peu plus politique, mais un petit peu plus, en fait, complètement plus politique. Puis ça a donné lieu à... C'est un petit peu étrange parce que on est dans la Big Apple, puis on est dans une salle au centre de New York avec 20 000 personnes qui pensent complètement à l'opposé de ce président-là. Fait qu'il y a quelque chose de très, très beau. Puis quand je disais que j'étais Canadien aux gens, à peu près tout le monde s'excusait des propos puis de ce que pouvait faire leur président. Fait que j'ai trouvé ça très, très beau, cette espèce de rassemblement-là, puis je trouvais ça le fun d'y aller. Je me suis dit peut-être que pour essayer d'échapper à un système, des fois, d'en faire partie, ça fonctionne. Fait que j'ai pris le pari d'y aller, puis j'ai tout aimé, puis j'ai trouvé ça beau que autour de la politique puis autour de tout ça, il restait quand même l'art qui primait puis que tout le monde semblait bien heureux. Puis il nous a fait 8 minutes de discours politique incroyable. J'aimerais que chaque artiste puisse faire ça.
0: Avoir cet esprit-là contestataire que Bruce Springsteen.
1: J'en ai incarné, tu sais.
0: Oui, c'est ça. Et il ne faut pas que ce soit plaqué. Je pense que pour Bruce, on y croit.
1: Non, on y croit.
2: Mais depuis le temps qu'il le fait, c'est ça qui a réussi à rallier tellement de gens à sa cause.
0: Bon, Joanne Despins avait une grande question. Est-ce qu'on a envie de lire, de regarder, d'écouter des œuvres sur la politique en ce moment, quand à longueur de journée, on s'en fait parler parce qu'on est en période électorale, en tout cas pour les gens au Québec. Est-ce que tu t'es posé cette question-là?
2: Mais oui, parce que quand on a choisi ce thème-là, on a fait « Ah ben oui, là, on est dans l'air du temps, c'est ça, c'est les élections. » Après, je me suis dit « Est-ce que les gens vont vraiment avoir le goût d'aller écouter une série, lire un livre ou écouter de la musique qui parle d'élections? » Puis ben en tout cas moi je me suis fait prendre à mon propre jeu parce que j'ai eu envie d'aller revoir À hauteur d'homme, un documentaire qui a été fait il y a presque 25 ans maintenant, où on suivait dans l'autobus Bernard Landry. C'est Jean-Claude Labrecque qui a signé ce film là puis ça avait fait jaser parce que
0: Audi
2: là tu sais
0: a été rampe par
2: terre. Oh mon Dieu, hein, on s'en souvient de ce fameux débat, mais c'est presque la totalité de ce documentaire là tourne autour de ce débat où il y avait eu cette accusation là de Jean Charest en ce qui a trait Jacques Parizeau, puis là ben Bernard Landry qui essaie de s'en sortir puis de
0: en latin
2: pour faire taire les journalistes, mais dans le fond c'est un documentaire sur la guerre entre les candidats puis les journalistes. C'est vraiment ça comme film, mais c'est tellement fascinant de revoir notre propre histoire d'élection. Ça nous fait voir aujourd'hui que plus ça change, plus c'est pareil. Vous changez les dates, vous changez les noms, vous changez le nom du parti.
0: Mais les autobus sont vides de journalistes.
2: Il n'y en a pas de journalistes. Mais c'est parce que tu te rends compte que peu importe le médium maintenant, tu sais, à l'époque de ce film-là, il y a à peine des cellulaires, on voit pas d'écran d'ordinateur dans l'autobus, il y a pas les réseaux sociaux, on essaie de trouver la citation exacte que M. Parizeau aurait faite, ça prend 24 heures avant qu'on la retrouve. Tu sais, aujourd'hui, les réseaux sociaux, c'est instantané. Mais malgré ça, c'est la même guerre, c'est les mêmes opinions, c'est les mêmes questions. J'entendais les réflexions de Bernard Landry sur la souveraineté,
0: Paul Saint-Pierre
2: Plamondon, j'entends la riposte de Québec solidaire ou de la coalition, on l'entend dans le film. Après ça, je suis allée voir Le confort et l'indifférence. Là, on recule d'un autre 25 ans en arrière, on est rendu à presque 50 ans.
0: On est après le référendum.
2: On est après le référendum. C'est Machiavel qui est carrément personnifié par Jean-Pierre Ronfort et qui là, on se retrouve au 15e siècle. Tu sais, puis c'est encore la même affaire. C'est encore les mêmes citations et c'est encore le ridicule autant des candidats que des électeurs. Comment on n'a pas envie que ça change? On a envie de se faire dire qu'on va avoir les poches pleines, qu'on va nous promettre mer et monde. On n'a pas envie d'y croire totalement parce que sinon, on va devenir beaucoup trop cynique. Mais ça donne un petit coup de fouet. Moi, d'écouter ces deux films-là back-à-back, j'ai fait comme, OK, écoute l'élection, là, puis questionne-toi peut-être un peu plus encore.
0: Pour les gens qui voudraient le revoir, À hauteur d'homme de Jean-Claude Labrecque, ça se trouve sur YouTube.
2: Très facilement.
0: Et Le confort et l'indifférence, c'est sur l'ONF.ca. www.lesdesarts.ca. Le film est là gratuitement. T'avais noté la citation au début du film, je vais la lire. Les hommes préfèrent toujours subir des malheurs supportables plutôt que se redresser et abolir les formes de gouvernement auxquelles ils sont accoutumés. Et c'est tiré de la Déclaration d'indépendance des États-Unis.
2: Voilà, ça commence fort.
0: Ça commence fort, mais c'est un chef-d'œuvre de scénarisation et de montage, le confort et l'indifférence.
2: Vraiment, c'est mis à part le rythme, ça n'a pas vieilli, malheureusement.
0: On va rester sur le thème de la mémoire avec toi, Hakim Gagnon. Tu nous envoies vers 887 de Robert Lepage.
1: Oh, oui, je l'ai revu. J'ai eu la chance de le revoir cet été. Je crois que c'est ma quatrième fois que je le vois.
0: Au Théâtre du Nouveau Monde. Il va être présenté bientôt aussi au Diamant à Québec.
1: Exact. Je l'avais vu il y a 7 ans. Ouais. C'est une pièce que j'adore. C'est très, très politique. En même temps, il parle de sa famille, de son père, de la mémoire, en fait, pour en arriver au terme de mémoire collective. Puis, il l'aborde avec pas beaucoup de cynisme, avec un petit peu de colère, je crois, puis avec raison. On oublie rapidement les gens qui ont un impact sur la société québécoise. Je sais pas ce qui se passe, mais il y a comme une espèce d'une toilette qui se flush assez rapidement dans la tête des gens. Puis, Robert nous ramène à l'époque de la crise d'octobre, puis de quand de Gaulle s'est pointé à Québec. Puis à travers ça, ben il y a la moitié du spectacle est en alexandrin, mais écrit en québécois. Donc tu t'en rends à peu près pas compte jusqu'à temps que tu portes attention puis tu te dis ok, là il a fait un travail quand même colossal pour faire du alexandrin avec du québécois. Il y a un truc que je trouve extraordinaire. Puis à travers
0: qu'on attrape à la quatrième fois là.
1: C'est qu'on attrape à la quatrième fois. Ça
0: se peut que vous comptiez pas les pieds là dans les.
1: Quand Robert il parle, on a toujours l'impression que c'est de l'alexandrin de toute façon. Mais là cette fois là ça l'est pour vrai. Puis non, il y avait quelque chose de très très beau parce que bon, t'as l'impression qu'il parle du Québec, mais il parle à peu près de tout le monde, il parle à peu près de tous les peuples. Fait qu'il y a quelque chose qui à chaque fois que je le vois, il y a une puissance qui se dégage de ça. Puis tout tourne aussi du merveilleux poème Speak White de Michel Lalonde.
0: Oui,
1: qui prend une grande, grande place dans le...
0: La finale, quand il livre
1: exact,
0: ça. Là,
1: exactement.
0: On ne l'a jamais entendu comme ça.
1: Exactement. Tout le long, il nous parle de la mémoire, puis comment la difficulté à l'apprendre. Puis à la fin, il nous le livre. Puis moi, c'est drôle, à l'ère de l'intelligence artificielle et de tout ça, je me suis quand même dit, il n'y a rien qui reste plus puissant que l'art vivant. Puis de voir quelqu'un d'incarné qui nous livre quelque chose avec aplomb. Moi, j'étais encore cloué sur mon banc, puis je le prendrai encore 10 fois de suite sans problème. Là, c'est un moment de théâtre merveilleux. Je le souhaite à tout le monde.
0: Le texte est disponible, d'ailleurs, pour les gens qui veulent aller compter avec toi, là, les Alexandrins. Vous pouvez lire 887. Puis sinon, je le dis, ça va être repris au Diamant à Québec. Joanne, toi, tu nous amènes vers

0: Un documentaire qui prend l'affiche.
1: Ben c'est parce que tu sais on se dit que plus ça change plus c'est pareil, puis des fois tu te dis mais non, ça a changé quand même, il y a plus de femmes en politique, il y a une parole qui s'est libérée, il y a les réseaux sociaux qui sont arrivés, donc on en sait en principe davantage, on sait plus la vérité supposément. Mais j'allais voir le film Un renversement dont on parle depuis quelques jours, où des femmes qui ont fait de la politique active font un peu un bilan. On n'apprend rien de nouveau dans ce film là. Mais quand on sort de là, on fait comme waouh, est-ce que ça a vraiment changé? On peut peut-être écouter juste un petit bout de la bande-annonce, puis je vous en reparlerai.
2: Pourquoi est-ce qu'elle a été nommée là, elle?
3: Non, non.
2: Si elle n'est pas compétente, pourquoi est-ce qu'elle est là? Elle est peut-être là pour faire plaisir à un quota pour l'image publique dans le monde des femmes.
4: Conseil gratuit, peut-être sourire un petit peu. Elle a l'air très fâchée.
5: Autoritaire.
4: Ouais, ça lui nuit, ça?
5: Elle veut trop, puis ça la met sur la défensive.
6: Une femme de pouvoir, c'est une image menaçante.
7: J'ai vu beaucoup de nouvelles élues arriver et dire « Oh, mais qu'est-ce que je fais ici? » Je suis mal à l'aise profondément, ça ne me correspond pas.
0: C'est un extrait donc de la bande-annonce de ce film, Un renversement, un documentaire d'Amélie Hardy.
1: C'est renversant.
0: Parce que c'est fâchant.
1: Tout ce que vous venez d'entendre, on l'a déjà entendu, on en a discuté en long et en large. Mais là, de se rendre compte que toutes ces femmes-là qui sont dans le film ne font plus de politique active parce qu'elles en ont eu assez ou parce qu'elles n'ont pas eu une belle carrière. Mais elles sont toutes en train de dire... C'est pas vrai qu'on a le même pouvoir que les hommes, même quand on est élu.
0: Mais c'est encore un boys club.
1: C'est encore ça. Et on nous dit que, on dit aux femmes, c'est pas comme ça que ça se fait la politique. Mais pourquoi ça se ferait pas autrement? Puis là, mais quand tu écoutes ce film-là, puis tu regardes toutes les femmes qui sont en ce moment des candidates, tu fais à quoi ça va ressembler après le 5 octobre? Quelles femmes vont avoir véritablement du pouvoir et combien de temps elles vont rester là? Donc moi, ça augmente, pas juste pour les femmes, pour les hommes aussi, ça enlève un peu de cynisme quand je vois ça, parce que je me dis, les gens qui sont en politique, la majorité, en tout cas j'ose le croire, sont là pour les bonnes raisons, puis ils travaillent comme des fous. J'espère juste après qu'on va les écouter, qu'on va les respecter, parce qu'on va les avoir choisis. Et moi, d'entendre à la fin de ce documentaire-là qu'il y a un beau gym à l'Assemblée nationale, mais qu'il y a toujours pas de garderie... Et quand même, en 2026.
0: Et c'est un combat qui servirait les pères aussi, qui sont à l'Assemblée nationale en ce moment.
1: Mais là, me semble que ça servirait tout le monde.
0: Mais et si on veut avoir un peu plus de sourire ou de recul, il y a de la comédie aussi, la fameuse série La Candidate avec l'excellente Catherine Chabot. Ça faisait partie de vos suggestions à tous les deux, Hakim Gagnon et Joanne Despins. Mais toi, Hakim, tu fais même un lien avec... parce que ton défi cette année, c'est d'intégrer l'art visuel. Tu veux nous parler plus souvent d'art visuel. Et toi, tu vois un lien entre Marcel Ferron, l'artiste, et La Candidate? De Catherine Chabot?
8: Oui, mais un lien tout simple qui est juste, c'est difficile, je crois. En fait, c'est plus difficile pour une femme que pour un homme à pareil talent de faire quelque chose. Puis je crois que l'extrait qu'on va peut-être entendre de Marcel Ferron, elle le dit. Puis juste pour ça, ben, je trouve qu'il y a un lien très, très, très fort, là, parce que l'art, c'est de la politique souvent, puis vice-versa. Donc, ouais, je voyais un lien entre ces deux femmes fortes. Puis, La Candidate, j'ai adoré ça. J'ai jamais compris pourquoi il n'y a pas une deuxième saison. J'ai à peu près convaincu que ça s'appelait Le Candidat, il y aurait une deuxième saison, mais bref, j'aurais souhaité une deuxième saison à La Candidate, j'aurais voulu savoir où est-ce que ce truc-là aurait pu se déployer, mais c'était assurément une des très, très, très bonnes séries qu'on a eues. C'est une très belle écriture qu'il y avait, c'est une grande force.
0: Alors, on va aller écouter un extrait du documentaire Ferron-Marcel, disponible aussi sur l'ONF. Marcel Ferron, je rappelle, qui est une des signataires du Refus Global. Oui. On écoute.
9: Mais comment vous expliquez ça, que s'il y a plus de femmes peintres au Québec, il y en a moins qui sont connues?
10: Bien, moi, c'est toujours la même chose. Et une carrière à talent égal, disons. Ben, une carrière est beaucoup plus difficile pour une femme que pour un homme, ça c'est sûr. Il y a la question des enfants. Ah, tu comprends, je dis, ça passe comme si tu faisais du tricot un peu. C'est une fantaisie. Ça n'a aucune profondeur, ça n'a aucune nécessité. En fait, c'est gratuit. Ah, c'est des humeurs de femmes. Et alors là, tu comprends, ils repasseront. Hein. Alors, comme c'est vieux comme le monde, c'est cette mentalité-là. C'est très long avant de disparaître. Très, très long.
0: On entendait donc Marcel Ferron. Je disais, ce documentaire-là aussi qu'on peut voir sur l'ONF. Le temps file rapidement. Je voulais aussi que tu me parles d'une sculpture, America. à Kim Gagnon. Qu'est-ce que c'est?
8: En fait, c'est ni plus ni moins qu'une toilette en or massive de 18 carats qui vaut entre 6 et 12 millions de l'artiste Maurizio Catalan. Puis c'était une sculpture qui a été faite pour dénoncer justement l'écart qu'il y avait entre les riches et les pauvres. Puis les gens étaient ni plus ni moins appelés à aller chier dans cette toilette-là à même l'exposition. Puis c'est un truc, moi, qui m'intéresse beaucoup parce qu'en politique, ben, c'est ce qui crée l'écart souvent entre les riches et les pauvres. C'est pour ça qu'il faut bien choisir ses partis. Question de redresser un petit peu cette affaire-là.
0: Ben voilà, t'as réussi à nous parler d'art visuel, Hakim Gagnon.
8: Réussi.
0: Mission accomplie. C'est vraiment un plaisir de vous retrouver tous les deux, Joanne et Hakim. Je rappelle donc le film Un renversement dont on parlait. Il est à l'affiche en ce moment à Montréal, à Québec, à Sainte-Adèle, à Trois-Rivières. Il y aura peut-être d'autres salles aussi qui vont s'ajouter. Et Joanne, demain, c'est la 10e édition de Camelot d'un jour pour l'itinéraire.
1: C'est la campagne de financement. Il y aura 33 artistes ici dans Ville-Marie pour vendre, mais vous pouvez donner sur Internet pour éviter que des gens se retrouvent à la rue ou s'ils y sont, ils auront des ressources.
0: Merci beaucoup, Joanne, pour cette implication. On se retrouve dans un mois et c'est maintenant l'heure de découvrir qui sera à la programmation musicale cette semaine.
3: Bonjour, mon nom est Luc de la Rochelière. Je suis un artiste de la chanson depuis bientôt 40 ans, mais toujours en quête de reconnaissance et de crédibilité. Et ça va m'arriver cette semaine puisque je serai votre programmateur musical pour l'émission « Il restera toujours la culture ».

0: Et Pierre Arthur, rien à faire. Quel bon choix, Luc de la Rochelière, qui va être notre programmateur musical invité toute la semaine. Il sera avec nous vendredi pour nous parler de tous ses choix musicaux. Il y a Stéphane de Québec qui nous a écrit qu'il va revoir 887 pour la troisième fois, lui, au Diamant. Il dit, je l'ai lu deux fois, j'y trouve quelque chose de nouveau chaque fois que j'y retourne. T'es pas le seul.
1: Il vient de lancer un défi à Kim. Oui. Il va y aller une cinquième fois, juste pour dire de pas se faire.
2: Claudia La Rochelle. La Rochelle.
0: Et Claudia La Rochelle, il y a Marie-Ève qui nous écrit. Bonjour, moi aussi je traîne mon livre à l'aréna pour avant les matchs.
1: Ah, t'es pas la seule maman qui fait ça.
0: Qui après ça va regarder le match. Donc tu nous parles de ce livre qui a vraiment captivé, qui t'a captivé, Vivre sans bonheur et n'en point dépérir. C'est de Véronique Ovaldé. C'est paru donc chez Flammarion. Déjà un livre qui se démarque là, dans la saison des prix littéraires.
3: Féminin, des lycéens, Médicis, alléluia. quel titre là quand même, hein? Il faut dire que moi, si j'avais à donner un cours de... Moi, j'adore les titres. Oui. Si j'avais à donner un cours de littérature, le mettre sur les titres, là, mais je la prendrais, cette écrivaine-là, en exemple. Okay? Les hommes en général me plaisent beaucoup. Soyez imprudents, les enfants. Filles en colère sur un banc de pierre. À nos vies imparfaites. Il y a eu aussi des vies d'oiseaux, la grâce des brigands, personne n'a peur des gens qui sourient.
0: Ah, bref, oui, ça je me rappelle celui-là. Ouais.
3: Ben oui, vous voyez un peu le topo là, tu sais, c'est son 19e là, si j'ai bien compté là, j'espère pas m'être trompée là, mais puis d'ailleurs ce titre là rappelle la citation, c'est prévu comme ça là, de l'écrivaine Colette dans La retraite sentimentale, elle a écrit: vivre sans bonheur et n'en point dépérir, voilà une occupation. Presque une profession.
4: J'adore ça, je vais coller ça sur mon réfrigérateur.
0: Il y a de quoi méditer.
3: Bon, et ça, là, ça devait faire plusieurs années là, qu'elle le portait, Véronique Ovaldi, là, ce roman-là en elle. Elle avait déjà évoqué la violence de son père. Du moins, c'est ce que j'ai pu en déduire là, en lisant beaucoup de textes où il y avait la figure du tyran qui était évoquée. Je pense d'ailleurs à « Fille en colère sur un banc de pierre ». Puis moi, je me disais, ben, ça peut pas arriver nulle part. Il y a ça parce que en plus, elle est vraiment fascinée par les cellules familiales. Et puis, elle n'était pas allée souvent du côté de l'intime. Et là, elle le fait. Même si c'est écrit roman sur le livre, on le sait quand même que... Ouais. Parfois, il y a une incursion du réel dans la fiction, puis elle s'en cache pas, elle le dit en entrevue. Donc oui, je disais, elle est fascinée par les cellules familiales, et cette fois-ci, elle mène une enquête sur une figure maternelle lumineuse qui a su résister à la violence du foyer familial, et c'est profondément bouleversant, tout comme l'a été récemment de Justine Lévy avec une drôle de peine.
0: Tu nous as parlé de ça l'an passé, oui.
3: Oui, mon Dieu, j'avais ri, j'avais pleuré, c'est un peu ça aussi, même si la mère est pas du tout, la figure maternelle est pas pareille du tout, mais toutes les deux sont bien imparfaites, mais elles ne mènent pas, disons, les mêmes combats dans leurs livres respectifs. Et là, c'est un peu une enquête qu'elle mène autour de sa mère, cette femme qui a vécu une vie entière à l'ombre d'un mari autoritaire, tyrannique, un homme centré sur lui-même à une autre époque. Elle n'a su qu'être au service de ses filles, donc dont Véronique Ovaldé, la cadette. Les filles qui sont complices de leur mère, mais elle est complètement, cette femme-là, censurée par le paternel, puis par cette figure-là, par ce mari. Dans le Monde, Ovaldé, en entrevue dans ce journal-là, elle a eu ces mots. Elle a dit « Je voulais comprendre comment cette drôle de femme avait réussi à garder une telle réserve de joie en elle après avoir passé sa vie auprès d'un homme qui n'avait cessé de la violenter et de la diminuer. »
0: Et c'est particulier parce que demain, je reçois Valérie Plante pour son premier roman,
3: oui.
0: Grenade. Et ça parle de ce sujet-là aussi.
3: Ouais. Ah, il y a quelque chose.
0: Ouais, l'espèce de dans ce cas-ci, on parle plus de violence psychologique, tu perds, mais quand même.
3: Ben, c'est ça aussi.
0: Ouais,
3: hein?
0: Des fois, il y a des trucs dans l'air du temps.
3: Comment, tu sais, c'est pas comme la parole d'une victime qu'on entend. C'est correct, elle a le droit d'exister, bien sûr, cette parole-là, mais on en lit beaucoup. Mais là, c'est la parole d'une survie dans le bonheur et dans le dévouement pour ses filles. Là, je vais juste vous lire un extrait. C'est quand même assez intéressant. Elle écrit donc, un jour, elle m'a dit, en parlant de sa mère, qu'il avait été une catastrophe au lit. Et ça la faisait secouer la tête, comme devant un coloriage qui dépasse. J'imagine qu'il faut être adulte ou assez complice avec sa mère pour supporter et ne pas en être dégoûté de l'entendre évoquer sa sexualité avec son père. Il faisait ça si vite, dit-elle. Il entrait et sortait si vite qu'on aurait cru un braqueur de banque. Vous voyez un peu le ton?
0: Oui.
3: C'est une... on sent qu'il y a quelque chose de très ténébreux, de lourd en dessous du texte, mais le texte en même temps, il est oui dans les couleurs, il est très drôle, c'est une conteuse extraordinaire.
1: Puis on n'est pas on n'est pas tant dans le jugement sur la mère là.
3: Non,
1: on est vraiment plus dans est-ce que tu le vois comme un hommage?
3: Ah oui, c'est sûr que c'est un hommage.
5: Mais une force, en tout cas.
3: Ah oui, puis tu sais, ce que je trouve touchant là-dedans, c'est que, tu sais, les mères, on est dur parfois avec elles, puis on veut pas leur ressembler.
1: Ah, c'est vrai que ça aussi, cette saison-ci, sur les mères, là, on en a parlé avec Louise Chenevière il y a deux semaines. Ça aussi, c'est dans l'air du temps.
3: Mais puis là, elle, on l'entend, là, à travers les lignes, Ovaldé, qu'elle l'a jugé parfois durement. On fait ça avec nos parents, puis pourtant, cette mère-là a été résistante à sa manière, puis c'est un hommage à ça aussi. Oui, c'est très, très beau, vraiment.
1: Je rappelle le titre et le nouveau mantra de Claude Larochelle. Vivre sans bonheur et n'en point dépérir. C'est de Véronique Ovaldé. C'est déjà disponible en librairie. Merci beaucoup, Claudia, d'avoir lu pour nous. Je salue Hakim Gagnon et Joanne Despin. On se donne rendez-vous pour votre prochaine chronique dans l'air du temps. Et tout de suite après le bulletin de nouvelles, je reçois Régent Tremblay. Je vous ai demandé pourquoi est-ce que vous aimez lire des biographies. Il y a Chantal Desjardins de Montréal qui dit qu'elle aime les

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1: Ici Louis de Belleval, voici les informations. L'heure est aux préparatifs pour les chefs des cinq principaux partis en vue du premier débat de la campagne électorale mardi soir. Et c'est en l'absence de sa chef que le gouvernement de la CAQ a dû se défendre au sujet de l'évaluation d'un projet informatique en santé qui est passé de 96 millions à 1 milliard de dollars. Thomas Gerbin.
2: La ministre de la Cybersécurité et du Numérique désavoue le travail de ses propres fonctionnaires. France-Hélène Duranceau affirme que leur analyse avec des firmes d'experts comptables n'était pas réaliste.
3: Le 1 milliard de dollars qui est mentionné comme des coûts potentiels, c'est basé sur des hypothèses, OK, des hypothèses, des extrapolations de projets qui ont mal été.
2: Le gouvernement Fréchette a été sur la défensive toute la journée. Ses opposants dans la campagne électorale disent qu'il n'a rien retenu des leçons du fiasco de Saclic. Les chefs libérales, solidaires et conservateurs, Charles Milliard, Rue et Éric Duhem.
4: Je suis outré, je suis dégoûté parce que j'ai lu.
5: Christine Fréchette, ce matin, devrait être gênée.
6: Ah, non seulement ils n'ont pas appris, mais c'est encore pire ce qu'ils nous proposent aujourd'hui.
2: Du côté de Santé Québec, l'argument principal, c'est que le projet CIFA doit absolument être réalisé pour remplacer les vieux systèmes administratifs. La vice-présidente aux finances, Sonia Dugas.
7: C'est qu'on parle beaucoup de ce que ça coûte, mais il faut aussi penser à ce qu'on économise avec CIFA. Donc, c'est quand même 1,2 milliard d'économies.
2: Selon les fonctionnaires du gouvernement, Santé Québec a exagéré les économies de son projet. Ici Thomas Gerbert, Radio-Canada, Montréal.
1: Et puis le chef libéral Charles Milliard a dit avoir entendu les critiques formulées par d'anciens élus et militants libéraux qui ont confié leurs inquiétudes à Radio-Canada. Charles Milliard affirme avoir ajusté sa stratégie électorale. Marie-Josée Paquette-Comeau.
8: Un mauvais début de campagne. C'est le constat que font plusieurs vétérans libéraux qui voient le parti stagner dans les intentions de vote depuis 19 jours. Radio-Canada s'est entretenu avec 12 d'entre eux. Certains anciens élus estiment que l'équipe entourant le chef libéral manque de jugement politique. Ils déplorent le choix de ne pas avoir d'emblée apposé le visage du chef sur l'autobus de la campagne. Un ancien organisateur libéral a sévèrement critiqué la vidéo qui prenait la forme d'un discours à la nation, diffusée lors de l'entrée en vigueur des contre-tarifs. Selon lui, elle était mal ficelée. Si rien ne change, ils craignent que le parti ne perde son statut d'opposition officielle à l'Assemblée nationale.
9: Accepter la critique en politique, c'est le forfait de base.
8: Charles Milliard dit avoir entendu les doléances.
9: J'ai fait un certain nombre de changements. Vous avez vu mon fameux visage sur l'autobus hier. J'ai entendu ce que les gens avaient à dire là-dessus.
8: Les membres de son caucus demeurent confiants. Voici la députée de Westmount-Saint-Louis, Jennifer Macaron, suivie de celui de La Fontaine, Marc Tanguay.
10: Honnêtement, je pense que Charles était très lucide. On va attendre pour les débats. Je pense que ça va changer aussi la donne, la perception que les gens, ils ont.
11: Bien, écoutez, je pense qu'on fait, une bonne campagne. Le chef arrive avec des propositions qui sont très tangibles. Les débats vont commencer. Ce sera l'occasion de voir les différences.
8: Les attentes des libéraux restent élevées, même si c'est la première fois que Charles Milliard prendra part à un débat des chefs. Ici Marie-Josée Paquette-Comeau, Radio-Canada, Montréal.
1: Des chefs d'entreprise, des responsables politiques et de grands dirigeants de la finance sont réunis à Toronto pour le premier sommet canadien de l'investissement à l'invitation du premier ministre du Canada. Mark Carney évoque un objectif de 1 000 milliards de dollars en investissement dont chaque province pourrait bénéficier. Le ministre des Finances du Québec, Éric Girard, est sur place. Il évalue la part que la province pourrait décrocher à environ 225 milliards de dollars.
12: Depuis de nombreuses années, il y a un sous-investissement privé. Et là, on attire les plus grands investisseurs étrangers pour leur montrer des projets au Québec et au Canada. Donc, c'est important d'être présent. Et le Québec est bien représenté. La Caisse est ici, Hydro-Québec est ici, Investissement Québec. Plusieurs entreprises de grande qualité sont ici du Québec.
1: Le sommet se poursuit mardi. Et puis enfin, aux États-Unis, la Cour suprême rejette le recours de Donald Trump pour restreindre le vote par correspondance. Les États américains pourront procéder à la distribution postale des bulletins de vote en suivant les règles en vigueur sous leur propre juridiction en vue des élections de mi-mandat de novembre. Manon Globinski est à Washington.
13: C'est une défaite cuisante pour un président qui, l'an dernier, écrivait sur son

0: Media Truth Social, tout en majuscule, les élections ne peuvent jamais être honnêtes quand il y a du vote par correspondance. Et pourtant, lui-même vote par la poste en Floride. Mais il affirme, sans que ses avocats l'aient démontré, que ce mode de scrutin permet à des non-résidents des États-Unis de voter, d'où son désir de l'encadrer, même si ce sont les États qui gèrent, chacun selon ses règles, les élections. Donc, il voulait que ce soit le service postal, le USPS, qui soit responsable de s'assurer que seules les personnes dont les États auraient fourni noms et adresses reçoivent une enveloppe qui porterait un code QR permettant la vérification. Dernièrement, un lanceur d'alerte du service postal disait que jamais le logiciel développé pour l'occasion par USPS ne fonctionnerait adéquatement, que des centaines de bulletins auraient pu être rejetés parce qu'un seul code QR aurait été erroné. Et puis, dans trois États, les bulletins sont déjà en route. Un juge fédéral de Boston avait émis une injonction plus tôt ce mois-ci. La Cour suprême ne fait que la confirmer, vraisemblablement à 7 juges contre 2. Donc, des juges conservateurs disent non au président. En 2024, 37 % des démocrates et 24 % des républicains ont voté par la poste. Ici Manon Globenski, Radio-Canada, Washington.
1: C'était les informations à l'antenne de Radio-Canada.

0: Ici Émilie Perrault. Je vous posais la question en première demi-heure. Est-ce que vous aimez lire des biographies, des autobiographies? Il y a quelques personnes qui nous ont écrit déjà. Je vais être un peu plus spécifique. Quelle est votre biographie préférée? Je ne sais pas si Régent Tremblay accepte de répondre à cette question-là. Bonjour, Régent Tremblay.
1: Hey, bonjour.
0: Est-ce que c'est Avant que j'oublie, votre biographie préférée?
1: Non. Le plus grand. L'autobiographie. Ben, en fait, c'est écrit à la première personne, mais c'est Richard Durnham qui l'a écrit, de Mohamed Ali.
0: Oui. Et, pour vous, ça, c'est le plus grand livre.
1: Oui, parce que ça va tellement loin dans l'âme de Ali que je ne sais pas comment dire ça. Non seulement tu comprends la boxe, tu comprends les Noirs, tu comprends l'homme, puis tu comprends la peur puis la vaillance.
0: Il y a tout ça dans ce livre-là. Oui. Régent Tremblay, on va vous découvrir un peu mieux aujourd'hui. Grand mélomane, vous nous avez confié dans votre questionnaire culturel que vous traînez toujours des écouteurs avec vous pour pouvoir écouter de la musique à tout moment, même à la boxe.
1: Ah oui. En deux combats, souvent, à cause de la télé, puis les entrevues, ça niaise pendant une demi-heure.
0: Donc, vous plongez dans votre musique.
1: Ouais.
0: On va découvrir des choses comme ça dans la prochaine heure au sujet de Régent Tremblay. Et je salue autour de la table nos liseux Hélène Mercier et Michaël Blais. Bonjour.
2: Bonjour. Bonjour.
0: Alors, on vous a lancé vers une autrice américaine, Laura Kaczynski, qui connaît énormément de succès en France, plus que dans son pays d'origine. On vous a demandé de lire pour nous Baignade surveillée. C'était un mandat qui vous intéressait?
3: Ah, tellement. Moi, je veux aller lire plus. Je la connaissais pas du tout. Ah. Honnêtement, c'est son 13e roman, je pense, 10e.
2: Ouais,
3: en tout cas, le premier pour moi, et j'ai vraiment envie de retourner lire. Il y a des images là-dedans tellement fortes.
2: Oui, puis c'est un retour, un grand retour au roman, mais on sent aussi l'expérience de la poète, parce qu'il y a quand même des éclats de poésie qui émergent de cette écriture-là. Mais je veux pas faire peur aux gens qui craignent un peu la poésie, parce que c'est vraiment une écriture très limpide. J'ai beaucoup aimé. Ouais.
0: Très accessible comme livre, mais moi, j'ai envie aussi qu'on aille analyser comment est-ce qu'elle peut avoir plus de succès à l'étranger. Il y a quelques pistes de réflexion là-dessus. Merci beaucoup d'être avec nous.

0: Chronologiquement, c'est avec une pièce d'Elvis Presley qu'on aurait dû accueillir mon prochain invité, puisqu'il se retrouve à plusieurs reprises dans son questionnaire culturel et dans son livre qui arrive en librairie cette semaine. Mais il faut dire que le choix de trame sonore est vaste pour cet ancien professeur de latin, devenu journaliste, puis chroniqueur et scénariste, puisqu'il avoue posséder plus de 60 000 CD. Régent Tremblay, on a finalement opté pour Rossignol de Luis Mariano. Ça vous ramène où, cette musique-là?
1: Ça me ramène, vous êtes tellement jeune, ça me ramène...
0: Expliquez-nous.
1: Non, mais ça me ramène à la maison familiale, pas d'électricité.
0: Oui.
1: Pas d'eau, pas d'électricité, dans le rang 1 de Falardeau. Donc, moi, j'ai 82, je suis né en 44, et l'électrification rurale, le village était... Nous autres, on l'avait pas.
0: Mm.
1: Et mon père, qui travaillait, un choyer, avait acheté un gramophone. Et il y avait deux disques dans la maison. Il y avait Marinella. Heureusement, j'avais pas mis Marinella parce que ça, de Tino Rossi,
0: oui,
1: que ma mère écoutait toute la journée. Et Rossignol, par Luis Mariano. Mon père était ténor. C'est lui qui chantait le minuit chrétien,
0: à la messe,
1: à l'église, ouais. Et l'été missaès à la fin de la messe le dimanche. Ce qui fait que je me suis tapé les grandes messes parce que mon père chantait au lieu d'aller à la plus courte, ce qu'on appelait la basse messe avant, à 8 h au lieu.
0: Vous aviez le programme complet, là.
1: Ah oui, là, j'avais droit à tous les cantiques. Mais Rossignol, je l'ai jamais oublié. Et je me souviens même à l'Ando. C'est une espèce de balade avec Bourville. Luis Mariano et Bourville, le 78 tours, en tout cas.
0: C'est ce qu'on entend de l'autre côté,
1: ouais,
0: de cet album-là. Le rapport à Falardeau, là, donc c'est le village d'où vous venez.
1: Oui.
0: J'ai l'impression que ça fait encore partie de votre identité. Vous le mentionnez à plusieurs reprises, Falardeau. Pourquoi est-ce que ça vous définit, cet endroit-là?
1: Ben, Falardeau, d'abord, l'aréna porte mon nom.
0: Déjà.
1: Centre sportif, ça fait très un peu prétentieux. Mais... Moi, je suis né, ça m'a formé dans un sens. Quand tu viens au monde, Hélène, elle est allée au Burkina, les villages, pas d'électricité, elle en a vu quelques-uns.
0: Oui, quelques-uns.
1: Mais tu viens au monde, il n'y a pas d'électricité. Et nous autres, on avait un gramophone, mais pas beaucoup d'argent. Ça fait qu'on avait une lampe à l'huile. Mon grand-père avait une lampe au gaz, l'autre bord de la rue. Et donc, dans la semaine... Ma mère allait jouer aux cartes avec ses sœurs, là, puis, mais donc, moi, j'avais, je sais pas, 3 ou 4 ans, mais je sais pas pourquoi, je sais pas comment ça se fait, je savais déjà lire. Ça fait que, mais.
0: Donc, enfant, la lecture, ça a occupé beaucoup de temps.
1: Ben, hein? Ça veut dire, t'avais pas d'électricité, de la télé t'es pas encore inventée, j'ai l'impression. Donc, je lisais Mandrake, Le Fantôme, Dick Tracy, qui avait une montre qui lui permettait de parler à distance. T'as-tu une idée comment c'est loin? Et après ça, là, on a eu l'électricité, mais là, j'ai dévoré là les Tintins, les gros albums de Tintin, j'ai les Spirou, Buck Danny, Jean Vaillardi, tous les bandes dessinées produites par dans la collection Spirou. Puis après ça, là, j'ai le lieutenant Beagle, Bob Moran.
0: Et quand ça vous a amené vers le cours classique, là?
1: Et au cours classique, là, j'ai commencé les Trois Mousquetaires d'Alexandre Dumas.
0: Ça, c'est une rencontre importante pour
1: oui,
0: vous.
1: Oui, parce que le souffle
0: oui.
1: de Dumas, tu sais, j'ai lu les Trois Mousquetaires. Après ça, à cachette, parce que il reluquait le décolleté de Kitty, la servante.
0: Non, c'était pas une lecture qui était approuvée.
1: Ah, non,
0: là.
1: Non, c'était à cause de ça, c'était mis à l'index au séminaire. Après ça, j'ai tout lu. Mais j'ai lu 20 ans après le Vicomte de Bragelonne, qui est un grand chef-d'œuvre, le Comte de Monte Cristo. J'ai tout passé à travers. Les grands romanciers polonais aussi de ces années-là. Puis après ça, je me suis payé Tolstoï, Dostoïevski. Et
0: ça a inspiré votre carrière
1: oui.
0: de scénariste. On va en parler un
1: oui.
0: peu plus tard. Mais vous dites qu'aujourd'hui, Alexandre Dumas, probablement qu'il n'aurait pas écrit des feuilletons, mais des téléromans.
1: Ben, il aurait remplacé Luc Dionne.
0: Oui. Il aurait fait compétition à Luc Dionne.
1: Il aurait été plus riche.
0: Vous avez été enseignant de latin au secondaire
1: oui.
0: pendant 8 ans.
1: Oui.
0: Juste ça, le petit gars du rang où il n'y a pas l'électricité qui devient enseignant de latin. Est-ce que vous étiez la fierté de vos parents à ce moment-là?
1: Ben, j'espère. En fait, faut pas. Mon père était très, très connu. Il était organisateur de l'Union nationale. Mm. Donc, j'ai été, mettons, juste... Toutes les... C'est lui qui était président de la commission scolaire Saguenay.
0: Okay.
1: Ce qui veut dire que j'étais le fils de Jean Tremblay. C'est
0: ah.
1: quand... c'est quand j'ai commencé au Forum
0: à suivre le Canadien,
1: que là, à un moment donné, oh, là, il est devenu, lui, le père de Réjean.
0: Le père de Réjean Tremblay.
1: Je trouve que c'est une transition dans la vie qui est essentielle, puis qui est importante. Mais, tu sais, honnêtement, moi, j'ai toujours aimé mieux être que le, que j'aime mieux que lui soit le père de Réjean que moi, je sois le fils de Jean.
0: Ben, ça m'amène à vous parler de votre surnom, l'humble chroniqueur. Ouais. C'est quoi votre rapport à l'humilité, Réjean Tremblay?
1: Ben, il y a deux façons de le voir. D'abord, l'humble chroniqueur, c'est Paul Arcand.
0: Oui. Bon. Qui vous appelait comme ça.
1: Oui. Moi, je pense que c'est assez important d'être conscient de qu'est-ce qu'on peut faire. Et d'être assez conscient de ce qu'on est, qui on est. Puis ça, c'était une longue démarche. Moi, une des plus belles phrases en grec, c'est « Naoté séoton ». C'est Socrate qui disait « Connais-toi toi-même ». Dans le fond, le Doc Mayou disait la même affaire que Socrate.
0: Avec qui vous avez fait une psychanalyse?
1: Oui.
0: Vous en parlez dans le livre, vous l'évoquez à distance pendant que vous étiez à Sochi. Vous étiez en psychanalyse avec Doc Mayou.
1: J'ai jamais manqué un matin. À Sochi en 2014, j'étais en plein cœur de la psychanalyse. Je voulais comprendre pourquoi j'avais toujours trompé mes blondes.
0: Est-ce que ça a marché?
1: Oui.
0: Ça a changé quelque chose?
1: Oui, avec Lady Jou, aucun problème.
0: Il y a tout ça dans le livre de Réjean Tremblay.
1: Mais en même temps, c'est pas une autre. Tu sais, je parle pas de.
0: On n'est pas dans la vie privée,
1: non,
0: effectivement.
1: Pas du tout.
0: Là, je me permets parce que vous l'avez évoqué sans aller en profondeur.
1: Mais ce que je veux dire, c'est à Sochi, j'achetais du. Regarde les jeunes, ils peuvent pas comprendre. En 2014, ça fait une éternité. Mais j'achetais du temps Skype.
0: Pour faire cette psychanalyse-là à distance avec Doc Mayou.
1: Avec le Doc.
0: Et là, pour se connaître soi-même.
1: Il y avait 9 heures de décalage. Fait qu'à un moment donné, un moment tranquille, j'appelais le Doc. Puis je faisais mon heure à Sochi entre la compétition de course et de patinage. Et j'ai jamais et j'ai posé une question. Je finis là-dessus. Oui. J'ai posé une question au Doc à un moment donné. J'ai dit, mais quand est-ce que je vais savoir que c'est correct? Il dit, tu vas commencer à trouver des excuses pour pas appeler. Puis à un moment donné, j'ai sauté un jeudi. Puis la semaine d'après, j'ai sauté mardi, vendredi. Puis là, j'ai réalisé que c'est ça, t'as fini.
0: Je suis en train d'éviter quelque chose. OK. Je vous ramène au livre. Vous commencez en parlant de Guy Lafleur dans ce livre-là, avant que j'oublie Réjean Tremblay, qui peut peut-être résumer un grand pan de votre vie. C'est le mot populaire. Vous en parlez pour Guy Lafleur, mais... Être populaire pour vous, est-ce que c'est le plus beau des compliments?
1: Ben, je pense que c'est un compliment très important si on se fie à la racine du mot. Hein.
0: Populaire. On revient au prof.
1: Non, mais c'est ça. Ça vient de populus, qui veut dire le peuple. Être populaire, ça veut dire que tu touches. Céline Dion est immensément populaire parce qu'elle établit un lien qui est respectueux avec les gens. Moi, il n'y a rien que ça me fout le... Honnêtement, là, ça me blesse et ça me fâche. C'est tellement un peuple. Calvaire, j'espère que c'est peuple. Excusez-moi, on était rendu là. Non, mais j'espère que c'est peuple. C'est quoi? C'est le peuple, c'est... Regarde, en grec, démos, ça veut dire le peuple. Mm-hmm. La démocratie, c'est quoi?
0: Et le pouvoir du peuple.
1: Le pouvoir du peuple. Mais être populaire, ça veut dire que tu es capable de rejoindre les gens. Le 130 de quotient intellectuel, puis le 90 de quotient intellectuel. Le col bleu, le col blanc. Tu es capable, en touchant une émotion profonde ou en créant une sensation, ou un éclair, un jaillissement, t'es capable de communiquer avec le monde. Et moi, je trouve que Guy Lafleur, c'est la personne qui était le plus en lien et en contact avec les gens. C'est drôle, lui, puis Céline Dion.
0: Ouais.
1: Dans le livre, à la fin, là, l'histoire que je raconte de Céline, je dis, ça a pas fait ça, elle, parce qu'il y avait une campagne de publicité.
0: Vous la croisez par hasard.
1: À Saint-Sauveur.
0: À Saint-Sauveur. Et là, tout à coup, vous êtes témoin. On est dans les années 90, hein?
1: Oui, parce que je m'en allais faire Wimbledon.
0: Oui, c'est comme ça qu'on se rappelle des dates avec Il y a toujours un événement sportif. Donc, vous la croisez par hasard.
1: À la librairie Tabagie, devant l'église à Saint-Sauveur. C'est un jeu... Je prenais l'avion pour... Donc, ça doit être un jeudi soir ou un vendredi soir. Puis je m'en allais à Wimbledon pour 2 semaines, puis elle prenait l'avion le même. Elle dit, moi, je m'en vais à Londres aussi. Elle a été invitée par Sony Music. Elle a chanté une chanson.
0: C'est le début là, de cette carrière internationale-là. Ouais. Qu'est-ce qui vous a marqué de cette rencontre-là impromptue?
1: J'étais allé chez elle à Noël. au jour de l'an, c'est-à-dire en Floride, mais d'abord, un, je n'étais pas invité, mais je suis retrouvé là, mais c'était génial. Puis deux...
0: Vous n'attendez pas d'être invité
1: non.
0: pour aller quelque part,
1: j'en
0: tremblais.
1: Et deux, ce soir-là, la porte était ouverte au mois, Wimbledon, c'est le mois ouais. de juin, il faisait beau. Puis là, il y avait trois, quatre petits garçons sur le trottoir. Là, il regardait avec des yeux. T'sais. Et là, elle les a vus, elle dit, ces gars-là, ben, ils ont pu réussir à avoir un autographe. Ben, elle dit, venez. Ben, évidemment que les petits gars, il y avait des enfants à l'autre bord de la rue. Ben, ils sont rentrés 5-6, au moins 6-7 peut-être. Et là, elle a dit, ouais, mais là, elle dit, des autographes, elle dit, ça va prendre des calepins. Elle dit, avez-vous des calepins? Elle a acheté une dizaine de calepins à 89 cents, je m'en rappelle encore. Puis là, elle leur a signé des beaux, tu sais, des autographes. Comme Guy Lafleur, d'ailleurs, Céline Dion signe ses autographes, t'es capable de le lire.
0: Oui.
1: Parce que Lafleur, Jean Béliveau lui avait dit, quand tu signes un autographe, applique-toi pour que l'enfant, le lendemain, dans la cour d'école, qu'il puisse lire ce qui est écrit.
0: Que les gens le croient, que c'est, ouais, que c'est oui. le vrai autographe.
1: Et là, elle est comme ça. À un moment donné, elle a dit, bon, ah, puis là, il avait regardé un livre, elle a dit, il est beau, hein, tu le veux-tu? Et là, elle a dit, prenez-vous un livre. Fait que là, ils sont tous achetés un livre, elle a donné sa carte de crédit au monsieur qui était en arrière du comptoir et qui se demandait ce qui se passait là. Puis là, elle a dit, hey, elle a dit, il y a une boutique de crème molle. Non, elle s'achetait une molle. Fait qu'elle est sortie, elle a... Puis là, moi, ben, à l'époque, j'étais mince, la crème molle, c'était trop dangereux.
0: C'est là que se termine l'histoire. Il sait pas la suite, parce qu'il n'est pas allé manger de la crème glacée.
1: Je sais pas ce qui s'est passé.
0: Avant que j'oublie, donc, c'est le titre de ce livre de Régent Tremblay. Vous avez écrit ça dans le but de transmettre les histoires derrière les histoires que vous avez déjà racontées, que ce soit comme journaliste, ouais. chroniqueur, scénariste. Le lien entre toutes ces histoires-là, j'espère que vous le prendrez pas mal, mais j'ai l'impression que c'est à la fois votre front de bœuf à certains moments.
1: Oui. Et je viens de Falardeau.
0: Oui, c'est ça. Et beaucoup de travail. Il y a les deux. Est-ce qu'on fait sa chance, Régent Tremblay?
1: On fait sa chance... Mais faut que la chance... Il y a un élément, tu sais, je veux dire, faut travailler fort, faut avoir du talent. Mais ça, regarde, humblement, oui. Puis, mais un coup de chance, ça nuit pas non plus.
0: À quel moment vous avez été chanceux?
1: Ben, regarde, par exemple, mon père est président de la commission scolaire. Je lui annonce que j'arrête, puis qu'on fonde le quotidien. Tu sais, bon, c'est pas un coup de tête, mais... me rappelle ce qu'il m'a dit, mais t'as deux mois de vacances puis un fonds de pension, c'était gros, mais on fonde le quotidien. Pierre Elliott Trudeau vient faire la tournée au mois de juillet 74. Et puis c'est tellement la même poutine qu'aujourd'hui là, il y avait de l'inflation, le gel des prix, là, c'est
0: les
1: fou,
0: campagnes
1: hein?
0: électorales,
1: même
0: c'est ça.
1: Affaire. Et là, faut qu'il parte de Bagotville à Roberval dans l'avion. L'hôtel Toronto Star, Vancouver Sun, Vancouver Province, la presse, tous les big shots, les gros pis les grands. Le régional, là.
0: Le quotidien
1: du Coutimi, qui a 8 mois d'existence. Faut rentrer dans l'avion. Fait que là, à force de jouer du coude, je rentre dans l'avion. Il y a un siège de libre. À côté de Pierre-Éliott Trudeau, le premier ministre. Encore là, je dis, c'est fou à dire, mais je viens de faire l'ordre. Je sais-tu, moi, que tu t'assois pas avec le premier ministre? Excusez-moi donc. Et là, il y a un gars de la GRC qui me met sur l'épaule. Puis j'étais très indépendantiste. Et là, je lui ai dit, hey, décollez ça de ta main de là. Comme ça. Et M. Trudeau a passé à rire. Il dit, non, il dit, laissez monsieur. Puis là, il est là. On a au moins 30 minutes traversé à Roberval. Puis la veille, Margaret Trudeau avait déclaré que Pierre lui avait tout appris, même les choses de l'amour. Il est là, l'amoureux. On peut-tu parler des vraies affaires? Comment est-ce les enfants? Quelle langue qui parle à la maison, Justin?
0: Donc, c'est la discussion que vous avez dans l'avion. Oui. Ça donne un article qui est assez mémorable, assez pour qu'à la presse, on vous appelle.
1: Le lendemain matin, Paul Lompré de la presse a ramassé le journal, puis il l'a mis dans... Et j'ai eu un appel un mois après. Au debriefing à la presse, Lompré... Il a sorti le journal, il disait, hey, ça, là, regardez donc ça, cet article-là.
0: Régent Tremblay du quotidien, il nous intéresse.
1: Ouais.
0: De là, vous allez commencer à travailler dans les faits divers et ensuite, vous tombez dans ce qu'on appelle le beat du Canadien de Montréal. Vous ne parliez pas bien anglais quand vous avez commencé à suivre le Canadien pour le journal La Presse. Ça vous a donné une leçon de journalisme. Vous dites, si tu peux pas comprendre ce qui se dit, regarde ce qui se passe.
1: Oui, puis ça, parce que les journalistes... malheureusement, c'est pire que c'était encore à cause des téléphones qui enregistrent tout. Les journalistes, dans le fond, ont tendance à prioriser ou pratiquement exploiter strictement l'ouïe. Ils écoutent. Ben non, ils n'écoutent plus, ils enregistrent.
0: Oui, donc on est moins concentré à partir du moment où on sait que quelque chose prend les notes.
1: Alors que, dans le fin fond, quand tu rentres dans un vestiaire, il y a une odeur. Là, quand on dit l'odeur de la défaite, c'est pas la même. C'est-tu pourquoi ça? Parce que quand ils ont perdu, ils niaissent pas longtemps dans le vestiaire. Ça sent moins la sueur. Après une victoire où les gars sont relax, ça sent plus fort. Tu regardes qui parle avec qui est à une face de bœuf, qui est souriant même si on a perdu. Puis, je veux dire, si tu fais juste regarder comme il faut, dans le fin fond, tu serais quasiment pas obligé de poser des questions. Parce que la vérité, tu l'as en pleine face. J'ai couvert les funérailles d'Elvis, là. Tu peux pas être à Memphis quand les corbillards passent. Si tu regardes pas les corbillards, si tu sens pas qu'il fait 100, 105 degrés, que le monde meurt de soif, devant Graceland.
0: Il faut le vivre, faut être là.
1: Faut le sentir. Ouais.
0: On comprend un peu comment l'ancien conte a été écrit. Je sais pas, je regarde Hélène. Mais merci. Puis, Michael Blais, vous comprenez ce qu'on évoquait tantôt là, sur le vestiaire. Vous écrivez aussi ce qui compte, là, c'est la joie du gagnant, la douleur du perdant, toutes les zones grises d'envie, d'égoïsme. C'est ça qui vous intéressait, vous, dans ce rythme-là, et qui fait que 10 ans plus tard, vous vous retrouvez à écrire l'ancien conte. C'est une série qui a changé la façon de faire de la télé au Québec, au départ avec Louis Caron et Jean-Claude Laure à la réalisation. Il y a cette fameuse scène mythique dont on vous a sûrement déjà parlé et reparlé, la scène finale de la première saison dans l'ancien conte. On va aller écouter un extrait de l'ancien conte. C'est le coach Jacques Mercier qui est avec son fils.
2: Jimmy, je sais que t'es capable. Viens, montre-leur ce que c'est d'avoir du courage jusqu'au bout.
0: Le petit Jimmy qui se lève de son fauteuil roulant.
1: Mario Bazinet, avec les Saguenay-Chicoutimi, pour encourager ses joueurs, il était rentré dans le vestiaire avec un jeune handicapé. Et quelqu'un me l'avait raconté. Et j'avais gardé ça à l'arrière de ma tête. Puis le fils, dans la vraie vie de Scotty Bowman, était trisomique. Mm-hmm. Puis il venait des fois le samedi au forum. Fait que quand on a, avec Louis Caron puis avec Jean-Claude Laure, quand on a créé le personnage, si on fait juste un gueulard qui fait suer tout le temps, tu peux pas t'attacher. Mais si tu montres un tough, mais qui avec son fils est vulnérable, puis partage l'émotion, je me disais qu'à ce moment-là, que le monde pourrait endurer. Jacques, merci.
0: Et on comprend son leadership. Pourquoi justement les joueurs l'écoutent, sont attachés à ce qu'il dit. Ça a été votre école d'écriture de la télé, l'ancien conte. Vous dites que vous avez beaucoup regardé les épisodes de Dallas, de Dynasty.
1: Oui, en fait, j'ai enregistré un épisode de Dallas, puis un épisode de Dynasty, qui étaient les succès mondiaux. Puis je les ai chronométrés. Avec ma montre, pas avec un chronomètre, tu sais, 1:17, 1:20.
0: Combien de temps dure une scène?
1: Une séquence.
0: Jusqu'à la publicité.
1: Et c'était quoi la dernière séquence avant la publicité? C'était souvent un punch pour que les gens aillent faire pipi, puis qu'en revenant, ils reviennent, ils prennent la suite. Et, puis la deuxième leçon, mais vraiment, je l'ai jamais oublié. La veille, le Canadien avait joué à Buffalo. J'avais dû rentrer vers 1h, 2h du matin. Puis Jean-Claude Laure, qui était un matinal, avait mis session d'analyse des textes à 9h. Fait que chez lui. Fait que là, je suis arrivé, mettons, 9h15. Là, je fais un signe, la tasse de café. Puis là, il m'avait dit, ici, on sert le café à 9h. Première leçon. Deuxième leçon, il y avait une séquence où Pierre Lambert racontait comment est-ce qu'il s'était senti à la mise au jeu. Ça protège. Et Jean-Claude avait dit, c'est parce que je veux pas que tu me racontes, Réjean. Je veux être là, avec. Et là, j'avais dit, mais tu sais, on inventait.
0: Oui.
1: J'ai dit, tu y mettras pas un Kodak dans la face, sur la glace, là. Ben, il dit justement, oui. Et tout le long de l'écriture de la première série, Jean-Claude revenait tout le temps. Je veux que le fil soit Pierre Lambert. Tout le temps, tout le temps. Puis on a innové dans des choses que les gens aujourd'hui ne réalisent pas. Mais par exemple, Pierre Lambert, pour le monde, on dit, ouais, vous avez été premier à amener haïtienne, un noir dans un personnage majeur. Puis on voulait pas faire ça pour faire une leçon au monde.
0: Vous aviez l'impression qu'on était rendu là.
1: Oui, mais surtout que on voulait montrer qu'un jeune homme tombé amoureux. Puis l'haïtienne, by the way, elle était pas barmaid, elle était médecin.
0: C'est la docteur Lucie Baptiste,
1: oui.
0: Non, c'est ça. On ramène les gens là, dans la saison 1 de l'Ancien Comte, des fois c'est loin.
1: Mais sur le plan dramatique, c'était pas pour faire une leçon de tolérance, c'était pour montrer qu'un jeune homme est assez de caractère pour être capable d'aimer la différence. J'avais appelé Lisa Foula.
0: Vous avez testé cette idée-là.
1: Oui, Lisa Foula, qui à l'époque s'appelait Lisa Hébert, d'ailleurs Linda Hébert, c'est
0: lié. Petit clin
1: d'œil, hein? Petit clin d'œil. J'avais appelé Lisa, qui était directrice de marque chez Budweiser, chez la BAT. J'avais dit, Lisa, veux-tu tester avec tes gars, tes chauffeurs de truck?
0: Qu'est-ce qu'ils
1: pensent? Si un joueur du Canadien, c'est qu'il penserait s'il sortait avec une noire? Fait que là, la même rappel à la dirigeante, ton idée, je pense pas que c'est bien bon. Il y a pas un chauffeur qui croit que c'est possible.
0: Et ça, c'était un défi pour vous, de l'écrire?
1: Le gros défi, c'était de...
0: Leur
1: avec Jean-Claude Laure, c'est « Elle a besoin d'être belle ». C'est fou, hein? Parce qu'il n'y avait pas une seule comédienne. Linda Malo a joué après ça.
0: Jasmine. C'est Jean-Claude Laure aussi qui réalisait ça.
1: Oui, 4-5 ans après. Mais il n'y avait pas... D'ailleurs, Jean-Claude a pris l'avion, il est allé à Paris pour passer des auditions. Et France Zobda, qui a obtenu le rôle, était une Martiniquaise.
0: Mais c'était une coproduction aussi.
1: Avec la France,
0: il y avait beaucoup de...
1: Oui, mais on n'avait pas trouvé d'actrice. Elle... Lucie Baptiste était castée, ça, bien avant toutes les ententes.
0: Oui, ouais. Toutes ces histoires-là qui sont racontées dans ce livre-là. Avant que j'oublie, il faut qu'on parle de Marc Messier. Vous dites Marc Messier, il était né pour jouer Marc Gagnon. Et vous parliez beaucoup de son personnage. Il vous rappelait tout le temps, oublie pas, c'est un winner. C'est un gagnant, Marc Gagnon.
1: Avant chaque télésérie, j'allais manger avec Marc. Puis là, je disais, regarde, j'ai 100 têtes, 100 têtes. Puis là, il dit, ouais, ça, oui. Puis là, je peux rentrer là-dedans. Bon. Puis là, à la fin, là, le dessert arrivait avec caché, là. Puis là, il disait, ouais, mais Régent, oublie pas, là, c'est un winner.
0: Un excessif.
1: C'est un excessif, un passionné. D'ailleurs, à un moment donné, dans une des séries, il a fait une psychanalyse.
0: Sur Skype?
1: Joué par, je pense, Pascal Monpetit.
0: Qui était la psychanalyste,
1: ouais. Et puis là, il parlait de sa mère, puis parce que je fréquentais beaucoup le Doc Mailloux, puis le Doc Mailloux, c'était pas con. Parle-moi de ta mère.
0: Alors, ça s'est retrouvé dans le personnage de Marc Gagnon.
1: Oui.
0: Marc Messier qui nous a quittés donc cet été. Vous évoquez aussi dans ce livre-là Franco Novo, Pierre Foglia, Paul Oud, tous des gens qui sont décédés. À la page 250, vous écrivez « C'est l'horrible dilemme de la vie. Ou tu meurs, ou tu vieillis, et alors tu perds des êtres que tu aimais. »
1: Mais on n'a pas le choix. Hein. Moi, c'est Roger Brulotte l'été passé et Jacques Doucette.
0: Mm-hmm.
1: Mais c'est des vieux chums de baseball, ça. Moi, j'étais encore à Falardeau que j'écoutais Groucho, Jacques Doucette. Tu sais, puis quand je suis arrivé à Montréal, puis que j'ai fini par apprendre un peu d'anglais, évidemment, je suis parti avec les expos. Mais qui m'enseignait? Claude Raymond, qui vient encore. Claude, il y a 88, je crois. Mais il y avait donc Roger Brulotte, il y avait Jacques Doucette, puis Jacques... Tu sais, puis là, Jacques, il me racontait des affaires, puis là, ça me permettait de... Au lieu que ça me prenne un an à fouiller dans les stats, tu sais, Jacques me racontait l'histoire, puis après une demi-heure, j'avais pas mal tout compris ce qui s'était passé, mais il est mort. Puis Roger, y a-tu de quoi de plus impossible que Roger qui meurt? Tu sais, mais c'est ça, tu vis... Tu vieillis ou tu meurs.
0: Ouais. Vivre avec le...
1: Mettons que c'est... On peut pas dire que c'est un win-win.
0: Non, non, c'est ça. Mais je me disais, faire cet exercice-là, justement, de replonger à travers tous ces souvenirs-là, j'ai l'impression qu'à ce moment-là, à cette page-là, ça vous a un peu...
1: Je l'ai écrit pour Julie, ça. C'est elle qui me l'a demandé.
0: Ça, c'est votre conjoint.
1: Oui, ma conjointe. Ben, je suis marié.
0: Votre épouse.
1: Mon épouse.
0: Votre épouse.
1: Oui, oui.
0: C'est elle qui vous a demandé d'écrire ça.
1: Oui. Puis ça, elle, puis Pierre Bourdon, qui est l'ancien directeur général chez Sogidès. Mais Julie, elle, on a 26 ans de différence. C'est-à-dire, selon les lois de la statistique, comme les femmes vivent plus vieux que les hommes. Donc, ça veut dire que, normalement, il y a des chances que je parte 30 ans avant elle. Puis elle est dans la maison, elle. Quand ça appelle, là, ça appelle à la maison. Oh, qu'ils se brossent des affaires-là, qu'il y aurait des belles histoires. Mais tu sais, j'ai des contacts en politique, en finance, partout. Et donc, après ça, ben, je résume, elle écoute au moins la moitié de la conversation, puis là, on parle de tout ça. Puis, mais Julie, elle dit, j'ai pas ta mémoire, Réjean. Ben, fait qu'elle dit, quand tu seras plus là pour m'expliquer, raconter, c'est toutes sortes d'affaires. Elle dit, puis t'as pas de disque dur. Un cerveau humain, c'est pas un disque dur.
0: Ah, c'est ça la dédicace.
1: Ouais.
0: Au départ, quand vous dites, tu voulais mon disque dur, t'as eu mon cœur.
1: Ben, ouais.
0: À Lady Jo qui voulait mon disque dur, elle a déjà mon cœur. Donc, c'est elle qui a été la motivation pour écrire ce livre-là. Il faut qu'on parle de la série Scoop. Il paraît que ça, c'est la série dont vous êtes le plus fier.
1: Oui.
0: Pourquoi?
1: Ben, la maturité des situations. Je veux dire, évidemment, quand j'ai écrit Scoop, là, j'avais déjà une bonne feuille de route à la presse. Et à cause de ma personnalité, je suis le même. À la presse, tu sais, j'avais mes collègues, Richard Chartier, King, toute la gang. D'abord, la section des sports était la section le niveau d'éducation, d'instruction le plus élevé à la presse. C'est tous des anciens quelque chose.
0: Prof de latin, oui.
1: Mais ce que je veux dire, quand j'ai écrit Scoop avec Fabienne Larouche, qui commençait d'ailleurs, c'était sa première expérience.
0: Vous la mentionnez juste une fois dans le livre.
1: Oui.
0: Pourquoi?
1: Ben non, mais c'est parce qu'elle n'a pas demandé, elle, d'être dans un livre. Tu sais, fait que c'est sa vie. Et donc, mais ce que je veux dire, c'est, je comprenais, je dirais presque parfaitement déjà, tous les rouages de l'information. Mais on a travaillé, par exemple, on est allé voir Robert Bourassa, premier ministre du Québec, quand il est revenu, pour savoir, tu sais, dans tel... me rappelle, je ne l'ai pas écrit dans le livre mot à mot, mais on lui avait demandé si M. Bourassa, vous tombiez en amour avec Lysiane Gagnon. Comment ça se gérerait?
0: Qui est le personnage de journaliste?
1: La vraie Lysiane, qui était une grande columniste politique. Mm-hmm. Fait que là, parce que
0: dans la série,
1: le premier ministre qui était joué par Daniel Pilon, le beau Daniel, était amoureux de France Castel. Et donc, je voulais savoir, parce que si on veut qu'on écrive, que ce soit vraisemblable, fait que là, il me dit, que ce serait compliqué. Bref, là, il nous a expliqué un peu. Mais c'est là qu'il m'a dit une phrase, moi, que j'ai... Il m'a dit, les vrais grands hommes d'affaires, ce sont eux qui appellent le premier ministre pour le prévenir de telle intention. Puis il dit, les faiseux, c'est moi qui est obligé de les appeler.
0: Et ça, c'est quelque chose qui vous a guidé?
1: Oui, dans une partie de l'écriture. Il y a une OPA hostile contre Roussac. C'est un concert de Robert Charlebois à Place des Arts. Puis juste à l'envers de moi, c'était André puis Paul Desmarais, les deux frères, les deux fils de M. Desmarais. Et évidemment, ils étaient fiers de Scoop, parce que l'Express, c'était la presse, évidemment.
0: Oui. Et on comprend que le personnage joué par Claude Léveillé.
1: C'était inspiré de Paul Desmarais, oui. Et là, j'ai dit, j'ai un projet d'histoire, puis je sais pas comment la fermer. C'est eux autres qui m'ont raconté que des fois, là, c'est des petits mots tasés, quelqu'un qui voulait faire un coup de cochon pour acheter une de leurs entreprises, c'était une banque qu'eux autres contrôlaient, souvent une banque asiatique, qui prêtait l'argent, et juste avant que le deal se fasse, tirait à plat.
0: Ça, c'est quelque chose que vous avez repris.
1: Dans Scoop, moi.
0: Dans Scoop.
1: Mais ça vient directement d'André et Paul Desmarais Junior.
0: Donc, on comprend que vous êtes toujours en train d'écrire. Vous dites même que des fois, vous avez écrit des scènes pendant une randonnée en moto. Là, évidemment, je rassure les gens, vous n'étiez pas en train d'écrire véritablement, mais l'histoire.
1: Oui.
0: Dans votre tête...
1: un épisode complet de L'Anse et Compte. On faisait le tour de la Gaspésie. Et en moto, quand Saint-Renald de Brière, qui était qui est le capitaine, fait que lui, il tourne à gauche, vers droite, ralentit, accélère. Tu décides de rien. C'est le capitaine qui mène. Et donc,
0: puis en moto. Rêver à ce moment-là.
1: En moto, là, c'est fabuleux pour la. À un moment donné, tu pars complètement. Et, puis là, je l'écrivais tout dans ma tête. Là, ouais, Suzy avec Marc là-dessus. On va y faire une crise. Ouais, puis ça, il fait une crise, ça veut dire ça, ça, ça. Bon. Et quand on arrivait à 4 heures, eux autres, ils prenaient une douche puis ils allaient prendre une bière avant de souper. Ben, moi, j'allais, je m'en allais direct dans la chambre. J'ouvrais l'ordinateur. Parce que un bloc, c'est à peu près 8-9 000 mots. Fait que même pas autant que ça, c'est 9 000 caractères, ouais. un bloc. Et donc 9 000 caractères,

0: ça s'écrit en 3 heures.
1: Donc là, tout à coup, tout est là, ouais. Ça s'enchaîne.
0: J'écrivais un bloc, puis après ça, honnêtement, des fois, je sautais à la douche, puis j'allais souper.
1: vous dites un grand mentor culturel qui a été important pour vous dans les années de cours classiques, c'est l'abbé Guy Potvin,
0: oui,
1: qui vous a enseigné que le style est un jaillissement de l'homme. Il dit « Écris comme tu sens, comme tu penses, emporte-toi, va à l'essentiel ». C'est quelque chose qui vous a toujours suivi, ça?
0: Toujours. Et à ce jour, si j'écris, quand j'écris, mettons, là, j'ai écrit pour un Arsenal Sport ce matin, ouais, et j'écris. Puis si le mot me vient pas, ou si je fais 3X, non, 4X,
1: On est passé la psychanalyse.
0: Oui, on
1: est rendu ailleurs,
0: Régent. On va se garder une gêne. Donc, et, une fois que c'est écrit, je reprends le... J'ai eu un autre conseil dont j'ai pas parlé dans le livre, ça vient de Jean Paré.
1: C'est quoi?
0: Jean Paré, qui était l'éditeur de l'actualité. Pendant la grève de la presse, évidemment, il fallait que j'avais des enfants à nourrir, puis fait que je voulais écrire. Fait que j'ai eu des commandes avec Jean Paré. Fait que là, j'ai envoyé un grand, long texte, un portrait de Eagleson, Allen Eagleson. Mais je pense que c'était 1800 ou 2, plus que ça. Mettons 3500 mots. Un long, long texte. Et il m'avait appelé, il dit, faut couper au moins 500 mots. Alors, il dit, ben voyons donc, je ne couperai pas les 4 derniers paragraphes. Non, non, il dit, il y a moyen, il dit, viens me trouver. Et j'étais allé au bureau de l'actualité, je pense que c'était sur Maisonneuve. Et il s'était assis à côté de moi. Puis il m'avait dit, bien, ouais. Et là, tu disais, elle était terriblement belle. Tu pourrais dire, elle était belle. Elle était vraiment belle. Elle était très belle. Terriblement, là, c'était un long mot. T'as pas besoin de ça.
1: Et il y avait... Donc, vous avez élagué ensemble.
0: Tout le texte. On avait coupé 400-500 mots faciles.
1: Donc, ce sont les adverbes?
0: Ben, des adverbes. Ou non... L'ennemi numéro un des lecteurs, c'est le « parce qu'elle était donc jolie », bon, tu dis « elle était jolie », point.
1: Quand elle était autre chose que belle aussi. Elle était peut-être intelligente aussi.
0: Non, je parle, faut faire attention, parce que le premier contact, faut jamais oublier ça. Quand vous rentrez dans une salle, ils vous connaissent pas. Ils savent pas que vous êtes intelligent.
1: Donc, c'est une caractéristique physique d'abord, et ensuite,
0: et après ça,
1: on pourra aller découvrir la... Il y a quelques leçons d'écriture dans ce livre. Là, visiblement, en tout cas, il reste pas mal de stock dans votre disque dur, qui est pas dans le livre, parce que moi, j'ai appris des choses. Ben, je pense que ça va prendre un tome 2. Je rappelle le titre de ce livre de Régent Tremblay, « Avant que j'oublie, ça arrive en librairie cette semaine ». Merci beaucoup, Régent Tremblay, d'avoir accepté notre invitation. Je vous invite à rester avec nous, chers auditeurs, parce que un peu plus tard, avec nos liseux, on parle de ce roman qui les a bien marqués. Mais avant, on va aller écouter une chanson choisie par Luc de la Rochelière.

0: maître de mon être. C'est une pièce de Damien Robitaille choisie par Luc de la Rochelière. Il dit que pendant 5 ans, il a été prof à l'école de la chanson de Granby. Ça lui a permis d'être à l'avant-garde de ce qui allait bientôt apparaître dans le monde de la chanson francophone. Et c'est comme ça qu'est arrivé un jour un petit gars de La Fontaine, Ontario, Damien Robitaille. Donc, c'est un des choix cette semaine de Luc de la Rochelière.
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0: Nul n'est prophète en son pays, c'est ce qu'on dit. Et c'est le cas de l'autrice dont on va parler cette semaine, Oliseux, une autrice qui n'est pas si connue aux États-Unis, mais qui construit une œuvre assez magistrale en Europe francophone. Et là, à travers donc un drame en apparence banal, elle va dénouer les faux-semblants de l'Amérique des années 60 dans ce roman qu'on a choisi de soumettre à la journaliste d'ici première, Hélène Mercier, et au chercheur postdoctoral à l'Université McGill, Michaël Blais. Bonjour.
3: Bonjour.
0: Alors, ce roman Baignade surveillée de Laura Kaczynski, qui est paru chez Gallimard il y a quelques jours. Hélène, on connaît l'expression lost in translation, c'est-à-dire que parfois dans la traduction, on va perdre un peu l'essence d'un texte. Mais il y a le journal The Guardian qui décrit cette autrice-là comme quelqu'un qui a été, au contraire, found in tradition, donc trouvée grâce à la traduction.
4: Exactement, parce que vous le disiez, elle raconte qu'en France, elle signe des autographes, les gens vont la reconnaître, on veut prendre des photos avec elle, alors qu'elle est beaucoup plus anonyme aux États-Unis, malgré quand même, je dirais, il y a certains de ses livres qui ont été adaptés au cinéma avec Uma Thurman. Donc, tu sais, je dirais,
0: elle a
4: quand même
0: aussi.
4: Elle
0: a une carrière, là.
4: Exactement. Mais la reconnaissance des lecteurs en France, c'est extraordinaire. Puis elle disait au Guardian, parce qu'on lui a demandé comment vous expliquez ça, c'est quoi votre hypothèse. Puis elle dit, je pense que les Français apprécient davantage les protagonistes et les narrateurs qui sont pas forcément sympathiques. Ça passe en France, alors qu'aux États-Unis, ça passe peut-être un peu moins bien. Et elle ne se force jamais pour mettre des personnages principaux qui sont particulièrement sympathiques. Alors, elle explique comme ça peut-être sa plus grande reconnaissance en France qu'aux États-Unis.
0: Donc, c'est son 13e roman?
4: Ou 10e, je ne sais plus. Oui, mais une dizaine de romans, mais aussi poésie, recueil de nouvelles.
0: Mais en fait, le chiffre 13 me revient, ça fait 13 ans qu'elle n'avait pas publié de roman. Donc, elle est de retour et elle est parue donc en anglais en mai. Et déjà, il vient tout juste d'arriver en français. Habituellement, c'est plus long aussi là, entre la traduction. Donc, on comprend que le marché français est très important pour elle. Ouais. Qu'est-ce que ça raconte, Baignade surveillée, Michaël Blais?
3: Dès la première page, puis même dès la première phrase, donc on apprend qu'une tragédie vient d'ébranler toute une communauté, la communauté de Mission Hills, qui est une ville dans le Midwest américain, en ce 16 juillet 1969. Puis ce jour-là, qu'est-ce qui se passe exactement? Un petit garçon de 5 ans, Ricky Manning, a échappé à la surveillance de la maître nageuse. Puis en fait, a échappé à la surveillance de tout le monde, hein, parce que la piscine publique ce jour-là, elle était bondé et il se noie dans le bassin plus profond. Mais c'est une journée qui va être doublement marquante, doublement mémorable.
0: Juillet 69.
3: Oui, c'est ça, exactement. On s'en souvient, pas personnellement.
0: mais les livres d'histoire nous l'ont dit.
3: Oui, exactement, puisque ce matin-là, donc les Américains ont les yeux rivés sur leur petit écran, parce qu'on va assister au décollage donc des hommes qui vont monter dans l'espace pour faire le premier pas sur la Lune. Puis moi, j'ai trouvé ça intéressant, Émilie, là, cette espèce de double image là qui est un peu l'envers l'une de l'autre, là, le garçon qui sombre dans le fond de l'eau, les hommes qui accomplissent un exploit propulsé par le feu,
0: par
3: le ciel,
0: exactement,
4: oui, le bleu du ciel, le bleu de la piscine,
3: les couleurs sont très importantes,
4: c'est saturé,
3: les couleurs vives, ouais,
4: comment c'est décrit, tout ça c'est mis en comparaison. Puis je me disais aussi le fait divers que tout le monde va avoir oublié quelques jours plus tard et la grande histoire qui est en train de se jouer. Moi aussi, je crois qu'il y avait plein de parallèles entre les deux événements.
0: Donc on est dans un roman choral.
3: C'est un roman choral, définitivement, parce que dans le fond, les relais, il y a un relais narratif, les points de vue. On entre dans le point de vue de la mère qui est anxieuse. On entre dans le point de vue de l'enfant de 5 ans qui va se noyer lui-même. Du père aussi, qui est un fils de migrant. C'est un petit détail, mais je trouve que c'est quand même important, qui aspire au rêve américain, parce que le rêve américain, c'est vraiment quelque chose qui est très important. L'ambition, c'est une thématique qui est importante dans ce roman-là. Mais il faut pas non plus oublier, je pense que c'est vraiment important, le point de vue des personnages qui habitent dans le voisinage. On pourrait en nommer plusieurs, là, la maîtresse d'école, mais un personnage qui me semble très important, c'est justement la maître nageuse, qui est pas nommer pendant longtemps, on ne sait pas son nom, on va toujours la nommer la maître nageuse.
5: Et pas de divulgateur ici, hein?
3: Non, je promets. Mais c'est un personnage qui est intéressant parce que c'est à elle qu'incombe l'odieux d'avoir manqué.
5: C'est elle qui sera la responsable de cette
3: Oui, exactement. Alors qu'on va découvrir que la violence qui s'est passée dans le bassin, dans le bassin public, ben, ça prend racine ailleurs, dans les maisons, comme si la société aménageait un climat qui était propre à ce que cette noyade-là survient. Mais je dirais pas.
5: On comprend qu'il y a plusieurs couches. Hélène, un des thèmes qui ressort de ce livre-là, tu dis, c'est est-ce qu'on regarde dans la bonne direction? Est-ce qu'on est concentré?
4: Où va notre attention? Ouais. Qu'est-ce qu'on regarde? Parce que aussi, en juillet 1969, c'était la guerre du Vietnam. Mm-hmm. Et ça a été maintes fois dit, mais je veux dire, ces hommes qui sont allés faire un petit pas pour l'homme, un grand pas pour l'humanité, ben ça a dévié quelque temps l'attention de tous. Les médias ont arrêté de publier chaque jour le décompte des morts au Vietnam. Donc, c'est mentionné un peu en filigrane aussi, la guerre du Vietnam, mais toute cette idée de où on va naturellement, qu'est-ce qui attire notre attention, où on pose les yeux.
5: Et on n'en parle plus que jamais en ce moment. On le dit, l'attention, c'est la denrée la plus importante. Ouais. C'est intéressant de ramener ça à 1969.
4: Exactement, cet événement-là. Et moi, ce qui m'a frappé, que j'ai trouvé extraordinaire, c'est, Michael le disait, on est dans les points de vue de différents personnages. Je veux juste ajouter qu'en fait, on est tous, c'est tous des personnages qu'on connaît. Il y a comme une mystérieuse dame, puis là, on est 20 ans plus tard, qui, elle, on la retrouve au New Hampshire, dans des réunions d'alcooliques anonymes et dans les sous-sols d'église. Puis là, ça crée un suspense, parce qu'elle, on comprend pas trop c'est quoi son lien avec cette affaire-là.
3: Une narration au jeu aussi, alors que dans l'ensemble du roman, c'est une narration omnisciente. Donc, on est dans tous les personnages.
4: Oui, donc elle arrive comme ça à semer des petits éléments qui nous intriguent, puis on comprend vraiment plus tard. Mais c'est ce que je voulais dire, c'est sa capacité à se mettre à hauteur d'enfant.
5: Ouais.
4: Richie Manning, 5 ans, elle décrit le rapport au temps des enfants là, d'une façon incroyable. C'est tellement lent, le monde des adultes. Puis moi, je suis d'accord.
5: Lui, il veut y
4: avec...
5: aller dans la piscine.
4: Parce qu'en plus, quand on arrive dans la piscine, il y a le 15 minutes de nage d'adulte. Donc là, tous les enfants doivent sortir. Et là, c'est les adultes qui vont faire leur longueur. Lui, ça y tentait pas, Richie, d'écouter. C'est son père qui tenait absolument à ce qu'il voit le décollage d'Apollo 11. C'était tellement important. Lui, il avait juste envie d'aller à la piscine. C'est son odeur préférée, la piscine. Sa couleur préférée. L'hiver, il a peur de les oublier. Ça devient angoissant tellement il aime la piscine. Et là, donc, nous décrire là, comment chaque moment est interminable, ce 15 minutes-là pour l'enfant, je trouve qu'elle arrive et son sentiment d'injustice aussi à Richie envers son petit frère, Alex.
5: Elle décrit bien ça.
4: Ah, c'est incroyable.
5: Alors, on parle de ce livre, Baignade surveillée, qui est déjà disponible en librairie. Selon toi, Michael Blais, la force de ce livre-là, c'est la narration. Il y a aucun détail qui est laissé au hasard.
3: Ben, c'est vrai, par contre, que ça pourrait être un petit peu plus économe parce que justement, puisqu'on est dans le point de vue de l'enfant qui vit une espèce de longueur, puisqu'on est dans une narration circulaire où on revient inlassablement sur les mêmes images, on voit à plusieurs reprises cette jeune fillette un peu inquiétante qui conduit un vélo
4: trop
3: bleu,
4: grand pour
3: trop
4: elle.
3: Grand pour elle. Puis là, on va la revoir, cette image-là. Puis c'est comme ça pour plusieurs images.
5: Donc, il y a des motifs qui reviennent.
3: Exactement, même parce qu'on voit la même image du point de vue de différents personnages. Puis à chaque fois que on entre dans le regard d'un nouveau personnage, ben il y a un détail supplémentaire qui s'ajoute. Donc, des fois, on peut avoir une impression de longueur. Par contre, à partir de la deuxième moitié, là, vraiment, on entre dans un rythme beaucoup plus accéléré, beaucoup plus rapide, qui m'a beaucoup plu.
5: Et donc, ces détails-là, ils sont signifiants.
3: Ah oh, oui, absolument. Donc, il n'y a aucun détail qui est laissé au hasard.
5: Elle veut placer des choses. Là.
3: Exactement. Puis le plus petit est toujours porteur du plus grand. Moi, ça m'a vraiment touché.
5: Les fourmis,
3: cette
5: écriture-là. C'est quoi cette histoire-là? Les fourmis, les deux, vous avez mis ça.
4: Ah, oui. Mais en fait, je trouve qu'elle a un filtre, Laura Kaczynski, où c'est comme, elle nous permet de voir des choses qu'on voit dans la vie de tous les jours, mais d'une façon qu'on ne voit jamais. La fourmi, c'est qu'ils ont un problème de fourmi à la maison chez Richie, comme plein de gens, là, quand arrive le printemps, l'été. Et là, il y a un pot de sucre qui est sur le comptoir, une chance, il y a un couvercle en caoutchouc, donc c'est impossible pour la fourmi d'entrer dans le pot de sucre. Là.

0: Je cherche la description dans mes notes.
1: Parce que la fourmi qui est finalement banale, puis les fourmis qui prennent le risque de se faire voir par les personnes qui pourraient être écrasées rapidement, ben c'est une métaphore finalement pour parler de l'ambition. Puis c'est un peu la même ambition que les Américains ont lorsqu'ils montent sur la Lune. Ils prennent un risque énorme. La même chose, c'est l'ambition des Américains qui veulent aller
2: faire la guerre au Vietnam. Donc l'ambition de cette
1: fourmi-là,
2: finalement.
1: Exactement. Puis il y a tout un jeu sur les proportions, en fait, hein, quand le père du petit Richie il est dans l'avion, donc il voit donc les humains en bas, donc ils sont à hauteur de taille
2: comme des fourmis,
1: exactement.
0: Moi, je trouvais que la répétition permettait d'en faire un récit collectif aussi, parce que oui, c'est plein de points de vue différents, mais qui ont remarqué les mêmes choses. Puis je me disais, dans un drame, souvent on entend les mêmes choses répétées. On dit, ah, c'est vrai, la maître nageuse, c'est une fille distraite, elle a raté son permis de conduire parce qu'elle avait roulé sur un cône orange, elle avait... Puis là, ça revient.
2: La légende se construit.
1: Puis il y a une misogynie aussi qui est partagée vis-à-vis la maître nageuse, parce qu'on dit, ben, elle était tellement attentive à son bronzage, à sa petite chaîne, à ses boucles d'oreilles, puis tout le monde a vu ça, parce que tout le monde est un peu dans ce même comportement, un peu plein de préjugés. Donc là, on dit, mais là, elle a porté attention à tous ces détails-là, très, très superficiels finalement, mais elle a oublié le détail qui était le plus important, qui était de surveiller finalement les enfants.
2: Ouais. Alors, on parle de ce roman baignant de surveiller. Une grande question qui a habité Hélène pendant sa lecture, Michael, je ne sais pas si tu es d'accord. Est-ce qu'un livre peut être trop construit?
0: En fait, j'ai lu, elle a expliqué qu'elle avait écrit, il faisait plus de 1000 pages au départ, ce livre-là. Okay. Elle l'a écrit au complet du point de vue de chaque personnage. Elle a travaillé pendant 10 ans là-dessus.
2: C'est pour ça, en fait.
0: Ben oui, c'est pour ça l'écart. Et ensuite, elle a ramené ça. Oui, c'est structuré, c'est construit, tout est pensé. Moi, j'ai remarqué, il y a 10 chapitres. Et là, chaque chapitre est divisé en 10 parties. Là. Le premier chapitre, ça va de 1 à 10. Le deuxième chapitre, de 10 à 1. Puis on alterne comme ça, entre croissant, décroissant. Puis là, je me disais, OK, il y a un lien avec le compte à rebours, peut-être, de la fusée dans le 10 à 1. Mais là, j'ai commencé à essayer d'analyser pourquoi il y a des chapitres où on est dans le croissant ou dans le décroissant, dans la temporalité. Puis j'ai pas trouvé d'explication, mais je me disais, pourquoi elle fait ça?
2: C'est quoi celle-là, tous les experts en numérologie?
0: Non, mais
2: qu'est-ce que ça veut dire?
0: Mais comme, est-ce que c'est parce que c'est tellement construit que je suis comme, c'est sûr qu'il y a un sens dans cette construction-là. Puis là, je me perdais en me disant, c'est ça, est-ce que ça peut être trop construit, un livre? Mais en même temps, moi, j'adore le travail. Je sens qu'elle a mis du travail là-dedans.
1: Oui, absolument.
2: Est-ce que tu ressens la même chose?
1: Il me semblait que c'était très travaillé, mais en lisant ce roman-là, moi j'avais l'impression de voir un tableau devant moi. Par exemple, un tableau de David Hockney avec des proportions très très précises, c'était effectivement très construit, des blocs de couleurs, des maisons modernes, mais ça ne me déplaisait pas.
2: On voit le rêve américain.
1: Oui,
2: en
1: exactement.
2: Ce livre-là.
1: Puis en fait, il y a aussi une toile qui est évoquée en exergue dans une phrase. En exergue, c'est la chute d'Icare de Peter Bruegel. Puis justement, habituellement, on voit Icare hein, qui tombe du ciel parce que ses ailes ont fondu. Mais dans cette toile-là, il y a comme un renversement. On voit Icare, en fait, au milieu de l'eau, en train de se noyer, alors qu'il y a plein de paysans qui sont en train de vaquer à leurs occupations les plus ordinaires. Donc, il me semblait qu'il y avait une belle image là qui représente très bien le roman. Hein. Wow. On regarde pas nécessairement le danger là où il va émerger, finalement.
2: Donc, pour les amateurs, quand même, de romans avec une tension psychologique, un bon suspense, là.
0: Jusqu'à la fin, moi, j'ai été surprise.
1: Complètement jusqu'à la dernière page.
2: Alors, on lui souhaite beaucoup de succès, éventuellement aux États-Unis, mais assurément en France, déjà, ça se passe parce qu'elle est sous la longue liste pour le prix féminin étranger, Médicis étranger également. Baignade surveillée de Laura Kaziski, c'est paru chez Gallimard, c'est déjà disponible en librairie. Merci de l'avoir lu pour nous.
1: Merci.
2: Michael Blais, Hélène, on t'écoute désormais le week-end.
0: À sa promet.
2: Avec Annie Desrochers, les samedis et dimanches. Moi, je vous donne rendez-vous demain à l'émission. Je passe 30 minutes avec la romancière Valérie Plante. On va parler de son livre Grenade. Également, un fan club autour de Régent du Charme avec Monique Proulx et Guillaume Wagner. Donc, c'est rendez-vous demain dès 13h30.
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0: En l'absence de sa chef, que le gouvernement de la CAQ a dû se défendre au sujet de l'évaluation d'un projet informatique en santé qui est passé de 96 millions à 1 milliard de dollars. Thomas Gerbin.
1: La ministre de la Cybersécurité et du Numérique désavoue le travail de ses propres fonctionnaires. France-Hélène Duranceau affirme que leur analyse avec des firmes d'experts comptables n'était pas réaliste.
2: Le 1 milliard de dollars qui est mentionné comme des coûts potentiels, c'est basé sur des hypothèses, des extrapolations de projets qui ont mal été.
1: Le gouvernement Fréchette a été sur la défensive toute la journée. Ses opposants dans la campagne électorale disent qu'il n'a rien retenu des leçons du fiasco de Saclic. Les chefs libérales, solidaires et conservateurs, Charles Milliard, Ruba Gazan, et Éric Duhem.
3: Je suis outré, je suis dégoûté parce que j'ai lu.
4: Christine Fréchette, ce matin, devrait être gênée.
5: Ah, non seulement ils n'ont pas appris, mais c'est encore pire ce qu'ils nous proposent aujourd'hui.
1: Du côté de Santé Québec, l'argument principal, c'est que le projet CIFA doit absolument être réalisé pour remplacer les vieux systèmes administratifs. La vice-présidente aux finances, Sonia Dugas.
6: C'est qu'on parle beaucoup de ce que ça coûte, mais il faut aussi penser à ce qu'on économise avec CIFA. Donc, c'est quand même 1,2 milliard d'économies.
1: Selon les fonctionnaires du gouvernement, Santé Québec a exagéré les économies de son projet. Ici Thomas Gerbert, Radio-Canada, Montréal.
0: Et puis le chef libéral Charles Milliard a dit avoir entendu les critiques formulées par d'anciens élus et militants libéraux qui ont confié leurs inquiétudes à Radio-Canada. Charles Milliard affirme avoir ajusté sa stratégie électorale. Marie-Josée Paquette-Comeau.
7: Un mauvais début de campagne. C'est le constat que font plusieurs vétérans libéraux qui voient le parti stagner dans les intentions de vote depuis 19 jours. Radio-Canada s'est entretenu avec 12 d'entre eux. Certains anciens élus estiment que l'équipe entourant le chef libéral manque de jugement politique. Ils déplorent le choix de ne pas avoir d'emblée apposé le visage du chef sur l'autobus de la campagne. Un ancien organisateur libéral a sévèrement critiqué la vidéo qui prenait la forme d'un discours à la nation, diffusée lors de l'entrée en vigueur des contre-tarifs. Selon lui, elle était mal ficelée. Si rien ne change, ils craignent que le parti ne perde son statut d'opposition officielle à l'Assemblée nationale.
8: Accepter la critique en politique, c'est le forfait de base.
7: Charles Milliard dit avoir entendu les doléances.
8: J'ai fait un certain nombre de changements. Vous avez vu mon fameux visage sur l'autobus hier. J'ai entendu ce que les gens avaient à dire là-dessus.
7: Les membres de son caucus demeurent confiants. Voici la députée de Westmount-Saint-Louis, Jennifer Macaron, suivie de celui de La Fontaine, Marc Tanguay.
9: Honnêtement, je pense que Charles était très lucide. On va attendre pour les débats. Je pense que ça va changer aussi la donne, la perception que les gens, ils ont.
10: Bien, écoutez, je pense qu'on fait, une bonne campagne. Le chef arrive avec des propositions qui sont très tangibles. Les débats vont commencer. Ce sera l'occasion de voir les différences.
7: Les attentes des libéraux restent élevées, même si c'est la première fois que Charles Milliard prendra part à un débat des chefs. Ici Marie-Josée Paquette-Comeau, Radio-Canada, Montréal.
0: Des chefs d'entreprise, des responsables politiques et de grands dirigeants de la finance sont réunis à Toronto pour le premier sommet canadien de l'investissement à l'invitation du premier ministre du Canada. Mark Carney évoque un objectif de 1 000 milliards de dollars en investissement dont chaque province pourrait bénéficier. Le ministre des Finances du Québec, Éric Girard, est sur place. Il évalue la part que la province pourrait décrocher à environ 225 milliards de dollars.
11: Depuis de nombreuses années, il y a un sous-investissement privé. Et là, on attire les plus grands investisseurs étrangers pour leur montrer des projets au Québec et au Canada. Donc, c'est important d'être présent. Et le Québec est bien représenté. La Caisse est ici, Hydro-Québec est ici, Investissement Québec. Plusieurs entreprises de grande qualité sont ici du Québec.
0: Le sommet se poursuit mardi. Et puis enfin, aux États-Unis, la Cour suprême rejette le recours de Donald Trump pour restreindre le vote par correspondance. Les États américains pourront procéder à la distribution postale des bulletins de vote en suivant les règles en vigueur sous leur propre juridiction en vue des élections de mi-mandat de novembre. Manon Globinski est à Washington.
12: C'est une défaite cuisante pour un président qui, l'an dernier, écrivait sur son média Truth Social, tout en majuscule, « Les élections ne peuvent jamais être honnêtes quand il y a du vote par correspondance. » Et pourtant, lui-même vote par la poste en Floride. Mais il affirme, sans que ses avocats l'aient démontré, que ce mode de scrutin permet à des non-résidents des États-Unis de voter, d'où son désir de l'encadrer, même si ce sont les États qui gèrent, chacun selon ses règles, les élections. Donc, il voulait que ce soit le service postal, le USPS, qui soit responsable de s'assurer que seules les personnes dont les États auraient fourni noms et adresses reçoivent une enveloppe qui porterait un code QR permettant la vérification. Dernièrement, un lanceur

0: Lanceur d'alerte du service postal disait que jamais le logiciel développé pour l'occasion par USPS ne fonctionnerait adéquatement, que des centaines de bulletins auraient pu être rejetés parce qu'un seul code QR aurait été erroné. Et puis, dans trois États, les bulletins sont déjà en route. Un juge fédéral de Boston avait émis une injonction plus tôt ce mois-ci. La Cour suprême ne fait que la confirmer, vraisemblablement à 7 juges contre 2. Donc, des juges conservateurs disent non au président. En 2024, 37 % des démocrates et 24 % des républicains ont voté par la poste. Ici Manon Globenski, Radio-Canada, Washington.
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2: Un des grands plaisirs que j'ai animé, moteur de recherche, c'est d'avoir des questions qui sont quand même assez nichées. On va parler de timbre instrumental ce soir. Et c'est très drôle parce qu'on a notre collaboratrice qui va parler de cette question-là, qui va répondre à cette question-là, qui nous a quand même indiqué. Puis ça arrive quand même assez peu souvent. T'es dans une émission où la personne t'a dit ça. Elle dit « Ah, ça tombe bien! Le timbre instrumental est mon sujet de recherche principal. » Ça, c'est déjà quand même assez mignon. Mais là, en plus, là, c'est vraiment, on rajoute là, le côté très, très geek. Elle dit « En plus, j'ai d'ailleurs organisé un colloque international sur le timbre à l'Université de Montréal en juillet dernier. » Alors, non mais quel bonheur quand même! Quel bonheur!
3: Ça tombe bien.
2: On ne le boudera pas. Et vous écoutez Moteur de recherche.

0: Roche qui répond à vos questions en sciences, santé, technologie, environnement, consommation. Comment s'y prend l'IA pour résumer des textes? On pourrait même dire, ben, pour lire le texte avant de le résumer. On vous dit tout de suite, ça fonctionne pas tellement comme la manière dont on lit, nous, un texte. Comment on reconnaît deux instruments différents qui jouent la même note? On parlait de timbre ce soir, doit-on le rappeler? Comment ce fameux rouge-gorge s'est ramassé carrément à Montréal? Alors, l'Odyssée, mais c'est pas la grande... Ben, oui, c'est une grande Odyssée. Il a plus voyagé qu'Homer.
1: Oui, oui, vraiment. Compte tenu du poids de l'animal aussi.
0: Voilà. Voilà. Et depuis quand... là, on va pas loin avec ça, mais c'est important qu'on en ait. Depuis quand les trottoirs existent-ils et à quoi servent-ils?

0: à l'écoute de cette belle émission qui vogue allègrement sur sa 9e saison. Et pourquoi elle vogue allègrement sur sa 9e saison? Évidemment, c'est parce que vous nous écoutez. Moi, je le dis tout le temps quand des gens qui me parlent de l'émission puis qui me remercient pour moteur de recherche, je dis, vous savez, c'est parce que vous êtes là qu'on est là. Et ça prend aussi des gens qui sont dédiés depuis toutes ces années, qui sont là, qui me tolèrent, comme Gabriel Antille.
1: Oui, tolère. C'est vraiment le maximum mot,
0: on
1: de
0: est
1: notre
0: là,
1: amitié,
0: hein?
1: Je dirais.
0: On est là.
2: On est, moi et Gabriel, de la première garde.
1: Absolument.
2: Hein, oui. J'ai toujours dit, je ferais ça bénévolement, moteur de recherche. Depuis l'an 1.
0: Mais au boss nous écoute.
2: C'est fantastique que cette émission-là existe et qu'elle perdure.
3: Donnez-leur pas des idées, s'il vous plaît.
2: On n'a pas de patron, c'est le public.
3: On n'a pas de patron.
2: Mon Dieu, c'est ça qui est important.
3: OK, on fait ça bénévole. Pas de patron. Il faudrait pas trop que vous veniez souvent au bureau. Okay. Alexandre, on est très content que vous soyez là, néanmoins, parce que vous avez votre propre bureau qui est au devoir.
2: Oui.
3: On aime beaucoup vous lire.
2: J'en ai presque un à Radio-Canada maintenant.
3: Oui, c'est vrai,
2: mais
3: vous êtes là souvent. Je suis là souvent. Ah oui, en fait, vous savez que on vous vole. Vous êtes arrivé à la radio en moteur de recherche et là les gens font comme... Gabriel Anctil était aux années-lumière.
1: Ben oui.
3: Puis Léo Boisvert, mais bientôt, Léo, il va être partout. C'est clair. Bonsoir, Léo. Bonsoir, ben non, mais c'est clair. Non, mais sincèrement, sans flagornerie aucune, je suis très content d'une part que vous soyez de retour dans notre belle équipe et votre talent de vulgarisateur en intelligence artificielle, ce qui n'est pas évident quand même à vulgariser cette science, va vous mener loin. Peu importe ce que vous allez faire en recherche.
4: C'est très flatteur.
3: Non, mais je peux vous garantir, c'est toujours très intéressant de vous entendre parler de ces choses-là. Très heureux de vous savoir, d'ailleurs, de retour pour une nouvelle saison, mon cher Léo.
4: Mais tout le plaisir est pour moi.
3: Ben là, c'est miroir. Et on a Caroline Traube, d'ailleurs, qui, elle, est de retour pour sa 3e saison, ici à moteur, je crois.
1: Deuxième, troisième.
3: Oui, en tout cas, bref. De la dernière, presque la dernière couvée de moteur. Et moi, j'ai... Il faut absolument que je vous parle de ce colloque que vous avez organisé sur le timbre. Mm-hmm. Moi, ça me fascine. Quand je vois les colloques scientifiques, je vais voir les titres de présentation, puis bon, qui est là, puis ça m'intéresse toujours de savoir de quoi ils parlent, ces gens-là, tu sais, quand ils sont entre eux. Alors donc, un colloque sur le timbre.
1: C'était la quatrième. C'était la quatrième édition d'un colloque international sur le timbre, et c'était un colloque interdisciplinaire qui visait vraiment très très large, de la philosophie à l'informatique musicale. Mm-hmm. On avait un panel sur l'IA l'analyse du timbre ou la création du timbre. Donc, c'est un objet d'étude qui est très complexe. On va en discuter tout à l'heure. Et donc, on a besoin de regarder cet objet-là de différentes perspectives disciplinaires pour vraiment le cerner de manière complète.
3: Parce qu'on comprend encore mal.
1: Oui, je pense que tous mes collègues et moi-même, on commence nos articles en disant le timbre est ce paramètre complexe qu'on a de la difficulté à définir.
3: Parce que, mais écoutez, je le sais, là, puis je veux pas enlever de la complexité à ce dont vous parlez, mais c'est parce que spontanément, on écoute, je sais pas, une note de clavecin, puis on écoute une note de flûte, puis on se dit, ça sonne pas pareil. Mm-hmm. Je veux dire, c'est comme ça va de soi, mais ça va pas de soi.
1: Ça va pas de soi.
3: Ouais.
1: Et aussi comment on organise les timbres dans la musique, donc l'art de l'orchestration. Donc, quels sont les principes perceptifs sous-jacents à l'art de l'orchestration, de l'arrangement, du mixage. Tout ça, c'est lié au timbre aussi.
3: Est-ce que je vous l'avais dit que je suis très content de reprendre cette nouvelle saison de moteur de recherche, notamment pour ce genre de questions puis de réflexions qu'on a autour de la notion du son, entre autres choses. Avec vous. On parlait de trottoir avec Gabriel et évidemment les oiseaux. Alexandre, les oiseaux ou les baleines, non, c'est pas vrai.
2: Qui est vraiment pertinente sur le rouge-gorge familier, un oiseau d'Europe qui a été observé dans Mercier, Hochelaga-Maisonneuve. Et pourquoi?
3: Voilà, on s'en reparle tout à l'heure, mais on va commencer avec l'IA. Comment elle arrive à résumer des textes? Question quand même assez importante parce que qui ne l'a pas fait récemment?
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3: On le sait, des fois, on veut lire des recherches scientifiques, c'est long, des papiers, on n'a pas le temps. Quand on veut savoir grosso modo ce dont ça parle, on demande de faire un résumé. Ça a l'air presque magique, ce ne l'est pas. On connaît bien la méthode par laquelle ces algorithmes-là arrivent à nous résumer ça. Et une personne nous demande, prédire le prochain jeton et le mécanisme de base des grands modèles de langage. Comment l'IA fait-elle pour résumer un texte? Parce qu'on va parler de jetons aussi dans dans cette question-là, avec Léo Boisvert, qui est doctorant dans ce domaine. Rebonsoir, Léo.
4: Rebonsoir, Mathieu.
3: Alors, Léo, on dit souvent que les modèles d'intelligence artificielle génèrent du texte mot à mot. L'auditrice pose cette question. Si c'est vraiment le cas, si c'est vraiment ce qu'ils font, comment peuvent-ils lire plusieurs pages et en faire un résumé?
4: Oui, c'est une bonne question parce que quand on pense à ça, puis on se dit il faut prédire le prochain jeton ou le prochain mot, ben ça fait penser à l'autocomplétion qu'on a sur le téléphone. T'sais, j'écris bonne fête, puis là ça suggère maman. Mm-hmm. Donc on voit mal comment on passe de ça à un modèle qui résume les trois points principaux d'un texte de 40 pages. Donc pour comprendre comment on arrive là, puis il faut voir comment les modèles sont entraînés. Fait que la première étape, c'est le pré-entraînement. La pré-entraînement, c'est l'étape de base. Là, on prend une quantité énorme de textes, des livres, pas mal tout l'Internet, des articles, essentiellement tout ce qu'on peut trouver légalement ou illégalement, faut le mentionner. Là. Puis ensuite, on découpe ça en petits morceaux qu'on appelle des jetons. Des jetons, c'est des parties de mots ou de la ponctuation. Puis si c'est abstrait, on peut penser vraiment à des mots, mais c'est des parties de mots qu'on va utiliser pour l'entraînement. Ensuite, on prend ça, puis on demande au modèle de prédire le prochain jeton dans le texte, étant donné ce qui précède. Donc, le modèle, il faut le dire, il fait pas en prédisant un jeton fermement. Il va donner des probabilités à plusieurs jetons pour la prochaine prédiction. Donc, par exemple, si dans la phrase « le chat est assis sur le », le modèle, il pourrait dire « il y a 30 % de chances que c'est le sofa, 10 % de chances que ça soit un lit, etc. » Donc, ensuite, on lui donne la vraie réponse. Puis, s'il s'est trompé, bien, il va ajuster les probabilités.
3: Il va s'ajuster, il va aller réajuster ses poids. Là,
4: exactement.
3: Pour que la prochaine fois, il ait plus de probabilité d'arriver à la bonne réponse.
4: Exactement. Il va ajouter les poids qui permettent de faire les opérations mathématiques qui arrivent à la prédiction d'un jeton. Donc, le pré-entraînement, c'est ça, là, c'est prédire, mesurer l'erreur, entraîner, puis recommencer.
3: Mais c'est beaucoup plus que ça, parce qu'on se rend compte que les modèles réussissent à comprendre, ne serait-ce que pour les résumés, à comprendre ce qu'on appelle un contexte.
4: Oui, exactement.
3: Comment on en arrive à ça?
4: Oui, mais ça, c'est ce qui est vraiment intéressant puis fascinant d'un point de vue scientifique, là, c'est que pour devenir vraiment bon à générer du texte puis à prédire le prochain jeton, mais ça suffit pas de juste comprendre des patrons très simples. Il faut comprendre des patrons très compliqués dans le texte. Fait que mettons, on a un texte super long qui est une bio de Christine Fréchette. Puis là, on arrive à une phrase vraiment loin dans l'article qui dit la native de. Là, il faut prédire Trois-Rivières. Mais pour prédire ça, il faut se rappeler de qui on parle, c'est qui le sujet. Est-ce que c'est une électrice? Non, c'est Christine Fréchette. Elle est où? Donc, il faut se rappeler de beaucoup d'éléments du contexte pour faire ça. Fait que prédire le prochain mot, ça décrit bien l'exercice, mais ça sous-estime un peu ce que ça prend pour devenir super, super bon là-dedans.
3: Est-ce qu'un modèle, quand il est pré-entraîné à la base, là, quand il sort là, de son... Là, je dis une métaphore, là, quand il sort de son centre de données qui a été pré-entraîné, est-ce qu'il peut faire déjà des résumés ou ça prend d'autres étapes?
4: Fait qu'il peut le faire en quelque sorte. Puis là, il y a une des premières fois parce qu'on avait vu ça, c'était dans le modèle GPT-2. Fait que maintenant, on est rendu à GPT-5.6.
3: Ça fait longtemps, là, GPT-2. Là.
4: Fait, ouais. En intelligence artificielle, c'est un fossile, c'est 2019. C'est pas... c'était un modèle pré-entraîné. Puis, dans un test, les chercheurs lui avaient donné un article de nouvelles. Puis à la fin, ils écrivaient TLDR. Fait qu'en anglais, c'est « too long, didn't read ». Donc, essentiellement, « trop long, donne-moi la version courte ». Puis, il voyait que GPT-2 était déjà capable de faire des résumés. Il mélangeait des détails, c'était pas parfait, mais ça donnait un indice qu'il était capable d'avoir ce raisonnement abstrait, de comprendre qu'il fallait extraire les éléments importants d'un article.
3: Oui, oui. Mais là, quand on se rend compte ici, là, avec ces modèles-là qui sont extrêmement puissants, puis même dans certains cas, bon, c'est pas toujours, on le sait, là, les modèles hallucinent, font des erreurs, mais des fois, on est capable de résumer certaines choses quand même assez bien.
4: Oui.
3: Qu'est-ce qu'on était capable de faire dans la manière dont on les entraîne pour arriver à ces résultats qui, dans certains cas, peuvent se révéler très favorables?
4: Oui, tout à fait. Donc,
3: très précis.
4: Ce qui est arrivé, c'est qu'on avait les modèles pré-entraînés, puis ensuite, les chercheurs ont développé l'entraînement aux instructions. Donc, un modèle qui sort du pré-entraînement, il est vraiment bon à générer le texte qui va suivre.
3: Ouais.
4: Mais ce n'est pas nécessairement un bon assistant. Il va continuer le texte sans nécessairement répondre aux questions qu'on lui pose. Fait que pour corriger ça, les chercheurs ont développé des ensembles de données, des millions d'exemples avec des questions du genre « traduis cette phrase accompagnée d'une traduction qui est correcte » ou genre « résume ce texte en fournissant un bon résumé du dit texte ». Donc ici, le modèle, il apprend qu'une demande, ça correspond à une tâche particulière. Il faut suivre les instructions. Puis après ça, pour vraiment raffiner les prédictions faites par le modèle, on fait voter des humains par rapport aux préférences que le modèle va générer, puis ils vont préférer des indices, puis on va valoriser plus ces exemples-là.
3: Ouais. Ce que vous dites, c'est que souvent, il va y avoir des humains dans cette boucle-là qui vont faire un travail qui est souvent très fastidieux aussi,
4: exactement,
3: on va le dire, de dire au modèle, ça t'as faux là-dessus, ça t'as bon là-dessus. Ouais. Et donc, il va y avoir des humains qui vont leur donner des bonnes ou des mauvaises notes selon les résultats.
4: Exactement. Mm-hmm. Puis, alors, c'est toute une autre discussion par rapport au travail que ça implique, mais pour corriger les erreurs d'un modèle, c'est qu'on ne peut pas donner des règles puis il va les suivre. C'est probabiliste. Fait que c'est une tâche extrêmement, extrêmement longue et complexe, puis ça peut souvent être vraiment très dégueulasse que les gens vont devoir faire.
3: Oui, effectivement. Là, puis d'ailleurs, ça, c'est toute une autre question, là, les droits humains puis les droits du travail, évidemment, qui entrent dans cette logique-là. Mais là, si on donne finalement un article qui en sort un résumé qui est quand même assez fidèle, ça veut dire qu'il a fallu faire toutes ces étapes-là. C'est quand même assez long là, comme travail là, avant d'arriver à ce résultat qui nous satisfait.
4: Vraiment. Puis là, en termes de durée de temps, là, souvent, les nouveaux modèles, ils vont être entraînés pendant, ça va prendre des mois. Mm-hmm. Le pré-entraînement, puis ils vont changer la recette un petit peu, ils vont le réentraîner, après ça, ils vont entraîner sur des tâches spécifiques, ils vont mettre tout ça ensemble. Ça prend des mois et des mois à développer un modèle.
3: Oui. Puis l'autre chose aussi, la fameuse image de l'autocomplétion, de dire qu'un modèle ne fait que trouver des mots qui, selon toute probabilité, en suivent d'autres.
4: Ouais.
3: C'est un peu réducteur, si je comprends bien, de le définir comme ça, le modèle.
4: Exactement, parce que ça, c'est on décrit le mécanisme et pas nécessairement toute la complexité qui en émerge. Fait que une analogie, c'est que dire que les modèles d'IA génèrent du texte mot à mot, c'est vrai, mais c'est un peu comme dire un pianiste, il fait juste taper sur des touches une par une. C'est vrai, mais il y a beaucoup plus derrière. Il y a beaucoup plus de complexité derrière ça.
3: Rapidement, terminant, vous savez, les modèles, on entend souvent, on a commencé avec des millions, même quelques paramètres, puis on est allé dans le million de paramètres, puis là, c'était les centaines de millions de paramètres, puis là, on est dans les milliards de paramètres. Puis c'est ça, évidemment, c'est pas terminé. Qu'est-ce que ces paramètres-là nous permettent de faire dans l'analyse d'un texte? Est-ce que ça veut dire que, par exemple, quand vous prenez l'exemple, Christine Fréchette, on dit que c'est elle au début, mais à la page 250, on dit la native de Trois-Rivières.
4: Ouais.
3: Le fait qu'il y ait des milliards de paramètres permet davantage au modèle d'être fluide dans la manière dont il va aller chercher les informations dans un texte.
4: Exactement. Donc, les paramètres, simplement, sont organisés par couches. Alors, plus on est dans une couche qui est au début du modèle, plus on va représenter des patrons qui sont vraiment très, très haut niveau, qui sont vraiment pas très compliqués. Mais quand on arrive vraiment loin dans les dernières couches du modèle, on va être capable d'avoir un discernement très fin entre, par exemple, différents sujets dans une phrase. Puis, tout ça est gouverné par un mécanisme qui s'appelle l'attention. Puis l'attention, c'est un mécanisme qui permet de, à chaque mot qu'on va générer, on va regarder tous les mots, tous les jetons qui vont le précéder pour voir l'influence relative que chacun de ces jetons-là va avoir pour prédire un mot. Donc, par exemple, dans la phrase « Hier, je suis allé au zoo, j'ai vu un singe brun », si on regarde dans l'attention pour le mot « brun » par rapport au mot qui le précède, il va y avoir beaucoup de poids qui va être mis sur le mot « singe » parce que c'est le singe qui est brun. Il ne va pas avoir beaucoup d'importance sur les autres mots parce que c'est moins relié à la prédiction qui doit être faite à ce moment-là.
3: Ouais. Le côté attentif de ces modèles-là, c'est ce qui, entre autres, a constitué la révolution de ça. D'ailleurs, je pense que, je ne sais pas si c'était sur le papier original où un des chercheurs avait paraphrasé une phrase des Beatles, une chanson des Beatles, « Love is all you need ». Et là, ils avaient viré ça en « Attention is all you need » sur le papier, si ma mémoire est bonne.
4: C'est le titre du papier.
3: C'était le titre du papier.
4: D'ailleurs, si je peux faire de l'autopromotion de Milan, le mécanisme de l'attention a été inventé par Yoshua et Dimitri Badnau à des chercheurs de Milan. Qui sont à Montréal.
3: Oui, voilà. La boucle est bouclée.
4: Puis,
3: ça ne fait que confirmer la qualité des chercheurs qu'on a ici et des vulgarisateurs aussi, dans votre cas. Léo Boisvert, je rappelle que vous êtes doctorant dans le domaine. C'est Polytechnique.
4: Milan n'est pas une université, mais je suis à Polytechnique affilié à Milan.
3: OK, c'est Polytechnique affilié à Milan. C'est ce détail-là que je ne maîtrisais pas. Léo Boisvert, si on a des questions, n'importe lesquelles, à vous poser sur l'intelligence artificielle, n'hésitez pas. On a un très bon vulgarisateur ici. Merci beaucoup de faire partie de cette nouvelle saison.
4: Merci à vous.
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0: Un extrait d'une rêverie de Debussy qu'on entend ici pour parler de cette chose qui est très difficile, en fait, à comprendre parce que on entend une flûte. On dit, OK, ça sonne comme une flûte. On entend le piano, ça sonne comme le piano. Puis là, il y a Daniel Lavallée qui nous demande, ben, coudonc, on les entend, ils jouent la même note. Puis ça sonne différemment. Comment ça se fait, ça? Comment on explique le timbre différent? On va tenter une réponse avec Caroline Traube, qui est ingénieure de formation, professeure titulaire en acoustique et informatique musicale, secteur des musiques numériques à la Faculté de musique de l'Université de Montréal. Rebonsoir, Caroline.
1: Rebonsoir, Mathieu.
0: On rappelle que vous avez organisé un colloque sur le timbre l'été dernier à l'Université de Montréal. Alors, quels sont les paramètres du son instrumental? Comment on le décompose, ce son-là?
1: Alors, quand un instrument de musique produit un son dont on peut reconnaître la hauteur, donc qu'on peut l'associer à une note, à hauteur de note, ça veut dire qu'il produit une oscillation complexe, qui est régulière, on va dire qu'elle est périodique. Et pour caractériser ce son-là, on va utiliser en général quatre paramètres. Donc, d'abord, il y a la fréquence, c'est-à-dire le nombre d'oscillations par seconde. Ouais. Hein, la standard à 440 Hz, ça veut dire qu'il y a 440 oscillations par seconde. Il y a l'intensité, donc ça c'est l'énergie du son qui est reliée à la force du son, donc on va percevoir un son qui est faible ou fort. Le niveau d'intensité s'exprime en décibels, donc on connaît bien ça. La durée, ça c'est évident, un son peut être court ou long. Et puis le quatrième paramètre, c'est le timbre. Et même si notre auditeur n'a pas mentionné le paramètre, il s'agit bien du timbre, puisque dans les années 60, on l'a défini par la négative en disant que c'était cette qualité du son qui permet de reconnaître deux notes, deux sons qui sont produits avec la même hauteur, la même intensité et la même durée. Autrement dit, le timbre, c'est ce qui reste quand on a fixé tout le reste.
0: Mais il faut aller un peu plus loin.
1: Oui, mais c'est pas très satisfaisant comme définition.
0: Bon, pourquoi c'est pas satisfaisant? Qu'est-ce qu'on a mis de côté? Qu'est-ce qu'il faut comprendre davantage pour être capable de mieux définir le timbre?
1: Alors, le timbre, c'est une sensation, mais évidemment, il faut la mettre en relation avec la physique. Donc là, on peut s'intéresser. Alors, merci à l'auditeur d'avoir choisi ces deux instruments, parce que ce sont deux instruments qui sont très différents et qui ont des points communs. Donc, on va pouvoir en discuter. Alors, qu'est-ce qui est commun à la flûte et au piano? C'est que ces deux instruments qui vont résonner. Alors, la résonance, donc, c'est la capacité à osciller avec une certaine amplitude. Ouais. Et ce qui est commun aux deux instruments, c'est que leurs résonateurs sont dits linéaires, c'est-à-dire qu'ils vont résonner suivant une direction en particulier. Donc, la corde, qui est plus longue qu'épaisse, beaucoup plus longue qu'épaisse, et la flûte, c'est la colonne d'air. Hein, c'est l'air dans la flûte qui va résonner. Et ce qu'il faut savoir, c'est que quand on met en résonance un instrument, une corde ou une colonne d'air, ça va se faire à d'abord une fréquence dite fondamentale, mais aussi à des fréquences qu'on appelle les harmoniques, qui sont des multiples entiers ou quasi entiers de cette fréquence fondamentale.
0: Okay, en fait, notre auditeur, d'ailleurs, je voudrais le souligner, parce qu'il nous l'avait mentionné dans sa question. Il mentionnait que l'intensité des harmoniques pourrait faire en sorte qu'on n'entend pas une flûte comme on entend le piano. Donc, c'est une
1: excellente intuition.
0: C'est une bonne intuition.
1: Ouais, tout à fait. C'est ça. Ah ouais. Donc, les harmoniques, si par exemple, on avait une fréquence fondamentale à 100 Hz, ça veut dire qu'on a les harmoniques à 200, 300, 400, 500 Hz. Ce sont des sons qu'on n'entend pas. Nous, on entend en fait le mélange. Hein. Donc, j'aimerais faire
0: un instant. Là, vous dites on ne les entend pas, mais...
1: On les entend.
0: En fait, on s'en rend pas compte, mais on les entend dans la manière dont on est capable d'identifier.
1: On les discrimine pas. On ne les entend pas de manière isolée. Ce qu'on entend, ce qu'on perçoit, c'est le mélange. Et j'aime bien faire l'analogie avec la lumière et avec les couleurs. Donc, par exemple, à moins de savoir que le vert peut être obtenu par un mélange de bleu et de jaune, hein, quand on voit du vert, on voit la couleur. On ne voit pas directement les couleurs qui composent cette couleur-là.
0: Quand on décompose un son, est-ce qu'on les voit? Est-ce qu'on est capable de les voir, ces harmoniques? Les harmoniques du piano, là.
1: Voilà. Depuis Joseph Fourier, on a développé des outils mathématiques. Donc, on parle du 18e siècle.
0: Puis, je vois Léo qui rit, c'est parce que Fourier, quand on étudie en mathématiques ou en physique, on l'aime pas trop, hein, je pense.
1: Donc, ce sont les plus belles mathématiques.
2: C'est mon pire cours.
1: Oh,
0: non, je le savais.
2: jamais. J'ai plein d'amis en sciences qui m'ont dit Fourier, des fois, là, c'est comme.
1: C'est horrible. Tellement des belles mathématiques.
2: OK.
1: Désolée.
2: Fin de la parenthèse.
1: Donc, on a des outils pour analyser. En fait, Fourier, il travaillait même pas sur le son, mais c'est plus tard qu'on a pu, en fait, utiliser d'abord les résonateurs acoustiques. Et puis maintenant, on utilise l'informatique, les ordinateurs pour analyser le son. Et donc, on a l'équivalent, finalement, du prisme. Donc, si on envoie la lumière blanche dans un prisme et on le décompose en ses couleurs, et on a exactement l'équivalent. Alors, justement, c'est peut-être quelque chose que les auditeurs et les auditrices n'ont pas l'occasion d'entendre très souvent. Dans ce que j'ai préparé pour la chronique, ce sont des extraits sonores donc qui correspondent à respectivement une note de flûte et une note de piano. Et j'ai utilisé une application logicielle qui permet d'extraire les harmoniques.
2: Wow,
1: donc,
2: okay.
1: On va entendre ça. On va commencer par une note de flûte. On va d'abord entendre la note de flûte telle qu'elle. Et puis, par la suite, on va entendre les petites notes qui sont des ondes sinusoïdales qui sont en fait donc sous-jacentes.
2: Okay. On va déshabiller une note de flûte.
1: Une note de flûte.
2: C'est bon, on l'écoute.
1: C'est vraiment ça.
2: On l'écoute.

0: Ça, ce sont les 8 premières harmoniques. Et c'est pas de la synthèse.
1: Hein.
0: C'est
1: les tests auditifs. Là.
0: Complètement. Les tests auditifs se font avec des ondes sinusoïdales. C'est exactement ça. Et donc, voilà.
2: Quel lien. Bravo. Alors,
0: tout à fait.
2: Ça, c'est de la collaboration.
0: Exactement.
3: C'était même pas préparé, en plus. Mais qui se demandait pas à quel moment on n'allait pas entendre, hein, comme dans La Grenouille et la Baleine, quand Annie Dossier entend tout, on entend tout. Bref, ouais, voilà.
2: Ça va vraiment dans toutes les directions. J'adore. Alors, OK, donc là, on entend les harmoniques de la flûte.
0: On va maintenant entendre la décomposition, le déshabillage de la note de piano.
2: De piano.
0: Puis on discutera de la différence. Ouais.

0: Vous avez remarqué, c'est exactement la même séquence de petites notes.
1: Ouais. Hein,
0: donc si on commence par un do, ça c'est un do du centre du clavier. Après on passe au do une octave plus haut, puis une quinte, un sol une quinte plus haut, puis de nouveau un do, puis après un mi, un sol et finalement un autre do. C'est la même séquence. Donc ce qui est intéressant de comprendre ici, c'est que les sons instrumentaux, donc qui sont périodiques, sont toutes composés des mêmes ingrédients. Mais comme notre auditeur le pressentait, la différence c'est l'énergie, un peu comme si en fait, pour revenir à nos couleurs,
1: ouais,
0: hein,
1: ouais.
0: Si je mélange du bleu et du jaune pour faire du vert, je peux mettre un petit peu plus de bleu et je vais avoir un vert plutôt turquoise plutôt qu'un
1: vert qui tirerait
0: sur le jaune.
1: Et donc là, on donne pas le même poids, pour reprendre la métaphore, là, donc à différentes harmoniques dans la flûte.
0: Exactement.
1: C'est la pondération. Une harmonique n'aura pas le même poids qu'une autre.
0: Exactement.
1: Dans le piano. Là.
0: Voilà, et c'est la même chose pour la voix. La différence entre un A, un O, un U, c'est la même série des harmoniques, mais l'énergie, avec les résonateurs de la bouche, je vais modifier l'équilibre d'énergie d'une harmonique à l'autre.
1: Mais ça, c'est dans un temps X.
0: Voilà.
1: Il y a aussi comment le son va évoluer dans le temps, ça aussi, c'est comme tellement différent d'un instrument à l'autre.
0: C'est très important d'aborder ce point parce que le timbre ne se limite pas à son contenu spectral, donc on va parler des composantes spectrales, puisque le son évolue dans le temps. Et merci encore à notre auditeur d'avoir choisi ces deux instruments parce que ces deux exemples vraiment distinctifs de deux grandes catégories d'instruments. D'abord, on a la flûte. La flûte, quand on joue de la flûte, on souffle dans l'instrument de manière continue. Donc, on va entretenir l'énergie, finalement. Alors que dans le cas du piano, je frappe sur la corde, je donne toute l'énergie d'un coup et je laisse l'énergie, les harmoniques, en fait, finalement, les composantes s'évanouir de manière naturelle. Et ça, ce sont des invariants acoustiques qui sont très, très caractéristiques de ces deux sons-là. Et donc en effet, en plus, la grosse différence, c'est que la flûte, c'est l'instrument, parmi tous les sons de l'orchestre, c'est l'instrument parmi les attaques les plus longues. Donc, la mise en place du son est très progressive. À l'autre bout du spectre, on pourrait dire, des sons instrumentaux, on a le piano, là, qui est très percussif. Donc, l'enveloppe générale d'amplitude, elle va aussi contribuer à notre perception du timbre.
1: Très intéressant. Puis, en terminant, est-ce que les harmoniques sont toujours des multiples? Vous avez parlé des multiples entiers de la fréquence fondamentale. Est-ce que c'est toujours le cas?
0: Non, justement, encore une fois, dans le cas d'un instrument avant où j'entretiens le son, ou même une corde frottée, dans le cas du violon, là, je vais forcer la résonance, je vais forcer les harmoniques, et dans ce cas-là, elles seront assez proches du multiple entier. Mais dans le cas du piano, il y a une légère inharmonicité. C'est-à-dire que comme on laisse les vibrations, la résonance se faire de manière naturelle, en général, les harmoniques ou pseudo-harmoniques, c'est peut-être un peu fort de dire pseudo-harmoniques, mais disons que les composantes spectrales sont un petit peu décalées par rapport au multiple strictement entier. Et c'est aussi une caractéristique importante, cette inharmonicité qui est exacerbée dans les instruments de percussion, comme le xylophone, le marimba. Mais donc c'est aussi un élément important du timbre.
1: Et c'est ce qu'on aime dans ces différences de couleurs-là, dans le fond, quand on aime la sonorité d'un piano, c'est tous ces petits mouvements qui sont imperceptibles.
0: Oui.
1: En fait, on ne les entend pas distinctement, mais ça colore, ça donne cette personnalité au son. Un résumé d'un colloque au complet sur le timbre en 10 minutes. Est-ce qu'on est chanceux? Oui. Alors, Caroline Traube, merci beaucoup d'avoir répondu à cette question de notre auditeur, Daniel Lavallée. N'hésitez pas, c'est toutes sortes de choses sur la musique. Vous n'avez jamais osé demander sur la musique. On a quand même quelqu'un qui s'y connaît. Merci infiniment, Caroline.
0: Merci. 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
1: Et on aime les recevoir, vos questions, et on les lit avec beaucoup d'attention. Noémie Ouellette nous envoie ceci. Ma fille Héloïse, 12 ans, veut savoir comment l'air est géré dans une navette spatiale et surtout si on doit rester plus longtemps dans l'espace que prévu. Est-ce qu'il y a une machine, genre, pour créer de l'oxygène, tu sais, genre, OK, là, ça, c'est oxygène d'urgence. On va voir comment ça fonctionne. On a des spécialistes ici à l'émission. Pour Céline Lamarre, pour éviter les effets des pluies abondantes et contrer l'effet de chaleur, on développe de plus en plus des zones éponges, des mini-forêts, toutes sortes de verdure qui consomment de l'eau. Or, on note une diminution plus importante des quantités d'eau dans nos lacs, dans nos océans. Il y a notamment Hydro-Québec qui dit, coudonc, là, on n'a plus d'eau dans nos barrages. Est-ce que les plantes prennent une partie importante de cette eau-là. Tu sais, quand on a de l'eau sur le bord d'un cours d'eau, est-ce que la plante est responsable de la baisse de cette eau-là? Quand même intéressant, ça. J'aimerais bien savoir, connaître la réponse. On va vous trouver quelqu'un. Éric Martin, une question sur son... Pardonnez-moi, sur son alimentation. Ma question porte sur les cœurs de pommes, leur effet sur la santé. Depuis aussi longtemps que je me souvienne, je suis un grand mangeur de pommes et je ne me souviens pas quand, mais j'ai commencé à manger mes cœurs de pommes. Probablement par paresse, pour éviter de devoir me lever.
2: Je crois que je connais le Éric Martin en question.
1: Est-ce qu'effectivement...
2: Je ne me souviens pas de lui. Il mangeait de la pizza à l'époque, mais on a fait l'université ensemble, je crois. Okay. Si c'est lui, on le salue.
1: OK, donc peut-être que vous connaissez un mangeur de cœurs de pommes. Alors, est-ce que le fait d'avaler des cœurs de pommes et ses pépins peut être mauvais pour la santé? Alors, a-t-il encore bon pied, bon œil?
2: Aux dernières nouvelles, oui.
1: OK, parfait, c'est
2: ça
1: bien.
2: Ça semble bien.
1: André Arsenault, je suis présentement en vacances près de l'océan. Nous avons des orages assez spectaculaires de temps à autre. Ma question, lorsque la foudre tombe dans la mer, jusqu'à quelle distance peut y avoir des risques sérieux d'électrocution, sachant que l'eau salée est conductrice? Après avoir touché la surface du plan d'eau, peut-on présumer que l'éclair continue son chemin jusqu'au fond? Est-ce que les comportements sont différents sur la mer puis que sur l'eau douce? Puis qu'arrive-t-il à la faune? Je ne sais pas si la foudre tombe sur une baleine.
2: On l'aura jamais demandé, mais non, on pourrait toujours le faire. Je ne sais pas personnellement, parce que les baleines doivent revenir à la surface, non, peu importe ça. La météo.
1: Effectivement. Alain Delisle, est-ce qu'un bon imitateur pourrait arriver à tromper un système de reconnaissance vocale? on en connaît tous. Annie Sabourin, est-ce qu'il y a un lien entre l'intelligence d'un individu et ses rêves? Alors voilà. Bulle de conversation. Ouais, un beau silence, c'est ce que je voulais créer. Bulle de conversation pour nous envoyer vos questions. C'est sur l'application audio ou encore moteur de recherche @radio-canada.ca.
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1: Pendant que je cherche mes papiers, c'est très chic. D'ailleurs, je vous rappelle qu'on est capté par la télévision ce soir. Alors, j'ai l'air complètement perdu. À la radio, quand on est seulement en onde, ça paraît pas. Tu sais, quand je suis perdu.
4: Des fois, on entend les bruits de feuilles.
1: C'est ça. Mais voilà. Désolé tout le monde. Alexandre Shields est journaliste spécialisé en environnement au Journal Le Devoir. On est très heureux de l'avoir ici parce que c'est un amateur de tout ce qui s'appelle nature.
2: Faune et biodiversité.
1: Épris d'ornithologie. Il prend des très belles photos d'ailleurs. Et il s'est intéressé à ce parcours d'un rouge-gorge qui a traversé vaillamment un océan quand même, c'est pas rien, pour venir nous voir. Et il y a quelqu'un qui voulait savoir, coudonc. Comment il s'est ramassé dans Hochelaga, Maisonneuve? Alors, vous avez des bonnes questions, mon cher Alexandre, oui, pour notre auditeur.
2: Je suis content que quelqu'un pose cette question-là, quand même.
1: On serait à moins.
2: Pour vous raconter un peu l'histoire, pour les gens qui ne seraient pas au courant, les trois, quatre personnes qui n'auraient pas entendu parler. Non, pour vrai, l'histoire est intéressante en soi. Donc, tout a commencé parce qu'une citoyenne de Mercier, Hochelaga, Maisonneuve, une rue résidentielle bien ordinaire, faisait le beau geste et le bon geste en sortant son recyclage. Et comme elle s'intéresse aux oiseaux, elle a remarqué un petit oiseau qui était dans un petit arbre à côté de chez elle et un champ qu'elle ne connaissait pas. Elle a filmé l'oiseau en question, elle a fait valider par des experts, pas moi, là, mais quelle était l'espèce, et on a découvert qu'il s'agissait en fait d'un rouge-gorge familier. Le rouge-gorge, ça existe.
1: Pas familier pour les gens d'ici.
2: Non, pas familier pour ici, mais c'est un petit oiseau qui est, je peux vous montrer une photo sur un support visuel extraordinaire, qui est gris et qui a le poitrail orangé, donc qui est tout petit.
1: C'est mignon.
2: Après à peine une vingtaine de grammes. Et qui, normalement, donc...
1: On compare un moineau, c'est combien? C'est quoi la différence de grosseur?
2: Je ne ferai pas de grossophobie par rapport aux oiseaux, là, mais je vous dirais, Mathieu, une quinzaine de grammes peut-être. Ça se ressemble en termes
1: de
2: taille.
1: Gros?
2: Pas vraiment plus gros.
1: Okay,
2: un œil non habitué, ce serait à peu près la même chose. Bref, et donc, cet oiseau-là, c'était la première mention de cet oiseau-là au Canada. Et donc, ça a créé une frénésie chez les ornithologues amateurs et évidemment moi aussi. Je suis allé sur place un samedi matin, il y avait des centaines de personnes qui sont passées par là sur cette rue résidentielle.
4: Pauvre dame, hein?
1: Ouais.

0: c'était son restaurant.
1: Non, j'étais contente. Elle faisait du café pour les gens et tout ça. C'était vraiment intéressant. C'était un happening, en fait, d'ornithologue qui se demandait qu'est-ce que tu as déjà vu. Tout ça. Bref, samedi matin de janvier, c'était ça. Et donc, on se demandait aussi. Comment il est arrivé ici, bien sûr, mais surtout, il a attiré lui-même des foules. Il y a des gens qui sont venus des Maritimes, de l'Ontario, des États-Unis et même, de Californie pour le voir.
2: Carrément.
1: Parce que c'était une rareté et donc les gens voulaient le voir absolument. Personnellement, je ne l'ai pas vu à ce moment-là.
2: Ah, vous ne l'avez pas vu à ce moment-là, ça. Bon. Mais donc, arrivé dans Hochelaga-Maisonneuve au mois de janvier, selon l'expression consacrée, tu dois te sentir loin de ta maman.
1: Comment a-t-il réussi ce prodige? Ouais, c'est spécial. En fait, on ne sait pas pour l'instant. Je vous reviendrai avec cette affaire-là, là, qui est une question plus complexe qu'il n'y paraît. Mm-hmm. Ça peut sembler simple parfois, comment a-t-il traversé l'océan, mais on ne sait pas précisément, mais je vous reviendrai avec ça. Parce que, en fait, ce qui est intéressant à savoir du rouge-gorge familier, c'est que c'est un oiseau qui existe en Europe, qui était même familier, qui est très commun en France notamment. Et j'ai moi-même pris une photo de l'espèce, mais ce n'était pas ici. C'était à la Pointe du Hoc. Donc, précision d'ailleurs pour les collègues qui s'y intéressent, la Pointe du Hoc, c'est en Normandie. Ça a été un site important pendant le débarquement en Normandie. Ils avaient pris une batterie côtière qui, en fait, était des faux canons allemands. Bref, c'est un oiseau qu'on peut voir dans ces régions-là, et même jusqu'en Scandinavie, mais pas au Québec, normalement, bien sûr, ni au Canada. Et il a été surveillé tout l'hiver, cet oiseau-là, parce qu'on craignait qu'il meure, qu'il n'était pas...
2: C'est pas le climat qui lui sied, le manifestement.
1: Non, non, il n'a pas tous les codes culturels de Hochelaga-Maisonneuve. Bref, il était en situation difficile, mais aujourd'hui, ce qu'on sait, c'est qu'il a survécu à l'hiver, il a été nourri notamment, et il est parti par la suite. Est-ce qu'il va revenir un jour, l'hiver prochain, par exemple?
2: Il est parti, on ne sait pas s'il s'est rendu, là. Cela dit, on ne l'a pas bagué.
1: Non, il est sûrement parti, pas tellement loin, peut-être qu'il est au Jardin botanique, qui sait, ou peut-être plus loin dans Mercier-Est, on ne sait pas. Et pour l'instant, ce qu'on sait par contre, c'est que cette espèce-là est fidèle à des sites en hiver, et donc peut-être qu'il pourrait éventuellement revenir, c'est ce que l'ornithologue Samuel Deneau m'a expliqué, qui était une sommité dans le domaine au Québec. Mm-hmm. Et donc, c'est possible qu'il revienne dans les prochaines semaines, les prochains mois, à cet endroit-là. On ne le sait pas pour l'instant. C'est certain que des gens vont voir.
2: Bon, il a peut-être réussi à survivre. On ne le sait pas. Mais encore, la question du voyage vers ici. Évidemment, quand on suit des migrations... On les suit généralement au radar, là, parce que c'est des nuées qui arrivent, puis c'est vraiment gros, là, on les voit arriver. Là, est-ce qu'on a quand même un début d'explication du trajet qu'il aurait pu prendre?
1: Ce qui est dommage aujourd'hui, c'est que la réponse courte, c'est qu'on ne le sait pas. Par contre, on a des hypothèses qui ne sont pas de moi, bien sûr. Encore une fois, c'est Samuel Deneau, ornithologue absolument phénoménal, là, qui connaît tous des oiseaux à peu près. Là, je me fais identifier parfois des espèces parce que je n'arrive pas à les reconnaître.
2: Il est incroyable.
1: Il est absolument incroyable. Et donc, ce qu'il me disait, c'est que certains pensent qu'il a voyagé sur un bateau, donc dans un conteneur, quoi que ce soit. Lui, il dit que c'est à peu près pas possible parce que le voyage est trop long, 10 à 15 jours facilement de l'Europe, et donc ce serait pas possible. Par contre, peut-être que si c'est un rouge-gorge familier venu de Scandinavie, c'est possible qu'il ait migré jusqu'ici à la faveur d'un front froid, parce que ce sont des oiseaux qui peuvent voyager très loin. Et d'ailleurs, il m'expliquait
2: à l'avant d'un front, là.
1: Oui, effectivement. Donc, il aurait traversé, comme on dit en bon français, d'un seul trait. Hein. Donc, l'océan Atlantique pour arriver dans Hochelaga. Il avait probablement très faim en arrivant, mais il était très, très vigoureux. Là,
2: on l'a vu.
1: Il n'était pas dépaysé tant que ça. Pourtant, moi-même, je l'étais en étant là. Et donc, bref,
2: c'est vous êtes plus au nord, vous.
1: C'était phénoménal à voir. C'est un oiseau qui peut voyager sur de grandes distances s'il a des vents favorables. Donc, c'est possible qu'il ait voyagé par lui-même. On ne saura jamais, parce qu'évidemment, on n'a pas la réponse à sa place. Il n'y a pas de GPS sur cet oiseau-là. Mais ça existe, des oiseaux qui font des migrations impressionnantes.
2: Donc, si je comprends bien, on pourrait éventuellement le revoir parce que il a tendance à revenir à son aire de nidification hivernale.
1: Ou alimentation, s'il sent qu'il y a des ressources abondantes dans Mercier, Hochelaga-Maisonneuve.
2: Est-ce qu'on a d'autres cas d'oiseaux très rares qu'on a vus ici, Alexandre?
1: Il y en a un qui a eu lieu l'hiver dernier. Encore une fois, ça ne vient pas de moi, bien sûr. C'est Samuel Deneau qui me parlait d'un oiseau moins connu, selon lui.
2: Donnez-lui votre cachet.
1: Je le nomme déjà.
0: Vous pouvez faire ça gratuitement.
1: Le rouge-gorge familier, donc, qui a fait courir les foules, n'était pas le seul. Il y a des ornithologues qui ont observé un gobe-mouche de la taïga à Vancouver. Je ne me souvenais pas de cette anecdote. Mm-hmm. Bien sûr, c'est un oiseau qui est de taille similaire, mais qui normalement vivrait en Sibérie, en Chine, qui peut passer l'hiver en Inde,

0: en Thaïlande. Okay. Et il était à Vancouver pendant tout l'hiver. Et surtout, en 2021, j'ai pu voir cet oiseau-là, qui est un pygargue empereur. Gabriel Antil me disait, ah, c'est sûr qu'ils sont à l'Université de Montréal. Mais non, mais quand même, c'est une bonne question, tout à fait. Ce sont des faucons pèlerins à l'Université de Montréal. Le pygargue empereur qui était en Gaspésie, sur la rivière York. Il est venu donc de Sibérie. Il a été vu en Alaska. Il a été vu au Texas.
1: Le même individu.
0: Le même individu, okay, qui a été identifié d'ailleurs par Samuel Deneau, ce n'est pas une blague. Il a été vu sur la rivière York, dans le Maine, et depuis 2 ans, il vit à Terre-Neuve et Labrador. Donc, c'est possible. Wow. Il est seul. Ça fait partie d'une espèce qui est menacée. Très gros rapace, d'ailleurs. Il est beaucoup plus gros qu'un pygargue à tête blanche. Et il est seul ici, mais voilà. Donc, c'est son histoire. Mais il est vigoureux parce que il trouve de la nourriture qui est le saumon, son aliment préféré.
1: Un pygargue empereur. Ouais.
2: D'ailleurs, je me souviens de l'article. J'avais même fait un article.
0: Oui. J'étais en vacances, donc j'avais écrit un texte. Ouais. Mais cet oiseau-là est impressionnant. Envergure d'aile de 2,5 mètres à taille de... Donc quand même, wow, un bel oiseau.
2: Bref, ouvrez l'œil.
0: Oui.
2: Quel beau passe-temps que celui de regarder les oiseaux. Et c'est très chronophage.
0: Mais j'aurais pu donner d'autres exemples. Il y en a plein, là, parfois de pluviers ou de choses comme ça, mais...
2: On évitera Samuel Deneau.
0: Ouais. Je lui reparlerai peut-être.
2: On vous aime pareil. Alexandre, merci d'avoir répondu à cette question de notre auditeur sur le sort de ce rouge-gorge familier.
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2: Claudia Bugeaud, j'aime Sherbrooke, j'habite Sherbrooke. On y retrouve une superbe qualité de vie, comme de bien des villes de moyenne envergure. Nos finances sont serrées, il y a beaucoup à faire avec une quantité limitée de citoyens. Solution, on enlève les trottoirs parce que c'est trop loin de neiger, c'est ce qu'elle nous dit. Elle dit, depuis quand ça existe les trottoirs? Est-ce qu'il existe quelque part des villes qui fonctionnent bien sans trottoirs? J'imagine facilement de l'asphalte d'un côté à l'autre des rues avec seulement du marquage. Je pense même qu'on y gagnerait beaucoup en combinant piétons et cyclistes sur une belle bande large bien marquée. Alors, est-ce que c'est une bonne idée que nos villes adoptent ça, Gabrielle Anctil?
4: Moi, ce que j'aime beaucoup de cette question, c'est que notre auditrice a un réflexe qui me semble extrêmement sain, c'est celui de questionner des infrastructures de notre quotidien et de faire l'exercice de se demander si elles sont autant pertinentes aujourd'hui que lorsqu'elles ont été développées. Ouais. On va commencer par se demander de quand datent les trottoirs, pourquoi est-ce qu'ils ont été inventés et quel est leur usage aujourd'hui. Donc, le côté historique, le plus vieux trottoir a été déterré sur un site archéologique en plein centre de la Turquie à Kültepe et il est vieux d'environ 4000 ans. Donc, c'est pas jeune, le trottoir. Joyeux anniversaire. On retrouve aussi ce type d'aménagement en Rome antique. Il permettait à l'époque, il n'y avait pas de voiture, évidemment, il permettait plutôt de séparer les gens à pied, des charrettes, des chevaux. Donc, quand même un usage similaire à celui qu'on a aujourd'hui. Absolument. Et les trottoirs, semble-t-il, disparaissent avec le Moyen-Âge. Ce que j'ai lu, la rue devient un peu chaotique. Tout le monde marche un peu partout. Ça semble moins agréable. Il n'y avait pas non plus de feu de signalisation à l'époque. Et là, ils réapparaissent en gros, suite au grand incendie de Londres en 1666, donc ça, c'est un événement plutôt marquant de l'histoire moderne de l'urbanisme. Ouais. Tout a brûlé, puis on s'est mis à mettre en place toutes sortes de lois liées à l'urbanisme.
0: Mais ça n'a pas été provoqué, ça, par une cigarette mal éteinte de Keith Richards à l'époque?
2: On attendait la blague sur Keith Richards, elle a maintenant été réalisée dans notre émission.
4: Évidemment, avec l'apparition et la popularisation de la voiture, les trottoirs deviennent des incontournables. La vitesse de ces véhicules relègue tous les autres usages de la rue au trottoir. Mm-hmm. Donc, les enfants qui jouent dehors, les commerçants qui placent des produits en devanture.
2: Les rues étaient beaucoup plus, bigarrées avant l'automobile.
4: Complètement.
2: Ouais,
4: c'est
2: on va
4: ça.
2: Le dire.
4: Donc, le trottoir aujourd'hui, c'est aussi une autoroute pour les gens qui se déplacent à pied. C'est là où on plante les forêts urbaines. Hein. Tous les arbres sont sur les trottoirs. Et c'est même une maison pour les gens sans abri.
2: Ouais, effectivement. Mais aujourd'hui, à quoi ça sert, les trottoirs? Revenons justement sur cette... Ça nous apparaît une évidence, mais faut la dire.
4: Donc là, si vous allez sur votre moteur de recherche favori, vous tapez « Histoire du trottoir », inévitablement, vous allez tomber sur des références à la célèbre urbaniste new-yorkaise Jane Jacobs, qui est une de mes chouchous. Mm-hmm. Et dans son ouvrage classique « Déclin et survie des grandes villes américaines », elle consacre un chapitre entier à ce qu'elle appelle le ballet des trottoirs. Elle y décrit une danse aux figures compliquées qui, par miracle, se complètent les unes les autres pour former un ensemble bien ordonné. Et là, je la cite, là, je vous cite un paragraphe entier parce qu'elle écrit extrêmement bien. Elle dit « Lorsque j'en rentre après le travail, le balai atteint son point culminant. En effet, c'est le moment des patins à roulettes, des échasses, des tricycles et celui des jeux sur les endroits libres des perrons. C'est le moment des ballots et des paquets. C'est le moment où les belles filles descendent des décapotables. C'est le moment où vous verrez passer toutes les personnes que vous connaissez dans le coin. » Donc, elle dresse quand même un portrait vivant. Là. Le trottoir, selon Jane Jacobs, c'est un lieu où il se passe énormément de choses. C'est finalement une sorte de place publique, hein, disons longue. Ouais. C'est un lieu de transit, bien sûr, mais aussi un espace où on entre en relation avec le voisinage. On renforce les liens de la communauté, on garde un œil informellement sur le bien-être des gens qui nous entourent. Lorsqu'on parle de ville vivante, animée, là, on se dit « Ah, New York, c'est donc bien le fun, il y a plein de monde, il se passe plein de choses. » Mais généralement, c'est parce que les trottoirs sont justement les lieux de ce balai que décrit si éloquemment Jane Jacobs. Et il y a aussi le côté économique du trottoir. On sait que les commerces locaux vont être beaucoup plus florissants sur des rues où les gens se déplacent en majorité à pied et à vélo.
5: Parce que tu peux arrêter où tu veux quand
4: Exactement.
5: Tu veux.
4: Exactement. Donc, les gens en voiture vont très, très vite, finalement. Ils n'ont pas le temps d'apercevoir les commerces, de flâner devant les vitrines, de se dire « Ah, oups, je vais rentrer dans un commerce deux secondes, faire des emplettes rapidement en rentrant du travail. » Même si le stationnement était disponible, ben, l'effort demandé pour arrêter, sortir du véhicule, aller faire les courses, c'est quand même plus grand que ce que la moyenne des gens est finalement prêt à offrir.
5: Oui, effectivement. Mais si je reviens à ce qu'elle nous a mentionné, notre auditrice, elle ne dit pas on va les enlever, mais mettons là, pour faciliter le déneigement et tout ça, on les met à la hauteur de la rue, on les délimite avec je ne sais pas quoi. Là,
4: la peinture,
5: de la peinture,
4: dit,
5: ouais. Ouais, c'est ça. On les combine avec les pistes cyclables. Écoutez, j'ai pas vu ça beaucoup. C'est peut-être pour ça, on l'a peut-être testé puis ça n'a pas marché.
4: Oui, donc c'est une idée
5: ça,
4: effectivement
5: là.
4: Intéressante. Ouais. Là, on peut, dans une perspective de réduction de coûts...
5: Oui, on fait un exercice de pensée, là, c'est fort légitime. Ouais.
4: Ceci dit, il y a quand même plusieurs problèmes. Là, j'ai une longue liste de problèmes avec cette idée-là. Ben, d'abord, la raison d'être des trottoirs à une hauteur différente de celle de la rue, c'est entre autres pour éviter que l'eau, la neige, les feuilles mortes et les détritus s'y empilent. D'ailleurs, là, la zone où se connectent le trottoir et l'asphalte, ça s'appelle le cours d'eau. Et ça, c'est là où l'eau s'écoule vers les puisards, là, les bouches d'égout. Cette petite... Oups, j'ai tapé mon micro. La petite jonction, c'est un cours d'eau. Ça vous donne un peu une idée de ça serait comment marcher là-dedans s'il n'y avait pas le trottoir.
5: Ouais,
4: c'est aussi, bien sûr, pour garantir la sécurité des gens qui se déplacent à pied. Parce que, bien sûr, bon, quelqu'un en voiture qui roule super vite peut monter sur le trottoir et faucher des gens, des piétons. Mais c'est un peu plus complexe de le faire. Il y a visuellement aussi une certaine barrière. À basse vitesse, bon, la roue va être déviée. Ça empêche les gens aussi en voiture à se stationner sur la zone trottoir, hein, malheureusement. Puis qui n'a pas été le conducteur qui avait donc bien hâte de finir de stationner puis qui se mettait un peu n'importe où?
5: Ouais, puis ça arrive sur les pistes cyclables de voir des autos qui se stationnent carrément là-dessus.
4: Et une chose à penser, c'est que les lignes de peinture ont la fâcheuse habitude de disparaître pendant l'hiver. Ça voudrait dire que le trottoir, ça deviendrait un genre d'aménagement saisonnier. L'hiver, le trottoir n'existerait plus vraiment. C'est aussi, bon, parce que là, c'est là qu'on plante les arbres. C'est aussi une forme de protection des racines. Je vous ai dit que la liste était longue.
5: Ouais.
4: Et la dernière, ben, concernant l'idée là, de combiner le trottoir et la piste cyclable, il y a quand même plusieurs études qui ont montré que c'est le genre de choses qui diminue la sécurité, en particulier des piétons, parce que les cyclistes circulent plus rapidement. Mais aussi, pour les cyclistes, c'est moins convivial comme lieu de déplacement, puis ça peut devenir plus dangereux. Donc, dans un contexte là, où on le sait, il est essentiel de tout faire pour encourager les gens à se déplacer plus fréquemment à pied, à vélo, en transport.
5: Parce que c'est bon pour la santé aussi.
4: C'est bon pour la santé, pour l'environnement, la liste des choses est longue.
0: C'est essentiel aussi en adaptation d'augmenter le verdissement dans les villes. Pour ça, il faut retirer de l'espace quelque part. Ce sera peut-être à la voiture éventuellement.
4: Ben, c'est ça. Donc, changer la façon dont on conçoit les trottoirs, ça les rendrait moins accueillants et donc moins sécuritaires et donc moins fréquentés. On irait finalement là, à l'envers de ce qu'on essaye de faire.
5: Ouais. Donc, si je comprends bien, de manière générale, la science du trottoir nous dit que non seulement il faut les conserver, mais il faut leur donner davantage de place.
4: Ouais.
5: On voit notamment dans certaines villes fleurir.
4: Oui, comme Alexandre vient de l'expliquer. Ouais, oui,
0: une pas chose... à Sherbrooke, je crois pas. Moi, je suis originaire de Sherbrooke. Quand j'étais jeune, il y avait bien des rues sans trottoir, mais peut-être qu'aujourd'hui, c'est différent.
5: Mais là, non seulement ça, mais écoutez, là, j'ai un parti pris envers cette chose qui s'appelle une saillie.
4: Ouais.
5: J'ai vraiment le cœur mou quand je vois une scène. Je trouve ça beau parce que oui. Sur un bout de trottoir, un coin de rue, on fait une dépression, on met des plantes là-dedans. Il y a des fleurs, il y a des insectes, c'est beau, sans bon sens. Ouais.
4: Oui, mais c'est ça. Donc, je félicitais notre auditrice en début de chronique d'avoir le réflexe de questionner les infrastructures. Puis justement, il ne faudrait pas non plus penser que le trottoir, là, on a atteint le summum de la technologie trottoiresque, qu'il ne faut plus jamais changer rien. Au contraire, il y a des choses qu'on peut améliorer sur le trottoir et on le voit d'ailleurs, là, c'est un mouvement en urbanisme là, qui se répand. Donc, vous l'avez mentionné, là, les saillies, mais en particulier, en plus des saillies, il y a maintenant ce qu'on appelle les saillies drainantes. Mm-hmm. Et ça, finalement, on les voit se multiplier là, dans les moyennes grandes villes. Et à l'intersection, comme vous décriviez, Mathieu, le trottoir va s'élargir. Et là, dans ce que j'appellerais la bosse,
5: le renflement,
4: on va planter un petit jardin botanique tout joli. Et du côté de la rue, il va y avoir un muret. Mais il va s'abaisser à certains endroits pour laisser l'eau de pluie entrer dans le jardin. Et ça, ces saillies-là vont jouer un rôle essentiel dans l'adaptation des villes au changement climatique parce que nos infrastructures d'égouts, elles sont obsolètes.
5: Elles sont surchargées lors des épisodes de grande pluie.
4: Elles sont très mal entretenues. Là. Bon, ça, si vous tombez là-dedans, là, vous allez passer des heures. Mais aussi, effectivement, avec les pluies plus intenses que la crise climatique provoque, il faut être capable de ralentir, finalement, aplatir la courbe, là, vous en souvenez. L'eau rentre dans les égouts tout au même moment. Ouais. On veut comme que l'eau rentre plus lentement. Sauf que la pluie, ça va être bam, tout d'un coup. Et ça fait déborder les égouts. Et donc... bien sûr, une seule saillie, ça ne fait pas grand-chose, mais ce que les villes font, c'est qu'elles vont profiter des travaux sur les rues pour les ajouter au projet. Et là, le coût va être énormément diminué. Ça ne coûte pas si cher que ça. Les plantes, bien sûr, vont jouer un rôle important dans la mitigation des îlots de chaleur. C'est joli, tout ça. On appelle ça, en fait, il y a un terme là, en urbanisme et en ingénierie, ça s'appelle une solution basée sur la nature. Mmh. C'est quand même très joli. Ouais.
0: Le gros bon sens.
4: Le gros bon sens, je trouve ça plus joli, solution basée sur la nature.
0: On parle moins du gros bon sens. Puis, solution effectivement basée sur la nature parce que les coûts en adaptation vont être élevés si on n'est pas
4: exactement.
0: En fait, on a comme pas le choix. Là.
4: Donc, le trottoir, c'est une technologie qui a fait ses preuves. Mais pour l'avenir de nos villes, il faut leur donner encore plus d'espace possible et même les embellir autant que possible.
5: Voilà. Merci, Gabriel Anctil, d'avoir répondu à cette question.
3: Les onglets de nos collaborateurs.
5: Léo, vous nous proposez un article à propos de la manière dont la religion est transformée par l'intelligence artificielle. Ça se passe dans The Economist.
6: Exactement. Donc, c'est un article vraiment intéressant qui explique comment l'IA, avec l'aspect conversationnel, peut changer le rapport au divin, puis comment le clergé peut se soucier de ça ou essayer de l'influencer à son avantage.
5: Ouais, effectivement. Ouais, puis ça a des impacts, on le voit vraiment partout. Caroline, vous nous proposez d'aller visiter, ça c'est pour les gens de Montréal, mais si vous visitez Montréal, il y a une librairie consacrée qu'à la musique.
7: Oui, c'est la librairie Résonance sur la rue Beaubien. Et pour ceux qui sont plus loin, vous pouvez aller voir la boutique en ligne.
5: Oui, c'est vraiment, il y a du beau stuff.
7: C'est un magnifique.
5: Faut pas que j'arrête là.
7: Non, c'est voilà, terrible
5: pour
7: c'est
5: ma
7: dangereux.
5: Carte de crédit. Ouais, effectivement. Alexandre, vous nous invitez à découvrir une vidéo d'archives comiques du magazine B-Side.
0: Encore avec Samuel Deneau qui a sourire, qui gargue à tête blanche. Allez regarder ça, ça dure 2 minutes, c'est très drôle.
5: Voilà, Samuel Deneau, des royalties durant cette émission. Gabriel?
4: Élise Desaunier écrit une infolette qui s'appelle Sur le bout de la langue. Ça nous parle de notre alimentation et ce qu'elle dit sur notre société. Ça vaut la peine d'aller.
5: On parle beaucoup
4: ça.
5: De morale, de philosophie, d'éthique. C'est vraiment très intéressant. Voilà, c'est l'infolettre d'Élise Desaunier sur Substack. Ça s'appelle Sur le bout de la langue. Au revoir tout le monde. À très bientôt.
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14: Ici Louis de Belleval, voici les informations. L'heure est aux préparatifs pour les chefs des cinq principaux partis en vue du premier débat de la campagne électorale mardi soir. Et c'est en l'absence de sa chef que le gouvernement de la CAQ a dû se défendre au sujet de l'évaluation d'un projet informatique en santé qui est passé de 96 millions à 1 milliard de dollars. Thomas Gerbet.

0: outré. Je suis dégoûté parce que j'ai lu.
1: Christine Fréchette, ce matin, devrait être gênée.
2: Ah, non seulement ils n'ont pas appris, mais c'est encore pire ce qu'ils nous proposent aujourd'hui.
3: Du côté de Santé Québec, l'argument principal, c'est que le projet CIFA doit absolument être réalisé pour remplacer les vieux systèmes administratifs. La vice-présidente aux finances, Sonia Dugas.
4: C'est qu'on parle beaucoup de ce que ça coûte, mais il faut aussi penser à ce qu'on économise avec CIFA. Donc, c'est quand même 1,2 milliard d'économies.
3: Selon les fonctionnaires du gouvernement, Santé Québec a exagéré les économies de son projet. Ici Thomas Gerbert, Radio-Canada, Montréal.
5: Et puis le chef libéral Charles Milliard a dit avoir entendu les critiques formulées par d'anciens élus et militants libéraux qui ont confié leurs inquiétudes à Radio-Canada. Charles Milliard affirme avoir ajusté sa stratégie électorale. Marie-Josée Paquette-Comeau.
6: Un mauvais début de campagne. C'est le constat que font plusieurs vétérans libéraux qui voient le parti stagner dans les intentions de vote depuis 19 jours. Radio-Canada s'est entretenu avec 12 d'entre eux. Certains anciens élus estiment que l'équipe entourant le chef libéral manque de jugement politique. Ils déplorent le choix de ne pas avoir d'emblée apposé le visage du chef sur l'autobus de la campagne. Un ancien organisateur libéral a sévèrement critiqué la vidéo qui prenait la forme d'un discours à la nation, diffusée lors de l'entrée en vigueur des contre-tarifs. Selon lui, elle était mal ficelée. Si rien ne change, ils craignent que le parti ne perde son statut d'opposition officielle à l'Assemblée nationale.
7: Accepter la critique en politique, c'est le forfait de base.
6: Charles Milliard dit avoir entendu les doléances.
7: J'ai fait un certain nombre de changements. Vous avez vu mon fameux visage sur l'autobus hier. J'ai entendu ce que les gens avaient à dire là-dessus.
6: Les membres de son caucus demeurent confiants. Voici la députée de Westmount-Saint-Louis, Jennifer Macaron, suivie de celui de La Fontaine, Marc Tanguay.
8: Honnêtement, je pense que Charles était très lucide. On va attendre pour les débats. Je pense que ça va changer aussi la donne, la perception que les gens, ils ont.
9: Bien, écoutez, je pense qu'on fait une bonne campagne. Le chef arrive avec des propositions qui sont très tangibles. Les débats vont commencer. Ce sera l'occasion de voir les différences.
6: Les attentes des libéraux restent élevées, même si c'est la première fois que Charles Milliard prendra part à un débat des chefs. Ici Marie-Josée Paquette-Comeau, Radio-Canada, Montréal.
5: Des chefs d'entreprise, des responsables politiques et de grands dirigeants de la finance sont réunis à Toronto pour le premier sommet canadien de l'investissement à l'invitation du premier ministre du Canada. Mark Carney évoque un objectif de 1 000 milliards de dollars en investissement dont chaque province pourrait bénéficier. Le ministre des Finances du Québec, Éric Girard, est sur place. Il évalue la part que la province pourrait décrocher à environ 225 milliards de dollars.
10: Depuis de nombreuses années, il y a un sous-investissement privé. Et là, on attire les plus grands investisseurs étrangers pour leur montrer des projets au Québec et au Canada. Donc, c'est important d'être présent. Et le Québec est bien représenté. La Caisse est ici, Hydro-Québec est ici, Investissement Québec. Plusieurs entreprises de grande qualité sont ici du Québec.
5: Le sommet se poursuit mardi. Et puis enfin, aux États-Unis, la Cour suprême rejette le recours de Donald Trump pour restreindre le vote par correspondance. Les États américains pourront procéder à la distribution postale des bulletins de vote en suivant les règles en vigueur sous leur propre juridiction en vue des élections de mi-mandat de novembre. Manon Globinski est à Washington.
11: C'est une défaite cuisante pour un président qui, l'an dernier, écrivait sur son média Truth Social, tout en majuscule, « Les élections ne peuvent jamais être honnêtes quand il y a du vote par correspondance ». Et pourtant, lui-même vote par la poste en Floride. Mais il affirme, sans que ses avocats l'aient démontré, que ce mode de scrutin permet à des non-résidents des États-Unis de voter, d'où son désir de l'encadrer, même si ce sont les États qui gèrent, chacun selon ses règles, les élections. Donc, il voulait que ce soit le service postal, le USPS, qui soit responsable de s'assurer que seules les personnes dont les États auraient fourni noms et adresses reçoivent une enveloppe qui porterait un code QR permettant la vérification. Dernièrement, un lanceur d'alerte du service postal disait que jamais le logiciel développé pour l'occasion par USPS ne fonctionnerait adéquatement, que des centaines de bulletins auraient pu être rejetés parce qu'un seul code QR aurait été erroné. Et puis, dans trois États, les bulletins sont déjà en route. Un juge fédéral de Boston avait émis une injonction plus tôt ce mois-ci. La Cour suprême ne fait que la confirmer, vraisemblablement à 7 juges contre 2. Donc, des juges conservateurs disent non au président. En 2024, 37 % des démocrates et 24 % des républicains ont voté par la poste. Ici Manon Globinski, Radio-Canada, Washington.
5: C'était les informations à l'antenne de Radio-Canada.
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0: Aujourd'hui, il y a quelques semaines des élections québécoises du 5 octobre, un débat sur l'environnement avec de l'équipe Christine Fréchette, Coalition Avenir Québec, Pascal Derry, actuel ministre de l'Environnement. Bonjour.
1: Bonjour.
0: Du Parti libéral du Québec, Virginie Dufour. Bonjour.
2: Bonjour.
0: Du Parti québécois, Christian Savard. Bonjour.
3: Bonjour.
0: De Québec solidaire, Alexandre Boulris. Bonjour.
4: Oui, bonjour.
0: Je souligne que le Parti conservateur du Québec a décliné notre invitation à ce débat. Merci à vous d'être ici et merci au public qui est en studio avec nous aujourd'hui.

0: Avez-vous en tête une question que vous aimeriez formuler aux différents partis politiques en ce qui concerne l'environnement?
1: Moi, j'aimerais savoir, dans le contexte actuel, où c'est beaucoup des préoccupations d'économie avec le coût de la vie qui augmente, etc., quelle place dans la hiérarchie de priorités ils vont mettre pour la protection de l'environnement?
2: Qu'est-ce qu'ils prévoient faire pour relier les régions?
3: Qu'est-ce qu'ils vont faire, justement, pour préserver nos forêts?
4: Qu'est-ce que ça veut dire, concrètement, protéger l'environnement pour les générations futures?
3: C'est très questionnant. J'ai hâte de voir ce qu'ils vont faire.
0: Alors oui, on a hâte de voir ce qu'ils vont faire, nous aussi, chers candidats. Je dois vous dire que les questions pour vous ont déferlé dans la rue, sur nos réseaux sociaux, dans notre bulle de conversation depuis une dizaine de jours. Alors aujourd'hui, c'est vraiment au nom des auditeurs, au nom des citoyens qu'on va vous interpeller. Une petite précision aussi, vous êtes à Feu Vert. Ici, Feu Vert, c'est une émission en mode solution. Ça veut dire qu'on est probablement plus intéressé à entendre vos propositions, vos idées, vos engagements, que de vous entendre, mettons, critiquer ce que les autres partis ont fait ou ont pas fait. Bonjour Étienne Leblanc.
5: Bonjour Catherine.
0: Étienne, qui est journaliste spécialisé en environnement, qui est à mes côtés pour co-animer ce débat. Étienne, à votre avis, vous avez l'impression, je pense, que l'environnement est peut-être plus présent qu'on le pense.
5: Plus présent dans nos vies, peut-être pas dans cette campagne, puis c'est un peu pour ça qu'on a voulu faire ça, parce que les changements climatiques, c'est pas juste une question séparée de notre vie quotidienne, c'est la santé humaine qui est affectée par les canicules, la fumée des feux de forêt, le coût de nos aliments qui est affecté par les chocs climatiques qu'on a ici ou ailleurs, les sécheresses, etc., la façon de nous loger qu'il va falloir adapter à la nouvelle réalité climatique. Donc le climat, il s'invite partout dans tout ce qui nous préoccupe au quotidien.
0: Alors, il y aura trois grands thèmes dans ce débat. La lutte et l'adaptation au changement climatique, la mobilité et l'énergie. Mais d'abord, une question d'ouverture qu'on a communiquée à l'avance à nos candidats en leur demandant de répondre en 30 secondes chacun. Et cette question-là, c'est: parlez-nous d'une mesure phare, concrète, qui incarne l'engagement de votre parti pour l'environnement. L'ordre de réponse a été déterminé au hasard et c'est Christian Savard pour le Parti québécois qui va prendre la parole en premier. Monsieur Savard.
6: Mais en fait, le témoignage le plus concret d'engagement du Parti québécois pour l'environnement, c'est le fait qu'on a été les premiers à présenter justement un plan complet sur la question. Dès la mi-août, on a mis au jeu notre plan environnement 2026-2034, une feuille de route de 60 pages. Très détaillé. Pour l'instant, on est les seuls à l'avoir fait. On y parle bien sûr de climat, d'habitation, de transport, santé, biodiversité. Avec ce plan, on a ouvert notre jeu dès le début. On a démontré notre sérieux. Il a été d'ailleurs très bien accueilli par la société civile. Ça me fait donc vraiment plaisir d'être ici pour présenter les différentes mesures d'un plan dont je suis très fier. Encore merci de l'accueil.
0: Merci, Monsieur Savard, représentant le Parti québécois. On passe à Alexandre Boulris pour Québec solidaire.
7: Oui, ben bonjour tout le monde. Merci beaucoup de l'invitation. Je suis heureux qu'on puisse parler d'environnement aujourd'hui. Ça fait du bien. À Québec solidaire, une chose est sûre, c'est que l'énergie fossile, les combustibles fossiles, le gaz et le pétrole, c'est l'énergie d'hier. Si on veut préparer la société de demain en accord avec nos engagements internationaux puis l'accord de Paris, il faut interdire, il faut dire non à tout projet de pipeline, de pétrole et de gaz, y compris Marinvest. Et à ce chapitre-là, Québec solidaire est le seul parti qui a une position qui est claire, ferme et cohérente sur les gazoducs et les oléoducs.
0: Merci Alexandre Boulris pour Québec solidaire. Maintenant, Virginie Dufour pour le Parti libéral du Québec. Mesures phares concrètes que votre parti entend prendre.
8: Il y a une semaine, notre chef a annoncé le plan en agriculture. Et dans ce plan, il y a une mesure qui est de revoir la distribution du fonds vert pour que finalement l'argent qui vient du milieu agricole, 560 millions sur 4 ans, soit retourné aux agriculteurs pour mieux s'adapter justement au changement climatique, aux aléas, mais également pour diminuer leurs émissions de méthane, dépendre moins des combustibles fossiles. Donc, c'est l'argent du fonds vert des agriculteurs retourné aux agriculteurs.
0: Merci, Madame Dufour. Et on conclut avec Pascal Derry pour la Coalition Avenir Québec.
9: Merci. Bonjour tout le monde. Merci pour l'invitation. Alors, pour moi, la mesure phare, puis on n'a pas attendu la campagne électorale pour la dévoiler dans le dernier plan de mise en œuvre, qui relève du plan pour une économie verte, c'est l'adaptation au changement climatique. Je pense que c'est le premier plan, la première fois où on met autant d'argent pour l'adaptation. On nous en parle. Je fais beaucoup de porte-à-porte. Je rencontre beaucoup de gens. On nous en parle beaucoup. Donc, aider les citoyens de manière concrète, de manière tangible, de les aider à rénover leur maison, que ce soit avec des clapets, que ce soit pour des travaux de rénovation ou d'adaptation aux inondations. Plusieurs mesures très, très concrètes. 425 millions avec un programme qui fonctionne très bien, qui s'appelle RénoClimat. Pour moi, l'adaptation au changement climatique, là, c'est la clé là, pour les prochaines années. Là.
0: Alors, ben merci. Et j'invite les auditeurs à continuer à réagir tout au long du débat en passant par notre bulle de conversation. C'est Madame Derry, donc de la CAQ, qui terminait cette question d'introduction. Et on se lance tout de suite vers notre premier thème.
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11: Les 11 dernières années sur la planète ont été les 11 années les plus chaudes. Et les 3 dernières sont également des années historiques en matière de hausse de température.
0: Alain Webster, professeur et président du Comité consultatif sur les changements climatiques. Notre premier grand thème, c'est justement la lutte et l'adaptation au changement climatique. Étienne, je vous laisse poser la première question. Et selon le tirage, c'est maintenant Québec solidaire qui répondra en premier.
5: Oui, la lutte et l'adaptation, ce sont dans le fond les deux volets hein, de la lutte contre les changements climatiques. D'un côté, il faut réduire les émissions et d'autre part, il faut s'adapter. Comme vous l'avez dit, Madame Derry, et de plus en plus, on a eu des rapports là, dans les derniers jours qui nous disent que la situation va ne faire que s'empirer. Et donc, sur la question de l'adaptation, au Québec, on le vit de façon assez intense. Il y a des millions de personnes au Québec qui voudraient vivre dans un environnement mieux adapté à ces événements climatiques, hein, l'érosion côtière, les inondations dans les villes et dans les milieux urbains, les canicules dans les villes. Donc, quelles seraient vos priorités en matière d'adaptation? Donc, on commence avec vous, M. Boulris, de Québec solidaire.
7: Mais merci beaucoup pour la question. C'est une question qui est importante. Puis on voit aussi dans les dernières années le coût de l'inaction face au changement climatique. Vous avez évoqué là les inondations, les berges, l'érosion, les zones inondables. Il y a un paquet de choses qui heurtent les gens, puis peut-être éventuellement de la sécheresse aussi. Mais moi, je dois dire qu'on peut pas faire que de l'adaptation, même si elle est nécessaire, sans faire de l'atténuation, c'est-à-dire de la réduction du gaz à effet de serre. Et je pense que ça, c'est important, parce que si on ne fait que de l'adaptation, c'est mettre des plasters, c'est mettre des patchs sur une brèche qui arrête pas de grandir. On va toujours être en retard. Et ce qu'il faut bien réaliser, c'est que plus on continue à émettre du CO2 dans l'atmosphère, plus notre planète va se réchauffer, plus le climat va se dérégler. Oui. Donc, il faut faire les deux. Il faut s'attaquer, entre autres, à la source. Parce que, vous le savez très bien, les gens qui nous écoutent aussi, on peut négocier des prêts avec une banque, on peut négocier des traités commerciaux, on peut négocier des conditions de travail. On peut pas négocier avec l'atmosphère. On peut pas négocier avec la biodiversité. Et je pense que ça fait en sorte que l'environnement et les changements climatiques, c'est un sujet qui est complètement différent de tous les autres.
0: J'aurais envie de demander, est-ce qu'il y a des mesures qui peuvent faire les deux en même temps? C'est-à-dire à la fois contribuer à l'atténuation et à l'adaptation. Avez-vous des exemples en tête?
6: Ben, moi d'entrée de jeu, j'en aurais, à titre d'exemple, favorisé des quartiers, des nouveaux quartiers qui, à la fois situés près du transport en commun, situés des services, donc qui réduit la demande en transport, mais qui sont également construits absorber plus d'eau, avoir une bonne canopée, réduire les îlots de chaleur. Donc, vraiment investir dans des quartiers verts qui s'attaquent à la fois à la diminution des gaz à effet de serre et à l'adaptation au changement climatique.
0: Virginie Dufour?
8: Mais effectivement, je pense que les infrastructures municipales ont un beau potentiel justement pour s'adapter, les infrastructures vertes notamment.
0: Est-ce que le Parti libéral du Québec que vous représentez a des mesures proposées justement pour l'adaptation?
8: On s'est engagé à augmenter la part des investissements dans les infrastructures municipales de 4,4 à 8. Ça, les municipalités c'était leur souhait parce que c'était la part qui était précédemment du gouvernement avec les municipalités. Donc c'est sûr que ça va donner des moyens supplémentaires aux municipalités qui sont les premières, tu sais, sont premières loges de l'impact des changements climatiques avec des infrastructures vertes. Effectivement, on peut réduire les gaz à effet de serre, mais surtout s'adapter aux changements climatiques.
5: Madame Derry, vous disiez de la coalition Avenir Québec, vous disiez tout à l'heure que vous n'avez jamais mis autant d'argent dans l'adaptation. 1,3 milliard sur 5 ans, je crois, les chiffres sont bons. Les villes qui ont les deux pieds dedans l'adaptation demandent 5 fois plus d'argent. Comment allez-vous faire pour répondre aux nombreux besoins des municipalités?
9: Écoutez, c'est clair que les besoins sont nombreux, puis les besoins sont grandissants. Puis je suis d'accord avec mon collègue ici, M. Boulris, quand il dit qu'il faut pas juste faire de l'adaptation. On fait pas juste de l'adaptation. Depuis 10 ans, là, on fait les deux. C'est juste que l'adaptation a pris un petit peu le dessus au cours des deux dernières années. On a bonifier certains programmes. Donc, on laisse pas tomber les mesures pour lutter contre les changements climatiques, mais on vient bonifier certains programmes qui sont d'ailleurs victimes de leur succès à l'heure actuelle. Les gens demandent d'être mieux protégés, d'avoir des résidences mieux protégées. Les villes aussi demandent d'être mieux protégées puis d'en faire des villes résilientes. Donc, je suis d'accord avec Madame Dufour. D'ailleurs, justement, il y a quelques mois à peine, on a fait une annonce avec le maire Boyer pour les infravertes, donc les fameuses infrastructures vertes qu'on appelle des infrastructures drainantes. Ça va venir rendre les infrastructures plus solides et plus les villes plus résilientes. On va être capable d'affronter les aléas climatiques qu'on a actuellement.
0: Alors vous parlez
9: mais sans le faire au détriment de la lutte au changement climatique,
0: par
9: exemple.
0: Maire de Laval, mais à un moment donné, est-ce qu'il pourrait y avoir des directives nationales sur la manière de déminéraliser, par exemple, nos villes? On sait qu'elles sont trop imperméables, elles n'arrivent plus à absorber. Est-ce que ce genre de mesures-là sont réfléchies? Christian Savard?
6: Il est clair qu'il faut absolument faire en sorte que dans chacune de nos décisions qu'on prend dans les prochaines années, on s'adapte au changement climatique. On sait que le gouvernement actuel nous a laissé avec un déficit d'entretien des infrastructures de 44 milliards. Ça veut dire qu'il y a beaucoup de choses à réparer, des écoles, des routes, des hôpitaux. Il faut saisir chaque occasion de réparation, d'entretien pour s'adapter au changement climatique. Donc, on reconstruit une école, on construit une cour verte. On fait un hôpital, on l'adapte pour que ça soit moins chaud. On construit une route, on en fait un corridor de biodiversité, des infrastructures drainantes. Il faut vraiment profiter de chaque occasion que ça devienne une lunette d'analyse de chacune des politiques publiques.
0: Alors, tout à l'heure, Alexandre Boulris nous a amené rapidement vers l'importance de la lutte au changement climatique. Les partis politiques ont tous revu à la baisse, cela dit, leur cible climatique en invoquant un retard accumulé et le contexte économique. Mais d'autre part, on refaisait le calcul, Étienne et moi, on n'a jamais atteint nos cibles, ni au Canada, ni au Québec. Alors, ce qu'on trouve important de vous demander aujourd'hui, c'est, peu importe la cible, quels moyens allez-vous prendre pour vous assurer d'atteindre la cible que vous vous donnez? Là-dessus, on veut tous vous entendre, puis donc, Virginie Dufour lève déjà la main.
8: Ben, en fait, je voudrais juste corriger une chose. Je crois pas que les partis aient baissé leur cible. Il y a un seul parti qui a baissé la cible, c'est le gouvernement, c'est la coalition Avenir Québec.
0: Vous l'avez entendu dans le temps.
8: Oui, mais attendez, c'est que l'enjeu, que les entreprises, tout le monde, toute la société nous a dit, il faut faire preuve de certitude. C'est-à-dire que c'est l'incertitude qui nuit le plus. Donc, nous, on était pour le maintien de la cible et on l'a dit en commission parlementaire. Et d'ailleurs, toutes les industries qui sont venues en commission parlementaire étaient pour le maintien de la cible, voilà, incluant l'industrie d'aluminium et les cimenteries. C'est pour vous dire, parce qu'ils ont déjà certaines atteint leur cible même. Donc, on était pour le maintien de la cible. Mm-hmm. Mais là, un coup que la décision a été prise, là, ça amènerait trop d'incertitudes de la rechanger à nouveau. Donc, c'est pour ça que nous, tous les autres partis ont suivi finalement en disant, on ne va pas, c'est-à-dire qu'on s'est adapté à la nouvelle cible. Mais c'était pas notre choix au
0: D'accord.
8: départ.
0: Venons-en aux moyens. Les moyens d'atteindre ces fameuses cibles, Alexandre Boulris.
7: Merci, mais je vais vous dire effectivement que les émissions de gaz à effet de serre au Québec stagnent depuis 2014. C'est que depuis 2014, on est pris à 78 mégatonnes par année. Il n'y a eu aucune amélioration, sauf quand il y a eu la COVID, mais ça, c'est parce que l'économie a été mise par terre. Alors, faut prendre ça en considération. Puis nous, à Québec solidaire, on est très ambitieux. Notre plan actuel fait en sorte qu'il faudrait diminuer de 12% par année les émissions de gaz à effet de serre au Québec pour atteindre notre cible de 45% pour 2030. Puis oui, c'est parce qu'on a pris du retard dans les dernières années, malheureusement. Mais pour nous, on pense
5: que
7: tous les contrats...
5: Parce que vous proposez 55%.
7: Oui, 55.
5: Vous avez fait un petit recul.
7: On est plus ambitieux par année, parce qu'à 55%,

0: 100 en 8 ans, c'était un effort de 9% de diminution par année, alors que 45% est un effort de 12% par année, ce qui est encore plus difficile.
1: Parlons des moyens, s'il vous plaît.
0: Mais là, c'est M. Leblanc qui m'a relancé.
1: Oui, vous avez raison.
0: Mais ce que je veux dire, c'est que le gouvernement du Québec doit arrêter d'investir dans des projets d'énergie de combustible fossile, puis d'énergie fossile. On doit investir massivement dans le transport en commun, puis dans le transport actif, le transport interurbain. Puis on doit aussi faire en sorte que, pour nous, à Québec solidaire, à chaque fois qu'il y a une étude de budget, il doit avoir le dépôt obligatoire d'un plan de transition, transition énergétique puis écologique. Ça devrait faire partie des devoirs de tous les parlementaires, de tous les partis politiques, de tous les gouvernements. Puis je pense que c'est important de pousser là-dessus, d'investir l'argent public dans des efforts de transition qui vont créer de l'emploi.
1: Christian Savard, le Parti québécois parle d'intégrer systématiquement les risques climatiques dans les décisions gouvernementales. Est-ce que ça pourrait inclure l'impact des GES et donc le coût en GES de certaines décisions?
2: Oui, en fait, on veut renforcer la gouvernance climatique du Québec en instaurant des budgets carbone. On garde la cible très haute. Hein. Au Parti québécois, on parle de 42,5% à l'horizon 2034. On lance pas la serviette. Au contraire, on garde un niveau d'ambition très élevé et je suis d'accord avec M. Boulris. Faut sortir des énergies fossiles. C'est un enjeu climatique, mais c'est aussi un enjeu d'enrichissement. Parce que le Québec, on n'en produit pas de gaz, on n'en produit pas de pétrole. À chaque fois qu'on n'en consomme pas, on s'enrichit. Ouais. Donc, il va vraiment falloir avoir une stratégie très ambitieuse et justement avoir des plans quinquennaux de finalement combien on peut par secteur attaquer les changements climatiques, notamment en transport, avec des investissements en transport en commun, des investissements dans l'électrification.
0: Enlever la taxe sur l'essence, comme le Parti québécois.
1: On va y venir, on va en parler tout à l'heure, quand on parlera de mobilité. On va terminer cette question-là avec Mme Derry.
3: Je veux revenir sur les cibles. Ben, les moyens, c'est ce qu'on fait actuellement. Puis la transition énergétique, on est en plein dedans. C'est pas pour rien qu'on a une entente comme celle de Churchill qui va nous permettre justement de décarboner l'économie au cours des 50 prochaines années. C'est quand même une entente historique. Ça nous permet de continuer cette transition énergétique dans laquelle on est. Ceci dit, les cibles, ben, j'aimerais que le Parti québécois m'explique un peu comment on va atteindre la cible de 42,5 en 2034. On a déplacé notre cible de 37,5 à 2035 pour les raisons qu'on connaît, la conjoncture actuelle étant difficile. Ceci dit, je veux qu'on se rapproche et qu'on l'atteigne, cette cible-là. C'est bien beau de mettre des cibles, là, mais à un moment donné, quand on n'est pas capable de l'expliquer comment on va faire pour l'atteindre, moi, il y a plusieurs montants d'argent là, du PQ qui sont en train de piger dans le FEC. En ayant des cibles très, très, très élevées, je me demande comment les deux sont réconciliables. Donc, là-dessus, il faut faire attention. Là. La cible, on l'a déplacée à 2035 pour s'assurer que tous les ministères puis tout le gouvernement puissent savoir et continuer ces mesures concertées pour qu'on soit capable de l'atteindre. Mon but, là, c'est de tendre le maximum vers une cible et non pas avoir des cibles qui sont irréalistes puis inatteignables.
1: Et en ce moment, vos calculs vous indiquent que vous pourriez atteindre ces cibles-là.
3: Ben, nous, on fait tout pour les atteindre, ces cibles-là.
1: Alors, ben, merci là-dessus, sur cette question des cibles et de leur atteinte, qui reste extrêmement importante. Question d'une auditrice qui est ici avec nous, Marion Stérescu, qui est elle-même biologiste et qui s'intéresse beaucoup, beaucoup à l'eau. On parle d'adaptation changement climatique, ils ont déjà un impact sur l'eau, Madame Stérescu.
4: Donc, bonjour, merci beaucoup. Donc, au Québec, nos lacs et rivières donnent l'impression que l'eau est inépuisable. Mais c'est une illusion. Les eaux souterraines se renouvellent de plus en plus lentement, les étiages s'aggravent et le réchauffement des cours d'eau menace la biodiversité, comme par exemple la population de saumon qui est déjà assez fragilisée. Les experts sonnent l'alarme depuis des années. Quelles mesures concrètes et mesurables votre gouvernement, entend-il prendre et dans quel délai pour protéger nos ressources en eau douce à long terme?
1: Qui veut prendre la parole sur l'eau
5: Réponse rapide,
1: oui. Oui, Madame Derry, allez-y.
3: Ben, écoutez, je pense que c'est une des plus grandes richesses. Il n'y a personne ici là qui va contredire tout ça. Là. Il y a un changement de culture qui s'opère depuis déjà plusieurs années. On le sait que c'est une richesse qu'il faut valoriser, qu'il faut protéger, puis il faut en prendre soin sur plusieurs fronts. Puis on l'a fait au cours des dernières années. Là. On a des investissements majeurs pour ce qui est de la gestion de l'eau. La création du Fonds bleu, je vous rappelle qu'il y a 500 millions dans ce fonds bleu-là qui nous permettent d'agir sur plusieurs domaines clés, que ce soit la protection des plans d'eau, que ce soit le traitement des eaux usées, que ce soit les nouvelles pratiques agro-environnementales, le nouveau RPAE qu'on a fait de concert avec les agriculteurs. D'ailleurs, Mme Dufour nous disait que c'est un recul historique. Pour moi, c'est pas un recul historique. Le règlement agro-environnemental, ça nous permet de travailler avec nos agriculteurs pour être capable d'avoir des pratiques plus durables parce qu'ils veulent faire partie de cette solution-là.

0: la tarification de l'eau, est-ce que c'est une chose qui est envisageable? Il y a beaucoup, beaucoup d'experts qui disent qu'il faudrait qu'on passe par là puis qu'on ne le fait pas sérieusement, qu'il y a beaucoup d'opacité et que même la tarification résidentielle devrait être envisagée. Qu'est-ce que vous en pensez? Christian Savard du Parti québécois.
1: Effectivement, la question de l'eau est essentielle. Je veux juste répondre par rapport au appuyer les municipalités. Il y a des municipalités qui manquent d'eau. Les infrastructures d'eau sont problématiques. Ça nous empêche de construire du logement. Il va falloir investir massivement avec un programme prévisible pour les villes actuellement. C'est vraiment un enjeu très important. En ce qui concerne les redevances, Parti québécois propose d'augmenter les redevances sur l'eau afin que les grands préleveurs industriels paient leur juste part et en fonction également de la vulnérabilité des bassins versants.
0: Donc ça pourrait varier d'une région à l'autre.
1: Exactement, parce que dans des régions, c'est pas un enjeu. Dans d'autres régions, d'accord, c'est plus problématique et on veut avoir cette approche-là modulée en fonction des régions.
0: Un mot de Virginie Dufour rapidement parce que
2: en Montérégie, il y a eu des sécheresses majeure l'an dernier. Donc, on a demandé qu'il y ait un BAP sur la gestion
0: donc,
2: de l'eau.
0: Donc, des audiences justement. Publiques sur la gestion de l'eau.
2: Clairement,
0: le Parti
2: parce
0: libéral
2: que là,
0: demande ça.
2: Là, il y a actuellement, le gouvernement s'apprête à autoriser du prélèvement de millions de litres d'eau dans des secteurs où il y a eu d'immenses sécheresses l'été dernier. Donc, avant d'aller de l'avant, nous, ce qu'on demande, c'est qu'il y ait un BAP.
0: Et un mot rapide de Alexandre Bouliris de Québec solidaire.
3: Et je suis très heureux d'avoir une question d'une biologiste. Et puis, sur l'eau, c'est important. Des grands lacs à l'estuaire du Saint-Laurent, c'est 20% de l'eau potable mondiale. Ça va devenir un enjeu de conflit, d'ailleurs. Il va falloir le protéger, empêcher les exportations en vrac. Et pour nous, à Québec solidaire, une des mesures très, très concrètes, c'est donner un statut juridique au fleuve Saint-Laurent et à ses affluents. Puis on est le seul parti à mettre ça de l'avant.
0: Un grand merci à vous quatre. Deuxième grand thème, la mobilité.
4: Le nombre de véhicules est lui aussi en augmentation.
5: Donc, la solution en transport, en mobilité, c'est d'avoir plusieurs possibilités de déplacement puis de combiner toutes ces offres-là.
6: La vraie liberté qu'on devrait mettre de l'avant, c'est celle de pouvoir choisir le mode de transport qui nous convient pour chacun de nos déplacements.
0: Il y a près de la moitié de nos émissions de gaz à effet de serre qui proviennent du transport, puis la tendance est à la hausse. Il y a plusieurs solutions qui sont connues, l'expansion de transports en commun qui soit efficace, le péage, l'autopartage, le transport à la demande, entre autres. Alors, une question très ouverte, et c'est Virginie Dufour du Parti libéral, selon notre tirage, qui va ouvrir la discussion dans ce cas-ci. Quelles seraient les meilleures solutions à encourager, selon vous, pour améliorer nos transports, on pourrait le dire comme ça, diminuer leur impact sur l'environnement surtout? Et pourquoi?
2: Ben, écoutez, l'électrification des transports, c'est certain que c'est une des façons de réduire les gaz à effet de serre. D'ailleurs, c'est le Parti libéral qui a mis en place la première norme VZE que nous avons eue.
0: Véhicule zéro émission.
2: Oui, effectivement. Donc, ça a été mis en place par le Parti libéral juste précédant la coalition Avenir-Québec. Et par contre, on voit qu'il y a eu un ralentissement au niveau de l'électrification des autobus, par exemple. Donc, on croit qu'on doit continuer dans cette veine-là. Mais il faut aussi investir pour réduire, dans le fond, rendre plus efficace le transport lourd, parce que ça ne peut pas être tous les transports qui peuvent être électrifiés. Ça, c'est certain. Donc, il faut penser à d'autres moyens, comme par exemple, et ça, j'ai fait le débat avec le ministre précédent de l'Environnement, qu'il faut penser aussi au gaz naturel renouvelable, par exemple, pour les camions lourds, ce qui n'était pas prévu là dans les règlements du gouvernement à l'époque. Donc, il faut avoir différentes approches. Mais j'aimerais parler aussi du transport en commun. Certes, il faut développer davantage de transports en commun, mais il faut aussi entretenir celui qui est existant. Le métro de Montréal, par exemple, il a besoin d'amour. Et nous, on s'est engagés là, à travailler avec la Ville de Montréal pour le rénover de façon importante, pour qu'on puisse justement continuer à s'en servir pendant des décennies.
0: Bon, alors, qui veut renchérir ou réagir, Christian Savard?
1: Mais d'abord, oui, je suis tout à fait d'accord avec la dernière intervention sur l'entretien du métro de Montréal et l'entretien de manière générale des infrastructures de transport en commun. En ce qui concerne le transport en commun, on sait qu'il y a eu des coupes majeures dans les dernières années. Si votre autobus, si votre métro passe moins souvent, c'est en raison du désengagement du gouvernement actuel. Le gouvernement du Parti québécois va s'assurer d'offrir un financement stable, prévisible et suffisant au transport collectif. Il y aura peut-être des annonces dans les prochains jours, semaines là-dessus. Mais les gens ont beaucoup parlé dans leur intervention, le fait de lier beaucoup de moyens de transport ensemble. Donc, nous, on a proposé la passe mobilité, 95 $ par mois, pour avoir accès à l'ensemble du transport en commun au Québec. Et à terme, on va le lier avec le transport interurbain. Le transport interurbain qui a beaucoup de difficultés. Là, il y a presque plus de liaisons Sherbrooke-Québec, Saint-Georges-de-Beauce-Québec. Donc, on va lier et éventuellement lier aussi au vélo en libre-service. Donc, une offre intégrée, finalement, de transport autre que la voiture, qui va faciliter la vie des gens. Et évidemment, on va continuer à appuyer l'électrification des transports parce que on y va y arriver. Il y a des voitures au Québec, on en a besoin.
0: Alexandre Boulris, Québec solidaire.
3: Et évidemment, le secteur des transports, c'est le secteur majeur d'émissions de gaz à effet de serre, avec des émissions qui ont augmenté de 27% depuis 1990. C'est vraiment le mauvais élève. Et on a un gouvernement qui, systématiquement, que ce soit libéral ou de la CAQ, a investi davantage dans les infrastructures routières et autoroutières que dans les transports en commun. Nous, à Québec solidaire, on veut un budget qui est 50-50 entre le transport collectif et les infrastructures routières. Et ça, pour nous, ça passe par aussi beaucoup d'électrification des transports, mais pas uniquement. Parce que si on met juste des autos solo électriques sur la route, on n'a peut-être pas gagné, surtout ces autos-là, ils pèsent 1,5 ou 2 tonnes. On n'a pas gagné grand-chose. L'électrification des transports, elle est nécessaire. Ça nous enrichit collectivement parce qu'on produit l'électricité qui est propre. Mais il faut penser aussi aux vélos électriques. Dans des centres urbains, c'est intéressant de pouvoir utiliser un vélo électrique pour des distances de 5 à 10 kilomètres qui sont la majorité des transports qui peuvent être faits comme ça, qui prennent beaucoup moins de place. Puis on est d'accord pour, évidemment, relier la ligne bleue à Montréal avec la ligne verte. Il faut commander des nouvelles voitures Azure pour la ligne verte à Montréal. Il faut prolonger le métro à Laval également, puis le tramway à Québec et le tramway à Gatineau. Ça fait partie du programme de Québec solidaire.
0: Madame Derry, oui. La CAQ s'était alignée ou avait manifesté son intention au début, je pense, du premier mandat, Étienne pourra me corriger, justement d'équilibrer les dépenses en infrastructures routières.
7: Au budget de 2020, voilà. Vous aviez promis ça.
0: D'équilibrer en 50-50, justement, entre transport en commun et maintien des routes. Et vous avez rebasculé. Enfin, c'est toujours les proportions. 70% pour les routes, 30% pour le transport en commun.
8: En fait, les derniers chiffres qu'on m'a fournis, c'est qu'on investit dans de nouveaux projets de transport en commun, bien plus que dans la construction de nouvelles routes, là. C'est les derniers chiffres qu'on a. On investit dans le dernier PQI, le fameux plan pour les infrastructures du Québec, il y a 15 milliards. Et ça s'ajoute aux 10 milliards de l'entente avec le fédéral en infrastructure. On est allé chercher plus que notre poids démographique. Donc, tous les projets qu'on met de l'avant actuellement, mais avec l'entente de 10 milliards qu'on a du côté du fédéral, ça va nous permettre de continuer ces projets-là. Puis, il parlait du prolongement de la ligne bleue, qui est déjà en marche, le projet de tramway au Québec, qui est déjà en marche, qui est déjà aussi financé, le service rapide par bus sur le boulevard Pie-Neuf aussi. Il y a de nombreux projets de voies réservées. Donc, je pense qu'on investit plus dans de nouveaux projets de transport en commun que dans la construction de routes actuellement. Puis pour ce qui est de l'électrification des transports, on continue là sur l'électrification des transports. Là. La norme sur les véhicules zéro émission a été ajustée, mais justement, pour être capable de répondre à nos régions. Dans nos régions, il y avait énormément d'enjeux d'avoir des véhicules hybrides, certains branchables, non branchables. On donne la possibilité à ces régions-là de pouvoir avoir accès à ces véhicules-là, mais ça ne veut pas dire qu'on continue pas l'électrification. On est en plein dedans. Mmh. On rajoute 500 millions pour développer le réseau de bornes de recharge. Donc, on en fait. Il faut continuer d'en faire. La démographie augmente. Chez nous, dans la Naudière, là, on parlait du fameux projet structurant de l'Est. Madame Fréchette s'est prononcée là-dessus cette semaine. On continue d'aller de l'avant. Là. On a martelé le fait qu'on doit aller de l'avant.
7: Le projet
8: on
7: a été abandonné pendant votre mandat.
8: On a fait l'annonce en 2023, puis on continuait. C'était dans les mains de la RTM. Là, on demande à la Caisse de reprendre le dessus, parce que la Caisse a déjà l'expertise de le faire. Ça va partir à peu près d'Honoré-Beaugrand. Ça va se rendre jusqu'à Repentigny. Mais fallait développer l'Est de Montréal aussi avant d'arriver avec un projet structurant de l'Est.
0: Là, on développe l'Est. Projet d'écoquartier à la Chine qui existe depuis quelques années, qui, lui, attend le développement de transport structurant. Ouais. C'est qui attend qui, à un moment donné?
8: Il y a beaucoup de rattrapage à faire aussi. À un moment donné, il faut faire des choix. Mais il y a beaucoup de rattrapage à faire. Ceci dit, on est très content d'avoir une entente avec le fédéral de 10 milliards. Ça va nous aider justement à déployer d'autres projets ou à poursuivre les projets qui sont déjà lancés, qui sont des projets structurants puis qui sont des projets majeurs.
7: Moi, j'ai une petite question pour monsieur Savard du PQ, monsieur Boulris aussi, sur la question. Vous promettez donc le transport en commun gratuit pour une partie de la population. Vous arrivez avec votre passe transport. Est-ce que le fond du problème, c'est vraiment le prix du billet ou est-ce que c'est pas justement la fréquence du transport, le confort du transport, le fait que ça se rende plus loin? Est-ce que vous touchez vraiment le cœur du problème en faisant ça, Christian Savard du PQ?
1: En fait, c'est les deux. C'est les deux, et nous allons investir dans l'amélioration de l'offre de service. On va mettre fin aux coupures du gouvernement actuel qui fait que la situation se détériore. Oui. Mais il faut également faciliter les choses au niveau du coût. Et je pense qu'on arrive avec une solution très raisonnable qui a été expérimentée maintenant, qui est rendue permanente en Allemagne, par exemple, où ils ont une passe climat. Nous, on l'a appelée la passe mobilité à 95 $, qui fait en sorte qu'il vient un peu lisser certains irritants de la prise du transport en commun et qui vient ouvrir les possibilités pour les gens. Donc, je crois que notre solution, elle est vraiment bien adapté pour donner un coup de pouce financier aux gens, mais ça ne va pas nous empêcher, comparativement à la gratuité quasi globale qu'on proposait par Québec solidaire, de faire en sorte d'investir dans l'amélioration de service. Et je tiens à dire que nous, on va continuer à construire du métro après que la ligne bleue soit faite et qu'on va continuer à construire du tramway parce qu'on va y aller en continu au lieu de toujours arrêter puis recommencer.
0: Mais donc, l'importance d'une offre efficace, Madame Dufour du Parti libéral, dans la Couronne Nord où vous êtes vous-même comme députée. Il y a 21 maires et mairesses qui se sont réunis pour dire on n'a pas ce qu'il faut. Le Parti libéral répondrait comment à cette demande,
2: demande-là? Mais je vais confirmer ce que Monsieur Savard disait. Moi, je suis députée dans l'Est de Laval. Le prix, la tarification, c'est gratuit, le transport en commun pour les personnes âgées depuis presque 10 ans à Laval. Mais les personnes dans l'Est de Laval ne prennent pas plus l'autobus, elles prennent leur voiture. Pourquoi? Parce qu'il n'y a pas un service d'autobus efficace. Et malheureusement, dans les dernières années, le service a même diminué. De plus en plus, il y a de moins en moins de gens qui partent de la rive nord pour aller vers Montréal. Ils se déplacent d'est en ouest. Soit à Laval, c'est la même situation à Laval, ou justement de Saint-Eustache à, par exemple, à Boisbriand ou même plus loin. Donc, il faut investir effectivement, mais soutenir les municipalités.
0: Donc, Alexandre Boulris, la gratuité, c'est peut-être pas la meilleure réponse. C'est peut-être l'amélioration d'abord et avant tout.
3: Il faut faire les deux. Dans le cadre financier de Québec solidaire qui a été bien examiné, on va chercher des revenus suffisants pour offrir cette gratuité-là, parce que pour nous, pour Rouba Gazal a été clair, c'est essentiel, c'est un service essentiel de transport collectif. Mais comme ils disent en anglais, construisez et ils viendront. Et c'est effectivement, il faut augmenter l'offre, une offre de qualité et qui correspond aux besoins de la Couronne Nord. On en est tout à fait conscient aussi à Québec solidaire. Mais c'est pas vrai que ça n'a pas d'impact. Quand pour les 65 ans et plus à Montréal, quand ça a été rendu gratuit, il y a eu une augmentation de 20% de la fréquentation de la part de nos années de l'utilisation du transport en commun, de l'autobus et du métro. Donc, il faut être capable de faire les deux. Et c'est pas excessif. C'est quelque chose de base qui va aider les gens dans leur vie quotidienne sur le coût de la vie, mais également qui va aider notre rapport à l'environnement puis notre pollution.
0: Merci, Alexandre Boulris. On vous propose maintenant un bref interlude en nature.
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0: La nature, essentielle à notre qualité de vie, elle contribue à réguler le climat, à purifier l'eau, purifier l'air, à diminuer les îlots de chaleur, à limiter les inondations, entre autres. Le gouvernement du Québec s'est engagé à protéger 30 % de son territoire d'ici 2030. Vous aurez du travail à faire, j'aime mieux vous le dire. Mais aujourd'hui, on a décidé de vous lancer une question personnelle dans cet interlude. Et vous répondrez dans l'ordre que vous voulez. Parlez-nous brièvement de la dernière fois que vous avez été émerveillé par la nature.
1: Oui.
2: Pascal Derry.
0: Pascal Derry a levé le doigt. Là.
1: Mais je vais me lancer parce que j'ai été fascinée. Puis c'est un moment, à la limite, que mes collègues, mes prédécesseurs, c'est eux qui avaient travaillé là-dessus. Mais j'en ai pris une petite partie du crédit parce qu'on a fignolé tout ça. C'est la restauration du lac Saint-Pierre. Puis je peux vous dire que c'est merveilleux. C'est un projet... Depuis des décennies, là, on a des enjeux avec des habitats, notamment avec la perche chaude qui a disparu au cours des dernières décennies. Puis d'avoir un projet de restauration de 44 millions, c'est pas tant 44 millions quand on pense à un projet de restauration aussi énorme. Là. C'est énorme, le projet est gros et grand et ça se fait en concertation, en collaboration avec tout le monde. Quand on a fait l'annonce, on était tous émus, le ministère ayant travaillé là-dessus pendant des années. Nous, on a travaillé là-dessus au cours des dernières années.
0: Mais émerveillé parce qu'on voit des résultats déjà?
1: Oui, parce qu'on a fait des projets pilotes avant d'embarquer dans ce projet-là à 44 millions pour être capable de voir si on était capable de restaurer une partie de l'habitat. Puis ça a donné des résultats concluants. On a D'accord. été capable de restaurer 105 ou 150 hectares. Puis là, évidemment, on parle de 5 000, 6 000 hectares, ce qui est beaucoup plus gros. Donc, pour moi, c'est important d'agir et ça se fait en collaboration avec tout le monde. Puis, c'est un gros projet. Puis, j'ai hâte de voir éventuellement dans une couple d'années ce que ça va donner. Mais je suis très optimiste. Alors, j'étais contente de vous le partager.
0: Tiens, Alexandre Boulris de Québec solidaire a levé la main.
3: Ben, la dernière fois où j'ai été émerveillé par la nature, c'est toutes les fois. Je pense qu'on a tous eu besoin d'aller prendre une marche dans la forêt. On a tous été plus calmes sur le bord d'un lac. On a tous été heureux de marcher sur le bord de la mer puis d'entendre le bruit des vagues. Et moi, je pense qu'il faut changer notre rapport à la nature. L'être humain n'est pas en dehors de la nature ou au-dessus. On est dans la nature. Et si on change pas cette relation fondamentale puis on met pas l'être humain d'abord et avant tout, mais qu'on considère plutôt qu'on est intégré dans ces écosystèmes-là, on va avoir de meilleurs programmes de développement et économique et sociaux d'ailleurs. Et pour nous, dans ma famille, ça a toujours été important. J'avais 8 ans, j'étais bénévole pour les Amis du Mont-Saint-Grégoire, on allait faire de la réfection. Puis je pense qu'encore aujourd'hui, on a besoin de protéger ces zones-là. Puis nous, on est d'accord avec le 30% là, à Québec solidaire.
0: Vous vous engagez dans ce sens-là aussi. Je pense que tous les partis, d'ailleurs, se sont engagés.
2: Protéger
0: Virginie
2: 30%
0: Dufour,
2: des terres,
0: du Parti libéral du Québec.
4: Je peux pas confirmer cet engagement pour l'instant.
0: Pour l'instant, dit-elle.
4: Okay. Mais par contre, on croit qu'il doit y avoir une belle coordination, surtout avec les MRC et les municipalités.
0: D'accord. Alors revenons-en à la question. Émerveillé par la nature?
4: Moi, je suis comme Monsieur Boulris à tous les jours. Je fais beaucoup de vélo. Dans ma circonscription, il y a énormément. C'est la rivière des Mille-Îles, la rivière des Prairies. Mais j'aimerais vous parler d'un milieu naturel que j'ai visité qui m'a énormément surpris. Surprise, c'était la grande tourbière de Blainville. Et j'ai fait cette visite dans le cadre là, des discussions sur Stablex. Et malheureusement, bon, ce milieu n'existe plus en grande partie. Mais c'était absolument merveilleux. Et sur papier, on nous disait c'est un milieu qui était contaminé, etc. Madame Perrin, c'était absolument merveilleux. C'était tellement beau. La nature avait repris complètement sa place. Et on doit aussi, je crois, protéger des milieux comme ça.
0: On a reçu énormément de questions sur Stablex. On voulait pas nécessairement entrer dans un dossier aussi particulier, mais est-ce que ça amènerait un gouvernement libéral à intervenir pour protéger ce qui reste de cette tourbière-là?
4: Je pense qu'il est trop tard, malheureusement. Malheureusement.
0: Trop tard pour revenir en arrière. Exact. Et Christian Savard, du Parti québécois.
5: Ben, je vous confirme qu'on veut protéger 30% du territoire. On a pris cet engagement-là dans notre plateforme, déjà paru. Moi, c'est il y a une semaine. Je suis allé tourner une vidéo de campagne électorale. Vous voyez le genre. Je suis allé sur le bord de la rivière Saint-Charles, au cœur de ma circonscription. En fait, à la frontière de ma circonscription, des quartiers Vanier-Saint-Sauveur, quartier relativement défavorisé à Québec. Et j'ai trouvé là quelque chose de très zen. Et je me suis même arrêté un 15 minutes parce qu'on a tout renaturalisé la rivière. C'est devenu un grand parc linéaire. Et il y avait des canards, il y avait du silence. Et je voyais les tours de Québec autour, comme quoi la nature peut être au cœur de la ville et peut amener vraiment beaucoup.
2: Je pense que le public s'attend des élus, justement, et on a eu des questions là-dessus, c'est que vous intégriez ces émotions-là quand vous prenez vos décisions à l'Assemblée nationale.
0: En effet. Merci, Étienne. Merci à vous quatre. C'est déjà le temps de passer à notre troisième et dernier grand thème, l'énergie.
6: Opérer le tournant énergétique, passer aux énergies renouvelables.
7: Pour que on prenne véritablement en main la question de la réduction des gaz à effet de serre.
0: Alors, c'est la Coalition Avenir Québec qui va ouvrir ce bloc avec la question qu'Étienne va lancer.
2: Sur l'énergie, il n'y a pas si longtemps, il me semble, au Québec, on avait l'impression, on nous disait, on baigne dans les surplus énergétiques. Hydro-Québec a beaucoup d'électricité, les bassins sont pleins. Et on se rend bien compte aujourd'hui que ce n'est plus du tout vrai. Le niveau des bassins est à la baisse et c'est une tendance de fond. Et donc, on augmente la demande, l'électrification augmente la demande. Et donc, pour l'avenir, on le sait très bien, les experts nous le disent, chaque kilowattheure d'électricité qu'on va produire va coûter plus cher. Donc, Madame Derry, je vous pose la question sur les tarifs d'électricité. Est-ce qu'on va devoir les augmenter? On préparait ce débat. Hier, votre chef nous a dit, on va pas les augmenter, les tarifs d'électricité. Ils vont rester au maximum 3 % d'augmentation par année. Comment comptez-vous financer le fait que la production d'électricité va coûter de plus en plus cher alors que vous proposez de ne pas augmenter les tarifs d'électricité?
1: Alors, en effet, Mme Fréchette s'est prononcée là-dessus hier. On n'augmentera pas les tarifs. On a plafonné jusqu'à maintenant. On va maintenir le plafonnement dans ces services publics-là et donc notamment plafonner à 3 % les tarifs d'électricité. Maintenant, comme je parlais en début de débat, il y a une entente qui a été signée avec Terre-Neuve-Labrador, une entente qui va garantir de l'énergie, de l'électricité à des coûts très compétitifs. Puis c'est ce qui va nous permettre de continuer de décarboner notre économie. Puis c'est ce qui va nous aider justement à aller chercher ce qui nous manque actuellement. C'est vrai, on est en rareté d'énergie. Ce qu'on fait aussi dans tout le plan de mise en œuvre, c'est qu'il y a beaucoup de

0: dans ce plan de mise en œuvre puis de programme qu'on pilote avec Hydro-Québec qui nous permettent d'aller chercher ce manque à gagner. Donc on économise, on a des programmes comme éco-performance, on a des programmes qui viennent améliorer la performance énergétique des bâtiments par exemple, parce qu'il y en a beaucoup au Québec de bâtiments dans des grandes villes. Donc le projet de Churchill va nous aider pour les 50 prochaines années, mais parallèlement à ça, on a ce plan de mise en œuvre puis on a ce plan sur l'économie verte où on continue avec des programmes où on va chercher des économies d'énergie substantielles avec ces programmes-là.
1: Alors, donc, la CAQ s'engage à maintenir ce plafonnement des tarifs résidentiels à 3 %. Il y a des modèles qui ont été avancés par plusieurs experts, qui seraient, par exemple, de faire payer un tarif majoré aux grands consommateurs, garder un bloc de base pour les consommateurs résidentiels normaux, entre guillemets, mais vraiment faire payer un tarif plus élevé aux grands consommateurs, et ça semble soulever quand même l'intérêt du public aussi. Quelle serait votre réaction par rapport à ce genre de proposition-là? Virginie Dufour, du Parti libéral.
2: Merci. Bien d'abord, j'aimerais préciser que c'est faux de prétendre que il y aura pas d'augmentation. Si c'est plafonné à 3 % mais que les coûts de production augmentent au-delà de ça, quelqu'un va payer. C'est pas vrai là que ça va pas augmenter. Il y a quelqu'un qui va payer. Soit ça va être à travers nos impôts, soit ça va être les industries, les commerces. Quelqu'un va payer. Donc nous, ce qu'on a dit depuis le début là, c'est que c'est pas aux élus de déterminer ça. C'est la Régie de l'énergie. On veut remettre dans les mains de la Régie de l'énergie la détermination des tarifs. Ça ne devrait pas être politisé. Mm-hmm. Et d'ailleurs, il y a eu l'avance recule dans ce dossier-là avec la coalition Avenir Québec qu'il faut pas aller. Il faut mettre ça dans les mains des experts et ce sont à eux de déterminer les tarifs.
1: Christian Savard, du Parti québécois?
3: Mais une chose est sûre, c'est que sortir des énergies fossiles est essentiel et miser sur notre électricité pour enrichir les Québécois puis assurer notre avenir énergétique est essentiel. Et donc, vendre des blocs d'énergie à des multinationales qu'on subventionne ne doit plus être au rendez-vous. C'est un des engagements qu'on a pris. Donc, il faut économiser notre énergie. Je suis d'accord avec vous, c'est bizarre qu'on soit passé en 10 ans de surplus à déficit d'énergie. On a besoin au Québec d'une vraie conversation sur l'avenir énergétique. Pour l'instant, on est très éparpillé avec la coalition Avenir Québec depuis 8 ans. On ne sait plus où est-ce qu'on en est. On a besoin d'avoir cette conversation-là sur qu'est-ce qu'on produit, combien ça coûte. Et donc, nous, on répond à l'appel de la société civile qui dit on doit avoir un débat de société sur notre avenir énergétique. Et il va falloir surtout tabler sur l'efficacité énergétique et la sobriété, parce qu'est-ce qu'on ne consomme pas nous coûte 3 fois moins cher que d'en construire de nouvelles infrastructures.
1: Alexandre Boulris de Québec solidaire.
4: Je trouve ça intéressant que M. Savard nous parle de l'importance de sortir des énergies fossiles quand son parti laisse la porte ouverte à un gazoduc comme Marinvest qui va avoir 3 stations flottantes sur le fleuve Saint-Laurent qui va augmenter notre production de gaz à effet de serre. Je comprends pas comment le Parti québécois peut dire une chose puis laisser la porte ouverte à des projets comme ça, malheureusement. Mais pour nous, à Québec solidaire, c'est important.
3: La porte est fermée.
1: La porte de Marinvest?
4: Marinvest, elle est fermée?
3: Eh bien, on a dit qu'on étudiait tous les projets, mais il n'y a pas beaucoup de...
4: Oui. Étudier un projet, c'est pas fermer la porte, ça. Oui, c'est la laisser ouverte.
3: Mais on a...
4: Allez parler avec votre collègue Joël Arsenault, c'est ça qu'il a dit explicitement sur Marinvest. Et votre candidat Pierre Nantel non plus aussi. Mais sur les tarifs d'électricité, puis moi je suis heureux, c'est rare que je vais dire ça avec Madame Derry, que l'entente avec Church and Falls est un bon exemple où on utilise des infrastructures qui sont déjà là d'hydroélectricité. On a été chanceux au Québec puis assez malin pour l'utiliser. Il va falloir continuer de le faire, mais de le faire de manière intelligente. Puis sur les tarifs, quand c'est régi par des instances publiques, on regarde les CPE, les tarifs de transport en commun ou alors les tarifs d'électricité, on est bien en deçà des hausses de coûts qu'on a vues pour les maisons, les loyers ou alors les paniers d'épicerie. Et je pense qu'il faut protéger ça. Et là-dessus, le projet de loi 69 qui augmentait la place du privé dans le cadre d'Hydro-Québec est un danger selon nous à Québec solidaire parce que ça risque de faire augmenter les prix.
1: Alors, il y a eu plusieurs allusions là à la cohabitation avec les énergies fossiles. C'est quand même un sujet incontournable. Depuis 2022, il y a une loi qui interdit l'exploration et l'exploitation de tout combustible fossile au Québec. Alors, vous engagez-vous à la maintenir, cette loi-là, dans son intégralité, en ce moment où on parle de gaz de schiste, d'ouvrir ou pas, un tout petit peu ou pas du tout, la porte, et on parle de gaz naturel liquéfié. Votre position sur, commençons par là, la loi qui interdit l'exploration et l'exploitation. Virginie Dufour, du Parti libéral.
2: Pour les gaz de schiste, on n'est pas là du tout.
1: On n'est pas là du tout. Donc, non, vous ne voulez pas rouvrir.
2: C'est Madame Fréchette.
1: Vous ne voulez pas rouvrir cette loi sur l'interdiction d'exploration et d'exploitation.
2: Non.
1: Ça mérite d'être court et simple comme réponse. Christian Savard du Parti québécois.
3: Non, on n'a pas l'intention d'éventrer la vallée du Saint-Laurent en ouvrant la porte au gaz de schiste. On n'a pas l'intention d'ouvrir cette loi-là et on se dirige vraiment vers les énergies renouvelables, l'efficacité énergétique du côté du Parti québécois.
1: Québec solidaire.
4: Effectivement, il n'est pas question pour nous de toucher à cette loi-là. Puis, au contraire, on est inquiet de possible projet là, de gazoduc comme Marinvest qui pourrait passer à travers le territoire québécois, qui pourrait endommager des écosystèmes fragiles comme celui du Saint-Laurent où il y a des belugas qui sont menacés également. Alors pour nous, c'est un énorme non. On touche pas à ça. Puis je pense qu'au contraire, il faut être clair sur le fait qu'on est le seul parti qui veut aller de l'avant avec les énergies renouvelables faites de manière intelligente dans tous les territoires du Québec.
1: Je pense qu'il y a d'autres partis qui ont manifesté leur intention de travailler.
4: Leur intention de continuer à avoir du gaz.
1: Terminons avec sur cette question-là avec l'actuel ministre de l'Environnement. Effectivement, votre chef n'a pas fermé la porte.
0: Non. Mais je l'ai dit à plusieurs reprises, puis je le répète aujourd'hui, là, on n'a pas l'intention de rouvrir la loi à l'heure actuelle. Ceci dit, ce que Mme Fréchette dit, c'est que on veut réduire notre dépendance aux États-Unis. On en importe encore beaucoup de gaz naturel. On veut poser la question. On veut que les Québécois se prononcent. On veut être capable de faire une consultation populaire puis de voir où les Québécois en sont. Je pense que c'est une question légitime à l'heure actuelle dans le contexte dans lequel on est. On veut vraiment être capable de savoir ce que les gens en pensent. Est-ce qu'ils seraient d'accord de transporter ce gaz naturel? Il y a plusieurs questions qui se posent. On n'a pas la réponse. Madame Fréchette, ce qu'elle veut faire, c'est de voir avec les Québécois où on en est, puisqu'on veut réduire cette dépendance aux États-Unis. Mais ceci dit, la grande priorité, c'est l'entente avec Churchill, c'est la décarbonation de l'économie, c'est de miser sur ce symbole fort, sur cette fierté-là qui est Hydro-Québec en matière d'énergie renouvelable puis en matière d'électricité. Puis, de toute façon, peu importe la consultation populaire qu'on va faire, Il faut analyser ces différentes options, mais il faut toujours qu'elles se fassent en respectant les lois environnementales puis en ayant une acceptabilité sociale. Je pense que la première ministre a été claire là-dessus.
1: Alors, ça pourrait nous amener à une question. Malheureusement, on commence à manquer de temps sur les éoliennes parce qu'effectivement, la question de l'acceptabilité sociale est majeure. Mais je vais me permettre là de vous mettre au pied du mur un oui ou un non. Des audiences publiques sur l'énergie éolienne en ce moment avec le rejet par la Commission de protection du territoire agricole l'avis des favorable sur deux projets en Montérégie, on commence à se la poser cette question de l'acceptabilité sociale de la cohabitation. Alors, des audiences publiques, beaucoup de gens nous ont écrit à ce sujet-là. D'accord ou pas d'accord? Alexandre Boulris de Québec solidaire.
4: Québec solidaire veut un BAP générique sur le développement de l'industrie éolienne.
5: Merci. BAP générique, donc, sur toute la filière des éoliennes.
1: Exactement. Christian Savard, du Parti québécois.
3: Pour l'instant, notre position, c'est de faire confiance aux régions du Québec et de faire leur propre choix. Donc, là-dessus, on fait confiance aux régions de mener leur propre consultation, mais on ferme pas la porte à un éventuel BAP.
1: D'accord, merci. Virginie Dufour, du Parti libéral.
2: C'est une position très similaire. On pense que le gouvernement et Hydro-Québec doivent aussi prendre plus de leadership pour aller voir justement les parties prenantes sur le terrain, s'assurer qu'il y a une acceptabilité sociale, mais on ferme pas la porte.
1: Madame Derry, de la CAQ.
0: Ce qui est non négociable pour nous, c'est justement ça, c'est de développer davantage d'énergie au Québec. On n'a pas le choix, il faut absolument décarboner, électrifier davantage, puis on doit le faire avec une acceptabilité sociale, puis il faut le faire de concert avec les communautés qui sont concernées.
1: Merci à tous, et on s'en va vers notre conclusion déjà.

0: À une époque, on pouvait encore attendre, mais là, il faut se dépêcher. J'espère juste vraiment une solution extrêmement rapide, durable.
1: Il s'appelle Adrien Lucier, c'était lors d'une émission de Feu Vert, il avait 10 ans à l'époque et vous voyez l'urgence dans sa voix. La question de conclusion, elle va être posée par une auditrice, Marie-Christine Dorval.
2: Merci. Selon le GIEC, l'humanité se dirigerait vers un réchauffement planétaire de 3 à 5 degrés avant 2100. Sachant que l'ONU a reconnu que nous avions déjà franchi le 1,5 degré d'augmentation en 2026, dans ce contexte marqué par l'urgence, quelles mesures courageuses votre gouvernement prévoit-il mettre en place pour assurer la sécurité de nos enfants?
1: C'est très clair comme question, pas facile de répondre et pourtant on va quand même vous demander de répondre en 20 secondes à peu près chacun. J'ai un bol ici, tirage au hasard pour l'ordre de réponse dans ce cas-là. Parti libéral du Québec, Virginie Dufour. Monsieur.
3: Écoutez, j'ai des jeunes enfants, moi ben ils commencent à vieillir, mais aussi j'ai cette préoccupation-là. Il faut aider nos entreprises à se décarboner. On parlait d'énergie, des blocs d'énergie doivent être alloués.

0: d'abord aux entreprises québécoises pour se décarboner. 120 secondes.
1: C'est un engagement assez clair. Parti québécois. Christian Savard.
2: Il faut maintenir la lutte aux gaz à effet de serre. C'est pour ça qu'on a une cible ambitieuse et commencer à s'adapter pour justement protéger les populations qui subissent. Moi, j'ai commencé dans le mouvement là, et je pensais jamais que c'était pour arriver aussi vite. Donc, il faut également prioriser l'adaptation.
1: Alexandre Boulris de Québec solidaire.
3: Bien, la première chose, c'est arrêter de faire ce qu'on a fait dans les 20 puis les 30 dernières années. Parce qu'on voit qu'on n'y arrive pas en ce moment. Puis je vois votre inquiétude, puis je la partage aussi. Alors, il faut faire une autre économie qui n'est pas basée sur les combustibles fossiles puis la pollution. Puis si on le fait pas vite, effectivement, on va taper le 2 puis le 3 degrés d'augmentation. Et ça va avoir des conséquences catastrophiques pour les générations à venir. On en est conscient et on veut agir là-dessus le plus vite possible.
1: D'accord. Et finalement, Mme Derry de la Coalition Avenir Québec.
4: Écoutez, je peux dire qu'on a fait un bon bout de chemin au cours des dernières années, des dernières décennies. Mais il faut continuer, il faut pas baisser les bras. C'est un contexte difficile, même s'il y a des reculs chez nos voisins du Sud, puis ils ont abandonné à peu près toutes les mesures. On garde le cap, on maintient le cap, on est quand même très ambitieux dans les cibles qu'on a, puis dans les programmes qu'on a. Je pense qu'il faut juste continuer, il faut pas abandonner, puis continuer. Je pense qu'au Québec, on est bien positionné, puis on a tous les leviers pour pouvoir continuer décarboner notre économie.
1: Je vous remercie beaucoup, beaucoup, tous les quatre, d'avoir été là aujourd'hui. Quelques réactions du public. Il y a des gens qui ont répondu à cette question sur la beauté de la nature. Françoise qui dit l'abondance dans un champ de bleuets au lac Saint-Jean, les paysages majestueux de Kamouraska, des Laurentides du Saguenay où je suis allée. Donc, quelqu'un qui visite beaucoup le Québec. Roland qui dit pourquoi pas faire comme les pays nordiques, utiliser les profits pour les changements climatiques. Le pétrole reste utilisé dans différents produits, donc il va être utile. Alors, proposition de profit, je sais pas de quel profit il parle par contre, mais et tout ce qu'on peut trouver de profit. Le télétravail aide à baisser les émissions de GES, dit Marie. C'est une solution qui serait facile à appliquer. Pourquoi ne pas faire une règle qui laisse le choix aux employés de décider où ils travaillent? On nous parle constamment du troisième lien promis par la CAQ, le Parti libéral, le Parti du conservateur du Québec qui est absent. Comment concilier ce projet et protection de l'environnement? C'est un autre débat qu'il faut avoir.
5: On a fait tout le débat sans parler du troisième
1: lien. Ben oui, voilà. Je rappelle bien sûr que le Parti conservateur avait décliné notre invitation à ce débat. Et je vous remercie donc encore une fois de l'équipe Christine Fréchette, Coalition Avenir Québec, Pascal Derry, du Parti libéral du Québec, Virginie Dufour, du Parti québécois, Christian Savard, et de Québec solidaire, Alexandre Boulris. Merci à Pierre-Luc Brisson qui est à la technique. Merci beaucoup, Étienne Leblanc, d'avoir été là pour cette émission très spéciale. Chloé Sondervorst, notre précieuse réalisatrice, Gabrielle Lamontagne-Allée, Coralie et Camélia à la recherche. À la semaine prochaine.
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0: Ici Madeleine Blais-Morin. À ça nous regarde ce soir.
1: The world is looking at Canada differently.
0: Des centaines d'investisseurs sont réunis à Toronto pour le tout premier sommet canadien de l'investissement. Objectif du premier ministre Mark Carney, présenter le Canada comme un lieu où il fait bon faire des affaires. Aussi à l'émission, encore des dépassements de coûts pour un projet informatique au Québec, cette fois-ci en santé, et plus tard.
2: Il est temps que notre ville soit dotée d'un grand festival international.
0: Le père du Festival des films du monde de Montréal, Serge Lozic, s'est éteint à l'âge de 94 ans, après une vie entièrement consacrée au cinéma. On

0: il est à l'aise, il connaît bien certains de ses grands investisseurs étrangers. Il a aussi quand même beaucoup voyagé hein, depuis qu'il est premier ministre. Donc, il y a des rapports personnels qui ont été développés, par exemple, avec des gens des pays du Golfe. Ça donne plus de poids ensuite hein, à une invitation à son sommet. Concrètement, qu'est-ce que ça mange en hiver, Madeleine, un sommet de l'investissement? On m'a vraiment dit que c'était une rencontre entre deux types d'intérêts de gens. D'un côté, vous avez ceux qui souhaitent investir au Canada, qui viennent notamment de l'étranger, de pays comme la Norvège, j'ai parlé de pays du Golfe, des pays asiatiques aussi, qui souhaitent donc placer leur argent ici. Et de l'autre, vous avez des entreprises, des gouvernements qui ont besoin de capitaux pour leurs grands projets. Et on le voit bien, Madeleine, dans le document de présentation qui a été distribué, une soixantaine de pages. Il y a différents projets qui sont mis de l'avant, surtout dans le secteur énergétique. Hein, projets pétroliers, gaziers, miniers. On mise aussi sur l'électricité propre. Mais on sent qu'on met encore beaucoup l'accent au Canada sur les ressources naturelles pour le développement économique. Maintenant, ce qu'on nous a expliqué, c'est que si un investisseur à ce sommet est intéressé par un projet en particulier, il y a un peu un service de conciergerie. Il y a une rencontre là, qui est organisée entre les deux. Certains ont dit, il y a une source qui m'a dit, c'est un peu comme un Tinder là, de l'investissement, si vous voulez.
1: On va en reparler avec Philippe-Antoine, d'ailleurs, dans un instant, oui.
0: Oui, et maintenant, il y a aussi des critiques de ce sommet, Madeleine. Certains qui parlent d'un événement trop élitiste. Bon, le gala de ce soir, par exemple, est derrière des portes closes. Et l'autre critique ou l'autre question qui a été soulevée, c'est est-ce qu'on est en train de vendre, d'une certaine façon, notre développement économique à des intérêts étrangers? J'ai posé la question à Mélanie Joly, la ministre de l'Industrie. On peut l'écouter.
2: On n'a pas assez de capitaux au Canada pour faire en sorte, justement, d'investir. Donc, nous, notre objectif, c'est de faire en sorte, justement, d'attirer ces investissements-là, parce qu'en attirant ces investissements-là, on est capable de protéger des jobs.
1: Alors, on parle de gens qui expriment des critiques, Laurence. Il y a les conservateurs aussi qui plaignent que les règles actuelles nuisent au climat d'affaires.
0: Oui, parce que, bon, ils voient toutes sortes de données, par exemple celle de l'Institut économique de Montréal qui montrait qu'en 2007, là, la part de l'investissement direct étranger dans notre PIB, ça représentait environ 8 % Là, c'est moins de 3 % l'an dernier. Ils pointent du doigt notamment le climat réglementaire au Canada. Ils disent, là, c'est ça en fait qu'il faut changer. C'est ce que nous a expliqué un peu plus tôt ce matin le conservateur Luc Berthold.
3: Les impôts qui sont trop hauts, la paperasse, ça prend beaucoup trop de temps pour réaliser un projet. C'est bien d'attirer les investisseurs, mais il faut aussi mettre des conditions gagnantes ici au Canada.
0: Mais en même temps, ce qui est délicat, Madeleine, pour les conservateurs, c'est que c'est un ancien premier ministre conservateur qui doit prononcer l'allocution de clôture du sommet demain, Stephen Harper, qui est encore, vous le savez, hein, très aimé, très respecté dans les cercles, dans la famille conservatrice. Donc, disons que ça rend le sommet plus difficilement attaquable pour les troupes de Pierre Poilievre. Quoi qu'il faudra voir, parce que il va évidemment falloir voir ce qui ressort de concret demain, parce que vous l'avez dit, M. Carney veut attirer 1000 milliards d'investissements d'ici 5 au pays. Bon, Mélanie Joly a dit, nous a dit un peu plus tôt ce matin, je pense que concrètement, il y a plusieurs millions de dollars là, qui pourraient être concrétisés, mais avec quelques millions de dollars, on est encore loin là, du 1000 milliards. Donc, vraiment, le test pour M. Carney, ça va être le concret.
1: Ouais, effectivement. Mark Carney qui agit sur deux fronts. Attirer des capitaux, ça, c'est une chose. On l'a déjà dit aussi, il veut diversifier ses marchés. Et là-dessus, on a eu un exemple de plus qu'il tente de se rapprocher de l'Union européenne.
0: Oui, c'est une semaine très occupée pour le premier ministre. Il s'en va à Strasbourg demain, donc après son sommet de l'investissement, pour prononcer plus tard cette semaine un discours au Parlement européen. On a appris aussi que le Parlement européen voulait ouvrir un bureau satellite à Ottawa. Donc oui, il y a ce désir de rapprochement. La forme exacte reste encore à préciser. Parce qu'il faut le dire, on a déjà un accord de libre-échange avec l'Union européenne. Mais une source bien placée me disait, ben, ça pourrait être par exemple des arrangements spéciaux, des ententes dans certains domaine, un statut qui nous permettrait d'être reconnu comme quasi-européen pour des appels d'offres. On verra, ce sont les objectifs qui sont importants. Je vous laisse écouter M. Carney là-dessus.
4: Il y a des discussions, on va commencer les discussions pour une alliance, pas d'être un membre de l'Union européenne, mais pour une alliance unique entre le Canada et l'Union européenne.
0: Oui, parce qu'évidemment, si le Canada devenait un membre à part entière de l'Union européenne, ça voudrait dire être réglementé par Bruxelles. Ça, évidemment, le Canada n'est pas intéressé par ça, mais clairement, il y a un désir de rapprochement.
1: Laurence Martin, à Toronto, merci.
0: Je vous en prie.
1: Et je retrouve notre chroniqueur économique, Philippe-Antoine Saunier. Bonsoir, Philippe-Antoine.
5: Bonsoir, Madeleine.
1: Comment ça se passe, ces rencontres?
5: C'est un peu comme les

0: émission Les Dragons, mais avec des investisseurs institutionnels qui ont des milliards de dollars à investir. J'en ai discuté avec Geneviève Boutillier, qui est vice-présidente exécutive de BDC Capital. C'est une branche de la Banque de développement du Canada qui a assisté cet après-midi à une conférence organisée par l'Association canadienne du capital de risque en marge du sommet.
1: On a eu une entreprise comme Wabi qui est venue présenter, qui est une entreprise en AI physique. Juste avant, il y avait Kepler, qui est une entreprise dans le domaine de la défense satellite. Donc, ils ont la chance de s'adresser à une salle remplie d'investisseurs nationaux et internationaux.
0: Et les entreprises canadiennes ont besoin de ces investisseurs-là, explique Geneviève Boutillier.
1: On n'a pas un problème d'innovation ou de partir des entreprises au Canada. Les chiffres le démontrent. On a plus un enjeu de les commercialiser et de les mettre à grande échelle. Et pour les mettre à grande échelle, très important d'avoir du capital national, mais le capital étranger peut aussi aider les entreprises à passer la barrière de la commercialisation et de la mise à l'échelle.
2: Donc, on comprend l'importance du capital, de l'investissement, entre autres étrangers. Quelle est la situation, justement, de l'investissement étranger au Canada?
0: Les investissements directs étrangers au Canada ont atteint près de 97 milliards de dollars en 2025. C'est un sommet en près de 20 ans et c'est trois fois plus qu'en 2017. L'Office d'investissement du régime de pension du Canada a mené un sondage auprès de 65 investisseurs institutionnels dans le monde. Naomi Powell, directrice de l'Institut sur les données d'investissement RPC, explique que le Canada se classe très bien.
3: Canada est... Starting from a position of real strength.
0: 38% des investisseurs sondés ont l'intention d'accroître leur exposition au Canada. Ça, c'est plus qu'aux États-Unis, en Allemagne, en Australie. En fait, seul le Japon se classe mieux que le Canada dans les intentions des investisseurs.
2: Pourquoi le Canada se classe si bien?
0: Parce que le Canada est perçu comme étant stable, ouvert aux capitaux mondiaux. Il met en œuvre la transition énergétique. Il y a sur place des partenaires locaux pour mener des projets, comme par exemple les grandes caisses de retraite. C'est ce qu'en révèle en fait le sondage. Et le Canada peut aussi proposer des ressources intéressantes pour l'industrie de l'intelligence artificielle, comme des minéraux critiques, des sources d'énergie, des installations énergétiques.
2: On peut comprendre pourquoi Mark Carney veut tant attirer ces investisseurs-là dans un contexte, entre autres, de guerre économique avec les États-Unis. Mais est-ce que les tensions politiques, commerciales avec les États-Unis peuvent nuire aux investisseurs étrangers?
0: Ben, peut-être que pour l'accès au marché américain, le Canada peut moins jouer cette carte-là, mais selon Sébastien Bétermier, professeur agrégé à l'Université McGill et aussi directeur du Centre international de gestion des pensions, la situation actuelle n'est pas un frein aux investissements étrangers, au contraire.
4: Le monde est beaucoup plus incertain qu'il était il y a 4-5 ans. Les relations avec les États-Unis, comme vous le savez, sont beaucoup plus tendues. Volatile, c'est le cas également pour d'autres pays. Et donc, en fait, ces pays sont en train de chercher des alternatives par rapport au territoire américain qui a été la destination principale de leurs investissements jusqu'à l'instant. Le Canada, en fait, offre une alternative. C'est un pays qui offre ce que les investisseurs recherchent en termes d'infrastructures, en termes de minéraux critiques, en termes de transport.
2: C'est ça, la grande question. Qu'est-ce que les grands investisseurs recherchent?
0: Naomi Powell d'Investissement RPC me disait que les grands investisseurs cherchent des projets majeurs qui vont pouvoir se répéter dans l'avenir. Et le prospectus qui a été distribué aux participants contient plus de 160 projets potentiels dans des secteurs comme le secteur énergétique, minier, portuaire, manufacturier de pointe. Mais les investisseurs institutionnels s'intéressent surtout aux infrastructures existantes comme les aéroports, explique Sébastien Bétermier.
4: La plupart de ces investisseurs ne sont pas forcément des développeurs eux-mêmes. Ils aiment des actifs qui sont plus matures, qui sont déjà en opération. Et ils ont de l'expertise d'ailleurs pour les opérer, mais c'est une chose de les opérer, c'est une autre chose de les développer. Ce sera très probablement un des grands sujets de discussion. Je ne m'attends pas forcément à avoir des annonces de partenariats qui sont faites sur deux jours. Et une des grandes questions qui sera posée, c'est si ces actifs sont en stade plus préliminaire de développement, qu'est-ce que le gouvernement peut faire justement pour réduire ces risques de développement et rendre les actifs investissables pour ces investisseurs?
0: On sait que le gouvernement Carney a déjà évoqué la privatisation d'actifs, comme par exemple les aéroports. Et d'ailleurs, il y a des groupes qui ont manifesté aujourd'hui à Toronto contre cette idée de privatiser des infrastructures publiques.
2: Merci, Philippe-Antoine.
0: Merci, Madeleine.
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2: Et on va maintenant vous parler d'une conséquence concrète de la guerre tarifaire entre le Canada et les États-Unis. L'usine de pâte et papier RYAM, située à Témiscamingue, doit fermer ses portes pour une période indéterminée le 3 octobre prochain en raison des droits de douane imposés par l'administration Trump sur plusieurs de ses produits. La semaine dernière, l'entreprise a réussi à trouver de nouveaux clients canadiens in extremis, ce qui permet de prolonger les activités de l'usine pour 3 semaines. Mais pour la suite, l'incertitude, elle est totale. Environ 400 travailleurs pourraient être mis à pied et c'est l'économie de toute la région qui en souffrirait. Olivier Bachand s'est rendu sur place la semaine dernière.
6: Avec ses cheminées qui crachent une épaisse fumée blanche, impossible de rater l'immense usine qui trône en bordure de la rivière des Outaouais lorsqu'on arrive à Témiscamingue. Les installations de l'entreprise RYAM, où l'on fabrique de la pâte et du carton, font vivre toute la ville. Sa fermeture, prévue dans les prochains jours, a finalement été repoussée de 3 semaines.
7: C'était un peu un soulagement. Écoute, on n'est pas sorti d'affaires du tout, mais...
6: Un report bienvenu pour les travailleurs, comme le mécanicien d'entretien Sébastien Rault, qui s'apprêtait à perdre leur gagne-pain.
7: On nous a annoncé qu'ils ont trouvé des nouveaux clients dans le marché canadien.
6: Des clients pour acheter le carton qui était exporté aux États-Unis avant l'imposition de tarifs de 50 % par l'administration Trump sur de nombreux produits fabriqués dans les installations de RYAM. Mais l'entreprise devra encore trouver de nouveaux acheteurs, sans quoi son carnet de commandes se videra d'ici le 3 octobre. Pour la suite, l'incertitude est totale, comme l'explique le président du syndicat des travailleurs de l'usine, Stéphane Lefebvre.
8: On ne sait pas qu'est-ce que les Américains vont faire. On ne sait pas qu'est-ce que nos gouvernements vont faire. Ils vont se rassir à la table de négociation puis passer au travers de ça. La seule chose qui est certaine en ce moment, c'est qu'on ne peut pas supporter les tarifs.
6: Ironiquement, les installations appartiennent aujourd'hui à une entreprise américaine. La ville de Témiscamingue doit son existence à cette usine de pâtes et papiers construite en 1918. Elle appartenait à Tembec avant d'être rachetée par RYAM il y a 9 ans. Si elle suspend ses activités dans 3 semaines, de 325 à 400 employés sur 470 pourraient être mis à pied. Selon Sébastien Rault, Washington a délibérément visé l'usine.
7: On sent qu'on a été quand même ciblé, on se le cachera pas, là. Notre usine de carton ici, on est une des rares au Canada. Fait que c'est sûr qu'on faisait quand même une proie facile pour un gouvernement américain qui essaye de faire ça où ça fait mal.
6: Son collègue, Joël Gagnon, est du même avis.
9: Si ça ferme demain matin, ça va faire mal partout. C'est toute la région du Témiscamingue.
10: Hey, ici, c'est la peine d'accumulation pour les copeaux.
6: Les premières victimes collatérales seraient les ouvriers de l'usine de copeaux Témiscamingue, qui appartient à Pascal Labranche. Toute sa production est destinée à RYAM. Ces installations sont situées sur le terrain même de l'entreprise. Une grande partie des opérateurs de machinerie lourde et des camionneurs qui travaillent pour lui subiraient le même sort. Au total, 30 des 40 employés de Pascal Labranche se retrouveraient au chômage du jour au lendemain.
11: Catastrophique. Catastrophique pour mes compagnies ici. J'étais imprégné sur le site de RYAM, donc j'ai aucune valeur de revente, presque.
6: Sans aide gouvernementale, ces entreprises ne pourraient pas tenir longtemps.
11: On va regarder des avenues. J'ai déjà commencé à vendre des équipements. Je n'ai vendu 2 cette semaine.
6: Si jamais l'usine ferme ses portes, c'est le moteur économique de la ville de Témiscamingue et de toute la région qui va cesser de tourner. Des centaines, voire un millier d'emplois dépendent de l'entreprise.
12: Moi, j'aime à dire...
6: Le maire Alain Gauthier réclame l'aide de Québec et d'Ottawa.
12: Politiquement, on dit guerre tarifaire, guerre économique. C'est vendeur. Mais moi, j'ai hâte de voir que des mesures de guerre sont mises en place.
6: Il espère une aide financière rapide pour RYAM.
12: Une aide directe non remboursable.
6: Entre-temps, l'inquiétude est palpable un peu partout en ville, comme à la brassette Thème-Rose, restaurant bien connu de la localité de 2300 habitants.
13: C'est le seul employeur qu'on a ici, là, puis comme c'est là, ben, s'il ferme, il ne reste plus rien pour nous autres. Il va falloir que le monde y aille se trouver ailleurs.
14: Ce qui sent bien, c'est pas beau pour les familles. c'est la seule industrie qui marche. Ils ont affecté beaucoup de monde.
6: La copropriétaire du restaurant, France Lévesque, reste pour sa part optimiste.
15: On a passé au travers de plein de choses. Je veux dire, tu sais, le moulin, souvent, bon, quand il s'est fait racheter, la grève, on s'en est toujours sorti.
6: Le mécanicien d'entretien, Sébastien Rault, espère que d'autres commandes s'ajouteront à celles qui ont permis de prolonger in extremis les activités de l'usine.
7: On se croise les doigts que la roue est partie sur le bon bord.
6: Avec 3 semaines de sursis, c'est toute une communauté qui retient son souffle et qui espère avoir de l'aide si elle en a besoin. Ici Olivier Bachand, Radio-Canada, Témiscamingue.
2: Et parmi les nouveaux droits de douane là, qui avaient été annoncés par Donald Trump, il y en a certains qui vont entrer en vigueur demain. Alors, de quelle façon ça va avoir des répercussions sur l'économie canadienne? On va évidemment surveiller tout ça.
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0: politique provinciale maintenant. Le gouvernement du Québec a été sur la défensive aujourd'hui au sujet d'un projet informatique en santé qui devait coûter 96 millions de dollars et dont les coûts pourraient atteindre 1 milliard de dollars. J'en parle avec Thomas Gerbet qui a publié cette histoire ce matin. Bonsoir Thomas.
1: Bonsoir Madeleine.
0: Et c'est le gouvernement lui-même qui a fait cette évaluation.
1: Voilà, c'est une analyse qui a été réalisée par les fonctionnaires du ministère de la Cybersécurité et du Numérique, assistés de deux firmes d'experts comptables, KPMG et MNP. C'est un travail qui a été fait au mois de juin dernier. Une analyse d'un projet qui rencontre de nombreux problèmes depuis des mois et des années, à tel point que ce projet, qui s'appelle SIFA, avait été suspendu en octobre 2025 à cause des dépassements de coûts. Ah, donc, ce projet système d'information de la finance et de l'approvisionnement. Mm-hmm. Son but, c'est de venir remplacer les vieux systèmes administratifs, informatiques dans le réseau de la santé. Il y a 41 solutions différentes, imaginez-vous. Il faut que ça soit modernisé. Ce sont des systèmes qui viennent à échéance, qui sont désuets. Mais ce projet-là a été, selon des rapports gouvernementaux déjà publics, mal ficelé dès le départ, mal organisé, mal géré. Donc, je vous l'ai dit, il y a eu des dépassements de coûts. Et jusqu'à cet été, il était suspendu. Mais ce qui s'est passé cet été, au mois de juillet, c'est que le gouvernement, Conseil des ministres de Christine Fréchette, a réautorisé ce projet à aller de l'avant avec une nouvelle enveloppe budgétaire, 329 millions. Et ce qu'on a découvert et qu'on a publié ce matin, c'est qu'il y avait pourtant eu des mises en garde juste avant cette décision-là du Conseil des ministres, mises en garde face à des dépassements de coûts potentiellement important, vous le disiez, près d'un milliard de dollars, parce qu'il y a plusieurs zones du projet qui avaient été mal évaluées selon les experts, et mise en garde de la part même du dirigeant principal de l'information, qui est en quelque sorte le sous-ministre à la cybersécurité au numérique, qui disait n'en allez pas de l'avant, et pourtant le gouvernement est allé de l'avant.
0: Et ça survient après sa clique, et les adversaires de Christine Fréchette n'ont pas manqué de le lui rappeler ça aujourd'hui.
1: Voilà, ils ont fait des parallèles avec les dépassements de coûts, avec les mises en garde internes qu'on n'écoutait pas. Et c'est la même firme, LGS en plus, qui était dans sa clique et qui est dans ce projet SIFA. Alors on va écouter d'abord le chef libéral Charles Millard, suivi de Rouba Gazal de Québec solidaire et Éric Duhaime du Parti conservateur.
2: Je suis outré, je suis dégoûté parce que j'ai lu, c'est du Fréchette pur jus. Elle peut pas mettre quelqu'un d'autre en dessous de l'autobus comme elle l'a fait avec Monsieur Legault.
3: Le dépassement de coûts est ahurissant. C'est l'argent des Québécois. Christine Fréchette, ce matin, devrait être gênée parce que c'est sa responsabilité.
4: On pensait qu'ils avaient appris de leur erreur. Non seulement ils n'ont pas appris, mais c'est encore pire ce qu'ils nous proposent aujourd'hui.
1: Et puis le Parti québécois lui dit qu'il mettrait sur pause tous les projets informatiques pour les réévaluer.
0: Et le gouvernement se défend comment, Thomas?
1: Ben, la ministre de la Cybersécurité et du Numérique, France-Hélène Duranceau, d'abord désavoue ses fonctionnaires. Elle dit qu'ils ont fait un travail analytique là sur des hypothèses qui n'étaient pas réalistes. Et elle dit que ça générera beaucoup plus d'économies d'aller de l'avant, même si ça coûte cher, que de ne rien faire.

0: faire. On peut écouter France-Hélène Duranceau.
1: Le 1 milliard de dollars qui est mentionné comme des coûts potentiels, c'est basé sur des hypothèses, OK, des hypothèses, des extrapolations de projets qui ont mal été. Il faut arrêter de dire que chaque fois que il y a un budget ou qu'il y a des éléments qui ont été mal évalués, ah, soudainement, c'est un dépassement de coûts. Non, il y a des gens qui ont été pas bons à l'évaluer, le budget, au début. Puis c'est ça qu'on est venu corriger.
2: Bon, c'est un dilemme, j'imagine, pour le gouvernement, Thomas, parce que il y a toujours ce risque de dépassement de coûts là qui plane depuis l'affaire Saclic. Mais il faut quand même les moderniser là, ces systèmes informatiques. Ils sont vieillissants.
0: Ils sont vieillissants et ça coûterait très cher de les garder plus longtemps. Alors, vous allez entendre la vice-présidente aux finances de Santé Québec, Sonia Duga.
3: C'est nous-mêmes qui avons sonné la sonnette d'alarme pour dire on se doit de prendre une pause. On a suspendu le projet pour retourner toutes les pierres et se demander quelles étaient les conditions de succès pour accomplir le projet. Ce qu'il faut savoir aussi, c'est qu'on parle beaucoup de ce que ça coûte, mais il faut aussi penser à ce qu'on économise avec SIFA. Donc, c'est quand même 1,2 milliard d'économies pour lesquelles on va pouvoir réinvestir ces sommes pour les usagers.
0: Mais ce qui est intéressant, Madeleine, c'est que les fonctionnaires du ministère, les experts comptables disaient « Attention, Santé Québec surestime les économies, les bénéfices qu'on pourrait faire avec ce projet-là ». Donc le Conseil des ministres s'est retrouvé avec deux partis qui disaient des choses différentes. Il a dû trancher et il a pris plutôt le parti de Santé Québec dans ce dossier plutôt que de ses propres fonctionnaires.
2: Thomas Gerbet, une affaire là, évidemment qui fait réagir aujourd'hui sur le chemin de la campagne. Merci beaucoup.
0: Au revoir.
2: Et je retrouve justement notre analyste politique, Véronique Prince, en studio. Toujours un plaisir de vous accueillir, Véronique, en studio. Bonsoir. Véronique, pour ceux là qui étaient à l'écoute là, attentivement, Christine Fréchette n'a pas réagi aujourd'hui. Mm-hmm. Bon, elle a l'excuse de se préparer pour un débat. On se prépare toujours pour un débat parce que ce sont des exercices qui sont importants. Mais j'imagine qu'elle doit se douter que ses adversaires vont revenir sur la question demain soir, là.
4: Absolument, c'est très prévisible parce que Saclic, ça a marqué l'imaginaire collectif avec des dépassements de coûts d'un milliard de dollars. C'est associé au gouvernement Legault. Il tente de s'en dissocier. Est-ce qu'on m'entendait bien au début?
2: Répétez donc, Véronique, parce que je suis pas sûre qu'on entendait bien.
4: Bon, voilà. Je pense que c'est très prévisible à ce que Christine Fréchette reçoive beaucoup d'attaques avec ce dossier-là demain, alors que c'est le premier débat, parce qu'on sait qu'au Québec, Saclic, ça a vraiment marqué l'imaginaire collectif avec un dépassement de coûts d'un milliard de dollars. C'est associé au gouvernement Legault. Et elle tente de s'en dissocier. Les adversaires vont essayer probablement de faire des parallèles avec ce qu'on apprend aujourd'hui de Thomas Gerbet. Vont essayer de démontrer que c'est l'histoire qui se répète finalement sous Christine Fréchette, malgré toutes les nuances, malgré toutes les explications qui ont pu être données aujourd'hui, à la fois par France-Hélène Duranceau, qui est responsable du Conseil du Trésor et de la cybersécurité, et une vice-présidente également de Santé Québec qui est sortie publique pour donner des entrevues. Christine Fréchette doit trouver en peu de mots comment expliquer la différence, comment apporter ces nuances-là pour démontrer que, contrairement à Saclic, par exemple, c'est pas un système qui a été créé sur mesure pour Santé Québec, c'est une licence qui est utilisée ailleurs dans le monde. On part pas de zéro, ce qui peut limiter les risques d'avenant, des dépassements de coûts. Bon, le projet a été suspendu plusieurs mois pour s'assurer que tout était aussi dans les règles de l'art. Oui, il y a eu un avis défavorable du ministère de la cybersécurité, mais c'était des hypothèses qui ne s'avéreront pas pour X raisons. Voyez-vous, là, je viens de perdre d'un bon 30 secondes à vous expliquer ça, puis c'est probablement même pas clair. Alors, comment elle va-t-elle faire pour expliquer ce dossier-là aussi complexe en une minute peut-être, là, dans un débat où elle sera attaquée de toutes parts? Elle va forcément se retrouver sur la défensive sur cette question-là, et c'est ça, peu importe les explications qu'elle donnera, il y a bien des gens au Québec qui malheureusement vont croire que c'est impossible de mener des grands projets informatiques, et les convaincre du contraire, ce sera tout un défi.
2: Puis elle essaie depuis le début de ce dissocier de l'air Legault. Donc là, encore une fois, elle est plongée dans un fiasco. Mais elle était là. Elle était en place.
4: Oui, alors, ça va être compliqué. C'était son conseil des ministres à elle. C'est elle qui a donné le feu vert ultimement.
2: Véronique, trois sondages publiés ce matin. Et les trois confirment que le Parti québécois, toujours en tête, là, ça change pas, mais que la CAQ et le Parti libéral mènent une bataille serrée pour la deuxième position. Donc, on est à mi-parcours là dans la campagne électorale et c'est ce qu'on voit, que c'est la course à la deuxième place en ce moment qui est la plus chaudement disputée.
4: Oui, puis vous allez voir comment les chiffres se ressemblent. Dans le synopsis, la presse, la CAQ est à 24 %, Parti libéral, petite remontée à 22 %. Dans le léger publié dans Québécois, la CAQ est à 21, Parti libéral à 23. Dans le Palace Data, ils sont à égalité à 23 %. Bon, les deux premiers sondages

0: ont été réalisés du 10 au 13 septembre, l'autre le 12 septembre. Mais on est vraiment dans une marge d'erreur dans tous les cas, ce qui fait en sorte que c'est vraiment difficile d'avoir le portrait juste. Moi, je me rappelle pas avoir vu une élection où c'était autant serré, puis même les partis politiques, tous les partis confondus me le disent dans les autobus, que c'est difficile pour eux à suivre et aucun ne peut avoir totalement confiance. Il n'y a aucun parti qui peut démontrer un excès de confiance aujourd'hui. Pas même le Parti québécois qui se bat pour avoir une majorité. Aucun parti non plus ne peut assumer à ce moment-ci avoir perdu la bataille. Là, les libéraux vont très certainement pas lancer la serviette, contrairement à ce que pensent certains caquistes, parce qu'il reste 20 jours. Mm-hmm. Et vous savez, les débats, c'est très important pour marquer les esprits. Mm-hmm. Il y a encore beaucoup de gens, on a l'impression que dans les 3 sondages qui sont parus ce matin, ça a pas beaucoup bougé, là. Mais la réalité, c'est que j'ai l'impression qu'il y a beaucoup de Québécois qui attendent le débat pour se faire une idée sur la personnalité de chacun des chefs.
1: Vous nous avez beaucoup parlé de Christine Fréchette, Véronique, mais vraiment, la pression va être forte sur Charles Milliard, le chef libéral, pour qu'il réussisse. Bon, pour essayer de réussir ce premier débat des chefs pour lui, là.
0: Et pour lui, la pression vient surtout de l'interne. On a un texte qui est paru sur Radio-Canada ce matin où 12 figures importantes ont des inquiétudes liées à sa campagne. Il a reçu beaucoup de critiques à l'interne. Il y a des gens qui trouvent que son entourage a pris des mauvaises décisions depuis le début, entre autres le fait de pas mettre son visage dès le départ sur la caravane électorale.
1: Elle est là. Son visage, je devrais dire. Il est là, son visage, ce serait mieux dit.
0: C'est ça, depuis hier, mais bon, il dit justement avoir entendu le message, avoir fait des changements dans ses communications. Mais je pense que lui-même et son équipe sont très conscients qu'il faudra marquer les esprits demain, dès le début du débat. Là, souvent, ça se joue dans la première heure pour essayer de marquer des points dans l'esprit des gens. Et donc, les premières minutes, pour lui, la pression va être très, très, très forte à voir ce que ça va donner demain. Ça va être très intéressant à suivre ces 3 débats-là.
1: Véronique Prince, merci beaucoup.
0: Au revoir.
1: Au revoir. Restez à l'écoute plus tard à l'émission. À 7 mois des présidentielles en France, on vous parle de la rentrée politique de la candidate du Rassemblement national, Marine Le Pen, en tête dans les sondages. Mais d'abord, on a appris en fin d'après-midi la mort de l'homme de cinéma Serge Lozic, âgé de 94 ans à sa mort, fondateur du Festival des films du monde de Montréal. Il est décédé le 8 septembre dernier à Granby. Et ma collègue Emma Guerrero-Dufour est avec nous pour revenir sur les moments marquants de sa carrière. Bonsoir Emma.
2: Bonsoir Madeleine.
1: Rappelez-nous un peu, qui était Serge Lozic?
2: Ni plus ni moins qu'une figure majeure du cinéma au Québec. Il a consacré sa vie à faire découvrir le cinéma d'ici et d'ailleurs. Il a été professeur de littérature puis professeur de cinéma à l'Université Concordia. Il a cofondé en 1962 la Cinémathèque canadienne qui a été rebaptisée plus tard la Cinémathèque québécoise à Montréal. En 1968, il a fondé le Conservatoire d'art cinématographique qui est un centre d'études et de diffusion du cinéma à l'Université Concordia qui est encore utilisé à ce jour. Mm-hmm. Mais l'une de ses plus importantes réalisations, c'est le Festival des films du monde de Montréal, festival international qu'il fonde en 1977, véritable grande messe des cinéphiles. C'est un événement qui accueillait des vedettes internationales. On va écouter Monsieur Serge Lozic, justement, en entrevue à Radio-Canada lors de l'inauguration du festival en 77.
3: Les particularités, évidemment, un grand festival, que ce soit le festival de Cannes ou de Berlin, doit représenter, si vous voulez, toutes les tendances du cinéma. Alors nous, on a voulu d'abord avoir un festival populaire, mais on ne néglige pas, disons, le cinéma difficile. Et je crois que notre festival est le premier festival au monde qui même rend hommage au cinéma dit underground ou le cinéma indépendant.
1: Donc, on l'entend, cinéma underground, cinéma indépendant, on l'entendait le comparer au Festival de Cannes, de Berlin, c'est quand même pas rien, là.
2: Non, c'est pas rien. Et à la première édition du festival, on a présenté des films de 110 pays. Et le festival est inauguré à l'époque par ni plus ni moins que les actrices Ingrid Bergman et Gloria Swanson. Son ami, un certain Jean-Luc Godard, y participe aussi, hein, réalisateur bien connu de la Nouvelle Vague. Mais l'événement a un peu perdu de son lustre dans les années 2000, principalement en raison des relations difficiles avec les bailleurs de fonds gouvernementaux, les commanditaires. En 2014, tous les commanditaires abandonnent abandonne le FFM et le festival prend fin en 2018.
1: Est-ce qu'il y a déjà des réactions à son décès?
2: Il y a la première ministre du Québec, Christine Frichette, qui n'a pas mis de temps à réagir en disant que Serge Lezic a fait de Montréal un lieu de rencontre pour les cinéphiles, les créateurs et les grandes voix du cinéma international. Le Bloc québécois lui a aussi rendu hommage en écrivant que le Québec perd un de ses grands passionnés de cinéma. Et le journaliste spécialisé Michel Coulombe en parlait un petit peu plus tôt sur

0: nos ondes aujourd'hui. On l'écoute.
1: Il nous a nourris en tant que cinéphiles. Il y a eu toutes ces années, hein, les années 80-90 tout particulièrement, où les gens, et je parle pas de deux personnes, de très nombreuses personnes, prenaient leurs vacances à la fin août et vivaient le Festival des films du monde, lui faisaient confiance, se disaient, ben avec lui, oui, il y aura des vedettes, parce qu'il disait, ah oui, pour moi, c'est pas les vedettes qui comptent, c'est les films et tout. Il y en avait quand même, il y avait des grosses pointures qui venaient à Montréal, mais il ouvrait nos horizons.
0: C'est en quelque sorte un ambassadeur du 7e art au Québec.
2: Qui a réussi à rapprocher le cinéma du public?
0: Absolument, parce que le Festival des films du monde de Montréal, c'est un peu le précurseur de la dizaine d'autres festivals de cinéma qu'il y a présentement dans la métropole québécoise. Il avait comme objectif de donner au public une certaine éducation cinématographique et on peut dire que sa passion du cinéma continue d'habiter Montréal encore aujourd'hui.
2: Merci Emma.
0: Au revoir.

0: Et pour revenir sur le legs de Serge Lozic, avec nous ce soir, Odile Tremblay, qui a longtemps été chroniqueuse culturelle au Devoir. Madame Tremblay, bonsoir.
1: Bonsoir.
0: Madame Tremblay, Odile Tremblay, on va décliner son legs, mais vous, que retenez-vous de Serge Lozic?
1: Ce que je retiens, c'est que c'est quelqu'un qui était tellement passionné, qui était prêt à tout perdre pour continuer, même contre vents et marées, quand tout allait mal à la fin. C'est quelqu'un qui ne lâchait pas le morceau et qui est admirable de ce côté-là. Puis aussi, ce qu'il a légué, c'est même avant, même dans son conservatoire là, d'art cinématographique de Montréal, qu'il avait fondé en 68. Tu sais, il avait beaucoup aidé, parce que lui, il avait étudié à Paris. On ne savait pas s'il était serbo-croate, là, tu sais, il ne disait pas, mais bon. Mais il était allé étudier à Paris. Et puis là, il était ami avec tout le monde de la Nouvelle Vague, et puis il était ami aussi avec Henri Langlois, qui était le directeur de la Cinémathèque de Paris, qui était comme lui, qui était un passionné fou, que toute la Nouvelle Vague, tous les cinéastes adoraient, mais qui était brouillon, qui n'aimait pas rendre des comptes, un peu comme le Zic. Donc, il avait été mis à mal par le ministre de la Culture de l'époque, qui était nul autre qu'André Malraux. Et puis là, le Zic l'avait aidé, il l'avait fait venir à Montréal, il donnait des cours aux gens, puis aussi, ce qu'il faisait, le Zic, c'est qu'il faisait, c'était pour le public, tu sais, c'était pas juste pour les étudiants, le week-end, c'était pour le grand public. Donc, on peut dire qu'il a vraiment essayé d'éduquer le grand public en faisant venir, entre autres, des pointures comme Langlois, puis après ça, Jean-Luc Godard. Mais son festival aussi, c'est ça qu'il voulait en faire. T'sais, il voulait que les gens qui n'étaient pas nécessairement cinéphiles au départ, il voulait les initier, et il le fait. Donc, on peut dire que dans les années, tu sais, il l'a fondé en 77, mais avant ça, il y avait eu le festival étudiant de Montréal qui dirigeait. Mais après qu'il l'ait fondé, ça a été des grandes années. T'sais. Tout le monde couvrait ça, le Réseau Canada. Et c'était partout, il y avait des émissions spéciales, tous les journaux en témoignaient. Et puis, il y avait plutôt des bons films. On peut dire que les années 80, entre autres, ça a été une grande décennie pour le Festival des films du monde.
0: Et à l'époque, il avait toute la place, ce Festival des films du monde à Montréal. Est arrivé Toronto. Est-ce que vous avez l'impression, Odile Tremblay, qu'il aurait pu mieux jouer ses cartes pour faire face à la concurrence du film de Toronto?
1: Mais d'abord, oui. Parce que le festival de Toronto est né à peu près en même temps que le FFM, mais il s'est installé doucement. Et puis, le Zic préférait quand même les films d'auteur, même parfois des pas si bons auteurs, mais tu sais, de la planète. Là. Mais Toronto attirait, entre autres parce que c'était une langue anglophone, il attirait bien vite les Américains. Et les Américains, ben, qui a les vedettes américaines, tout à coup les Européens, puis les Français suivent, tu sais, il a perdu du terrain aussi là-dedans, parce qu'il y avait plus de glamour, c'était plus couvert assez rapidement à Toronto. Et aussi, mais en même temps, ça l'honore aussi d'avoir voulu que ce soit plus du cinéma indépendant.
0: Oui, rester intègre à l'idée de départ, là.
1: Il était intègre, mais il ne suis pas, il y avait, lui, il ne supportait pas qu'on lui dise quoi faire. T'sais, il était subventionné. Oui. Quand même, il voulait recevoir des comptes à l'autre bout, là, les institutions. Et lui, il n'aimait pas donner. En plus, il ne savait pas parler aux journalistes. Ça, c'était épouvantable. On était en guerre ouverte.
0: Et, avez-vous eu des relations personnelles avec lui dans ce sens-là qui était tendu, Odile Tremblay?
1: Pas tout le temps.
0: Ah. Donnez-moi un exemple.
1: Ben, tu sais, il n'était pas transparent. Il répondait peu aux questions.
0: Ça, les journalistes n'aiment pas ça, en effet, oui.
1: Non, puis en plus, c'est quelqu'un qui aurait eu d'autres cartes dans son jeu. Tu sais, il a écrit de la poésie, il avait une ferme, il était gentleman farmer dans les cantons de l'Est, mais il ne parlait jamais des autres aspects de lui-même qui auraient pu le rendre plus sympathique. Et c'était quelqu'un qui était colérique, qui avait vraiment un caractère atrabilaire. Et donc, il se mettait à hurler, puis là, tout le monde en remettait parce que c'était devenu une guerre, là, tu sais, à tout le moins une joute. Et donc, c'était un homme qui, bien qu'ayant de grandes relations à l'époque internationale dans le milieu du cinéma, qui lui permettait d'avoir toutes sortes de films, qui était pas diplomate. Mm-hmm. Être diplomate, là, souvent, c'est des fois, c'est de mettre un peu d'eau dans son vin, c'est d'apprendre à parler ou à la presse, aux médias. C'est aussi de pouvoir quand même écouter ce que les bailleurs de fonds ont à dire, parce que à un moment donné, même au début des années 90, ça commençait là, vraiment à être controversé. C'est vrai que son tempérament l'a desservi.
0: Vous avez dit quand même, Odile Tremblay, on va se laisser là-dessus, il y a encore de lui dans le monde du cinéma au Québec.
1: Mais certain que de lui, puisqu'il y avait un public qui l'adorait, là, tu sais, il trouvait que mes idées, mais il a toujours eu même longtemps, puis à la fin, là, il s'autofinançait, là, tu sais, il avait hypothéqué son impérial, le cinéma, là, il avait même hypothéqué sa ferme adorée, là, pour continuer à le faire même sans subvention, là. C'est inouï, tu sais. Donc, il était un capitaine, un peu, peut-être même aussi un Don Quichotte, qui n'était pas capable de s'entendre avec personne, mais qui avait une telle volonté et qui était tellement batailleur que là-dessus, je lève mon chapeau. Puis aussi, oui, il a aidé à une époque beaucoup de monde à s'intéresser au cinéma, puis des gens qui ne seraient pas allés tout seuls, tu sais. Donc, vraiment, là-dessus, bon. Mais il était brouillon, et puis à Toronto, les autres étaient organisés, et puis voilà.
0: Odile Tremblay, j'invente rien, là, je vais vous citer pour conclure cette entrevue. Il était tellement passionné qu'il était prêt à tout perdre. Merci pour ce témoignage, Odile Tremblay.
1: Ça me fait plaisir.
0: Au revoir.
1: Au revoir.
0: Depuis des jours, les inquiétudes entourant le développement de l'IA se multiplient. Souvenez-vous, on en a parlé à l'émission la semaine dernière, de la démission de Jacob Coxon, un chercheur d'Anthropique qui disait craindre que l'IA pourrait tous nous tuer d'ici la fin de la décennie. Eh bien, le président Trump affirme que cette idée que l'IA peut mener l'humanité à sa perte est une blague, un canular, et il refuse qu'on en réglemente l'évolution. Il va même jusqu'à dire que ceux qui veulent en ralentir le développement servent les intérêts de la Chine. Je retrouve à Washington ma collègue Manon Globenski. Bonsoir Manon.
2: Bonsoir.
0: Manon, si l'industrie elle-même a déclenché une tempête parce qu'elle a sonné l'alarme sur les risques d'une évolution trop rapide de la technologie, Donald Trump, lui, déclenche une tempête par ses réactions.
2: Absolument, Monsieur Trump, il a vraiment des réactions à vif sur cette question de l'intelligence artificielle. Ça a commencé hier alors qu'il était en Écosse pour un tournoi de golf. On va l'entendre.
3: We're leading China in AI. Nous menons la Chine en matière d'intelligence artificielle. Nous sommes le pays le plus sophistiqué dans le monde et franchement, je veux que ça demeure ainsi. Car celui qui domine l'IA l'emporte. On peut certes mettre en place des garde-fous, mais je pense qu'il y a beaucoup d'aspects négatifs qui ne devraient pas être évoqués.
2: Vous l'entendez donc dire que ça prend quelques garde-fous.

0: ou quelques contrôles, un peu de ceci, un peu de cela. Ben aujourd'hui, sur son média Truth Social, on dirait presque qu'il a changé d'idée, parce que dans un premier message, il laisse entendre qu'il y a un complot, que en fait ces gens comme Dario Amodei, donc qui est à la tête d'Anthropic et qui a écrit une lettre ouverte, donné une entrevue où il demande qu'on ralentisse le rythme du développement de l'intelligence artificielle pour s'assurer que la prévention des risques et la sécurité puissent suivre l'évolution de la technologie. Ben, il dit, soudainement, Dario, il veut passer pour le parfait petit ange. Mmh. Et donc, lui, il dit, dans ce premier message, le seul contrôle, le seul garde-fou dont l'IA a besoin, c'est d'un président fort et possédant un QI élevé. Et ça, les États-Unis en ont un.
1: Oui, c'est
0: ben,
1: ça.
0: En fait, il dit même, les États-Unis en ont un. Alors, c'est pas
1: un sous-entendu. Oui.
0: Et donc, tous ces gens qui sonnent l'alarme, ben, il en fait presque des complotistes, des traîtres même, hein. Il dit, faites attention. Deuxième message, qui demande de ne pas tuer la poule aux œufs d'or. Donc là, on reprend cette théorie là, que c'est une course, hein, que c'est tout on y va de la compétitivité des États-Unis par rapport à la Chine. Et puis le troisième message qui dit que jamais dans l'histoire il a vu une industrie demander d'être encadrée, alors que si ces règlements sont appliqués jusqu'au bout, ça pourrait mener à la banqueroute de la dite industrie. Alors c'est dans ce message qu'il parle de blagues ou de canulars, si vous voulez, donc à propos de cette intelligence artificielle qui détruirait l'humanité. Même message dans lequel il dit, regardez, le président Xi, lui, il a annoncé que la Chine ne ferait rien pour encadrer l'intelligence artificielle. J'ai pas été capable de vérifier si c'était exact. Il dit, Google va construire une usine en Finlande parce que les permis sont trop difficiles à atteindre aux États-Unis. Dans ses yeux et dans son texte, il dit « c'est le plus grand moteur de développement économique de l'histoire. Les États-Unis ne vont pas s'en priver. »
1: C'est quand même assez surprenant, Manon, qu'ils s'en prennent comme ça aux géants de la tech, aux développeurs de l'intelligence artificielle, parce que Donald Trump a généralement une relation assez étroite avec les dirigeants de la tech.
0: Tous ces messieurs étaient à son assermentation, je vous rappelle, hein. Et là, ce n'est pas que Dario Amodei qui parle. Sam Altman de OpenAI a aussi parlé des risques. Et puis même Elon Musk demande ce ralentissement. Alors oui, effectivement, la relation de Donald Trump avec ces hommes. Peut-être qu'elle va nous amener un autre changement de ton au cours des prochains jours. Là, c'est pas sûr que c'est toujours les messages de Donald Trump sur Truth Social. Là, c'est pas sûr que ce soit le fin mot de l'histoire.
1: Il y a aussi le Congrès qui siège. Est-ce que c'est possible qu'il y ait des discussions politiques, un encadrement qui proviendrait du Congrès?
0: Le Congrès. Ben, achève, en tout cas, au moins pour ce qui est de la Chambre des représentants, là, c'est la dernière semaine pendant laquelle il siège, puisqu'ensuite, on veut que tous les représentants puissent se concentrer sur la campagne des mi-mandats. Vous le savez, c'est toute la Chambre des représentants qui est renouvelée à tous les deux ans. Par contre, on entend des voix démocrates surtout demander qu'au contraire, on ajoute des jours au calendrier de la Chambre des représentants pour débattre justement d'une réglementation du développement de l'intelligence artificielle. Le sénateur Bernie Sanders va même plus loin. Il suggère d'interdire carrément le développement de ce qu'on appelle la super intelligence artificielle, qui n'est pas encore arrivée, mais ce serait des modèles qui seraient plus intelligents que les humains et échapperaient à leur contrôle. Donc, le chef de la majorité républicaine à la Chambre était hier devant chez CNN, je crois, pour une des émissions du dimanche matin. Il rejette ses demandes et dit « Nous ne pouvons pas imposer de moratoire à ce sujet car la Chine nous devancera. C'est là tout l'enjeu. » Comprenez qu'il fait écho exactement, presque mot pour mot, à ce que Donald Trump dit. Il y aura quand même une rencontre à huis clos. On verra ce que ça va donner.
1: Manon Glubinsky, à Washington, merci. Puis on essaiera d'aller voir là d'ici les prochains jours comment ça se passe en Chine. Est-ce qu'on est préoccupé par ce débat d'un développement trop rapide de l'intelligence artificielle? Manon Glubinsky, merci.
0: Au revoir.
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1: Si vous avez des adolescents à la maison, cette chronique va particulièrement vous intéresser. Les réseaux sociaux ont-ils un

0: un impact négatif sur l'alimentation des jeunes? Des chercheurs se sont penchés sur la question. Et la réponse est plutôt nuancée. Bonsoir Gilles Dameneux.
1: Hey, bonsoir Madeleine.
0: Dans le vaste débat sur l'usage des réseaux sociaux, on parle pas si souvent que ça de l'alimentation. Peut-être qu'il faudrait. Donc, alimentation et réseaux sociaux font-ils bon ménage?
1: Ouais, c'est une question qui commence à être étudiée de façon sérieuse et pour cause. Bon, ce qu'on sait, c'est que les santé publique constate toujours plus d'excès de poids, de sédentarité, de mauvaises habitudes alimentaires, une relative absence d'activité physique chez les jeunes. Et là, on s'intéresse de plus en plus à l'impact de l'utilisation de certaines plateformes comme les plus connus pour chez les jeunes, TikTok et Instagram, sur la façon dont les adolescents s'alimentent. C'est une étude récente de l'Université du Minnesota qui a attiré mon attention. Elle s'appelle, et je traduis, ça me donne trop envie d'essayer, comment TikTok influence l'alimentation des adolescents et le rôle des parents. Mm-hmm. Le rôle des parents, on va y revenir, Madeleine. Mm-hmm. Étude donc qu'on appelle plutôt qualitative dans le jargon. Elle rassemble plutôt peu de cobayes, mais elle s'intéresse de près à leur comportement alimentaire. Alors la méthode est assez simple. Quatre groupes de discussion qui ont été menés auprès de 25 élèves âgés de 15 à 16 ans. D'une école secondaire du Midwest américain, c'est une école au profil socio-économique difficile, je le mentionne quand même, avec une proportion supérieure à la moyenne de jeunes issus de l'immigration. Pour participer, ils ont recruté donc des jeunes qui utilisent TikTok au moins 4 jours par semaine depuis au moins 6 mois, qui ont évidemment vu beaucoup de contenu alimentaire et qui n'ont pas d'historique de troubles alimentaires, ça aussi, il faut le souligner. Mm-hmm. Donc 25 élèves qui ont été très accros, plus des 2/3 consacrent plus de 2 heures par jour à TikTok. 2 heures, c'est énorme.
0: Et qu'est-ce qu'ils regardent lorsqu'ils voient comme ça TikTok plus de 2 heures par jour?
1: Alors, ce qu'on apprend, par exemple, c'est que c'est très varié. Hein. C'est pas parce que c'est que de la nourriture que ce n'est pas diversifié. Donc, recettes, repas partagés par des utilisateurs, générés même par des utilisateurs, des publicités, évidemment, des contenus sur les troubles alimentaires et aussi ces fameux contenus qui les incitent à être mieux, à être plus musclés, par exemple, ou à être plus minces. Les jeunes donc qui rapportent que ces vidéos de tendances, de recettes, de publicités, d'avis, d'influenceurs suscitent chez eux des envies, suscitent la faim et une certaine frustration parce qu'ils nous disent on voit le produit tout le temps mais on n'a pas la recette, on n'a pas le produit sous la main. Ça peut déclencher une faim incontrôlée à aller chercher quelque chose à grignoter. Et ce que les chercheurs identifient comme problème, c'est que ce visionnage va donc entraîner cette frustration de ne pas avoir accès à cette nourriture et on appelle ça une alimentation excessive et distraite. C'est comme je le veux tout de suite, mais je ne sais plus si j'en ai envie plus tard. Et il faut savoir que, là, on parle encore de ces jeunes qui ont 15-16 ans, le circuit de la récompense, il est hyperactif à cet âge-là. On est sans cesse à la recherche de décharge, de dopamine, vous savez, l'hormone de la récompense. Et l'étude dit ainsi que l'adolescent se retrouve en situation de faim hédonique, un état où la pulsion de manger est suscitée par le plaisir anticipé et non pas par un besoin physiologique de manger.
0: Et l'étude confirme aussi que les algorithmes nous enferment dans certaines bulles.
1: Exactement. Les adolescents, ils reconnaissent que leurs choix alimentaires sont influencés vraiment par leur page personnelle de TikTok. Donc, ils disent que, il y en a un qui dit, je vois tellement de fast-food que je vois même plus ça comme quelque chose de mauvais, alors que je sais que c'est pas très bon pour la santé. Et ça, ça nous amène à nous inquiéter plus largement sur le marketing alimentaire. Une autre étude, pas celle-ci, montre que les adolescents sont très exposés à ces publicités. Les calculs qui ont été faits, c'est que pour des adolescents qui passent 2 heures par jour, ils seraient exposés à environ près de 11 000 publications publicitaires pour des aliments malsains par année.
0: Donc, bombardés. Et là, on arrive au rôle des parents dont vous nous parliez plus tôt. C'est très important.
1: Et ils le disent aussi. Les jeunes de cette étude ont constaté que les parents ne surveillent pas ou n'ont vraiment pas conscience de leur utilisation de TikTok. Ils notent que la présence physique des parents ou l'organisation d'activités en famille, comme des repas partagés, vont réduire le temps passé sur TikTok. Que les parents qui expriment un scepticisme face au régime, aux normes de beauté véhiculées sur les réseaux, ou qui transmettent un esprit critique est très utile. Et enfin, ils disent qu'il faut se servir de la découverte de recettes sur TikTok comme pont. Les jeunes vont apprécier, préparer, goûter à des nouveaux plats ensemble, en famille. C'est vraiment une arme à double tranchant, Madeleine, ces réseaux sociaux. D'un côté, des recettes, des idées de cuisine saines, des influenceurs qui sont parfois très positifs et très bien documentés. Aussi une exposition à la culture des régimes, à des idéaux de beauté réalistes, à des discours de santé trompeurs. Il y a beaucoup, beaucoup de publicité. Ça nous démontre à quel point l'enseignement de la littératie numérique, comme on dit, de l'apprentissage de ces outils numériques, est important dès le plus jeune âge.
0: Gilles Dameneux, merci beaucoup.
1: C'est un plaisir.

0: Je vais poser la question aux parents. Est-ce que votre adolescent a changé ses attitudes alimentaires, selon vous, en raison des réseaux sociaux? Vous pouvez nous écrire en vous rendant sur l'application Radio-Canada Audio. Maintenant, cliquez sur la bulle de conversation de notre émission en direct.
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0: Bon, on vient d'entendre un court extrait, mais c'était l'accueil réservé à la chef du Rassemblement national, Marine Le Pen, hier soir, dans sa circonscription du Pas-de-Calais. Elle est en tête dans les sondages et elle est allée d'un discours pour marquer sa rentrée politique d'automne, ce qui a aussi été vu comme le lancement informel de sa campagne à l'élection présidentielle. Le premier tour, je vous le rappelle, fixé au 18 avril prochain, c'est dans 7 mois. François, bonsoir.
2: Bonsoir, Madeleine.
0: Jusqu'à cet été, c'était plutôt Jordan Bardella, le président du parti, qui semblait être le candidat probable de la formation à la présidentielle. Rappelez-nous ce qui s'est passé pour que Marine Le Pen soit de nouveau au centre du jeu politique.
2: Alors, rappel, eh bien, le 7 juillet dernier, Marine Le Pen, sans être totalement exonérée des accusations de financement illégal du parti grâce à de l'argent du Parlement européen détourné, qui avait été versé aux employés du Front national, qui avait rien à voir avec le travail à Bruxelles. Ça, c'est l'ancien nom de la formation. Ça a pris des années à être jugé. C'est une histoire des années 2010. Eh bien, elle a vu Marine Le Pen, donc, la Cour d'appel de Paris statuer qu'elle n'était plus inéligible aux fonctions électives. Donc, elle pourra, oui, se présenter à de futures élections, même si une partie de sa peine de prison a été commuée en obligation de porter un bracelet. Par ailleurs, un ultime jugement en cour de cassation est toujours attendu dans cette affaire-là. Et ce jugement de juillet, ben, ça a coupé l'herbe sous le pied de Jordan Bardella, qui se voyait déjà, qui se comportait comme le candidat virtuel et probable à la présidentielle de 2027, mais l'autre est revenu en disant « j'ai été exonéré pour l'essentiel » et en conséquence, ça brasse un peu au sein du Rassemblement national.
0: Quand même, Marine Le Pen a tenu à saluer hier Jordan Bardella pour son 31e anniversaire. Oui. Les deux ont affiché une unité.
2: Oui, ils ont affiché, mais il y a beaucoup de non-dits et de tensions latentes. Le fait, par exemple, de souhaiter bon anniversaire à Bardella et de souligner son jeune âge, c'est aussi une façon peut-être de mettre en lumière sa relative inexpérience. Elle-même, 58 ans, 40 ans en politique. Lui est essentiellement président du parti depuis 3-4 ans, député européen de peut-être 6-7 ans, c'est tout. Alors donc, Marine Le Pen y est allée hier d'un discours et a réaffirmé certains éléments fondamentaux de son discours, la lutte à l'insécurité, l'immigration. Elle a consacré une bonne partie du discours à parler du logement, en défendant le principe de la priorité nationale, une de ses expressions fétiches, non seulement pour l'attribution des logements sociaux, mais aussi pour les places en résidence étudiante, les étudiants étrangers en France. Attention, pas un mot cependant sur les polémiques judiciaires de ses propres démêlés avec la justice qui ne sont pas terminées. Elle a aussi évité d'évoquer les tensions internes dans le parti.
0: Et les tensions sont quand même réelles. Hein? Outre le choc des ambitions personnelles, qu'est-ce qui divise Marine Le Pen et Jordan Bardella?
2: Bon, alors, il y a des éléments idéologiques qui les éloignent, même si dans un cas comme celui de Bardella, est-ce qu'on peut parler de convictions profondes, plutôt peut-être d'éléments de communication teintés d'opportunisme pour aller courtiser telle ou telle clientèle, pour élargir l'assiette électorale, si je peux dire, du Rassemblement national, avec un Bardella qui, par exemple, par sa jeunesse peut-être, s'est montré très habile à manier les réseaux sociaux pour attirer des tranches de population plus jeune et plus urbaine que l'autre. Alors, si on veut parler d'idéologie, même si dans l'ensemble, je rappelle, ils sont quand même d'accord dans ce parti pour refuser ou limiter grandement l'immigration, pour insister sur l'insécurité, préconiser la méthode forte, etc., il y a des nuances quand même entre les deux sur l'économie, sur les dépenses publiques, sur les retraites et sur la question de l'interdiction du voile islamique.
0: Parlez-nous-en, parce que ça a été vraiment un gros enjeu là, ces derniers jours.
2: Marine Le Pen a encore réitéré une position inflexible ces tout derniers jours, début septembre. Elle veut interdire le port du voile dans l'espace public, les rues, les transports, les magasins, et pas seulement dans les écoles comme ça se fait déjà, ou dans la fonction publique, et sa violation serait sanctionnée par une amende, dit-elle. Bardella, pour sa part, a émis des réserves, même s'il n'est pas opposé à des limitations au port du voile. Il veut pas, selon ses propres mots, d'une police du vêtement, et il croit qu'une interdiction totale serait inapplicable, en plus d'être probablement anticonstitutionnelle. Bardella est aussi, parlons d'économie, sur une ligne plus libérale que Le Pen, du fait, entre autres, qu'il a été courtisé depuis un an ou deux par les milieux d'affaires, le MEDEF, qui est une sorte de conseil du patronat. Alors, Le Pen veut un abaissement de l'âge de la retraite. Elle est généreuse en matière d'allocation publique. On pourrait dire qu'elle est de gauche ou socialiste sur ces questions-là spécifiquement, alors que Bardella, sur l'âge de la retraite, sur la nécessité de réduire le déficit public, tout ça, il tient des positions libérales.
0: Tout ça alors que l'élection présidentielle est dans 7 mois, je le disais. Et en ce moment, c'est le Rassemblement national qui est en tête.
2: Oui, alors je peux rappeler...

0: 2-3 chiffres de sondage. Dans, selon un dernier sondage, dont celui du Monde aujourd'hui, Marine Le Pen aurait 34-35% au premier tour et elle serait bien placée au second tour si le représentant de la gauche radicale, Jean-Luc Mélenchon, se faufile et se retrouve face à elle. Mais elle le serait moins, par contre, si le centriste Édouard Philippe se faufilait au second tour devant Mélenchon. En tout cas, ses autres candidats, juste pour vous donner une idée, sont tous dans les 15-16-17-18% au premier tour et elle est à 35. Ça vous dit l'écart avec au premier tour. C'est évident qu'elle va gagner le premier tour. Alors, le Rassemblement national...
1: On est à sept mois,
0: c'est très probable. Mais pour le deuxième tour, là, vraiment, c'est l'incertitude. Alors, le Rassemblement national avec Le Pen fait solidement le plein dans les classes populaires rurales, périurbaines, les petites villes. Bardella, lui, pourrait aller chercher d'autres clientèles, mais il reste à savoir si un tel attelage peut tenir avec les égaux, avec les nuances idéologiques, si Bardella va accepter de jouer le numéro 2, si l'omniprésence du clan familial Le Pen, qui est aussi un problème au RN, ne va pas créer des dissensions.
1: Ouais. Et vous parliez de ce sondage dans Le Monde. Le Monde qui titrait ce matin, des électeurs inquiets et en colère avant 2027. Donc, ça survient tout ça dans
0: un... tenté par des solutions radicales aussi.
1: Ça survient dans un contexte où les Français sont plus pessimistes qu'il y a 5 ans. Ça va probablement compter aussi dans l'équation à 7 mois des présidentielles. François, merci.
0: Merci, Madeleine.

Et c'est ce qui m'a fait à l'émission ce soir. Si vous avez des suggestions, des commentaires, on est toujours heureux de vous lire. Je vous rappelle notre adresse, ça nous regarde, @radio-canada.ca. Ici Madeleine Blais-Morin. Bonne soirée à tous. À demain.

0: Ici Jean-Philippe Vautier en entrevue aujourd'hui. Manon Massé, et ça promet parce qu'il y aura aussi Suzy Bouchard.
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2: Bonjour, ici Karine Matheux. Voici les informations. Les chefs de parti au Québec ont profité d'horaires allégés en prévision du premier débat de la campagne qui aura lieu ce soir sur les zones de TVA. C'est un moment important puisqu'environ 40% des Québécois seraient toujours indécis selon de récents sondages. Certains partis ont tout de même présenté des engagements hier, notamment en matière de famille et d'immigration. Le résumé d'Édouard Beaudoin.
3: Le Parti libéral du Québec veut bonifier le régime québécois d'assurance parentale en ajoutant 2 semaines de prestations. En point de presse, le chef Charles Milliard s'est aussi engagé à financer la création de 5000 places en CPE d'ici 5 ans au Québec.
4: Alors, on va prioriser les besoins les plus pressants, les places pour les poupons, les régions où la pénurie est la plus importante.
3: Pour sa part, le Parti conservateur du Québec veut confier plus de pouvoir aux régions en matière d'immigration. Le chef Éric Duhaime ne veut pas dire combien d'immigrants permanents un gouvernement conservateur accueillerait, mais il souhaite surtout réduire l'immigration temporaire et celle issue de pays non démocratiques. Éric Duhaime propose en parallèle de diminuer le panier de services offerts aux demandeurs d'asile.
5: On va le faire en baissant l'aide sociale de 25%, s'assurant que c'est une aide d'urgence, avec une prestation donc qui est différente.
3: De son côté, Québec solidaire a présenté son plan pour redynamiser l'Est de Montréal, qui inclut un projet structurant de transport en commun et la construction du nouvel hôpital Maisonneuve-Rosemont. Écoutons la porte-parole Ruba Gazal.
6: On va arrêter de peser sur le frein, on va planifier, on va être prévoyant et on va financer entièrement la construction de l'hôpital Maisonneuve-Rosemont.
3: Pas d'engagement de la part de la Coalition Avenir Québec ou du Parti québécois. Les 5 chefs se préparent pour le premier débat de cette campagne mardi sur les ondes de TVA. Ici Édouard Beaudoin, Radio-Canada, Montréal.
2: La gestion de la transformation numérique s'est invitée dans la campagne électorale. La facture d'un projet informatique

0: on se doit de prendre une pause. 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Ce qu'il faut savoir aussi, c'est qu'on parle beaucoup de ce que ça coûte, mais il faut aussi penser à ce qu'on économise avec SIFA.
1: Le projet vise à remplacer 41 solutions informatiques différentes utilisées par les établissements de santé. Les chefs d'entreprise, des responsables politiques et de grands dirigeants de la finance sont réunis à Toronto pour le tout premier sommet canadien de l'investissement. Le premier ministre Mark Carney évoque un objectif de 1 000 milliards de dollars en investissement. Il souhaite aussi courtiser l'Union européenne pour créer une alliance unique avec l'UE. Le directeur du département de sciences politiques de l'Université de Montréal, Frédéric Mérand, explique les intentions du premier ministre.
2: Il veut signer encore plus d'ententes, encore plus de coopération. Il semble être un peu à la recherche aussi d'un terme, d'un mot, d'un chapeau qui soit puissant et évocateur pour décrire cette relation. Alors, dans le Wall Street Journal, on avait parlé de membres associés, ce qui a provoqué beaucoup de réactions, parce qu'évidemment, ça laisse entendre qu'on pourrait devenir membre de l'Union européenne. Là, il parle plutôt d'alliance, mais je pense que l'idée, c'est en préparation pour le discours qu'il va livrer au Parlement européen, où il est très attendu, de distiller une expression simple, finalement, quel est ce rapprochement avec l'Union européenne que le Canada souhaite?
1: L'Union européenne annonce de son côté qu'elle va ouvrir un nouveau bureau à Ottawa afin de faciliter les échanges avec les députés et les sénateurs canadiens. Le Parlement européen dispose déjà de 9 bureaux consacrés à ces échanges dans différentes villes du monde, notamment à Kiev, Londres et au Panama. Aux États-Unis, la Cour suprême rejette le recours de Donald Trump pour restreindre le vote par correspondance. Les États américains pourront donc procéder à la distribution postale des bulletins de vote en suivant les règles en vigueur sous leur propre juridiction en vue des élections de mi-mandat en novembre. Manon Globinski est à Washington.
3: C'est une défaite cuisante pour un président qui, l'an dernier, écrivait sur son média Truth Social, tout en majuscule, « Les élections ne peuvent jamais être honnêtes quand il y a du vote par correspondance. » Et pourtant, lui-même vote par la poste en Floride. Mais il affirme, sans que ses avocats l'aient démontré, que ce mode de scrutin permet à des non-résidents des États-Unis de voter, d'où son désir de l'encadrer, même si ce sont les États qui gèrent, chacun selon ses règles, les élections. Donc, il voulait que ce soit le service postal, le USPS, qui soit responsable de s'assurer que seules les personnes dont les États auraient fourni noms et adresses reçoivent une enveloppe qui porterait un code QR permettant la vérification. Dernièrement, un lanceur d'alerte du service postal disait que jamais le logiciel développé pour l'occasion par USPS ne fonctionnerait adéquatement, que des centaines de bulletins auraient pu être rejetés parce qu'un seul code QR aurait été erroné. Et puis, dans 3 États, les bulletins sont déjà en route. Un juge fédéral de Boston avait émis une injonction plus tôt ce mois-ci. La Cour suprême ne fait que la confirmer, vraisemblablement à 7 juges contre 2. Donc, des juges conservateurs disent non au président. En 2024, 37% des démocrates et 24% des républicains ont voté par la poste. Ici Manon Globinski, Radio-Canada, Washington.
1: Et la comédie Widow's Bay a raflé 14 trophées hier lors de la remise des Emmy, l'équivalent des Oscars pour la télévision américaine. Voilà, c'était les informations.
4: Et oui, il est 6h06 en Nouvelle-Écosse et 6h36 à Terre-Neuve. Bon réveil à vous. Et oui, vous vous levez ce matin, j'espère, en grande forme. J'espère que vous avez bien dormi. Sinon, peut-être, essayez de, je sais pas, déposer votre tête sur l'oreiller, nous écouter un peu d'une oreille, parce qu'on s'amuse comme tous les matins, là, surtout dans la première heure, alors qu'on va rejoindre tous nos amis de l'Île-du-Prince-Édouard, bien entendu, nos collaborateurs quotidiens, et tous les membres de l'équipe qui composent Le Réveil Nouvelle-Écosse Terre-Neuve. On va parler dans un instant aussi de cette deuxième journée consacrée au nouvel accord sur le fleuve Churchill. Il y a du rififi en politique, si on veut, le ministre de l'énergie qui défend son nouvel accord, qui dit que c'est meilleur que le Memorandum of Understanding. On va en parler dans un instant là, avec Émile Lowe, de toute façon. Je fais juste vous en glisser un mot. D'ailleurs, je trouverai la traduction pour le MOU, là. Je sais que c'est un terme qu'on emploie souvent dans les textes politiques pour qualifier ces accords-là. Mais voilà. Aussi, j'aimerais vous parler d'une situation qui est un peu inquiétante dans le coin de Timberley, qui est en banlieue d'Halifax, où des feux répétés et concentrés dans un même secteur commencent à inquiéter la population. Il semblerait même que, selon la police et de l'avis même des personnes interrogées au sein du service de la GRC, là,

0: il puisse s'agir de crimes ciblés. C'est du moins ce qu'il pense parce que de par la proximité des lieux qui sont visés par les feux, ben on se dit ben c'est peut-être ciblé finalement. Il y a eu la dernière en date, ça a été une tentative d'incendie criminel avec quelqu'un qui aurait eu un chiffon. On croirait un cocktail Molotov là, en lisant ça, et il a lâché la chose et il y avait du liquide inflammable aussi. Donc, il a quitté les lieux rapidement, il n'y a pas eu d'incident, mais on voit que ça inquiète les gens là-bas et on voit que ça met la puce à l'oreille de la police. C'est à lire ça en page des actualités de la Nouvelle-Écosse en anglais. Les gars, salut, salut mon cher Émile, salut mon cher Marc, salut tout le monde.
1: Bonjour.
0: Un mémorandum d'entente, c'est ça le terme.
1: Oui.
0: Parce qu'on voit MOU souvent ou MI6, mais ça c'est autre chose, ça c'est les services secrets dans James Bond.
1: Ouais. Voilà. James Bond d'ailleurs qui j'espère qu'ils vont l'annoncer bientôt là, je commence à être impatient de savoir qui sera le prochain James Bond.
2: En parlant de James Bond, est-ce que vous avez vu l'image au tournoi de tennis je pense que c'est oui. Wembley ou c'est Pierce Brosnan. Ouais, c'est quoi pardon?
1: C'est l'US Open.
2: Oui, c'est ça l'US Open. Oui, oui, oui. Pierce Brosnan qui est dans la foule puis ils ont pris une photo de lui, mais juste en dessous de lui il y a une pancarte pour Rolex, un ad pour ça met le temps c'est 0.07. Donc c'est 7 secondes, mais c'est Pierce Brosnan l'ancien double 007 James Bond, mais c'était vraiment assez drôle.
1: C'est un stunt, c'était fait exprès ou
2: Je sais pas. Mais c'est drôle.
0: Un James Bond apprécié quand même. Si on parle de l'acteur comme tel, il était apprécié dans ce rôle-là.
2: Suave, très suave.
0: Mais ça ne battra jamais Roger Moore, qui était le suave des suaves.
2: Moi, je connais pas Roger Moore. Je connais pas ses versions de 007.
1: Je connais très peu les anciens James Bond.
2: Moi aussi.
1: Après que j'ai grandi avec Daniel Craig, qui est quand même là depuis un moment.
2: Ouais.
1: J'avais grandi. Là, disons que quand j'étais en âge de regarder des films comme James Bond, là, je regardais ça avec Daniel Craig, puis il m'a toujours marqué. Je l'aimais beaucoup en James Bond.
2: Ouais.
0: Ouais, c'est un des plus appréciés en fait. Au regard de l'histoire, là, il y a eu Sean Connery et lui. Ça ferait l'objet d'un débat, je pense, un jour.
2: Ouais, ben on peut peut-être en parler avec notre collègue de Lille.
0: Dans un instant.
2: Dans
0: absolument.
2: Un instant.
3: Bonjour, chers amis d'Halifax et de Saint-Jean.
1: Bonjour.
0: Allô. Bonjour.
3: Allô.
2: Allô.
3: Comment ça va, Marc Doiron?
2: Ça va bien. Ça va bien.
3: Fred Harding.
0: Bonjour. Bonjour à vous.
3: Émile No.
1: Bonjour, Laurent. Bonjour, Mère.
4: Bonjour.
2: Ah là là. On parlait de 007.
3: Ah, et de la fameuse
2: photo
3: de Pierce Brosnan.
2: Exactement.
3: Lors de la finale de l'US Open.
2: Oui, avec les 007.
3: Quand c'était 7 minutes.
2: Mais on parlait des bandes qu'on connaissait. Donc Emile disait que c'était plutôt Daniel Craig. Moi c'était Pierce Brosnan et Daniel Craig que je connaissais. Mais vous c'est puis Fred disait lui aime bien la je sais pas si c'est un mot mais la suavité de Roger Moore.
3: Ah, j'aime pas trop Roger Moore. Je trouve que c'est les James Bond les plus ridicules un petit peu. Enfin.
0: Oui.
2: Ah oui, hein.
0: Mais c'est vrai. Et c'est que c'est devenu une parodie même de, avec les gadgets improbables. Puis lui, c'était pas un James Bond très physique. Il faisait pas beaucoup ses cascades.
3: Ouais. Huh.
0: Quand Timothy Dalton est arrivé après, c'est devenu le James Bond qui préfigurait Daniel Craig et Pierce Brosnan. Mais bon, c'est tout un débat, ça.
2: Et vous, c'est qui votre James Bond de choix, Mère?
4: Sean Connery, j'aime beaucoup. Ouais, c'est
2: I'm 007.
3: J'ai regardé les premiers il n'y a aussi, pas longtemps, c'est tellement misogyne.
4: Mais George Lazenby aussi.
3: George Lazenby,
4: oh,
3: ouais.
4: Yeah.
0: Oui.
4: Ouais. Il fait juste un film, mais j'aime beaucoup.
3: J'aime bien Timothy Dalton.
4: Ah oui.
3: Mm-hmm. J'aime bien les. Je sais que son style de James Bond a été très critiqué, mais les films, je les trouvais vraiment bons d'un point de vue du scénario. Mon préféré de tous, c'est GoldenEye.
2: Ah oui.
0: Ah, ok.
3: Ouais, celui-là, je l'adore.
2: Moi, je vais
3: regarder 50 fois.
4: Talk? No, Mr. Bond, I expect you to die.
1: Moi, j'ai un avis controversé.
2: Je suis l'invincible. Émile, t'as un avis controversé?
1: Ben, je pense que le meilleur, ça sera le prochain. Parce que ça sera Denis Villeneuve aux commandes, puis là.
4: Oh, oui, c'est temps de ça. Oui.
3: Ça va être.
1: C'est peut-être pas
3: si
1: controversé, en fait.
2: Ça va être Timothée Chalamet.
1: Oh, non, s'il vous plaît. Non, on a assez dans le
0: trou. Il n'y a pas le profil de

0: d'emploi, par contre, je trouve.
1: Non. Denis Villeneuve?
0: Non, non, Timothée.
1: Je parle. Non, c'est ça, je penserais pas non plus.
0: Pour jouer un James Bond, c'est un très bon acteur, c'est juste que le casting, mais en même temps, bon.
2: Mais il y a personne qui s'attendait que Daniel Craig allait bien faire aussi. Avant que les films commencent, ils ont dit, je sais pas. Finalement, moi, c'est
1: trop robuste.
2: Ouais, ben moi, c'est mon favori. Là. Je trouve qu'il est un peu, il y a un peu plus. Je trouve que c'est les James Bond les plus réels.
1: Ouais, ouais.
3: Je pense que c'est. Il y en a pas vraiment de très mauvais aussi dans le lot, parce que Pierce Brosnan, par exemple, la série qu'il a fait, il y a le fameux avec Halle Berry là. Je me souviens plus du.
4: Tomorrow Never Dies.
3: Oui. Et Madonna aussi qui joue dedans, c'est ça, Madonna.
0: C'est elle chante la chanson thème, je pense.
3: Oui. Ouais, elle joue une prof d'escrime dans le film. Celui-là est tellement mauvais comme film.
2: Oh wow.
3: Alors que avec Daniel Craig, il n'y en a pas vraiment un mauvais.
2: Non.
1: Même si Quantum of Solace, c'est peut-être un peu en dessous là.
2: Ouais.
3: En dessous, mais quand même. Pas mauvais.
1: Ça se regarde,
3: voilà. Alors que les autres, bon.
2: Mais ça serait intéressant de savoir c'est qui s'en vient. Ouais.
1: Ouais, j'ai hâte.
3: Moi, j'ai hâte de voir Denis Villeneuve, surtout parce que c'est très visuel à chaque fois. C'est un style de cinéma complètement différent. Donc, mais j'avais été bien surpris par, comment il s'appelle? Celui qui a fait, là où c'est Adele qui chante la chanson titre.
4: Oh, Skyfall.
3: Skyfall. C'est.
1: Ouais, okay. Skyfall, c'était bon.
3: Qui est le réalisateur?
0: Alfonso Cuarón?
3: Non.
0: Celui
3: qui a fait American Beauty.
0: Sam Mendes.
3: Sam Mendes, exactement. Voilà. Et ben là, quand ils avaient annoncé Sam Mendes, je me suis dit, waouh, ça allait être quelque chose de spécial, et ça a été quelque chose de spécial.
1: C'est vrai.
2: Voilà.
0: Alors, agent.
3: Mère m'a dit ce matin, il faut que je vous le partage parce que moi je suis super en forme aujourd'hui. Je chante tout le temps des vieilles musiques des années 90.
4: Et je suis fatiguée.
3: Et ma mère est fatiguée et elle m'a dit, je suis plein de haricots.
4: Plein de haricots.
2: Full of beans, oui.
3: J'ai dit, mais qu'est-ce que ça veut dire? Donc maintenant, chers amis, sachez que je suis plein de haricots.
2: J'aime la traduction.
4: plus de fèves au lard.
3: Je suis plein de fèves au lard. Émile, es-tu plein de fèves au lard pour nous raconter les manchettes?
1: Heureusement. Alors, si j'étais en pleine digestion, ça serait difficile.
3: Allons-y sur les manchettes d'ailleurs, parce que on va parler dans le bulletin de 6h30, 7h à Terre-Neuve d'un sujet qui nous préoccupe à l'île du Prince-Édouard. On en a beaucoup parlé et là, ce qu'on a appris, c'est que le gouvernement de l'île du Prince-Édouard, en quelque sorte, revient sur sa décision de couper le financement des mentors pédagogiques dans les garderies.
1: Oui, ces postes de soutien donc qui vont finalement rester entièrement financés jusqu'au 31 mars 2027 grâce à la réorientation de certains fonds fédéraux qui existent déjà. Le ministre de l'Éducation là prévoit pérenniser ses emplois après 2027 en s'appuyant sur des nouvelles enveloppes d'Ottawa et la province va instaurer une nouvelle politique en avril prochain pour encadrer et préciser les tâches des mentors. Le financement du programme francophone dès la naissance axé sur la transmission du français en famille demeure toutefois supprimé et on entendra Marine Ernoux pour plus d'informations là au prochain bulletin. On en saura un petit peu plus.
0: Et on enchaîne sur les travaux qui se poursuivent à l'Assemblée législative de Terre-Neuve et Labrador pour une deuxième journée consacrée au nouvel accord sur le fleuve Churchill.
1: Oui, la séance va débuter ce matin à 10h avec des questions adressées à certains experts invités, en commençant par des représentants de Ressources naturelles Canada, puis ensuite, ça va se poursuivre avec Power Advisory et JP Morgan qui vont être là aussi, qui vont intervenir dans l'après-midi, et puis suivi de l'équipe de négociation en soirée. Il y aura une période de questions de 30 minutes qui débutera à 20h30. Là, c'est vraiment des assemblées qui se terminent assez tard. Et on entendra Patrick Butler au prochain bulletin nous faire un compte-rendu de la première journée qui a été assez mouvementé. Vous l'avez mentionné là en début d'émission, Fred, avec le départ d'un député du Parti progressiste conservateur, donc qui est parti siéger comme indépendant, donc qui a quitté un peu en fanfare là, son groupe au tout début de l'Assemblée hier. Donc, on entendra Patrick Butler juste après nous en dire un petit peu plus.
0: Et le rédacteur en chef de Frank Magazine, un média satirique en Nouvelle-Écosse, est accusé d'avoir publié une image intime d'une personne sans son consentement.
1: Oui, selon le communiqué là, de la police, eh bien l'image aurait été publiée dans Frank Magazine et le signalement a été fait à la police en juillet 2025. Et c'est pas la première fois que le rédacteur en chef Andrew Douglas fait face à des accusations qui sont liées aux publications de son magazine, puisqu'en 2016 aussi, il avait été accusé d'avoir enfreint une ordonnance de non-publication dans une affaire de meurtre en Nouvelle-Écosse.
3: Merci, Émile, pour toutes ces informations. On va les retrouver plus en détail, comme je le disais, à 6h30, 7h à Terre-Neuve, dans le premier bulletin. Marc, à la météo et à la circulation, qu'est-ce qu'on voit?
2: C'est pas trop, trop compliqué aujourd'hui pour nos trois provinces. En Nouvelle-Écosse, c'est du soleil partout pour la journée. Ça va être, ben, on commence à 10 degrés. C'est généralement dégagé. Ça va monter jusqu'à 20 avec du soleil toute la journée aujourd'hui. À l'Île-du-Prince-Édouard aussi, c'est 10. Ça va monter jusqu'à 17 avec du soleil. Stephenville-Port-au-Port, c'est 13. C'est généralement nuageux. Ça va se dégager au cours des prochaines heures. Ça sera du soleil avec 17 degrés. Et à Saint-Jean, sur la péninsule Avalon, c'est généralement nuageux. Il y aura des possibilités d'averse toute la journée aujourd'hui avec un maximum de 19 degrés. Pour la circulation, ce matin, ça vous surprend pas si je vous dis qu'il y a pas grand-chose à noter encore. Je vous l'affaire que je vais mentionner, c'est qu'au Cap-Breton, on est rendu à une trentaine de routes. Donc ça s'améliore de jour en jour. Une trentaine de routes qui sont encore un peu endommagées ou soit fermées à cause des inondations de la semaine dernière. Je vous recommande encore d'aller voir le site web de Nouvelle-Écosse 511 pour tous ces détails-là. Pour les traversiers, je vous rappelle aussi que le MV Fundy Rose dans la baie de Fundy, il n'y aura pas de traversier aujourd'hui ou demain à cause des la maintenance routine qui avait à l'horaire aujourd'hui et demain, ça reprendra. Excusez-moi, non, je m'ai trompé, c'est au mois d'octobre. C'est au mois d'octobre, je vous dis qu'il n'y avait pas de traversée aujourd'hui. Je l'ai dit hier, je viens juste de réaliser, ça met clairement octobre. Donc, on se reparle à la fin du mois à propos du MV Funny Road. Tout va bien pour les traversiers dans le Golfe, dans le Détroit et dans la baie de Fundy. Moi, je me demande, Laurent, comment...
5: Un petit pont, comment va le pont?
6: C'est un remix.
5: Confédération.
2: Comment j'en ai, vous savez pas, hein, j'en ai plusieurs.
3: Moi, je vais voir combien de temps tu vas tenir.
2: Mais c'est une ligne différente qu'hier.
3: Qui craquera le premier entre nous, Marc?
2: C'est les auditeurs qui vont nous envoyer une texto pour dire « Écoute, là,
3: arrêtez ça, là.
2: Arrêtez ça. »
3: On est comme dans le bon, la brute et le truand, là. On est face à face, tu sais, qui va dégainer le premier.
2: Oui, oui, oui. Ouah, ouah, ouah.
3: Voilà. Qui est le pont va bien. Il y a pas de problème sur le pont de la Confédération. Il est tombé. Ah oui, non. C'est ça.
2: Non.
3: Le pont de la Confédération va bien. Il y a pas de problème sur le pont. Donc la circulation est fluide et il y a pas de problème avec le vent. Merci Marc.
2: Question un peu, est-ce qu'on sait, tu sais, le pont de la Confédération, c'était un des plus longs ponts au monde pendant longtemps. Je me demande à où il est rendu.
3: C'est le plus long pont sur une eau prise dans les glaces.
2: Ok, ok. Ah.
3: Donc c'est le plus long pont du monde dans de l'eau qui gèle en hiver.
0: Ah. Ça, on ajoute toujours quelque chose. Tu sais, quand on veut être le... Je suis
2: l'homme le plus grand dans ma chambre de coucher.
0: Oui, c'est ça.
7: Ce qui est sûr, c'est que c'est le pont le plus long ayant un jingle consacré.
2: Oui.
0: Oh, attends, parle pas trop vite, mon gars, parce que...
3: C'est le plus long pont du monde qui relie le Nouveau-Brunswick à l'Île-du-Prince-Édouard.
0: Voilà.
3: Ça va finir comme ça. C'est vraiment un très long pont, là. Mais je pense qu'au Japon, il y en a des plus longs. Il y a des ponts qui font 30 ou 40 kilomètres.
2: Ouais, c'est incroyable.
7: Ah ouais.
3: Donc, c'est... Mais dans les glaces, oui, c'est le plus long. Et à propos d'avoir des talents comme ça, parce que là c'est le pont qui a un certain talent, je voulais vous parler des talents qu'on a ou qu'on n'a pas. J'ai chez moi un vieux meuble qui appartenait à la grand-mère de ma conjointe. C'est un meuble qui doit dater de 1800 quelque chose. Et en fait, il a une porte fermée, ce vieux meuble, parce qu'on a perdu la clé. Et donc hier, ma conjointe me dit « Mais tu pourrais essayer de l'ouvrir, enfin, après tout ce temps. »
2: Est-ce que tu sais qu'est-ce qu'il y a dedans?
3: Ben en fait, j'aimerais bien savoir ce que j'y avais mis il y a des années et des années. Donc il y a quelque chose là-dedans qu'on a oublié depuis longtemps. Et je regarde sur Internet, je me sers d'outils en ligne, je prends des photos. Et puis ça me dit que ça va être super facile et qu'il suffit que je prenne un fil de fer, que je le torde en crochet et puis schlac, schlac, schlac, ça va s'ouvrir. Alors je tiens à vous rassurer, j'ai pas les compétences d'un voleur parce que ça a absolument pas marché. Une demi-heure plus tard, le meuble est toujours fermé et j'ai mal aux mains. Et ce qui m'amène à ma question, est-ce que vous vous êtes déjà rendu compte un jour que vous aviez pas... les compétences pour faire quelque chose dont vous aviez que vous avez, bah, je vais reprendre ça, pour faire quelque chose que vous aviez besoin de faire. Émile.
7: Oh.
3: Oh. À part éteindre un bateau qui brûle.
0: Ah ben. Mais t'as réussi ça. Par contre, tu l'as éteint le feu.
7: Je l'ai éteint, mais un petit peu trop longtemps après. Le dommage.

0: Cet effet. Mais d'ailleurs, ben, ça me donne une bonne idée. Le bateau en soi, ben, je l'ai appris, là, mais c'est sûr que les premières fois où j'ai commencé à faire du bateau à moteur dans la mer, là, je me demandais qu'est-ce que je faisais là. Puis je me disais, dans le fond, moi, je suis pas marin, là. J'ai jamais grandi près de la mer. J'ai jamais eu accès à un bateau. Donc, les premières semaines, on va dire, de bateau, quand c'était la première fois que j'en faisais, juste de gérer un bras de moteur, là, je sais pas si vous avez déjà eu l'occasion, mais tout est inversé. Donc, déjà, c'est un peu mêlant. Puis c'est comme des sensations complètement différentes. Un autre moyen de transport, là, c'est vraiment particulier, puis il faut prendre les vagues d'un certain côté, puis ça, quand on arrive à un quai aussi, là, se laisser aller avec le courant. En tout cas, bref, c'était beaucoup de choses à apprendre, donc pendant quelques semaines, j'ai eu le complexe de l'imposteur un peu en me disant qu'est-ce que je faisais là, mais finalement, ça finit par rentrer. Sinon, autre chose, mais ça, c'est, je sais pas si ça vous arrive, moi, je rêve souvent que je me retrouve, par exemple, au milieu d'un terrain de soccer ou d'un terrain de football ou dans un match de sport de haut niveau, puis je me fais jeter là, puis je dois participer au jeu. Puis là, je me dis, mais moi, je suis pas un sportif professionnel, qu'est-ce que je vais faire? Puis j'ai un rêve récurrent de ça, où je suis pas du tout, bon sur le terrain, puis voilà. Mais non, j'aurais pas d'autres exemples, ouais. Ça serait
1: dans une autre dimension, Émile Nau, c'est Émile Messi. Voilà.
0: Au moins dans mon rêve, je pouvais être bon, mais même pas. Tu sais.
2: Ouais, c'est ça, exactement. J'aurais fait à croire.
1: Et toi, Fred?
3: Ah ben là, moi, mes zones d'incompétence sont tellement multiples, puis je l'avoue de but en blanc, mais je dirais que pour prendre un exemple de ma jeunesse, une fois, on m'avait invité à un skate park, et moi, j'avais très peu pratiqué le skate, mais pour faire semblant que j'avais une once de compétence, je prenais mon skate dans mes mains puis je me déplaçais, tu sais. Hey, on va faire lui. Là, tu te caches un petit peu, là, tu dis, ah non, on va faire l'autre. Tu skates même pas, tu sais, entre les modules, tu sais. Tu prends ton skate dans les mains puis tu... Non, ça a été... Moi, je me tuerais en skate si je devais... je veux dire, me rendre jusqu'à ma boîte aux lettres, là. Fait que... Fait que voilà, mais vous, vous dépensez skate 2?
1: Non. Moi, j'ai fini, pas en skateboard, mais en patin, en roulette. J'ai fini à l'hôpital avec une amnésie et un traumatisme crânien.
3: Wow. Donc, voyons, ça se peut pas.
1: Ah ben, ouais. ça se peut très fort. Et puis, en plus, si vous saviez les circonstances, vous rigoleriez encore plus. Mais allons-y avec... J'étais à l'intermédiaire, j'avais 14 ans, on faisait du patin-roulette en cours de sport à l'école. Et j'ai dit à quelqu'un, j'ai insulté quelqu'un qui a voulu me taper en courant après moi. Et puis moi, j'ai filé avec mes patins-roulettes. Je suis rentré dans le gymnase parce qu'on était à l'extérieur avec mes patins-roulettes. Oh là, il y avait un cours de badminton. Oh non. Puis j'ai regardé derrière moi pour voir si la personne me courait toujours après. Et puis la dernière chose dont je me souviens, c'est que j'avais le filet devant les yeux.
2: Oh non.
1: Et là, apparemment, j'ai fait un vol plané vers l'arrière. Enfin, comme dans un film, en fait. Vous voyez le truc que vous êtes. Voilà. Et puis,
4: Pink Panther.
1: Mon cerveau se rebranche. Ouais. Je suis à l'hôpital des heures plus tard, en train d'attendre un scanner avec mes parents parce que je me souvenais de rien.
2: Avec une commotion cérébrale.
1: Voilà, un truc comme ça. Voilà.
3: Wow. C'est épouvantable, ça. Ouais. Oui.
2: Plus qu'on rit souvent.
3: Oui, non, ça prête pas à rire, désolé, Laurent.
1: Oh, non, moi, vaut mieux en rire qu'en pleurer.
2: Ouais, hein. C'est ça. Voilà. Il se souvient pas, donc ça dérange pas.
1: Voilà, c'est bon, je m'en souviens. Et toi, Marc?
2: Je vis avec la philosophie que si je suis pourri à de quoi, je vais faire le monde autour de moi rire. Comment incompétent que je suis. Donc, c'est facile pour moi de faire une activité de groupe que je suis mauvais, puis là, juste faire sûr que tout le monde sait que je suis mauvais, puis là, tout le monde va rire. Mais l'année passée, moi puis mon épouse, on a fait un cours de poterie, comme une date. Je trouvais que ça allait être tout cute. Mais finalement, oh my God, je suis mauvais avec mes doigts. J'ai jamais... Tu regardes des vidéos sur TikTok, puis tu sais, les messieurs et les madames, c'est comme... Ouh, ça prend des formes, ça vire dans des beaux vases. Ah, la madame, elle a vraiment... À un certain point, après, c'était à cours de 3 heures, après 1h30, elle a arrêté de me parler puis m'apprendre des choses. Elle a focusé sur mon épouse qui faisait des petits bols tout beaux. Moi, c'était comme... T'avais mes gros doigts épais fourrés dans la poche, je sais pas. Puis, tu sais, il y avait pas assez de monde là pour que je fasse rire. Elle était juste frustrée avec moi. Elle dit, non, faut que tu tournes avec la roue. Avec la roue. J'ai comme... Ah, je sais pas qu'est-ce que tu dis, madame.
3: On va dire, réécoute Patrick Swayze dans Ghost. Lui, il faisait tellement.
2: Et donc, après 1h30, j'ai commencé à prendre des photos cute de mon épouse qui faisait de la poterie. Puis, j'ai dit, ah oui, regardez, Lindsay qui fait de la poterie tout seul.
1: Fallait dire que c'était de l'art contemporain.
2: Ouais, c'est vrai, c'était plutôt...

0: C'est comme une roche contemporaine, parce que c'est tous ensemble.
1: Un splat,
0: exactement. Mère?
1: Oh, j'ai beaucoup de confiance en mes capacités.
0: Ah oui, c'est
1: vrai. Oui, mais je dis à Laurent, quelques jours, je pense pouvoir parler suffisamment bien le français pour travailler dans une émission matinale en la radio. Mais j'essaie toujours d'améliorer.
0: Ben, tu fais bien.
2: Mais oui. Mieux que moi pour ouvrir des serrures ou Marc pour faire de la poterie.
3: Merci.
2: Comment on pourrait dire ça?
3: Skateboard.
2: Voilà, oui, tu parles mieux français que Fred sur un skateboard ou Marc dans un cours de poterie. Voilà.
4: Attends. T'as même pas de petite anecdote gênante pour nous, là. Nous, on a donné le paquet, là. On a la commotion cérébrale de Laurent, mon foirage au skate. Allez, Mère, t'as un petit quelque chose, quand même. Le bateau en feu des mille, quelque chose, là.
2: Mère, elle sait tout faire.
4: Et c'est une femme parfaite.
2: C'est ça.
4: Voilà.
1: Oh boy.
2: Boys.
0: Mais écoute, Mère, l'affaire que je veux dire, c'est qu'on trouve tout qu'on parle un peu mal.
1: Ouais.
0: On a tout un peu d'insécurité linguistique, donc en tant qu'Acadien qui utilise beaucoup, beaucoup de mots anglais, qui utilise des régionalismes, je vais dire que ton français est excellent.
1: Ah, oh, merci.
0: Donc, t'as pas à t'inquiéter.
1: Merci.
3: Je seconde. Ici, j'ai du mal à... On a du mal à me comprendre avec mon accent en anglais, là, quand je parle en anglais. Je suis pas encore au point.
2: Oh, ça peut pas être pire que nous, là. Nous, on a, en venant de France, on a un accent français en parlant anglais. Puis ce qui est très énervant, c'est quand les anglophones ils entendent "Oh, you come from France, your accent is so cute." Je dis non, mon accent il est pas cute là, il est juste, il est juste mauvais.
0: Ouais, l'accent cute, c'est dur à entendre.
2: Ouais, voilà.
4: Il faut juste dire une chose par contre par rapport à l'insécurité linguistique inversée quand des francos parlent anglais. Je trouve que les plus sévères envers des francophones qui parlent anglais, c'est d'autres francophones.
2: Oui.
4: C'est jamais les anglophones.
2: Non.
4: Je trouve que
2: ils sont très flexibles, les anglophones. Ouais, plus que nous.
1: Oui.
2: Hey. En tout cas, on a des cours à prendre pour s'améliorer.
0: Ouais. Hey, bonne émission,
2: bonne
0: les
2: émission.
0: Amis.
2: Bye.
3: Bonne émission. Bonjour, ici Émile Nau. Voici vos informations. À Terre-Neuve et Labrador, le débat spécial sur l'entente cadre avec Hydro-Québec concernant Churchill Falls et Gull Island commence sur les chapeaux de roue. Au début de la séance extraordinaire portant sur l'accord énergétique, le député progressiste conservateur Keith Russell a annoncé qu'il quittait son parti. Une centaine de manifestants se sont aussi rassemblés devant la Chambre d'Assemblée. Patrick Butler.
5: Avant même que la séance extraordinaire puisse commencer, une bombe.
6: Mr. Speaker, I rise today with a heavy heart.
5: Le député dans Lac Melville au Labrador, Keith Russell, les mains tremblantes, quitte le caucus progressiste conservateur. Une décision qu'il a refusé d'expliquer, mais qui vient chambouler le début du débat spécial très attendu sur l'entente cadre qui porte sur l'avenir du complexe de Churchill Falls et sur la construction du barrage de Gull Island. Sa décision déçoit et surprend le premier ministre Tony Wakeham, dont le parti n'a plus une majorité de députés à la Chambre d'Assemblée. La ministre des Affaires labradoriennes, Lila Evans, suggère que Keith Russell était mécontent puisqu'il n'avait pas été nommé ministre. Pendant le débat, le ministre de l'Énergie, Lloyd Parrott, s'en est pris à ceux qui critiquent l'entente. Un accord qui pourrait représenter 49 milliards de dollars pour Terre-Neuve et Labrador, la province la plus endettée du pays.
7: The price tag for your self-righteousness is that everybody else stays poor.
5: Le prix à payer pour votre arrogance, lance-t-il, c'est que tous les autres restent pauvres. Devant la législature, des manifestants ont dénoncé la décision du gouvernement qui revient sur sa promesse de tenir un référendum sur l'entente cadre.
8: C'est un contrat qui n'est pas bon pour Terre-Neuve.
5: Peggy Pumphrey craint que l'entente profite plus à Hydro-Québec.
8: Le Québec est le gagnant.
5: Le débat va se poursuivre jusqu'à jeudi. Ici Patrick Butler, Radio-Canada, Saint-Jean-Terre-Neuve.
3: Et les travaux donc se poursuivent à l'Assemblée législative pour une deuxième journée. La séance débute ce matin à 10h par des questions adressées à des experts, en commençant par des représentants de Ressources naturelles Canada. Les échanges se poursuivront tout au long de la journée. Power Advisory et JP Morgan interviendront dans l'après-midi, suivi de l'équipe de négociation en soirée. Une période de questions de 30 minutes débutera également à 20h30. À l'île du Prince-Édouard, le feu du parc de panneaux solaires de Summerside entre dans sa deuxième semaine.

0: semaine et il est toujours actif. Dans un communiqué de presse hier, la ville de Summerside a indiqué que les pompiers restaient sur place et continuaient de surveiller de près la situation alors que la fumée perturbe toujours les activités. Et toujours à l'Île-du-Prince-Édouard, le secteur de la petite enfance respire. Le gouvernement provincial revient sur sa décision de couper le financement des mentors pédagogiques dans les garderies. Marie Nernoux a les détails.
1: Les postes de soutien pédagogique, dont le financement devait être coupé de 25% dès le 2 octobre, resteront finalement entièrement financés jusqu'au 31 mars 2027. Pour Katera Arsenault, la directrice du Centre de la petite enfance francophone à Summerside, cette annonce permet de conserver ses deux mentors à temps plein.
2: C'était un gros soulagement. Ça a été beaucoup de travail en arrière des scènes.
1: Attention toutefois, il ne s'agit pas d'argent frais d'Ottawa. La province a simplement réorienté des fonds fédéraux qu'elle possédait déjà, en accord avec le secteur. Pour la suite, le ministre de l'Éducation, Robin Crutcher, se dit confiant pour pérenniser ses postes après mars 2027. Il compte notamment s'appuyer sur l'enveloppe fédérale de 5 milliards de dollars, injectée en juin dernier dans le réseau national de garderies à 10 dollars par jour. Dès avril prochain, la province instaurera également une nouvelle politique pour mieux encadrer le mentorat. Une avancée majeure pour la mentor Shafia El-Ramouchen, qui estime que les tâches actuelles sont parfois trop vagues.
3: Ça va aider beaucoup parce que là, on sait en quelque sorte ce qu'on doit faire, mais il n'y a pas un encadrement qui définit exactement nos tâches.
1: Mais nombre persiste au tableau. Du côté de l'organisme francophone Cap Enfant, le financement du programme Dès la naissance demeure, lui, toujours supprimé. Ce programme aide les familles à transmettre le français à la maison. Ici Marie Nernoux, Radio-Canada, Charlottetown.
0: Le rédacteur en chef de Frank Magazine, un média satirique en Nouvelle-Écosse, a été accusé par la police d'avoir publié une image intime d'une personne sans son consentement. Selon le communiqué, l'image aurait été publiée dans Frank Magazine et le signalement a été fait à la police en juillet 2025. Ce n'est pas la première fois qu'Andrew Douglas fait face à des accusations liées aux publications du magazine. En 2016, il a été accusé d'avoir enfreint une ordonnance de non-publication dans une affaire de meurtre. Voilà, c'est ce qui conclut ce bulletin d'information.
4: À 6h35, merci infiniment, Émile Nau, qu'on est heureux d'avoir avec nous et pas dans la marine, là, parce qu'il nous a parlé de ses expéditions marines, mais on est tellement content de l'avoir sur la terre ferme avec nous, à Terre-Neuve. On va le retrouver d'ailleurs au début de la prochaine heure pour les manchettes. Mon cher Marc, qu'est-ce qu'on surveille? Toi aussi, pied marin ou pied plus de t'es plus à l'aise sur terre?
5: Oh, moi, je suis plus à l'aise sur terre. J'ai des oncles, puis... Et ma famille, plein de pêcheurs, mais moi, je viens vraiment sissique à la première. Oui. Oh là là, aussitôt que le bateau commence à gigoter un peu, c'est le malheur. Hein.
4: Pédalo. On se contente d'un petit tour de pédalo.
5: Oui, exactement.
4: Oui, dis-moi.
5: Non, ben aujourd'hui, ça va être du soleil partout en Nouvelle-Écosse. C'est pas trop compliqué. Du Cap-Breton à Wedgeport, Yarmouth, partout. C'est 10 degrés ce matin, généralement dégagé. Ça va monter jusqu'à 20 degrés avec du soleil aujourd'hui. Sur la côte ouest de Terre-Neuve, pareillement. C'est généralement nuageux à l'instant. C'est 13, mais ça va monter jusqu'à 17 avec du soleil. Ça va se dégager au cours des prochaines heures. Sur la péninsule d'Avalon, c'est 17. C'est généralement nuageux. Il y aura des possibilités d'averse jusqu'à la mi-journée, puis là, ça sera nuageux par la suite. Ça va se dégager au cours de la nuit. Pour la circulation, j'ai pas grand-chose à souligner, à part du fait qu'il y a encore des routes endommagées et fermées. Au Cap-Breton, il y en a une trentaine à cause des inondations de la semaine dernière. Donc, allez voir le site web de Nouvelle-Écosse 511 pour tous ces détails-là. Si je manque quelque chose, vous voyez quelque chose que je mentionne pas, n'hésitez pas à nous envoyer un message au 902-420-4424. C'est le numéro de notre émission, ou vous pouvez nous envoyer une note sur la bulle de conversation sur notre site web audio. À Saint-Jean, il est 7h06, ça commence à être un peu plus achalandé sur la Transcanadienne, où il y a de la construction au sud de Carbonear et au sud de Conception Bay South. Mais à part de ça, ça roule généralement bien sur les routes et dans le golfe, dans le détroit et dans la baie de Fundy.
4: Merci infiniment.
5: Merci beaucoup, Fred.

0: À 6h37 maintenant, Nouvelle-Écosse, 7h07 à Terre-Neuve. Je prends le temps aussi de rappeler, j'ai l'honneur d'être avec vous pendant quelques semaines encore. Je m'appelle Fred Harding. Je suis animateur aussi de métier par le passé, lecteur de nouvelles aussi, mais j'ai la chance de remplacer votre animateur Adrien Blanc pendant quelques semaines ces temps-ci. C'est mon plaisir et mon honneur. Maintenant, 1 000 milliards de dollars, ça, c'est les investissements que Mark Carney souhaite attirer ou mobiliser ici d'ici 5 ans pour donner un élan à l'économie canadienne dans un contexte de tension avec les États-Unis. C'est tout l'objet de ce sommet canadien de l'investissement qui a démarré hier à Toronto. Et comment le Canada peut-il se vendre? Pourquoi les investisseurs choisiraient de mettre leurs billets chez nous plutôt qu'ailleurs? Ma collègue Madeleine Blais-Morin en a discuté avec le chroniqueur économique Philippe-Antoine Saunier, que je connais bien, que j'apprécie, et a commencé par lui décrire comment se passent ces rencontres.
1: C'est un peu comme l'émission Les Dragons, mais avec des investisseurs institutionnels qui ont des milliards de dollars à investir. J'en ai discuté avec Geneviève Boutillier, qui est vice-présidente exécutive de BDC Capital. C'est une branche de la Banque de développement du Canada qui a assisté cet après-midi à une conférence organisée par l'Association canadienne du capital de risque en marge du sommet.
2: On a eu une entreprise comme Wabi qui est venue présenter, qui est une entreprise en AI physique. Juste avant, il y avait Kepler, qui est une entreprise dans le domaine de la défense satellite. Donc, ils ont la chance de s'adresser à une salle remplie d'investisseurs nationaux et internationaux.
1: Et les entreprises canadiennes ont besoin de ces investisseurs-là, explique Geneviève Boutillier.
2: On n'a pas un problème d'innovation ou de partir des entreprises au Canada. Les chiffres le démontrent. On a plus un enjeu de les commercialiser et de les mettre à grande échelle. Et pour les mettre à grande échelle, très important d'avoir du capital national, mais le capital étranger peut aussi aider les entreprises à passer la barrière de la commercialisation et de la mise à l'échelle.
3: Donc, on comprend l'importance du capital, de l'investissement, entre autres étrangers. Quelle est la situation, justement, de l'investissement étranger au Canada?
1: Les investissements directs étrangers au Canada ont atteint près de 97 milliards de dollars en 2025. C'est un sommet en près de 20 ans et c'est 3 fois plus qu'en 2017. L'Office d'investissement du régime de pension du Canada a mené un sondage auprès de 65 investisseurs institutionnels dans le monde. Naomi Powell, directrice de l'Institut sur les données d'investissement RPC, explique que le Canada se classe très bien.
4: Canada est...
1: 38% des investisseurs sondés ont l'intention d'accroître leur exposition au Canada. Ça, c'est plus qu'aux États-Unis, en Allemagne, en Australie. En fait, seul le Japon se classe mieux que le Canada dans les intentions des investisseurs.
3: Pourquoi le Canada se classe si bien?
1: Parce que le Canada est perçu comme étant stable, ouvert aux capitaux mondiaux. Il met en œuvre la transition énergétique. Il y a sur place des partenaires locaux pour mener des projets, comme par exemple les grandes caisses de retraite. C'est ce qu'en révèle en fait le sondage. Et le Canada peut aussi proposer des ressources intéressantes pour l'industrie de l'intelligence artificielle, comme des minéraux critiques, des sources d'énergie, des installations énergétiques.
3: On peut comprendre pourquoi Mark Carney veut tant attirer ces investisseurs-là dans un contexte, entre autres, de guerre économique avec les États-Unis. Mais est-ce que les tensions politiques, commerciales avec les États-Unis peuvent nuire aux investisseurs étrangers?
1: Peut-être que pour l'accès au marché américain, le Canada peut moins jouer cette carte-là. Mais selon Sébastien Bétermier, professeur agrégé à l'Université McGill et aussi directeur du Centre international de gestion des pensions, la situation actuelle n'est pas un frein aux investissements étrangers. Au contraire.
5: Le monde est beaucoup plus incertain qu'il était il y a 4-5 ans. Les relations avec les États-Unis, comme vous le savez, sont beaucoup plus tendues, volatiles. C'est le cas également pour d'autres pays. Et donc, en fait, ces pays sont en train de chercher des alternatives par rapport au territoire américain qui a été la destination principale de leurs investissements jusqu'à l'instant. Le Canada, en fait, offre une alternative. C'est un pays qui offre ce que les investisseurs recherchent en termes d'infrastructures, en termes de minéraux critiques, en termes de transport.
3: C'est ça, hein? C'est la grande question. Qu'est-ce que les grands investisseurs recherchent?
1: Naomi Powell d'Investissement RPC me disait que les grands investisseurs cherchent des projets majeurs qui vont pouvoir se répéter dans l'avenir. Et le prospectus qui a été distribué aux participants contient plus de 160 projets potentiels dans des secteurs, le secteur énergétique, minier, portuaire, manufacturier de pointe. Mais les investisseurs institutionnels s'intéressent surtout aux infrastructures existantes, comme les aéroports, explique Sébastien Bétermier.
5: La plupart de ces investisseurs ne sont pas forcément des développeurs eux-mêmes. Ils aiment des actifs qui sont plus matures, qui sont déjà en opération. Et ils ont de l'expertise d'ailleurs pour les opérer, mais c'est une chose de les opérer, c'est une autre chose de les développer. Ce sera très probablement un des grands sujets de discussion. Je ne m'attends pas forcément à avoir des annonces de partenariats qui sont faites sur 2 jours. Et une des grandes questions qui sera posée, c'est si ces actifs sont en stade plus préliminaire de développement, qu'est-ce que le gouvernement peut faire justement pour réduire ces risques de développement et rendre les actifs investissables pour ces investisseurs.
1: On sait que le gouvernement Carney a déjà évoqué la privatisation d'actifs, comme par exemple les aéroports. Et d'ailleurs, il y a des groupes qui ont manifesté aujourd'hui à Toronto contre cette idée de privatiser des infrastructures publiques.
0: Et oui, celui qu'on entendait, c'était Philippe-Antoine Saunier, et c'était au micro de Madeleine Blais-Morin de l'émission « Ça nous regarde ».

0: Et maintenant, à 6h43, là, en Nouvelle-Écosse, et 7h14 à Terre-Neuve. Les objectifs de réduction des émissions que s'est fixé le Canada pour 2030 sont loin d'être atteints. En réalité, selon une récente analyse de l'Institut climatique du Canada, les pays devraient pas atteindre ces objectifs pour 2030 avant 2050. 2050, ça c'est l'année où le Canada aurait dû atteindre sa carboneutralité, l'objectif qui est encore moins en voie d'être accompli. Comment en sommes-nous arrivés à accuser un tel retard et comment est-ce qu'on peut inverser cette tendance-là? Notre collègue Martine Blanchard de La Matinale à Moncton s'est entretenue avec Rick Smith, président du Climate Institute of Canada. Il a commencé par présenter les objectifs fixés pour 2030.
1: Ben, commençant en 2050, tous les pays au monde se concentrent sur la carboneutralité d'ici 2050, mais clairement, c'est pas possible de commencer dans l'année 2049. Donc, pour établir un trajectoire vers 2050, on a aussi établi des cibles 2030, 2035. Et ce qu'on dit, nous sommes loin de la carboneutralité du Canada à la cadence actuelle. On va rater cette cible de 2030 en 2050.
2: En fait, l'année qu'on devrait avoir la carboneutralité, on sera peut-être capable de rencontrer les cibles qu'on s'était données pour 2030. C'est ce que je comprends.
1: Exact. Exact.
2: Et qu'est-ce qui a fait en sorte qu'on a accusé un tel retard? Parce qu'on établit ces cibles-là avec des scénarios qui s'arriment avec les réalités de notre pays, j'imagine. Comment on a pu voir autant à côté?
1: Ben, si nous nous trouvons dans cette situation, c'est parce que le gouvernement fédéral a modifié ou mis fin à de nombreuses politiques importantes en matière de changement climatique au cours de 2026. Donc,
2: ce sont uniquement les décisions récentes du gouvernement qui retardent tous ces objectifs.
1: Exact. Oui.
2: Qu'est-ce qui arrive en tête? Quelle décision arrive en tête de liste qui est la grande responsable?
1: Mais, quelques exemples. Nous parlons, par exemple, de la tarification du carbone industriel, un politique vraiment important, changé cette année. Les réglementations sur les véhicules électriques du gouvernement Trudeau, terminé cette année. Mais il faut aussi souligner que le gouvernement Carney, le premier ministre lui-même, a pris une série d'engagements clairs pour de nouvelles politiques. Par exemple, une augmentation considérable de la production d'électricité propre. Et ce sont des décisions comme celle-là qui pourraient vraiment mettre le pays sur la bonne voie vers la carboneutralité. Mais il faut voir plus de détails sur ces promesses-là.
2: Exact. Les engagements, c'est une chose. Après, il faut avancer parce que le premier ministre Carney, il démontre ça depuis qu'il est premier ministre. Il veut faire avancer le pays dans la voie de très, très grand développement. Il y a ce grand sommet en ce moment pour trouver des investisseurs, d'ailleurs, dans diverses sphères, souvent

0: d'exploitation de ressources naturelles, Monsieur Smith. Mais vous le dites, parallèlement à ça, il y a des engagements pour qu'on demeure à la hauteur de ce que la planète doit faire pour améliorer son sort. Êtes-vous optimiste, vous, Monsieur Smith?
1: Oui, toujours. Je travaille sur les changements climatiques, donc c'est important d'être optimiste. Mais regarde, nous pensons qu'on a besoin, que le Canada a besoin d'accélérer notre décarbonation pour être plus compétitif. Comme vous avez dit, le premier ministre demain organise un sommet, un grand sommet ici à Toronto sur l'investissement. Et tous les pays avec qui le premier ministre veut augmenter les échanges commerciaux sont plus avancés que le Canada sur la décarbonation. Donc, juste un exemple, en Europe, non seulement ils ont un système de tarification du carbone industriel qui se resserre, mais ils mettent aussi en place des tarifs douaniers carbone aux frontières. Et c'est pour pénaliser les partenaires commerciaux comme le Canada, qui n'ont pas un système de tarification du carbone industriel jugé adéquat. Donc, un système de tarification du carbone industriel amélioré au Canada nous permettra d'avoir accès à plus de marchés à l'international. Ceci est une réalité importante pour Absolument. La réussite économique du Canada.
2: Eric Smith qu'on entendait, au micro de l'émission matinale de Moncton. Alors voilà, on s'en va tranquillement nous réécouter ce qu'on a fait hier avec Pascal Reichenogue au sujet de la pêche, hein, de la pêche qui est surveillée. Mais est-ce que le crime organisé est pas en train de s'impliquer là-dedans, hein? On en parle dans un instant.

0: va parler maintenant, je l'ai dit, de pêche dans les maritimes. Un monde où ça joue dur par moments. Les tensions deviennent parfois extrêmement vives, puis il y a des conflits qui éclatent, comme en 2023 à la Baie-Sainte-Marie. Mais au-delà des crises très médiatisées, c'est un milieu où il y a régulièrement des incidents violents. Et le journaliste Pascal Reichenogue a publié un texte hier que vous trouverez sur l'application Info de Radio-Canada ou sur notre site web. Et on lui a parlé hier et il explique qu'il a obtenu des documents internes du gouvernement qui lèvent le voile sur des côtés plus sombres de la pêche. Vous allez voir, là, c'est assez assez frappant. On écoute.
1: Ouais, donc ces documents-là, ça a circulé à l'interne en 2024 au gouvernement fédéral. Cette année-là, il y a des dizaines d'agents des pêches de la Nouvelle-Écosse et du Nouveau-Brunswick qui ont dit assez c'est assez, qui ont refusé d'aller sur le terrain faire appliquer les lois. Donc, ils ont refusé de faire une partie de leur travail. Ils disaient à l'époque qu'ils étaient sous-équipés, pas assez formés, pas assez armés pour faire face à l'augmentation du nombre d'armes à feu puissantes dans leur milieu, à l'intimidation, à la violence, à la présence du crime organisé. Histoire courte, là, les agents des pêches ont eu gain de cause. Ils ont réussi à obtenir des changements, plus de protection, plus de formation. Mais dans le cadre de ce refus de travailler-là, ils ont dû justifier pourquoi ils se sentaient en danger. Et c'est comme ça qu'on a obtenu plein de documents, des comptes rendus écrits par des agents des pêches, des bulletins de renseignements sur des incidents. Ça nous aide à comprendre un peu qu'est-ce qui peut se passer dans certaines régions. Ça nous aide à lever le rideau puis regarder un peu dans cette industrie-là.
0: On en voit de toutes les couleurs en plus, là, Pascal.
1: Ouais, au cours des dernières années, il y a plusieurs incidents violents qui ont été rapportés dans la pêche à la civelle. Civelle, c'est un bébé anguille qui est pêché dans de nombreuses rivières de la Nouvelle-Écosse, entre autres, qui habituellement est envoyée vivante en Asie pour être élevée. Et on en a souvent parlé au cours des dernières années, la civelle, par moment, ça vaut une fortune, jusqu'à 5 000 $ le kilo. Cela dit, cette année, on me dit que le prix a baissé de façon quand même assez importante. Donc, au cours des dernières années, le prix en or de la civelle, ça a attiré toutes sortes de monde, entre autres des membres du crime organisé. Premier exemple, en Nouvelle-Écosse, en 2021, dans la région d'Halifax, il y a des agents des pêches fédéraux qui saisissent des civelles pêchées illégalement.

0: Ils interviennent auprès de pêcheurs. Et quelques jours plus tard, il y a une photo qui est partagée sur Snapchat, l'application, dans laquelle on peut voir trois pêcheurs connus des agents qui tiennent des armes d'épaule, des fusils assez puissants. Et la légende de la photo est très claire, elle menace les agents des pêches. En 2023, toujours en Nouvelle-Écosse, les agents des pêches fédéraux sont mis en garde. Il y a un informateur qui les avise qu'il y a un site de stockage de civelles pêchées illégalement qui est gardé par des personnes lourdement armées. Selon le signalement de l'informateur, ces personnes-là auraient des fusils puissants et des mitrailleuses qui leur auraient été fournies par les Hells Angels, le groupe de motards criminalisés le plus puissant au Canada.
1: Oui. D'ailleurs, j'en profite pour dire, parce que ces images-là parlent d'elles-mêmes, tout ça, c'est dans l'article de Pascal. Si vous voulez poursuivre la lecture et voir les images, c'est assez inquiétant là, ce qu'on voit. Par ailleurs, Pascal, dans la pêche aux morts aussi, ça brasse quand même là.
0: Oui, entre autres, au Cap-Breton, Nouvelle-Écosse, en 2021, c'est des secteurs où parfois, ça arrivait au cours des dernières années, qu'il y avait des tensions entre pêcheurs autochtones et non-autochtones. 2021, il y a un incident qui se produit lorsqu'un bateau fait du dragage au Cap-Breton. Ce bateau-là essaie de récupérer des casiers de homards abandonnés, des cordages. Et il y a quatre coups de feu qui sont tirés dans l'eau, tout près du bateau. Et selon la théorie des agents des pêches, ces coups de feu-là ont peut-être été tirés parce que le bateau draguait près de casiers placés par des autochtones. Il faut dire qu'à l'époque, la police avait dit qu'elle croyait pas que ça avait de lien avec la pêche, que les personnes impliquées se connaissaient. 2022, toujours au Cap-Breton, il y a un affrontement entre les équipages de deux bateaux de pêche au homard. Il y a des armes qui sont vues près d'un bateau. Quelques jours plus tard, les agents des pêches font de la surveillance discrète, donc ils se mettent loin et ils essaient de voir des choses. Et ils voient des pêcheurs monter à bord d'un des bateaux impliqués dans l'incident, avec plusieurs armes à feu et avec des munitions. Et dans un courriel, il y a un agent des pêches qui dit, ben, ça arrive des armes à feu dans les bateaux. Par exemple, ça peut servir à éloigner des phoques qui sont dans le chemin. Il y a une utilité dans certains cas pour des armes à feu, mais là, on a vu plusieurs armes et un nombre important de munitions. C'est juste pas normal comme nombre d'armes dans un bateau.
1: Toujours dans le monde de la pêche du homard, d'ailleurs, tu as trouvé un autre exemple assez frappant. Cette fois, c'est au Nouveau-Brunswick.
0: Ouais, donc Baie de Passamaquoddy, c'est entre le Nouveau-Brunswick et le Maine, donc entre le Canada et les États-Unis. Et selon un agent, c'est un lieu où il y a beaucoup de pêche illégale transfrontalière, donc des gens qui traversent la frontière pour faire du braconnage. En 2023, il y a un agent canadien qui est en train de saisir des casiers de homard placés là illégalement. Et il y a un bateau américain qui vient percuter son embarcation. Il y a un pêcheur américain qui essaie de monter à bord. Il est armé d'un couteau. Et lorsqu'il est intercepté par la garde côtière américaine, des personnes sur ce bateau-là auraient dit que la prochaine fois qu'ils tombaient sur des agents canadiens, ils allaient leur tirer dessus.
1: Aïe, aïe, vous avez parlé de tout ça à une experte, là, une criminologue de l'Université de Moncton qui étudie le travail des agents de pêche des maritimes depuis des années.
0: Ouais, Véronique Chadillon-Farinacci de l'Université de Moncton, elle étudie ça depuis plusieurs années. Je voulais savoir, est-ce que c'est ce genre d'incident-là, c'est exclusif à la pêche au homard et à la pêche à la civelle? Est-ce que c'est seulement dans certaines régions de la Nouvelle-Écosse, certaines régions du Nouveau-Brunswick? On peut écouter sa réponse.
2: Ce que je remarque, c'est que les incidents qui sont couverts médiatiquement sur la place publique, ça va aborder des situations particulières, des situations très graves qui ont dégénéré sur une longue période. Mais il y a un paquet d'autres incidents similaires qui affectent d'autres zones géographiques en Atlantique ou au Canada, qui affectent d'autres espèces que la civelle et le homard. Puis ça, c'est un petit peu moins rapporté parce que c'est dur à documenter. Ça se passe dans le fond d'un rang, sur un quai, sur une rivière. Il y a pas beaucoup de témoins, fait que ça doit être difficile pour les médias de couvrir ces événements-là. Puis le MPO, évidemment, est pas nécessairement désireux de faire preuve de transparence, mais ça reste que ces incidents-là, ça a des conséquences sur les employés, sur les communautés aussi, là.
0: C'était Véronique Chadillon-Farinacci, criminologue, professeure à l'Université de Moncton. Mais comme vous le mentionniez, mon reportage est sur la page de Radio-Canada Acadie. Il y a des exemples d'autres exemples et c'est décrit avec beaucoup plus de détails. Et il y a des images aussi.

0: obtenu grâce à la loi sur le droit à l'information. Petite note en terminant, Fred, c'est que là, faut préciser que ce sont des incidents qui ont été rapportés à l'interne. Ça veut pas dire que et c'est pas sûr qu'on avance là. Ça veut pas dire que dans toutes les communautés des maritimes de l'Atlantique, il y a dans tous les secteurs, dans toutes les pêches, des incidents violents constamment. C'est pas ça. C'est vraiment juste de dire là, on lève le rideau et grâce à des documents, on voit, on a une idée du genre d'incident qui peut se produire, le genre de situation risquée dans lesquelles peuvent se retrouver des agents des pêches lorsqu'ils sont sur le terrain. Mais on n'accuse pas tous les pêcheurs d'avoir des armes à feu puissantes et d'être des criminels. C'est pas du tout ça qu'on est en train de faire. C'est vraiment juste un extrait, un regard sur certains incidents dans certaines régions à certains moments.
1: Voilà. Une précaution de langage, je trouve, fort à propos. Je sais que, voilà, c'est un sujet et une industrie qui vous intéresse sans doute beaucoup. Il y a non seulement un article, on parlait de l'article tout au long de l'entrevue, mais il y a aussi une vidéo verticale, si vous voulez, consommer dans ce format-là, cette nouvelle-là. Pascal Reichenock, vous tapez « moteur et mitrailleuse, ça joue dur dans le milieu de la pêche ». Et vous allez trouver aussi une vidéo verticale qui a été publiée hier, un peu avant 17 heures, pardon. Et vous allez pouvoir... vous faire livrer cette nouvelle-là de cette façon-là.

0: Dans la prochaine heure, maintenant, à 6h59 en Nouvelle-Écosse et 7h29 à Terre-Neuve, est-ce que le Canada pourrait devenir un membre associé de l'Union européenne? On va tenter de répondre à la question et aussi les chauves-souris et un mal qui les afflige particulièrement. Il va être question du museau blanc. Alors, on va savoir c'est quoi si vous vous intéressez aux chauves-souris. On va en parler avec un expert sur la question dans un instant. Ça va être en deuxième heure d'émission. D'ici là, on vous laisse aux bons soins de nos collègues du National pour le Bulletin d'info.
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2: Sommet canadien de l'investissement à Toronto. On fait le point sur les premières annonces.
3: On est confiant qu'on est capable d'avoir plusieurs millions de dollars d'investissement au Canada.
2: Éliminer Santé Québec n'est pas une bonne idée aux yeux du Collège des médecins.
4: Ce n'est pas responsable socialement que de proposer d'éliminer cette structure qui a été mise en place il y a moins de 2 ans.
2: Il y a des centaines d'employés scolaires issus de l'immigration dans l'incertitude au Québec. Leur permis de travail arrivera à échéance d'ici Noël.
5: C'est une boule de stress, boule de nerfs.
2: Bonjour, ici Mathieu Bellumeur, bienvenue au Radio Journal. Le premier sommet canadien sur l'investissement se poursuit aujourd'hui pour une deuxième et dernière journée à Toronto. Des centaines de gestionnaires d'actifs et des représentants des gouvernements y participent et Mark Carney s'est fixé pour objectif d'attirer 1000 milliards de dollars de capitaux d'ici 5 ans. Jean-Philippe Robillard est avec nous. Déjà, il y a eu des annonces faites hier au premier jour du sommet.
6: Oui, il y a la compagnie Bell Canada qui a annoncé qu'elle veut quadrupler la capacité de son centre de données dédié à l'intelligence artificielle en Saskatchewan, dans la région d'Origina, Mathieu. L'entreprise va investir plus de 50 milliards de dollars dans le projet. C'est un investissement majeur dans l'histoire de la Saskatchewan. Et avec ce centre de données, Bell souhaite créer un pôle de l'intelligence artificielle dans cette province. Et c'est un site aussi, selon le premier ministre de la province, Scott Moe, qui va permettre de renforcer la souveraineté des données des Canadiens parce qu'il va permettre de les conserver ici au pays.
7: Allons-nous bâtir l'infrastructure nécessaire pour garder les données canadiennes au Canada? Ou allons-nous laisser notre souveraineté numérique entre les mains d'autres pays? Au Canada et en Saskatchewan, nous avons fait notre choix. Nous allons protéger ce qui nous appartient.
8: We will protect what is ours.
2: Il y a aussi des investissements de grandes banques qui ont été annoncés.
6: Oui, il y a la Banque TD qui va injecter 150 milliards de dollars sur 5 ans pour accélérer les investissements. Il y a également la Banque Scotia qui a annoncé plus de 100 milliards de dollars de financement et d'investissement pour soutenir les entreprises d'ici, pour appuyer des grands projets dans les secteurs clés de l'économie.
2: Et des groupes citoyens accusent Ottawa de vouloir brader l'économie du pays à des intérêts étrangers.
6: Oui, il y a d'ailleurs plus de 1000 personnes qui ont manifesté hier soir dans le centre-ville de Toronto contre ce sommet de l'investissement. Mais au gouvernement Carney, on se

0: Le Premier ministre affirme qu'il souhaite conclure une alliance unique, notamment dans les secteurs de l'énergie, du numérique et de la défense. À partir d'aujourd'hui, Washington relève les droits de douane sur une série de produits canadiens. Des fromages, fourrures d'animaux, bateaux à moteur, produits à base de papier ou d'acier sont maintenant frappés d'une surtaxe de 50 %. Des marchandises qui avaient été visées par une surtaxe de même ampleur sont d'un autre côté des exemptées, comme par exemple le papier de toilette ou le ciment. Campagne électorale au Québec, c'est ce soir qu'aura lieu le premier débat électoral sur les ondes du réseau TVA. Les cinq principaux chefs de parti vont débattre sur les thèmes de l'économie et des impôts, les services et l'avenir du Québec. Les chefs n'ont donc prévu aucune activité publique aujourd'hui. Selon un récent sondage, environ 40 % des Québécois sont toujours indécis. Et c'est au tour du Collège des médecins du Québec de faire part de ses revendications en vue des élections. Il demande aux partis politiques de protéger le système de santé publique. Le Collège est notamment inquiet des propositions de la caquiste Christine Fréchette de permettre aux médecins de travailler à la fois au public et au privé. Son président réclame aussi que les partis en campagne s'engagent à ne pas abolir Santé Québec. David Gentile.
1: Maurice Gaudreau est président du Collège des médecins du Québec qui pense qu'abolir Santé Québec serait une erreur.
2: Ce n'est pas responsable socialement que de proposer d'éliminer cette structure qui a été mise en place il y a moins de 2 ans.
1: Il estime que les partis politiques en campagne doivent plutôt s'engager à préserver son autonomie.
2: Diminuer l'influence des politiques là, au quotidien dans cette situation-là, donc l'autonomie et toute son indépendance.
1: Le Collège des médecins veut aussi que les partis politiques s'engagent à protéger le système de santé publique. C'est que le Parti conservateur veut permettre la construction d'hôpitaux privés et la chef caquiste Christine Fréchette veut élargir l'accès des médecins aux cliniques privées.
2: Ça m'inquiète là quand Mme Fréchette dit qu'elle veut à nouveau faire en sorte que les médecins se promènent entre le public et le privé. Moi, je pense que on pense qu'il faut baliser ça d'une meilleure façon.
1: Le Collège des médecins pense que le prochain gouvernement devra tenir des états généraux pour que les Québécois puissent déterminer l'avenir de leur réseau de santé. Ici David Gentile, Radio-Canada, Montréal.
0: Des centaines d'employés d'écoles du Québec issus de l'immigration sont dans l'incertitude parce que leur permis de travail arrive à échéance d'ici Noël. Tout ça dans un contexte de pénurie de personnel scolaire. Reportage de Fanny Bussière-McNicole.
3: C'est une boule de stress, boule de nerfs.
4: L'enseignante de mathématiques, Imane Benchouk, est découragée. Elle attend depuis 6 mois son certificat de sélection du Québec. Et si elle ne l'obtient pas d'ici 10 jours, elle devra abandonner ses élèves, son emploi et sûrement le Québec aussi.
3: On est vraiment tannés de ça parce que ça se peut qu'ils vont nous donner oui ou non, oui ou non. Donc c'est vraiment très dur de vivre cette situation. Puis c'est très perturbant pour les élèves.
4: Son directeur d'école, Benoît Pilon, estime que la situation n'a aucun sens.
5: C'est sidérant dans le sens où elle est investie, elle apporte un plus au niveau de tous les élèves qu'elle côtoie. Je me retrouve avec 3 groupes d'élèves de 2e et 3e secondaire qui, 3 semaines après la rentrée, vont perdre leur prof.
4: Et Imane Benchouk n'est pas la seule. Le permis de travail d'au moins 250 employés scolaires arrive à échéance d'ici les fêtes et 16 000 demandes de certificats de sélection sont en attente. L'avocat en immigration Yves Martineau.
6: Depuis 2 ans maintenant environ, les points d'immigration permanente se referment. Et même lorsqu'il y a une réouverture, elle demeure parsemée d'embûches.
4: André Albert Morin du Parti libéral du Québec et Alejandra Zaga Mendez de Québec solidaire sont indignés de la situation.
7: Mais c'est le résultat d'une absence de planification du gouvernement de la CAQ.
8: Et à cause des erreurs de la CAQ en immigration, on ne peut pas garantir dans nos écoles publiques de garder une main-d'œuvre qui est qualifiée. C'est impardonnable.
4: Les autres partis n'ont pas souhaité commenter le dossier. Ici Fanny Bussière-McNicole, Radio-Canada, Montréal.
0: Aux États-Unis, la Cour suprême à majorité conservatrice rejette le recours de Donald Trump pour restreindre le vote par correspondance lors des élections de mi-mandat en novembre. Les juges n'ont pas statué sur le fond de l'affaire, mais ils considèrent dans une brève décision que la mesure demandée par le président républicain aurait pu perturber le scrutin. Cette décision survient au moment où l'envoi des premiers bulletins de vote par correspondance vient de commencer dans certains États. Près d'un tiers des électeurs américains ont voté par correspondance en 2024. L'Iran rejette tout dialogue avec les États-Unis pour mettre fin au conflit. Téhéran répond au président Donald Trump qui s'est dit ouvert à la discussion. Le secrétaire du Conseil suprême de sécurité nationale affirme qu'aucune négociation n'aura lieu sans la satisfaction préalable des exigences iraniennes. Le pouvoir iranien réclame notamment la levée du blocus imposé à ses ports et la levée des sanctions frappant son économie. Le milieu du cinéma

0: En hommage au fondateur du Festival des films du monde de Montréal, Serge Lozic, qui est décédé le 8 septembre à l'âge de 94 ans. Andréanne Williams retrace les grands moments de la vie de cet amoureux du 7e art.
1: Ardent défenseur du 7e art, Serge Lozic est décédé la semaine dernière à l'hôpital où il avait été admis il y a plusieurs semaines. Il avait 94 ans. Le journaliste Michel Coulombe.
2: Je me demandais depuis longtemps s'il était décédé parce que Serge était très secret.
1: Né en 1931, probablement en ex-Yougoslavie, Serge Lozic s'installe au Québec à la fin des années 50 où il fonde le Festival des films du monde de Montréal en 1977, comme en témoigne cette entrevue.
3: Il est temps que notre ville soit dotée d'un grand festival international.
4: Un événement majeur pour Montréal.
1: Dès sa création, le festival s'impose comme le plus important en Amérique. On y découvre le cinéma iranien, japonais et même chinois. Mais au début des années 2000, le festival accumule les difficultés financières. Connu pour sa combativité, Serge Lozic tient le festival à bout de bras, notamment en hypothéquant ses biens personnels pour financer l'événement. En 2014, il perd son financement public. La dernière édition du festival a lieu en 2018. À nouveau, Michel Coulombe.
2: Il n'avait plus personne autour de lui parce qu'il menait toujours ses choses comme un seul homme.
1: Le père de la productrice Anne-Marie Lozic a également fondé le Conservatoire d'art cinématographique à l'Université Concordia, en plus de diriger le Cinéma impérial à Montréal. Et Sandra Nouliams, Radio-Canada, Montréal.
0: Voilà, c'était le Radio Journal. Ici Mathieu Bellumeur. Au nom de toute l'équipe, merci d'être à l'écoute. Bonne journée.

0: 7h10 en Nouvelle-Écosse, 7h40 à Terre-Neuve. Bienvenue au réveil. Fred Harding au micro de ce réveil pendant quelques semaines encore. C'est mon privilège et mon plaisir en remplacement d'Adrien Blanc, votre animateur que vous retrouverez très bientôt. Je suis bien entouré et j'y viendrai dans un instant. Mais avant toute chose, sachez qu'on suit de près ce qui se dit et ce qui se fait dans cette assemblée extraordinaire dont c'est le deuxième jour aujourd'hui pour l'accord de Churchill Falls, de Rivière Churchill, pardon, que dis-je, à l'Assemblée législative là-bas à Terre-Neuve. On sait qu'aujourd'hui, on attend aussi des débats, des questions avec notamment Ressources naturelles Canada. Il va y avoir le Power Advisory qui sera là aussi, JP Morgan, plus tard en après-midi. On sait qu'il y a eu du rififi dans le monde politique. Je dis du rififi, c'est comme pas de la bagarre, mais en tout cas des rebondissements, parce que, et c'est un article que vous pouvez trouver, si vous le voulez, en page de Terre-Neuve, là, la page radio-canadienne de Terre-Neuve. Keith Russell quitte le Parti progressiste conservateur de Terre-Neuve. C'est le député de Lac-Melville qui va désormais être indépendant dans la foulée de tout ça. C'est un article à lire que vous pouvez lire. Et aussi, les gens se sont renvoyés des accusations là au cours des derniers temps. On sait que le ministre de l'Énergie, Lloyd Parrott, a dit que ceux qui critiquaient la nouvelle entente étaient des do nothings. Alors je sais pas comment traduire ça bien pour rendre des faiseux de rien, si on veut. On sait que du côté de l'opposition, Fred Hutton, qui est le critique et le porte-parole de l'opposition en matière d'énergie, a dit que il fait pas confiance au processus, il fait pas confiance aux gens qui sont impliqués dans le nouvel accord. Alors vraiment, ça joue dur dans le monde politique. On va en parler dans cette heure-ci avec Patrick Butler, qui va être là à la fin de l'heure. Je me tourne vers mes deux amis, mes deux collègues, Marc Doiron et Émile Nault. Salut les gars.
1: Bonjour Fred.
2: Bonjour.
0: Toujours au garde à vous?
2: Toujours.
1: Toujours?
0: Je dis ça parce que, tu sais, quand tu vas devant la maison du lieutenant-gouverneur ici en ville, il y a toujours les deux gars, tu sais, dans le... Vous les voyez, je sais pas si c'est comme ça à Terre-Neuve, Émile, mais tu sais, la maison du lieutenant-gouverneur, il y a les deux gars dans leur boîte là qui font les deux gardes.
1: Je savais pas qu'il y avait des gardes devant la maison du lieutenant-gouverneur.
0: Oui, ben c'est faut que t'ailles faire un tour. Je leur parlerai pas, ils ont l'air bien concentrés, mais
2: c'est comme en Angleterre, comme à Londres là où on voit.
1: Ah oui, les vidéos des gens. Hein.
2: La garde.
1: Est-ce qu'ils ont les costumes de.
0: Ils n'ont pas le chapeau. Voyons pas le castor empaillé sa tête, mettons, mais non, mais c'est la même solennité. Sérieux, c'est la même. Ces gars-là bougent pas. Mm. Ils s'étirent les jambes un peu. Ils font des petits tours de garde, puis des fois ils changent de garde, mais c'est assez impressionnant. Sérieux, ça faisait penser à l'Angleterre. Fait que j'essaie de pas trop déranger ces gars-là. Tu sais, ils ont un travail à faire. Tu sais, tu vois tous les touristes qui, je sais pas, leur tirent les oreilles ou leur.
1: On a vu. T'es pas supposé les toucher.
0: Oh non, moi j'essaierai pas.
1: Tu peux te mettre à côté d'eux, mais faut pas les toucher.
2: En général, c'est toujours mieux de pas toucher quelqu'un.
1: Ouais, c'est vrai.
0: Sans son consentement.
1: C'est pas des statues, voilà, c'est des humains. Hein. Pareillement comme les chevaux, apparemment, tu vois les vidéos en ligne où les officiers sont sur leur cheval, puis les officiers, aussitôt qu'il y a quelqu'un qui touche le cheval, l'officier soit hurle après, ça c'est en Angleterre, mais hurle après eux ou il fait comme un petit coup de botte pour dire décoller le cheval travaille aussi.
0: Ah oui.
1: Parce que le cheval est un officier aussi.
0: Alors, je peux vous assurer qu'il n'y a pas de chevaux devant la maison du lieutenant-gouverneur.
1: Non, pas l'instant.
2: Et pas dans les studios non plus.
1: Pas dans les studios, non.
0: Pour l'instant. Mon cher Émile, enquête en Nouvelle-Écosse après la découverte d'un grand nombre de cendres humaines dans une maison funéraire de la vallée d'Annapolis.
2: Oui, c'est une affaire assez perturbante, là, ce qu'on apprend ce matin via nos collègues de CBC. En fait, les nouveaux propriétaires d'East Coast Memorial, donc c'est un salon funéraire, là, qui ont découvert en réserve les restes incinérés d'un nombre important de personnes défuntes. Certaines de ces cendres étaient conservées, dit-on, depuis de très nombreuses années par l'ancien établissement du nom de Serenity Funeral Home. Alors, il y a plusieurs familles de la région là, qui ont exprimé leur choc après avoir été contactées par téléphone pour récupérer les restes de leurs proches qu'ils pensaient que ces restes-là avaient déjà été pris en charge et apparemment, donc, cet ancien établissement avait conservé là, pendant de nombreuses années ces restes. Alors, il y a une enquête qui est menée par la province et par l'organisme de réglementation des services funéraires de la Nouvelle-Écosse.
0: Et une entreprise québécoise et un pilote sont la cible de deux poursuites en lien avec un accident d'avion qui a coûté la vie à une biologiste le 9 août 2024 dans l'ouest de Terre-Neuve.
2: Oui, l'entreprise québécoise Sazer et l'un de ses pilotes, donc, qui font face à deux poursuites judiciaires de plus de 3,3 millions de dollars, oui. Les recours ont été déposés devant la Cour supérieure du Québec par la famille de la victime et par le procureur général du Canada. Et ils font suite donc à cet écrasement d'avion qui avait eu lieu au mois d'août 2024 à Terre-Neuve et donc qui avait coûté la vie à la biologiste Sarah Maud Gagnon, 24 ans à ce moment-là. Les trois autres personnes qui étaient à bord de l'avion avaient été blessées. Et le procureur général donc réclame 2,5 millions de dollars pour l'ensemble des victimes et accuse le pilote de négligence. On dit que le pilote est allé voler près des montagnes, là, dans ce secteur montagneux de près de Corner Brook. Il est allé voler à basse altitude pour des raisons récréatives qui n'avaient rien à voir avec la mission initiale de cette équipe qui était d'observer le golfe du Saint-Laurent. Donc voilà, on va voir si ces poursuites donnent lieu à autre chose.
0: Ben merci infiniment, Émile.
2: Merci, à tout à l'heure.
0: Et on reparle à Émile à 7h30, donc vous aurez un bon concentré d'informations en 5 minutes. Avec Marc Doiron maintenant, météo, circuit, qu'est-ce que ça dit, mon cher?
1: Je vais commencer avec la météo. En Nouvelle-Écosse, c'est vraiment pas compliqué ce matin. Ça s'est refroidi d'un degré depuis qu'on a commencé l'émission. C'est 9 degrés ce matin, c'est généralement ensoleillé. Ça va monter jusqu'à 20 degrés avec du soleil aujourd'hui. Demain, ça va être 22 avec du soleil aussi. Sur la côte ouest de Terre-Neuve, c'est 13 degrés ce matin. C'est généralement nuageux, mais ça va se dégager dans les prochaines heures. Ça serait 17 comme maximum avec du soleil pour la majorité de la journée. Demain, ça sera 16 avec des conditions généralement nuageuses. À Saint-Jean, c'est 17, c'est généralement nuageux. Ça va monter jusqu'à 19 aujourd'hui avec des possibilités d'avance qui devrait se terminer par la fin, par la mi-journée aujourd'hui. Demain, vous aurez de la pluie encore sur la péninsule d'Avalon. Je vais rester sur la péninsule d'Avalon où il y a des ralentissements dans les coins pas mal normal à cette heure ici. La rue Portugal Cove à côté de l'aéroport, Paradise à l'approche de la Transcanadienne, le secteur de Galway. Il y a aussi Peacekeeper Way au sud de Conception Bay South. Les gens prennent la 2 pour éviter la construction sur la Transcanadienne pour rentrer au centre-ville de Saint-Jean, parce que, je vous rappelle, il y a de la construction sur la Transcanadienne au sud de Conception Bay South et au sud de Carbonear qui cause des grands délais. Et l'autoroute Team Gouchou entre Commonwealth Avenue et la rue Topsail est fermée jusqu'à la fin novembre. Pour la Nouvelle-Écosse continentale, je garde dans le sud-ouest et dans le nord, et dans l'est de la province, ça paraît bien rouler à Halifax.

Et trois artères en provenance de l'ouest, donc l'échangeur de la rue Windsor, la 102 et le rond-point d'Armdale sont tout au ralenti ce matin. Il y a aussi la rue Windmill à Burnside, Hammond Plains Road à l'approche de la 102 et la rue Main à Dartmouth à côté du lac Loon. Sont tout au ralenti ce matin. Patience dans ces secteurs-là. Pour le Cap-Breton, le site web Nouvelle-Écosse.

0: 7h19 en Nouvelle-Écosse maintenant, 7h49 à Terre-Neuve. Les vieux puits abandonnés pourraient aider à sauver les chauves-souris. Là, vous dites, qu'est-ce que c'est ça? Ne vous inquiétez pas, on va en parler dans un instant avec notre prochain invité parce que c'est déjà le cas à l'île du Prince-Édouard où des chercheurs aménagent ces puits-là comme des refuges pour l'hibernation afin de limiter la propagation du syndrome du nez blanc, une maladie qui a décimé la population des chauves-souris. Ça date de 2006, là, l'introduction d'un champignon microscopique. Et cette introduction-là a fortement affecté et fait décliner la population de chauves-souris. On va se tourner vers le biologiste de la faune, co-auteur du livre « Mammifères du Québec et de l'Est du Canada », Jacques Prescott, pour en parler. Bonjour, Monsieur Prescott.
1: Bonjour.
0: Alors déjà, on est, faut commencer par ce virus ou ce syndrome-là, plutôt, je devrais dire, du museau blanc. Quel est-il et quelles sont ses conséquences?
1: Ben, c'est un champignon microscopique qui a été introduit par accident dans une caverne près d'Albany à New York en 2006 par des spéléologues européens qui avaient probablement des spores de ce champignon-là sur leur matériel. C'est un champignon qui affecte les chauves-souris en Europe, mais celles-ci, au fil des siècles, se sont adaptées à la présence du champignon. Mais ici, en Amérique du Nord, le champignon s'est développé sur les muqueuses, le nez, la bouche, autour de la bouche, dans les oreilles des chauves-souris nord-américaines. Et puis, ce champignon-là irrite les voies respiratoires, et puis la chauve-souris se réveille durant l'hibernation pour éternuer, puis se déplacer, puis elle est incommodée par ça. Puis ce que ça fait, c'est que l'animal n'a rien à manger pendant cette période-là en hiver, et puis elle meurt de faim tout simplement. Et puis on a perdu depuis 2006 à peu près 90% des populations de chauves-souris dans l'Est du Canada. Alors c'est très sérieux comme situation, et puis on n'a rien trouvé encore de tout à fait efficace pour protéger les chauves-souris contre le champignon. Mais là, on cherche les moyens de rétablir les populations parce que les chauves-souris qui n'ont pas été... Certaines chauves-souris qui ont réussi à s'adapter à ce champignon-là, comme en Europe, et puis elles se reproduisent et puis tranquillement, on voit une augmentation très, très faible, mais quand même une augmentation des populations de chauves-souris dans l'Est.
0: On devine aussi que, bon, cette adaptation-là dont vous parliez, parce que, bon, les chiffres sont ahurissants, vous nous parliez d'une majorité de chauves-souris qui ont été affectées, décimées. Cette maladie-là, qui, on le devine aussi, s'est déplacée depuis Albany jusqu'à chez nous, dans l'Est du Canada. Oui. Mais l'adaptation, elle prend du temps. J'imagine que c'est pas en quelques générations seulement qu'on développe une immunité naturelle. Ça prend combien de temps?
1: Ça prend plusieurs générations. Alors, c'est sûr que quand les populations, au départ, les populations étaient gravement affectées pendant les premières années. Et puis, en plus, ben, au fur et à mesure que le virus ou que le champignon, pardon, se dissémine à travers le territoire canadien, ben, il y a des nouvelles populations qui sont affectées. Alors, celles-ci ne sont pas adaptées non plus. Alors, c'est donc très, très long comme situation. Et puis, c'est très, disons, préoccupant parce que les chauves-souris ont un rôle écologique très important dans notre

0: écosystèmes.
1: Oui, puis en quoi ça pourrait bouleverser certains écosystèmes? Parce que souvent, la chauve-souris est reléguée à un rôle presque mythique, on l'associe à une figure presque inquiétante un peu, mais elle a son rôle à jouer. Quel est-il?
0: Entre autres, là, surtout dans l'Est du Canada, c'est qu'on a des grandes forêts et puis les chauves-souris mangent des insectes volants et puis souvent des papillons. Qui eux pondent des œufs qui affectent sous forme de chenilles les forêts canadiennes. Alors la chauve-souris va manger énormément de grandes quantités, surtout la grande chauve-souris brune va manger des grandes quantités d'insectes volants qui peuvent affecter soit les forêts, soit les cultures maraîchères.
1: Et là, on en vient à cette solution-là qui, si je parlais d'une figure mythique pour la chauve-souris, mais là, on est en plein dans le folklore, des vieux puits abandonnés qui deviendraient un peu la planche de salut pour ces chauves-souris. Pourquoi?
0: Mais en fait, les chauves-souris de tout temps se sont cachées sous l'écorce des arbres, dans les cavernes, dans des puits de mines, dans les maisons abandonnées, même des maisons encore occupées. Et puis là, les gens font de plus attention pour éviter d'avoir des chauves-souris dans leur maison parce qu'on s'est rendu compte que la chauve-souris transporte le virus de la rage. Et puis, il faut justement éviter d'être en contact, même indirect, avec les chauves-souris. Donc, les chauves-souris cherchent constamment de nouveaux abris. Et puis, on s'est rendu compte en l'Île-du-Prince-Édouard que les chauves-souris se trouvaient refuge dans les puits abandonnés derrière les maisons. Et puis là, ce qu'on fait, c'est qu'on a mis des grilles avec des espaces à peu près 6 pouces entre les barreaux pour que les chauves-souris puissent circuler, mais tout en dans ces puits-là, s'installer pour s'abriter pendant l'hiver ou durant la saison estivale. Et puis, bon, voilà. Alors, c'est un endroit privilégié pour elles. En Nouveau-Brunswick, on a découvert que c'est sous les ponts et en particulier dans les ponts couverts qu'on a de plus en plus de chauves-souris parce que semble-t-il que les populations commencent à remonter dans ces deux provinces-là.
1: Mais en même temps, j'y vais assez ingénument, mais qu'est-ce qui nous garantit que ces vieux puits-là abandonnés puissent pas devenir aussi des foyers où le champignon du museau blanc puisse se propager?
0: Ben, le champignon va se propager de toute façon. C'est sûr qu'il se propage. Et puis, le truc, c'est de permettre aux chauves-souris d'avoir un plus grand nombre de dortoirs, si on veut dire ça comme ça, pour répartir la population en plusieurs endroits, population de chauves-souris, de telle sorte qu'il y a moins de contact entre les chauves-souris elles-mêmes et moins de possibilités de contamination entre les individus.
1: Ah, c'est intéressant. Donc, on peut pas agir nécessairement directement sur le champignon comme tel pour en freiner la propagation. Ce qu'on peut, c'est essayer de réduire la promiscuité, si vous me passez le mot, ou le contact entre les chauves-souris.
0: Ben, c'est un peu comme dans la COVID, là. C'est-à-dire qu'on demandait aux gens de pas être trop nombreux ensemble au même endroit. Alors, c'est un peu la même chose pour les chauves-souris. Donc, on essaie de multiplier le nombre de dortoirs pour répartir la population en plusieurs endroits, réduire la densité de population. Parce que quand même, des chauves-souris, surtout en hiver, ont tendance à nicher à plusieurs. Elles font des formes des colonies assez importantes lorsqu'elles sont nombreuses. Hein, parce que, bien sûr, à l'époque, il y a plusieurs années, on avait des grandes colonies, mais aujourd'hui, c'est rendu très, très rare.
1: Et on va laisser le temps faire son œuvre parce que là, si on arrive, c'est comme une guerre d'usure, si on veut. Si on arrive à attendre assez longtemps, ils vont développer les anticorps et se prémunir naturellement contre le.
0: Voilà, c'est ce qu'on peut dire. Puis surtout aux gens qui voudraient faire leur part, on peut installer soi-même des dortoirs à chauves-souris derrière la maison. Encore une fois, en prenant les précautions de ne jamais manipuler à main nue une chauve-souris et ne jamais non plus. Tenter de la capturer soi-même. Lorsqu'on a des chauves-souris dans la maison, c'est bon d'aviser les autorités sanitaires ou bien d'aviser les autorités de la faune de votre province.
1: Oui, puis j'imagine que si on veut installer un dortoir, il y a un protocole à suivre aussi pour se protéger le plus possible aussi. Donc, oui,
0: mais en fait, ce sont des petites cabanes, comme des cabanes d'oiseaux, mais spécialement fabriquées pour les chauves-souris. On installe ça en haut d'un arbre ou quelque chose comme ça derrière la maison sur un poteau. Mais c'est sûr que la chauve-souris ne viendra pas spontanément vers vous pour vous attaquer. Ça, c'est sûr que non. C'est sûr que c'est seulement lorsque, par exemple, vous êtes en très, très étroit contact avec elle, là, que vous pouvez éventuellement être, disons, contaminé par le virus de la rage qui, lui, se dissémine par les gouttelettes de salive.
1: Oui. En terminant rapidement, je suis juste curieux, on parle d'un problème dans l'Est du Québec. Est-ce qu'il s'est répandu ailleurs au Canada ou c'est vraiment concentré ici?
0: Ça s'est répandu partout au Canada. On a des cas de chauves-souris décédées ou mortes à cause du champignon en Alberta. Et puis, on en trouve maintenant du champignon dans la région, dans les montagnes, les Rocheuses canadiennes en Colombie-Britannique. Donc, c'est une dissémination qui est inéluctable, si on veut. Et puis, avec ce qui va entraîner une réduction importante de toutes les populations de chauves-souris au Canada. Heureusement, là, on peut, si on est patient et qu'on aide les chauves-souris avec des nouveaux dortoirs et des abris pour elles, on va aider les chauves-souris à rétablir lentement leur population.
1: Bon, mais écoutez, c'était passionnant, Jacques Prescott. Je rappelle, vous êtes co-auteur du livre Mammifères du Québec et de l'Est du Canada. Vous êtes biologiste de la faune. Merci beaucoup.
0: C'est moi qui vous remercie. Bonne journée.

0: Bonjour, ici Émile Nault. Voici vos informations. La province et l'organisme de réglementation des services funéraires de la Nouvelle-Écosse mènent une enquête sur une entreprise de la vallée d'Annapolis. Les nouveaux propriétaires d'East Coast Memorial ont découvert en réserve les restes incinérés d'un nombre important de personnes défuntes. Certaines de ces cendres étaient conservées depuis de très nombreuses années par l'ancien établissement Serenity Funeral Home. Plusieurs familles de la région ont exprimé leur choc après avoir été contactées par téléphone pour récupérer les restes de leurs proches. La Nouvelle-Écosse annonce une série d'initiatives visant à aider la santé des femmes. Ces mesures permettront notamment d'améliorer le dépistage du cancer du sein, la prise en charge de la ménopause, les soins gynécologiques et d'autres services destinés aux femmes. Héloïse Rodriguez.
1: Le nouveau centre d'excellence sur la ménopause devrait ouvrir ses portes dans le quartier de Spryfield à Halifax cet hiver. La ministre de la Santé, Michelle Thompson, en a fait l'annonce lundi. Elle dit avoir écouté les femmes qui lui ont dit qu'elles voulaient un meilleur accès aux soins de santé. En même temps, elle a annoncé qu'un nouveau sommet sur la santé des femmes serait aussi organisé cet automne. Le gouvernement souhaite également améliorer le dépistage pour le cancer du sein. Shauna O'Hearn est la fondatrice de la Société de la ménopause de la Nouvelle-Écosse. Elle affirme que d'avoir un centre d'excellence va permettre aux gens qui traversent la ménopause de trouver un soutien et de se sentir moins seuls.
2: People are being seen, they're heard.
1: Claudia Chender, chef de l'opposition officielle en Nouvelle-Écosse, écrit dans un communiqué qu'elle espère que cette annonce marquera un virage pour la santé des femmes dans la province. Elle rappelle que c'est en Nouvelle-Écosse que les femmes attendent le plus longtemps pour une chirurgie gynécologique, qu'elles n'ont pas accès à un dépistage approprié du cancer du sein et qu'elles peuvent attendre plus d'un an pour une mammographie. Ici Héloïse Rodriguez, Radio-Canada, Halifax.
0: Un pompier de Sydney en Nouvelle-Écosse a reçu un hommage national plus de 110 ans après son décès en service. Ernest Elvey est mort en 1915 à l'âge de 24 ans après avoir été intoxiqué par la fumée lors d'une intervention dans un bâtiment en feu. Quatre membres du syndicat des pompiers de Sydney ont assisté ce week-end à une cérémonie à Ottawa pour honorer sa mémoire. L'entreprise québécoise d'aviation Sazair et un pilote sont la cible de deux poursuites en lien avec un accident d'avion qui a coûté la vie à une biologiste le 9 août 2024 dans l'ouest de Terre-Neuve. Sarah Maude Gagnon est morte après l'écrasement d'un Cessna à bord duquel elle se trouvait dans les montagnes Blow Me Down près de Corner Brook. Les trois autres personnes à bord avaient survécu à l'accident. Des sommes totalisant plus de 3,3 millions de dollars sont réclamées. Camille Lacroix a les détails.
3: La famille de Sarah Maude Gagnon, qui a perdu la vie à 24 ans dans un écrasement d'avion, réclame 815 000 $ en dommages et intérêts à la compagnie Sazair et au pilote qui était aux commandes le 9 août 2024.

0: Son côté, le procureur général du Canada réclame un peu plus de 2 500 000 $ pour l'ensemble des victimes. La biologiste prenait part, avec ses collègues, à une opération de surveillance des baleines noires dans le golfe du Saint-Laurent cette journée-là. Dans la poursuite à la Chambre civile de la Cour supérieure, le procureur général prétend, et je cite, que l'écrasement de l'avion piloté par Alexis Chamberlain le 9 août 2024 découle de sa négligence dans son choix de trajectoire de vol et que le pilote s'était engagé dans une vallée à basse altitude à des fins purement récréatives, selon les mots des documents de cour. Toujours selon le procureur, la collision aurait pu être évitée si le pilote avait maintenu sa trajectoire au-dessus du relief montagneux. Le président de Sazer dit ne pas souhaiter commenter puisque le dossier est devant les tribunaux. Le rapport d'enquête du Bureau de la sécurité des transports, lui, est toujours attendu plus de 2 ans après les événements. Ici Camille Lacroix, Radio-Canada, Rimouski.
1: 15 nouveaux logements de transition vont ouvrir à Saint-Jean-de-Terre-Neuve. Ces nouveaux logements seront destinés aux femmes ainsi qu'aux personnes de diverses identités de genre ayant eu affaire au système de justice pénale. L'initiative portée par l'organisme Stella Circle bénéficie du soutien financier de 3 paliers du gouvernement. Selon la directrice de l'organisme, il n'existe que 8 autres logements de ce type dans la ville. Élections Île-du-Prince-Édouard a lancé une campagne originale mettant en scène un homard géant prenant d'assaut l'Assemblée législative. Cette publication vise à sensibiliser la population au risque de la désinformation et du contenu généré par intelligence artificielle. De fausses informations sur les résultats avaient circulé sur les réseaux sociaux lors de la récente élection partielle dans Cornwall Meadowbank. Élections Île-du-Prince-Édouard rappelle que la diffusion d'informations erronées sur un scrutin constitue une infraction à la loi électorale. Voilà, c'était votre bulletin d'information.
2: Eh oui, merci. Merci beaucoup, Émile Nau, qui nous livre les informations qu'on retrouve, nous, au début de chaque heure, vous le savez, pour les manchettes. Et ensuite, à la demi, là, c'est notre rendez-vous info. Restez là si Churchill Falls vous intéresse, parce que vous le savez, on est en plein sprint, alors que c'est le 2e jour de cette assemblée extraordinaire qui verra notamment, Ressources naturelles Canada, se faire questionner aussi, Power Advisory, JP Morgan au cours de l'après-midi. Donc, on va donner un avant-goût de ce qui se passera et on va revenir sur la journée qui s'est passée avec notamment ce Keith Russell, hein, qui a quitté le Parti progressiste conservateur de Terre-Neuve hier. On va revenir là-dessus avec Patrick Butler. Ça va être un peu plus tard, cette heure-ci. Maintenant, je me tourne vers Marc Doiron. Mon cher Marc,
3: oui.
2: Je sais pas, l'espoir est revenu de voir des temps chauds souffler sur la province ces temps-ci.
3: Oui, mais seulement quand le soleil est sorti, parce que durant les nuits, ça commence à être frais, mais honnêtement, ce matin, on était dans les températures normales, en 9 et 10 degrés en Nouvelle-Écosse, et à 17 degrés à Terre-Neuve, on est un peu par-dessus les normales, qui sont à l'entour de 8 degrés ce matin, donc à peu près 10 degrés par-dessus les normales. Ça va, c'est du soleil aujourd'hui, puis oui, on va monter jusqu'à 20 degrés en Nouvelle-Écosse continentale et au Cap-Breton, demain de 22 degrés avec du soleil. Stephenville-Port-au-Port, c'est 13 degrés ce matin, généralement nuageux, mais ça va se dégager au cours des prochaines heures, ça va monter jusqu'à 17 pour la journée. À Saint-Jean, comme je l'ai dit, on est déjà à 17 degrés, généralement nuageux, il y aura des possibilités d'averse jusqu'à cet après-midi. Puis là, après ça, ça sera généralement nuageux. C'est 19 comme maximum pour la journée. Au Cap-Breton, je vous rappelle qu'il y a plein de routes qui sont encore endommagées ou fermées à cause des inondations de la fin de semaine dernière. Donc, il y a aussi, à cause de la pluie d'hier, on a reçu au Cap-Breton à peu près 20 à 40 millimètres de pluie dans certains endroits. Notre collègue Tom Mayer, journaliste au Cap-Breton, nous a envoyé une note que le département de pompiers de la région de Marble Mountain a signalé qu'il y avait des dommages à la route de Marble Mountain sur le lac Brador. C'est passable ce matin dans ce secteur-là, mais avec des précautions à cause de la route était endommagée hier à cause de la pluie que vous avez reçue. Donc, allez voir le site web de Nouvelle-Écosse 511 pour tous les détails sur les routes en Nouvelle-Écosse pour voir si les fermetures ou les routes sont passables ce matin. Pour les traversiers, ça va bien dans le golfe, dans le détroit et dans la baie de Fundy. Pour la circulation, je vais rester en Nouvelle-Écosse. En Nouvelle-Écosse continentale, dans le sud-ouest, ça a l'air à bien aller. La seule chose que j'ai à souligner, c'est à Halifax. C'est un peu au ralenti sur les artères principales ce matin. Donc, patience si vous êtes à Halifax puis vous êtes en déplacement. Il y a rien qui cause ces délais-là. C'est juste la rentrée régulière. Il y a un peu de construction, c'est sûr, qui cause des délais, mais à part de ça, il n'y a pas d'accident signalé. Si oui, vous pouvez toujours nous envoyer un message au 902-420-4424, le 902-420-4424, puis on fera sûr de laisser les auditeurs savoir qu'il y a des ralentissements dans certains secteurs. À Saint-Jean, sur les routes, il y a ça va pas si bien qu'en Nouvelle-Écosse, il y a un accident sur la Transcanadienne à la sortie de la rue Topsail. Donc, ça cause des ralentissements dans ce secteur-là. La Transcanadienne aussi est lent où il y a de la construction au sud de Conception Bay South, au sud de Carbonear. Donc, patience à Saint-Jean et à Halifax. Les routes sont lentes pour les déplacements au travail et à l'école ce matin.
2: Mais merci infiniment, mon cher.
3: De rien?

0: Et à 7h39 maintenant en Nouvelle-Écosse, 8h09 à Terre-Neuve, le Canada pourrait-il devenir un membre associé de l'Union européenne? Il y a des discussions en ce sens qui ont bel et bien eu lieu entre Ottawa et l'Union européenne, selon le média américain Wall Street Journal. Le premier ministre Mark Carney souhaite resserrer les liens avec l'UE en formant, et je cite, « une alliance unique ». À l'étude, ben, la façon dont le Canada pourrait s'intégrer à certaines chaînes d'approvisionnement stratégiques comme l'énergie, comme la défense, comme les minéraux critiques et l'intelligence artificielle. Mais en quoi consisterait cette alliance et surtout, est-ce que c'est réalisable? C'est important de noter que le terme « membre associé », ça n'existe pas dans les traités de l'UE. Alors, le débat porte plutôt sur le renforcement de l'alliance entre les deux parties plutôt que de le statut de membre associé. Là. Et notre collègue Amélie Gosselin a posé la question suivante à Charles-Emmanuel Côté, professeur de droit international à l'Université Laval. Pour le Canada, qu'est-ce que ça impliquerait de convenir d'une telle alliance? On va écouter leur conversation.
1: Effectivement, les traités prévoient uniquement qu'un État peut être membre de l'Union européenne, sinon il est un pays tiers. Et l'Union européenne a conclu une série d'accords d'association. C'est le terme en fait technique là, des accords d'association avec des pays tiers. Et donc, c'est ça qui peut nous indiquer un peu ce que ça pourrait vouloir dire. Et là, il y a vraiment pas beaucoup de limites sur ce que peuvent vouloir mettre les parties dans un accord d'association. Pour vous donner une idée, il y a des États européens qui, et d'ailleurs j'aurais dû préciser que pour devenir membre de l'Union européenne, il faut être un État européen, ce que n'est évidemment pas le Canada. Donc il y a des États européens, on peut prendre l'exemple de la Suisse, qui ne veulent pas devenir membres de l'Union européenne, mais qui ont conclu un accord d'association qui prévoit une intégration quand même assez poussée. Il y a des États qui sont candidats à l'adhésion, donc qui ne sont pas encore membres, mais qui veulent devenir membres, qui ont conclu des accords. Et là, ces accords-là visent, dans le fond, à préparer l'adhésion, à prévoir ce que les États doivent faire pour se préparer leur législation, leurs institutions, pour être prêts à devenir membres. Et enfin, ça c'est le cas qui nous intéresse, nous. Il y a des États qui ne deviendront pas membres, qui ne sont pas européens et qui ont des accords d'association dans le bassin méditerranéen. Par exemple, vous avez le Maroc qui a un accord d'association. Alors nous, pour répondre à votre question, qu'est-ce qu'on vient faire là-dedans? Bien, on serait un État tiers, un pays tiers qui voudrait avoir un accord d'association et on peut y mettre vraiment, comme je le disais, ce que nous voulons en termes de coopération renforcée. Alors, pour le moment, on a eu quelques bribes qui ont circulé là, dans les médias, mais on n'en connaît pas beaucoup le détail encore pour le moment.
2: Mais est-ce qu'à votre avis, c'est une chose réaliste de penser à une alliance qui nous mènerait, disons, dans un autre statut quant à l'Union européenne en tant que pays?
1: C'est là où il faut faire attention. Il y aurait pas d'autres statuts au plan juridique. Là. On serait simplement dans une coopération renforcée. On a déjà un accord de libre-échange, hein, comme on le sait, avec l'Union européenne, accord qui n'est toujours pas ratifié incidemment, mais qui est appliqué provisoirement, qui nous donne déjà un statut privilégié sur le plan commercial. Nos entreprises ont accès au marché européen de façon préférentielle. Alors, ce qu'on aurait de plus serait dans d'autres domaines que ce qui est couvert dans cet accord-là, où on irait plus loin dans la coopération. On pourrait, par contre,

0: s'entendre pour favoriser les échanges de en matière de recherche, d'innovation, de développement de technologie. On pourrait penser à de la mobilité de chercheurs, mobilité d'étudiants. On peut penser à des coopérations renforcées en matière de défense, par exemple. On peut penser, en matière d'énergie, hein, le Canada est un exportateur d'énergie, de minéraux critiques stratégiques. Les Européens ont besoin de ça. Mmh, oui. Donc, il pourrait y avoir un cadre de discussion pour favoriser plus d'échanges dans ces domaines particuliers-là.
1: Et est-ce qu'on peut imaginer que c'est un projet qui plaît davantage au Canada ou l'Europe aussi ou l'Union européenne peut être aussi tentée par une alliance du genre?
0: Ah, moi, je pense que c'est clairement dans l'intérêt des deux parties. Ce que je viens de nommer en juste il y a une seconde, la fourniture d'énergie et de minéraux critiques stratégiques, à l'évidence, l'Union européenne a intérêt à avoir une source d'approvisionnement stable, fiable, d'un pays ami, géographiquement pas trop éloigné. Je pense que là, l'intérêt de leur côté est évident. Nous, notre intérêt, on le comprend, hein, c'est pas détaché de ce qui s'est passé avec notre voisin du Sud, qui était notre premier partenaire, notre voisin dont on est dépendant économiquement. C'est certain que nous, on a avantage à diversifier notre économie, mais pas seulement notre économie, plus largement nos intérêts en matière de défense, nos intérêts stratégiques. On peut pas mettre tous nos œufs dans un seul panier. On l'a vu, ça fonctionne jusqu'à ce que ça ne fonctionne plus.
1: C'est ça.
0: Et voilà, ce qui pour moi montre que les deux parties ont un intérêt à se parler.
1: De façon donc à ce qu'on convienne d'une certaine alliance ou d'un accord. Charles-Emmanuel, côté, parlez-moi des obstacles peut-être qui pourraient être mis de l'avant ou qui pourraient mettre des bâtons dans les roues du Canada et aussi de l'Union européenne, là, parce que bon, on parle d'une proximité, mais quand même, c'est pas comme les États-Unis. Là, on sait que la planète est peut-être de plus en plus petite, mais quand même, il y a certainement des obstacles à développer de tels échanges avec l'Europe.
0: Certainement. Comme je le disais, on a déjà un petit laboratoire de ça qui nous permet de valider ce que vous dites. C'est qu'on a un accord de libre-échange qui est en application depuis une dizaine d'années pratiquement. Et ce qu'on constate, c'est que les entreprises canadiennes ne se saisissent pas nécessairement des opportunités commerciales ouvertes. C'est pas si simple de dire je vais aller conquérir l'Europe et y vendre mes produits. Ça se fait pas automatiquement. C'est pas parce qu'on a un accord de libre-échange que l'entreprise privée, après ça, va suivre, va nouer des contacts, un réseau de distribution, etc. Donc, il y a ça, comme vous dites, il y a une proximité qui est pas là. Il y a pas une distance culturelle aussi. C'est quand même là pour percer, dès qu'on est au-delà de l'Angleterre, du Royaume-Uni puis de la France, on est dans d'autres univers culturels qu'on connaît moins, donc c'est pas si simple. Mais au-delà de ça, il y a aussi il pourrait y avoir des obstacles juridiques que nous montre à nouveau l'exemple de l'accord de libre-échange. La raison pour laquelle l'accord de libre-échange est pas encore ratifié, c'est que il y a une dizaine de parlements d'États membres de l'Union européenne qui, pour le moment, ont refusé de le ratifier pour des raisons de politique interne. Et donc, ça montre que travailler avec l'Union européenne, c'est pas si simple. Si on pense que le Canada, c'est compliqué avec 10 provinces, un gouvernement fédéral, l'Union européenne avec 27 États membres qui parlent des langues distinctes, des traditions culturelles distinctes, qui ont des parlements qui sont des États souverains, c'est loin d'être gagné qu'on arrive vraiment à quelque chose.
2: Oui, celui qu'on entendait, c'était Charles-Emmanuel Côté, professeur de droit international à l'Université Laval, au micro de notre collègue Amélie Gosselin.

0: pense qu'on devait prendre le temps d'assurer que c'est un bon contrat pour les deux côtés. On a besoin de quelqu'un de lutter pour nous.
1: Oui, on vient d'entendre la manifestante, là, Peggy Pumphrey, l'une des 100 personnes rassemblées devant la Chambre d'Assemblée de Terre-Neuve-et-Labrador hier. Ils sont insatisfaits de l'entente cadre avec Hydro-Québec concernant Churchill Falls. Ils se sont réunis alors qu'un débat spécial sur l'accord s'amorçait. Alors hier, tout s'est pas déroulé comme prévu là pour le gouvernement de Tony Wakeham, c'est le cas de le dire. Quelques minutes après la réouverture du Parlement provincial, le député progressiste conservateur dans Lac-Melville a largué une bombe. C'est le labradorien Keith Russell qui a annoncé qu'il allait traverser la Chambre, siéger comme indépendant. On va en parler avec Patrick Butler à Saint-Jean-de-Terre-Neuve. Salut Patrick.
2: Salut. Journée mouvementée, il faut le dire.
1: Ben oui, je vois ça. On va parler de ce séisme-là d'abord. Le député transfuge Keith Russell, est-ce qu'il quitte le Parti progressiste conservateur parce qu'il s'oppose à l'entente?
2: Pour le moment, ce n'est pas clair. C'est certain que le moment qu'il a choisi pour annoncer sa décision, ça nous permet de poser certaines questions, mais on écoute ce que Keith Russell a dit au début de la séance extraordinaire à la Chambre d'Assemblée hier.
3: After much reflection, I have made the difficult decision to cross the floor and sit as an independent member while continuing to uphold the conservative values that have always guided my public service.
2: Alors bon, il dit qu'après mûre réflexion, il prend la décision difficile de traverser la Chambre et de siéger en tant que député indépendant. Il souligne qu'il garde quand même ses valeurs conservatrices, mais qu'il ne peut plus faire partie du caucus progressiste conservateur. Il a dit un peu plus tard dans ce même discours, les électeurs de Lac-Melville au Labrador méritent d'être entendus, ils méritent d'avoir une voix forte au sein de cette honorable assemblée. Là, est-ce qu'il parle de Churchill Falls? C'est pas tout à fait clair. Il a refusé d'expliquer sa décision aux médias en disant qu'il fallait d'abord qu'il explique sa décision à sa famille, ce qui laisse entendre qu'il avait pris sa décision sans lui en parler. Sa décision a quand même pris tout le monde par surprise hier, notamment le premier ministre Tony Wakeham et le reste de ce que M. Wakeham a baptisé l'équipe Labrador, donc les députés labradoriens qui se penchent sur les effets de cette entente cadre sur Churchill Falls, sur la région, donc sur le Labrador. On écoute Lila Evans, la ministre des Affaires labradoriennes, qui a sa propre théorie par rapport aux raisons expliquant le départ de Keith Russell. On l'écoute.
4: He did indicate that he was not pleased that he wasn't a minister. We can attest to that. So I think it's less to do with the Churchill Falls new agreement and in actual fact that he wasn't made a minister.
2: Alors, Lila Evans qui dit que Keith Russell lui avait dit à plusieurs reprises qu'il était insatisfait du fait qu'il ne soit pas ministre. Alors, selon elle, la décision de M. Russell de quitter le caucus progressiste conservateur serait surtout liée à la composition du cabinet plutôt qu'à Churchill Falls.
1: Ouais. Puis les progressistes conservateurs qui ne détiennent plus que la moitié des sièges à la Chambre d'Assemblée, là, soit 20 sur 40, est-ce que le départ de Keith Russell vient complètement changer la dynamique à la législature?
2: C'est intéressant et ça, c'est important de le souligner. Ça ne change pas vraiment la dynamique parce qu'il ne faut pas oublier que le président de la Chambre, Paul Lane, est un député indépendant. Donc, il vote seulement en cas d'égalité. Alors, même si les progressistes conservateurs ne sont plus majoritaires, ils contrôlent quand même le Parlement provincial puisqu'il y a 20 progressistes conservateurs sur les 39 députés votants.
1: Ouais, parlons de ce qui s'est dit là, pendant le débat. Hier, le ministre de l'Énergie a donné le ton. Il a lancé une attaque frontale contre ceux qui critiquent l'entente cadre avec Québec.
2: Oui, les chefs de parti et ensuite tous les porte-paroles en matière d'énergie ont pu livrer un discours hier au début du débat. Et le ministre de l'Énergie, Lloyd Parrott, il s'en est pris aux gens, aux blogueurs, aux manifestants devant la Chambre d'Assemblée hier. L'entente de principe vise à remplacer l'accord de 1969 concernant Churchill Falls, qui est un contrat béton qui n'expire qu'en 2041 et qui permet à Hydro-Québec d'acheter presque toute la production de la centrale hydroélectrique au Labrador pour des miettes. Pour 0,2 cents le kilowattheure, qui est un prix dérisoire selon Terre-Neuve-et-Labrador. La nouvelle entente cadre permet d'augmenter le prix de l'énergie de Churchill Falls 15 ans plus tôt que prévu. Et en échange, on autorise la construction de nouvelles installations hydroélectriques au Labrador, dont la production va bénéficier aux deux provinces, mais surtout au Québec. C'est ce qui fait en sorte que les deux provinces gagnent, selon le gouvernement Wakeham. Les détracteurs de l'entente cadre s'inquiètent toutefois que cette nouvelle entente cadre sur 50 ans, ça dure trop longtemps et qu'elle ne permette toujours pas à la province de profiter au maximum de sa richesse hydroélectrique. On craint que l'histoire se répète. Lloyd Barrett, il rejette carrément ce que disent ces personnes-là et il avait dit, il avait des mots très durs à leur égard hier. On écoute ce qu'il a dit en chambre.
5: They hate Quebec so much that they say, wait till 20. And here's somebody in this honorable house today.
2: Non,

0: Avec le, c'était le premier.
1: Oui, alors on va retrouver le.
2: Wait till 2041 and take our chances. And no amount of jobs or power or money or opportunities will swing them. But the price tag for your self-righteousness is that everybody else stays poor.
0: Alors quand même des paroles tranchantes de la part des propos tranchants de la part de Lloyd Parrott qui dit soyons clairs, ces personnes, ces gens qui critiquent l'accord haïssent le Québec et ces personnes-là ne seront jamais satisfaites peu importe ce qu'on obtient dans un accord avec cette province-là. Monsieur Parrott a rappelé que l'entente cadre représente 49 milliards de dollars pour Terre-Neuve-et-Labrador d'ici 2077. Terre-Neuve-et-Labrador qui est quand même la province la plus endettée au Canada. Il a dit le prix à payer pour l'arrogance de ces gens qui critiquent l'entente, c'est que la province au complet reste pauvre. Alors, son message, c'est que nous, le gouvernement, nous, on vit dans le vrai monde, alors que, comme il disait, les critiques, les gens qui n'aiment pas ce que propose le gouvernement, s'imaginent pouvoir créer une entente utopique.
1: Ouais, et bon, on le devine, là, c'est des propos qui ont fait réagir l'opposition libérale qui a dénoncé le ton adopté par le ministre.
0: Effectivement, on écoute le porte-parole libéral en matière d'énergie, Fred Hutton.
3: And here's somebody in this honorable house today refer to people who are criticizing what is happening as do-nothings is offensive to me.
0: Alors, il dit, j'entends un député qui, dans cette chambre honorable, décrit les gens qui critiquent l'entente comme étant des fainéants. Et Fred Hutton, il dit, si cette entente est bonne pour Terre-Neuve-et-Labrador, je l'appuierai, mais je me pose encore des questions. Petite parenthèse, pour le moment, il n'y a aucun libéral qui a dit publiquement qu'il a l'intention de voter contre l'entente. Le chef libéral John Hogan, par exemple, a dit qu'il voulait d'abord écouter les témoins avant de prendre sa décision. Pour sa part, le NPD est pas mal plus clair sur ce qu'il entend faire. Le chef néo-démocrate Jim Dinh demande un examen indépendant de l'entente de principe et on dit que le soutien du NPD va dépendre de si le gouvernement accède à cette demande-là.
1: Ouais, puis les témoins experts ont commencé à répondre aux questions des élus hier et j'en glissais un mot tantôt, là, mais ça se poursuit aujourd'hui.
0: Ouais, hier, c'était au tour des dirigeants de l'équipe de négociation de répondre aux questions. Ils vont revenir ce soir aussi. Donc, ils étaient à la Chambre d'Assemblée pendant 6 heures. Un vrai marathon pour eux et pour les élus et pour les journalistes, j'ai envie de dire. Barry Perry est le négociateur en chef de Terre-Neuve-et-Labrador. Il est aussi l'ex-PDG de la société d'électricité Fortis, et il a pris la plupart des questions au nom de l'équipe de négociation. Il a souligné que, selon lui, Terre-Neuve-et-Labrador sera enfin le principal bénéficiaire des ressources hydroélectriques au Labrador en vertu de cette entente cadre. On va revenir sur quelques-uns des commentaires de Barry Perry demain à l'émission. Il avait vraiment beaucoup à dire et visiblement, ça a été une journée extrêmement assez rocambolesque hier, mais son message principal se résume ainsi. L'entente est bonne selon lui, elle est raisonnable selon lui et il en est fier. Il a aussi dit que si l'entente n'est pas finalisée, Hydro-Québec risque d'aller voir ailleurs et que le Labrador et l'économie provinciale vont en souffrir. Aujourd'hui, on peut s'attendre au témoignage de deux représentants de Ressources naturelles Canada qui vont parler de la participation fédérale à cette entente cadre. Il y aura aussi des représentants de JP Morgan et de Power Advisory, deux firmes d'experts conseils qui ont appuyé le gouvernement et Hydro-Terre-Neuve-et-Labrador pendant les pourparlers. Et en fin de soirée, il y aura une autre période des questions, mais aussi la participation ou le témoignage, encore une fois, des trois représentants de l'équipe de négociation. Donc, une autre journée assez dense, avec beaucoup d'informations éclairantes, on l'espère, qui devraient sortir.
1: Merci beaucoup, Patrick. Puis à
0: merci
1: demain
0: à
1: aussi.
0: À demain.
1: Bon courage pour aujourd'hui.
0: Ouais.

0: À 7h58, bon, décidément, ça risque de vraiment structurer notre actualité, là, cette assemblée extraordinaire, d'autant qu'il y a de quoi à dire aussi. Un article excellent qui se trouve sur la page de Terre-Neuve aussi, si vous voulez revenir sur ce départ assez détonnant. Là. Keith Russell quitte le Parti progressiste conservateur de Terre-Neuve et Labrador. C'est sur la page de Terre-Neuve, bien entendu. Je fais une nouvelle de dernière heure aussi. La chanteuse des Rita Mitsouko, Catherine Ringer, est morte. On a appris son décès, donc, la chanteuse des Rita Mitsouko, qui chantait Marcia Baila et autres tubes, là, pour les gens qui nous écoutent, qui ont bien aimé le groupe de musique français, est décédée. Catherine Ringer. Voilà. On se retrouve tout de suite après les informations nationales.
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3: Canadien de l'investissement à Toronto, on vous présente les premières annonces.
4: On est confiant qu'on est capable d'avoir plusieurs millions de dollars d'investissement au Canada.
3: Christine Fréchette remportera-t-elle son pari dans Trois-Rivières?
5: J'ai envie qu'elle ait sa chance. Elle, c'est pas la CAQ.
6: Est-ce qu'il y a quelqu'un du même parti, justement, qui était déjà là, puis qui a approuvé les décisions de François Legault?
3: Avant d'être réélue au poste de première ministre, elle doit d'abord gagner la circonscription. Et les sommes requises par Santé Québec pour ses besoins en informatique dépassent largement les investissements prévus par le gouvernement. Bonjour, ici Mathieu Bellumeur, bienvenue au Radio-Journal. Le premier sommet canadien sur l'investissement organisé en pleine guerre commerciale avec les États-Unis se poursuit aujourd'hui pour une deuxième et dernière journée à Toronto. Des centaines de gestionnaires d'actifs et de représentants des gouvernements y participent. Mark Carney a pour objectif de faire de lever 1000 milliards de dollars de capitaux d'ici 5 ans. Jean-Philippe Robillard est avec nous. Des annonces majeures ont déjà été faites au premier jour du sommet.
7: Oui, Mathieu, mais il n'y a pas encore eu de grandes annonces d'investisseurs étrangers. Ce qu'on attend, il y a la compagnie Bell Canada qui a annoncé hier qu'elle va injecter plus de 50 milliards de dollars pour augmenter la capacité de son projet de centre de données dédié à l'intelligence artificielle en Saskatchewan. C'est 4 fois plus, ça, Mathieu, que ce qui était prévu au départ. C'est un investissement majeur dans l'histoire de cette province. Le premier ministre Scott Moe affirme que c'est un centre qui va renforcer la souveraineté des données des Canadiens parce qu'il va permettre de les conserver ici chez nous. On l'écoute.
8: Allons-nous bâtir l'infrastructure nécessaire pour garder les données canadiennes au Canada? Ou allons-nous laisser notre souveraineté numérique entre les mains d'autres pays? Au Canada et en Saskatchewan, nous avons fait notre choix. Nous allons protéger ce qui nous appartient.
9: We will protect what is ours.
3: Il y a aussi des banques qui ont annoncé des investissements importants.
7: Oui, il y a la banque TD qui va injecter 150 milliards de dollars sur 5 ans pour accélérer les investissements. Il y a également la banque Scotia qui a annoncé plus de 100 milliards de dollars de financement et d'investissement. Il y a également le gouvernement fédéral, tout comme celui du Manitoba, qui ont annoncé hier des allègements fiscaux pour encourager justement les investissements ici. Là.
3: Et des groupes de citoyens accusent Ottawa de vouloir brader l'économie du pays à des intérêts étrangers.
7: Oui, il y a d'ailleurs plus de 1000 personnes qui ont manifesté hier dans le centre-ville de Toronto contre la tenue de ce sommet, mais au gouvernement fédéral, au gouvernement Carney, on se défend de vouloir vendre l'économie canadienne à des intérêts étrangers. On écoute la ministre de l'Industrie, Mélanie Joly.
10: Si on ne fait pas ça, ce qui est en jeu, c'est plusieurs emplois au Canada. Donc, nous, notre objectif, c'est de faire en sorte justement d'attirer ces investissements-là, parce qu'en attirant ces investissements-là, on est capable de protéger des jobs, mais on est capable d'en créer aussi.
7: Et ce sommet, eh bien, il se termine aujourd'hui. Il se déroule, Mathieu, alors que Washington augmente aujourd'hui même les tarifs douaniers sur une série de produits.

0: Les chefs n'ont donc prévu aucune activité publique aujourd'hui dans le but de se préparer. L'équipe économique du Parti québécois doit toutefois présenter son cadre financier. Avant d'être réélue au poste de première ministre du Québec, Christine Fréchette devra d'abord être élue comme députée dans la circonscription de Trois-Rivières. La chef de la CAQ a décidé au début du mois de juillet de se présenter dans ce comté plutôt que celui de Sanguinet, où elle avait été élue en 2022. Mais les trifluviens ne sont pas tous convaincus, comme l'a constaté Pierre-Alexandre Bolduc.
1: C'est l'une des dernières belles soirées d'été sur la rue des Forges au centre-ville de Trois-Rivières. Le trifluvien Éric Leclerc se balade près des terrasses et remarque que les pancartes avec le visage de Christine Fréchette sont partout.
2: J'ai envie qu'elle ait sa chance. Elle, c'est pas la CAQ. C'est autre chose.
3: Moi, je suis comptable. Fait que les chiffres, ça m'intéresse. On a perdu beaucoup de sous.
1: Camilla est moins convaincue.
3: C'est difficile de... C'est quelqu'un du même parti, justement, qui était déjà là. Puis qui a approuvé les décisions de François Legault.
1: Christine Fréchette a choisi de se présenter dans la circonscription de Trois-Rivières cette fois-ci. Mais le comté est baromètre. Les électeurs ici ont souvent tendance à voter du côté du pouvoir. Daniel Landry est professeur en sociologie au Collège La Flèche à Trois-Rivières. Il croit que les trifluviens sont divisés au sujet de la chef caquiste.
4: D'un côté, il y a une fierté de dire, bon, ben peut-être qu'on pourrait, on a une première ministre qui se présente dans notre circonscription. Mais d'un autre côté, en effet, il y a d'autres gens pourraient voir ça comme un opportunisme.
1: Christine Fréchette s'est arrêtée à 4 reprises dans la circonscription depuis le début de la campagne. Elle se dit confiante.
5: La population vient me voir, vient à ma rencontre, m'encourage, nous félicite et sont contents de voir la façon qu'on a eu de travailler.
1: Elle doit d'abord convaincre les trifluviens avant de pouvoir rêver à demeurer première ministre. Ici Pierre-Alexandre Bolduc, Radio-Canada, à Trois-Rivières.
0: Radio-Canada a appris que les besoins informatiques de Santé Québec dépassent largement les investissements prévus par le gouvernement. Pour réaliser tous les projets et même pour gérer les systèmes en place, il faudrait des investissements de 6 milliards de dollars de plus. Thomas Gerbet.
6: Le projet informatique SIFA a retenu l'attention lundi parce que son budget a été multiplié par 3 et des fonctionnaires craignent qu'il coûte encore bien plus. Mais il n'est pas le seul à peser dans les budgets informatiques de Santé Québec. À partir de données internes de la Société d'État et d'évaluation du gouvernement, nous avons compilé les dépenses projetées en ressources informationnelles. Le résultat, c'est que les besoins dépassent de 6 milliards de dollars les sommes prévues par le gouvernement dans ses réserves et dans son plan québécois des infrastructures. Notre résultat est confirmé noir sur blanc dans un document qui a circulé à Santé Québec avant l'été. En plus de SIFA pour moderniser l'administration, il y a le projet CIRH pour moderniser la gestion de la paye. Il y a aussi le dossier santé numérique. À lui seul, le DSN nécessite d'investir 3 milliards de dollars pour un déploiement dans tout le Québec. Pour parvenir à réaliser toutes ces ambitions informatiques, Santé Québec aurait besoin de presque tous les fonds prévus par le gouvernement de la CAQ pour les ressources informatiques dans tous les ministères et organismes. Ici Thomas Gerbert, Radio-Canada, Montréal.
0: Des travailleurs accidentés considèrent qu'ils ont été mal conseillés par la CNESST dans leur plan de réadaptation professionnelle. Les formations qu'ils ont suivies ne sont pas reconnues et peinent à trouver un emploi. Une situation qui crée de l'inquiétude et un stress financier chez ces travailleurs. Voici le reportage de Catherine Tremblay de l'émission La Facture.
7: Pendant 20 ans, Maxime Paquin a été manœuvre en démolition. Aujourd'hui, c'est son corps qui l'empêche de continuer.
8: Qu'est-ce qui m'a fait arrêter, c'est mes épaules. Ça a commencé avec des calcifications, ça m'a causé une bursite.
7: Après des mois de réadaptation, la CNESST le réoriente vers un emploi d'opérateur de pelle mécanique pour son employeur. Comme le programme public comporte de l'attente, la CNESST lui paie plutôt une formation privée. Mais une mauvaise surprise l'attend vers la fin de son cours.
8: Quand j'ai commencé à faire les démarches auprès de la CCQ pour me faire envoyer ma carte d'apprenti, tout m'a été refusé.
7: La formation complète, qui coûte 50 000 $ par étudiant, n'est pas reconnue par la Commission de la construction du Québec. Marc Leclerc, de l'Union des opérateurs de machinerie lourde, est catégorique.
9: Pour l'industrie de la construction, ce type de cours-là est absolument inutile.
7: La CNESST savait que la formation n'était pas reconnue dans l'industrie de la construction. Son porte-parole, Nicolas Bégin, souligne toutefois qu'elle mène à d'autres emplois.
10: Travailler, par exemple, dans le secteur forestier, travailler dans le secteur minier, vous pouvez travailler sur le déneigement.
7: Mais ces débouchés ne correspondent pas au plan établi pour Maxime. Un emploi stable dans son domaine qui respecte ses limitations physiques.
8: La CNESST devrait s'informer comme il faut avant d'envoyer n'importe qui à ce cours-là. faut que je

0: commence ma vie à zéro. C'est pas drôle. Là.
1: Ici Catherine Tremblay, Radio-Canada, Montréal.
2: Le reportage de Catherine sera diffusé ce soir à l'émission La Facture. Aux États-Unis, la Cour suprême à majorité conservatrice rejette le recours de Donald Trump pour restreindre le vote par correspondance lors des élections de mi-mandat en novembre. Les juges n'ont pas statué sur le fond de l'affaire, mais ils considèrent dans une brève décision que les changements demandés par le président républicain auraient pu perturber le scrutin. En terminant. Et quand tu... On a appris un peu plus tôt ce matin le décès de Catherine Ringer, la chanteuse du mythique duo des Rita Mitsouko. Dans un communiqué, sa famille indique qu'elle a été emportée par un cancer foudroyant dans la nuit du 14 septembre. Elle avait 68 ans. Catherine Ringer a d'abord été connue comme chanteuse des Rita Mitsouko, puis en solo après la mort de son inséparable compagnon, Fred Chinchin. On se laisse là-dessus. C'est un Radio Journal. Bonne journée.
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0: Alors que Terre-Neuve s'apprête à débattre pour une deuxième journée consécutive de l'accord de Churchill Falls. Ici, on va s'intéresser notamment aux baleines noires et des collisions qui mettent en danger leur survie et leur espèce, pourrait-on dire aussi, parce que, voilà, on va avoir une troisième heure qui va être aussi en actualité animalière. Il y avait une entrevue sur les chauves-souris en deuxième heure et j'ai dit ça va être dur à battre parce que c'est intéressant. Et là, Marc Doiron a tout de suite bondi sur le jeu de mots. Il a dit « battre » comme chauve-souris en anglais. Vous la comprenez? En tout cas, moi, je la trouvais bonne. Émile, c'était une bonne joke, non?
1: Oui, dur à battre, je la comprends.
0: Oui, oui.
2: Ah, vous me donnez trop de compliments.
0: Non, mais j'y pensais même pas. Non, mais parce que je vais te dire, je suis coupable. Moi, c'est passionnant. Les actualités, des fois, animalières, je me dis, bon, tu sais, on sort de la politique, tu sais. Mais la vie, c'est pas que de la politique. N'est-ce pas?
1: Ben non.
2: Non, c'est sûr.
1: Heureusement.
0: Oui, parce que c'est vrai que ça serait... Ben, ou tu sais, les nouvelles, le fun, c'est tout le temps société, consommation. C'est les nouvelles les plus... Et pourquoi pas animalière aussi.
1: Mmh. Oui, moi, j'aime beaucoup ça. Ça m'a intéressé d'ailleurs, cette entrevue sur les chauves-souris. Je savais pas leur importance. Ben, je me doutais qu'elles avaient une importance au sein des écosystèmes. Mais c'est intéressant d'entendre un expert en parler, là.
0: Ouais, c'est quand même spécial. Ça dort à l'envers. On les voit jamais.
2: Eux nous voient presque jamais. Parce que s'ils utilisent l'écholocation pour voir...
0: Oui, parce que c'est pas des gens qui voient très bien ces chauves-souris là.
2: Non, c'est pour ça qu'ils crient toujours parce qu'ils utilisent leur voix pour voir essentiellement.
0: Oui, c'est bien intéressant. Écoutez, là-dessus, une petite pirouette. Oui. Et je passe tout de suite à ces manchettes, qui sont aussi dans ce qu'on attend aussi souvent de notre ami et collègue Émile Nault, avec une enquête qui est ouverte en Nouvelle-Écosse après la découverte de plusieurs urnes funéraires oubliées dans une entreprise de la vallée d'Annapolis.
1: Oui, la province et l'organisme de réglementation des services funéraires de la Nouvelle-Écosse, qui mène cette enquête sur une entreprise de la vallée d'Annapolis. En fait, les nouveaux propriétaires d'un établissement funéraire ont découvert en réserve les restes incinérés d'un nombre assez conséquent de personnes défuntes. Alors, certaines de ces cendres étaient, dit-on, conservées depuis plusieurs années, de très nombreuses années, par l'ancien établissement Serenity Funeral Home. Alors, il y a des familles de la région qui ont exprimé leur choc après qu'elles aient été contactées par téléphone pour qu'on leur dise de récupérer les restes de leurs proches alors qu'elles pensaient justement que ces restes avaient été pris en charge déjà. Donc, une enquête qu'on suivra évidemment s'il y a des nouveaux développements.
0: Mais t'as le droit, c'est un lapsus que j'ai fait moi aussi. La Nouvelle-Écosse, dire la Nouvelle-Écosse, mais il y avait des nouvelles écoles en Nouvelle-Écosse il y a une semaine pour la rentrée.
1: Alors, c'est pas facile.
0: Voilà. 15 nouveaux logements de transition vont aussi ouvrir à Saint-Jean-de-Terre-Neuve.
1: Oui, c'est des nouveaux logements qui vont être destinés aux femmes ainsi qu'aux personnes de diverses identités de genre. Et c'est consacré là à ces personnes qui ont eu affaire au système de justice pénale. Donc, c'est des maisons de transition pour aider ces personnes-là. C'est une initiative qui est portée par l'organisme Stella Circle qui bénéficie du soutien financier de 3 paliers de gouvernement. Et la directrice de l'organisme là disait qu'il n'existe en ce moment que 8 logements de ce type dans la ville. Alors, on imagine bien que l'ouverture de 15 nouveaux logements va beaucoup aider ces personnes.
0: Merci infiniment, Émile, qu'on retrouve une dernière fois à Edmi.
1: Oui, à tout à l'heure.
0: Je rappelle aussi un article, Keith Russell quitte le Parti progressiste conservateur de Terre-Neuve-et-Labrador, cette traversée de la Chambre, si on veut, du député maintenant indépendant, un article à lire sur la page de Terre-Neuve. Là, ça commence bien, là, ça commence en tout cas assez fort de ce côté-là pour les débats qui entourent l'Assemblée extraordinaire sur l'accord de Churchill Falls. Quand je dis ça commence, c'est que ça commence en grand rebondissement. En tout cas, c'est Patrick qui a signé l'article, il nous en parlait il y a un instant. Avec Marc Doiron aussi maintenant, Météo Circuit, qu'est-ce que ça dit?
2: Ben, en termes de météo, c'est pas trop compliqué. Aujourd'hui, c'est du soleil en Nouvelle-Écosse, c'est sur la côte ouest de Terre-Neuve et des possibilités d'averses à Saint-Jean. En termes de température, à Saint-Jean, on commence à 17 degrés. Ça va monter jusqu'à 19. Aujourd'hui, ces possibilités d'averses-là vont se terminer à la mi-journée. Stephenville-Port-au-Port, c'est généralement nuageux à l'instant, mais ça va se dégager bien vite. C'est 13 degrés, ça va être du soleil avec 17. Et comme j'ai dit, en Nouvelle-Écosse, c'est 9 ce matin. C'est généralement dégagé et ça va rester comme ça avec un maximum de 20 pour la journée. Je garde la circulation en Nouvelle-Écosse continentale, surtout dans la région d'Halifax. C'est vrai. vraiment lent. Sur la 102 près de Bedford, sur la Circumferential, ça s'en va. Ça va du pont McKay jusqu'à passer la sortie de Dartmouth Crossing. C'est vraiment, vraiment pas idéal les déplacements ce matin. Je vois pas d'accident ou quoi que ce soit. C'est juste vraiment achalandé. S'il y a de quoi je manque, n'hésitez pas à nous envoyer un message au 902-420-4424. Je garde dans le reste de la province. Ça paraît bien aller en Nouvelle-Écosse continentale. Il y a des petits ralentissements sur la 101 au sud d'Annapolis Royal. Au Cap-Breton, je vous rappelle qu'il y a encore des fermetures de route à cause des inondations de la semaine dernière. Et il y a eu du dommage à la route Marble Mountain hier à cause de la pluie que le Cap-Breton a reçue. Donc, c'est passable avec un peu de ralentissement, mais il y avait des petits dommages à ce coin-là de la rue Marble à Saint-Jean, au Cap-Breton. À Saint-Jean aussi, c'est au ralenti. La construction sur la Transcanadienne cause des ralentissements au sud de Carbonier, au sud de Conception Bay South. S'il y avait un accident juste avant la sortie de Topsail Road qui cause des ralentissements entre Kenmount Road et la rue Topsail. Là, je vois qu'il y a un autre accident juste après la sortie de Thornburn Road, donc entre la sortie pour la rue Thornburn et le Team Gouchou. Donc, patience dans ces secteurs-là. C'est vraiment ralenti dans la capitale, Terre-Neuve-Vienne aussi. Mais pour les traversiers, si vous voulez prendre un bateau interprovincial, il n'y a pas de délai ou de changement. Il n'y a pas de retard ou de changement d'horaire ce matin.
0: Bon, ben merci beaucoup. Merci, Marc.
2: Merci, Fred.

0: 8h18 en Nouvelle-Écosse et 8h48 à Terre-Neuve. Les baleines noires de l'Atlantique Nord demeurent vulnérables aux collisions avec les navires dans le golfe du Saint-Laurent. C'est ce que montre une nouvelle étude de la Fédération canadienne de la faune réalisée en partenariat avec l'Université Dalhousie qui révèle que les zones de restriction de navigation sont le moyen le plus efficace pour réduire les risques de collision avec les baleines. Et selon les chercheurs, le danger pour les baleines reste préoccupant, notamment en raison de l'augmentation du trafic maritime. On en parle avec la chercheuse pour la Fédération canadienne de la faune, Alexandra Mayette, que je salue. Bonjour, Alexandra.
1: Bonjour, merci de l'invitation.
0: Mais merci à vous d'être venu. Combien est-ce qu'on a de baleines noires en Atlantique dans le golfe du Saint-Laurent et est-ce que ce nombre-là commence à vous inquiéter vraiment?
1: Oui, donc la population, on estime qu'elle est à environ à 380 individus. Ce qui est encore très bas considérant une population de baleines. Ça a augmenté dans les dernières années un petit peu, mais ça devient toujours, ça reste inquiétant en général pour une population. On a quand même 23 nouvelles baleines qui se sont ajoutées cette année, nouveaux bébés. Donc ça aussi, ça nous a donné espoir, mais ça reste que c'est une population qui est encore en conditions critiques, là, donc il faut continuer de les protéger.
0: Mais comment expliquer que ce type-là, la baleine noire plus précisément, soit à risque? Est-ce que c'est les endroits où elle se tient? Est-ce que c'est l'augmentation du nombre de bateaux? Comment est-ce qu'on en est arrivé là?
1: C'est beaucoup dû à un changement de leur zone d'alimentation. Donc, auparavant, les baleines noires venaient s'alimenter dans la baie de Fundy durant l'été. C'est là qu'elles venaient s'alimenter. Maintenant, depuis dans le fond les années environ 2015, ce qu'on a vu, c'est avec un peu avec les changements climatiques, on a vu un changement de où leur nourriture se trouve. Puis là, maintenant, les baleines se retrouvent plutôt dans le golfe du Saint-Laurent l'été. Ce qui fait qu'elles sont plus exposées au trafic maritime. Donc, on a beaucoup de bateaux qui viennent de l'océan Atlantique, qui viennent dans l'estuaire du Saint-Laurent, que ce soit pour le port de Montréal, le port de Québec et même jusqu'à Toronto. Donc, ils sont plus exposés au risque de collision de bateaux dans ce cas-ci. Puis, en plus de ça, plus à risque au niveau des empêtrements dans les engins de pêche.
0: Ouais, mais comment est-ce qu'on peut, parce que c'est des problèmes qui est de taille, là, c'est le cas de le dire, on peut quand même pas les faire changer d'écosystème ou d'habitat. Comment est-ce qu'on peut régler ce problème-là?
1: Non, en effet, c'est assez difficile comme problème. Puis c'est un problème qu'on a un peu à travers le monde, là, que pour un peu n'importe quelle population de baleines. Ce qu'on a vu dans l'étude, c'est que la zone de restriction, ça a été vraiment la zone qui était la plus efficace. Donc, c'est une zone qu'on sait que les baleines viennent en grande quantité durant l'été. C'est une zone d'alimentation qu'on connaît assez bien. Puis cette zone de restriction-là fait changer la trajectoire des bateaux. Donc, juste le fait d'éviter un peu cette zone-là a réduit le risque considérablement. Puis même les bateaux qui sont exemptés de cette mesure-là doivent réduire leur vitesse jusqu'à 8 nœuds, qui est quand même assez bas. Donc, ces deux facteurs-là ont vraiment contribué à réduire le risque. Puis là, depuis cette mesure-là qui a été mise en place en 2020, on n'a pas vu d'autres mortalités de baleines dues à des collisions, de ce qu'on a pu détecter. Donc, on pense que ça a vraiment été cette mesure-là qui a vraiment aidé à réduire le risque de collision.
0: Donc, s'adapter et adapter nos déplacements à elles plutôt que de s'attendre à ce qu'elles s'organisent par rapport à nous, finalement.
1: Oui, exactement. C'est assez difficile de prévoir les mouvements des baleines. C'est des animaux qui sont un peu qui sont pas vraiment prédictables dans leur mouvement, que ce soit juste à remonter à la surface pour respirer lorsqu'elles plongent. Donc on est mieux de mettre en place des mesures qu'on peut contrôler nous au lieu de s'attendre, comme vous dites, à ce que la baleine change de direction en avant du bateau.
0: Mais moi, des fois, je lis des nouvelles comme celle-là, puis je me dis, c'est parce que ça a l'air assez invraisemblable quand même pour le profane que je suis, mais on se dit, une baleine, c'est immense. Moi, j'imagine qu'il y a certains bateaux qui, au contact d'une baleine, se briserait. Là, c'est le contraire, mais je veux dire, les bateaux en question, ça doit être des cargos, ça doit être immense. Pour que ça puisse mettre en danger des baleines, le bateau doit être immense, là.
1: Oui, en effet, on parle vraiment de cargo, de pétroliers, de bateaux de croisière. Ce sont des bateaux qui sont immenses. Puis lorsqu'on mesure un peu la sévérité d'une collision, on regarde la différence de masse entre le bateau et la baleine. Donc, lorsqu'on parle de ce type de bateaux-là qui sont immenses, lorsqu'on parle d'une collision avec une baleine, même si la baleine est un grand animal assez lourd, la différence de poids est tellement différente que on parle que même si on réduit la vitesse de ces bateaux-là, ça mène quand même à une grande probabilité de causer des blessures graves pour la baleine. Ce qui est difficile aussi à observer de façon externe, on peut pas toujours détecter les blessures, surtout si elles sont internes pour la baleine. Mais lorsqu'on parle aussi de plus petits bateaux, ben là, c'est vrai que ça change la dynamique. Là, si on parle de bateaux de pêche ou de bateaux de plaisance, ben là, c'est sûr que cette différence de masse-là est plus balancée. Donc là, on peut s'attendre à ce que ces plus petits bateaux-là soient aussi plus à risque de briser en termes de collision.
0: Est-ce qu'on remarque par contre que la situation s'améliore d'une certaine façon?
1: Elle s'améliore dans le sens qu'on voit une légère augmentation de la population. Comme je disais, avec la naissance de 23 bébés cette année, ça nous a vraiment donné espoir. Mais c'est tellement une population qui est à risque. Il suffit de quelques mortalités dans une année, puis on retourne à la case départ. Donc, il faut vraiment soutenir les efforts. Donc, Transport Canada a mis en place des mesures depuis 2017 pour les collisions, pour protéger les baleines des collisions de bateaux. Puis là, on n'a pas remarqué de mortalité due à une collision depuis 2019, comme je disais. Donc, en termes de mortalité, ça nous donne espoir, mais il faut continuer ces efforts-là, puis faut soutenir les mesures comme la zone de restriction parce qu'on sait qu'elle est efficace.
0: Oui. Ben en tout cas, merci beaucoup, Alexandra. Merci pour ce que vous faites, pour ce que vous surveillez aussi. Alexandra Mayette, je le rappelle, chercheuse pour la Fédération canadienne de la faune. Merci à vous.
1: Merci.

8h28. J'en profite pour vous dire aussi, je vais faire une petite actu musicale dans un instant, et même si Pépé et sa guitare, c'est ce qu'on entendait. Avant de passer aux informations avec Émile Nau, on s'en parlait, on s'écrivait justement, Émile Nau et moi, de Rita Mitsouko, des Rita Mitsouko qui viennent de perdre leur chanteuse là, qui est décédée. Donc, on a appris que Catherine Ringer était morte. Catherine Ringer était morte, chanteuse mythique des Rita Mitsouko. Son partenaire formait le groupe avec elle. Il est décédé il y a plusieurs années maintenant, là, Fred Chichin. Alors, c'est un groupe culte qui nous a donné Andy, Marcia Bella. Alors, voilà, c'est une perte pour la musique française. Et si vous-même, vous vous souvenez de cette époque-là, c'est peut-être aussi une légion de souvenirs dans votre esprit là qui s'en va. Alors, voilà, elle est morte, la chanteuse des Rita Mitsouko, Catherine Ringer. Dans un instant, on passe aux informations avec Émile Nau.

0: Bonjour, ici Émile Nau. Voici vos informations. La province et l'organisme de réglementation des services funéraires de la Nouvelle-Écosse mènent une enquête sur une entreprise de la vallée d'Annapolis. Les nouveaux propriétaires d'un établissement funéraire ont découvert en réserve les restes incinérés d'un nombre important de personnes défuntes. Certaines de ces cendres étaient conservées depuis de très nombreuses années par l'ancien établissement Serenity Funeral Home. Plusieurs familles de la région ont exprimé leur choc après avoir constaté et avoir été contactées par téléphone plus tôt pour récupérer les restes de leurs proches. Les automobilistes en Atlantique constatent une hausse continue des prix de l'essence à la pompe. Cette augmentation pèse lourdement sur le budget de nombreux résidents de la région. La situation risque de persister en raison des conflits en Ukraine et au Moyen-Orient qui se poursuivent. On écoute tout de suite le reportage de M. Njike.
1: On n'a pas le choix, faut remplir à chaque semaine.
2: Il y a de la fatalité en ce moment dans l'attitude des Canadiens lorsqu'ils se rendent à la pompe.
1: Qu'ils soient élevés ou moins élevés, on n'aura pas le choix de remplir pour aller travailler.
2: Les prix de l'essence n'ont cessé d'augmenter ces dernières semaines, franchissant même la barre des 2 dollars le litre d'essence ordinaire à différents endroits des provinces atlantiques, alors que l'an passé à la même période, il était d'un peu moins d'$1,50 le litre. Pour le diesel, la situation est plus grave encore puisqu'il a atteint 2,74 $ le litre à l'Île-du-Prince-Édouard samedi. Les choses pourraient ne pas s'arranger de sitôt, selon Carole Montreuil, vice-président à l'Association canadienne des carburants.
3: En fait, on vit une situation qui est historique. Jamais, mais jamais l'industrie pétrolière avait traversé une crise aussi importante.
2: Chaque fois qu'ils s'enveniment, les conflits militaires au Moyen-Orient et en Ukraine pèsent sur les prix du pétrole, explique-t-il.
3: Le pétrole brut, on le sait, c'est un indice important. Ce matin, on frôle les 110 $ le baril, alors qu'au moment où on pensait qu'une paix était envisageable entre les États-Unis et l'Iran, on avait descendu à 80 $.
2: Petite éclaircie toutefois. Selon Statistique Canada, depuis l'an dernier, les prix de l'essence ont augmenté moins rapidement en août qu'en juillet, exerçant une pression à la baisse sur l'inflation. Ici Nwemsi Njike, Radio-Canada, Moncton.
0: On continue à l'Île-du-Prince-Édouard maintenant. Bien que les banques alimentaires apprécient les dons, elles rappellent au public de toujours vérifier la date de péremption des aliments. Elles demandent aussi d'éviter les emballages déjà ouverts. Raphaël Caron a les détails.
4: Norma Dingwell, gestionnaire de la banque alimentaire Southern Kings and Queens, constate une hausse des dons d'aliments périmés. Par exemple, elle raconte avoir reçu récemment des boîtes de conserve, certaines périmées depuis près de 15 ans. Elle croit que les gens sont de bonne foi et veulent seulement aider, mais rappelle que si les dates ne sont pas vérifiées, c'est la banque alimentaire qui doit tout jeter. De son côté, le directeur général de l'Upper Room Hospitality Ministry, Mike McDonald, se dit rassuré de ne pas observer une telle hausse. Il précise que toutes les denrées reçues sont triées par des bénévoles. Il veut garantir la sécurité des aliments distribués. De son côté, André Lavoie, bénévole à la Banque alimentaire de Rustico-Nord, ne remarque pas non plus beaucoup de produits dont la date est dépassée. Selon le type de produit, il préfère laisser le choix aux bénéficiaires.
5: Souvent, si c'est des cannes ou quelque chose de même, on donne ça aux personnes qui viennent à la banque, mais on leur dit que la date est dépassée et puis on leur donne un choix. Soit ils peuvent prendre l'article ou ils peuvent décider qu'ils ne veulent pas.
4: Selon un rapport de Banque alimentaire Canada, 23,3% des insulaires disaient vivre dans l'insécurité alimentaire en 2026. Ici Raphaël Caron, Radio-Canada, Charlottetown.
0: Les travaux se poursuivent à l'Assemblée législative de Terre-Neuve et Labrador pour une deuxième journée consécutive concernant l'accord sur l'avenir du fleuve Churchill. La séance débute ce matin à 10h par des questions adressées à des experts invités, en commençant par des représentants de Ressources naturelles Canada. Une période de questions de 30 minutes débutera en soirée à 20h30. Enfin, 15 nouveaux logements de transition vont ouvrir à Saint-Jean-de-Terre-Neuve. Ces nouveaux logements seront destinés aux femmes ainsi qu'aux personnes de diverses identités de genre ayant eu affaire au système de justice pénale. L'initiative portée par l'organisme Stella Circle bénéficie du soutien financier de 3 paliers de gouvernement. Voilà, c'est ce qui complète ce bulletin d'information.

0: Ouais, je refais un petit point là-dessus, là, à 8h35 en Nouvelle-Écosse et à 9h05 à Terre-Neuve. La chanteuse Derita Mitsouko, je sais que, bon, je reviens, mais on m'écrit et je vois des messages circuler sur les réseaux sociaux, des annonces importantes. J'imagine que si aussi vous avez vécu en France ou vous connaissez la culture française contemporaine, ça vous heurte de plein fouet aussi parce que vraiment, c'était un groupe mythique, c'est Rita Mitsouko, formé donc par Catherine Ringer, dont on a appris la mort toute récente, et Fred Tchétchin, qui était son conjoint, qui est mort il y a plusieurs années là maintenant. Alors voilà. Peut-être si c'est un groupe, nous on va jouer une chanson décidément dans un instant. Et si c'est un groupe qui vous a plu, ben écrivez-nous. Pourquoi pas, dites-nous en quoi ça a marqué votre jeunesse ou vos années 80. On s'en va retrouver maintenant Yann Simon pour notre chronique. Yann, que je salue d'ores et déjà, professeur à la Faculté des sciences de l'administration. Bonjour, Monsieur Simon.
1: Bonjour.
0: Alors, on commence avec le premier ministre Carney qui a lancé le Sommet canadien de l'investissement avec pour objectif de récolter 1000 milliards de dollars d'ici les 5 prochaines années. Alors, le Canada qui se positionne là, comme un joueur à surveiller dans la course mondiale aux investissements. C'est plutôt rude, par contre, et dans ce contexte, ben l'ouverture de la vente d'actions de la raffinerie Dangote au Nigeria offre peut-être des pistes de solutions. Monsieur Simon, comment est-ce que les pays émergents peuvent tirer leur épingle du jeu?
1: Ben oui, vous l'avez dit, la concurrence entre les pays est très rude pour attirer les investissements. Maintenant, il y a ONU Commerce et Développement là, que certains auditeurs connaîtront sous son ancien acronyme, son acronyme CNUSED, qui nous apprend que les investissements étrangers directs, en fait, sont concentrés dans un nombre assez restreint de pays. Figurez-vous donc que 80% des investissements mondiaux sont concentrés dans une vingtaine de pays et dans un nombre de plus en plus concentré de secteurs.
0: Mais est-ce que c'est à dire que les pays émergents sont laissés pour compte?
1: Ben, pas nécessairement, parce que dans le dernier rapport sur les investissements de l'ONU Commerce et Développement, le groupe de pays émergents a reçu à peu près 55% du total des investissements. Sauf qu'il y a un signe qui est inquiétant pour le monde émergent, parce que la croissance des investissements étrangers dans ces pays-là a atteint seulement 2%, alors que la croissance a été un peu plus de 5 fois plus élevée dans les pays les plus riches, à peu près 11% de croissance. Évidemment, dans ce cas-ci, c'est l'Europe qui accapare la part du lion de cette croissance-là.
0: Et comment est-ce que ça peut s'expliquer?
1: Il y a beaucoup d'investisseurs qui ont la perception actuellement que le niveau de risque est en hausse dans le monde émergent à cause du contexte géopolitique, parce que la Chine a la part belle et aussi parce que le sentiment anti-occidental est en croissance. Faut dire aussi que c'est de plus en plus difficile de bâtir des chaînes d'approvisionnement mondiales dans certaines industries. D'ailleurs, quand on regarde là, la géographie de l'investissement dans les pays émergents, les pays émergents d'Asie récoltent les 2/3 de ce qui est investi. L'Afrique, elle, moins du 10e, imaginez-vous, avec une tendance à la baisse, je vous dirais, qui est quand même un peu inquiétante.
0: Donc, on peut en conclure que l'Afrique semble une destination peut-être moins prisée pour l'investissement étranger direct. C'est quoi les raisons exactes?
1: Justement, en plus des éléments qui touchent la géopolitique, il y a les investisseurs qui, eux, semblent avoir changé leurs préférences. C'est-à-dire que ce qui a la cote en ce moment, c'est les investissements dans les centres de données, les investissements dans les combustibles fossiles. De l'autre côté du spectre, dans ce qui est tombé en défaveur, on voit les infrastructures, ce dont pourtant l'Afrique a un besoin urgent. Par ailleurs, les industries dont les chaînes de valeur sont mondiales sont aussi tombées en défaveur. Donc, un contexte qui n'est pas nécessairement facile.
0: Dans ce cas, ça pourrait être quoi les solutions à cette état de fait, là?
1: Il y a une piste de solution qui pourrait provenir du Nigeria où l'expansion de la raffinerie Dangote, qui fait partie du vaste conglomérat Dangote, un des plus importants conglomérats d'Afrique, va, elle, être financée par un appel public à l'épargne à la bourse nigériane, un appel public à l'épargne qui a débuté hier, et c'est le plus gros appel de ce genre en Afrique, c'est-à-dire que la raffinerie elle-même, dans les faits, elle va être financée par les épargnes des Nigérians qui sont intéressés, pas par des organisations internationales, pas par des grandes banques internationales là, spontanément. Et en plus, grâce à la grande banque nigériane First Bank, qui est une banque assez importante au Nigeria, les investisseurs peuvent facilement avoir accès au prospectus, peuvent examiner les renseignements financiers, peuvent aussi, en quelques clics, directement dans leur compte, se procurer des actions.
0: Ça démocratise drôlement le processus, on peut dire.
1: Ah ben oui, et puis d'autant plus que l'investissement minimal est de 5,50 $ canadiens environ pour un bloc de 10 actions. C'est sûr que c'est beaucoup pour le Nigérian moyen, mais dans l'absolu, c'est probablement un des appels publics à l'épargne les plus démocratiques, entre guillemets, qui a eu lieu. Cette opération-là, d'ailleurs, ça permettra de lever à peu près l'équivalent de 2,3 milliards de dollars canadiens. Et c'est un appel à l'épargne qui a été positionné par le groupe Dangote, mais aussi par les autorités, comme un moyen de faire croître non seulement la richesse des Nigérians individuellement, mais aussi l'économie du pays. C'est-à-dire que la réussite de cet appel-là, c'est un jalon qui est important pour la bourse nigériane, parce que ça va lui permettre de gagner en crédibilité mondialement. Mais c'est aussi un jalon assez important pour le président et fondateur du groupe Dangote, qui s'appelle Aliko Dangote, qui lui est déjà l'homme le plus riche d'Afrique. Cet homme vaut à peu près 50 milliards de dollars. Si l'opération réussit, sa richesse à lui passera à peu près 80 milliards de dollars.
0: Bon, ça donne le vertige un peu. C'est sûr que, ouais, on en parle sous l'angle plus financier, économique, on pourrait dire, mais bon, certes, l'Afrique, c'est un continent aux richesses insoupçonnées, mais il y a des bénéfices autres que financiers, j'imagine aussi.
1: Ah, tout à fait, hein, parce que le Nigeria, c'est effectivement un producteur de pétrole, un exportateur de pétrole, sauf que l'absence de capacité de raffinage, ben, ça force le pays à dépendre des importations. Dans le contexte géopolitique actuel, c'est une priorité, hein, pour le Nigeria de réduire sa dépendance face à l'étranger là, pour son énergie. Évidemment, un grand projet là, de raffinage de pétrole comme ça, ça aura un impact sur le plan de transition énergétique du pays vers un bilan net zéro. Hein. Le Nigeria s'est doté d'un plan net zéro d'ici 2060. Là, c'est pas clair quel sera l'impact de cette super raffinerie sur ce plan-là, mais on attend avec impatience des évaluations, en tout cas.
0: Oui. Ben, Yann Simon, toujours un plaisir. Merci beaucoup. Merci.
1: Ça m'a fait très plaisir. Excellente journée à vous. Au revoir.
0: Merci. Ça pourrait être le jingle de Marc Doiron. Comme t'en fais pour tout le monde, faudrait bien t'en faire un.
2: Si vous voulez.
0: Bon, on va se patenter quelque chose. Marc qui amène les bonnes nouvelles, puis je vais m'arrêter là parce que ça pourrait être des bonnes nouvelles aujourd'hui.
2: Ça dépend si vous voulez de la pluie ou du soleil, parce que il y a un petit mélange des deux dans nos deux territoires, la Nouvelle-Écosse et Terre-Neuve. La pluie, ça va être des possibilités d'averses dans la capitale terre-neuvienne, un maximum de 19 aujourd'hui. Ça devrait s'arrêter vers la mi-journée. Ce matin, c'est généralement nuageux, c'est 17, donc la température est chaude quand même, un peu plus par-dessus la normale que d'habitude. Sur la côte ouest de Terre-Neuve, c'est 13 ce matin. C'est généralement nuageux, mais ça va se dégager à la mi-journée. Dans les prochaines heures, ça va être 17 pour la journée. Puis en Nouvelle-Écosse continentale et au Cap-Breton, ça se réchauffe petit à petit, c'est 10 degrés. Ça va monter jusqu'à 20 aujourd'hui avec du soleil. La circulation était très lente en Nouvelle-Écosse ce matin. Je regarde à Halifax, c'est encore vraiment ralenti sur toutes les grandes artères. On se demandait pourquoi il y avait des ralentissements sur la 102 en direction de Bedford en sortant de la ville. C'est parce que il y a deux accidents dans ce secteur qui causent des grands ralentissements en direction vers la sortie de Hammond Plains Road sur la 102. Il y a aussi des ralentissements à toutes les entrées de la péninsule, les deux ponts, le rond-point d'Armdale, la 102 et l'échangeur de la rue Windsor. Patience ce matin à Burnside aussi sur la rue Windmill. Il y a des ralentissements, et sur la rue Main à côté du lac Loon, c'est vraiment achalandé ce matin. Il y a aussi des ralentissements au sud d'Annapolis Royal sur la 101. Je regarde dans le reste de la province. Il y a des ralentissements aussi à l'approche de la 103 vers Yarmouth, près de l'aéroport. Patience, c'est lent ce matin en Nouvelle-Écosse continentale. Au Cap-Breton, il y a encore des des routes fermées, des ralentissements, des changements de route aussi à cause des dommages, des inondations de la semaine dernière. Allez voir le site web de 511. Pour tous ces détails-là, il y a aussi la rue Marble Mountain qui a eu des dommages, qui a subi des dommages hier à cause de la pluie que le Cap-Breton a reçu hier de 20 mm. Si vous planifiez de prendre un des traversiers, il n'y a rien à signaler ce matin entre les provinces et à Terre-Neuve, la circulation est un peu mieux. Les accidents sur la transcanadienne entre Paradise et l'autoroute Timgouchou causent plus de ralentissements dans ce secteur-là. Mais il y a encore des ralentissements où il y a la construction sur la transcanadienne un peu plus au sud.
0: Merci beaucoup, Marc.
2: Merci, Fred.

0: Bon, maintenant, 8h45 en Nouvelle-Écosse et 9h15 à Terre-Neuve. Si vous avez des adolescents à la maison, là, cette chronique-là va particulièrement vous intéresser parce que les réseaux sociaux, est-ce qu'ils ont un impact négatif sur l'alimentation des jeunes? Ben, il y a des chercheurs qui se sont penchés sur la question et la réponse est plutôt nuancée. Le journaliste Gildas Meneux en a discuté avec Madeleine Blais-Morin de l'émission « Ça nous regarde ». Et l'animatrice lui a d'abord demandé si l'alimentation et les réseaux sociaux, ça faisait bon ménage.
1: Oui, c'est une question qui commence à être étudiée de façon sérieuse et pour cause. Bon, ce qu'on sait, et c'est que les santé publique constate toujours plus d'excès de poids, de sédentarité, de mauvaises habitudes alimentaires, une relative absence d'activité physique chez les jeunes. Et là, on s'intéresse de plus en plus à l'impact de l'utilisation de certaines plateformes comme les plus connus pour chez les jeunes, TikTok et Instagram, sur la façon dont les adolescents s'alimentent. C'est une étude récente de l'Université du Minnesota qui a attiré mon attention. Elle s'appelle, et je traduis, « Ça me donne trop envie d'essayer. Comment TikTok influence l'alimentation des adolescents et le rôle des parents ?» Le rôle des parents, on va y revenir, Madeleine. Étude donc qu'on appelle plutôt qualitative dans le jargon. Elle rassemble plutôt peu de cobayes, mais elle s'intéresse de près à leur comportement alimentaire. Alors la méthode est assez simple. 4 groupes de discussion qui ont été menés auprès de 25 élèves âgés de 15 à 16 ans. D'une école secondaire du Midwest américain, c'est une école au profil socio-économique difficile, je le mentionne quand même, avec une proportion supérieure à la moyenne de jeunes issus de l'immigration. Pour participer, ils ont recruté donc des jeunes qui utilisent TikTok au moins 4 jours par semaine depuis au moins 6 mois, qui ont évidemment vu beaucoup de contenu alimentaire et qui n'ont pas d'historique de troubles alimentaires, ça aussi, il faut le souligner. Donc 25 élèves qui ont été très accros, plus des 2/3 consacrent plus de 2 heures par jour à TikTok. 2 heures, c'est énorme.
2: Et qu'est-ce qu'ils regardent lorsqu'ils voient comme ça TikTok plus de 2 heures par jour?
1: Alors, ce qu'on apprend, par exemple, c'est que c'est très varié. C'est pas parce que c'est que de la nourriture que ce n'est pas diversifié. Donc, recettes, repas partagés par des utilisateurs, générés même par des utilisateurs, des publicités, évidemment, des contenus sur les troubles alimentaires et aussi ces fameux contenus qui les incitent à être mieux, à être plus musclé par exemple, ou à être plus mince. Des jeunes donc qui rapportent que ces vidéos de tendances, de recettes, de publicités, d'avis, d'influenceurs suscitent chez eux des envies, suscitent la faim et une certaine frustration parce qu'ils nous disent, on voit le produit tout le temps, mais on n'a pas la recette, on n'a pas le produit sous la main. Ça peut déclencher une faim incontrôlée à aller chercher quelque chose à grignoter. Et ce que les chercheurs identifient comme problème, c'est que ce visionnage va donc entraîner cette frustration de ne pas avoir accès à cette nourriture. Et on appelle ça une alimentation excessive et distraite. C'est comme je le veux tout.

0: suite, mais je ne sais plus si j'en ai envie plus tard. Et il faut savoir que, là, on parle encore de ces jeunes qui ont 15-16 ans, le circuit de la récompense, il est hyper actif à cet âge-là. On est sans cesse à la recherche de décharge de dopamine, vous savez, l'hormone de la récompense. Et l'étude dit ainsi que l'adolescent se retrouve en situation de faim hédonique, un état où la pulsion de manger est suscitée par le plaisir anticipé et non pas par un besoin physiologique de manger.
1: Et l'étude confirme aussi que les algorithmes nous enferment dans certaines bulles.
0: Exactement. Les adolescents reconnaissent que leurs choix alimentaires sont influencés vraiment par leur page personnelle de TikTok. Donc, ils disent que, il y en a un qui dit, je vois tellement de fast-food que je vois même plus ça comme quelque chose de mauvais, alors que je sais que c'est pas très bon pour la santé. Et ça, ça nous amène à nous inquiéter plus largement sur le marketing alimentaire. Une autre étude, pas celle-ci, montre que les adolescents sont très exposés à ces publicités. Les calculs qui ont été faits, c'est que pour des adolescents qui passent 2 heures par jour, ils seraient exposés à environ près de 11 000 publications publicitaires pour des aliments malsains par année.
1: Donc, bombardé. Là, on arrive au rôle des parents dont vous nous parliez plus tôt. C'est très important.
0: Et ils le disent aussi. Les jeunes de cette étude ont constaté que les parents ne surveillent pas ou n'ont vraiment pas conscience de leur utilisation de TikTok. Ils notent que la présence physique des parents ou l'organisation d'activités en famille, comme des repas partagés, vont réduire le temps passé sur TikTok. Que les parents qui expriment un scepticisme face au régime, aux normes de beauté véhiculées sur les réseaux, ou qui transmettent un esprit critique est très utile. Et enfin, ils disent qu'il faut se servir de la découverte de recettes sur TikTok comme pont. Les jeunes vont apprécier préparer, goûter à des nouveaux plats ensemble en famille. C'est vraiment une arme à double tranchant, Madeleine, ces réseaux sociaux. D'un côté, des recettes, des idées de cuisine saines, des influenceurs qui sont parfois très positifs et très bien documentés. Aussi une exposition à la culture des régimes, à des idéaux de beauté réalistes, à des discours de santé trompeurs et à beaucoup, beaucoup de publicité. Ça nous démontre à quel point l'enseignement de la littératie numérique, comme on dit, de l'apprentissage de ces outils numériques est important dès le plus jeune âge.
2: C'était le journaliste Gilda Meneux au micro de Madeleine Blais-Morin de l'émission Ça nous regarde. Et maintenant, à 8h51, 9h21 aussi, moi je vous rappelle, il y a un article, selon nous parlait un peu Émile, ce qui s'est passé avec ces cendres qui ont été retrouvées par des familles qui avaient pensé enterrer des membres de leur famille décédés. Là, il y a un article qui vient de sortir là-dessus, si vous voulez fouiller, exclusif à la Nouvelle-Écosse, exclusif à CBC. Alors, à lire, là, c'est un dossier choc quand même. Bon, dans un instant aussi, ben pourquoi pas, vu qu'on a parlé des Rita Mitsouko et de Catherine Ringer, écoutez un de leurs plus grands succès aussi, alors qu'on a appris le décès de la chanteuse, pourquoi ne pas écouter cette chanson-là, Marcia Baila.

0: Alors, à 8h57, heure de la Nouvelle-Écosse, 9h27 à Terre-Neuve, c'est important de rendre l'hommage qu'elle mérite à cette chanteuse, parce que décidément, ça vous interpelle cet article sur le décès de Catherine Ringer, à 68 ans, la chanteuse des Rita Mitsouko, est le plus lu de tout le site Internet de Radio-Canada. Je suis avec Lisa Réville, qui est réalisatrice associée de l'émission. Lisa, une commotion pour toi, ce décès?
1: Je viens juste de l'apprendre en me levant ce matin, donc oui, un peu sous le choc, 68 ans, c'est jeune. Catherine Ringer, les Rita Mitsouko, c'est vrai que j'ai l'impression dans certains cercles, moi j'ai grandi en France il n'y a pas une soirée qu'on pouvait faire sans entendre les Rita Mitsouko, sans entendre Marcia ou Andy, donc c'est vrai, oui, un choc quoi, en me réveillant ce matin.
0: Ouais, tu connaissais toutes les paroles, donc décidément, ce n'est pas ta première écoute, c'est le cas de le dire.
1: Je pense qu'il y a du monde qui doit connaître toutes les paroles de Marcia, c'est vraiment un tube qui a dépassé les années.
0: Ouais, tout à fait. Moi, je connaissais pas aussi bien que toi, bien entendu. Marc adore maintenant, c'est un nouvel adepte des Rita Mitsouko. Et pour beaucoup de gens, c'est ça. Elle avait perdu son conjoint il y a quelques années, qui formait le groupe aussi avec elle.
1: Oui, c'est comme ça que le groupe s'était arrêté. Je me souviens pas vraiment de toute l'histoire en détail, mais c'était un peu un choc aussi quand son conjoint est décédé il y a longtemps. Et le groupe était vraiment au sommet de son succès quand ça arrivait, et ça a un peu poussé les choses à ralentir.
0: Bon voilà, alors c'est l'article le plus lu, je le rappelle, la chanteuse des Rita Mitsouko, Catherine Ringer, s'éteint à 68 ans. C'est le temps de vous remercier tous. Merci beaucoup Lisa, merci Marc, merci Emilno, merci toute l'équipe, et nous on se reparle de demain.
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5: Premier débat ce soir pour les cinq chefs des principaux partis en campagne électorale au Québec. Deuxième jour du sommet canadien de l'investissement à Toronto. Des opposants craignent pour la souveraineté du Canada.
6: Si on ne fait pas ça, ce qui est en jeu, c'est plusieurs emplois au Canada.
7: Et quand tu ris, je ris aussi.
5: Et le cancer emporte Catherine Ringer, chanteuse des Rita Mitsouko.
8: Catherine Ringer, c'était une chanteuse extraordinaire. C'était une diva sur scène, on ne savait jamais ce qu'elle allait faire.
5: Bonjour, ici Mathieu Bellumeur, bienvenue au Radio-Journal. Les chefs des cinq principaux partis politiques au Québec vont croiser le fer ce soir pour la toute première fois depuis le début de la campagne électorale. Ce sera l'occasion du face-à-face organisé par TVA. On en discute avec Sébastien Desrosiers. C'est un exercice, Sébastien, qui pourrait être déterminant.
9: Oui, certains dans les équipes des chefs, Mathieu, estiment même que les débats marquent le début de la vraie campagne, entre guillemets, parce que bien des Québécois qui avaient la tête à autre chose ces dernières semaines et qui demeurent indécis pourraient se brancher ce soir. Alors, trois thèmes vont être abordés durant les échanges. Économie sous tension, nos impôts, nos services et l'avenir du Québec. Quant aux participants, le chef du Parti québécois, Paul Saint-Pierre Plamondon, en tête des sondages depuis près de 3 ans, estime être une cible de choix pour ses adversaires, tout comme la chef de la CAQ, Christine Fréchette, qui doit défendre, bien sûr, le bilan de son gouvernement. Un autre qui semble avoir une bonne dose de pression, c'est le libéral Charles Millière, dont le début de campagne a déçu des personnes dans ses propres rangs. Donc, l'opportunité est belle, tout comme c'est le cas, finalement, pour Huba Gazal de Québec solidaire et Éric Duhaime du Parti conservateur, qui vont tenter eux aussi de faire bouger l'aiguille au terme de cet exercice important.
5: Ouais, pour se préparer au débat, c'est plus calme en termes d'annonces aujourd'hui, mais le Parti québécois va présenter son cadre financier un peu plus tard.
9: Oui, c'est la dernière formation politique à le faire depuis le début de la campagne. Le PQ qui a fait preuve de pas mal d'ambition en promettant de retrouver l'équilibre budgétaire plus tôt que prévu en 2029. Dans le contexte économique, on va nous expliquer comment y arriver. Une présentation, Mathieu, qui se fera aujourd'hui sans le chef Paul Saint-Pierre Plamondon, qui se consacre justement à la préparation des débats.
5: Merci Sébastien.
9: Je vous en prie.
5: Campagne électorale toujours, c'est au tour du Collège des médecins du Québec de faire part de ses revendications. Il demande notamment au chef de parti de s'engager à ne pas abolir Santé Québec et même de renforcer son autonomie afin de réduire l'ingérence politique dans la gestion quotidienne du réseau. Son président réclame aussi la protection du système de santé publique et l'encadrement de la pratique privée. Voici le docteur Maurice Gaudreau.
10: Ça m'inquiète là, quand Mme Fréchette dit qu'elle veut à nouveau faire en sorte que les médecins se promènent entre le public et le privé. Moi, je pense que on pense qu'il faut baliser ça d'une meilleure façon.
5: Le Collège des médecins demande au prochain gouvernement de convoquer des états généraux sur la santé afin de redéfinir les fondements du réseau public. Deuxième jour du premier sommet canadien de l'investissement qui se tient à Toronto. Mark Carney veut attirer des centaines de milliards de capitaux pour financer des grands projets. Laurence Martin est sur place. Est-ce qu'on peut s'attendre à des engagements concrets de la part d'investisseurs, Laurence?
11: Ben, c'est ce qu'on va surveiller parce que Monsieur Carney souhaite quand même attirer 1000 milliards d'investissements au pays au cours des 5 prochaines années. Et ce sommet, évidemment, est vu comme un des éléments cruciaux pour stimuler l'intérêt des investisseurs. Bon, déjà hier, quelques engagements modestes, entre autres de gestionnaires d'actifs, dont Brookfield, où a déjà travaillé d'ailleurs Monsieur Carney, annonce la création d'un fonds là, de 50 milliards pour investir dans les infrastructures canadiennes. On verra la

0: Du caucus libéral qui s'est tenu hier, parce que vous doutez bien que oui, que ce n'est pas une idée qui fait l'unanimité là même au sein des troupes libérales. Selon une source à qui j'ai parlé, M. Carney abordera probablement la question de la privatisation liée aux aéroports dans son allocution de ce matin à 8h45.
1: Laurence Martin nous parle en direct de Toronto ce matin. Merci, Laurence.
0: Je vous en prie.
1: Toujours dans le but de nouer de nouveaux partenariats, Mark Carney va se rendre après le sommet en Europe. Il doit prononcer un discours devant le Parlement européen jeudi afin d'étaler sa vision d'une nouvelle alliance avec l'Union européenne. Le premier ministre affirme qu'il souhaite conclure une alliance unique, notamment dans les secteurs de l'énergie, du numérique et de la défense. Washington relève à partir d'aujourd'hui les droits de douane sur toute une série de produits canadiens. Des fromages, des bateaux ou des produits à base de papier ou d'acier sont maintenant frappés d'une surtaxe de 50 %. À l'inverse, des marchandises qui avaient été visées par une surtaxe de même ampleur sont désormais exemptées, comme le papier hygiénique ou encore le ciment. D'autres produits canadiens seront carrément interdits en sol américain à partir du 29 septembre.
2: Aux États-Unis.
1: On est à moins de 2 mois des élections de mi-mandat aux États-Unis et la Cour suprême dit non aux restrictions que Donald Trump voulait imposer au vote par correspondance. C'est un important revers pour le président américain qui clame que ce mode de scrutin est teinté de fraude. Manon Globinski est à Washington. Manon, donc ce vote par la poste pourra procéder comme d'habitude.
3: Oui, c'est important parce que c'est à peu près le tiers des électeurs, donc environ 50 millions d'Américains qui, en 2022 et en 2024, ont voté par la poste. Que dans certains États à faible population, mais à grand territoire, on ne vote presque que par correspondance, et que dans au moins 3 États cette année, l'envoi des enveloppes aux électeurs qui peuvent s'en prévaloir a commencé. Alors, qu'est-ce que Donald Trump voulait faire? Il voulait que les États fournissent les noms et adresses des électeurs qui se qualifiaient au vote postal au service américain USPS, qui, lui, se serait assuré que seuls les gens sur la liste recevraient des enveloppes. Le logiciel développé en toute hâte par USPS avait le potentiel d'annuler des milliers d'envois, selon un lanceur d'alerte. Tout ça parce que Donald Trump affirme, et ça n'a jamais été démontré par les avocats du gouvernement, que le vote par correspondance permet aux non-résidents de participer au scrutin. Je vous souligne quand même que Donald Trump lui-même vote par la poste en Floride.
1: Ceci dit, c'est important de dire que la Cour suprême n'a pas tranché l'affaire sur le fond.
3: Non, le président lui-même dit qu'il voudrait nationaliser les élections alors que la Constitution veut que ce soit les États qui en soient responsables. Alors, dans le cas du vote postal, c'est une décision de 7-2. Donc oui, il y a 4 juges conservateurs qui disent non au président, mais dans leur courte décision, ils ne font qu'allusion au fait que les restrictions n'étaient peut-être pas légales et un juge dissident reconnaît simplement qu'il n'y avait pas assez de temps pour les mettre en place, ces changements-là, cette fois-ci. Cette fois-ci, ce qui veut pas dire que ça reviendra pas en 2028. Et il n'y a pas que cet effort, mais plein d'autres de Donald Trump sur lesquels la Cour suprême devrait s'attuer.
1: Manon Globinski à Washington, merci.
3: Au revoir.
1: Pressenti comme un candidat potentiel à la Maison-Blanche dans 2 ans, le gouverneur démocrate de la Californie, Gavin Newsom, affirme qu'il renoncerait à se présenter en cas d'une nouvelle candidature de Kamala Harris. Dans une entrevue à CNN, il explique qu'il se disputerait tous les deux les mêmes électeurs. Gavin Newsom figure comme un des favoris chez les démocrates en vue de la présidentielle de 2028. L'Iran rejette tout dialogue avec les États-Unis pour mettre fin au conflit en cours. Téhéran répond au président Donald Trump qui s'est dit ouvert à la discussion. Le secrétaire du Conseil suprême de sécurité nationale affirme qu'aucune négociation n'aura lieu sans la satisfaction préalable des exigences iraniennes. En terminant.
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1: C'est la voix iconique des Rita Mitsouko. La chanteuse Catherine Ringer est morte d'un cancer. Elle avait 68 ans. Frédéric Arnould est à Paris. Le décès a été annoncé, Frédéric, par sa famille.
5: Oui, la chanteuse charismatique a été emportée par un cancer foudroyant dans la nuit du 14 septembre, a-t-on pu lire dans un court communiqué. Catherine Ringer était née d'un père peintre d'origine polonaise et d'une mère architecte. Elle avait quitté l'école à 15 ans. Elle avait aussi multiplié les expériences artistiques. Elle s'était même aventurée aussi dans le porno. C'est un passé qu'elle n'a jamais renié. Et c'est en 1979 qu'elle a rencontré Fred Chichin, qui allait devenir son âme sœur et son compagnon de route au sein d'Erita Mitsouko. Elle s'est fait connaître grâce au succès Martia Baila, qui était un hymne sur la mort de la danseuse argentine Marcia Moreto, emportée par un cancer. Et le groupe avait enchaîné les tubes comme Andy, c'est comme ça, il y a de la haine et les histoires d'art. Et à la mort de Fred Chichin en 2007, lui aussi foudroyé par un cancer, et bien Catherine Ringer avait continué une carrière en solo, en multiple.

0: pliant les collaborations artistiques et les projets scéniques. Et fin juin, sur son compte Instagram, elle avait annoncé à ses fans l'annulation d'une lecture musicale à la Maison de la Poésie en raison d'une extinction de la voix. Ce matin, Emmanuel Macron a qualifié ce matin la chanteuse d'inclassable, irréférencieuse et profondément française.
1: Merci beaucoup Frédéric.
0: Au plaisir.
1: On se laisse justement avec C'est comme ça. Bonne journée.

Bonjour, bienvenue à cette grande virée du mardi 15 septembre 2026. Isabelle Robichaud qui s'installe avec vous pour les 50 prochaines minutes, comme on le fait à chaque matin de la semaine et en rediffusion le soir aussi. Donc, si vous nous écoutez le soir, ben c'est merveilleux. On vous salue également. Mais pour ceux qui viennent de se joindre à nous, donc en ce mardi matin, on a plein de choses pour vous. 15 septembre quand même, hein, on dirait que les jours passent puis on s'en aperçoit pas. Et puis, au moins, ce sera une belle journée aujourd'hui. J'espère que vous allez pouvoir profiter de ce beau soleil un peu partout. Maintenant, à l'émission, on va, je vous avais parlé tout à l'heure à la matinale de notre menu d'aujourd'hui. Et puis, j'ai fait une petite faute. Ouais, je me suis trompée parce que on va pas aller voir ou en apprendre plus sur la grange d'artisans Zoli aujourd'hui. Ça va être demain, puisqu'aujourd'hui, on va s'en aller du côté de Campbellton en deuxième demi-heure pour parler avec Nathan Dimitroff. C'est le festival d'humour Awesome qui commence aujourd'hui et qui va se poursuivre jusqu'à ce dimanche. Alors, les gens de Campbellton, vous allez avoir la chance de rire pas mal dans les prochains jours. Et le rire, ça contribue à la bonne santé. Alors, c'est merveilleux. On va discuter de ce qui nous attend durant le festival, mais aussi d'un certain docu-fiction qu'on est en train de tourner présentement. Donc, plein de choses à discuter avec Nathan en deuxième demi-heure. Également, on va faire le tour de quelques activités qui s'en viennent un peu partout en Atlantique. Et puis, dans quelques minutes, on va s'en aller du côté de Cocagne parce que il y a un événement qui s'appelle la récolte des cultures. C'est une rencontre, une célébration multiculturelle de la région, de la grande région du comté de Kent. Et puis, on va en apprendre plus sur qu'est-ce qui va se passer. C'est ce samedi que ça se passe entre 11h et 15h à Cocagne. Alors, on discute de tout ça après cette pièce de Wesley. Voici le soleil descend.

0: C'était Wesley qu'on entendait avec Le soleil descend. Aller à la rencontre de nouvelles personnes et de nouvelles cultures, c'est toujours une expérience enrichissante et je pense qu'il faut le faire le plus souvent possible. Et ça tombe bien parce que ce samedi, le 19 septembre, se tiendra la célébration culturelle de la grande région de Kent qui est intitulée La récolte des cultures. L'événement va avoir lieu à la Marina de Cocagne entre 11h et 15h ce samedi et tous sont bienvenus. Il y a plusieurs activités pour petits et grands qui sont prévues. Alors, pour en discuter, je joins Nina Van Vauer, qui est coordonnatrice pour le RER, le réseau d'établissements ruraux, et qui est aussi membre du comité organisateur de cette célébration multiculturelle annuelle. Bonjour, Nina.
1: Bonjour, bon matin. Comment ça va?
0: Ça va bien. Comment ça va de votre côté?
1: Ça va très bien, merci.
0: Vous êtes pas mal prêt là, pour l'événement de ce samedi?
1: Oui, ça sent bien.
0: Oui.
1: Tout va bien aller, je pense.
0: Bon, est-ce que ce sera la première fois que vous organisez l'événement? Sinon, depuis combien d'années se tient cette célébration multiculturelle?
1: C'est déjà la quatrième année qu'on organise ça. Et moi, personnellement, c'est déjà la deuxième fois que j'organise cet événement.
0: Est-ce que vous savez comment l'idée de mettre en place cet événement-là est venue? Qui a eu l'idée de faire cette récolte des cultures?
1: Je pense que c'était comme les personnes qui travaillent à RER qui voulaient vraiment comme célébrer toutes les différentes cultures qui étaient dans la région, les Kent. Ça a vraiment comme augmenté les dernières années.
0: Oui.
1: So, on voulait vraiment une place, un espace pour que tout le monde pourrait célébrer les différentes cultures, les différentes personnes. C'est vraiment enrichant pour la région.
0: Absolument. Et puis, combien de cultures vont être représentées environ ce samedi?
1: C'est difficile à dire parce que on ne sait jamais qui va se présenter de journée-là.
0: Oui.
1: Mais on va avoir vraiment différentes cultures, comme on a la culture philippine, la culture de Scotland. Écosse.
0: Oui, d'Écosse, oui.
1: La culture d'Afrique, du Belgique, du France, vietnamise. On a vraiment beaucoup de différentes cultures.
0: Ah, et c'est représentatif des différentes cultures qu'on peut trouver dans le comté de Kent.
1: Des représentatifs.
0: Oui, c'est les cultures qu'on peut trouver dans le comté de Kent. Donc, on peut rencontrer ces gens-là là si on va un peu partout.
1: Oui. Oui. Toutes les cultures qui vont être présentées, ce serait avec des personnes qui vraiment habitent ici à Kent.
0: Oui.
1: Alors, on va avoir des kiosques de personnes d'ici qui vont expliquer un peu plus de leur culture aussi pour que la personne qui habite ici à Kent aussi peuvent comme apprendre plus sur les différentes cultures.
0: Et ce sera vraiment une ambiance de fête avec plusieurs activités au programme. Il y aura entre autres un concours de vêtements traditionnels.
1: Oui, c'est sûr. Alors, si tu peux habiller comme dans votre culture, tu peux gagner un prix. On va pas dire encore c'est quoi le prix, mais il va avoir un grand prix si tu vas venir et célébrer ton culture.
0: Ah, d'accord. Et est-ce que c'est un prix qui va être tiré au hasard ou est-ce que c'est pour le plus bel habillement? Comment ça va se passer pour savoir qui gagne?
1: Ça serait un tirage.
0: Un tirage,
1: oui.
0: So, d'accord.
1: Pour tout le monde qui vient, on va mettre comme un petit papier dans une bol et on va tirer à la fin le grand gagnant.
0: Ah, super. Et puis, je pense qu'une chose qui rejoint le plus toutes les cultures, c'est la musique. Il y aura de la musique en direct aussi.
1: Oui, on va avoir beaucoup de différents artistes. On va avoir la musique acadienne, on va avoir une bande philippine, on va avoir danseuses de Highland Dancers, du K-pop, hip-hop, danse philippine, comme beaucoup de choses différentes.
0: Wow, ce sera tout un spectacle. Et puis, je pense que pour celles et ceux qui veulent montrer leur talent de chanteuse et de chanteur, on pourra aussi faire du karaoké, si j'ai bien compris.
1: Oui, ça serait une nouvelle addition de cette année. Vu qu'on a beaucoup de monde qui aime vraiment le karaoké, alors tout le monde peut venir et chanter aussi et choisir qu'est-ce qu'il veut chanter.
0: Mmh. Est-ce que vous allez chanter personnellement, Nena?
1: Moi, oui. Ah, moi, oui? J'adore chanter. Donc moi, je vais aller.
0: Ah, ben, c'est super. Vous allez peut-être encourager les autres à le faire aussi parce que des fois, c'est un peu gênant, mais une fois qu'on y va, c'est plaisant.
1: Oui, c'est ça. Mais on a beaucoup de nouveaux arrivants ici, de Philippines aussi, qui sont vraiment des bons chanteuses et chanteurs. Alors, je pense que ça va bien aller.
0: Ah oui, absolument. Il y a la nourriture qui rapproche aussi les gens. J'imagine qu'il y en aura à la récolte des cultures.
1: Oui, oui, c'est ça. On va avoir, on cherche encore quelqu'un pour la nourriture acadienne, mais je pense qu'on va trouver ça. Mm. Et pour le reste, on va avoir, la cuisine philippine, on va avoir, on va avoir, 4 différentes sortes, mais.
0: Donc assez, on va avoir plusieurs options là si on veut découvrir la nourriture internationale et ça c'est toujours
1: exactement.
0: Plaisant aussi. Mais je vous entends depuis tout à l'heure, bon il va aussi y avoir de la musique acadienne, vous cherchez de la nourriture acadienne, donc c'est pas seulement pour faire découvrir les cultures d'ailleurs aux Acadiens, mais c'est pour faire découvrir les Acadiens aussi aux nouveaux arrivants.
1: Oui, exactement. On veut vraiment célébrer toutes les cultures d'ici, qui sont ici à ce moment. C'est des nouvelles cultures, mais c'est aussi la culture des Premières Nations et la culture acadienne qui sont d'ici. Ça, c'est vraiment important pour comme intégrer tout ensemble pour nous. Les personnes locaux d'ici peuvent retrouver la culture ailleurs, mais que les nouveaux arrivants aussi peuvent découvrir la culture d'ici. Ça, ouais. C'est vraiment tout ensemble.
0: Ah, c'est super. Et puis, vous en avez parlé rapidement tout à l'heure, il va y avoir des kiosques culturels. De quel genre de kiosques on parle?
1: Ça serait vraiment juste du petit kiosque pour que le monde puisse visiter et puisse demander des questions sur les différentes cultures. Alors, on va avoir un kiosque africain, un kiosque de South Korea, de Corée du Sud, un kiosque de Belgique, un kiosque de l'Écosse. Alors, ça serait beaucoup de différentes informations et juste vraiment voir le monde de là et comme demander des questions et apprendre plus de cette culture-là.
0: Et ça arrive pas si souvent, justement, qu'on ait un contexte comme ça pour pouvoir poser des questions. Donc, c'est merveilleux, ça.
1: Oui, exactement. On veut vraiment que c'est ouvert à tout le monde pour qu'il peut demander des questions s'il veut.
0: Oui. Et puis, les enfants ne seront pas oubliés non plus parce qu'il y aura plusieurs activités pour eux aussi.
1: Oh oui, c'est sûr. Comme on va

0: voir du Animal Rights Kingdom. Ce sont des petits animaux que c'est comme des petites rides que tu peux essayer.
1: Oui.
0: Mais aussi les châteaux gonflables. On va avoir des petits jeux comme tout entour durant le festival.
1: Et puis c'est un événement qui est très rassembleur, même dans son organisation, parce qu'il y a beaucoup, je pense, de personnes, d'entreprises, d'organismes qui ont collaboré ou contribué aussi à l'événement.
0: Oui, beaucoup de nos entrepreneurs locaux ont vraiment financé notre événement aussi. Ça, c'est vraiment précieux. On a comme Brunswick, Credit Union, Global, Imperial, Captain Dan et A&W. Mm-hmm. Donc, tout notre financier, c'est vraiment apprécié qu'ils ont vraiment... Oui, exactement. Ils s'impliquent vraiment. Et beaucoup de nos nouveaux arrivants travaillent avec eux aussi. Alors, c'est vraiment beau pour voir qu'ils vraiment apprécient. Tiens.
1: Oui. Qu'est-ce que vous pensez que ce genre d'événement-là apporte à la communauté de Ken? Pourquoi c'est important?
0: Je trouve que ça... J'ai déjà parlé un peu de ça, mais c'est vraiment important que le monde ici peut comme célébrer et voir comment beau c'est des autres cultures et comment ça enrichit la région de Cairns, comment ça peut ajouter à qu'est-ce qu'on a déjà ici. La beauté qu'on a déjà ici, ça augmente la beauté avec toutes les autres cultures. Alors je veux vraiment que le monde ici peut célébrer, mais aussi les nouveaux arrivants. C'est vraiment une belle expérience pour célébrer avec des autres et rencontrer des autres nouveaux arrivants de Tours. Alors, c'est vraiment beaucoup de différentes raisons pourquoi c'est une bonne idée.
1: Oui, l'intégration est beaucoup plus facile quand on connaît ses voisins.
0: Exactement.
1: Oui. Est-ce que toutes les activités de ce samedi sont gratuites?
0: Oui, tout le festival est tout gratuit.
1: Ah, super. Et si on veut plus d'informations, Nena, où est-ce qu'on va?
0: Vous pouvez toujours visiter le page Facebook Kent Settlement Services, Service d'établissement Kent. C'est où que l'événement est postulé. Et il y a le poster, il y a mon contact aussi que le monde peut contacter. Alors, je pense que ça serait la meilleure place pour nous trouver.
1: Nena Van de Voer, on rappelle que vous êtes coordonnatrice pour le réseau d'établissements ruraux, membre du comité organisateur de cette célébration multiculturelle annuelle aussi. Merci beaucoup de nous avoir parlé aujourd'hui. Et puis, bonne célébration samedi. On invite tout le monde à y aller.
0: Merci beaucoup. Passez une très belle journée.
1: À la prochaine.

Sylvie Bouliane qu'on entendait avec « Pu filer ma tête ». On s'en va à Charlottetown parce que du 17 au 20 septembre prochain aura lieu le Festival international de fruits de mer de l'île du Prince-Édouard. C'est un festival qui a débuté en 1996. Alors, on célèbre les 30 ans de l'événement cette année, mais ça a quand même évolué avec le temps parce qu'en 96, c'était un événement d'une journée qui était consacré aux fruits de mer pour célébrer l'industrie du fruit de mer de l'île du Prince-Édouard, qui est une industrie très importante. Et ça a évolué pour devenir le Festival international des fruits de mer de l'île du Prince-Édouard. Donc, c'est 4 jours d'activité avec plein de choses qui ont rapport justement avec ces bonnes choses. Il y aura des démonstrations culinaires, il y aura des chefs célèbres aussi qui vont être là pour faire des compétitions gastronomiques. Alors, vous pourrez goûter à des choses tout à fait incroyables, sans oublier la compétition d'ouverture d'huîtres, le concours de la meilleure chauderie de fruits de mer aussi. Donc, vraiment plein de choses à voir et à manger et à boire durant le Festival international des fruits de mer de l'île du Prince-Édouard. Je vous rappelle que c'est du 17 au 20 septembre. Donc, si vous êtes dans la région de Charlottetown, profitez-en. On est chanceux d'avoir ça chez nous quand même. On écoute en musique maintenant Ours avec À toi, à quoi tu penses?

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Ours, avec À quoi tu penses? C'est tout doux, cette chanson. Il va y avoir un festival à Moncton ce samedi, le 19 septembre. Et puis, ce sera vraiment un événement pour terminer l'été en beauté. C'est le Festival caribéen qui s'en vient. C'est gratuit pour entrer. Ce sera du côté du Parc Riverain de Moncton. Et puis, il y a toutes sortes de choses qui seront au programme. Entre autres, il y aura de la musique, de la nourriture, de la danse, il y aura de l'artisanat, de l'art aussi. Et puis, on veut vraiment supporter par la même occasion les entreprises qui sont appartenues par la communauté noire du Nouveau-Brunswick. Donc vraiment, c'est une rencontre des cultures. On parlait de la récolte des cultures tout à l'heure. Ben là, c'est une autre belle occasion d'aller en apprendre plus sur la richesse de cette culture africaine et caribéenne qui font plein de belles choses ici en Atlantique. Donc, ne ratez pas ça au Parc Riverain de Moncton ce samedi, le 19 septembre. Ça débute à midi et puis ça se poursuit toute la journée jusqu'à 20h avec donc plein d'activités, de la musique aussi, de la nourriture qui plaira à toute la famille, ça c'est certain. Donc, allez faire un tour. On s'en va à Campbellton dans quelques minutes, mais avant, Canine en musique avec Grande Fille.

0: Ça aussi, c'est tout doux, canine avec grande fille. Les gens de Campbellton et des alentours vont sûrement rire beaucoup dans les prochains jours parce que le Festival d'humour Awesome débute aujourd'hui, le 15 septembre, et ça va se poursuivre jusqu'à ce dimanche, le 20 septembre, et on va discuter de ce qui s'en vient avec un des organisateurs. C'est l'humoriste Nathan Dimitroff qui est avec nous. Allô, Nathan!
1: Bon matin!
0: Comment ça va?
1: Ça va super. On est comme excité, là. Ça fait peut-être une semaine qu'on a pas mal la gang. On est à Campbellton. On filme un documentaire, puis on attend aujourd'hui avec impatience.
0: Oui.
1: On lance le festival aujourd'hui.
0: Ben, c'est merveilleux tout ça. Ça fait combien de temps que vous travaillez sur le festival? Plusieurs mois, j'imagine?
1: Ben, c'est notre deuxième édition, puis on a vraiment comme commencé aussitôt. On s'est peut-être donné un mois de relax, là. Puis,
0: oui.
1: Mois de novembre, on était sauté dedans.
0: Oui. Donc, deuxième édition, mais vous avez, parce que c'est un festival, bon, qui est relativement jeune comparé au Hopcap, par exemple, à Moncton, mais vous avez déjà de grandes aspirations pour le Festival Awesome. Dans quel but est-ce que vous avez voulu créer ce festival-là, Nathan?
1: On voulait donner une autre option au Nouveau-Brunswick pour avoir comme un centre d'humour bilingue comme le Hopcap, mais tu sais, l'autre c'est pendant l'hiver, c'est dans le sud de la province. On voulait donner une option pour les gens dans le nord de la province de venir voir un festival d'humour de qualité où ce qu'ils pourraient se divertir autant qu'à Moncton.
0: Mm-hmm. Puis comment l'idée de créer le festival vous est venue? Mais on dit souvent que les bonnes idées arrivent autour d'une bière. Comment ça s'est passé pour vous?
1: C'est peut-être la deuxième bière ou la troisième bière, mais ça faisait une couple d'années que j'aidais avec le Festival du Saumon pour leur soirée d'humour.
0: Oui.
1: Et les gens avec qui je travaillais, les bénévoles, les autres, ils voulaient vraiment commencer un festival. Au début, j'étais réticent à penser que le projet pourrait marcher, mais je pense en 2024, Mike Patterson était avec nous, Michel Lynn Petit puis Jimmy McKinley. La soirée avait tellement bien été que je disais que la foule du reste du gauche mérite un festival du coup.
0: C'est un petit peu le signe que tu avais besoin pour dire oui, ça peut marcher.
1: Exactement. Ils m'ont pointé la bonne direction puis ils m'ont donné une petite pousse.
0: Oui. On va parler de la programmation dans quelques minutes. Mais d'abord, j'aimerais qu'on discute justement de ce documentaire. C'est comment vous appelez ça? C'est une docu-fiction, dans le fond.
1: Oui, comme il y a un faux documentaire ou documentaire, c'est même accepté.
0: Oui. Ça sort assez de l'ordinaire. Explique-nous un petit peu c'est quoi ce projet-là.
1: Ben, c'est comme The Office meets Spinal Tap. C'est comme les behind the scenes à organiser. Festival d'humour, mais c'est un peu cocasse, comme il y a plein de situations loufoques où c'est pas tout à ça qui arrive, mais comme tu sais, on exagère la vérité, puis tout ce qui peut aller mal, bon, va aller mal.
0: Va aller très mal. Mais comment on se prépare, Nathan, pour tourner un docu-fiction comme celui-là? Parce qu'il y a beaucoup d'improvisation, j'imagine.
1: Oui, il y a beaucoup de questions, c'est comme soyez vous-même. Mais t'as Mike Patterson puis sa femme Monica avec moi puis Marc, on a vraiment travaillé le texte. On a vraiment trouvé la couleur puis exagéré tous les personnages qui sont dedans parce qu'il y a beaucoup d'humoristes du Nouveau-Brunswick et même une couple d'ailleurs qui sont dans le film. Mm. Puis on a vraiment trouvé la couleur en exagéré des points caricaturés un peu. Puis non, c'est vraiment le fun. Ça va être un film d'à peu près 1h30. On a engagé du monde du Nouveau-Brunswick pour pour filmer le tout.
0: Oui.
1: On travaille là-dessus du 9 au 21 septembre. Ça, là, c'est une semaine qu'on le fait, mais comme tu sais, on n'a pas de show le soir. Maintenant, on commence avec un ou deux shows dans la même journée, plus une cédule remplie de tournage. On va voir comment ça va.

0: Ben oui, c'est ça, là. Tout le monde apprend sur le tas, comme on dit. Mais d'où est-ce que l'idée est venue pour ce documentaire-là, ce documentaire, docu-fiction? Comment c'est arrivé ce projet-là sur le tapis?
1: C'était pendant le festival l'année passée, James Mullinger, un humoriste bien connu de Saint-Jean. Comme par hasard, il a juste planté la crève. Il a dit, hey, vous devriez faire un documentaire de ce site. Parce que quand on avait comme, ben non, c'est une deuxième année. Bien sûr, on ne va pas faire ça, t'sais, franchement. Voilà. On n'a pas d'histoire à raconter. Il y a comme boule de neige, ça continue. Puis là, même, on a un script, on a ramassé de l'argent au privé, on a dégagé toute la communauté, comme, tu sais, c'est fou comment c'est la communauté du reste du coup, je suis embarqué dedans.
0: Ouais.
1: On a des danseurs, des bibliothécaires, on a comme... On a engagé la ville au complet.
0: Ah, c'est quand même pas un projet qui se fait souvent. Comment les gens réagissaient quand vous leur parliez de ce projet-là, justement? Pourquoi ils ont embarqué?
1: Ben, ils ont fait confiance avec le festival, puis ils savent que et le plus qu'on peut pousser la région, la communauté, à le mettre en valeur. Il y a eu beaucoup de humoristes l'année passée qui ont été sur des podcasts après le festival.
0: Mm.
1: Ils ont parlé de comment que la région de Clermont-Tonnerre était excellente, comment les gens étaient excellents, comment que la communauté était excellente. Puis comme on a eu l'idée, tu sais, mettons Clermont-Tonnerre en valeur. Comme le titre, c'est Awesome, a Clermont-Tonnerre Festival Story.
0: Hey.
1: Donc, on fait sûr qu'on a inclus la communauté au complet.
0: Ouais.
1: Puis on veut le mettre sur la map. C'est comme les musts de pour les humoristes d'arrêter dans le nord de la province.
0: Ah, super. Mais bon, le festival est bilingue. Faire un film comme celui-là, bilingue, j'imagine que c'est quand même plus compliqué. Est-ce que ce sera ou est-ce que ce sera en anglais seulement?
1: Ça va être bilingue. Il va y avoir beaucoup des scènes sont en anglais, mais beaucoup des entrevues sont en français, puis on a comme 4-5 scènes francophones uniquement.
0: Ah, super.
1: Donc, ça va être un peu représentatif de nos bonnes vues, comme 30%.
0: Ouais, puis du festival aussi, qui est bien.
1: Ouais.
0: Puis qu'est-ce qui attend le film quand le tournage va être terminé, que le film va être prêt? Ça va être quoi, sa vie après, à ce film-là?
1: Oh, ben, on va, une fois que le editing est fini, là, je sais pas comment, on l'a pas rendu facile pour les frères Brou, mettons. Hein.
0: Ah, c'est les frères Brou qui le font,
1: OK. Ouais, c'est ça, ça va être un peu dans le post-prod, là, que la magie va arriver. Mais, c'est ça, on va appliquer un peu partout, tous les festivals, on va même faire des lancements, des red carpets. Ici à Clermont-Tonnerre, on pense Bathurst, Tracadie, peut-être Moncton, juste voir un peu partout au Nouveau-Brunswick. Puis on a déjà trouvé un distributeur qui si aime le film, parce que ça c'est pas un contrat, mais
0: ouais.
1: Puis après avoir visionné le film, il se tente pas longtemps, il va travailler sur la distribution pour nous.
0: Ah, quand même, vous êtes bien avancé dans ce projet-là, mais là vous remplissez encore plus votre horaire des prochains mois.
1: Oui, on n'a pas fini. On
0: ne chôme
1: pas.
0: Côté programmation, Nathan, il y a plein de spectacles, d'activités qui sont prévus, puis ça commence dès 11h30 ce matin?
1: Oui, c'est ça. On fait à chaque année, pour comme lancer le festival, on invite la communauté à aller au Wreck and Roll. C'est comme un genre le côté arcade d'un bowlerama. C'est un peu comme ça. Là. Actually, ils ont même un bowling dedans. C'est pas mal ça. Puis on invite, on fait comme l'année passée, on a mangé des poivrons fort, on a mangé des piments forts. Cette année, on va avec des bonbons sûrs. On fait comme un challenge, puis le monde commence à faire des grimaces. C'est un peu comme qui rira le dernier. qui fera une face le dernier. Puis là, c'est une grande partie du documentaire, du faux documentaire.
0: Oui.
1: Ça va être filmé. Après ça, ce soir, à guichet fermé, on a notre spectacle de lancement où on a deux humoristes mystères qui feront des têtes d'affiche l'année prochaine. C'est même qu'on peut faire un petit teaser, un petit trailer, ce que tu vas voir comme qui vont les stars de l'année prochaine. Après ça, deux shows demain aussi. On a un show, le show tôt aux artisans. Puis là, après ça, on a un dirty show au 10-26 ce soir. Premier show, je pense qu'il reste comme 5 billets.
0: Ouais.
1: Puis tu peux juste les avoir physiquement à l'artisan, à la microbrewery. Puis 10-26, il reste à peu près 20 billets. C'est le show-là à 10h30. Puis on a

0: couple de petits surprises aussi pour ce show-là.
1: Puis le deuxième spectacle de demain soir, c'est un spectacle un petit peu plus osé, je pense.
0: Un spectacle osé, ouais. Bon. Et on enlève les limites. Puis même un de nos invités surprises sera sur les lieux et fera un numéro. C'est-tu jamais vu? Un gros nom de même. Faire des petites salles dans une petite région, c'est pas quelque chose que tu vois tous les jours.
1: Ah, bon. Puis là, il faut garder la surprise, là.
0: Effectivement.
1: Ouais. Bon, qu'est-ce qui se passe? Qu'est-ce qui se passe dans les autres soirées qui s'en viennent?
0: Jeudi, c'est le New Brunswick Showcase. C'est la soirée du New Brunswick. C'est animé par James Mullinger puis tous les humoristes néo-brunswickois qui sont dans le festival. On est majoritairement néo-brunswickois engagés par le festival. C'est une de nos valeurs, c'est notre mission, genre de donner l'expérience d'un vrai festival, d'un gros festival à des gens de la place.
1: Oui.
0: Le vendredi après-midi, on a un live podcast avec James Mullinger, son Weekly Ramble, à 14h au Rock'n'Roll.
1: Oui.
0: Le soir, c'est la tête d'affiche francophone avec Laurent Paquin. On a dû remplacer Simon Delisle, pour des raisons personnelles. Et Sylvain Larocque va nous joindre avec Mike Patterson, puis peut-être une petite surprise. Samedi après-midi, c'est le show Tous âges, c'est le Awesome House, qui sera aussi une grande partie du documentaire. D'abord, si vous voulez être dans un film, c'est à vous de nous joindre. C'est au cinéma à 14h, au North Shore Cinema.
1: Okay.
0: Et le soir, on ferme le tout avec Legends of Awesome, Nikki Payne, Darren Frost, moi, Michel Lynn Petit puis Mike Patterson. Et après ça, c'est le after party. Les gens qui ont leur passe VIP peuvent rentrer gratuitement. Puis les autres gens qui veulent rencontrer les humoristes puis prendre un verre, c'est 10$. Et Max Bugeaud and the Milestones vont jouer pour la soirée.
1: Super. Ben, une belle programmation pour cette deuxième édition du Festival de l'humour Awesome. On va, si les gens veulent consulter la programmation, s'acheter des billets, on va où, Nathan?
0: Et www.awesomefestival.ca.
1: Super. Ben, merci beaucoup d'avoir pris du temps pour nous parler aujourd'hui, malgré le fait que vous devez courir pas mal là, ces derniers temps. Et puis, on va souhaiter un bon festival à tout le monde, puis inviter les gens de partout à aller voir ça. Merci beaucoup, Nathan Dimitroff.
0: Merci à toi, Isabelle. Bonne journée.
1: Bonne journée.

0: En provenance d'Edmundston, c'était la grosse équipe qu'on entendait avec dans le sud. Je vous disais aujourd'hui qu'on allait aller à la grange d'artisan Zoli. Ben, c'est demain que ça va se passer. Alors, on va faire un tour à Memram Cook pour découvrir tout ça. Et puis aussi, on va parler d'un programme pour les femmes à Halifax qui s'appelle Fleurir en musique. Je vous en avais parlé un peu il y a quelques semaines de ça. C'est une initiative de l'artiste Laura Ray. Alors, on va discuter avec elle de qu'est-ce que ces programmes-là ont à offrir aux femmes qui veulent pousser un peu la musique plus loin dans leur vie, que ce soit des débutantes ou non. Alors voilà, on se quitte avec Philippe Braque pour aujourd'hui avec J'ai de l'air. Ciao, à demain.
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3: Bonjour à tous, ici Steve Legault. Il est 10h, 10h30 à Terre-Neuve. Voici les informations. Deuxième jour du premier sommet canadien de l'investissement qui se tient à Toronto en pleine guerre commerciale avec les États-Unis. Mark Carney veut attirer 1000 milliards de dollars de capitaux pour financer de grands projets. Des annonces majeures ont été faites hier. Bell Canada va injecter plus de 50 milliards de dollars supplémentaires dans son projet de centre de données dédié à l'intelligence artificielle en Saskatchewan. La banque TD a elle aussi annoncé une augmentation de ses investissements au pays de 150 milliards de dollars sur 5 ans. Des regroupements citoyens accusent toutefois Ottawa de vouloir privatiser les institutions publiques au profit des grands groupes financiers. La ministre fédérale de l'Industrie, Mélanie Joly, réfute cette accusation.
4: On n'a pas assez de capitaux au Canada pour faire en sorte, justement, d'investir. Donc, nous, notre objectif, c'est de faire en sorte, justement, d'attirer ces investissements-là, parce qu'en attirant ces investissements-là, on est capable de protéger des jobs.
3: Le caucus libéral s'est d'ailleurs réuni hier soir pour discuter de la privatisation de grands aéroports du pays. Toujours dans le but de nouer de nouveaux partenariats, Mark Carney se rendra en Europe plus tard aujourd'hui. Il doit prononcer un discours devant le Parlement européen jeudi afin d'étaler sa vision d'une nouvelle alliance avec l'Union européenne. Le premier ministre canadien affirme qu'il souhaite conclure une alliance unique, notamment dans les secteurs de l'énergie, du numérique et de la défense. Le Parlement européen va d'ailleurs ouvrir prochainement un bureau satellite à Ottawa, selon sa présidente. À partir d'aujourd'hui, Washington relève les droits de douane sur une série de produits canadiens. Des fromages, fourrures d'animaux, bateaux à moteur, produits à base de papier ou d'acier sont maintenant frappés d'une surtaxe de 50 %. À l'inverse, des marchandises qui avaient été visées par une surtaxe de même ampleur seront désormais exemptées, comme le papier de toilette ou encore le ciment. Washington a aussi prévu d'interdire l'importation de certains produits canadiens à compter du 29 septembre. La liste comprend des boissons alcoolisées, un produit laitier comme le lactosérum et les grosses motocyclettes. À Terre-Neuve-et-Labrador, le débat spécial sur l'entente cadre avec Hydro-Québec concernant Churchill Falls et Gull Island a commencé sur les chapeaux de roue lundi. Au début de la séance extraordinaire portant sur l'accord énergétique, le député progressiste conservateur Keith Russell a annoncé qu'il quittait son parti. Une centaine de manifestants se sont aussi rassemblés devant la Chambre d'Assemblée. Patrick Butler.
5: Avant même que la séance extraordinaire puisse commencer, une bombe.
6: Mr. Speaker, I rise today with a heavy heart.
5: Le député dans Lac Melville au Labrador, Keith Russell, les mains tremblantes, quitte le caucus progressiste conservateur. Une décision qu'il a refusé d'expliquer, mais qui vient chambouler le début du débat spécial très attendu sur l'entente cadre qui porte sur l'avenir du complexe de Churchill Falls et sur la construction du barrage de Gull Island. Sa décision déçoit et surprend le premier ministre Tony Wakeham, dont le parti n'a plus une majorité de députés à la Chambre d'Assemblée. La ministre des Affaires labradoriennes Lila Evans suggère que Keith Russell était mécontent puisqu'il n'avait pas été nommé ministre. Pendant le débat, le ministre de l'Énergie, Lloyd Parrott, s'en est pris à ceux qui critiquent l'entente. Un accord qui pourrait représenter 49 milliards de dollars pour Terre-Neuve-et-Labrador, la province la plus endettée du pays.
7: The price tag for your self-righteousness is that everybody else stays poor.
5: Le prix à payer pour votre arrogance, lance-t-il, c'est que tous les autres restent pauvres. Devant la législature, des manifestants ont dénoncé la décision du gouvernement qui revient sur sa promesse de tenir un référendum sur l'entente cadre.
8: C'est un contrat qui n'est pas bon pour Terre-Neuve.
5: Peggy Pumphrey craint que l'entente profite plus à Hydro-Québec.
8: Le Québec est le gagnant.
5: Le débat va se poursuivre jusqu'à jeudi. Ici Patrick Butler, Radio-Canada, Saint-Jean-Terre-Neuve.
3: Et les travaux se poursuivent à l'Assemblée législative pour une deuxième journée consacrée à ce nouvel accord sur le fleuve Churchill. La séance qui débute ce matin à 10h, qui a déjà débuté, 10h heure locale, donc il y a 30 minutes, par des questions adressées à des experts invités, en commençant par des représentants de Ressources naturelles Canada. Les échanges qui vont se poursuivre tout au long de la

sur un scrutin constitue une infraction à la loi électorale. Et puis le rédacteur en chef de Frank Magazine, un média satirique en Nouvelle-Écosse, a été accusé par la police d'avoir publié une image intime d'une personne sans son consentement. Selon le communiqué, l'image aurait été publiée dans Frank Magazine et le signalement a été fait à la police en juillet 2025. Et ce n'est pas la première fois qu'Andrew Douglas fait face à des accusations liées aux publications de ce dit magazine. En 2016, il a été accusé d'avoir enfreint une ordonnance de non-publication dans une affaire de meurtre. Voilà ce qui complète l'essentiel des informations. 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Ici Steve Legault, au nom de toute l'équipe, merci d'être à l'écoute et bonne journée sur l'ICI Première.

0: Bonjour et bienvenue à cette émission du mardi. Pénélope McQuaid et toute l'équipe avec vous, équipe Tristounette. Ce matin, puisqu'on apprend ces dernières heures, tout comme vous, le décès de deux icônes de la culture dont les personnalités n'auraient pas pu être plus opposées. Serge Lozic et Catherine Ringer d'Erita Mitsouko. En deuxième heure, ce que je vais vous proposer, c'est un extrait de l'entrevue que j'ai réalisée avec elle en décembre 2020. Et vous allez voir, elle parlait de sa finalité. À ce moment-là, elle n'était pas du tout malade. Elle voyait ça comme une espèce d'énergie qui continue de circuler, que les choses doivent bien se terminer un jour et que ça ne la rendait pas triste. Alors, passez cet extrait dans ce contexte-ci. Vous allez voir, c'est quelque chose. Alors, c'est ce qu'on vous propose, notamment en deuxième heure. Et en deuxième heure, comme tous les mardis, il y aura notre trio santé. On parlera des AVC, des nouvelles recommandations pour la réadaptation. Et on parlera aussi avec Dave Ellenberg, qui sera là, notre neuropsy en résidence, qui vient nous visiter à quelques reprises, du surdiagnostic de TDAH, parce que ça va intéresser plusieurs d'entre vous qui êtes à l'écoute. Dans une vingtaine de minutes, on aura notre duo inter de Nouvelles Internationales avec Laura Julie Perrault et Raymond Saint-Pierre. Bien sûr, il va être question d'Israël, parce que les tensions entre ce pays et de nombreux autres pays s'intensifient. Et puis, on va parler aussi de ce qui se passe avec du côté de l'Allemagne, avec ce parti de l'extrême droite alternative pour l'Allemagne, alors que plus de 150 000 personnes ont manifesté contre l'extrême droite en fin de semaine. Et puis, Francine Ruel viendra nous rendre visite en toute fin d'émission pour un premier spectacle complètement solo. C'est une pièce à partir de deux de ses récits. Mon père est un pigeon voyageur et ma mère est un flamant rose. Ça donne la pièce La Colombe, le pigeon et moi. Donc, Francine Ruel sera avec nous dans deux heures. Mais d'abord, dans la série, les lectures d'été qui m'ont passionnée et dont j'ai envie de parler à la rentrée, il y a eu entre autres, c'était ça ou mourir, de Télicène Aurélien. Donc, je l'ai reçu. Il y a eu La Maison vide, le prix Goncourt l'an dernier de Laura Mauvignier. Je l'ai reçu. Et j'ai plongé cet été dans le livre La Simulation, enquête sur la théorie qui fascine la Silicon Valley, qui est publié au printemps, qui est sorti au printemps. Et là, on reçoit son auteur qui est parti il y a une dizaine d'années à la recherche de deux milliardaires qui auraient engagé des scientifiques pour démontrer qu'on vit dans une simulation informatique. Alors, on joint dans notre studio à Paris, c'est Loïc Hecht. Bonjour.
1: Bonjour Pénélope.
0: Merci d'avoir accepté cette invitation. J'ai publié en story sur mon compte Instagram la couverture de votre livre en disant que j'ai été happée. On s'est échangé comme ça, puis à un moment donné, je vous ai envoyé une invitation. Alors, merci d'avoir accepté.
1: Avec grand plaisir. Merci de m'avoir invité. Je suis très honoré.
0: Alors voilà, je fais une mini bio pour que les gens replacent votre travail journalistique. Vous êtes passé par GQ, par Slate, par Vice, par Arte. Vous êtes un des créateurs de Snatch Magazine. En 2014, vous avez réalisé un documentaire tourné au bord de l'enclave espagnole qu'on connaît très bien maintenant, qui est Ceuta. Donc, Ceuta, douce prison. Vous sillonnez la Silicon Valley depuis une quinzaine d'années pour comprendre les rouages. Puis de ça, vous avez publié un premier roman en 2020 intitulé Le syndrome de Palo Alto, mais cette fois-ci, ce n'est pas un roman. Cela dit, ça aurait pu l'être, mais ce ne l'est pas. C'est une réalité pour bien des gens. OK, comment vous... Parce que la vingtaine de minutes qu'on a à passer ensemble ne rendra pas justice à cette enquête de 8 ans. Si on avait à lancer des mots-clés là, de cette enquête et de ces 8 ans, qu'est-ce qu'on lancerait comme mots-clés?

0: Eh ben, c'est vrai que pour résumer, quelque part, bah, c'est une grande enquête qui, à la base, part d'une rumeur. Comme j'ai beaucoup écrit sur la Silicon Valley, il y a 10 ans à peu près, je découvre, en fait, au détour d'un article sur Sam Altman, qui n'était pas encore aussi connu qu'aujourd'hui, que ces gens qui sont obsédés par l'intelligence artificielle sont aussi obsédés par la possibilité qu'on puisse vivre dans une simulation. Autrement dit, que notre réalité, telle qu'on l'aperçoit, bah, ne serait pas la réalité telle qu'elle est. Et la rumeur, en fait, m'apprend qu'il y aurait donc 2 milliardaires de cette Silicon Valley, qui pensent qu'on vit dans une simulation, qu'auraient embauché secrètement une équipe de scientifiques bah, pour trouver un glitch, donc une espèce de preuve, une faille dans le code de la réalité, et nous prouver voilà qu'on vit dans la simulation quoi. Et donc je m'étais dit bon c'est complètement fou, c'est un peu loufoque et en même temps c'est un peu sexy et voilà.
1: Et ça a été le point loufoque de départ et sexy, c'est ça ouais. Les mots clés Loïc, c'est loufoque et sexy.
0: C'est ça. Et en même temps, moi qui pensais rentrer dans un truc un peu loufoque et sexy, ces 10 ans d'enquête ont totalement bouleversé tout ce que je pensais savoir de la réalité. Et c'est devenu notamment un livre aussi sur un autre grand sujet qui est, qu'est-ce que la conscience?
1: Exact. Parce que des laboratoires de la Silicon Valley, vous vous êtes rendu jusqu'au monastère tibétain pour comprendre cette grande question de la conscience. OK. Qu'est-ce que la simulation telle qu'on l'entend dans ce contexte-ci? De quoi on parle?
0: Eh ben, en gros, en fait, quelque part, on rejoue un peu une espèce de vieille intuition qui parcourt, je dirais, l'histoire de l'humanité. C'est que, on a des gens dans la Silicon Valley qui se posent la question de est-ce que la réalité est bien réelle? En fait, quelque part, le Bouddha, il y a 2500 ans, nous avait déjà dit que la réalité était une illusion et qu'on était trompé par nos sens. Platon avait émis à peu près la même idée, à peu près au même moment, avec son allégorie de la caverne. Et puis, en fait, tous les philosophes derrière, de Kant à Nietzsche, en passant par Descartes, se sont posé cette question-là. Mais ce qui est intéressant, là, aujourd'hui, avec ces personnages de la Silicon Valley, ce qui remet, je dirais, une pièce dans la machine, c'est le fait qu'on s'est rendu compte, en fait, depuis une centaine d'années, de manière, je dirais cette fois, pas juste comme des intuitions mystiques ou philosophiques, mais vraiment en s'appuyant sur des découvertes scientifiques, que la réalité, clairement, elle n'est pas telle qu'on la perçoit. La première grosse brique, c'est la physique quantique, en fait, la physique quantique qui date du début du 20e siècle, nous a appris que contrairement à cette intuition que la réalité, elle est matérielle, elle est déterminée, à l'endroit du quantique, donc des toutes petites particules, de la racine de la réalité, pas du tout. La réalité, tant qu'on l'observe pas, à cet endroit-là, elle existe comme un ensemble de probabilités. Et c'est vraiment que quand on veut mettre les pattes dedans, que tout à coup, toutes les probabilités s'écroulent, sauf une qui devient la réalité. Pourquoi ? On ne sait pas très bien, mais c'est assez curieux, ça ressemble un peu à notre manière de faire des jeux vidéo. Et puis de la même façon, les neurosciences nous disent la même chose. Le cerveau, en fait, nous propose une vision de la réalité qui est quelque part le fruit quasiment de l'évolution et de, je dirais, de stratégies de survie les plus adaptées pour le mieux évoluer dans le monde. Mmh. Mais pareil, si le cerveau devrait vraiment restituer ce qu'est la réalité, en fait, ça ressemblerait pas du tout probablement à ce qu'on a sous les yeux.
1: Est-ce qu'on sait à quoi ça ressemblerait?
0: C'est dur à dire. Alors, en fait, il y a des techniques ou des moyens qui permettent d'avoir accès à d'autres peut-être degrés de réalité. La méditation en est une, la consommation de psychédéliques ou de plantes sacrées en est une autre. Et puis il y a des gens qui ont des expériences aussi qui sont diverses, qui ont des expériences de mort imminente, en passant par des expériences de transe plus ou moins spontanées et qui ont l'air du coup d'avoir accès à d'autres degrés de réalité. Et c'est difficile de leur dire est-ce que vous avez raison, est-ce que vous avez tort, est-ce que la réalité c'est ça. Et en fait, c'est un peu un des grands sujets, c'est qu'on n'a pas de consensus finalement sur ce qu'est la réalité.
1: Alors, c'est dans la simulation, dans cette idée de simulation, c'est vraiment 3 domaines qui convergent. La physique quantique, vous l'avez nommé, puis on a fait un sujet ici il y a quelques mois là-dessus pour essayer de se dépatouiller à travers tout ça. Donc, on reviendra pas nécessairement sur des concepts complexe de physique quantique, mais les gens qui se plongeront dans votre livre seront servis. Donc, physique quantique, neurosciences et intelligence artificielle. Donc, il y a 2 visions qui s'affrontent sur la simulation. Alors, soit l'IA est un outil au service des entités aux commandes, soit l'IA est l'architecte même de la simulation. Et dans votre livre, Loïc Hetch, vous parlez de cette IA générale, ce qu'on appelle cette IA super intelligente. Et là, elle arrive, là. Elle est là, cette intelligence. Parce que avec l'arrivée de GPT-6 Astra, on dit qu'on inaugure l'ère de l'IA générale et que ce serait donc la naissance d'une première conscience artificielle. Et c'est un peu ce que tout le monde, si je comprends bien, attendait.

0: dès, pas comme preuve, mais comme outil qui pourrait générer une simulation?
1: Eh ben, en tout cas, c'est vrai que c'est pas anodin que ça vienne de cette Silicon Valley, cette théorie de la simulation, où justement on fabrique ces IA qui produisent aujourd'hui des images, des vidéos qui sont absolument indiscernables de la réalité. Cette IA, quelque part, on peut dire sans trop exagérer qu'elle nous a quand même dépassé dans un petit peu tous les domaines. Moi, j'ai l'habitude de dire que je pense que quelque part l'IA écrit mieux que moi. Alors bon, ça pourrait faire hurler un petit peu comme manière de dire, mais bon, si je la prompte suffisamment bien, elle est capable de produire des choses assez dingues. Mais effectivement, il y a une petite musique dans la Silicon Valley qui est de dire mais en fait nous en l'espace de 50 ans on est passé de jeux vidéo très rudimentaires à des jeux complètement dingues qui font la taille de nos villes comme GTA par exemple, à de la réalité virtuelle confondante de réalité, à des IA qui du coup viennent totalement bouleverser notre vision du monde. Et on a fait ça en 50 ans, mais imaginons qu'une civilisation ait connu un degré de développement similaire, mais sur des siècles, voire des millénaires. La question que posent ces gens de la Silicon Valley, notamment Elon Musk, c'est de dire, est-ce qu'en fait on n'est pas déjà dans une simulation? Est-ce que ces gens, notamment, n'auraient pas compris comment fonctionnerait la conscience, auraient été capables de la reproduire, et donc de créer des mondes à l'intérieur desquels les habitants auraient l'impression d'être conscients, donc vous et moi, on aurait l'impression de se parler, alors qu'en fait, tout ça serait une espèce de grande illusion. Mais ça repose, ça, sur une vision qui est très matérialiste de la conscience,
0: exact.
1: C'est vraiment dire... Voilà, la conscience serait le produit du cerveau. Aujourd'hui, on comprend pas très bien comment ça marche, mais peut-être qu'à terme, on pourrait le reproduire. Et c'est vrai que du coup, quand on parle d'IA et de conscience, on a tendance à avoir un peu cette vision dominante, même dans les médias, même chez les chercheurs. Et moi, dans mon enquête, en fait, je me suis retrouvé quelque part à un autre endroit, à rencontrer d'autres chercheurs. Mais ce qui est marrant, je l'ai pas dit, mais c'est que tous les chercheurs que j'ai rencontrés sont très respectables.
0: Ben,
1: ils bossent à la NASA.
0: J'allais en nommer parce que Loïc Hecht, il faut comprendre que cette idée qui semblait peut-être farfelue il y a une dizaine, vingtaine d'années, pour certaines personnes très cartésiennes, très reconnues dans leur milieu, qu'on pense par exemple à cet astrophysicien à la NASA, Ries van Wijk, qu'on pense au philosophe Nick Bostrom, qu'on pense à Rick Terrile, qui est responsable à la NASA au Jet Propulsion Lab. Nous, on connaît bien ici parce que nous avons notre ami Farah Alibé qui travaille là et il est encore là. Lui, il dit, je suis un scientifique. Je ne crois rien sur la base d'une simple foi, mais parce qu'il y a des preuves. Est-ce que j'ai des preuves? Non. Mais pour être franc, je pense que la probabilité est très, très élevée que nous soyons dans une simulation. La même chose du philosophe Nick Bostrom. Il y a infiniment plus de chances que nous vivions dans une de ces réalités simulées que dans la réalité originelle. Monsieur Wijk, l'astrophysicien, dit, lui, il exclut pas qu'on puisse vivre dans la matrice. Qu'est-ce qui explique que ces gens-là du MIT, de la NASA, de ces gens très brillants et très respectés croient à cette idée?
1: Eh ben, la physique quantique est vraiment importante dans cette histoire. Rich Terrile, justement, ce fameux astrophysicien du Jet Propulsion Lab, ça va être le premier qui va me mettre, je dirais, une petite graine un peu dans la tête, dans l'enquête, de commencer à me dire, ah oui, ça tient peut-être la route. Et son idée est de dire, donc, comme je le disais un peu plus tôt, la physique quantique, en fait, nous a appris que tant qu'on n'observe pas la réalité, c'est un ensemble de probabilités. Et que ça paraît très bizarre. Ça veut dire qu'en fait, quelque part, c'est comme si la réalité n'était pas complètement actualisée ou restituée ou matérialisée tant que personne ne la regarde. Ce qui avait valu d'ailleurs une phrase à Einstein assez célèbre, qui était « Je refuse de croire que la Lune n'existe pas si personne ne la regarde ». Et Rich Terrile, en partant de cette idée, il nous dit « Mais en fait, c'est la même manière qu'on a, nous, de faire des jeux vidéo ». Et donc, il me citait GTA 5, et donc, un jeu, on évolue dans une ville qui fait la taille de Montréal. Et en fait, quelque part, le jeu, il est codé de telle manière qu'il nous donne à voir ce qu'on a besoin de voir au moment où on a besoin de le voir. Il fait pas toute une restitution de la ville, parce que sinon, la console, en fait, aurait pas assez de puissance, et elle cracherait, le jeu s'arrêterait.
0: Donc, elle a besoin de créer juste notre prochain pas, notre prochaine idée, notre prochaine affaire, là.
1: Exactement. Et du coup, Rich Terrile, il va nous dire la chose suivante. Et si la physique quantique nous indiquait qu'en fait l'univers fonctionne de la même manière et en fait que l'univers serait une espèce de grande machine à créer des expériences, mais seulement quand on est là pour la vivre en fait. Il n'y a pas besoin de restituer une planète au fin fond du système solaire si personne n'est en train de la regarder.
0: Ok, on va arriver au glitch parce que cette matrice, cette simulation, on cherche à certains endroits. Bon, c'est 2 milliardaires, donc, qui auraient engagé une équipe de scientifiques pour prouver que nous vivons dans une simulation, auraient été, bien évidemment, à la recherche de ces glitches-là, on y arrive. Mais je veux juste quand même parler des détracteurs, parce que là, j'ai parlé de ceux qui croient en cette théorie de la simulation.

0: mais il y a quand même le co-inventeur de série qui lui en a contre Elon Musk et Nick Bostrom, le philosophe que j'ai nommé, parce que pour lui, ce présupposé selon lequel nos cerveaux fonctionneraient comme des machines à calculer, il rejette complètement ça. Et puis il y a le prix Nobel de physique de 2020 aussi qui défend l'idée que la conscience ne pourra jamais être calculée ni simulée informatiquement. Puis ça, au cœur de votre enquête, je dis beaucoup ces deux visions-là, là, exactement. Tant qu'on ne sait pas c'est quoi la conscience, on peut pas dire comment ça fonctionne, mais on peut rejeter, par exemple, d'un côté qu'elle fonctionne comme un ordinateur. Vous voulez ajouter quelque chose là-dessus?
1: Non, mais c'est super. En fait, c'est ça, effectivement. Tous les gens de la Silicon Valley ont une vision de la simulation où, en fait, la conscience serait comme une espèce d'ordinateur qu'on comprend pas très bien, mais à terme, on pourrait la reproduire. Et le vrai glissement dans mon enquête, en fait, et c'est là où ça devient une enquête un peu magique, je trouve, c'est que tout à coup, je rencontre des chercheurs très respectables aussi. Pareil, NASA, Polytechnique, Montréal, etc. Et qui vont me dire, et si, en fait, contrairement à l'intuition dominante, ou en tout cas, la théorie dominante qui voudrait que la matière soit l'élément fondamental de notre réalité, et si, en fait, c'était la conscience? C'est-à-dire que, et si la conscience n'était pas un truc qui naissait dans le cerveau, mais si la conscience était en fait quelque part à la fois l'espèce de champ fondamental de tout ce qui est, à la fois une espèce de grande entité qui fait un peu l'expérience d'elle-même à travers nous. Et en fait, leur idée est de dire, ça peut paraître un peu fou, mais si on commence à aller dans cet endroit-là, on peut peut-être expliquer ce qui serait justement des glitches, à savoir tous les éléments, tous les phénomènes paranormaux. Et ce qui est intéressant, c'est qu'il y a quand même beaucoup de gens dans toutes les traditions qui ont soit connu, je sais pas, une expérience de mort imminente, soit qui sont sortis de leur corps, soit qui ont fait un rêve lucide, soit qui ont eu une expérience de guérison qui en fait impliquait, je dirais, une énergie un petit peu mystérieuse. Et en fait, toutes ces choses-là s'amoncellent et la science matérialiste occidentale a un peu tendance à ne pas vouloir mettre les pattes dedans parce qu'on dit bah c'est trop dur à mesurer, à objectiver. Mais pourtant, quand même, ils sont là. Et du coup, c'est vrai qu'il y a mon enquête en fait m'emmène tout à coup à un autre endroit où je vais rencontrer notamment un physicien qui s'appelle Tom Campbell.
0: Ouais, c'est là que j'allais.
1: Qui propose cette idée.
0: Thomas Campbell, il faut vraiment aller là-dessus parce que ça, c'est la portion où on se demande, Loïc Hecht, pour écrire ce livre, La simulation, enquête sur la théorie qui fascine la Silicon Valley, qui est paru au printemps chez les Arènes. On se demande à un moment si vous avez pas bu le Kool-Aid. Si, parce que vous dites même à un moment que ce Thomas Campbell, donc qui effectivement est très reconnu, là, il a travaillé au département de la défense américaine, c'est un physicien américain, travaille avec la NASA, mais vous dites vous-même, attendez, je veux retrouver la citation où vous demandez, je suis le premier surpris en l'écrivant et plus encore en l'assumant, j'ai été son disciple. Alors, qu'est-ce qu'il vous a fait vivre à travers ces séminaires? Parce que vous avez suivi des séminaires, vous avez rencontré des gens qui étaient là, qui sont pas des cons du tout, mais absolument pas. Qu'est-ce que vous avez... Pourquoi vous êtes allé là?
1: En fait, ce qui est intéressant avec Tom, ce qui m'a plu chez lui, c'est que lui, il pense qu'on vit dans une espèce de grande simulation de conscience, que la conscience est l'élément fondamental de la réalité, comme nous le disait d'ailleurs le Bouddha ou les grandes traditions de l'Inde. Mais simplement, il dit, si je dis ça, je passe pour un fou. Donc, du coup, le seul moyen de le démontrer, c'est de faire des expériences. Et donc, il a imaginé une série d'expériences de physique quantique qui ont d'ailleurs été menées en partie à Montréal. Et c'est ça qui m'a plu chez lui. Moi, en fait, je viens quand même d'un endroit assez cartésien, donc je me suis dit, bon, bah, il y a un peu un biscuit à croquer. Mais en fait, sa théorie, quelque part, elle est de dire, si on fait partie d'un grand système de conscience, on fait partie d'un grand tout. Et si on fait partie d'un grand tout, bah, ça nous invite, en fait, à peut-être réhabiter ce monde un petit peu différemment, à se poser la question du lien qu'on a avec les uns les autres, à arrêter de considérer que tout est matériel, que les animaux sont la viande, que la forêt c'est du bois. Enfin, en fait, de transformer, en fait, ce monde que à notre avantage, mais de réinvestir, justement, la possibilité, en fait, de faire partir d'un tout, et de la connexion des uns aux autres. Alors, ça peut sonner un petit peu New Age comme ça, mais en même temps, les expériences, en fait, voilà, que j'ai vécues à la fois en écrivant le livre et en même temps, surtout des gens, encore une fois, que j'ai rencontrés, bah, m'ont amené à un degré d'ouverture sur cette possibilité. Et l'endroit où je dis, en fait, que j'ai été son disciple, eh ben, c'est que quelque part, il m'a emmené sur un chemin de dire, il faut être sceptique de tout ce qu'on nous avance, mais c'est aussi intéressant d'être ouvert sur ces phénomènes-là. Et je veux pas trop spoiler, mais c'est vrai qu'il m'arrive, il y a un moment de basculement dans le livre où je me retrouve à toucher à quelque chose qui vient un petit peu fracturer aussi, je dirais, ma vision très matérialiste de la réalité.
0: Parce que dans ces séminaires, donc, celui explorer la réalité élargie avec Thomas Campbell, que vous avez suivi, on parle de télépathie, on parle d'accès à des bases de données passées et futur, donc se voyager dans les données. On parle de vision à distance et de guérison aussi possiblement à distance. Et il y a cette expérience de la CIA que la CIA a ensuite fait analyser par des personnes indépendantes et qu'ils en sont venus à la conclusion qu'il n'y avait pas de preuves assez probantes là-dessus. Mais il y a quand même cette expérience dans les années 70 de la CIA et vous dites, je vous cite Loïc Hetch, vous dites, c'est le truc le plus hallucinant du livre. Qu'est-ce que cette expérience de remote viewing?
1: Donc en fait, en gros, dans les années 70, la CIA se rend compte que les soviétiques, en fait, les espionnent avec des médiums. Du coup, ils se disent qu'il faudrait contre-attaquer. Ils mandatent une équipe de physiciens de l'université de Stanford qui vont chercher à leur tour des médiums. Et ils inventent un protocole qu'ils vont appeler remote viewing, dont le principe, en fait, consiste à se mettre dans un état d'intériorisation ou de relaxation et d'essayer d'accéder à une information à distance ou, autrement dit, en mobilisant une capacité qui est au-delà des cinq sens. Et à leur grande surprise, ils vont se rendre compte que ça marche extrêmement bien, en tout cas qu'ils obtiennent des résultats. Du coup, ils publient un papier en 1974 dans Nature où, en fait, ils montrent, dans le cadre du papier, qu'effectivement, dans une certaine mesure, ils arrivent à accéder à des informations par un canal, je dirais, extrasensoriel.
0: Mais attendez, il y a un agent qui va réussir à voir un sous-marin soviétique à double coque qui ne se déplacera pas physiquement, mais qui va réussir à voir ça de l'intérieur. Dans les expériences que vous avez suivies avec Thomas Campbell, il y a des gens, effectivement, qui arrivent à se transporter, à faire de la télépathie, à faire de la guérison. Ça n'a pas tout à fait été votre cas. Mais qu'est-ce qui, dans votre cas à vous, vous a ouvert cette porte, cette brèche, ce glitch, vers la réalité élargie?
1: Eh ben bon, je dirais qu'à la fois il y a des expériences, notamment je raconte, voilà, de prise de psychédéliques, etc.
0: À Montréal, un trip de moche, qui s'est pas très bien passé, dans le sens que vous avez pas tant trippé.
1: Mais bon, ça fait partie du ouais, jeu aussi, exact. On apprend toujours en fait, mais au-delà de ça quand même, pour revenir sur l'histoire de la CIA qui est assez intéressante, c'est que donc du coup moi j'ai pratiqué le protocole et effectivement dans une certaine mesure en fait, il me semble avoir été capable d'accéder à une information à laquelle j'aurais pas pu accéder normalement. Et quand les Américains se sont rendus compte que ça marchait en fait, George Bush père qui était le directeur de la CIA à l'époque, a décidé en fait d'ouvrir une unité à l'armée et dans le livre je rencontre donc Joe McMoDagle, ce fameux agent là qui est capable de voir un sous-marin russe avant qu'il soit mis à l'eau. Et lui, en fait, ce qu'il me raconte dans le livre sur sa vision de la réalité et sur, en fait, sa capacité manifestement à accéder à de l'information à distance, il l'a beaucoup fait à la télévision, notamment. Il y a plein de vidéos sur YouTube où on le voit faire. Bah, ça vient, j'ai l'impression, nous donner une information qui est la suivante. Il semble qu'en fait, potentiellement, toute l'information existe dans la nature, qu'on soit capable d'accéder à cette information par peut-être des canaux autres que nos cinq sens, encore une fois, et que ce soit donné à tout le monde de pratiquer ça, même si certaines personnes auraient une facilité plus grande, de la même façon que, en fait, certains vont être meilleurs au tennis ou à la guitare un petit peu naturellement, mais que si tout le monde s'y met avec un peu d'abnégation, on peut développer un petit niveau. Et ça ouvre la porte, du coup, à l'explication de peut-être ce qui se passe avec des personnes, par exemple, qui ont des capacités médiumnique d'accéder à l'information, etc.
0: Je rappelle quand même qu'il y a un rapport de la CIA de 1995 qui a été publié en 2002 qui conteste donc la fiabilité des informations de cette expérience publiée dans Nature en 74. Allez-y, vous voulez nuancer?
1: Ouais, non, parce qu'en fait, ce qui est intéressant, c'est que le rapport publié à la fin de 20 ans quand même de remote viewing, donc pendant 20 ans, l'armée américaine met $1 million tous les ans, bon, pour une technique qui supposément marche pas, ça pose des questions, mais surtout, en fait, tout est déclassifié. Et en fait, sur le rapport, il y a deux experts, et ils sont pas d'accord. Il y en a un, en fait, qui dit que, quelque part, on peut pas dire que ce soit une technique qui donne des résultats, d'une manière, je dirais justement, très protocolisée, très observable, mesurable, reproductible. Donc voilà, c'est ce qui pointe, et c'est vrai. En fait, ça a l'air de dépendre de tellement de facteurs. Enfin, si la personne n'est pas de bonne humeur à passer, elle va moins bien bosser. Mais la seconde, en fait, chercheuse qui s'appelle Jessica Hutz, et qui est une spécialiste des statistiques, dit quand même qu'il y a une déviation statistique qui est notable à l'endroit du fait que ils arrivent à accéder à des infos. Mais ce qui est assez drôle, c'est que même le président Carter s'en est ouvert après son mandat et disait que c'est un des trucs les plus fous, c'est qu'à un moment donné, ces agents-là lui ont permis de récupérer une information qu'il n'aurait pas eu autrement.
0: Ok, d'accord. Donc, il y a toutes ces expériences documentées, il n'y a pas de consensus scientifique sur ces questions-là, mais il y a moult et moult documentation d'expériences faites dans toutes sortes de cadres rigoureux, mais la rigueur n'est pas un facteur lorsqu'il faut démontrer hors de tout doute un phénomène ou une expérience. Vous serez d'accord avec moi, Loïc Hedge, là-dessus. Il y a un physicien que vous avez nommé comme un des plus célèbres physiciens en vie, Carlo Rovelli, que vous avez sollicité pour avoir son opinion sur Thomas Campbell et ce qu'il fait. Et il a dit, je le trouve pas très profond, il parle de simulation, mais ne teste que l'éventualité d'un collapsus physique. Il y a beaucoup d'expériences comme ça. Pour le moment, les résultats sont négatifs. Ce que vous nous proposez, c'est plutôt une exploration de l'une des nombreuses pseudo-sciences à la mode. On est quand même, Loïc Hedge, dans une idée reprise. Parce que là, on a parlé des gens sérieux, on a parlé de ça. Mais c'est quand même, on est quand même dans un univers assez complotiste là, quand on rentre dans ces questions-là, non?
1: On est en tout cas effectivement dans un univers où il y a beaucoup d'hypothèses qui sont très difficilement testables. Et bon, c'est vrai que c'est pour le coup c'est à l'honneur de Tom Campbell qui avait imaginé ces expériences. Mais comme c'est vrai que à cet endroit-là, moi justement, j'ai voulu me positionner en journaliste qui bon partage ses ressentis personnels, mais qui donne aussi la parole aux deux camps. Donc c'est vrai que c'est pour ça que j'ai été très heureux de pouvoir avoir Rovelli qui disait bon bah s'il arrive à démontrer ce qu'il veut prouver, il aura un prix Nobel de physique. Mais bon, il y aura encore 10 000 étapes avant que ça veuille dire qu'on est dans une simulation. Et c'est vrai qu'effectivement, je suis d'accord avec vous. Moi, dans le livre, je me suis pas, justement, je suis allé du côté de ceux qui cherchent, qui utilisent des méthodes très, très rigoureuses. Mais c'est un sujet, la simulation et toutes ces questions de qu'est-ce que la réalité qui ouvre la porte, en fait, effectivement, à beaucoup de, voilà, à beaucoup de fantasmes, à beaucoup de complots.
0: Et c'est récupéré, et... là, la red pill, la blue pill de la matrice, être dans la réalité, voir la vérité, parce qu'on associe être dans la réalité élargie comme avoir la vérité et que dans cette réalité-ci, on nous cacherait des choses qui... Bon, alors il y a ce vaste complot, mais c'est vrai que le livre est beaucoup plus intéressant que ces idées-là, lequel on est d'accord. Pour les détracteurs de la théorie de la simulation informatique, ceux qui la rejettent totalement, quelles preuves pourraient être amenées hors de tout doute raisonnable qui créerait un consensus? Qu'est-ce qu'il faudrait faire?
1: Pour dire qu'on ne vit pas dans une simulation.
0: Non,
1: pour dire qu'elle existe. Ah. En fait, pour dire que il faudrait en fait soit qu'on trouve l'espèce de porte qui marche à tous les coups en fait et qui nous permettrait en fait d'en sortir et du coup d'avoir accès potentiellement soit au niveau supérieur. Mais bon, ça c'est pour une vision très matérialiste de la simulation. Pour la vision finalement beaucoup plus, si on est dans une simulation de conscience, en fait on parle d'une image. On n'est pas à proprement parler du coup dans une espèce de bac à sable dont sortir. Et je crois qu'en fait, comme on est sur des sentiments, des choses en fait qui sont extrêmement subjectives, on pourra jamais le démontrer au-delà de l'expérience personnelle qu'on a en fait.
0: Outils et notre technologie d'aujourd'hui.
1: Ce qu'on pourrait peut-être démontrer, mais ça ne nous dira pas qu'on est dans une simulation, mais en fait, en continuant à faire des études sur des sujets comme les expériences de sortie de corps, comme ce remote viewing dont on a parlé, comme la télépathie, là, on pourra peut-être en fait arriver à terme à un corpus d'études qui dira, bah oui, effectivement, en fait, en tant qu'être humain, on a une capacité d'accéder à de l'information au-delà de nos cinq sens, et donc du coup, ça ouvrira la porte à d'autres questions. Comment l'information circule-t-elle? En fait, est-ce qu'elle fait partie d'une espèce de champ magnétique. Enfin voilà, à mon avis, c'est plutôt vers ça qu'on se dirige. Et en tout cas, je dirais qu'on a plutôt intérêt à explorer ces questions que d'être très catégorique sur le fait que ça marche pas.
0: En terminant, Loïc, parce que page 44, vous écrivez « Après un voyage impliquant un grand décalage horaire, j'ai ce truc de me réveiller au milieu de la nuit sans savoir où ni qui je suis. Un flottement de quelques secondes. Ce phénomène d'égarement spatio-temporel pourrait être un marqueur des temps de chargement de la simulation. » Vous y croyez?
1: Je sais pas, c'est une question que je me pose, mais en tout cas c'est très curieux, c'est vrai que c'est toujours très bizarre ce sentiment vraiment de revenir d'absolument nulle part, qu'on a aussi parfois en méditation, là-dessus. Et c'est vrai que ça pose vraiment la question, mais d'où revient-on de ces moments où en fait on n'existe plus du tout, en fait, où le sentiment d'être nous-mêmes est absolument dissous.
0: Et on n'a pas le temps d'en parler, mais je veux absolument mentionner que vous êtes rendu, comme j'ai dit en début d'entrevue, que vous vous êtes rendu

0: jusqu'au Tibet pour rencontrer Geshe Lakdor, un ancien assistant du Dalai Lama, parce que dans cette idée de conscience et de simulation, et vous avez parlé de Bouddha au tout début, donc c'est intéressant de voir comment on s'éloigne de la science et de la technologie et qu'on entre dans toute une autre réflexion de la conscience. C'est vraiment intéressant. Mais Loïc, ça a été un plaisir de lire ce livre, La simulation, enquête sur la théorie qui fascine la Silicon Valley, et ça a été un plaisir de vous entendre réfléchir et nous apporter le fruit de cette enquête de 8 ans.
1: Eh ben, je vous remercie infiniment, et du coup, petite exclue, mais a priori, je vais venir au mois de novembre à Montréal pour sans doute une conférence, et peut-être même plusieurs au Québec, sur justement la question de la simulation, de l'IA, de l'intelligence artificielle, etc.
0: Voilà. Ok, alors on va suivre. Les billets sont-ils déjà en vente?
1: Ouais, ils sont déjà dispo. Il me semble que c'est le 16 novembre normalement.
0: Ok, voilà. Et on sait sur quel site sont disponibles les billets?
1: Alors je sais pas, normalement ce sera peut-être au Théâtre Saint-Denis, si je ne dis pas de bêtises, et c'est sur Eventbrite.
0: Ah, ok, d'accord. Alors, 16 novembre, Eventbrite, Loïc Etch, La simulation, on regarde tout ça. Merci infiniment.
1: Avec grand plaisir, merci à vous.

0: Pierre de Mer, cette voix qui nous fait tant plaisir à entendre. Nous allons dire bonjour à Laura Julie Perrault. Salut Laura Julie.
1: Allô Pénélope.
0: Chroniqueuse aux affaires internationales à la presse. Raymond Saint-Pierre, salut Raymond.
2: Bonjour.
0: Alors ensemble, on va faire le tour de quelques nouvelles, quelques coins du monde qui ont retenu votre attention et évidemment

0: vraiment beaucoup de choses à dire sur Israël, Raymond.
1: Oui, ben la Cisjordanie, surtout les actions là des colons, les gens qui essaient de développer des bases là et même des villages, puis tranquillement occuper des régions là en Cisjordanie. En juin dernier, le Canada et d'autres pays comme le Royaume-Uni, la France ont imposé une cinquième série de sanctions à des personnes, des entités qui ont facilité les actes de violence commis justement en Cisjordanie, c'est-à-dire contre la population palestinienne. La semaine dernière, on a encore ajouté des sanctions. Le Canada aussi faisait partie de ça. 11 autres pays qui s'engageaient à interdire les importations de produits fabriqués dans ces territoires-là occupés, mais surtout les colonies israéliennes en Cisjordanie. Israël a riposté, donc, en fermant, entre autres, le consulat britannique à Jérusalem, qui était là quand même depuis pas mal de temps. C'est une mesure, bon, symbolique encore, mais bon, ce qui est assez important. Les sanctions des pays étrangers peuvent sembler symboliques, d'ailleurs. On n'a pas des échanges commerciaux gigantesques avec cette partie-là du monde, mais ça se multiplie parce que de plus en plus de voix disent que la situation sur le terrain est devenue absolument inacceptable. C'est maintenant, certains parlent de terrorisme, de nettoyage ethnique et tout ça. Et puis, au début de septembre, par exemple, le Haut Commissariat de l'ONU aux droits de l'homme a accusé Israël d'avoir déplacé de force 33 000 Palestiniens de trois camps en Cisjordanie. Ça, c'est du monde quand même. Ouais. Ça, c'est en 2025, évoquant la possibilité d'un crime contre l'humanité et d'un nettoyage ethnique. Encore, c'est une expression que vous allez voir de plus en plus et entendre de plus en plus. Israël a réagi, encore une fois, en rejetant ces accusations-là, puis en disant que Genève, le Haut Commissariat à Genève, tente de mettre de côté l'impartialité, l'indépendance, la neutralité, pour devenir au centre d'un abominable activisme. Les tensions entre l'ONU et Israël, là, c'est pas fini, loin de là. L'attention des médias récemment s'est tournée vers la Cisjordanie, d'ailleurs, parce qu'il y a eu des incidents là, qui ont fait réagir quand même. À la fin du mois d'août, par exemple, des dizaines de colons israéliens ont attaqué un village palestinien à Kusra, dans le nord de la Cisjordanie, qui est occupé d'ailleurs, et c'était vraiment une attaque très violente. Ouais. Il y avait d'ailleurs, si je me souviens bien, une équipe de la chaîne NBC qui était là, qui s'est fait battre aussi et tout ça. Le Benjamin Netanyahou a dit qu'il s'agissait en fait d'une poignée d'émeutiers qui avaient enfreint la loi à ce moment-là. Et plus tôt au mois d'août, les colons avaient assiégé un groupe de maisons de résidences de Palestiniens. Ils avaient coupé l'électricité, coupé l'eau, encore une fois. Et encore une fois, M. Netanyahou avait dit que c'était le fait d'un groupe d'émeutiers. Fait à noter. Mais d'ailleurs, vous voyez, ça fait parler quand même à l'étranger. Mais même Mark Huckabee, qui est l'ambassadeur américain en Israël, un grand ami d'Israël, c'est pour ça qu'il a été nommé là, il a dit, lui, que fallait qu'on contrôle ces actes terroristes, qu'on mette fin à ça.
0: Il a appelé ça des actes terroristes?
1: Oui, c'est ces mots. C'est qu'en parenthèse, j'ai écrit, parce que vraiment... Puis, bon, c'est pas seulement des plaintes, des dénonciations extérieures qui se produisent en ce moment. Dans les médias, ça sort de plus en plus. Le New York Times, le 3 septembre, avait un article où il y avait accompagné un groupe d'anciens chefs des armées, chefs des services secrets et tout en Cisjordanie. Et puis ceux-là, dont l'ancien ministre israélien, là, qu'est-ce qu'il faisait? Lui, ministre de la Santé, Ephraim Snay, parlait, là, de nettoyage ethnique, lui aussi, en disant que c'était déplorable et inacceptable, parce que les colons non seulement détruisaient des écoles et tout ça, mais volaient du bétail, puis battaient des gens, des citoyens. Puis il y a eu une lettre publique aussi, encore une fois, de l'intérieur d'Israël, 200 personnalités qui ont publié en juin une lettre où on condamnait l'escalade des violences, et les critiques viennent donc de l'intérieur.
0: Des ex-premiers ministres, des généraux, je vois dans vos notes, là,
1: exactement,
0: qui s'expriment. Oui. OK. Laura Julie?
2: C'est ça, donc la critique vient pas juste de l'extérieur. En plus, cette semaine, il y a un rapport tout neuf là qui s'appelle, en fait le titre est assez fort, Projet Élimination, qui a été publié par l'ONG israélienne de défense des droits de la personne, B'Tselem, qui disent en fait que la violence qu'on voit en ce moment en Cisjordanie, qu'on attribue à des extrémistes, et pas juste le fait de quelques personnes. En fait, c'est un système, selon eux, c'est la partie la plus visible d'un système politique qui vise à effacer la présence palestinienne en Cisjordanie. Ils disent, en gros, la violence, l'intimidation, les restrictions de mouvement, l'étouffement économique, la destruction sociale et politique, le nettoyage ethnique,

0: et la conquête territoriale sont ce fameux projet qu'ils appellent le projet Élimination. Le rapport fait 249 pages. Ça nous rappelle aussi certains rapports qu'avaient fait Human Rights Watch et Amnesty International, où eux qualifiaient en fait ce qui se passait dans les territoires palestiniens.
1: Mais c'était extérieur. Là, c'est un rapport de l'intérieur.
0: Là, c'est vraiment un rapport de l'intérieur. C'est une organisation qui a toujours été très, très critique du gouvernement, mais qui justement documente et appuie ses propos avec une documentation quand même assez bien faite. Donc ça, c'est arrivé. L'armée a répondu, l'armée israélienne en disant, et le gouvernement en disant, non, c'est de l'invention, c'est absolument pas vrai, c'est erroné.
1: Toute volonté d'éliminer les Palestiniens en tant que peuple sont fausses, infondées et clairement éloignées de la réalité.
0: Exactement.
1: C'est l'armée israélienne.
0: En plus de ça, encore une fois, une critique qui vient de l'intérieur d'Israël. On en a entendu parler à la Mostra de Venise le week-end dernier. Donc, il y a le documentaire israélien NASA. Et en passant, ça ne vient pas du mot nazi. Ça vient vraiment en fait du terme qu'utilise l'armée israélienne pour parler des dommages collatéraux. Ce mot terrible pour parler en fait des victimes civiles qu'on utilise dans beaucoup de...
1: C'est ça, NASA.
0: Oui, exactement. Et ça a été fait par deux documentaristes, Yuval Abraham et Rachel Zohar, qui avaient déjà gagné un Oscar pour un prix pour un film dont on a parlé dans cette chronique qui s'appelait No Other Land, sur la Cisjordanie. Et donc là, ils ont remis ça. Et le film, en gros, donne la parole à 24 soldats et même à certains officiers israéliens qui parlent de comment à Gaza, l'intelligence artificielle notamment est utilisée pour préparer des frappes et comment, en fait, on permet à l'avance, on sait à l'avance que beaucoup de civils vont périr dans les attaques contre souvent des membres du Hamas. Et ce que le film dit notamment, c'est que non, c'est pas vrai qu'Israël va frapper en grande partie des bunkers, des centres de contrôle du Hamas. En fait, ils écoutent même les soldats racontent qu'ils écoutent les communications dans les familles avant de frapper. Souvent, la plupart du temps, donc c'est les domiciles qui sont frappés la nuit, même si les femmes et les enfants et tout le monde autour tour est là. Donc, c'est ce que dénonce le film.
1: Et qui témoigne dans le film? Des soldats?
0: Oui, exactement. Tous à visage couvert.
1: Et des soldats actuels, pas des ex-soldats, là,
0: c'est
1: nécessairement.
0: Des gens qui, oui, exactement. Donc, tout le monde...
1: Qui sont impliqués en ce moment. Ben, impliqués,
0: c'est-à-dire...
1: Franche,
0: c'est ça, ce qu'on voit, c'est que c'est des sources militaires. Malheureusement, j'ai pas encore réussi à voir le film. J'en ai lu des résumés. J'ai très hâte de le voir. Mais c'est quelque chose qu'on avait appris il y a l'année passée par le média indépendant 972, qui est aussi un média israélien, qui avait dénoncé, en fait, toute cette planification-là des dommages collatéraux. Et ce qu'on apprend dans le film, notamment, c'est que parfois, pour aller chercher un commandant du Hamas, on peut permettre jusqu'à 500 morts civiles.
1: Donc, c'est comme le coût. Oh mon Dieu, c'est terrible de calculer de ça de cette façon-là.
0: Et donc, encore une fois, la classe politique israélienne rejette complètement le propos du film et même
1: qui n'a pas encore été projeté en Israël.
0: Qui n'a pas encore été projeté en Israël. Donc, on avait à la Mostra de Venise qui a eu la plus grande ovation debout de l'histoire du festival. Mais là, pour les cinéastes, c'est dur en Israël. On menace notamment de leur enlever leur citoyenneté.
1: On a parlé aussi de réhabilitation d'Israël et d'une partie de l'armée à travers ce film-là. Il y a des critiques aussi. Ce film-là s'attire aussi des critiques, mais nous le verrons et on en reparlera, je l'espère, ici, Laura Julie. OK, il y a des élections qui s'en viennent, Raymond?
2: Mais le 27 octobre prochain, la cote de popularité de Monsieur Netanyahou est assez basse, disons 38%. Donc, on pourrait penser que peut-être il va disparaître, il va se faire battre aux prochaines élections, mais il faut faire attention. Les partis sont multiples et très divisés, donc il est toujours possible que M. Netanyahou, qui est un survivant de politique là-bas, qu'il puisse quand même parvenir à former une coalition encore. Donc, faut faire attention. Netanyahou, par exemple, il vit des moments difficiles en ce moment. C'est le quotidien de Gauche Haaretz qui a publié un extrait d'un livre qui s'en vient, disant que M. Netanyahou avait été prévenu par les Émirats arabes unis mois de septembre qu'il y avait une attaque massive qui s'en venait du côté de Hamas.
1: Avant 7 octobre.
2: Et M. Netanyahou, selon ce livre et selon Haaretz, n'aurait pas informé ses services de sécurité à ce sujet-là. L'opposition demande une enquête. Est-ce qu'il y aura une enquête? On ne sait pas.
1: Laura Julie, en terminant.
0: C'est ça, le gouvernement fait tout pour pas qu'il y ait d'enquête depuis le tout début, parce que dès après le 7 octobre, il s'était posé beaucoup de questions. Ça fait beaucoup réagir. Il y a Hillary Clinton, qu'on n'entend pas si souvent, qui dans les derniers jours est vraiment

0: en fait une entrevue télévisuelle dans laquelle elle disait c'est vraiment en fait un échec de leadership ce qui s'est passé, donc surtout après les révélations là, sur les Émirats arabes unis.
1: S'il avait laissé le Hamas faire, c'est ça.
0: Elle dit soit c'est de la négligence, soit on se demande si ils ont laissé le Hamas faire pour pouvoir
1: avoir une occasion,
0: une occasion de riposter très fortement après. C'est une théorie qui circule depuis un certain temps, mais d'entendre Hillary Clinton le dire, là c'est vraiment ça va à un autre endroit. Bien sûr, elle ne fait aucune conclusion, puis je pense que c'est difficile d'en faire une là. Ça serait, mais disons que c'est un ton qu'on entend rarement
1: en
0: de la part d'un ancien dirigeant américain.
1: Est-ce que tout ça fait en sorte que à l'intérieur même de la population américaine, il y a comme un changement de vision envers le gouvernement, envers les actions du gouvernement israélien?
0: Moi, un des sondages que j'ai vu que j'ai trouvé très intéressant, c'était celui qui disait que une majorité des Juifs américains pense en ce moment en fait que il y a peut-être qu'il y a un génocide à Gaza. Donc ça c'est vraiment un changement de cap. Pour ce qui est des Israéliens, eux, il y en a maintenant 60%. Les Israéliens en général étaient derrière la guerre, mais là en ce moment il y a 60% des Israéliens qui veulent que ça se termine.
1: D'accord. On va continuer Laura Julie ensemble avant de redonner la parole à Raymond tantôt sur ce qui se passe là, présentement en Allemagne avec l'élection de l'alternative pour l'Allemagne, l'AfD.
0: C'est ça. Donc, la semaine dernière, dimanche dernier, l'AfD a fait un score historique dans le Land de Saxe-Anhalt. Et donc, c'est un bastion de l'ex-Allemagne de l'Est. Faut le dire, en général, l'AfD est surtout populaire en Allemagne, dans l'ancienne Allemagne de l'Est. Mais là, c'est la première fois, en fait, que quelqu'un pourrait prendre le pouvoir au niveau d'un État. Et donc, avoir un premier ministre qui serait issu de l'Alternative für Deutschland, qui est ce parti d'extrême droite. Et notamment, une des propositions que fait ce parti-là, ce serait notamment de séparer les enfants immigrants des autres enfants allemands dans les classes, d'avoir des enseignants qui seraient issus, en fait, de l'immigration pour que les enfants comprennent que leur séjour en Allemagne est temporaire et donc on continuerait à leur enseigner ce qu'on leur a enseigné dans leur pays natal pour pas qu'ils pensent qu'ils vont avoir une place en Allemagne. Exactement.
1: Ouais.
0: Mais tout ça, ça inquiète énormément. Donc, il y a eu une immense manifestation le week-end dernier de 150 000 personnes parce que là, ce qui s'en vient, c'est que il y a une autre élection qui va avoir lieu cette semaine, donc le 20 septembre, et où deux autres régions, donc les deux dans l'ancienne Allemagne de l'Est, sauf que Berlin était moitié Allemagne de l'Est, moitié Allemagne de l'Ouest, vont devoir voter. Et encore une fois, donc en Mecklembourg-Poméranie occidentale, l'AfD arrive en ce moment devant tous les autres partis traditionnels en tête. Et à Berlin, donc il y a... L'AfD arrive troisième, mais à tout juste deux points de moins que le CDU, qui est le parti au pouvoir en ce moment à Berlin, et que le parti de gauche, qui lui aussi est quand même un parti qui
1: parti
0: était
1: gauche en premier?
0: Non, ils arrivent à 20%, donc le CDU, le parti de gauche, et l'AfD tout juste derrière à 18%. Mais Berlin, c'est considéré comme une des villes les plus progressistes là, de l'Allemagne, donc ça surprend énormément. Donc, disons que... Ce qu'on voit, c'est que Merz, Friedrich Merz, qui est le chancelier allemand en ce moment, avait joué très fort pour essayer de ravir le tapis sous les pieds de l'AfD en ayant un discours anti-immigration assez fort et disons que ça semble se retourner contre lui.
1: Mais d'ailleurs, ce discours anti-immigration, il a servi souvent là.
2: Oui, ben il est très présent dans l'Est. Au lendemain de la chute du mur, j'étais là, puis des gens de l'Ouest se disaient, comment on va faire pour assimiler, pour amener chez nous, puis dans notre système, tous ces gens-là là, qui ont passé toute leur vie à l'Est. Ben, il y a encore cette rancœur-là des gens de l'Est, là, en disant qu'on était négligés depuis la chute du mur, qu'on a moins développé l'Est, ce qui est faux, là, et qu'on a moins développé l'Est, qu'on a privilégié les immigrants, d'ailleurs, que donc l'argent allait vers les immigrants, mais pas vers nous. Et cette rancœur-là, là, c'est ce qu'exploite justement là, ce parti d'extrême droite.
1: D'ailleurs, je vous invite, vous qui nous écoutez, à lire la chronique de Laura Julie Perrault dans la presse ce matin, qui porte donc sur ce leader. On termine, Raymond, avec une autre guerre des Malouines en vue. Point d'interrogation.
2: Les Malouines, oui, mais il faut regarder ça, parce que je ne sais pas si les gens se rappellent, se souviennent de cette guerre-là. Moi, je l'avais couverte, en tout cas, parce que c'est pendant 74 jours, en 82. C'est que les Britanniques sont là, aux Malouines, les Falklands pour en anglais, las Malouinas en espagnol, les Malouines pour nous. C'est

0: des îles, un chapelet d'îles au large de l'Argentine. Les Argentins ont toujours dit « c'est à nous ». Les Britanniques disent depuis toujours « nous, on est là, on est installés là ». Le peuple local, 3800 personnes, c'est pas grand-chose, dit, eux, ils veulent que ce soit les Britanniques qui les contrôlent, alors ce serait resté.
1: Ça s'est invité à la FIFA, d'ailleurs, ce conflit-là. Ça, il y avait des manifestations avec des drapeaux pendant les matchs argentins.
0: Ben oui, mais quand l'Argentine a battu les Britanniques, les Anglais en semi-finale, ils avaient un drapeau, les Malvinas, Las Malvinas, sont de l'Argentine. C'est ça, les gens se demandaient, c'est quoi cette histoire-là? C'est que le conflit refait surface. En ce moment, il y a Xavier Milei. Lui aussi, sa cote de popularité est très basse. Lui aussi, c'est à 38% dans les sondages. Et là, il a été encouragé par Monsieur Trump. Parce que jusqu'ici, les États-Unis s'étaient placés un peu un observateur extérieur, en voulant pas trancher vraiment sur qui est vraiment le pays qui contrôle, qui devrait contrôler les Malouines, les Falklands, en disant qu'on garde notre neutralité et tout.
1: Mais après là, Trump récemment a dit,
0: ouais, ben là, peut-être que je reviens un peu sur notre décision, notre politique à cet endroit-là.
1: En Irlande aussi.
0: Peut-être qu'on va changer et tout. En fait, là, ben, Milei, lui, a trouvé ça très intéressant, puis une bonne façon de détourner l'attention publique. Alors, discours à la nation, on va reprendre ces îles-là, elles nous appartiennent et tout ça. Donc, est-ce que ça va aller plus loin que ça? On ne sait pas, mais en tout cas, ça sent mauvais.
1: Donc, il y a eu un discours à la nation, est-ce qu'il a parlé de ça?
0: Oui, oui.
1: OK. Laura Julie, un mot là-dessus?
2: Mais ce qu'on voit, c'est que Donald Trump continue de torpiller toutes ses alliances internationales. Et les Britanniques, on le sait depuis le début, là, avaient été parmi les plus dociles avec Donald Trump en espérant l'apaiser. Mais là, clairement, on leur reproche encore de pas avoir soutenu Donald Trump aux dernières élections, de pas avoir soutenu aussi pendant la guerre en Iran. Et donc, ça commence à coûter très cher à la Grande-Bretagne, là, point de vue diplomatique.
1: Est-ce que vous êtes capable de faire vos coups de cœur en 45 secondes chacun?
2: Oui.
1: Laura Julie, allons-y.
2: Alors, le mien, c'est le livre Les Derniers Mandarins, qui est écrit par l'autrice Louise Penny des Cantons de l'Est, et la journaliste Melissa Fong, qui était celle qu'on a connue parce qu'elle a été notamment kidnappée en Afghanistan, donc l'ancienne journaliste de CBC. Et là, ce qui est intéressant, c'est qu'on nous amène dans les coulisses, c'est bien cette collaboration journaliste-auteur, on nous amène dans les coulisses de la Chine, du régime chinois. C'est excessivement intéressant, et c'est une bonne manière d'apprendre plein de choses, tout en lisant un thriller politique.
1: Ouais, la littérature et la fiction fait ça. Hein. Nous expliquer bien l'actualité. Alors, Les Derniers Mandarins, Nathalie Petrovski est toujours extrêmement divertissante quand elle fait la critique d'un livre de Louise Penny. Ce sera vendredi. OK, là, vous arrivez enfin, là?
0: Mais oui.
1: Raymond?
0: Oui.
1: Avec Alessane Aurélien.
0: Je suis aussi divertissant que Nathalie Petrovski. Mais disons que c'est quand même... Je l'ai lu en fin de semaine, le livre de Télisson Aurélien. Là, c'était ça ou mourir. Mm-hmm. Bon, tout le monde en parle. Là. Il est en liste pour à peu près tous les prix qui existent au monde,
1: en francophonie. Mm-hmm.
0: Ce qui m'a touché beaucoup là-dedans, c'est que ça retrace le trajet de Jonas d'Orléans, un Haïtien qui trouve la vie invivable dans son quartier, chez lui, qui souffre tous les problèmes, qui fait face à toutes les terribles situations là, qu'on vit quotidiennement là-bas. Ce que je dis, c'est que moi, je suis allé souvent en Haïti, les années 80, années 90, 2000. Et c'est un roman, mais ça reproduit vraiment une situation que les gens connaissent là-bas, puis on comprend pourquoi les gens veulent partir.
1: Ouais. Et ensuite, traverser plusieurs pays, et finir par arriver, c'est tout un parcours. Raymond Saint-Pierre, Laura Julie Perrault, merci infiniment à vous deux. Merci à vous d'avoir été à l'écoute si vous nous quittez maintenant. Si vous choisissez de rester avec nous, ben effectivement, il y aura un petit hommage à Catherine Ringer après les infos avant Trio Santé.
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0: Bonjour à tous, ici Steve Legault. Il est 11h, 11h30 à Terre-Neuve. Voici les informations. Mark Carney a prononcé un long discours lors du sommet canadien de l'investissement qui se tient pour un deuxième et dernier jour à Toronto. Le premier ministre a notamment affirmé que le Canada réunit toutes les conditions pour attirer les grands investisseurs mondiaux. Un pays qui offre la stabilité d'un partenaire de confiance, selon lui, une critique à peine voilée à l'administration Trump. Voici Mark Carney.
1: Le monde a changé. Le Canada a pris conscience très tôt de ce changement et a agi en conséquence. Aujourd'hui, nous redoublons d'efforts dans la réalisation de notre plan en faisant de notre système fiscal le plus attrayant des pays développés pour les nouveaux investissements, en accélérant le rythme d'approbation des projets, en améliorant l'unité de l'économie canadienne et en réinvestissant dans notre réseau de transport.
0: Mark Carney souhaite également voir des investisseurs privés exploiter les quatre plus grands aéroports du Canada, ceux de Toronto Pearson, Montréal, Calgary et Vancouver. Il précise que le gouvernement fédéral conserverait la propriété des terres et des actifs. Les travaux se poursuivent aujourd'hui à l'Assemblée législative pour une deuxième journée consacrée à un nouvel accord sur le fleuve Churchill. On est à Terre-Neuve et Labrador, bien évidemment. La séance qui a débuté ce matin à 10h, heure locale, par des questions adressées à des experts invités, en commençant par des représentants de Ressources naturelles Canada. Les échanges qui vont se poursuivre tout au long de la journée. Power Advisory et JP Morgan interviendront dans l'après-midi, suivi de l'équipe de négociation en soirée. Une période de questions de 30 minutes débutera également à 20h30. Le projet d'établir une usine d'explosifs à proximité du port de Belledune au Nouveau-Brunswick divise les communautés de la baie des Chaleurs tant en sol néo-brunswickois qu'en Gaspésie au Québec. Les citoyens et organismes jugent l'initiative nécessaire pour freiner le déclin démographique de la région, tandis que d'autres s'inquiètent de possibles impacts environnementaux. Charles-Étienne Drouin.
2: Toi, si tu n'auras pas de job, qu'est-ce que tu vas faire? Tu vas t'en aller.
3: Stanley Lavigne constate un déclin démographique à Lorne, une communauté dans le nord du Nouveau-Brunswick. Dans ce contexte, il se réjouit d'apprendre que la baie des Chaleurs pourrait accueillir prochainement une usine d'explosifs. Sa voisine Bernadette Franqueur partage un avis semblable.
4: Les jeunes sont pas alentour, puis c'est la population ça descend alentour, puis c'est du monde qui veut travailler.
3: Du TNT et d'autres matières prisées par les pays de l'OTAN seraient produits. Ce qui inquiète Linda Boudreau, une citoyenne de Petit Rocher.
5: Si éventuellement il y avait un risque de déversement des eaux usées de l'usine, ça pourrait contaminer la nappe phréatique.
3: Le cofondateur d'Écobé des Chaleurs, Jean-Marc Beaulieu, souhaite que la Gaspésie soit consultée quant à cette initiative d'usine.
6: Quand un projet est à tant de kilomètres des rives de la baie des Chaleurs, ben, automatiquement, le gouvernement du Québec et le ministère de l'Environnement devraient être impliqués.
3: Le promoteur du projet, l'entreprise Nalagix, veut voir l'usine pleinement opérationnelle d'ici 2030. Il assure que les communautés avoisinantes seront consultées. Ici Charles-Étienne Drouin, Radio-Canada, Petit Rocher.
0: La province et l'organisme de réglementation des services funéraires de la Nouvelle-Écosse mènent une enquête sur une entreprise de la vallée d'Annapolis. Les nouveaux propriétaires d'East Coast Memorial ont découvert en réserve les restes incinéré de nombre important de personnes défuntes. Certaines de ces cendres étaient conservées depuis de très nombreuses années par l'ancien établissement Serenity Funeral Home. Plusieurs familles de la région ont exprimé leur choc après avoir été contactées par téléphone pour récupérer les restes de leurs proches. Aux États-Unis, la Cour suprême à majorité conservatrice rejette le recours de Donald Trump pour restreindre le vote par correspondance lors des élections de mi-mandat en novembre. Les juges n'ont pas statué sur le fond de l'affaire, mais ils considèrent dans une brève décision que les changements demandés par le président républicain auraient pu perturber le scrutin. Sa décision survient au moment où l'envoi des premiers bulletins de vote par correspondance vient de commencer dans certains États. Près d'un tiers des électeurs américains ont voté par correspondance en 2024. Le ministère américain de la Défense, pendant ce temps, reconnaît une pénurie de munitions liée à la guerre en Iran dans un rapport publié hier. L'inspecteur général du Pentagone estime qu'entre la fin février et la fin juin, l'opération a coûté plus de 33 milliards de dollars américains. De cette somme, plus de 22 milliards ont été dépensés.

0: finissent mal en général et celle qu'on entretient avec Catherine Ringer s'est terminée durant la nuit de lundi à mardi. Catherine Ringer, autrice, compositrice, interprète du groupe français Lerita Mitsuko, est décédée à 68 ans d'un cancer qu'on dit foudroyant. Elle était la moitié d'un des groupes les plus iconiques de l'époque New Wave dans la francophonie. Lerita Mitsuko avec son partenaire Fred Chichin, donc, qui lui est décédé en 2007. Elle était une femme incroyable, pleine d'une vie qu'on pensait éternelle, mais elle ne croyait pas en son éternité. Elle envisageait la fin alors qu'elle était en pleine forme. Je lui ai parlé en 2020, c'était le 1er décembre, quelques jours avant la sortie de l'album double et du DVD. Catherine Ringer chante Lerita Mitsuko à la Philharmonie de Paris. Et juste comme ça, je lui demandais comment elle s'accommodait du temps qui passe, du fait de vieillir, et ses paroles prennent un tout autre sens aujourd'hui.
1: J'aimerais pas du tout rester toujours au même moment. J'aimerais pas vivre indéfiniment. Je suis contente que ma vie s'arrête à un moment. Et je trouve que ça lui donne, comme on dirait, une partie de quand on joue à quelque chose, on est content qu'il y ait la fin de la partie. Ça donne aussi de la valeur, je trouve, à la vie. Le fait qu'elle s'arrête et qu'elle commence et qu'ensuite on repasse sa dose d'énergie à d'autres, que ce soit des humains, des plantes ou je sais pas quoi.
0: Alors, voilà ce que Catherine Ringer nous disait à ce micro il y a 6 ans, maintenant un peu moins de 6 ans. Donc, heureusement que sa musique va continuer à nous faire vivre pleinement d'autres moments. Je souligne aussi le décès de Serge Lozic. Serge Lozic, donc, ce monstre sacré du cinéma. On pourrait pas avoir deux personnalités plus opposées, hein. Serge Lozic et Catherine Ringer. Et il sera d'ailleurs question avec la bande des quatre vendredi de son leg. Ce que nous vous proposons pendant les 90 prochaines minutes, évidemment, une heure santé. On plonge là-dedans dans quelques secondes. Mais dans une heure, on recevra Francine Ruelle qui arrive avec un spectacle complètement solo. C'est une nouvelle pièce, La colombe, le pigeon et moi, et elle a puisé dans les souvenirs d'enfance de ces deux récits. Mon père est un pigeon voyageur et ma mère est un flamant rose. Elle sera avec nous dans une heure. Bonjour Denis Fortier.
2: Bonjour Pénélope.
0: Physiothérapeute. Bonjour Dave Ellenberg.
3: Bonjour.
0: Neuropsychologue et professeur titulaire à la Faculté de médecine de l'Université de Montréal. Bonjour Dr. Annick Duprat.
4: Bon matin.
0: Gériatre à l'hôpital Pierre Legardeur et professeur adjointe de clinique à l'Université de Montréal. On fait quoi tantôt Denis ensemble?
2: Je vais vous parler d'AVC et de recommandations américaines qui viennent tout juste de sortir en 2026, des recommandations liées à la réadaptation. Mm-hmm. Et on va aussi regarder les recommandations canadiennes qui sont sorties en 2025.
0: Dave?
3: Oui, on va parler du surdiagnostic du TDAH, un sujet qui revient souvent, mais j'ai l'impression qu'à chaque fois, on ne va jamais jusqu'au bout de la question, puis on n'a pas une réponse claire à
0: okay.
3: ce sujet-là.
0: Parfait, donc on fait ça un peu plus tard. Annick, allons-y avec le syndrome de Charles Bonnet. C'est votre sujet d'aujourd'hui.
4: Oui, dans le fond, je prends un petit peu d'avance sur la saison d'Halloween. Parce qu'on va parler de vision.
0: D'hallucination.
4: Oui, exactement. Donc, le nom du syndrome a été décrit pour la première fois là, au 18e siècle. C'était le grand-père d'une personne qui s'appelait Charles Bonnet. Et lui, il avait des hallucinations visuelles très, très vivides. Donc, c'est de lui que naît la terminologie. Et initialement,

0: on considérait ça une condition gériatrique parce que ça a été décrit plus souvent chez les personnes âgées. Mais on s'est rendu compte qu'il y avait jusqu'à 25 % des personnes malvoyantes qui pouvaient atteindre ce syndrome-là, peu importe l'âge.
1: Donc, chez les personnes âgées, c'est pas dû à la malvoyance ou c'est toujours lié à la malvoyance?
0: Oui, c'est toujours lié à la malvoyance. C'est juste qu'on associait ça aux aînés parce que la prévalence des maladies oculaires est plus élevée. Mais si on a une condition plus jeune, on peut aussi avoir ces phénomènes-là. Mais comme ils sont sous-rapportés, ben ça sous-estime un peu la prévalence de ce qu'on connaît maintenant.
1: Donc, c'est pas cognitif, là, c'est vraiment lié à la vue.
0: Exactement. Okay. Donc, dans le fond, on va commencer par différencier illusion de hallucination, là, parce que souvent, les gens confondent les deux. Donc, l'illusion, c'est vraiment une perception ou une interprétation différente de la réalité, d'une image qu'on a vraiment devant nous, un objet ou même des fois une couleur ou un mouvement comme tel. Et ça peut survenir chez des personnes qui ont une vision normale. Il y a l'hallucination, elle, c'est plutôt une image qui est vraiment créée par le cerveau. Donc, il n'y a pas d'objet réel devant la personne. Et c'est vraiment à différencier d'une délirante. Par exemple, des fois, j'ai des personnes, des familles qui me disent, ma mère, elle hallucine. Puis là, je leur demande, OK, c'est quoi le problème? Puis ils me disent, ben, elle perd ses objets. Puis là, elle m'appelle le lendemain matin pour me dire qu'il y a des personnes qui sont rentrées chez elle puis qui ont pris ses choses. Puis là, elle peut bloquer sa porte avec des meubles. Mais dans les faits, elle a inventé l'histoire à partir d'un phénomène.
1: Elle l'a pas vu.
0: Exactement. Donc, c'est pas une hallucination, c'est plus une interprétation d'un phénomène. Puis, les hallucinations peuvent, par contre, survenir en même temps que des idées délirantes. Donc, c'est ça qui rend la situation importante à départager. Donc, le syndrome de Charles Bonnet repose sur 4 critères, finalement. Alors, il faut avoir une atteinte de la vision, que ce soit partielle ou complète. Mm-hmm. Il faut avoir une autocritique qui est préservée. Donc, ça peut être sur le coup, mais ça peut être aussi, je vois quelque chose par terre, je veux aller le toucher, puis je me rends compte que c'est pas vrai.
1: Mm-hmm, OK. Ah, OK.
0: Et ça peut être, évidemment, il y a la présence des hallucinations, mais les hallucinations peuvent prendre différentes formes. Donc, ça peut être soit simple, on voit des formes géométriques, on voit des motifs ou des couleurs.
1: OK.
0: Ou vraiment, on va avoir des hallucinations qu'on dit complexes. Et là, c'est vraiment des scénarios qui se passent devant la personne. Donc, ça peut être des enfants qui viennent, qui jouent, des animaux qui
1: se promènent. Puis la personne voit véritablement des enfants.
0: Exactement.
1: Comme si c'était la réalité.
0: Exactement. Okay. Oui, il peut voir des objets qui n'existent pas, des paysages.
1: Oui, bien définis, là.
0: Oui, bien définis, des couleurs vivides. Puis on va voir après les conséquences de ça, parce qu'il y a quand même des conséquences importantes. Et il faut pas que ça s'inscrive dans le contexte de troubles neurocognitifs.
1: C'est ça, OK.
0: Parce que on a des maladies cognitives qui peuvent donner des hallucinations visuelles, comme la maladie à corps de Louis, le Parkinson et même d'autres types de troubles neurocognitifs. Et c'est là le défi gériatrique parce que les conditions de les maladies oculaires sont aussi prévalentes chez les personnes âgées. Donc, des fois, on a quelqu'un qui a une maladie comme une dégénérescence maculaire qui voit pas bien et parallèlement à des hallucinations visuelles, et nous, on doit départager.
2: Comorbidités qui sont fréquentes.
0: Exactement.
2: C'est ça.
0: Donc, faut souvent pousser plus loin, aller vers d'autres investigations pour départager les deux, mais les deux peuvent coexister aussi.
1: Ça sera, Dave, à tout moment, comme vous êtes neuropsychologue, là, on va bénéficier de compléments, d'ajouts, de réflexions.
2: C'est vraiment intéressant, puis peut-être vous allez en parler. Moi, ça me fait penser aux membres fantômes.
0: Exactement. C'est l'analogie c'est simplifié là comme analogie, mais c'est une analogie qu'on donne aux gens pour expliquer le phénomène, pour essayer de les rassurer sur le fait que justement ils sont pas.
2: Donc le membre fantôme, c'est que je me fais couper la
1: je
2: main
1: le ressens
2: pour
1: quand
2: une raison
1: même. Je ressens de la douleur.
2: Mais j'ai l'impression qu'elle est toujours là. J'ai
1: je la
2: mal
1: vois
2: au doigt,
1: pas,
2: mais j'ai
1: je la
2: doigt.
1: Sens. Exact.
2: Parce que donc j'ai mon autocritique aussi. Je le sais que c'est pas là.
0: Exactement. Mais parce que le cerveau a toujours vécu avec le membre et cette espèce d'équilibre là entre la perception de la sensation réelle quand le membre est là et le cerveau, il y a toujours un équilibre. Mmh. Tous les systèmes du corps ont un équilibre entre, comme que ce soit la thyroïde ou le cœur, n'importe quoi. Et là, on est dans la sensation versus l'interprétation du cerveau puis la mémorisation de cette interprétation-là.
1: Ah, okay.
3: Pour rebondir sur le membre fantôme, il y a des patients qui ont un syndrome du membre fantôme et qui vont se lever la nuit et qui vont tomber
0: parce qu'en étant endormis,
3: même s'ils sont conscients dans la vie tous les jours, que s'ils sont plus, la jambe n'est plus là, par exemple. Est-ce que ça peut faire ça aussi avec ce que vous décrivez, Annick, que finalement, dans certaines occasions, mais il peut y avoir une certaine confusion ou pas du tout?
0: Oui, ben, en fait, c'est une des raisons pour lesquelles

0: une des conséquences, c'est les chutes.
1: Ah, ben oui.
0: Parce que l'objet peut se retrouver devant lui. Ils vont avoir tendance à l'enjamber.
1: Comme une marche.
0: Et
1: ou
0: comme ils sont atteints d'un déficit visuel, déjà l'équilibre est précaire et là, ça va entraîner des chutes. Donc, la théorie derrière ça, elle est compliquée parce qu'il y a plusieurs théories qui sont actuellement à l'étude, mais c'est vraiment le contrôle inhibiteur entre ce qui rentre par l'œil au niveau visuel et ce que le cerveau analyse. Et s'il y a une perturbation, le cerveau peut comme être autonome dans la génération de son image et va créer des images qui n'existent pas. Donc ça, c'est une des théories derrière cette condition-là. Évidemment, il y a d'autres conditions que le trouble neurocognitif. Il y a les décollements de rétine qui peuvent venir des symptômes, comme j'ai dit un peu, là, comme des flashs ou des taches, des éclairs. Il y a des troubles neurologiques comme l'épilepsie, les tumeurs qui sont situées dans certaines zones du cerveau.
1: Des migraines?
0: Et oui, il peut avoir des migraines qui peuvent... Mais en fait, les migraines vont donner de la photophobie, vont donner des flashs aussi. Et le sevrage de l'alcool ou la consommation de certaines substances ou de certains médicaments qu'on voit, par exemple, dans la maladie de Parkinson, qui peuvent augmenter le risque d'hallucination visuelle. Donc, les personnes qui sont les plus à risque, c'est vraiment en fonction de la gravité de la perte de vision. Mais on sait que quand la vision commence à diminuer, les phénomènes peuvent commencer à apparaître aussi. Donc
2: ça, c'est intéressant. Il faut mentionner que ça peut pas arriver chez quelqu'un qui est né sans vision. Faut avoir eu de la vision et la personne une dégénérescence.
0: Exactement, parce que il faut que le cerveau ait mémorisé
1: des images.
2: Pour qu'il ait appris à voir.
0: Oui, mais par contre, certaines personnes non voyantes vont quand même voir de la lumière ou avoir un fond de vision. Donc, le cerveau pourrait créer des images, mais peut-être pas de type des images complexes
2: aussi
0: de cinéma.
2: Vive,
0: là.
2: C'est ça.
0: Mais ça peut être des couleurs vives, ça peut être des flashs.
3: Et j'ai une question à cet égard-là. Si moi, je me lève, je m'en vais dans mon salon, je vois une lumière ou une forme, entre ça et voir une girafe dans mon salon, j'ai l'impression que c'est deux choses qui sont tellement différentes, même pour prendre conscience de ce qui se passe. Et tout ça rentre dans ce syndrome-là, c'est ça?
0: Oui, quand on a une baisse de vision, si on voit des choses qui n'existent pas, ça rentre, mais c'est peut-être pas aussi perturbant de voir...
1: Non, c'est ça.
0: Une tache sur le mur, bien que des fois ça peut être mal interprété, puis ça peut générer de la détresse. C'est plus fréquent chez les femmes parce que souvent ils vivent plus vieux. Les personnes âgées, on le dit, parce qu'ils ont plus de maladies oculaires. Mais ce qui est intéressant, c'est que l'isolement social est un facteur de risque parce qu'il y a moins de stimuli qui rentrent. Donc on
1: crée un stimuli autrement.
0: Eh ben en fait on a toujours ce déséquilibre là entre
1: l'activité de la
0: vision qui rentre et qui inhibe l'activité autonome du cerveau qui va générer des images à partir des fragments d'images qui autrement seraient inhibés parce que le cerveau est occupé à regarder quelque chose de vrai.
1: OK.
0: Et il y a
1: wow, c'est intéressant ça.
0: Puis quand on a d'autres modalités sensorielles d'atteinte comme l'audition, ça peut augmenter le risque aussi. Puis il y a certaines maladies comme la déficience en vitamine B12, puis l'apnée du sommeil qui peuvent aussi être des facteurs de risque.
1: Et ça se passe toujours, quelqu'un nous écrit ici de Rouyn-Noranda, salut les gens de Rouyn. Les yeux, quand on a les yeux fermés ou ouverts?
0: Mais ça c'est une excellente question parce que si les personnes qui sont atteintes peuvent avoir plus de symptômes les yeux fermés.
1: OK.
0: S'ils ferment c'est pour ça qu'on va avoir souvent le phénomène du soleil couchant. Parce que le soir, ils vont fermer leurs yeux, puis ils vont diminuer davantage l'entrée de stimuli visuels. Donc, ça va provoquer plus d'hallucinations. Le faible éclairage fait la même chose. Donc, on a ça souvent plus le soir, ces phénomènes-là. Fixer un objet, c'est la même chose. On a un déséquilibre entre la stimulation visuelle sensorielle et l'oculomoteur, qui est la motricité des yeux, et là aussi, il y a un équilibre entre les deux. Donc, si les gens regardent la télévision ou fixent un objet, ils peuvent avoir plus d'hallucinations visuelles.
1: Pendant ce moment-là où ils fixent.
0: Exactement. Okay. Puis être inactif, mais c'est un peu la même chose. Alors, les conséquences sont quand même très importantes parce que ces gens-là peuvent souffrir d'une grande détresse psychologique.
1: Mais c'est sûr.
0: Il y a beaucoup de gens qui sous-rapportent ça. Et malheureusement, on n'enseigne pas ça aux gens qui perdent la vision.
2: Mais c'est qu'on se remet en question.
0: Exactement.
2: Est-ce que je suis folle?
0: Exactement. Ils vont penser qu'ils sont atteints d'une maladie psychiatrique ou d'une condition neurocognitive.
1: Surtout en vieillissant, là, tu veux pas perdre ton autonomie.
0: Puis là, ben, ils ont peur d'en parler parce qu'ils ont peur d'être jugés. Donc, ils sont pas mal isolés et c'est important chez les gens qui ont des troubles de l'acuité visuelle de poser la question s'ils ont des hallucinations. Le risque de chute, j'en ai parlé tantôt, on a parlé des obstacles qui sont faux, mais on peut avoir aussi des obstacles qui obstruent un vrai obstacle, c'est-à-dire une hallucination qui obstrue
1: On verrait d'autres choses à la place de ça.
0: Il y a des gens qui ont des hallucinations panoramiques, donc ils vont se retrouver, par exemple, dans un centre d'achat, mais le paysage obstrue la vision réelle. Alors là, ils ont de la difficulté à se repérer. Oui. Et ces gens-là vont avoir tendance à s'isoler.
1: C'est intéressant, docteur Duprat, parce que vous avez déjà fait cette chronique-là, mais pour l'audition. Comment l'isolement, comment une condition auditive détériorée ou altérée vraiment conduire à l'isolement, là, c'est la même chose.
0: Exactement.
1: Pour la vision, puis on s'en rend pas compte. La personne fixe, la personne est dans son coin, on le sait pas.
0: Puis c'est un cercle vicieux parce que l'isolement social augmente le risque. Donc, c'est des gens qui sont quand même en détresse. Ils peuvent avoir des conséquences physiques. Puis, il y a aussi, par exemple, des gens qui vont tenter d'éviter un obstacle. On en a parlé aussi. Mais aussi, c'est que quand on marche avec une perte de vision, on a beaucoup besoin de nos capacités attentionnelles, plus que nous qui marchons de façon réflexe. Et s'ils sont distraits par ces hallucinations-là, parce qu'ils savent pas si ce qu'ils voient c'est vrai ou pas, ben ils vont à ce moment-là se retrouver à dévier l'attention puis à avoir plus de troubles d'équilibre. Et ils sortent pas aussi parce que s'ils voient quelque chose, ils vont vouloir valider. Donc, ils vont se pencher pour voir s'il y a quelque chose ou pas. Et là, les gens vont les voir se pencher puis essayer d'attraper quelque chose qui n'existe pas. Donc, ils peuvent se sentir jugés. Donc, qu'est-ce qu'on fait?
1: Est-ce qu'il y a beaucoup de monde qui en souffre?
0: C'est comme on dit, les statistiques, ça peut aller jusqu'à 25 %.
1: Okay.
0: Mais c'est sous-estimé parce que les gens le rapportent
1: déclarent pas.
0: Donc, ils
1: ça peut être beaucoup de monde, là.
0: Oui, effectivement. Okay. Alors, qu'est-ce qu'on peut faire avec ces gens-là? Premièrement, c'est la réassurance. On a parlé de l'analogie du membre fantôme. C'est important de leur faire comprendre que c'est vraiment le cerveau qui fabrique ces images-là. Ces gens-là sont pas atteints d'une maladie psychiatrique. Et c'est surtout important de parler également aux proches aidants, parce que les proches aidants ont de la difficulté à vivre avec le fait que leur conjoint, conjointe hallucine. Et moi, je dois régulièrement leur expliquer que, tu sais, faut apprendre à vivre avec ça. Il faut que les proches aidants stimulent ces gens-là, les sortent, leur donnent une activité sociale, les sortent de leur environnement quotidien pour justement occuper le cerveau avec des stimuli visuels, même s'ils voient pas bien, ils sont quand même attentifs à d'autres choses. Et ça peut enlever la détresse parce qu'on passe pas la journée à juste gérer les images qu'on voit, là.
1: Et donc ces gens-là ont ces images-là sans arrêt?
0: Ça peut être intermittent, ça peut être de plus longue durée, de plus courte durée. Okay. Ça dépend vraiment des personnes. Puis ça peut commencer et ça peut s'arrêter et ne jamais revenir aussi.
1: Okay, okay,
0: parce qu'on peut avoir ça durant la transition de la baisse de vision dans les maladies oculaires. Okay. On peut augmenter la luminosité de la pièce, puis on peut aussi évidemment là améliorer la vision par des interventions chirurgicales comme les cataractes par exemple. Et aussi, ouais, évidemment, il y a des aides des aides visuelles qu'on peut utiliser là chez ces gens. Les gens me demandent souvent, là, est-ce qu'on peut prendre des médicaments pour ça? La réponse, c'est que, dans le fond, les médicaments ont des effets secondaires non négligeables et ils fonctionnent pas tout le temps.
1: Donc, c'est la balance de qu'est-ce qu'on va gagner par rapport à ce qu'on va perdre.
0: Exactement. Donc, on va plutôt aller vers des médicaments quand les personnes sont en grande détresse.
1: Okay.
0: Et c'est vraiment du cas par cas à ce moment-là, mais on peut aller vers les antipsychotiques, mais qui peuvent donner du Parkinson, les antidépresseurs et d'autres médicaments.
1: OK, donc on pose des questions à ces médecins, on dialogue avec ces personnes-là, nos parents, conjoints, conjointes.
0: C'est important de les nommer.
1: Okay.
0: Puis il y a d'autres maladies qui peuvent donner ça, d'autant plus qu'il faut que
1: ça permettrait de découvrir d'autres choses.
0: Exactement.
1: Ah, c'est intéressant. Docteur Duprat, je rappelle que vous êtes gériatre. Merci beaucoup.
0: Merci.
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1: Je pense qu'il y a bien des gens que ça va intéresser, Denis, d'avoir ces nouvelles informations-là. C'est des nouvelles recommandations pour la réadaptation à la suite d'un AVC.
3: Oui, je vais vous parler des recommandations américaines qui ont été publiées il y a quelques semaines. Et il y a aussi les recommandations canadiennes qui ont été publiées en 2025. Et je vous parle, j'allais dire encore, du cerveau Annick, vous nous en avez parlé. Dave, expert en cerveau aussi, vous allez nous parler aussi du cerveau. Donc, je vous parle des AVC. Il y a près d'un million de Canadiens qui ont déjà fait un AVC. C'est quand même beaucoup, beaucoup de monde. C'est un sujet qui est important et la réadaptation, ça évolue. Il y a beaucoup de recherches qui sont faites en réadaptation et il y a des recommandations qui sont données. Et ces recommandations-là ne sont pas données au hasard. Il y a une longue liste d'experts qui vont travailler sur ces recommandations-là. Elles ont été approuvées par des associations, de nombreuses organisations. Donc, c'est quelque chose qui est très solide avec un niveau de preuve qui est très élevé. Et il y a plusieurs changements aussi qui ont été apportés. Avant de vous parler des recommandations, Pénélope, si vous permettez, j'aimerais ça vous faire un ABC, des AVC. On peut faire ça. Donc, des AVC, on pourrait dire que c'est une agression qui vient de l'intérieur. Hein? Ça vient du cerveau, plus précisément les vaisseaux sanguins. C'est assez simple, ça se bloque, le vaisseau sanguin, ou ça éclate. Ça, c'est un AVC. On entend souvent aussi les TCC, hein, les traumatismes crâniens ou crânio-cérébraux. Ce sont des agressions qui viennent de l'extérieur.
1: Donc, un coup.
3: Un coup. Par exemple, pour simplifier, ma grand-mère, à 92 ans, elle est tombée sur la tête. Elle a eu un TCC et elle a aussi fait une hémorragie à l'intérieur du cerveau. Donc, elle a eu en quelque sorte les deux. Les accidents vasculaires cérébraux, le sujet de ma chronique, les AVC, on en a donc des ischémiques ou des hémorragiques. Quand on fait une hémorragie, une ischémique, c'est quand ça bloque, donc on n'a plus de sang qui circule. Et donc, ces nouvelles recommandations...
1: Okay. Un éclate, l'autre bloque.
3: Oui. Okay. Tout à fait.
1: Lequel est ischémique, lequel est quoi?
3: Ischémique,
1: encore?
3: Ça bloque et hémorragique, ça va éclater. Okay. Donc, on peut voir ça de façon aussi simple que ça. Et quand on fait un AVC, on peut pas savoir nous-mêmes si on fait un AVC ischémique ou hémorragique. Et pour ce qui est de la réadaptation, quand on va creuser au niveau des études, il peut y avoir certaines différences. Mais aujourd'hui, les recommandations s'adressent à tout le monde. Question, peut-on commencer les mobilisations très intensives dans les 24 premières heures après un AVC?
1: Ben, je présume que ça dépend lequel?
3: Peu importe lequel. La réponse, c'est non. Dans les 24 premières heures, okay. Et le mot-clé ici, c'est très intensif. Donc, on ne va pas faire de mouvements très intensifs durant les premières 24 heures.
1: Et là, on parle de réadaptation physique ou de réadaptation mentale?
3: Je vais vous parler surtout de réadaptation physique. Ah, je suis physiothérapeute, mais les nouvelles recommandations prennent en compte aussi l'aspect social, l'aspect psychologique et l'aspect évolutif.
1: Cognitif aussi, parce qu'il y a qui perd le langage ou qui perd le...
3: Okay,
1: mais là, on est physique.
3: Okay. Non, on va parler d'aspect physique.
1: C'est ça, 24 heures après...
3: Non, on peut pas, ça peut être nuisible, surtout chez certaines personnes qui sont plus fragiles. Après les 24 premières heures, oui, on peut commencer ces mouvements qui sont intensifs. C'est pas nécessairement du mur à mur. On va pas nécessairement recommander ça à tout le monde, mais ça ne doit pas être exclu. Et parfois, les gens ont peur, même beaucoup plus tard que 24 heures après l'AVC, de briser quelque chose ou de sentir qu'on est dans une situation fragile et de pas vouloir le faire. Les recommandations du Canada, ce que ça dit, c'est que dès que l'état est stable et que la personne peut participer, bien sûr, on va prendre ça en compte. Et pour ce qui est de la fréquence, pour vous donner une idée de cette réadaptation-là intensive, c'est pas une fois par semaine, c'est pas deux fois, c'est 5 jours/semaine. C'est très intensif. Quand vous avez fait un AVC, ça nous ébranle dans plein de sphères de notre vie. Et se dire, on va faire 5 fois de réadaptation par semaine. Oui, c'est une stratégie qu'on va prendre, qu'on va proposer. Il y a une synthèse d'études, une méta-analyse qui a été faite, qui a étudié l'évolution des patients qui avaient une réadaptation dans les 2 premières semaines suivant l'AVC. Comparativement aux personnes qui avaient une réadaptation entre la 3e et la 4e semaine, c'est pas une énorme différence, c'est juste 7 ou 14 jours de plus. Et oui, il y avait une différence. Au quotidien, les personnes se déplaçaient plus facilement, s'habillaient plus facilement.
1: Ceux qui ont commencé il y a 2 semaines?
3: Tout à fait.
1: Ouais.
3: Donc, c'est important de commencer.
1: Ça peut être une différence.
3: Ça peut faire une énorme différence.
2: C'est un enjeu. Je pense qu'aujourd'hui, la première ligne, c'est sensibiliser. Mais le problème, c'était ça. C'est que tu arrives à l'urgence, à l'hôpital, mais c'est pas des centres de réadaptation.
1: Non.
2: Donc,
1: ça
2: les premières semaines, on s'occupe un peu moins de toi.
1: Ouais.
2: Là. C'est plus quand tu arrives en réadapt que là, tu reçois ces services-là.
3: Tout à fait. Et la réadaptation, c'est oui, le cerveau, mais le cerveau qui parle aux muscles, le cerveau qui parle au système cardiovasculaire. Mmh. Et de ne pas faire de réadaptation, ça implique qu'on bougera pas beaucoup. Et tout le monde, tous les auditeurs, les auditrices qui êtes avec nous en ce moment, imaginez ne rien faire pendant 2 semaines, même si vous êtes en parfaite santé, il y aura des effets. Donc, pour le cerveau qui a eu un traumatisme dans un contexte d'AVC, on ne veut pas le laisser au repos pendant autant de temps. Et donc là, je vous parle à très court terme. On peut aller à l'inverse, à long terme, et on retient. Et ça, c'est des données qui sont échangées dans ces recommandations-là, peut-être pas dans ces termes-là, mais la réadaptation n'a pas de date de péremption.
2: Ça, il faut. Si je peux me permettre, oui. Ça, c'est tellement important, Denis, ce que tu dis, parce que, tu sais, il y a une quinzaine d'années, on se disait, bon, après 2 mois, la personne a plafonné et c'est terminé. Puis ça, c'était triste parce que des gens arrêtaient de bouger, arrêtaient les interventions, alors que l'histoire nous dit autrement.
3: Tout à fait.
0: Et c'est encore comme ça parce que on a actuellement des normes de durée de séjour par maladie, malheureusement. Oui. Et donc, après 6 mois, on décide que c'est fini, alors qu'on regarde pas le patient comme en tant que tel. Là. Donc, il y a un énorme défi au niveau du réseau de la santé, de ressources, de compréhension de ça.
3: On peut le répéter, la réadaptation, c'est pas un pot de yogourt, il n'y a pas de date de péremption. Il faut absolument se souvenir de ça. Dans les recommandations américaines, ce que ça dit clairement, c'est que la réadaptation est un processus longitudinal sans point final défini, et pas juste ça, une réévaluation, une possibilité de reprendre une thérapie plus tard doit toujours être gardée en tête. Et les recommandations canadiennes, Annick, recoupent ce que vous venez tout juste de dire, et ces recommandations-là qualifient même le délai arbitraire, la période de 6 mois pendant laquelle les systèmes publics offrent généralement les services. Et j'ajouterais autre chose, il y a quelque chose de très pervers dans cette réflexion-là, parce qu'à force, depuis des années, de par exemple, de travailler dans un milieu où on se dit après 6 mois, on arrête, on finit presque par penser que c'est parce qu'on arrête, parce qu'il faut arrêter. Non, il peut y avoir un potentiel de rééducation qui dure plus longtemps. Continuons maintenant avec les recommandations, avec la réadaptation, avec la technologie et avec l'IA. On parle beaucoup de l'IA en ce moment. Est-ce qu'on le prend en compte dans ces recommandations-là? Commençons par la technologie. Les appareils robotisés, les exosquelettes. On a tous déjà vu ça. Quelqu'un qui a fait un AVC, qui porte un robot, pour le dire comme ça, et qui l'aide à marcher. Ce que les recommandations nous disent, c'est que ces appareils robotisés, oui, c'est intéressant pour pratiquer la marche. Pour certaines personnes, c'est une bonne idée de les prendre, mais de rééduquer à travers une tâche précise, c'est-à-dire de marcher. Mmh. Oui, les robots, mais en même temps de le faire soi-même avec ses propres jambes, hein, c'est quelque chose qui est important.
1: J'ai une question. Oui. Mettons, on est hospitalisé après un AVC. On est hospitalisé, mettons, pendant 2 semaines. Mmh. Puis là, à l'hôpital, il n'y a pas de physio en vue. Est-ce qu'on peut, avec l'aide d'un proche, commencer à marcher?
3: C'est une question qui est difficile à répondre parce qu'il y a plusieurs types d'AVC. On peut avoir fait une hémiplégie, on peut avoir un problème cognitif.
1: On peut demander au personnel, est-ce que je peux commencer à faire marcher mon conjoint et mon si vous n'avez pas un physio, est-ce qu'il serait ou elle serait apte à marcher un peu?
3: Réponse courte, l'immobilité est toujours plus dommageable à long terme après un AVC que de ne pas bouger.
1: Donc, on s'assure que ce soit sécuritaire, mais on peut le faire sans attendre que qu'il y ait quelqu'un disponible.
0: Ça serait pas normal qu'il la mobilise
3: non,
0: pas. Puis, s'il n'y a pas de physiothérapie en vue, il faut que la famille fasse des
1: pressions. Je comprends, mais pas normal. Puis, notre système de santé actuel, ça va ensemble.
0: Mais c'est pour ça qu'il faut que les familles lèvent le ton dans ce temps-là. Parce que c'est pas normal. Le physiothérapeute devrait rentrer dans le dossier rapidement.
3: Et pour répondre de façon peut-être plus concrète pour les gens qui nous écoutent, bouger, oui, ça peut être marcher, ça peut être bouger dans le lit, ça peut être bouger des articulations, ça peut faire on peut faire des exercices cardiovasculaires, ça peut être une stimulation cognitive aussi. Ça peut être vraiment de plusieurs façons. On regarde une chose, le niveau de fatigue de la personne après un problème, un traumatisme comme un AVC, ben on veut prendre en compte le niveau de fatigue de la personne. Ça peut être des indicateurs.
1: Des jeux technologiques.
3: Je vois
1: dans vos notes.
3: Oui, il y a les jeux technologiques aussi. Donc, c'est cette réalité virtuelle. Les jeux sans nommer de compagnie, là, ce que vous avez à la maison aussi, c'est dans les recommandations. Ça peut être utile, c'est pas une panacée, et ça peut et ça doit accompagner une stratégie thérapeutique. Ça ne remplace pas. Je vous ai parlé de l'intelligence artificielle. Est-ce que l'intelligence artificielle est nommée dans ces recommandations-là? Non, on n'en parle pas. Il y a beaucoup de recherche qui se fait à ce titre-là. Pour l'instant, on en est dans on utilise l'IA pour prédire la récupération le potentiel de récupération d'une personne et aussi pour mieux personnaliser le traitement, mais on ne prend pas en compte dans les recommandations l'intelligence artificielle. Ça, c'est important de le souligner. Ça viendra probablement. Donc là, je vous ai donné des choses qui sont recommandées et il y a des choses qu'on veut éviter maintenant. Je vous en donne une très simple. Et avant de vous la donner, je vais la mettre en contexte. Quand on a fait un AVC, par exemple, une hémiplégie, il arrive parfois qu'on a des muscles qui fonctionnent moins bien. Soit que nos muscles sont trop contractés ou soit nos muscles qui sont très peu contractés, qui n'ont pas de capacité à se contracter et parfois qui ont perdu complètement la capacité de se contracter. Donc, le tonus va être très, très faible. On a tous un tonus de base. On va pas s'écraser en ce moment sur notre chaise. Après un AVC, il est possible que l'épaule gauche soit tout à fait normale et que l'épaule droite soit complètement, les muscles de l'épaule droite soient complètement relâchés. Ce qui tient vos épaules en place, ce sont beaucoup vos muscles. Si on perd l'activité musculaire dans une épaule, parfois, l'humérus, donc l'os principal du bras, va descendre. Et vous l'avez sûrement déjà vu chez des patients, Annick, on voit l'espace à l'œil entre la fin de l'humérus et l'omoplate, par exemple. Et les gens vont le remarquer. Donc, l'épaule qui est touchée par un AVC, et je le répète, il y a vraiment plusieurs types de séquelles qui sont causées par un AVC, mais une des fréquentes...
1: Ça, vous mentionnez parce qu'elle est fréquente, celle
3: de l'épaule. Elle est fréquente, okay. Oui, tout à fait. Elle est fréquente et l'épaule, dans ce cas-là, bien, elle est vulnérable. Parce que si vous êtes en position assise, votre bras pend dans le vide, si vous êtes couché et quelqu'un vous aide à vous relever par le bras du côté où on n'a plus de tonus, il y a une blessure. On peut vraiment blesser quelqu'un, donc faut être prudent. Et la recommandation qui a changé, ou en tout cas qui est beaucoup plus stricte, c'est les exercices avec des poulies. Vous avez peut-être déjà vu ça, on peut même les accrocher après nos portes. Donc, qui font lever le bras à l'aide d'une poulie, le bras qui a perdu la capacité ou une partie de sa capacité à se mobiliser, on monte le bras au-dessus de la tête avec ces poulies-là. C'est maintenant déconseillé en raison des risques des blessures à l'épaule. Et ça me permet aussi de rebondir sur cette recommandation-là, comme je vous le disais, de prendre vraiment des précautions particulières pour l'épaule, le bras qui est touché chez quelqu'un qui a fait un AVC. Il y a un autre élément aussi qui est soulevé dans ces recommandations-là, c'est notamment que la réadaptation physique, et vous le souleviez dans votre question initialement, Pénélope, vous faisiez référence à la cognition, vous faisiez référence à la santé mentale aussi, doivent être prises en compte, ces aspects-là doivent être pris en compte après un AVC. La santé mentale, ça fait clairement partie de la réadaptation. La dépression et l'anxiété devrait être dépisté, ça c'est une recommandation tôt, puis réévalué aussi au fil du temps, pour plusieurs raisons. D'abord, à cause de la condition de vie de ces personnes qui a complètement changé. On peut penser aux pertes d'emploi, on peut facilement s'imaginer des répercussions, mais aussi pour ce qui se passe à l'intérieur du cerveau. Ces personnes-là sont plus à risque d'anxiété et de dépression, pas uniquement pour des questions sociales, environnementales, relationnelles, etc., mais aussi pour des raisons physiologiques, neurophysiologiques qui peuvent se produire après un AVC. Il y a environ une personne sur trois qui présente une dépression après un AVC selon une méta-analyse. Donc, la réadaptation...
1: Avec séquelles importantes. Tout AVC confondu.
3: Ouais. Donc, c'est important de ne jamais oublier cet aspect-là pour nos proches, pour nos patients. Et quand on a un AVC, de ne pas se priver d'en parler avec nos professionnels de la santé. Un message à retenir, après un AVC, il n'y a pas de date de péremption après. En ce qui concerne la réadaptation, demandez des soins. Et si vous en avez pas durant, après trois mois, après six mois, ben, renseignez-vous, consultez peut-être au privé si c'est possible, regardez ce qui manque chez vous et on peut se faire peut-être des stratégies soi-même aussi tant qu'à rien faire, mais le corps a, et c'est un message positif peut-être, a cette immense capacité d'adaptation sur laquelle il faut miser.
1: OK. Denis Fortier, merci beaucoup.
3: Grand plaisir.
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1: Je le répète toujours, mais cette heure santé est une mine d'or d'informations pour vous qui nous écoutez. On est vraiment très chanceux de pouvoir avoir ça tous les mardis ici parce que je suis convaincue que vous repartez avec plein d'informations utiles pour vous, quelqu'un dans votre entourage. Et ce sera le cas aussi avec ce que Dave Ellenberg va nous proposer, neuropsychologue et professeur titulaire à la Faculté de médecine de l'Université de Montréal, je le rappelle. On va parler de surdiagnostic concernant le TDAH.
2: Oui, puis pour moi, c'est vraiment important d'en discuter parce que ça revient souvent. Mais j'ai l'impression que quand on en parle, on nous laisse un peu en plan. Surdiagnostic, beaucoup de diagnostics, on nous présente des chiffres impressionnants, mais on nous dit pas qu'est-ce qui se passe, qu'est-ce qui se cache derrière les chiffres. Je peux penser déjà, c'est un débat qui date, hein. Je pense déjà en 2019, l'INSPQ, c'est l'Institut national de santé publique du Québec, qui rapportait qu'au Québec, on diagnostique deux fois plus le TDAH que partout ailleurs. Ça a fait couler beaucoup d'encre. Il faut se rappeler que ça, c'est l'INSPQ, c'est l'organisme qui surveille l'état de santé de notre population, des Québécois, à partir de grandes banques de données, justement pour fournir de l'information là, au réseau de la santé, puis aussi aux décideurs. Mais déjà, à l'époque, il y avait des problèmes avec ces données.

0: données là. Et ça, on n'en a pas parlé. Surtout leur définition de la prévalence, leur prévalence qui était fondée sur des banques de données administratives où un des enjeux, c'était qu'on connaissait pas l'origine diagnostique des données et qu'il y avait peut-être des cas là-dedans qui ont été comptés ou comptabilisés plus d'une fois, que le diagnostic n'était pas nécessairement clair. Donc, même aujourd'hui, en fait, l'INSPQ a pris ses distances par rapport à
1: ses propres chiffres.
0: Oui, oui, tout à fait. Okay. Mais c'est quand même des chiffres qui reviennent, malheureusement.
1: Je comprends.
0: Là, on a quelque chose de...
2: Oui, je m'excuse de vous interrompre, Dave. J'ai une question. On parle uniquement des enfants ou des adultes aussi ou toute catégorie d'âge?
0: On va parler de tout le monde. Là, je parlais des enfants, mais c'est une question vraiment pertinente. Ben, on va y revenir.
1: OK. Enfants, mais il y avait 1 à 24 ans là, dans les chiffres de l'INSPQ. Okay.
0: Là, l'INSPQ, il est revenu avec une nouvelle mesure, une prévalence annuelle. Donc, annuellement, on regarde tous les diagnostics. Et puis là, on voit qu'entre 2000 et 2025, on a 4 fois plus de diagnostics. Encore là, c'est impressionnant, mais c'est qu'on passe de 1% à 4%. Oui. Encore là, ça se peut que quelqu'un dans ce 4%-là ait déjà eu un diagnostic il y a 2-3 ans et qu'aujourd'hui, il a un nouveau médecin, le médecin l'inscrit à nouveau, donc il va être comptabilisé 2 fois.
1: Ah, mais bizarre.
0: Donc il y a des enjeux. Donc là, on peut se dire, ben peut-être qu'un meilleur moyen de regarder cela, c'est d'aller voir les prescriptions. Là, on a une étude vraiment intéressante publiée en août 2026. Super belle collaboration entre l'Université de Montréal, McGill, l'Université de Sherbrooke, où on voit qu'en 2000, au début des années 2000, à peu près 2% des jeunes recevaient un médicament pour le TDAH. Et en 2018, on est rendu presque à 8%.
1: OK.
0: Ce qui était, ouais. Donc, c'est quand même une très forte augmentation. Mais,
1: ça veut pas dire que c'est pas la même hausse que les diagnostics, évidemment.
0: Non, pas nécessairement. Ça, c'est super important de le mentionner parce que peut-être des gens, qui ont un diagnostic, mais qui n'ont pas choisi. Puis aussi, bien des gens, faut faire attention, prévalence diagnostique. C'est que tu peux avoir, il y a des gens qui n'ont pas nécessairement un diagnostic,
1: mais qui sont médicamentés.
0: Ou des gens qui ont un TDAH, mais qui n'ont jamais eu de diagnostic, puis qui n'ont pas de médicaments.
1: Exact.
0: Donc, les chiffres sont assez difficiles à aller saisir. Donc, c'est ce qui est intéressant, surtout.
1: Mais est-ce que c'est faux ce que j'ai dit, qu'on peut être médicamenté sans diagnostic?
3: Peut-être avec un faux diagnostic.
0: Possible, j'avoue que des fois, j'ai des patients qui arrivent, ils ont un médicament, puis on leur demande, oui, mais votre diagnostic vient d'où? Puis des fois, c'est difficile pour eux de le dire.
1: Okay.
0: Là, par contre, ce qui est vraiment intéressant de cette étude-là, c'est qu'on nous dit que la prescription ou le pourcentage de personnes avec une prescription de jeunes a plafonné depuis 2018.
1: Ça
0: s'est stabilisé.
1: Okay.
0: Mais ce qu'on voit, par contre, c'est une hausse d'adultes maintenant, pour revenir au point de Denis, qui ont un diagnostic. Puis là, bien, on peut se tourner vers les données récemment présentées de la Régie de l'assurance, la Régie de l'assurance de maladie du Québec, donc la RAMQ, qui nous indique qu'en 2021 et 2025, donc au cours des 4-5 dernières années, on est passé de à peu près 69 000 adultes qui ont une prescription pour le TDAH, à 95 000. Donc, une augmentation de près de 39%.
1: De quelle année à quelle année?
0: 2021-2025.
1: C'est énorme.
0: Oui,
1: c'est
0: énorme. Alors que les jeunes, on n'a pas eu de changement. Mais là, il faut faire attention encore là à ces données-là. Parce que oui, c'est énorme. Mais ce qu'il faut comprendre, c'est qu'il y a un glissement de la cohorte. C'est qu'il y a eu beaucoup de jeunes qui ont eu un diagnostic. Mais quand ils arrivent à l'âge adulte, ils sont recalculés à nouveau.
1: Mais attends, il y a des gens qui peuvent être calculés 3 fois?
0: Mais c'est ça,
1: l'enfance, c'est que
0: là, tu rentres dans la banque de données adultes.
1: OK.
0: C'est qu'avant 2021, tu avais X nombre d'adultes. Mais là, tous les jeunes qui sont devenus adultes, qui faisaient partie de cette cohorte croissante.
1: OK. Donc, ça pourrait être ça.
0: En fait, c'est ça.
1: C'est ça en partie. Mais il y a aussi des parents dont les enfants ont commencé par avoir un diagnostic. Puis moi, j'entends des histoires autour de moi. Puis là, tout d'un coup, le médecin dit, c'est héréditaire ou nanana. Puis là, le parent fait, mon amour, toi aussi, t'es pas mal. Puis là, à un moment donné, oups, c'est un diagnostic.
0: Les gens se reconnaissent. Ben, l'autre chose qu'il faut savoir, c'est qu'il faut essayer de se dire là, que c'est juste au Québec. C'est un phénomène qu'on retrouve partout. Données récentes, publication 2025 en Ontario, on retrouve la même chose, la même croissance. Aux États-Unis également, on est à peu près à 10 %
1: Pour les adultes?
0: Pour les adultes, pour les enfants, le même phénomène se retrouve partout.
1: Donc, il n'y aurait plus d'exceptionnalité québécoise tant que ça?
0: Non, même chose en Europe. On a des données qui viennent de la Grande-Bretagne, des Pays-Bas, de l'Allemagne, les pays scandinaves, où on voit aussi là, que le pourcentage double. Mais comment est-ce que ça s'explique? C'est ça l'affaire. C'est que là, il y a quelque chose qui s'est passé un petit peu dans les coulisses. Nous, on le connaît, les médecins, les psychologues et tout cela, c'est que les critères diagnostiques ont changé en 2013 pour s'adapter, un, aux données scientifiques et à la réalité de l'adulte. Et donc, ce changement dans les critères diagnostiques, c'est que on sait que les manifestations de l'inattention et aussi de l'hyperactivité changent en vieillissant. Donc, avant, il fallait avoir 6 symptômes sur 9 pour avoir un diagnostic. Okay. Maintenant qu'on sait, on sait, à partir de l'âge de 17 ans, 5 symptômes suffisent.
1: Ah et, oui, OK.
0: Ouais. Donc ça, vous allez voir là, ça affecte quand même le pourcentage. Et également, avant, on devait avoir les premières manifestations du TDAH, il fallait pouvoir le documenter, que ça soit présent avant l'âge de 7 ans. Mais maintenant, on sait que les jeunes, à l'âge scolaire, peuvent compenser, être soutenus. Okay. Puis quand on arrive au secondaire, ben là, faut être plus autonome, la charge mentale augmente.
1: C'est là que ça apparaît plus. Et ça c'est peut être là un peu invisibilisé avant.
0: Donc là, maintenant, faut pouvoir l'identifier avant l'âge de 12 ans. Et j'ai l'intuition que dans les prochaines moutures des critères diagnostiques, ça va peut-être aussi changer. Il y a d'autres facteurs, comme avant 2013, on ne pouvait pas avoir un diagnostic à la fois de trouble du spectre de l'autisme et de trouble du déficit de l'attention. Là, maintenant, on peut avoir les deux.
1: Okay.
0: Ça aussi, ça l'affecte les pourcentages. Et finalement, l'impact. Avant, fallait que la personne ait un handicap visible. On parlait que la conséquence devait être cliniquement significative. Maintenant, on sait que des gens peuvent pédaler, travailler très fort, s'épuiser. Ça peut même mener à de l'anxiété ou des symptômes de dépression parce qu'ils travaillent tellement pour compenser. Donc oui, on peut réussir. En surface, on peut avoir l'air de réussir avec un TDAH. Avant, on se disait, ben non, il réussit, ça va bien, il peut pas avoir un TDAH. Et tout cela ensemble, donc le changement des critères diagnostiques, explique quand même de 25 à 30 de la hausse. Puis là, il y a quelque chose d'autre de super important, la reconnaissance. Aujourd'hui, les parents, les enseignants connaissent ça, sont informés. Comme tu le dis, Pénélope, le parent qui, tu sais, qui en apprend plus, bon, les gens se parlent. Et donc, des enseignants qui vont dépister, qui vont dire, qui vont recommander aux parents, mais peut-être qu'ils devraient
1: investiguer.
0: Puis je me rappelle un père, ça c'est une anecdote vraiment là qui a vraiment un impact super important pour moi. Il y a une vingtaine d'années, je présente les résultats d'une évaluation aux parents. J'explique que le jeune finalement a une dyslexie, trouble du déficit de l'attention. Puis là, le père, il regarde son jeune du coin de l'œil, puis je lui dis, oh boy, qu'est-ce que ça va dire lui? Puis il dit, ben, tu sais, le trouble d'apprentissage TDAH, ça a toujours existé. C'est juste que dans mon temps là, hein, on nous disait, travaille plus fort, puis arrête d'être paresseux. Puis là, il a rajouté, il dit, ben moi, je veux pas que mon fils vive la même chose. Ça m'a profondément marqué. Je me suis dit, ah, ça, c'est ça, les changements de mentalité. Ça fait aussi en sorte qu'on le reconnaît plus. Puis enfin, la stigmatisation. C'est pour ça que tout ce concept-là de surdiagnostic, puis qu'on démêle pas les chiffres, me dérange. Parce que ce qui a beaucoup aidé, c'est que la stigmatisation sur les troubles de santé mentale, le TDAH, a changé. Maintenant, les gens vont aller se faire évaluer. Les gens vont pouvoir en parler. Donc, recevoir un diagnostic, c'est plus vu comme quelque chose de négatif. Et j'ai donc peur que quand on parle de surdiagnostic, quand on pense à cela, ça ramène cette stigmatisation-là. Et donc, ces deux autres facteurs-là contribuent également à la hausse qu'on voit et qu'on retrouve. Et ben, est-ce qu'on surdiagnostique? Il y a l'autre chose aussi qu'on remarque. Chez les femmes, comme Denis disait, on a de plus en plus d'adultes avec un diagnostic et en fait de plus en plus de femmes comparativement aux hommes. Parce que chez les jeunes, on a toujours pensé, ah, TDAH, c'est une affaire de petits gars. Puis on diagnostiquait 4 fois plus de garçons parce que les filles passaient sous le radar.
1: Est-ce que les symptômes sont différents?
0: Les symptômes sont pas mal différents. Et ce qui se passe, c'est que les filles, évidemment, veulent pas dans leur personnalité, veulent pas être identifiées, veulent pas être stigmatisées, donc elles restent dans leur coin, elles dérangent moins.
1: Compensées
0: mais là, à l'âge adulte, je pense à une dame que j'ai croisée récemment qui me disait, mais moi là, c'est après un burn-out à l'âge de 45 ans que j'ai réalisé que j'avais un TDAH. Moi là, pour faire ce que les autres arrivent à faire, j'ai toujours travaillé 4 fois plus fort que tout le monde. Tu sais, travail, famille, équilibre,
1: ça me surprendrait pas que chez les diagnostics où les constats d'autisme chez les femmes aussi doivent être en augmentation ces dernières années.
0: Absolument.
1: Parce que là, on vient d'ouvrir une espèce de boîte de « Ah, OK, c'est à ça que ça ressemble,
0: c'est ça.
1: Possiblement une
0: et
1: femme autiste. »
0: Et on le voit en clinique par rapport à l'autisme, tout à fait.
2: Est-ce que je peux poser une question naïve?
1: Ben, absolument.
2: Qui diagnostique le TDAH? Un neuropsychologue, un psychiatre, un médecin de famille? Comment on obtient un diagnostic?
0: Tous ces gens-là. Je parlais de moi comme neuropsychologue, ça fait 25 ans que je fais ça. Pour moi, c'est inconcevable et encore aujourd'hui, je n'arriverai pas à donner un diagnostic sans faire un entretien clinique d'au moins 1h30, 2 heures avec la personne.
3: Et ça, c'est sans compter l'auto-questionnaire.
0: Ça, c'est sans compter plein d'autres documents collatéraux que je vais aller chercher. Mm-hmm. Tu sais, moi, on analyse les bulletins. Même si j'ai quelqu'un de 30 ans, là, que 30, que 40 ans, hey, t'as-tu tes relevés de notes? T'as-tu les notes des enseignants?
1: Ah,
0: parce que je dois, d'une part, retourner dans l'enfance. Parce que je dois le documenter. Je dois trouver des évidences de cela avant l'âge de 12 ans. Donc, je parle à l'individu. Je peux-tu parler à ta mère? Je peux-tu parler à ton frère? Est-ce qu'il y a quelqu'un d'autre que je peux interviewer dans cet entretien clinique-là? Donc, je dois pouvoir démontrer l'impact et les conséquences avant cet âge-là ou du moins documenter que ça a été compensé. Et là, on arrive à l'âge adulte maintenant, aujourd'hui. Quelles sont les conséquences? Quels sont les symptômes? Et faut dire que des comorbidités, il y a d'autres choses qui ressemblent beaucoup au TDAH. L'anxiété. La dépression, les troubles du sommeil, certains troubles de la personnalité, d'autres troubles neurodéveloppementaux partagent beaucoup des manifestations. Donc, faut pouvoir aller démêler cela. Des fois, c'est une chose qui ressemble à l'autre. D'autres fois, c'est que les deux existent
1: exact,
0: en même temps.
1: Exact.
3: Ou c'est la conséquence de...
0: Donc, faut aller éplucher tout cela. Et ça, c'est du travail. Puis en neuropsychologie, bien après le 2 heures d'entretien clinique, on passe un autre 4 heures où on fait des tests.
1: Okay,
0: pour aller mieux comprendre quelle capacité de l'attention sont affectées.
1: 4 heures consécutives ensemble?
0: On fait 6 heures ensemble. Ouh! Un gros 6 heures, puis j'épuise les gens.
1: Ben, c'est sûr.
0: Ben, puis c'est ce qu'on veut, parce que dans la vie tous les jours, c'est ça.
1: Ah, OK.
0: Tu sais, dans la vie tous les jours, là, je travaille pas juste un petit 2 heures, puis après ça, je suis en vacances pour le reste de la journée. Faut voir aussi la capacité de maintenir l'effort mental et l'attention pendant tout ce
1: temps-là.
0: Donc,
1: on sort pas juste Dave Annenberg avec oui TDAH, non TDAH.
0: Beaucoup plus que ça. On sort avec où sont mes forces au niveau de la planification, de l'organisation, mon frein mental aussi. Puis comment, quel est l'impact dans mes apprentissages? Puis comment est-ce que je peux compenser tout cela?
1: On a démystifié bien des choses, je pense, dans les 13 dernières minutes d'Eve Ellenberg. Et si je comprends bien, c'était ça le but d'aller plus largement explorer cette question du surdiagnostic TDAH avec Eve Ellenberg, neuropsychologue et professeur titulaire à la Faculté de médecine de l'Université Laval. Montréal. Université de Montréal. J'ai lu Montréal, j'ai dit Laval. Allons-y avec les brèves. Donc, ce qui a retenu l'attention, ce qui a retenu votre attention dans l'actualité, Annick?
3: Oui, dans le fond, moi, je voulais vous parler d'une nouvelle découverte. En fait, là, c'est le système Prima. Là, vous savez que dans la dégénérescence maculaire sèche, il y a vraiment une perte des cellules, des photorécepteurs dans le centre de la vision. Donc, les chercheurs, ils ont développé un outil qui a permis de faire retrouver la vision chez 84% des patients qui ont utilisé ça. Dans le fond, c'est évidemment c'est une vision partielle, là. Mais le fonctionnement, c'est que dans le fond, la personne va mettre des lunettes et ces lunettes-là vont capter la lumière de l'objet qu'on regarde et la caméra à l'intérieur de la lunette va transformer ça en signal qui va être transféré à un petit capteur qui est implanté derrière la rétine, qui va transformer le signal pour l'envoyer de façon électrique au nerf, qui va l'envoyer au cerveau, qui va l'interpréter. Donc, c'est comme une lunette associée à un capteur qu'on insère chirurgicalement dans l'œil, qui va faire le travail de transformer le signal de la vision.
1: On les porte tout le temps. C'est pas juste une réadaptation.
3: On les porte tout le temps. Donc, ce que ça l'a fait, c'est que, en fait, ça l'a fait retrouver une vision partielle qui a permis de la lecture de ces gens-là. Et donc, ça l'a vraiment comme amélioré leur vie, puis c'est une avancée majeure.
1: OK, alors à suivre de plus près. Denis Fortier, c'est triste.
2: C'est une triste histoire. L'actrice Hayden Panettiere, qui est une actrice américaine de 36 ans, connue notamment pour la série Heroes et Nashville, qui est décédée en août. Et hier, dans les médias, il y a une nouvelle qui est apparue, qui reste, je pense, une hypothèse, c'est pas confirmé, mais qui aurait que cette actrice aurait consommé un comprimé, probablement acheté sur le marché noir, qui devait contenir de l'oxycodone, Et là, je fais le lien avec mon travail de physiothérapeute, qui est un opioïde qui est puissant, utilisé contre la douleur. Et il y aurait peut-être eu plutôt du fentanyl ou une partie de fentanyl, qui est un opioïde qui est beaucoup, beaucoup, beaucoup plus puissant et qui aurait pu expliquer sa dose. Donc, les opioïdes, c'est un enjeu. Et acheter des trucs sur le marché noir, mais on ne sait pas ce qu'on prend. Et peut-être que cette personne a pris un seul comprimé et elle est décédée. Donc, d'être vigilant là-dessus.
1: Ouais, absolument. Dave Vandenberg, allons-y avec cette question.

0: Bon, est-ce que les applications éducatives pour les tout-petits le sont vraiment?
1: Ouais, puis c'est une recherche importante qui vient d'être publiée encore. Bon, on parlait de l'INSPQ tantôt, mais toujours par l'Institut national de santé publique du Québec. Ils ont analysé 48 applications qu'on peut trouver sur l'App Store, Google Play. C'est ce qu'on voit, c'est qu'il n'y a pas en fait de normes qui déterminent si quelque chose est réellement éducatif. Puis on va parler plutôt de edu-washing, hein?
0: Ah, oui, OK.
1: Un peu comme le greenwashing, là, où on utilise un vocabulaire éducatif, des références scientifiques, on va citer des experts.
0: Pour donner l'apparence de...
1: Pour donner une légitimité éducative à cela. Puis c'est un marketing, malheureusement, qui est surtout ciblé pour peut-être un peu déculpabiliser les parents par rapport au temps d'écran.
0: Okay.
1: Ah, c'est correct, mon enfant utilise la tablette, mais il apprend.
0: C'est éducatif, ouais.
1: Alors qu'on omet de dire dans ces applications-là que ben les études nous disent plutôt qu'il faut réduire le temps d'écran et on apprend plutôt dans les interactions sociales. On apprend plutôt quand on interagit avec l'environnement.
0: D'accord, Dave Ellenberg, je rappelle, neuropsychologue et professeur titulaire à la Faculté de médecine de l'Université de Montréal, Denis Fortier, physiothérapeute, docteur Annick Duproche, gériatre à l'hôpital Pierre-Legardeur et professeur adjointe de clinique à l'Université de Montréal. Merci beaucoup à vous trois.
2: Grand plaisir.
3: Merci.
1: Toujours un plaisir.
0: Bonjour, Alec.
4: Bonjour, Pénélope.
0: Alors, au menu, là, je vois Mark Carney est en train de parler.
4: Oui, annonce importante quand même du gouvernement canadien ce matin. On va privatiser les opérations des 4 plus grands aéroports au Canada, donc Montréal-Trudeau, Toronto-Pearson, Calgary et Vancouver. Donc, on va rester propriétaire des terrains du côté du gouvernement fédéral et des infrastructures, mais les opérations seraient confiées à des organismes et des entreprises privées, un peu comme on le voit dans d'autres aéroports dans le monde, Heathrow à Londres, okay, ou Rome ou Francfort. Donc, changement de modèle pour les grands aéroports canadiens. On va se pencher là-dessus à savoir qu'est-ce que ça veut dire exactement, quels sont les avantages et les risques d'un modèle comme celui-là. On va parler du cadre financier du Parti québécois dans le cadre de la campagne électorale. Il est déposé dans une trentaine de minutes, donc on devrait avoir les détails au début de l'émission. Et Catherine Fournier, la mairesse de Longueuil, va venir nous rendre visite également. Sortie ce matin avec la mairesse de Montréal, Soraya Martinez-Ferrada, sur les infrastructures municipales. On s'en va dans le mur, dit-elle. Faut arrêter d'investir.
0: On n'est pas déjà dans le mur?
4: Et on est pas...
0: on continue de se rendre? Okay.
4: C'est ça, on est pas mal proche du mur. Si on n'est pas dedans, on est très près.
0: Ouais,
4: là,
0: j'ai le bout des pieds qui touchent.
4: C'est ça. Ça commence à être compliqué pour les investissements dans les municipalités qui donnent les services de base et de proximité aux citoyens. Là.
0: Ouais,
4: donc, elle va venir nous rendre visite pour nous parler de ça également.
0: Ce sera comme toujours très intéressant.
4: On va faire notre possible.
0: OK, bonne émission.
4: Salut.
0: C'est dans une demi-heure, donc, et c'est Midi Info. Voilà comment cette deuxième heure d'émission se termine. Vous avez réagi à notre premier sujet ce matin. Cette journaliste qui a fait une grande enquête de 8 ans dans la Silicon Valley, donc dans le monde de notre technologie, de l'intelligence artificielle, mais jusqu'au Tibet aussi, parler avec un père spirituel tibétain pour se questionner sur la question de conscience. Parce que vivons-nous dans une simulation informatique? C'est une théorie qui est parfois farfelue, parfois étayée et soutenue par de très grands chercheurs extrêmement crédibles. Le livre, c'est La simulation, c'est Loïc Hecht qu'on a reçu ce matin en entrevue. Et vous êtes nombreux et nombreuses à réagir là-dessus. Ça va se rattraper facilement sur l'application audio. Francine Ruelle s'en vient après les infos.
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8: Midi 30 à Terre-Neuve, ici Maxime Bossonnet, voici vos informations.
2: Au Nouveau-Brunswick, lors de la réunion du Conseil de Dieppe hier soir, des résidents ont pris la parole concernant l'augmentation des motos électriques sur les sentiers de la municipalité. La GRC dit être au courant des préoccupations citoyennes, mais elle fait face à une limite de pouvoir du fait que la loi sur les véhicules à moteur ne tient pas compte de ces engins. À Dieppe, un règlement qui encadre la location de trottinettes électriques, à l'image de celui adopté par la ville voisine de Moncton, devrait voir le jour dans la municipalité, selon Hélène Boudreau, la mairesse.
3: Leur dossier a déjà été un peu public. Le nôtre est en préparation pour faire le même. Puis prochainement, on va se rencontrer encore de nouveau avec le ministre de la Sécurité publique pour savoir si on a les lois provinciales qui pourront nous supporter, nous donner l'outil vraiment pour aller de l'avance pour s'assurer que nos citoyens, quand ils vont dans les parcs ou qui vont dans nos sentiers, qui se sentent sécures.
2: Et l'association des chefs de police du Nouveau-Brunswick cherche à créer prochainement un groupe de travail afin de partager leurs recommandations aux autorités provinciales. La vérificatrice générale de la Nouvelle-Écosse estime que la province doit mettre en place un meilleur dispositif pour aider les patients nécessitant un traitement médical hors de la province. Kim Adair explique que ces patients sont confrontés à un parcours flou et difficile pour accéder aux soins médicaux dont ils ont besoin. La vérificatrice ajoute que les informations relatives au programme ne sont pas facilement accessibles aux médecins ni au grand public. En Nouvelle-Écosse, les patients nécessitant un traitement contre un cancer de l'œil, un lymphodème, une dysphorie de genre ou encore une greffe pulmonaire doivent généralement quitter la province pour recevoir des soins. Un débat spécial se poursuit à Terre-Neuve-et-Labrador sur le nouveau partenariat énergétique que la province tente de finaliser avec le Québec. Hier soir, devant les élus provinciaux, le négociateur en chef de Terre-Neuve-et-Labrador a lancé un avertissement. Selon lui, si l'entente cadre concernant Churchill Falls tombe à l'eau, Québec sera peu enclin à revenir à la table de négociation. Une déclaration qualifiée de tactique alarmiste par un député indépendant. Patrick Butler explique.
8: Les détracteurs les plus vocaux de l'entente cadre soutiennent qu'elle profite trop à Hydro-Québec.
9: I just find that personally very disturbing.
8: Les commentaires que le négociateur en chef Barry Perry rejette carrément.
9: It is an amazing contract.
8: Selon lui, l'entente cadre représente une victoire importante pour Terre-Neuve-et-Labrador. En rouvrant le contrat actuel de 1969 de Churchill Falls, le prix de l'énergie de la centrale au Labrador augmente 15 ans plus tôt que prévu. Le complexe existant sera mis à niveau et le barrage de Gull Island sera construit. Selon lui, c'est maintenant ou jamais si Terre-Neuve-et-Labrador souhaite remplacer le contrat existant avant son expiration en 2041. Un premier accord cadre avec Hydro-Québec, conclu en 2024, a dû être renégocié quand le gouvernement a changé de couleur à Saint-Jean un an plus tard.
9: So they're not gonna trust us again.
8: Selon lui, Hydro-Québec ne va pas vouloir revenir à la case départ et négocier pour une troisième fois.
10: So speaker, it seems like nothing short of fear tactics to me.
8: Le député indépendant Keith Russell, qui a quitté le caucus progressiste conservateur lundi, accuse le négociateur en chef et son ancien caucus de politique de la peur. Mais Barry Perry est catégorique. Si cette entente n'est pas finalisée, les revenus et les projets de construction vont disparaître, selon lui. La séance extraordinaire de la Chambre d'Assemblée se poursuit jusqu'à jeudi. Ici Patrick Butler, Radio-Canada, Saint-Jean-Terre-Neuve.
2: Mark Carney a présenté les premiers résultats du sommet canadien de l'investissement qui se conclut aujourd'hui à Toronto. Le premier ministre soutient que le Canada est à un tournant, qu'il compte investir massivement dans ses infrastructures pour renforcer l'économie du pays.
11: Ça veut dire des industries de demain bâties ici et appartenant à des Canadiens et Canadiennes dans les secteurs de l'énergie, des métiers minéraux critiques, de l'intelligence artificielle et de la défense. Et donc, un rendement qui reste au pays. Ça veut dire des infrastructures bâties pour durer. Les réseaux électriques, les ports, les oléoducs, les centres de données, les chemins de fer, les routes.
2: Et Mark Carney doit s'envoler vers l'Europe dans les prochaines heures afin de consolider ses relations avec l'Union européenne, toujours dans le cadre de sa politique de diversification des partenariats économiques. À l'international, les États-Unis affirment pour la première fois avoir déployé des armes dans l'espace. Le secrétaire à l'armée de l'air explique qu'il s'agit de systèmes de contrôle spatial armés en orbite, capables de défendre les forces contre des actions hostiles. Washington justifie ce déploiement par la montée en puissance de la Chine, mais aussi de la Russie dans ce domaine. De son côté, Pékin presse les États-Unis de cesser de se préparer à une guerre dans l'espace. Et toujours aux États-Unis, le gouverneur démocrate de Californie, Gavin Newsom, pressenti comme un candidat potentiel à la Maison-Blanche dans 2 ans, affirme qu'il renoncerait à se présenter en cas d'une nouvelle candidature de Kamala Harris. Dans une entrevue à CNN, il explique qu'ils se disputeraient tous deux des bases de partisans similaires. Selon lui, leur candidature simultanée aux primaires démocrates serait un cadeau pour leurs adversaires républicains. Gavin Newsom figure comme un des favoris démocrates en vue de la présidentielle de 2028. Voilà ce qui complète vos informations. 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

0: personnage de Mononcle Jason, interprété par Jason Leblanc. Certains n'ont pas aimé l'image caricaturale envoyée au reste du pays, alors que d'autres saluent le fait qu'il représente une Acadie plus rurale, décomplexée et souvent aussi moins représentée. Ce débat renvoie à une question encore plus grande. Hein? Quelle image l'Acadie peut projeter au reste du monde? Prenez place, on ouvre la réflexion. Ici Karine Godin, vous écoutez Sens Large.
1: Bonsoir à tout le monde qui nous écoute live d'un petit brin partout. Ça, c'est de la Colombie-Britannique, de l'Ontario à l'île du Prince-Édouard. Et pour ceux là, qui volent la satellite dish autour de ma hometown de Memramcook, well, allô à vous autres et tout.
0: Ça, c'est un extrait de ce qu'on a entendu sur les ondes de Radio-Canada lors de la présentation de la fête nationale de l'Acadie le 15 août dernier, animée par Mononcle Jason. Et si vous connaissez pas Mononcle Jason, ben c'est un personnage inventé par l'auteur-compositeur-interprète Jason Leblanc. La façon qu'il le décrit lui-même, c'est qu'il s'est inspiré des gens qu'il a côtoyés à Memramcook, dans le sud-est du Nouveau-Brunswick, d'où il est originaire. Et sur son site web, on peut lire que Mononcle Jason est en quelque sorte une parodie d'une personne vivant à la campagne et qui a du mal à s'adapter à la modernité. Le spectacle qui mettait aussi en scène Lisa Leblanc, les Gars du Nord, Sylvie Bouliane, pour n'en nommer que quelques-uns, était produit par la Société nationale de l'Acadie. Mais après sa diffusion, on a vu des lettres d'opinion circuler dans l'Acadie Nouvelle, sur les médias sociaux aussi. Et parmi celles-ci, il y a une lettre signée par l'expert en droit linguistique Michel Doucette et l'ancien PDG d'Assomption Vie, Denis Lauzier. Je vais vous en lire un extrait. Ils disent « La critique ne porte ni sur l'ensemble du spectacle, ni sur la valeur des artistes qui ont participé. Elle vise le ton et le langage choisi pour l'animation, ainsi que l'image quelque peu rustre et arriérée de l'Acadie qui en résultait. Cette représentation caricaturale ne correspond pas à la réalité de l'Acadie et n'avait pas sa place dans un spectacle présenté à l'occasion de la fête nationale. » Il y a d'anciens réalisateurs de Radio-Canada qui ont aussi signé une lettre en ce sens. Ils disent « Ce segment a été gênant, blessant pour de nombreux Acadiens d'ici et d'ailleurs. Le recours à un chiac caricatural ainsi que les propos d'une vulgarité déconcertante ne reflètent pas l'Acadie d'aujourd'hui. » Et pour mieux comprendre ce qui est reproché exactement, j'accueille maintenant l'ancien réalisateur de Radio-Canada Acadie, Marc Bastarache. Bonjour.
2: Bonjour.
0: Bon, ben d'abord, pourquoi vous avez tenu à dénoncer publiquement ce qui a été présenté lors de la fête nationale?
2: C'était pas vraiment publiquement. Ce que j'ai fait avec mes collègues, c'est que j'ai rédigé une lettre à la directrice de Radio-Canada pour dénoncer ce que j'avais vu à l'émission du 15 août. Ensuite, j'ai mis notre lettre, si vous voulez, sur Facebook. Parce que je me demandais s'il y avait des gens qui pensaient comme nous ou si c'était moi qui étais un peu arriéré dans tout ça.
0: Et penser comme vous, c'est quoi exactement? Pouvez-vous nous rappeler qu'est-ce qui vous a dérangé? Ça dérangeait
2: parce que la caricature, ça va, mais il était très, très chiac et très vulgaire aussi dans ses propos. Et c'est surtout ça que j'ai détesté. Que maintenant que Jason ait participé comme invité, c'est une chose. Mais comme celui qui dirigeait l'émission, là, ça ne marchait pas. Là.
0: Quelle image de l'Acadie vous craignez que les téléspectateurs hors Acadie retiennent après avoir écouté ce spectacle-là?
2: Ils vont se demander si c'est la langue officielle en Acadie, si on est rendu à ce point-là. Et je trouverais ça un peu dommage, un peu triste aussi.
0: Parce que selon vous...
2: Il y a une image beaucoup plus favorable que ça. Là.
0: Parce que selon vous, justement, quel type d'image, à quoi devrait ressembler un spectacle du 15 août qui célèbre l'Acadie?
2: Une animation plus solide, plus simple, en français aussi, hein, si c'est possible. Les artistes qu'on a eus dans l'émission du 15 août étaient excellents, là, j'ai rien contre ça. Mais la façon qu'on les présente, les farces qui sont pas du tout drôles, mais qui sont pas mal vulgaires, je n'aime pas ça. J'aime pas la façon qu'ils s'expriment toujours en parlant mal en français. C'est pas ça l'Acadie. C'est ça, c'est une petite minorité de gens qui on dirait qu'ils se créent des personnages et aiment de paraître un peu bizarre. C'est peut-être pour se distinguer des Québécois ou des Français, je ne sais pas. Mais j'aime pas ça du tout. Je trouve pas que ça reflète bien ce que nous sommes en Acadie à l'heure actuelle.
0: En même temps, l'Acadie est diverse. Tout le monde ne parle pas de la même façon. Est-ce qu'on ne doit pas représenter toutes les facettes de cette Acadie-là, selon vous?
2: Les accents, ça va. Mais ça, c'est pas un accent, ça, le chiac. C'est du mal. C'est du parler français mauvais. C'est même pas proche d'un accent français.

0: Les gens de Caraquet n'ont pas le même accent que ceux du Madawaska et du comté de Kent, encore moins les gens des îles de la Madeleine, si vous voulez. Parce que ce sont des accents qui sont très beaux. Et l'humour, il n'y a rien contre ça non plus. Mais il faut que ce soit drôle. C'était pas tellement drôle, ces remarques que je trouvais
1: Vous ne craignez pas
0: à
1: qu'en
0: Jason.
1: lançant ce message-là contre le chiac, vous êtes en train de dire à une partie de l'Acadie que leur langue est illégitime?
0: Oui, si vous voulez. S'ils veulent parler en chiac entre eux, ça les amuse. Parfois, c'est drôle. Quand on me dit quelque chose comme worry pas, je trouve ça comique, je trouve ça correct. Mais quand on en fait une. C'est comme si c'était la seule langue qui sait parler, ça me gêne un peu. Parce que là, il y a des gens qui ne les comprennent même pas. Je suis ici, moi, à Fredericton, je rencontre des gens qui me disent les francophones du Nouveau-Brunswick, je les comprends pas toujours quand ils s'expriment, quand ils parlent. Je comprends pas.
1: Le spectacle était
0: Ça, c'est
1: produit par
0: triste.
1: la SNA, capté et diffusé par Radio-Canada. Qu'est-ce que vous demandez pour la prochaine édition?
0: L'émission n'était pas produite par Radio-Canada, par la SNA. La SNA a embauché une compagnie qui s'appelle Bellefeuille pour faire des émissions. C'est eux qui ont choisi les animateurs, etc., et les artistes. Je pense que la SNA aurait dû avoir un plus grand contrôle sur ce qui se faisait, ce qui se disait à l'émission. Et même à mon époque, moi, c'était nous, à Radio-Canada, qui faisions la capte. De l'émission. On choisissait pas tout à fait les artistes, mais on choisissait lesquels qu'on allait diffuser, par exemple. Je vous dirais même que la première émission du 15 août qui a été faite au réseau, c'est moi qui l'ai réalisée. Mais c'était à Grand Prix. L'émission s'appelait Retour à Grand Prix. On a eu 360 000 téléspectateurs au beau dimanche. J'étais bien content. Et c'est pour ça aujourd'hui que je réagis mal quand je vois quelque chose qui pourrait être beaucoup mieux, de meilleure qualité. Et c'est seulement au niveau de l'animation, là. Je dis pas que les artistes sont mauvais, ils sont très bons.
1: Marc
0: C'est tout.
1: d'Astarache, vous avez co-signé, je le rappelle, une lettre avec d'autres réalisateurs
0: Oui.
1: retraités de Radio-Canada. Merci beaucoup d'avoir été avec nous.
0: Merci, bonne journée.

0: Et si certains ont voulu dénoncer l'image de l'Acadie projetée lors du spectacle, il y a d'autres au contraire qui se sont portés à la défense de cette vision-là. Et parmi ceux-ci, l'humoriste, citoyen, Yves Doucette, bonjour.
1: Bonjour Karine.
0: Vous avez beaucoup réagi de ce qu'on a dit depuis le début de l'émission. Bon, expliquez-nous peut-être d'abord pourquoi vous avez voulu défendre cette vision-là qui a été proposée lors de la fête du 15 août.
1: Ben, écoutez, c'est certain que les goûts, les préférences, bon, ça se discute pas vraiment. Puis que des gens n'aient pas aimé l'animation de mon oncle Jason, ça, j'ai pas de problème avec ça. Puis les gens peuvent s'exprimer là-dessus. Mais quand j'entends des commentaires qui laissent entendre que c'est une fausse représentation ou une mauvaise représentation de l'Acadie, c'est là que j'ai des problèmes avec ça. J'ai une vision, moi, puis je pense qu'elle est partagée par un bon nombre de personnes, d'une Acadie qui est très plurielle, qui est très diversifiée. Il n'y a pas une façon de s'exprimer, que ce soit au niveau des accents ou au niveau du vocabulaire utilisé. Et quand j'entends dire que mon oncle Jason campe un personnage caricaturé qui parle de façon exagérée, je décroche parce que, comme vous l'avez dit en introduction, ce personnage-là qu'il incarne est inspiré de vraies personnes et il
0: et pour
1: suffit
0: vous,
1: de...
0: c'est important c'est... que ces personnes-là soient représentées d'une façon ou d'une autre?
1: Ben, c'est la représentativité qui importe à ce moment ici. On a un petit peu, puis je comprends qu'on a des besoins des fois, de purifier puis de filtrer ce qui nous représente. Bon, mais je n'y adhère pas vraiment. Je pense que la façon que l'Acadie doit être représentée dans les médias à l'échelle locale comme à l'échelle plus large doit représenter un portrait réel de toutes nos Acadies. Et ça inclut des personnes qui parlent de cette façon-là. On pourrait jaser de la vulgarité, puis tout ça, je pense pas qu'il y a eu tant de vulgarité que ça. Les gens ont été dérangés par le titre de sa chanson d'ouverture, mais bon. Mais en termes de, oui, il y a de l'anglais dans la façon qu'il s'exprimait. Je pense pas qu'il y en avait tant à outrance que ça. Oui, il y en avait beaucoup. Mais ça représente qu'il y a une réalité. Il y a des gens qui parlent comme ça chez nous. Puis je trouve que avec le temps, le chiac a le dos large et reçoit souvent des critiques comme quoi ce serait un chemin vers l'assimilation. Alors,

0: alors que c'est pas le cas.
1: Parce que vous travaillez aussi au district scolaire, dans les écoles, oui, pour la construction identitaire. Oui. Ce discours-là entourant le CHIAC, quel effet ça peut avoir sur des jeunes qui l'écoutent?
0: Ben écoutez, c'est important d'abord, et je vais jamais arrêter de faire ça, il faut qu'on mette de l'avant le fait que nos écoles sont des écoles francophones, nos écoles sont des écoles acadiennes, et ça, il faut absolument le mettre de l'avant, puis j'ai pas d'hésitation à le dire et à encourager les écoles de le faire. Le défi, c'est comment on réussit à faire tout ça, tout en permettant à tout le monde qui peuple nos écoles, que ce soit les enfants ou les adultes, qui se sentent valorisés dans leurs propres identités, parce qu'il y en a toutes sortes de façons de vivre nos francophonies. Il y a des gens qui n'adhèrent peut-être pas à l'étiquette acadienne. Moi, je pense que nos écoles sont acadiennes forcément, mais je ne vais pas forcer une personne à se dire acadienne. Sauf que on travaille collectivement à un projet qu'on peut appeler l'Acadie. Et ça implique, oui, de parler français, mais de parler des Français de toutes sortes de différentes façons. Puis, quand on n'entend pas ces voix-là, quand on n'entend pas ces accents-là, quand on n'entend pas ces parlers-là dans les médias, eh bien, il y a une dévalorisation. Et c'est comme s'il y a des gens que on leur dit, garde, c'est correct si tu parles comme ça, mais garde ça chez vous. Et ça sonne comme des discours qu'on a tenus par rapport à la race, par rapport à l'identité de genre, puis l'orientation sexuelle. Puis, je trouve que c'est de stigmatiser des gens plutôt que de leur donner cette légitimité-là, d'occuper l'espace public autant que n'importe quelle façon de s'exprimer.
1: Après tout ce qu'on a entendu, selon vous, c'est possible d'arriver avec une formule qui rassemble tout le monde?
0: Ben absolument. Puis je pense que si on regarde au fil du temps les diffusions du spectacle du 15 août qui ont eu lieu à l'échelle nationale à l'antenne de Radio-Canada, l'animation n'est pas uniforme. Il y a eu toutes sortes de différentes personnes qui ont animé ça. Chacune y a apporté sa couleur. Cette fois-ci, je pense que c'était une bonne idée, une excellente décision de donner une voix à un personnage comme celui de mon oncle Jason, parce que c'est peut-être une voix qui avait moins été entendue dans un contexte légitime comme l'animation d'un gala. Je pense pas, on est plus au point où le reste du Canada est 100% en train de découvrir c'est quoi l'Acadie. On commence à être un petit peu plus sous la map à ce moment ici, là. Puis peut-être qu'on a le droit de leur faire découvrir que c'est pas seulement, l'Acadie ne se limite pas aux voix qu'ils ont entendues jusqu'ici, il y a d'autres choses, et je pense que c'est important qu'on mette tout ça de l'avant. Je doute très fort qu'il y a des gens du Québec ou du reste du Canada qui ont cru que tout le monde en Acadie parle comme un oncle Jason.
1: Et c'est ce que vous avez, en quelque sorte, dénoncé, voulu mettre sur papier dans une lettre d'opinion au lecteur dans l'Acadie Nouvelle un petit peu plus tôt ce mois-ci. Yves Doucette, merci beaucoup d'avoir été avec nous.
0: Merci, Karine.

0: Un événement qui se voulait rassembleur, le spectacle de la fête nationale de l'Acadie, a mis en évidence des visions différentes sur notre façon de représenter notre culture sur la scène nationale. Je vais poursuivre la discussion maintenant avec le sociologue, professeur à l'Université de Moncton, Mathieu Wade. Bonjour.
1: Bonjour.
0: Vous étiez attentif à tout ce qui se dit depuis le début de l'émission. Comment vous expliquez qu'un simple spectacle du 15 août, une animation, suscite un débat aussi passionné sur de quelle façon on doit représenter l'Acadie?
1: Je pense que c'est normal parce que dès qu'il y a question de représentation, il y a question de rapport de force, puis de quel type d'identité va être représentée. Puis juste pour qu'on prenne un sens large, puis qu'on regarde un peu ce qui s'est fait ailleurs, remontons aux Jeux olympiques de Paris. À la cérémonie d'ouverture, il y a Aya Nakamura qui est à l'époque l'artiste francophone la plus streamée sur toutes les plateformes. Mais elle est noire, elle chante à propos de ses tribulations dans les boîtes de nuit. Puis là, il y a eu une pétition, mon Dieu, elle peut pas être là, ça représente pas la France. C'est pas qui nous sommes. Pensons au Super Bowl, le dernier Super Bowl avec Bad Bunny. Lee s'exprime en espagnol exclusivement. Donc là, ça a donné lieu à un contre-spectacle de la mi-temps du Super Bowl. Ces genres d'enjeux-là, de comment est-ce qu'on va être représenté, sont normaux. Et ce qui s'est exprimé dans les opinions contre, c'est tout à fait typique aussi. Ce qu'on a vu, c'était une expression de honte, d'être associé par extension à ce type d'identité-là. Et cette honte-là, qui des fois flirte avec le mépris, elle se joue souvent sur deux dimensions. Ça va être une dimension soit d'ethnicité, comme Bad Bunny, comme Aya Nakamura, ou de classe sociale, comme ça va être le cas avec mon oncle Jason. Et là, ce qu'on voit, c'est vraiment juste un débat de classe sociale où une certaine élite va avoir une honte, va manifester un certain mépris à l'endroit d'une catégorie sociale qu'elle juge plus illégitime.

0: maritime. C'est quelque chose, je veux dire, on le vit en Acadie, puis je suis content parce que ça veut dire qu'on est quand même une société à proprement parler parce qu'on se pose ces débats-là.
1: Et justement, le fait qu'on se pose cette question-là en 2026, qu'est-ce que ça vous dit sur où on est rendu, sur la façon qu'on s'identifie, la façon aussi qu'on veut se faire représenter? Qu'est-ce que ça nous dit comme société d'avoir un débat en 2026 comme celui-là?
0: On l'a en 2026 comme on l'avait en 1972 quand la Sagouine débute sur les plans, je pense, c'est du théâtre du Rideau Vert à Montréal. Puis la Sagouine, ben là, on se dit, mon Dieu, c'est pas nous. Donc là, il y a tout un mouvement d'Acadie plus urbaine. Ça va donner lieu à des gens qui vont écrire dans une langue, justement, avec le chiac, qui vont parler de la ville puis pas de la ruralité. On le voit avec la figure d'Évangeline, hein, qui nous a donné une image très pastorale, virginale, de qui était la femme acadienne, puis jusqu'à il y a tout récemment, puis là je sais pas si j'ai le droit de dire des vulgarités, mais on a une poète, Céleste Godin, qui crie un poème « Fuck you, Évangeline », dans les années 2020, comme quoi on est toujours en négociation avec les représentations qui sont faites de nous. On l'a en 2026 autour de mon oncle Jason, on l'a eu autour de la Sagouine, on l'a autour de la figure d'Évangeline. C'est des genres de débats qui sont mais permanent, puis tant qu'on a ces débats-là, tant mieux, parce qu'on a à cœur de se représenter, puis de débattre de comment est-ce qu'on se représente. Je pense que ça, c'est sain.
1: Et cette fracture-là sociale, est-ce qu'elle est générationnelle? Vous parliez de l'élite qui se reconnaît pas. Elle est où, cette fracture-là, selon vous, dans ce débat-là?
0: C'est clair qu'elle est en partie, je pense, peut-être générationnelle. Je pense qu'elle est aussi probablement régionale, parce que ce qui va se passer souvent, puis avec le chiac, hein, c'est ce qu'on voit. La honte qu'on exprime, qu'on manifeste de la voir s'exprimer dans l'espace public comme ça, surtout sur les ondes de Radio-Canada nationale, ça devient un enjeu presque moral où la présence du chiac serait une menace, puis d'en faire la promotion comme ça serait un danger pour notre survie collective à long terme. Puis donc là, on transforme tout ça en genre d'enjeu moral. Donc là, je pense que il y a une fracture régionale qui se joue entre des gens qui sont plus majoritaires puis des gens qui sont plus minoritaires, puis porter la trace de la minorité, parce que le chiac, c'est rien d'autre que ça, c'est de porter la trace d'un contact permanent, que de porter cette trace-là, ce serait comme une stigmate, une tare, quelque chose qu'on devrait cacher. Donc là, je pense qu'il y a aussi juste une fracture régionale qui se joue.
1: Puis on a beaucoup parlé dans les dernières années de toute la notion d'insécurité linguistique lorsqu'un débat comme celui-là a lieu. Est-ce que ça va perdurer dans le temps? Est-ce que cette insécurité-là est là en quelque sorte pour rester, étant donné que selon les contextes, selon les événements, ça revient?
0: Je pense que ça, on est pris avec. Je pense que c'est presque une dimension structurante, structurelle de notre identité, de notre réalité démographique. Puis même les sociétés majoritaires comme le Québec ou même la France sont en train de négocier avec la présence de l'anglais dans leur parler. Je pense que c'est quelque chose avec quoi on n'a pas fini de discuter. Entre-temps, ben, le chiac qui fait son bout de chemin, puis les différentes manières de parler font leur bout de chemin. Je renvoie au film de Phil Comeau, Vague d'Acadie, quand il parle de la présence acadienne au Québec dans les années 2010. Plein d'artistes qui débarquent puis qui s'expriment en partie, si on pense à Radio-Radio, qui s'expriment dans une langue chiac ou dans une langue lacadjon. Et je renvoie à un texte de Christian Rioux, puis juste parce que la description, elle est violente. Il écoute un show de Radio-Radio, puis il dit « c'est une sous-langue d'être handicapé en voie d'assimilation ». On voit les passions que ça peut susciter. Entre-temps, ben les gens, ils s'en servent pour faire pour créer puis pour exprimer.
1: Et justement, est-ce que c'est la crainte aussi qu'on nous renvoie à nouveau cette image-là lorsqu'on met de l'avant le chiac dans une représentation à l'échelle nationale?
0: Ouais, je pense que si c'était comme Yves l'a dit, si c'était la seule représentation qu'on avait, mais je veux dire, je vais juste prendre le cas de Radio-Canada. Là, on a eu Robin Joël Cool qui avait une émission à Espace Musique. On a Jean-François Brault qui a une émission. Il y a plein de voix acadiennes qu'on retrouve sur les ondes nationales, régionales, qui expriment une autre version de l'Acadie. Si le spectacle avait été entièrement juste mon oncle Jason et ça. Mais clairement, c'est un personnage qui était campé. Et le spectacle, par ailleurs, a montré une diversité. Une diversité limitée, parce que autant on aime dire que l'Acadie, elle est plurielle, c'est un spectacle qui était quand même très très blanc, puis qui a peut-être pas tout à fait démontré la diversité de nos origines. Mais ça, les gens ne l'ont pas souligné, ce qui me laisse penser que c'était vraiment un conflit de classe sociale. Ce qui s'est joué, les lettres d'opinion n'ont pas vraiment tilté là-dessus, mais...

0: Et est-ce que c'est possible, selon vous, c'est souhaitable même d'avoir une discussion présentement entourant de ce qu'on veut représenter comme Acadie au reste du monde, au reste du Canada?
1: Oui, mais en même temps, je pense qu'il faut, on est sur plein de plateformes, puis de penser. Bon, c'est sûr que c'est un spectacle important. C'est rare qu'on ait une heure de diffusion sur les ondes nationales.
0: Et c'est rare où on se dit, on vous présente ce qu'on est pendant une heure lors de notre fête nationale.
1: Oui, mais en même temps, on est à l'époque des réseaux sociaux, d'Internet. L'Acadie, elle existe sur plein de différentes plateformes, et je pense que c'est quand même pas une campagne présidentielle. Faut peut-être modérer un peu l'importance que peut jouer sur le plan diplomatique un événement comme celui-là.
0: Ça reste une grande fête, hein, la fête des Acadiens. Exactement. Matthew Wade, sociologue, professeur à l'Université de Moncton. Merci beaucoup.
1: Merci.
0: Donc, c'est déjà tout pour Sens Large. Merci beaucoup d'avoir été des nôtres. On vous réfère à la plateforme audio pour d'autres contenus. Bonne journée.
2: Ici Maxime Bossonnet, voici vos informations régionales en Atlantique. Au Nouveau-Brunswick, lors de la réunion du Conseil de Dieppe hier soir, des résidents ont pris la parole concernant l'augmentation des motos électriques sur les sentiers. La GRC dit être au courant des préoccupations citoyennes, notamment au niveau du bruit. Elle fait face toutefois à une limite de pouvoir du fait que la loi sur les véhicules à moteur ne tient pas compte de ces engins. L'association des chefs de police du Nouveau-Brunswick souhaite créer prochainement un groupe de travail pour partager leurs recommandations aux autorités provinciales. À Dieppe, un règlement qui encadre la location de trottinettes électriques, à l'image de celui adopté par la ville voisine de Moncton, devrait voir le jour dans la municipalité. Élection, Île-du-Prince-Édouard a lancé une campagne originale mettant en scène un homard géant prenant d'assaut l'Assemblée législative à Charlottetown. Cette publication vise à sensibiliser la population au risque de la désinformation et du contenu généré par l'intelligence artificielle. De fausses informations sur les résultats avaient circulé sur les réseaux sociaux lors de la récente élection partielle dans Cornwall-Meadowbank. Élection, Île-du-Prince-Édouard rappelle que la diffusion d'informations erronées sur un scrutin constitue une infraction à la loi électorale. Les autorités alertent la population sur la multiplication des observations d'ours noirs à Pasadena, dans l'ouest de Terre-Neuve. Les résidents sont invités à signaler toute observation et à éviter d'attirer ces animaux. Il s'agit notamment de bien stocker les déchets, de ramasser les fruits tombés au sol, de nettoyer les appareils de cuisson en extérieur et de surveiller les animaux de compagnie. Les autorités estiment qu'il y a entre 6 000 et 10 000 ours noirs sur l'île de Terre-Neuve. Voilà ce qui complète vos informations régionales. C'était Maxime Bossonnet. Merci d'être à l'écoute.

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Bonjour, bon mardi. L'actualité est bouillonnante depuis quelques heures et ça nous force à ajuster nos sujets. Parfait. On aime ça comme ça, s'ajuster à l'actualité ambiante. Le gouvernement canadien a annoncé cet avant-midi qu'il va privatiser les opérations des 4 plus grands aéroports au pays, soit Montréal-Trudeau, Toronto, Pearson, Calgary et Vancouver. Alors, qu'est-ce que ça veut dire exactement? Quels sont les avantages et les risques d'un tel modèle? Fanny Olivier, notre collègue à Ottawa, va nous expliquer la volonté du gouvernement Carney. Et on va approfondir ensuite la réflexion avec Jacques Roy de HEC Montréal, qui connaît bien ce domaine. Monsieur Roy a d'ailleurs écrit un livre il y a quelques années qui s'intitulait La saga des aéroports de Mirabel et d'Orval, des leçons à tirer maintenant et pour l'avenir. Donc lui, ça fait plusieurs années qu'il suit

0: départ dans les aéroports du pays, va être avec nous vers 12h10. On a bien tenté d'avoir le ministre des Transports fédéral, Stephen McKinnon, en entrevue, mais il n'était pas disponible, semble-t-il, pour expliquer la nouvelle. Alors, la plupart des grands aéroports du monde ont une participation du privé maintenant, en tout ou en partie. C'est le cas de Heathrow à Londres, dans lequel la Caisse de dépôt et placement avait longtemps été un actionnaire. En fait, jusqu'en 2024-2025, la Caisse était l'un des gros actionnaires de Heathrow en Angleterre. Mais c'est le cas aussi de Rome, de Francfort, de Sydney et même de Paris-Charles de Gaulle en France, dont une partie de l'aéroport appartient à des intérêts privés. Il y a beaucoup de modèles de cohabitation privée-publique qui existent, alors on va en discuter tout à l'heure. Mais dans le cadre de la campagne électorale, le Parti québécois dépose finalement son cadre financier. Il est le dernier parti à le faire le jour du premier débat télévisé qui a lieu ce soir à TVA. Marie-Hélène Tremblay a parcouru le cadre financier, va nous en donner les détails dans quelques minutes. Et on va également aborder pendant l'émission la préparation des chefs à ce très important rendez-vous télévisuel avec quelqu'un qui a fait ça pendant plusieurs années auprès d'un ancien premier ministre. Et on va également toucher un mot avec Hélène Buzetti et Marie-Michelle Sioui au Grand Angle. Et en fin d'émission, la mairesse de Longueuil, Catherine Fournier, sera avec nous. Elle a publié hier une vidéo sur ses réseaux sociaux et en quelques heures à peine, cette vidéo-là a atteint plus de 200 000 vues quand même. Voici un extrait.
1: Je suis très préoccupée du fait que l'ensemble des formations politiques promettent à l'heure actuelle des nouveaux programmes à coût de dizaines, centaines de millions de dollars ou encore de se priver là, de sources de revenus. D'abord parce que j'ai l'impression qu'il y a plein d'affaires que personne n'a jamais demandé. Puis c'est pas le fait que les propositions sont mauvaises en soi. Mais ce qui me dérange, c'est que j'ai pas l'impression qu'on prenne la pleine mesure du mur qui nous attend.
0: Alors, elle sera avec nous pour expliquer plus en détail de quel mur elle parle et comment l'éviter. Mais clairement, elle a touché une corde sensible pour qu'une vidéo comme ça attire autant l'attention en moins de 24 heures. Elle sera avec nous vers 12h50. Mais d'abord, on se tourne du côté d'Ottawa. Fanny Olivier, bonjour.
2: Bonjour, Alec.
0: C'est le sommet sur l'investissement à Toronto et le premier ministre Mark Carney annonce qu'il ouvre la porte à la privatisation des aéroports des grandes villes canadiennes. Ça risque de faire beaucoup réagir dans les prochaines heures.
2: Oui, parce que quand on parle de privatisation, les opinions sont généralement assez tranchées. Alors, effectivement, ce sont les aéroports de Montréal, Toronto, Calgary et Vancouver qui sont ciblés. Mark Carney dit, on conserverait les terrains et les actifs de ces aéroports-là, mais on comprend qu'il souhaite amener de nouveaux capitaux privés, s'entend, pour les opérations et la croissance. Selon lui, il y a des dizaines de milliards de dollars qui pourraient comme ça être dégagés par cette arrivée de capitaux privés. Selon lui, ces dollars-là seraient alors investis dans les aéroports régionaux pour rendre les trajets régionaux moins chers, pour améliorer l'expérience des passagers. L'argent serait aussi injecté dans les infrastructures locales de transport pour rendre les déplacements quotidiens des Canadiens plus fluides. Donc, voyez, pour faire accepter là, cette idée de privatiser en partie les aéroports, le premier ministre met l'accent sur l'expérience client, finalement, en disant que le voyageur va y trouver son compte. Est-ce que y aurait un mécanisme là, pour s'assurer que l'argent dégagé par la privatisation de certains pans des aéroports irait automatiquement au transport local? On peut quand même se poser la question. Il n'a pas spécifié ça ce matin, Mark Carney. Pour ceux qui pourraient s'inquiéter de la sécurité des voyageurs, quand même, le premier ministre insiste sur le fait que les normes de Transport Canada continueraient de s'appliquer. Ce serait simplement une espèce de contrat là, qui unirait le gouvernement et les nouveaux opérateurs qui, par exemple, pourraient opérer les restaurants. Mais même si, je parle de restaurant, mais malgré tout, Mark Carney n'est pas entré vraiment là dans le vif du sujet, c'est-à-dire quels aspects précis seraient privatisés. On lui a demandé, OK, très bien, mais est-ce que ce sera que des investisseurs canadiens? Ce seront que des investisseurs canadiens qui vont pouvoir mettre leur argent dans les aéroports? Parce que quand même, on peut se demander si il y a des fonds étrangers de pays comme la Chine, par exemple, qui détiennent des parts d'infrastructures cruciales comme les aéroports, est-ce que ça pourrait pas poser problème? Là encore, on n'a pas eu énormément de détails. Il a dit non, l'investissement ne serait pas strictement canadien. Est-ce qu'il y aurait des règles, des paramètres? Ce serait évidemment à voir. En ce moment, Alec, les aéroports du Canada sont gérés par les administrations, qui sont des organismes sans but lucratif, qui réinvestissent généralement les excédents dans les aéroports. On se doutait qu'Ottawa voulait changer ça parce que c'était inscrit dans le budget de 2025, qu'on se penchait sur divers scénarios pour privatiser les aéroports. On sait que cette ouverture au privé, ça a été

0: discuté à une rencontre extraordinaire du caucus libéral hier, en fin de journée. On peut présumer que c'est pas tout le monde qui était ouvert à l'idée de privatiser comme ça les aéroports. Et comme de fait, voyez, le conseil de l'aviation du syndicat Unifor se mobilisait déjà hier pour dire que la vente d'actifs publics, c'est pas la voie à suivre, qu'on mettrait les services vitaux entre les mains d'investisseurs dont le seul objectif est de maximiser les profits. Et il y a quelques minutes, j'ai vu passer une réaction du Congrès du travail du Canada qui disait, ben, les aéroports canadiens, ça constitue déjà des actifs publics productifs. On parle de 525 millions de dollars par année en recettes. Donc, accorder des concessions à long terme, c'est un peu comme si on échangeait des décennies de cette valeur-là contre de l'argent comptant, mais seulement aujourd'hui. Alors, que va penser l'opinion publique? J'ai l'impression que ça va être très intéressant de suivre ça dans les prochains jours.
1: Ouais, je sais que le modèle des OSBL dont vous parlez, parce que c'est le cas des grands aéroports, là, c'est des organismes sans but lucratif, c'est plus compliqué pour eux d'aller chercher de l'argent pour moderniser leurs infrastructures parce qu'évidemment, c'est assez complexe quand on a une OSBL pour emprunter sur les marchés. Puis comme on a besoin de milliards de dollars dans les prochaines années, je sais que c'était une difficulté là, qui avait été soulevée par les grands aéroports en disant notre structure de gouvernance fait en sorte que c'est compliqué d'aller chercher de l'argent rapidement pour moderniser nos infrastructures. Mais ça va être un beau débat. Ça va être un très beau débat. On va en parler tout à l'heure avec Jacques Roy d'ailleurs. Un petit mot peut-être, Fanny, avant de se laisser sur Mark Carney qui part en fin de journée aujourd'hui vers Strasbourg. Il va s'adresser au Parlement européen jeudi. Est-ce qu'on a un peu plus de détails sur le type de partenariat, d'alliance qu'il souhaite tisser avec l'Europe?
0: C'est encore pas tout à fait clair. En fait, ce qu'il dit, c'est que tout reste à définir pour l'instant. Donc, on devrait vraiment rentrer dans le cœur du sujet, non pas quand il sera à Strasbourg là, dans les prochains jours, quand il va s'adresser au Parlement européen, mais plutôt le mois prochain, quand il y aura un sommet en octobre entre le Canada et l'Union européenne. Il dit, ben, c'est à ce moment-là qu'on va vraiment s'asseoir puis commencer à regarder cette alliance unique. Mais pour lui, c'est nécessaire, cette alliance-là, parce qu'il dit les leçons des dernières années, c'est que l'intégration, qui était un atout pour le Canada, est utilisé maintenant comme une arme. Donc, il l'a pas dit, mais il parle bien sûr des États-Unis qui se servent de l'intégration comme ça avec le Canada pour soutirer davantage à Ottawa. Donc là, il dit on doit regarder qui sont nos partenaires, trouver des partenariats sur lesquels on peut compter. Et ça, c'est l'Europe. Comment on fait ça? Ben vraiment, ça reste à définir. Donc, on s'attend pas à ce qu'il y ait une annonce comme telle dans les prochains jours là-dessus, mais qu'éventuellement, on en discute davantage.
1: Fanny Olivier à Ottawa, merci. À demain.
0: À demain.
1: Du côté de Québec, Marie-Hélène Tremblay, bonjour.
2: Bonjour, Alec.
1: Alors, le cadre financier du Parti québécois se faisait attendre. En fait, c'était le dernier parti à ne pas avoir dévoilé ses chiffres. Et là, comme c'est le premier débat ce soir, on s'est senti un peu bousculé au PQ. Puis on s'est dit, bon, faudrait les rendre publics. Le chef, lui, n'était pas ce matin à cette présentation du cadre financier. Il se prépare pour les débats.
2: Exactement. Présentation, en fait, qui a commencé il y a à peine quelques minutes. On avait le document, évidemment, sous embargo. Alors, ce qui me permet de vous donner un peu les grandes lignes. Et le Parti québécois, Alec, est ambitieux, disons-le, parce qu'on prévoit le retour à l'équilibre budgétaire dans 3 ans, en 2028-2029. Alors, comment on arrive à ce tour de force? D'abord, on tient compte d'hypothétiques transferts fédéraux et on met moins d'argent aussi dans la provision pour éventualité. Alors, le Parti québécois calcule environ 1 milliard de dollars de transferts fédéraux additionnels par année à partir de 2027-2028 et met 3 milliards de moins quand même dans cette provision pour éventualité. Et les péquistes ne prévoient pas non plus de montants additionnels pour faire face à la guerre commerciale avec les États-Unis. Alors, le Parti québécois prévoit 6,6 milliards de dollars de nouvelles dépenses sur 5 ans, mais il prévoit 6,6 milliards de dollars de réduction de dépenses qui sont liées à la démocratie. On se rappelle, le Parti québécois a annoncé qu'il veut retrancher 2,5% là de la masse salariale des ministères et organismes, ce qui équivaut à peu près à 16 000 postes à temps complet dans la fonction publique. Il y a aussi plusieurs des promesses péquistes qui sont à coup nul. Par exemple, on sait que le Parti québécois veut baisser les impôts des entreprises, donc il va se priver d'environ 9 milliards de dollars de revenus, mais il va aller rechercher ce 9 milliards de dollars en diminuant l'aide aux entreprises, donc subventions et prêts. Donc finalement, le jeu, ça s'équivaut. Le remboursement pour l'essence au moins nantie et la passe aussi mobilité, donc le transport gratuit pour les aînés, pour les jeunes, ben ça aussi, ça se fait à coût nul. Et comment on finance ces mesures? Ben en pigeant dans le fonds vert. On dit on va réduire certains programmes du fonds vert, on précise pas lesquels, sans doute que la question sera posée à Nicolas Marceau.
1: Donc pour piger, donc on pige dans le fonds vert qui sert à diminuer les émissions de gaz à effet de serre du Québec pour

0: baisser la taxe sur l'essence.
1: Exactement.
0: Et ça me semble un peu contre-intuitif. je dis comme ça.
1: Et surtout, c'est à se demander qu'est-ce qui va rester en argent pour lutter justement contre les changements climatiques, ben, l'adaptation au changement climatique. Bref, le fonds vert semble avoir le dos large.
0: Okay.
1: On va dire ça comme ça. Parmi les autres mesures, on pense récupérer 340 millions en abolissant Santé Québec. Et on reprend aussi une promesse faite par le Parti libéral il y a quelques jours. Paul Saint-Pierre Plamondon donc veut imposer des redevances aux sites de paris sportifs qui généreraient, selon le PQ, 1,2 milliard de revenus supplémentaires. Finalement, quand on regarde les prévisions du ministère des Finances, là, en ce qui a trait à la croissance des dépenses des différents ministères, c'est à peine 1% en 2028-2029, 2029-2030, c'est très, très peu. Donc, ça prendrait pas un gros soubresaut là, pour que le cadre financier ne tienne plus la route. Là. Évidemment, ce sont des prévisions. N'empêche, pour en arriver à ce résultat-là, avec des hausses de 1% par portefeuille, c'est, ma foi, bien peu.
0: Philippe Couillard avait été accusé d'austérité, vous vous souvenez, à l'époque.
1: Oui.
0: Et la croissance des dépenses des ministères était d'à peu près 1%. Et à l'époque, on avait dit que ça avait été l'austérité. Donc, c'est pas mal ça qu'on propose actuellement.
1: Je sais pas si, comme Charles Milliard le dit, il parle plutôt de responsabilité.
0: Oui, mais
1: économique.
0: Il y a toujours plein de synonymes, hein, de la rigueur budgétaire, de l'austérité. Mais je ne dis pas si c'est bien ou pas bien. Je vais juste dire, on a accusé précédemment un gouvernement d'austérité alors que la hausse des dépenses était entre 1 et 1,5% par année. Là, c'est ce qu'on promet. Je vais dire, à un moment donné, on peut bien jouer avec les synonymes, mais ça se ressemble. OK, il nous reste deux petites minutes, Marie-Hélène. C'est le débat télévisé de TVA ce soir. Le premier d'une séquence de 3 débats des chefs. C'est vraiment un moment important de la campagne.
1: Mais tous, sans exception, à ce moment-ci, là, sont sûrement en train de peaufiner leurs lignes, leurs répliques aussi avec leurs gardes rapprochés. Évidemment, il y a des messages à passer, il y a des pièges à éviter parce que là, il y a 5 partis qui sont dans la course et encore les 3 sondages d'hier nous montrent bien que rien n'est joué. Tout peut arriver parce que près de la moitié des électeurs n'ont pas encore fait de choix définitif. Alors évidemment, ça donne encore, plus d'impact à ce débat télévisé. Alors un mot peut-être sur la mécanique comme telle, avant de parler des chefs. Il y a 3 thèmes, l'économie sous tension, nos impôts, nos services et l'avenir du Québec. Il y aura donc des questions générales qui vont permettre des échanges à 5. Il y aura aussi des questions qui vont permettre des face-à-face, donc entre 2 candidats. Bien sûr, les 5 chefs vont s'affronter à tour de rôle, pas sur l'ensemble des thèmes, mais à tout le moins donc sur un des thèmes. Donc, il y aura des face-à-face. Alors, évidemment, on peut dire que tous, sans exception, ce soir, doivent marquer des points. C'est sûr que Christine Fréchette a une cible dans le dos. Elle va assurément être attaquée par ses adversaires sur les 8 ans de pouvoir de la CAQ. Elle va chercher, évidemment, à prendre ses distances du passé, parler plus de ce qu'elle a à offrir. C'est plus facile à dire qu'à faire. On verra bien. Paul Saint-Pierre Plamondon, qui mène dans les sondages, lui, disons-le, il est expérimenté, mais il aura beaucoup de pression, beaucoup plus qu'il y a 4 ans, et va devoir faire attention, tant qu'à moi, à son non-verbal, son langage non-verbal. Ça peut évidemment jouer contre lui, parce qu'évidemment, les caméras sont braquées directement sur les chefs. Charles Milliard, il a mis lui-même la barre haute, Alec, en disant qu'il comptait sur les débats pour se démarquer. Et ce soir, s'il veut rester dans la course, il ne peut pas se contenter d'un match nul, il doit nécessairement marquer des points. Éric Duhaime, le joker de ce débat, hein, parce que c'est un habile communicateur, mais il doit savoir aller au-delà de la critique, hein. Il doit aussi faire part de ses idées s'il veut agrandir un peu la base électorale des conservateurs. Et je pense que Ruba Gazal pourrait peut-être surprendre, un peu comme l'ont fait par le passé Françoise David et Manon Massé. Discours peut-être plus positif, plus constructif, ce qui ne l'empêche pas quand même d'embarquer dans les joutes verbales quand c'est le moment. Mais je pense qu'on peut tous espérer aussi ce soir que oui, joutes verbales, mais oui aussi à savoir que les chefs seront en mesure de faire part de leurs engagements pour donner leur juste finalement aux électeurs qui auront un choix à faire.
0: Et nouveauté dans le débat de TVA, il y aura des pauses publicitaires. Deux séquences de pauses publicitaires de 3 minutes, ça c'est inusité dans un débat. Généralement, c'est 2 heures en continu, puis il se crée une dynamique, hein, dans un débat, puis quelqu'un prend... Là, il va y avoir des pauses, donc ça va peut-être leur permettre d'aller voir leur conseiller, de se reposer si on a été très attaqué, je sais pas. Ça va peut-être changer un peu la dynamique par rapport.
1: Ils vont avoir droit à très peu de papier aussi sur leur bulletin. Hein. Évidemment, pas de téléphone et pas de montre intelligente non plus.
0: Ah oui, il faut se faire souffler des réponses.
1: Voilà.
0: Marie-Hélène Tremblay, merci, on s'en reparle demain.
1: À demain.

0: Marie-Hélène vient de nous parler du premier débat des chefs télévisés ce soir. Comment on prépare les chefs à cet exercice casse-gueule sous haute tension? Quels sont les pièges à éviter? À qui les chefs s'adressent-ils en réalité pendant deux heures? J'en discute avec Harold Fortin. Il a été directeur des communications du premier ministre libéral Philippe Couillard. Il a donc préparé son chef lors des débats lors de la course à la direction au Parti libéral à l'époque et aussi les débats électoraux de 2014 et 2018. Il est dans nos studios de Québec. Harold Fortin, bonjour.
1: Bonjour, M. Castonguay.
0: Alors, à quel point un débat des chefs fait partie de la stratégie de l'équipe de campagne? Est-ce qu'on construit une campagne électorale en sachant que le ou les débats vont être un moment important puis on l'utilise, ce moment-là, à l'avantage des campagnes?
1: Bien, moi, je vous dirais que j'appellerais ça plus une figure imposée, quelque chose qui est obligatoire à faire. Est-ce que ça se construit dans la structure de la campagne électorale? Définitivement, oui. Dans les débats, on va chercher à répéter ce qu'on a déjà dit, parce qu'on peut pas présumer que tout le monde a entendu ce qu'on a dit depuis le début de la campagne. Mais on va certainement se garder quelques surprises pour pouvoir déstabiliser ses adversaires.
0: Une petite pelure de banane, là.
1: On pourrait appeler ça comme ça. Ou un argument bien placé.
0: Oui, une ligne assassine, oui. Quelle est la chose la plus importante dans la préparation d'un chef ou d'une chef?
1: Selon mon expérience, c'est vraiment... En fait, il y a trois étapes. Là, je diviserais ça en trois. Il faut d'abord définir c'est quoi notre objectif, puis c'est quoi notre... T'sais, le succès va se définir par quoi? Par la suite, il faut maîtriser le contenu, parce qu'à l'évidence, il y a beaucoup de choses à dire. C'est un débat de deux heures. Donc, maîtriser le contenu, puis dans l'objectif de libérer l'esprit du chef, c'est-à-dire de le rendre imperméable à toute forme d'attaque qui pourrait être lancée vers lui. Puis par là, ce que je veux dire, c'est que le chef va apprendre des choses, va maîtriser du contenu, va libérer sa tête pour être capable de voir qu'est-ce que l'animateur me dit, qu'est-ce que mes adversaires me disent, pour être présent dans le débat. Puis la dernière chose, évidemment, c'est le débat, c'est une occasion unique de pouvoir révéler un chef à la population, savoir c'est quoi sa personnalité, qu'est-ce qu'il veut faire, pourquoi il veut le faire. Donc, c'est ces trois éléments-là que je regardais quand je préparais M. Couillard.
0: Vous avez touché un élément important, que le chef ait la tête suffisamment libérée pour être dans le moment présent, pour participer au débat, parce que des fois, la nervosité fait en sorte que les chefs ont leur ligne préparée d'avance, puis si Paul Saint-Pierre Plamondon dit telle chose, je vais te dire telle chose, ou tel autre chef dit telle chose. Et là, ça en fait un peu des robots qui... Oui, ils sont sur le même plateau, mais ne se parlent pas en réalité entre eux. Alors que saisir une porte ouverte par un adversaire ou alors utiliser l'argument de l'autre pour en faire du judo, c'est important dans un débat des chefs.
1: Mais c'est primordial parce que l'idée dans le débat des chefs, c'est d'être capable de pouvoir gérer l'imprévu. Puis pour être capable de gérer l'imprévu, c'est paradoxal, mais plus on est préparé, plus on est capable de gérer l'imprévu. Donc un chef... Ça dépend des chefs, évidemment. Moi, j'ai un chef qui aimait lire les choses, qui aimait prendre du temps seul pour faire ces éléments. On faisait quelques simulations et autres, on peut en parler plus tard. Mais l'idée générale, c'était d'être capable d'avoir maîtrisé assez de contenu sur non seulement notre programme, mais le programme des adversaires, les contrastes qu'on veut faire entre notre programme, ce qu'on propose à la population et ce que les adversaires proposent. C'est quoi les attaques dont vous avez mentionné ça tantôt? Qu'est-ce qu'on veut dire comme argument? C'est quoi les contrastes qu'on veut faire ou les attaques qu'on appelle communément? Puis aussi, on va se faire attaquer. Donc, comment on se défend? Puis ça, c'est l'ensemble de ces éléments-là que la population regarde. Puis l'objectif, quand je parle de libérer, c'est que plus je suis préparé, plus je peux commencer à gérer mes propres émotions, parce que c'est une expérience très stressante. Puis en même temps, je peux être à l'écoute, je peux gérer mes émotions. Puis si j'ai un oubli, je peux m'en rendre compte, je peux être plus présent dans le débat, donc je peux mieux intervenir. Parfois, lorsque vous écoutez des débats, M. Castonguay, vous voyez que l'animateur va poser une question. Vous l'avez vous-même posée à cinq chefs une élection il y a quelques jours. Mais vous, d'ailleurs, c'est arrivé à quelques reprises où est-ce que vous avez dit, OK, mais ma question, c'était tel élément. Donc ça, quand ça arrive... C'est que l'animateur pose une question et la personne est tellement absorbée par le contenu qu'elle doit livrer que parfois elle va oublier d'écouter la question qui est posée, mais ça a des conséquences parce qu'à la maison, on écoute.
0: Oui, absolument. Le classique, là, c'est souvent d'ailleurs les images qu'on montre là, des caravanes en pleine préparation pour les débats des chefs, c'est une espèce de simulation des débats là, avec des membres de l'équipe qui personnifient les adversaires. Par exemple, cette année, là, bon, pour Christine Fréchette, c'est Bernard Drinville qui jouait le rôle de Paul Saint-Pierre Plamondon, Samuel Poulain jouait celui d'Éric Duhaime, ainsi de suite. Je sais que pour le Parti québécois, Pascal Bérubé jouait l'un des chefs qui personnifiait donc un des chefs. Est-ce que c'est toujours la meilleure solution? Est-ce qu'on fait toujours ce

0: genre de simulation de débat?
1: C'est un classique de faire des simulations de débat, oui. Je vous dirais qu'on répète pas nécessairement pour connaître ce qu'on va dire par cœur, mais plus pour se créer des repères. On veut pas fabriquer un robot, comme vous le disiez tantôt, là, c'est la dernière chose qu'on veut faire, mais on cherche la simulation, elle va servir à rechercher une manière de tester les arguments, les pratiquer. Pratiquer les attaques, pratiquer les réponses défensives, s'habituer aux interruptions, parce que là, vous voyez le débat de ce soir, il y a deux éléments là-dedans. Il y a un débat à cinq, donc une discussion à cinq, puis il y a aussi des face-à-face qui sont des discussions à deux. Mais quand on va être à cinq, on va se faire interrompre. Donc, comment on réagit face à ça? Comment on fait pour revenir à notre message principal qu'on voulait dire? Puis après ça, d'essayer de reconnaître les réactions qu'on va avoir émotionnellement. Puis ce qu'on essaye de faire, c'est qu'on essaye de créer un environnement le plus proche possible de ce que le chef va vivre. Mais il y a un ingrédient principal là-dedans, M. Gastonguay, c'est que, comme je l'ai dit tantôt, tous les chefs ne sont pas faits de la même manière. Donc, certains chefs vont embarquer pleinement dans cet exercice-là et d'autres, ça va être difficile pour eux d'être avec des collaborateurs ou des candidats, puis après ça, de se placer dans cet environnement-là. Donc, l'objectif de la simulation, en résumé, c'est de ne pas être surpris. Et comme un joueur de hockey que vous voyez dans la Ligue nationale qui va pratiquer des centaines de fois un mouvement, lorsqu'il arrive dans un vrai match, on se dit tous « waouh, quelle belle feinte de tel joueur ». Mais en fait, ça a été pratiqué souvent, donc c'est un automatisme. Donc, on essaye de créer cet environnement-là pour que, quand on va être dans le match, qu'on puisse recréer ces moments-là de manière plus rapide.
0: Il y a trois débats cette année en français, c'est quand même beaucoup. Est-ce que ça change la manière d'approcher cette séquence-là?
1: Je crois que oui, dans la mesure où le format de chacun des débats est différent. Et donc, même si on peut avoir un objectif qui est similaire, la manière de pouvoir l'exécuter va être différente selon le format du débat. Je le mentionnais tantôt, on a un débat ce soir qui est un face-à-face, donc des discussions à cinq, des discussions à deux, puis je pense trois thèmes, l'économie, les services, puis l'avenir du Québec. Puis c'est certain que dans cette optique-là, il va avoir certaines stratégies qui vont être utilisées lorsqu'on va être en face-à-face versus en discussion à cinq. Maintenant, quand il va avoir le débat de Radio-Canada, il va avoir des choses similaires, mais des choses différentes aussi. Puis le débat de nouveau et sur Crave aussi, ça va être le même concept. Donc, c'est lourd pour les chefs, sauf que le fondement de ce que l'on veut dire et de qui on est reste le même. Mais l'adaptation qu'on va faire, ça va être selon le format. Et évidemment, même si les politiciens vous disent toujours qu'ils regardent pas les sondages, où est-ce qu'on va être rendu dans les sondages?
0: Ouais, qui est l'adversaire principal? Effectivement, je sais qu'on jette un œil sur les sondages. Ça me semble assez évident.
1: Un petit peu.
0: Harold Fortin, ancien directeur des communications du premier ministre libéral Philippe Couillard. Merci pour vos lumières. À la prochaine.
1: Merci, au revoir.
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0: Le seul sondage qui compte, c'est le 5 octobre.
3: C'est vrai, ça.
0: On l'a entendu souvent.
3: Oui.
0: Depuis le début de la campagne, quand les chefs veulent pas commenter les sondages. Andréanne, bonjour.
3: Bonjour, Alec.
0: Alors, de tous les projets proposés aux grands investisseurs réunis en sommet à Toronto, on en parlait tout à l'heure avec Fanny, il y a certains, évidemment, projets qui attirent davantage l'attention. Il y a des ententes majeures qui sont attendues. Alors, quel projet pourra faire l'objet de financements importants?
3: Il y a beaucoup de spéculations en ce moment. Beaucoup de projets dans la liste. On s'en était parlé, 160 projets particulièrement alléchants là, qui pour attirer l'attention de grands fonds comme BlackRock, Blackstone, les autres. Dans le prospectus qui a été remis aux investisseurs, les projets qui s'y retrouvent ont besoin de capitaux de 620 milliards de dollars américains pour être menés à terme. Il y a des projets qui sont très embryonnaires. Certains sont même juste sur papier, là, mais il y en a d'autres pour lesquels il y a des travaux déjà, il y a des infrastructures qui sont déjà en place. Et je vous dirais que ceux-là pourraient attirer plus facilement des investissements parce que le risque est un peu plus modéré pour ces grandes firmes-là. Et parmi la liste des projets les plus convoité, là, ça a été identifié par le Globe and Mail. On trouve notamment un projet d'une entreprise qui s'appelle Telesat Lightspeed. C'est un gros projet, 5 milliards de dollars pour établir un réseau de communication avec des satellites en basse orbite. C'est un projet qui est déjà pleinement financé, mais au sommet en ce moment à Toronto, l'entreprise offre des parts minoritaires de la compagnie elle-même, ce qui pourrait donner à ses investisseurs étrangers une portion de l'entreprise et donc peut-être un petit droit de regard sur l'utilisation de ce réseau de communication dans leur pays. Alors, on sent que c'est un projet qui pourrait attirer l'attention. Il y a aussi un projet de 5 milliards de dollars, je vous le mentionne, d'une entreprise qui s'appelle Nova Sustainable Fuels. Cette entreprise-là veut construire en Nouvelle-Écosse une grande usine de carburant durable pour le secteur de l'aviation. L'avantage, c'est que les travaux d'ingénierie sont déjà complétés. Le projet a déjà les autorisations environnementales nécessaires et l'échéancier est quand même relativement court. Alors, c'est ce genre de projet où on sent que ça peut débloquer rapidement qui risque d'attirer l'attention. Dans ce cas-ci, c'est 5 milliards de dollars. Il y a des projets, entre autres, pour un terminal de gaz naturel liquéfié là, sur la côte ouest. C'est un projet de 29 milliards de dollars qui est déjà appuyé par des Premières Nations. Il y a déjà du financement. On attend une décision pour le financement final. Alors là aussi, la dernière étape pourrait être franchie à Toronto. Mais je souligne quand même, en terminant dans cette longue liste, parce qu'on les passera pas tous.
0: Non, il y en a 160 quand même.
3: Ça. Mais juste le projet d'agrandissement du port de Churchill. On voudrait en faire un port exact, un port fonctionnel toute l'année. C'est le plus gros projet dans le fameux prospectus. Là, c'est 57 milliards de dollars américains. Wabkinou était là hier à Toronto pour le vendre, si vous voulez. Il a promis une exemption de la taxe de vente provinciale de 7 % pour ce projet-là. Bref, on s'attend effectivement à ce qu'il y ait des choses très concrètes qui sortent de là au cours des prochaines heures.
0: C'est un peu un hasard du calendrier parce que ce genre de sommet-là avec les grands investisseurs se prévoit des mois à l'avance, mais c'est quand même aujourd'hui. En fait, ça tombe en même temps où on a de nouveaux droits de douane américains là, qui entrent en vigueur aujourd'hui, 15 septembre.
3: C'était pas l'objectif d'envoyer un message, de tenir ce sommet alors que de nouveaux tarifs américains entrent en vigueur, mais bon, effectivement, c'est en lien, je vous le rappelle, avec la modification qui avait été annoncée par Donald Trump aux droits de douane de 50 % qui sont déjà en vigueur depuis le 28 août. Donc, le président avait révélé la semaine dernière qu'il voulait modifier la liste de produits visés, répondre un peu mieux aux demandes de certains groupes là, ou entreprises aux États-Unis. Donc, à partir d'aujourd'hui, il n'y a plus de tarifs sur le ciment, le sucre, le papier hygiénique, les cannes à pêche canadiennes. Donc, ça, c'est supprimé. Mm-hmm. En contrepartie, plusieurs autres produits sont maintenant surtaxés à 50 %, entre autres des bateaux à moteur hors-bord, des produits métalliques et papetiers. Ça touche pas un énorme volume des exportations canadiennes, mais pour les entreprises visées, évidemment, comprendrez que ça devient un casse-tête.
0: On a changé d'idée du côté des Américains pour le papier de toilette, entre autres, le papier hygiénique.
3: Oui.
0: On y revient toujours, Andréane.
3: Toujours, Alex.
0: Quand il y a une crise quelque part, la fixation pour le papier de toilette, là, on s'est dit, les Américains vont payer plus cher leur papier hygiénique. Il n'est pas question que ça se produise. Alors, on change d'idée. On décide de ne plus taxer, surtaxer ce produit-là.
3: On a tous en tête les images des consommateurs inquiets et qui faisaient le plein de paniers d'épicerie remplis de papier hygiénique. Évidemment, on n'en est pas là aux États-Unis en ce moment.
0: Non, je comprends,
3: mais l'idée ça vient chercher. C'est un besoin de base, Alex.
0: C'est ça. Et l'idée que le prix puisse augmenter et que les Américains remarquent que le papier de toilette coûte plus cher. Visiblement, c'était insupportable pour la Maison-Blanche. On a donc retiré ces tarifs qu'on avait prévus. Ça me fascine toujours, cette fixation qu'on a pour le papier hygiénique, collectivement. Andréane, merci beaucoup.
3: Je vous en prie.
0: Sur cette note, nous allons arrêter notre discussion ici. On se retrouve, nous, après le Radio-Journal. On va parler justement de Mark Carney, qui a aussi annoncé en marge de ce sommet à Toronto qu'il allait privatiser en partie ou en totalité les opérations des 4 plus grands aéroports au Canada. On en parle dans quelques instants.
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1: Ce midi au Radio-Journal, le gouvernement Carney ouvre la porte à la privatisation partielle des quatre principaux aéroports du pays.
2: On a des exemples à travers le monde. On a l'expertise.
1: Le Parti québécois prévoit un retour à l'équilibre budgétaire en 2028-2029.
3: Pour y arriver, nous allons mettre fin au gaspillage de la CAQ.
1: Les chefs se préparent au premier débat de la campagne ce soir. Et une icône des années 80 n'est plus.
4: Qu'elle faisait et tout ce qu'elle touchait était cool.
1: Catherine Ringer, la voix de Rita Mitsouko, s'éteint à 68 ans. Bonjour, ici Jean-Sébastien Bernatché. Mark Carney souhaite que des investisseurs privés exploitent les quatre plus grands aéroports du Canada. Le premier ministre en a fait l'annonce lors d'un discours au sommet canadien de l'investissement qui se tient pour une deuxième et dernière journée à Toronto. Je joins sur place Laurence Martin. Laurence, que peut-on dire au sujet de cette déclaration surprise?
5: En fait, le premier ministre Carney souhaite privatiser la gestion

0: gestion de 4 grands aéroports au pays, Montréal, Toronto, Calgary et Vancouver, bon, qui sont en ce moment gérés par des entités à but non lucratif. L'idée, c'est de permettre aux privés, par exemple à des fonds de retraite ou des fonds d'investissement, comme la Caisse de dépôt et de placement du Québec, qui a déjà mis de l'argent hein, dans l'aéroport Heathrow en Angleterre, par exemple, de gérer les opérations de ces aéroports canadiens ou une partie de ces opérations et évidemment de conserver des profits. La question que ça soulève, c'est est-ce que ça va coûter plus cher aux passagers? Bon, M. Carney a dit ce matin, pas nécessairement. Et au niveau des normes sécuritaires, il a dit le Bureau de la sécurité des transports restera responsable de la réglementation. On peut l'écouter.
1: Pour les standards, les normes, la sécurité, tout cela, le Transportation Safety Board de Transport Canada, il reste responsable pour tout cela et on va avoir un contrat entre les aéroports ou entre le gouvernement et les opérateurs des aéroports.
2: Et Laurence, le Canada allège aussi la taxation des entreprises.
0: Ouais, d'abord, M. Carney annonce des déductions d'impôts plus substantielles. En fait, il y a une plus grande proportion des actifs des entreprises qui pourraient être couverts par ces déductions. Par exemple, des entreprises qui investissent dans des ponts, des routes, des pipelines. Et l'autre grande mesure fiscale, c'est une baisse du taux effectif marginal d'imposition des entreprises pour les nouveaux investissements qui passera de 13 à 6,4 %. On sent que le Canada souhaite compétitionner avec les États-Unis, justement, pour attirer des investisseurs.
2: Merci, Laurence.
0: Je vous en prie.
2: Le Parti québécois vient de dévoiler son cadre financier. L'équipe économique de la formation politique l'a présenté en l'absence du chef Paul-Saint-Pierre Plamondon qui se prépare au premier débat de la campagne électorale. J'en parle avec Juliane Lapointe. Juliane, le PQ prévoit un retour à l'équilibre budgétaire en 2028-2029?
3: C'est un an plus tôt que ce qui est prescrit par la loi et pour y arriver, le Parti québécois qui devra piger 3 milliards de dollars dans les provisions pour éventualité et qui prévoit une hausse des transferts fédéraux à un peu plus de 4 milliards de dollars, comme l'ont fait d'ailleurs déjà la Coalition Avenir Québec, le Parti libéral du Québec dans leur cadre financier. Mais c'est un chiffre qui est hypothétique, qui n'est pas garanti, qui va dépendre notamment des ententes avec Ottawa. Le Parti québécois qui veut aussi faire des économies de plus de 6 milliards de dollars en réduisant la bureaucratie. Le chef Paul-Saint-Pierre Plamondon n'était pas au point de presse. C'est le candidat et ancien ministre Nicolas Marceau qui a présenté le document à sa place.
4: Alors, on a fait beaucoup de chemin. On a trouvé des solutions à l'aide de l'approche qu'on a adoptée. Une approche responsable, une approche prudente. Mais il demeure encore certaines difficultés. Il faut dire que ces difficultés surviennent dans 3 ans.
2: Et Juliane, les chefs de parti vont croiser le fer ce soir au débat de TVA.
3: Un premier débat et pour cette raison, la campagne se passe davantage en coulisses aujourd'hui pour plusieurs chefs. Pas d'événement public pour eux. Il y aura 3 thèmes abordés ce soir. Économie sous tension, nos impôts, nos services et l'avenir du Québec.
2: Merci Juliane.
3: Je vous en prie.
2: Maintenant, après avoir interpellé les chefs de parti au Québec la semaine dernière, l'Union des producteurs agricoles s'adresse maintenant au gouvernement fédéral pour qu'il suspende le projet de train à grande vitesse entre Québec et Toronto. Dans une lettre envoyée aux ministres fédéraux des Transports et de l'Agriculture, le président de l'UPA, Martin Caron, dénonce l'absence d'informations sur les coûts et les impacts potentiels d'un TGV sur les terres agricoles et les populations en milieu rural.
5: On nous fait miroiter différentes études qui auraient été faites puis que pour le bienfait côté économique, mais depuis plus d'un an, on n'a pas accès encore à ces études-là. Et c'est de là qu'on dit qu'il faut arrêter ces projets-là et d'avoir une étude indépendante, entre autres, qui va montrer le coût réel de ces infrastructures-là.
2: Par voie de communiqué, la Société d'État Alto, qui mène le projet, se dit sensible aux préoccupations soulevées et rappelle que des consultations ont été menées, mais que l'UPA s'en est retirée avant qu'elle ne débute. À Terre-Neuve-et-Labrador, le débat spécial sur l'entente cadre avec Hydro-Québec au sujet de Churchill Falls se poursuit pour une deuxième journée. Hier, le négociateur en chef de la province a prévenu que si cet accord tombe à l'eau, Québec sera peu enclin à revenir à la table de négociation. Une manœuvre alarmiste selon un député indépendant. Le débat spécial se poursuit jusqu'à jeudi. Et sur la scène culturelle... La voix unique de Catherine Ringer du groupe français Les Rita Mitsuko, qu'on entend ici dans le grand succès Andy. La chanteuse a succombé la nuit dernière à un cancer à l'âge de 68 ans. Frédéric Arnault est à Paris. Frédéric, sa disparition a été annoncée par sa famille.
6: Oui, sa famille qui a annoncé donc ce cancer foudroyant qui a emporté la chanson.

0: Comme Andy, C'est comme ça, Les histoires d'A ou encore Le petit train. Mais l'histoire d'Erita Mitsuko s'est arrêtée en 2007 lors de la mort de Fred Chichin, lui aussi foudroyé par un cancer en 2007. Catherine Ringer se retirera alors avant de revenir pour une carrière solo en multipliant les collaborations artistiques et les projets scéniques. Et pour Philippe Manœuvre, critique musicale, son décès aujourd'hui est une grande perte pour le rock français.
1: C'est ce qu'on avait de plus proche de Prince en France, je crois. C'était vraiment des grands musiciens. Et ils ont vraiment fait une carrière admirable, très indépendante, toujours libre. Je pense que on est tous les rockers français sont touchés.
0: Emmanuel Macron a qualifié ce matin la chanteuse d'inclassable, irrévérencieuse et profondément française. Elle nous manquera, a-t-il écrit.
2: Merci Frédéric.
0: Au plaisir.
2: Voilà, nous vous avons présenté le volet national et international du Radio-Journal.
3: Ici Maxime Bossonnet, voici vos informations régionales en Atlantique. Au Nouveau-Brunswick, lors de la réunion du Conseil de Dieppe hier soir, des résidents ont pris la parole concernant l'augmentation des motos électriques sur les sentiers. La GRC dit être au courant des préoccupations citoyennes, notamment au niveau du bruit. Elle fait face toutefois à une limite de pouvoir du fait que la loi sur les véhicules à moteur ne tient pas compte de ces engins. L'association des chefs de police du Nouveau-Brunswick souhaite créer prochainement un groupe de travail pour partager leurs recommandations aux autorités provinciales. À Dieppe, un règlement qui encadre la location de trottinettes électriques, à l'image de celui adopté par la ville voisine de Moncton, devrait voir le jour dans la municipalité. Élection, Île-du-Prince-Édouard a lancé une campagne originale mettant en scène un homard géant prenant d'assaut l'Assemblée législative à Charlottetown. Cette publication vise à sensibiliser la population au risque de la désinformation et du contenu généré par l'intelligence artificielle. De fausses informations sur les résultats avaient circulé sur les réseaux sociaux lors de la récente élection partielle dans Cornwall, Meadowbank. Élection, Île-du-Prince-Édouard rappelle que la diffusion d'informations erronées sur un scrutin constitue une infraction à la loi électorale. Les autorités alertent la population sur la multiplication des observations d'ours noirs à Pasadena, dans l'ouest de Terre-Neuve. Les résidents sont invités à signaler toute observation et à éviter d'attirer ces animaux. Il s'agit notamment de bien stocker les déchets, de ramasser les fruits tombés au sol, de nettoyer les appareils de cuisson en extérieur et de surveiller les animaux de compagnie. Les autorités estiment qu'il y a entre 6 000 et 10 000 ours noirs sur l'île de Terre-Neuve. Voilà ce qui complète vos informations régionales. C'était Maxime Bossonnet. Merci d'être à l'écoute.

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1: Bonjour. Dans 30 minutes environ, le PDG de Nouveau Monde Graphite, Éric Desaulniers, qui est au sommet de l'investissement à Toronto, va être avec nous. Il fait partie des 167 PDG qui ont des projets à financer, dans son cas, une mine. Et donc, ces PDG ont été mis en relation avec les plus grands investisseurs du monde depuis hier. À l'émission, hier, j'ai comparé ce sommet un peu hors norme à une séance de speed dating entre les investisseurs et les promoteurs. Mais une autre comparaison qui pourrait être plus juste, ça ressemble un peu à l'émission des Dragons à Radio-Canada. C'est-à-dire, mais en format jumbo, là, si je puis dire, on parle quand même de dizaines de milliards de dollars en jeu, mais c'est comme si lorsqu'une entreprise veut financer son projet, ben on ouvrait le capital de l'entreprise ou du projet à des investisseurs étrangers, puis là ben les investisseurs de partout dans le monde, les dragons peuvent dire ben moi je veux prendre tel pourcentage. Donc au lieu d'être 25 000 dollars pour 10% du capital de l'entreprise, ben on dit je vais t'investir 3 milliards et demi de dollars puis prendre 35% du projet. Donc ça ressemble un peu à ça. D'après ce que je comprends et d'après les échos qu'on en a, mais ça se passe à huis clos. Donc, c'est difficile de savoir exactement le déroulement depuis hier de ce grand sommet-là. On va demander donc à Éric Desaulniers de nous en parler puisqu'il est sur place et qu'il a rencontré des fonds d'investissement. Il va nous dire un peu comment ça se passe depuis hier là-bas. Et je vous rappelle qu'en fin d'émission, la mairesse de Longueuil va être avec nous. Elle n'apprécie pas que les partis politiques promettent des dépenses importantes pour des nouveaux programmes ou souhaitent se priver de revenus importants alors qu'on a des besoins immenses présentement. Question très pertinente.

0: Nantes. Catherine Fournier va être avec nous vers 12h50. Mais pour tout de suite, on va parler de la volonté du gouvernement Carney de privatiser les opérations des grands aéroports canadiens. Le premier ministre en a fait l'annonce officielle un peu plus tôt ce matin en marge de ce sommet à Toronto. Donc, le gouvernement Carney affirme que les milliards de dollars que cette privatisation va lui rapporter seront réinvestis dans des infrastructures dont le Canada a besoin, notamment les aéroports régionaux. Avec nous pour essayer de comprendre si c'est une bonne idée, Jacques Roy, professeur retraité de HEC Montréal, spécialiste des transports, qui s'est beaucoup penché sur l'histoire des aéroports au pays. Monsieur Roy, bonjour.
1: Bonjour, Monsieur Castonguay.
0: Alors, le gouvernement Carney veut privatiser les opérations des grands aéroports, dit vouloir garder la propriété des terrains et des actifs comme les infrastructures. Qu'est-ce que ça veut dire exactement privatiser les opérations?
1: C'est un peu le modèle qu'on vit présentement, sauf que les organismes qui gèrent les aéroports, comme ADM à Montréal, ce sont les organismes privés à but non lucratif. Alors, ils n'ont pas les moyens financiers, évidemment, des caisses de retraite pour financer leurs projets. Alors, ils font appel à des sources de financement privées, des banques, etc., pour financer leurs projets. Et ce modèle-là est en vigueur depuis plus de 30 ans maintenant.
0: Et donc, pourquoi le gouvernement envisage de le changer, ce modèle-là?
1: Parce que les besoins financiers au cours des prochaines années sont très importants. À Montréal, on parle de 10 milliards de dollars de travaux qui vont être nécessaires dans les prochains 5 ans. À Toronto, j'ai entendu le chiffre de 17 milliards. Et on peut se demander si les aéroports peuvent continuer à financer ces projets-là à même les sources existantes de financement. Des financements, d'ailleurs, qui sont remboursés par nous, les voyageurs, à travers les frais d'amélioration qu'on paye à l'aéroport et par les droits qu'on charge aux compagnies aériennes. Donc, essentiellement, ce que je comprends, parce qu'on n'a pas beaucoup de détails, c'est qu'on changerait le modèle. Au lieu de confier la gestion aux organismes existants, on le confierait à des caisses de retraite évidemment, en misant sur le fait qu'ils ont les moyens financiers pour financer ces projets-là.
0: Le privé est pas mal impliqué dans la gestion des aéroports un peu partout dans le monde. Soit ils sont actionnaires majoritaires, c'est le cas de Heathrow, c'est le cas à Londres et c'est le cas de Rome, entre autres, mais ils sont souvent les partenaires privés, là, les caisses d'investissement, entre autres, là, des actionnaires minoritaires de plein d'autres aéroports dans le monde. Là. C'est le cas de Francfort, c'est le cas de Paris-Charles de Gaulle, c'est le cas de Sydney. Est-ce qu'il y a un modèle qui existe à quelque part que vous souhaiteriez qu'on implante ici? Est-ce qu'il y a quelque chose qui est plus intéressant que d'autres?
1: C'est existé, on le saurait. J'ai examiné tous les modèles à peu près qui existent de gestion de l'aéroport et on trouve des exemples intéressants d'aéroports privés et des exemples intéressants d'aéroports gérés par des corporations publiques comme Hydro-Québec, par exemple, ce qui est le cas de Singapour. Alors, il n'y a pas de solution idéale. On a des avantages et des inconvénients à chaque mode de gouvernance. C'est ce qui distingue, dans le fond, la performance d'aéroports. C'est un peu la qualité de leur gestionnaire, de la gouvernance qu'on a mis en place. Et davantage que le fait que ce soit privatisé ou non. Vous avez raison de dire, il y a plusieurs variantes même de privatisation. Il y a des partenariats privés-publics, il y a des concessions. Donc, il y a toute une gamme de modèles possibles.
0: Quel serait l'impact sur les passagers d'une privatisation partielle ou totale des opérations?
1: Les aéroports, c'est des monopoles. Alors, ce qu'on se trouve à faire, c'est privatiser un monopole qui possède des biens publics ou qui gère des biens publics. Le gouvernement demeure propriétaire des installations, si on veut, mais c'est le cas présentement. Alors, quand une entreprise privée gère un monopole, ils peuvent augmenter les tarifs à leur guise. Ils peuvent choisir de reporter certains investissements, ce qui peut avoir un impact sur le service à la clientèle, sur la qualité, le nombre de services offerts. Alors, on change d'optique et on a maintenant un propriétaire, si on veut, un exploitant qui vise le rendement, et on l'a vu avec la caisse et le REM, le rendement exigé est de l'ordre de 8 % et on s'assure qu'on va l'obtenir. Alors, bout du compte, ceux qui vont assurer ce rendement-là, c'est les usagers, donc les voyageurs, les transporteurs aériens, les concessionnaires, etc.
0: Il y a un de nos auditeurs, Pierre de Saguenay, qui nous écrit et nous dit « Est-ce qu'on ne risque pas de privatiser seulement les profits potentiels des aéroports et laisser quand même la facture reliée au risque dans les mains du public? Est-ce que en gros, on est en train de privatiser les profits, de mutualiser les risques? »
1: Ah, c'est pas complètement faux, dans le sens où si jamais la situation des aéroports se détériorait, puis bon, il y a 10 ans, je vous aurais dit, il n'y a pas beaucoup de risques, mais après la pandémie, on peut imaginer qu'il y a effectivement des risques. Et donc, une situation semblable, on pourrait se retrouver avec un gouvernement qui devrait reprendre l'exploitation des aéroports et le privé qui se retire tout simplement par incapacité à poursuivre.
0: Le gouvernement Carney dit que les milliards de dollars récoltés avec cette opération-là pour les 4 plus grands aéroports du pays, donc Montréal, Toronto, Calgary et Vancouver, serviraient à réinvestir ces milliards-là dans des infrastructures régionales, notamment les aéroports régionaux. Est-ce que ça, c'est une idée intéressante?
1: Dans le sens où, oui, il y a des besoins au niveau du transport régional, ça fait pas de doute. Maintenant, est-ce qu'il faut, c'est quoi l'expression, déshabiller Pierre pour habiller Jacques? Est-ce qu'il faut nécessairement privatiser les aéroports pour soutenir le transport en région? Je pense pas. Le gouvernement aurait d'autres choix aussi. Il pourrait simplement garantir le financement de requis pour les aéroports. Ça viendrait moins bouleverser les choses. Et derrière ça, il y a comme une espèce de désaveu aussi de la gestion actuelle des aéroports. Parce qu'on semble dire que bon, les caisses de retraite sont plus expertes pour gérer les aéroports. Ça reste à démontrer, à mon avis. Et dans le cas d'aéroports qui ont été privatisés ou cédés comme ceux en Australie, il y a eu dès le départ une volonté d'instaurer des mécanismes de contrôle pour s'assurer qu'il n'y a pas de hausse abusive de tarifs ou de baisse de services. Et les résultats observés après quelques années, c'est qu'effectivement, il y a eu de telles augmentations de tarifs malgré tout. Donc, on pourrait très bien maintenir ce genre de contrôle-là avec le modèle existant et faciliter le financement des aéroports. Donc, c'est un choix quand même assez stratégique qui est fait aujourd'hui. Puis, il faut se rappeler que les aéroports, un peu comme les ports, c'est justement des actifs stratégiques importants. On parle de chaînes d'approvisionnement, mais il y a aussi la marchandise qui entre par nos grands aéroports. Donc, il faut s'assurer d'avoir des facilités efficaces pour traiter tout le fret aérien. Et est-ce que ça va être une priorité pour un gestionnaire privé? Reste à voir.
0: S'il y a de l'argent à faire, peut-être. S'il y en a moins, peut-être moins. Hein? C'est souvent ce qui guide
1: exactement.
0: le privé. Jacques Roy, professeur retraité d'HEC Montréal, spécialiste des transports. Merci d'avoir été avec nous.
1: Merci à vous. Bonne journée.
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0: Bonjour à vous deux.
3: Oh, bonjour Alec.
4: Bonjour.
0: J'ai envie de vous poser une petite question sur cette annonce du gouvernement Carney de privatiser les opérations des 4 grands aéroports au pays. Hélène, il y a eu une réunion, dit-on, du caucus hier en fin de journée. Donc, on a voulu parler aux troupes libérales, là, visiblement, pour leur expliquer ce qui allait être annoncé aujourd'hui. C'est signe qu'il y a peut-être, je dirais pas du mécontentement, on ne le sait pas, mais qu'il y a certainement des inquiétudes, du moins dans le caucus libéral, si on a besoin comme ça de les rassurer à la veille d'une annonce comme celle-là. Comment vous interprétez ce qui a été annoncé aujourd'hui par le gouvernement Carney, là?
3: Il faut se garder à l'esprit que c'est une idée qui avait été d'abord évoquée à la fin du mandat de Stephen Harper. Il faut que j'aille rafraîchir ma mémoire là, en lisant plus de sources, mais il me semble à la fin des années et le début des années Trudeau aussi. Je lisais le Financial Post qui disait que il y avait une étude qui avait été commandée sous Trudeau qui disait que les principaux aéroports, mais il y en avait plus que 4 là, dans l'eau, si on pouvait procéder ça pourrait récolter 17 milliards de dollars au gouvernement. Et il y avait eu une espèce de rapport interne qui disait on a abandonné cette idée-là parce qu'on craignait que ça nous coûte des votes au Parti libéral. Donc, il y a peut-être de ça. C'est une idée qui est souvent associée à la droite, au conservatisme, et donc qui est regardée de manière suspicieuse. Mais vous l'avez bien dit, il y a beaucoup d'aéroports dans le monde qui sont privatisés de manière similaire, et notamment celui de Londres. Il y a Heathrow, mais il y a aussi un autre aéroport Gatewick, qui, lui, c'est Teachers. Oui, c'est Teachers et le fonds de pension des employés municipaux de l'Ontario qui sont derrière ce financement-là. Alors, comment ça va fonctionner? Ben, on a encore des détails. Il y a encore des détails que nous n'avons pas. Donc, le fédéral garderait les terrains, une partie des infrastructures, mais c'est pas évident si c'est toutes les infrastructures et sinon lesquelles. On n'a pas de clarification là-dessus. Et par quelle magie, finalement, cet investisseur privé dégagerait plus de profits qu'un investisseur, qu'un opérateur à but non lucratif, comme c'est le cas en ce moment? Ben, ce qu'on nous dit, c'est que l'appât du profit générera des efficacités. On verra.
0: Oui, c'est ça, que la machine soit plus efficace pour faire plus d'argent. C'est une possibilité. En tout cas, c'est en marge d'un grand sommet à Toronto que je comparais il y a quelques instants au Dragon, un peu l'émission de Radio-Canada, là, où quelqu'un arrive avec un projet, une idée, puis offre une partie de son capital ou de son projet contre un investissement dans son entreprise. Ça ressemble un peu à ça, Marie-Michel, c'est-à-dire qu'on a fait une liste de grands projets. Et puis, c'est intéressant de voir que dans le prospectus qu'on a remis à ces grands investisseurs canadiens et étrangers, il y a le courriel personnel du PDG du projet, là, c'est vraiment comme, c'est presque du speed dating version Dragon, là. Et là, on essaie d'amener ces investissements-là ici. Marie-Michel, comment vous voyez ce type de grand sommet-là? C'est assez inusité quand même, là, qu'on soit dans quelque chose d'à ce point concret, là, en relation investisseur-projet.
4: C'est drôle que vous disiez ça parce que moi, hier soir, quand je voyais la couverture de ça, je me suis dit, ah, ça me fait penser à quelqu'un qui s'est fait laisser par son chum ou sa blonde puis qui veut montrer qu'il pogne encore. Donc, il s'inscrit au Bachelor ou à L'amour est dans le pré. Donc, tu sais, nos références télévisuelles sont un peu différentes. Mais c'est un peu ça. Tu sais, on va se faire cruiser. Hein? On a 167 projets pour lesquels on veut séduire, chercher du financement. Et puis là, ce sera ma dernière métaphore avec l'amour. Mais est-ce qu'on va transformer ça en relation à long terme? Ou est-ce que ça va juste être un petit flirt? Parce que on parle beaucoup de la confiance là, qui est accordée par les Canadiens à Mike Carney pour gérer la crise. Est-ce qu'il va avoir aussi la confiance des investisseurs? Combien ça vaut, autrement dit, de leur offrir, par exemple, un environnement stable, par opposition peut-être à celui qu'offrent les États-Unis, avec peut-être une petite note de bas de page, parce qu'il y a quand même un référendum en Alberta, peut-être un ici au Québec aussi, on verra. Je laisserai Hélène, évidemment, parler davantage d'Ottawa, mais du côté de Québec, Éric Girard, le ministre des Finances, est sur place. Mm-hmm. Comme le Québec, évidemment, est l'une des provinces, les trois provinces les plus touchées par les tarifs. Il est là avec la Caisse, avec Investissement Québec, avec Desjardins, avec la Banque nationale. Puis lui aussi, il a sa petite liste de projets qu'il veut mettre en vitrine. Le but pour lui, c'est pas de revenir avec des signatures, mais de mettre le Québec en vitrine, justement, de montrer ce qu'on peut faire valoir, donc, puis de le faire en plus sans avoir à se déplacer lui-même pour aller rencontrer chacune des entreprises ou des investisseurs, parce que tout le monde est là. Puis il y a Marinvest dans sa liste, hein, qui s'appelle désormais Kinoaski. C'est un projet gazier avec un terminal à Baie-Comeau qui a toujours pas été présenté publiquement et dont les détails sortent dans les médias. Et je trouve que ça illustre peut-être le risque de ce sommet, c'est-à-dire donner l'impression que le gratin décide la suite des choses derrière des portes closes, dans un exercice pas tout à fait transparent. On risque donc d'envoyer l'image peut-être d'un club sélect là, qui profite de règles sur mesure et décider donc à l'abri des regards.
0: J'avais manqué ça, Marie-Michel. On a rebaptisé Marinvest, le projet de Baie-Comeau. Il a changé de nom.
4: Oui, ça a changé de nom, puis il y a une tentative de trouver des partenariats dans certaines communautés autochtones. Mais oui, mais écoutez, il y a les détails à propos de ce sujet-là sortent au compte-gouttes dans les médias. Hein. Il y a pas beaucoup de transparence, tandis que on a l'impression que derrière les portes closes, il y a pas mal d'actions pour pousser ce projet-là.
3: Oui. En même temps, c'est un peu normal. Il faut garder à l'esprit c'est quoi un investissement de ces tailles-là. On parle de centaines de millions, voire de milliards de dollars. Donc souvent, il faut d'abord attacher à peu près le cadre financier, d'où viendra le capital, pour ensuite pouvoir dire, OK, je le présente aux autorités compétentes pour obtenir les autorisations. Donc, c'est un peu de ça dont il s'agit. Juste pour garder à l'esprit, l'objectif que M. Carney se donne, là, c'est plus ou moins d'arriver à 1000 milliards de dollars d'investissement étranger sur 5 ans, donc à peu près 200 milliards par année, si on divise par 5, ce qui serait à peu près le double

0: du sommet qu'on a atteint l'an dernier, en 2025, qui était de 100 milliards, et c'était le sommet depuis 20 ans là, d'investissement étranger. J'entends beaucoup des gens dire, ouais, mais est-ce qu'on n'est pas en train de brader la souveraineté canadienne? Il faut faire attention. Quand on parle d'investissement, c'est pas juste... Ça peut parfois être vendre une entreprise à des acteurs étrangers, mais souvent, c'est juste une injection de capital qui va permettre d'élargir l'usine, les activités, etc. Et pourquoi l'investisseur fait ça? Pour obtenir un rendement pour ses épargnants. La Caisse de dépôt et de placement, par exemple, investit un peu à l'étranger. Il y a quelques années, investit 2,5 milliards dans un port aux Émirats arabes unis. Je ne pense pas que personne a accusé la Caisse de renier la souveraineté des Émirats. J'insiste sur une des annonces qui a été faite aujourd'hui, c'est l'amortissement immédiat des investissements. Ça, c'est un truc comptable un peu abstrait pour monsieur et madame tout le monde, mais c'est essentiellement quand vous êtes une entreprise puis vous investissez dans votre capital, vous achetez des machines, des véhicules pour donc gérer votre entreprise, vous pouvez pas déduire la totalité de ce que ça vous a coûté de vos revenus pour payer vos impôts juste sur le net. On appelle ça une dépense en capital et ça doit être amorti sur plusieurs années. Ce que M. Carney vient d'annoncer, c'est que il avait déjà instauré une super déduction, ce qui permettait pour un certain petit nombre d'équipements d'être déduit la totalité dès la première année. Là, aujourd'hui, on annonce une méga déduction et là, on élargit le panier d'équipements qui pourront être déduits la première année à 100%. Et ça, Alec, c'est énorme. La super déduction allait nous coûter à peu près 300 millions de revenus perdus par année. Ce qui nous est annoncé aujourd'hui, c'est 7 milliards de revenus fiscaux annuels auxquels Ottawa renonce. C'est énorme. L'analogie qu'on nous donne, c'est on pèse sa pédale du gaz pour espérer que les entreprises vont investir massivement dans l'ajout d'équipements pour augmenter la productivité du pays.
1: Je reviens à ce que Marie-Michel nous disait. L'amour est dans le commerce. Et le Canada est conduit par sa fiancée américaine. Se dit, là, c'est le temps de mettre mon plus bel habit. Alors voilà. Ça ressemble à ça. Il nous reste 3 ou 4 minutes. Marie-Michel, débat des chefs ce soir sur les ondes de TVA. Le premier débat de la campagne électorale. Comment vous voyez ça?
2: Ben, il y a des défis pour chacun des chefs, n'est-ce pas? Je pense que ceux qui ont le plus de pression, évidemment, c'est Christine Fréchette, pas Saint-Pierre Plamondon, puis Charles Milliard pour une autre raison, parce que lui, c'est son occasion de se faire connaître et surtout d'expliquer ce qu'il y a à offrir aux francophones, se distinguer de la CAQ. Je trouvais que devant vous, là, 5 chefs, une élection, il y avait beaucoup parlé du Canada. Là, c'est le temps de parler du Québec. Monsieur Milliard, qu'est-ce que vous proposez aux Québécois? Il y a des défis aussi pour... regardez, je vais parler de Ruba Gazal et d'Éric Duhem. Je pourrais laisser les deux autres à Hélène, mais... Ruba Gazal, je pense qu'elle doit convertir sa cote d'amour qu'on voit ce matin dans la presse en vote. Donc, sortir un peu du narratif anxiogène là, qu'on a en ce moment. Puis, c'est le temps de dire aussi, là, vous m'aimez bien, maintenant, votez pour nous. Donc, il faut pour ça qu'elle ait l'air crédible. Éric Duhem, moi, je pense que lui, il a un avantage dans les débats à 5, hein, parce que c'est un communicateur très habile. Il a déjà fait de grands débats, mais sa faiblesse, c'est son équipe. On le voit encore ce matin là, avec les révélations sur son candidat Dominique Dumas. Donc, pour lui, je pense que c'est un petit peu de dire, inquiétez-vous pas, il y a un adulte dans la pièce et notre présence à l'Assemblée nationale...
1: Un adulte dans la garderie.
2: Oui. Puis notre présence à l'Assemblée nationale, elle reste nécessaire. Puis je vais surveiller justement les bambins. Là, puis tout le monde va bien se comporter. C'est une image, bien sûr.
1: Oui, bien sûr.
2: Soyez pas fâchés contre moi.
1: Non, on comprend. Hélène, qu'est-ce que vous allez regarder?
0: Ouais, j'hésite toujours à me prêter quand même à ce jeu de prédictions-là, parce que je veux pas formater les esprits de ceux qui vont l'écouter ce soir. Mais c'est sûr que je m'attends à ce que Christine Fréchette, par exemple, tente de mettre le couvercle sur la marmite SIFA, là, le programme informatique, parce que ça permet de ressusciter, ou en tout cas de raviver le souvenir du bilan caquiste à la mémoire des électeurs. Donc, elle voudra probablement trouver un moment dans le débat pour fermer ce dossier-là. Oui, effectivement, Monsieur Milliard, c'est son occasion de se faire connaître. Et dans une certaine mesure, Madame Gazal aussi quand même. C'est la première fois, donc elle se prêtera à cet exercice. Monsieur Duhem, écoutez, si on en croit les sondages, il a une cote de popularité à rebâtir. Hein? C'est celui qui a le plus de gens qui ont une opinion défavorable versus favorable de lui. Là, son net est de moins 30. Donc, il devra se faire un peu aimer ce soir. Et Paul Saint-Pierre Plamondon, moi j'ai hâte de le voir, ce n'est pas son premier exercice, mais La dynamique est différente. Lorsqu'il était candidat, chef en 2022, il dirigeait à ce moment-là un petit parti dont personne pensait qu'il allait prendre le pouvoir. Ça donne les coudées plus franches, ça, pour attaquer un peu partout, alors que on s'intéresse pas vraiment à lui dans ce temps-là, parce qu'il est pas un adversaire considéré redoutable. Ce soir, dynamique complètement différente. Il est le peut-être premier ministre en attente. Et donc là, je m'attends à ce que beaucoup, beaucoup de chefs lui posent beaucoup de questions.
1: Ouais, il s'est fait faire une petite jambette par le Collège des médecins ce matin qui dit on devrait maintenir Santé Québec. C'est c'est une société, une agence là importante et ce serait socialement irresponsable de l'abolir. C'est sa principale promesse en santé, lui, abolir Santé Québec. Donc ça pourrait rebondir dans le débat de ce soir. On en reparle demain. Hélène Buzetti, Marie-Michèle Sioui, merci beaucoup.
2: À demain.
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1: Bonjour Étienne.
4: Bonjour Alec.
1: Alors l'argument est bien connu et on l'entend souvent dans la bouche de certains élus. Oui, il faut protéger l'environnement, mais pas au détriment de l'économie. Alors c'est une opposition qui est peut-être un peu moins présente dans le discours politique qu'avant, mais elle n'a pas disparu pour autant. Or, il y a des études récentes qui renforcent l'idée qu'il s'agit souvent d'un faux dilemme, c'est-à-dire que protéger l'environnement peut aussi être bon pour l'économie, à commencer par les investissements dans les transports en commun.
4: Oui, tout à fait. Étude intéressante qui nous est présentée par la Chambre de commerce du Montréal métropolitain. Donc, on n'est pas ici dans une étude d'un groupe militant écolo, pas du tout, en collaboration avec la communauté métropolitaine du Grand Montréal. Donc ça regroupe pas juste Montréal, mais 82 municipalités autour de la très grande région de Montréal, 4 300 000 personnes, c'est près de la moitié du Québec. Et c'est pas juste Montréal, souvent sur les questions du transport, on entend, oui, mais vous savez, en dehors de Montréal, c'est pas pareil comme à Montréal. Ben là, la CMM, c'est de Contrecoeur à Vaudreuil, de Mirabel à Marieville, donc c'est très grand. Et je vous le rappelle, le transport, Alex, c'est 45 % de nos émissions de gaz à effet de serre, donc c'est intéressant. Et qu'est-ce que nous dit cette étude qui a été rendue publique il y a 2 semaines par ces deux organismes? C'est qu'à chaque fois qu'on fait un choix d'aménagement qui est axé sur l'automobile, ça agit comme un facteur d'appauvrissement pour les ménages et pour l'économie. Et les investissements en transport en commun dégagent, eux, des sommes qui profitent aux entreprises et qui réduisent le coût de la vie des ménages.
1: Et comment la Chambre de commerce de Montréal et la CMM expliquent ça?
4: Alors, on détaille de comment ça affecte l'économie personnelle des gens et l'économie en général. Par exemple, c'est le transport, c'est une dépense incroyable des ménages quand on regarde les chiffres. Donc, les personnes qui ont une voiture personnelle dépensent en moyenne 9 200 $ par année pour faire rouler cette voiture. C'est le deuxième compte de dépenses des ménages après le logement et devant l'épicerie maintenant. Ça a changé. Ça coûte plus cher qu'avant. Alors que le transport en commun, par exemple, si vous prenez quelqu'un qui habite à Longueuil, Saint-Lambert ou à Laval, donc dans la zone B, si on veut dire, là, ça coûte à peu près 2 000 $ par année pour avoir une passe 12 mois par année en transport en commun. Donc, la Chambre de commerce nous dit, si on veut agir sur le coût de la vie des gens, les investissements dans le transport en commun, c'est très bon. Après ça, il nous parle de la question de la congestion qui nuit grandement à la productivité puis aux chaînes d'approvisionnement. La Chambre de commerce de Montréal calcule que ça coûte environ 1 400 $ par personne en perte, cette congestion routière, et qu'en 2030, si on va au rythme où on va maintenant, ça va coûter presque le double, 2 200 $ par personne. Ça, c'est 6 milliards de pertes de dollars par année. C'est 2 % du PIB de la grande région de Montréal, donc c'est quand même remarquable. Et d'autre part, ils nous disent aussi, quand on investit seulement dans les aménagements axés sur la voiture, il y a des fuites économiques incroyables. Ils nous disent que pour chaque 100 millions de dollars qui est dépensé dans ces aménagements, il y a plus de la moitié de cet argent, 57 millions, qui va à l'étranger, soit parce qu'on achète du pétrole pour mettre dans nos voitures, ou soit parce que toutes les voitures qu'on achète sont faites à l'étranger. Donc, c'est une fuite d'argent très importante. Et ce qu'on nous dit dans ça, c'est que si on investissait dans le transport en commun, il y aurait 4 fois moins de fuites de notre argent à l'étranger, sans parler, bien entendu, avec des bénéfices environnementaux ou sur la santé mentale ou humaine, parce qu'il faut toujours un peu marcher pour aller prendre les transports en commun.
1: Ça, c'est vrai, ça fait du bien. Ça, c'est pour les bénéfices économiques là, d'investir dans les transports en commun. Mais il y a d'autres types de mesures vertes qui profitent aussi à l'économie.
4: Oui, une autre étude intéressante qui a attiré mon attention, c'est une étude qui est menée par l'économiste François Delorme de l'Université l'Université de Sherbrooke. Et Monsieur Delorme, avec son équipe, prend des modèles qui sont bien éprouvés en science. Hein. On parle ici de la science de l'économie écologique. Combien vaut la nature? C'est d'ailleurs la spécialité de notre nouveau scientifique en chef du Québec, Jérôme Duprat. Mmh. C'est dans ça qu'il se spécialisait, Monsieur Duprat, pour savoir combien ça vaut et quels sont les bénéfices économiques de protéger les terres. Mais François Delorme, l'économiste, s'intéresse, lui, à la protection des terres privées parce qu'il a pu circonscrire de façon assez simple, en fait, un territoire qui est protégé. Donc, les terres privées au Québec protégées, c'est environ 850 km². Et il explique que la nature, évidemment, elle nous rend plusieurs services. La nature, elle filtre l'eau que nous buvons avant d'aller dans les nappes phréatiques. La nature prévient les inondations ou les sécheresses avec les milieux humides, par exemple. C'est un puits de carbone, donc ça réduit les émissions de gaz à effet de serre. La nature, évidemment, on le sait, contribue à améliorer la qualité de l'air. Elle prévient aussi l'érosion côtière. Elle favorise la biodiversité, la pollinisation, qui est un facteur absolument essentiel à notre secteur agricole. Et tout ça, en argent sonnant, eh bien, ça rapporte beaucoup d'argent. Monsieur Delorme conclut dans son étude que chaque hectare protégé, ça c'est 10 000 mètres carrés, un hectare, c'est 250 000 $ épargnés en services publics. Ça veut dire qu'on ne va pas dépenser de l'argent public pour faire davantage d'égouts, faire des usines de traitement d'eau, de coûts en inondation qu'on devra payer. Donc, c'est de l'argent épargné. C'est 680 millions de $ par année, nous dit Monsieur Delorme. Ça, c'est seulement pour le petit territoire de terre privée. Donc, c'est bien documenté maintenant la valeur de la nature et on se demande aussi pourquoi les politiciens ne font pas plus. Hein. Mais évidemment, dans une campagne électorale, quand on arrive devant un marécage,
1: on dit,
4: on ne touchera pas ce marécage, merci mesdames et messieurs, c'est certain que c'est moins vendeur.
1: Parce que le constat est similaire pour la qualité de l'air également, ça oui. profite aussi à l'économie.
4: Autre étude, donc il y a plusieurs études ces derniers jours, c'est l'ONU maintenant, le programme de l'ONU pour l'environnement qui publie cette grande étude la semaine dernière et qui dit, bon, pour améliorer la qualité de l'air et réduire les émissions de gaz à effet de serre, voici 25 solutions très efficaces. Et par exemple, installer des technologies pour épurer les gaz de combustion dans des centrales au charbon pour que la combustion soit moins polluante, éliminer les fuites de méthane, par exemple, des puits de pétrole, choisir des bons moments pour épandre des engrais azotés. Donc, 25 solutions comme ça. Et l'ONU nous dit, si on investit cet argent dans ces solutions. Pour chaque dollar qu'on va investir dans ces solutions, on va avoir 15 dollars de bénéfices économiques, notamment sur le système de santé, parce que en améliorant la qualité de l'air, on améliore la santé des gens et les gens ne vont pas dans ce système de santé surchargé. Voilà. Donc, l'environnement et l'économie, deux choses qui vont de pair.
1: Absolument. Il me semble que ça, c'était vraiment acquis. On avait compris ça, mais vous avez raison qu'il faut encore le répéter.
4: Oui, là, c'est des études bien documentées qui le montrent.
1: Absolument. Étienne Leblanc, c'est toujours un plaisir. On se retrouve la semaine prochaine.
4: Merci, Alec.
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1: Avant de passer à mon prochain sujet, je vous rappelle que notre rendez-vous de vendredi à Saint-Georges-de-Beauce est toujours d'actualité. 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Donc, rendez-vous à Saint-Georges-de-Beauce vendredi pour ceux qui en ont envie. Sinon, pour tout de suite, on se rend du côté de Toronto. Vous le savez, il y a ce grand sommet des investisseurs internationaux dans la ville reine. Sommet canadien de l'investissement, pour être plus précis. Ils ont donc des entreprises canadiennes qui espèrent tirer leur épingle du jeu. Mark Carney souhaite mobiliser 1000 milliards de dollars en investissement au pays, pour les 5 prochaines années. Mon invité est sur place. Il y rencontre différents partenaires potentiels pour son projet d'usine de matériaux de batterie de Bécancour. Éric Desaulniers est fondateur et président directeur général de Nouveau Monde Graphite. Monsieur Desaulniers, bonjour.
5: Bonjour, monsieur. Quel ton gueule? Merci de me recevoir.
1: Ben, merci de prendre quelques minutes entre vos différentes rencontres, parce qu'on est un peu curieux de savoir comment ça se passe sur place. Mais d'abord, expliquez-nous votre projet d'usine de matériaux de batterie. Vous, à Nouveau Monde Graphite, vous faites de l'exploitation minière. Et ce que je comprends, c'est que vous voulez passer à l'étape suivante.
5: Exactement. On est en pleine construction sur notre projet minier Matawinie dans la ville de Saint-Michel-des-Saints qu'on a lancé plus tôt cette année. Le projet de mine prend environ 31 mois de construction. À peu près le quart de la production de la mine de Saint-Michel-des-Saints va être acheminé à Bécancour pour le transformer en matériel d'anode pour notre client principal qui est Panasonic Energy, qui sont déjà engagés à s'approvisionner, de prendre 100% de la production et à investir dans le projet. Fait qu'on est ici à Toronto faire la promotion de ce plan vertical, d'être vraiment de la roche jusqu'au produit fini pour nos clients nord-américains.
1: Alors, la mort de la filiale batterie, c'est une rumeur, ça. Vous êtes encore très actif dans la filiale batterie.
5: Ah, nous, on continue. On est allé avant la filière batterie au Québec. On a démarré l'entreprise en 2012. On était les premiers à s'installer à Bécancour en 2019. Et on est toujours là, effectivement, petit train va loin.
1: Donc, qu'est-ce que vous cherchez exactement à Toronto, là? Vous présentez votre projet, vous cherchez des investisseurs canadiens, étrangers. Comment ça se passe?
5: Ben, je pense que l'un des succès de notre financement de projet, c'est une structure d'environ 850 millions plus tôt cette année. La portion équité est environ d'un petit peu plus de 400 millions. Le succès qu'on a eu, c'est grâce au fait qu'on avait des investisseurs étrangers de très bonne qualité qui ont pris plus de la moitié de l'investissement. Donc, c'est beaucoup plus facile pour le gouvernement canadien, le gouvernement québécois, de supporter un projet qui démontre sa compétitivité sur la scène internationale en ayant des bons investisseurs étrangers qui comprennent nos valeurs, comprennent, ont besoin du produit. Donc, c'est la même chose qu'on est en train de répéter à Bécancour. On a déjà annoncé que nos partenaires japonais sont très intéressés à investir dans le projet. Donc, on est ici pour deux volets, je dirais. Le premier, très important, supporter notre gouvernement dans cette discussion très stratégique à très haut niveau. On parle ici là des CEO de Blackstone, des CEO de BlackRock, tous les gens qui m'entourent dans les aires de repos, on peut dire, là, toutes les discussions qu'il y a ici, c'est des discussions très haut niveau, stratégiques. C'est par là que ça commence. Avant que les fonds soient déployés sur des projets spécifiques, les décisions doivent être prises à plus haut niveau. On a eu beaucoup de générosité de notre premier ministre ce matin avec environ un heure d'intervention dans toute la salle. Fait que ça, c'est le premier niveau. Puis le deuxième niveau, ben, c'est quand la POC m'est passée, comme on dit, ben, il faut s'assurer d'être présent puis bien expliquer les opportunités que notre projet donne aux investisseurs, les rendements futurs, puis être présent pour qu'ils comprennent un peu les minéraux critiques et nos forces compétitives sur la scène internationale.
1: Est-ce que vous le sentez, cet intérêt-là, de la part des investisseurs potentiels?
5: Moi, j'ai jamais vu autant d'intérêt pour investir au Canada. Quand j'ai vu la liste d'investisseurs qui allaient être présents, je ne le croyais pas. Je pensais pas que c'était vrai qu'ils allaient tous se déplacer à Toronto. Je les vois. Les plus gros investisseurs de la planète sont tous ici. La salle est bondée. Les gens sont très intéressés. Puis il y en a beaucoup qui le disent. La première étape avant qu'ils décident d'investir dans une juridiction ou une autre, c'est de sentir qu'ils sont les bienvenus puis que les gouvernements ont des règles très claires à l'investissement, puis son partenaire dans les projets. Donc, je veux dire, ça coche toutes les cases en ce moment d'un succès, cette venue.
1: L'un des gros atouts que le Canada vendait à l'étranger auprès des investisseurs, historiquement, c'est de la proximité du marché américain. On dit, venez investir au Canada, ça va vous coûter moins cher en services de santé, en assurance santé qu'aux États-Unis. On est compétitif, le dollar canadien en plus vaut moins cher. Et là, vous allez avoir accès au méga marché américain, très lucratif. Là, j'imagine que c'est un peu plus compliqué à vendre, étant donné les tarifs puis l'hostilité du gouvernement américain envers le commerce étranger. Qu'est-ce que vous sentez de la part des investisseurs? Est-ce qu'ils ont une crainte de venir ici, sachant que peut-être le marché américain n'est pas aussi accessible qu'il l'a déjà été?
5: Ben, ça a été une conversation. Je vous annonce que le marché américain n'a pas déménagé. Il est toujours au même endroit, très près du Canada au sud. Effectivement, les conversations sont en cours, mais c'est des projets à très long terme. Hein. Fait que notre projet, par exemple, on va être en production en 2029. On s'attend pas qu'il y ait aucun tarif en ce moment sur le graphite particulièrement. Ils en ont vraiment besoin, le marché américain. Donc, ça a été clair. Il y a beaucoup d'investisseurs américains. Les plus grands investisseurs américains sont présents au Canada. Il parle de la stabilité d'investir ici qui est vraiment unique. Il parle du régime clair au niveau des permis, au niveau environnemental. Donc, cette stabilité-là, c'est un avantage concurrentiel important par rapport à investir dans des juridictions qui, en ce moment, sont un peu difficiles au niveau stabilité, que ce soit avoir des tarifs en plein milieu de la construction d'un projet ou des trucs qui rendent un projet et son économique instable. Ça, c'est pas au Canada en ce moment. Donc, ça, c'est un gros avantage qu'on a au Canada par rapport à d'autres endroits.
1: Éric Desauniers, vous siégez depuis le mois dernier sur le comité consultatif sur les exportations stratégiques du Canada. Peut-être du fait que vous travaillez dans le domaine des matériaux critiques, là, comme le graphite, mais qu'est-ce que c'est qu'exactement ce conseil consultatif sur les exportations stratégiques?
5: Je crois que j'ai eu une discussion ici avec le ministre Sidou à ce sujet. Je pense que c'est réellement d'être présent pour conseiller le ministre particulièrement et son équipe sur les grands thèmes d'exportation. Donc, je connais par exemple quelques missions que le ministre va faire dans les prochaines semaines à l'étranger. Et c'est vraiment de comprendre comment les minéraux critiques sont importants. Par exemple, qu'est-ce que les pays où notre ministre visite, qu'est-ce qu'il achète. Donc, c'est vraiment d'être un conseiller en général. C'est tout nouveau. On n'a pas eu notre première rencontre officielle, mais c'est vraiment d'être présent pour notre gouvernement quand ils ont des questions très spécifiques sur les minéraux critiques.
1: Donc, est-ce que c'est essentiellement autour des minéraux que ça va se structurer ou des entreprises manufacturières vont éventuellement pouvoir bénéficier de ce comité consultatif-là?
5: Ben moi, je représente le volet minéral un peu. Il y a énormément d'autres entreprises qui sont. J'ai vu le Monsieur Martel de Bombardier. Donc c'est très. Okay. Tous les thèmes sont couverts par ça, mais moi je représente vraiment le côté minéraux-critique.
1: Éric Desauniers, fondateur et PDG de Nouveau Monde Graphite. On vous laisse retourner à cette valse des investissements. Merci d'avoir été avec nous.
5: Parfait. Merci beaucoup. Je vais ramener un peu de dollars au Québec.
1: Pas de problème. On compte sur vous. Merci.
5: Merci à vous. Bye bye.
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1: On termine l'émission avec la mairesse de Longueuil, Catherine Fournier, qui a lancé un nouveau cri d'alarme sur la détérioration des infrastructures municipales au Québec. J'ai cri d'alarme, mais ça aurait pu être cri du cœur aussi. Courte vidéo hier mise en ligne sur ses réseaux sociaux qui, au dernier décompte, avant d'entrer en onde, avait au moins 200 000 vues sur ses réseaux sociaux en à peine quelques heures. Pour un sujet qui est pas particulièrement sexy, on va se le dire, les infrastructures municipales. Elle a quand même accepté notre invitation. Catherine Fournier, bonjour.
6: Bonjour.
1: C'est pas la première fois qu'on vous reçoit, d'ailleurs, pour parler de la question des infrastructures municipales. Vous aviez fait grand bruit avec votre comparaison, là, du fait que ça coûtait $1 million installer un feu de circulation.
6: Oui, puis je pense qu'il y avait eu beaucoup de vues à cet extrait sur les réseaux sociaux. Comme quoi? On s'évertue à dire que le maintien des infrastructures, c'est pas sexy, mais je pense qu'on est dû pour réfuter cette affirmation puisque ça a l'air d'intéresser beaucoup les gens et avec raison.
1: Je pense que c'est à ce jour l'extrait d'une entrevue que j'ai fait qui a le plus de visionnement effectivement sur Internet. Donc c'est vrai que les gens, quand c'est concret, quand les gens comprennent ce qui se passe, je veux dire, les services municipaux, c'est un service de proximité. On parlait de feux de circulation, on avait parlé de chalets de parc ensemble. Ouais. Les eaux, les égouts, les aqueducs, les parcs. Si on n'est pas capable d'investir là-dedans, c'est la qualité de vie qui en souffre aussi. Donc, je pense que c'est pour ça que ça touche les gens.
6: Effectivement, puis je pense foncièrement qu'on doit faire confiance à l'intelligence collective. Je crois que les citoyennes et les citoyens sont tout à fait conscients de l'état de détérioration avancée de nos infrastructures. Comme vous le dites, ils le vivent à tous les jours. On n'a qu'à aller faire un tour en voiture pour constater l'état de la chaussée. Je pense qu'on a réussi avec les maires et mairesses un peu partout au Québec à mettre à l'avant-plan aussi les difficultés qu'on a d'investir dans notre réseau d'aqueduc, nos réseaux d'égouts. On l'a vu avec les changements climatiques également, les répercussions environnemental que ça peut avoir. On a subi notamment chez nous à Longueuil des inondations pluviales à de multiples reprises depuis que je suis mairesse. Donc oui, ça touche au cœur des préoccupations quotidiennes des gens.
1: Vous parlez dans votre vidéo de carrément, vous dites on s'en va dans le mur, là. On est à un point critique.
6: Ouais.
1: Le mur dont vous parlez, c'est quoi exactement?
6: Ben, quand on parle de chiffres, là, en termes de déficit de maintien d'actifs, juste pour les chaussées et les infrastructures d'eau, on est à 50 milliards de dollars. Ces chiffres-là pourraient doubler dans les 10 prochaines années. Mais le mur auquel je faisais référence, c'est également le mur financier des municipalités. C'est-à-dire que chaque année, évidemment, on doit préparer nos budgets. Ce qui est assez méconnu, c'est que les villes n'ont pas le droit de faire de déficit. Mais vous comprenez, on doit payer nos dépenses d'opération, régulières à chaque année. Puis ces dépenses-là sont sous pression aussi parce qu'il y a l'inflation, parce qu'il y a les conventions collectives qui viennent avec certaines obligations, parce qu'on doit en faire plus pour le transport collectif. Et on doit également investir en immobilisation, étant donné ce grand déficit de maintien d'actifs. Et pour investir en immobilisation, on doit emprunter sur les marchés financiers. On a donc des intérêts sur la dette qui doivent s'ajouter à nos budgets annuels. Et donc, plus on investit en infrastructure, plus ça nous coûte cher en intérêts. Mais on doit balancer à la fin de l'année. Donc, où est-ce qu'on va aller chercher l'argent qui va nous permettre de balancer nos budgets? C'est ce qu'on souhaite remettre au cœur de la conversation. Puis je dis « on » parce que c'est un enjeu qui préoccupe énormément l'ensemble des mairesses et des maires à travers le Québec. L'Union des municipalités du Québec également insiste énormément sur la question des infrastructures. Pour nous, c'est une des grandes priorités de la campagne électorale.
1: Ouais, d'ailleurs, vous êtes avec la mairesse de Montréal, Soraya Martinez-Ferrada, ce matin. Puis Bruno Marchand à Québec fait aussi cette demande aujourd'hui pour ces infrastructures municipales. Vous avez dit dans votre courte vidéo, parce que vous interpellez les partis politiques en campagne, vous avez dit on se prive de revenus importants ou on met en place des programmes nouveaux alors qu'on n'a pas assez d'argent pour entretenir ce qu'on a déjà. Puis là, vous dites, je ne veux pas porter de jugement sur les promesses. Certains programmes sont peut-être vraiment intéressants, mais est-ce que c'est vraiment la priorité de se priver de ces revenus-là? Et là, vous dites, ben on fait peut-être pas les bons choix.
6: Vous avez mis le doigt sur le nœud du problème. En fait, on doit se questionner sur nos choix collectifs. Est-ce que, à l'heure actuelle, on peut se priver de dizaines, de centaines de millions de dollars qui seraient consacrés à des nouvelles initiatives ou auxquelles on choisirait sciemment de renoncer? Ou est-ce qu'on se dit, l'argent qu'on a, l'argent qui est sur la table, on l'investit aux bons endroits, on l'investit dans les infrastructures qui existent déjà, dans le maintien d'actifs? Pour moi, ça tombe sous le sens parce que je suis en première ligne puis je vois l'état de détérioration avancer de nos infrastructures. Puis il me semble que les formations politiques à Québec devraient voir la même chose quand on constate qu'il y a des écoles qui tombent en ruine, des hôpitaux. Je veux dire, on en a plusieurs exemples en tête. Donc, c'est pas seulement un problème qui touche les municipalités, mais ça touche aussi Québec. Puis je me surprends à voir les partis politiques multiplier les nouveaux engagements ou les promesses dans ce contexte-là très particulier. Puis je pense qu'il y a beaucoup de monde qui se pose la question.
1: Pourtant, vous avez fait campagne à Québec précédemment. Vous avez déjà été député. Ça devrait pas vous surprendre qu'on aime mieux annoncer de nouvelles infrastructures ou couper des rubans plutôt que de dire on va retaper une route déjà existante.
6: Ouais, mais je reviens au début de notre conversation. Je suis surprise que les formations politiques ne voient pas l'évolution de l'opinion publique sur cette question-là. Chez nous à Longueuil l'année dernière, je pense que l'exemple est probant. Moi, j'ai littéralement promis de n'investir que dans ce qui existait déjà, dans la réflexion de nos infrastructures. Et je pense que l'appui de la population...
1: Oui, ça a été bien reçu.
6: A parlé. Mais j'ai remporté la campagne avec presque 92%
1: des
6: voix.
1: Oui, non, ça je le savais.
6: Non, dans le sens que c'est un plébiscite, je pense, qui est quand même qui témoigne d'un soutien à ce genre de
1: propositions-là. Mais ça n'aurait pas été plus agréable pour vous d'annoncer un nouveau centre aquatique, un nouveau centre des loisirs, un nouveau centre communautaire.
6: Tous les élus, on aimerait faire ça. Je veux dire, tout le monde veut des nouvelles infrastructures, puis que ce soit beau, que ce soit intéressant. Mais en même temps, moi, je me dis, si en ce moment, les citoyennes et citoyens peuvent même pas avoir accès aux services de base, parce qu'on va commencer à faire, par exemple, de nouvelles infrastructures, mais qu'en même temps, leurs enfants se voient annuler leurs cours de natation parce que la piscine municipale ferme, étant donné les systèmes qui sont trop vétustes, on n'est pas plus avancé. Moi, je préfère que nos services publics soient fiables, que les gens sachent à quoi s'attendre, puis qu'ils sachent que si ils vont à la piscine municipale, qu'ils vont pouvoir se baigner plutôt que de promettre la nouvelle piscine ultra moderne avec 5 toboggans puis une piscine à vagues.
1: c'est drôle parce que ce matin, vous disiez avec Soraya Martinez-Ferrada, vous avez dit, il y a un parti politique qui promet un crédit d'impôt de 100 $ par enfant qui font des activités sportives. Puis si on n'a plus de piscine municipale ou qu'on n'a pas de parc ou qu'on n'a pas de terrain de soccer, ben ils feront pas d'activités sportives nulle part, ces enfants-là.
6: C'est l'ironie, effectivement. Ouais.
1: C'est quand même assez particulier. Bruno Marchand, que je recevais en entrevue la semaine dernière, disait, il y a 4000 fonctionnaires au ministère, donc dans les différents ministères à Québec, qui ne font que remplir de la paperasse demandée aux municipalités. Parce que pour appliquer sur des programmes d'infrastructure, vous avez besoin de remplir toutes sortes de papiers. Est-ce que la bureaucratie vous cause aussi des soucis pour que ça soit plus efficace?
6: Ah, c'est certain. Je veux dire, en matière de reddition de comptes, on parle de... Je pense que l'Union des municipalités du Québec l'avait chiffré à peu près 300 millions de dollars à l'échelle du Québec, dans nos villes. On a aussi des fonctionnaires qui doivent effectivement remplir...
1: Ah oui, vous aussi remplir l'autre côté.
6: Remplir l'autre côté des papiers.
1: Ouais.
6: Tout à fait. Puis c'est pour ça également que l'UMQ demande qu'on puisse avoir un seul programme de financement stable, prévisible, puis pour lequel on n'a pas besoin de reddition de comptes. Je pense qu'on n'a pas besoin de faire la démonstration que les investissements dans les infrastructures municipales sont nécessaires. Donc, si on veut avoir un réel partenariat entre Québec et les municipalités, je pense qu'on doit se faire confiance, on doit faire confiance à notre autonomie et donc de transférer les sommes pour les infrastructures directement aux villes sans passer par toutes sortes de programmes puis de dédales administratifs. C'est sûr que ça simplifierait énormément, mais les enveloppes doivent être bonifiées. Là, je faisais référence lors de la conférence de presse aussi un peu plus tôt ce matin, le programme pour les infrastructures d'eau qui s'appelle Primo, c'est 2,4 milliards de dollars sur 10 ans, donc 240 millions par année, alors que le déficit de maintien d'actifs pour l'eau, là, juste à Longueuil, c'est 3 milliards sur 10 ans.
1: Juste pour Longueuil?
6: Juste pour Longueuil. Okay.
1: Alors que le 2,4, c'est pour tout le Québec.
6: Exactement. Donc, vous voyez à quel point l'ampleur des besoins est immense. Donc, moi, quand j'entends des propositions qui vont coûter 300, 400 millions de dollars, quand on propose de baisser des taxes à la hauteur de 700 millions de dollars par année, ce que je vois, c'est tout cet argent, toutes ces sommes qui ne pourront pas aller là où elles doivent aller, à mon sens, en priorité, c'est-à-dire dans... garder ce qui existe déjà, puis de préserver nos infrastructures essentielles. On parle ici des chaussées, de l'approvisionnement en eau, des égouts. C'est la base. C'est ça à quoi les citoyennes et les citoyens s'attendent, à mon sens.
1: Catherine Fournier, mairesse de Longueuil, merci d'être venue nous voir.
6: Merci encore pour l'invitation.
1: Madeleine Blémoret, bonjour.
7: Bonjour. On va revenir.
1: Qu'est-ce qu'on écoute ce soir?
7: Ce soir, sur tout le débat, là, des inquiétudes qui proviennent du milieu de la tech aux États-Unis sur le développement peut-être trop rapide de l'IA. Donald Trump est pas d'accord. Il dit qu'il faut pas que la Chine gagne la course au développement de l'IA. On va se demander qu'est-ce qu'on en pense en Chine. Est-ce qu'il y a un débat? Philippe Leblanc, notre correspondant, va nous en parler.
1: On écoute ça à 18h. Merci à tous d'avoir été là. On se retrouve demain. Bonne fin de journée.
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11: Bon après-midi, ici Maxime Bossonnet, voici vos informations. Le projet d'établir une usine d'explosifs à proximité du port de Belle-Dune divise les communautés de la baie des Chaleurs, tant au Nouveau-Brunswick qu'en Gaspésie. Des citoyens et organismes jugent l'initiative nécessaire pour attirer des travailleurs et donc freiner le déclin démographique de la région, tandis que d'autres s'inquiètent de possibles impacts environnementaux. Charles-Étienne Drouin a préparé ce qui suit.
12: Toi, si t'auras pas de job, qu'est-ce que tu vas faire? Tu vas t'en aller.
13: Stanley Lavigne constate un déclin démographique à Lorne, une communauté dans le nord du Nouveau-Brunswick. Dans ce contexte, il se réjouit d'apprendre que la baie des Chaleurs pourrait accueillir prochainement une usine d'explosifs. Sa voisine, Bernadette Franqueur, partage un avis semblable.
14: Les jeunes sont pas alentour, puis tu sais, la population, ça descend alentour, puis c'est du monde qui veut travailler.
13: Du TNT et d'autres matières prisées par les pays de l'OTAN seraient produits, ce qui inquiète Linda Boudreau, une citoyenne de Petit Rocher.
15: Si éventuellement il y avait un risque de déversement des eaux usées de l'usine, ça pourrait contaminer la nappe phréatique.
13: Le cofondateur d'Écobé des Chaleurs, Jean-Marc Beaulieu, souhaite que la Gaspésie soit consultée quant à cette initiative d'usine.
16: Quand un projet est à tant de kilomètres des rives de la baie des Chaleurs, ben, automatiquement, le gouvernement du Québec et le ministère de l'Environnement devraient être impliqués.
13: Le promoteur du projet, l'entreprise Nalagix, veut voir l'usine pleinement opérationnelle d'ici 2030. Il assure que les communautés avoisinantes seront consultées. Ici Charles-Étienne Drouin, Radio-Canada, Petit Rocher.
11: En Nouvelle-Écosse, le gouvernement et l'organisme de réglementation des services funéraires de la province mènent une enquête sur une entreprise de la vallée d'Annapolis. Les nouveaux propriétaires d'East Coast Memorial ont découvert en réserve les restes incinérés d'un nombre important de personnes défuntes. Certaines de ces cendres étaient conservées depuis de très nombreuses années par l'ancien établissement Serenity Funeral Home. 15 nouveaux logements de transition vont ouvrir à Saint-Jean-de-Terre-Neuve. Ces nouveaux logements seront destinés aux femmes ainsi qu'aux personnes de diverses identités de genre ayant eu affaire au système de justice pénale. Il n'existe que 8 autres logements de ce type dans la capitale terre-neuvienne. À l'île du Prince-Édouard, le secteur de la petite enfance respire. Le gouvernement provincial revient sur sa décision de couper le financement des mentors pédagogiques dans les garderies. Marine Ernoux a les détails.
17: Les postes de soutien pédagogique, dont le financement devait être coupé de 25% dès le 2 octobre, resteront finalement entièrement financés jusqu'au 31 mars 2027. Pour Katera Arsenault, la directrice du Centre de la petite enfance francophone à Summerside, cette annonce permet de conserver ses deux mentors à temps plein.
18: C'était un gros soulagement. Ça a été beaucoup de travail en arrière des scènes.
17: Attention toutefois, il ne s'agit pas d'argent frais d'Ottawa. La province a simplement réorienté des fonds fédéraux qu'elle possédait déjà, en accord avec le secteur. Pour la suite, le ministre de l'Éducation, Robin Croucher, se dit confiant pour pérenniser ses postes après mars 2027. Il compte notamment s'appuyer sur l'enveloppe fédérale de 5 milliards de dollars, injectée en juin dernier dans le réseau national de garderies à 10 dollars par jour. Dès avril prochain, la province instaurera également une nouvelle politique pour mieux encadrer le mentorat. Une avancée majeure pour la mentor Shafia El-Ramouchen, qui estime que les tâches actuelles sont parfois trop vagues.
19: Ça va aider beaucoup, parce que là, on sait en quelque sorte ce qu'on doit faire, mais il n'y a pas un encadrement qui définit exactement nos tâches.
17: Mais nombre persiste au tableau. Du côté de l'organisme francophone Cap Enfant, le financement du programme Dès la naissance demeure, lui, toujours supprimé. Ce programme aide les familles à transmettre le français à la maison. Ici Marine Ernoux, Radio-Canada, Charlottetown.
11: Dans le reste de l'actualité, Mark Carney souhaite que des investisseurs privés exploitent les 4 plus grands aéroports du Canada. Le Premier ministre en a fait l'annonce lors d'un discours au Sommet canadien de l'investissement qui se tient pour un deuxième et dernier jour à Toronto. Laurence Martin est sur place.
20: Mark Carney souhaite privatiser la gestion de 4 grands aéroports au pays, Montréal, Toronto, Calgary et Vancouver, qui sont en ce moment gérés par des entités à but non lucratif. L'idée, c'est de permettre aux privés, par exemple à des fonds de retraite ou des fonds d'investissement comme la Caisse de dépôt et de placement du Québec, qui a déjà mis de l'argent, rappelez-vous, dans l'aéroport Heathrow, par exemple, en Angleterre, de gérer les opérations des aéroports canadiens ou une partie des opérations et évidemment de conserver les profits. La question que ça soulève, c'est est-ce que ça va coûter plus cher aux passagers? Bon, M. Carney a dit pas nécessairement aujourd'hui. Et au niveau des normes sécuritaires, le Premier ministre a expliqué que le Bureau de la sécurité des transports resterait responsable de la réglementation. On peut l'écouter.
21: Pour les standards, les normes, la sécurité, tout cela, il reste responsable pour tout cela et on va avoir un contrat entre les aéroports ou entre le gouvernement et les opérateurs des aéroports.
20: Du côté du syndicat Unifor, on ne voit pas cette privatisation d'un bon œil. On craint que les passagers paient plus cher pour certains services, la nourriture par exemple, surtout que plusieurs employés voient leur statut se précariser ou leurs conditions d'emploi diminuer. Ici Laurence Martin, Radio-Canada, Toronto.
11: Et voilà ce qui complète votre bulletin d'information. C'était Maxime Bossonnet. Merci d'être à l'écoute.
22: On leur a-tu demandé qui?
0: 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Très simple aujourd'hui. Très simple. Je voulais faire une blague de la CAQ, puis après ça, je regardais tout ce qui se passait avec la CAQ, puis je me disais, il n'y a rien de drôle là-dedans.
2: Non.
0: Cette campagne est d'un ennui total, et c'est pour ça qu'on... Oui. Ah oui, c'est plate. Vous trouvez pas ça, vous, Suzy Bouchard?
2: J'ai une amie qui me dit ce matin qu'elle avait l'impression de vivre une campagne en 2002, puis oui. Je suis assez d'accord. Je suis comme, c'est une vieille campagne.
0: On dirait que c'est... Oui, c'est une vieille campagne, et bizarrement, avec des jeunes chefs, ce qui est assez spécial en soi. On est habitué aux vieux chefs, normalement, les vieux chefs de parti à l'époque où François Legault, c'était la nouveauté. Je veux dire,
2: ils font plus de gaffe, les vieux.
0: Oui, c'est ça. Les vieux, ils perdent un peu de
2: fou. Ça manque de grosses gaffes.
22: Je trouve qu'il y a en masse de scandales. Puis aussi, on ne sait pas ce qui va arriver. C'est excitant. Non?
2: Ben, on ne sait pas ce qui va arriver. Ça va être divisé.

0: Faites-le durer, vous avez raison. Puis c'est un peu la responsabilité d'Olivier. Peut-être faire une association avec Olivier, simplement pour lui dire, faites durer des choses qui vont me permettre, moi, d'écrire. Parce que si vous trouvez une bonne blague, vous savez, des fois, là, on trouve la bonne blague.
1: La bonne blague.
0: Mais le sujet s'est éteint. Mm-hmm. Hey, ça, c'est ça. C'est jeté au vidange.
1: Ça, c'est dommage. Ouais, ouais. Ouais, ben Olivier,
2: on s'écrit.
1: On s'écrit.
2: On planifie ça.
1: On s'écrit.
0: Olivier, ça, c'est une enfance.
2: Ouais, ben évidemment, aujourd'hui, je vous parle du sujet de l'heure dans le monde parallèle du sport. Et non, ce n'est pas votre course de bicycle à pédale, mais bien le tournoi de golf du Canadien. Ça avait lieu hier au club Laval-sur-le-Lac. Et là, la direction avait des belles choses à présenter. D'abord, une prolongation de contrat pour l'entraîneur Martin Saint-Louis. Saint-Louis, qui est le gardien de la culture de l'équipe, culture qu'il travaille à faire grossir.
3: Tu crées un environnement qui va te donner une opportunité de grossir une culture. T'sais, parce que c'est dur à expliquer la culture, t'sais. Fait que tu focuses l'environnement, puis on a des valeurs qu'on se comporte à travers de ça, qui nous a donné une plateforme d'aller chercher ça, cette culture-là. Puis ça part avec les, t'sais, d'en haut en bas. Puis c'est du jour à jour.
0: Voilà. Plus un, deux. Ça, c'est
2: voilà. Éclairé. Donc, la culture, c'est dur à expliquer, mais facile à grossir. Tu mets sur une plateforme, tu y focuses l'environnement, tu descends en haut, en bas, puis jour à jour, savez, les valeurs émergent.
0: Ce que je trouve extraordinaire, c'est quand on lit les résumés sur la presse, par exemple, avec, il y avait quand même tous les journalistes sportifs, dont notre ami Simon-Olivier Lorange, et ça a été résumé, cette conférence de presse-là. Ils sont brillants, les journalistes, parce qu'ils nous ont pas donné tout ça.
1: Non.
0: Ils nous ont donné, la culture est importante, puis on y a cru. Alors que c'est plus subtil.
2: Ben, c'est l'essentiel. D'ailleurs, cette phrase-là qui est faite, ça pourrait être pris presque intégralement dans le débat ce soir là sur à TVA, le débat sur la culture, si ça existait. La culture, c'est ça, ça passe aussi par un beau mélange de différentes qualités. C'est bien beau, là, la finesse, la rapidité, mais il faut aussi de la robustesse. Et il y avait d'ailleurs très peu de finesse au camp des recrues de l'équipe en fin de semaine. C'est plutôt un autre aspect que l'entraîneur chef du Rocket de Laval, il s'appelle comment le nouveau?
0: Exact.
2: Daniel Jacob.
0: Oui.
2: Donc, lui, c'est plutôt...
0: Il est chauve aussi, lui?
2: C'est ce qu'on va voir dans une seconde.
0: Oh, yes!
2: C'est plutôt, lui, sur l'intelligence du papier sablé qu'il a travaillé.
4: Est-ce que tu sens que ça va faire partie de ton mandat de, justement, développer du papier sablé, si on veut, pour l'organisation?
5: T'sais, le papier sablé, il faut que ce soit un papier sablé intelligent et efficace. Fait que ça, c'est un peu ça, notre mandat. T'sais, le papier sablé qui court partout, qui tue pas de jeu, qui arrête pas de rondelles. À un moment donné, ce papier sablé-là va se sortir de la ligue, tu sais. Fait que c'est vraiment de rendre ce papier sablé-là intelligent et efficace. Puis à partir de ce moment-là, tu sais, ils l'ont en dents deux. Maintenant, c'est de s'assurer qu'ils sont détaillés à l'intérieur de ce papier sablé-là, si ça fait du sens.
2: Ça fait du sens.
0: J'aime son look, c'est nouveau. On dirait un recherchiste de Radio-Canada qui est dans Island.
2: Donc, voilà, le Rocket veut pas du papier sablé qui court partout. Il veut du papier sablé qui comprend pourquoi il court partout. Enfin, un plan de développement pour les joueurs qui rêvaient d'être une table de cuisine. Mais ça donne que c'est pas juste dans le club école que l'on cultive le papier sablé. Hier, le nouveau venu Chris Kreider était présenté aux médias. Il apporte justement, lui, avec lui, un troc de papier sablé. J'ai fait un petit montage, là, et ça va peut-être vous donner l'impression que le Canadien a pas fait une transaction, mais plutôt un partenariat avec Rona.
3: C'est sa rapidité, sa présence en avant du filet, son papier sablé.
6: Le fameux papier sablé.
7: Qui manquait au tricolore, papier sablé.
8: Apporter du papier sablé à l'équipe. Beaucoup d'analystes qui espéraient du papier sablé.
1: C'est quoi ce papier sablé?
6: Je savais qu'elle allait me demander ça. J'ai un peu de crunchy là, dans l'équipe.
1: Ah, papier sablé, un petit côté rugueux peut-être.
6: Ben, aussi.
8: Papier sablé.
9: Papier sablé.
10: Le papier sablé, c'est ça, lui, sa game.
11: Ce gars-là va amener du papier sablé.
12: Je suis capable d'amener sa portion de papier sablé. On avait besoin de papier sablé, comme certains disent.
13: Un vrai papier sablé, mais pas du 240, là, fin. Là, c'est du gros grain, là, de papier sablé.
14: Oui, il est le papier sablé, mais c'est d'abord et avant tout un humain d'exception.
2: Non, faut pas l'oublier, ça, avant d'être un papier sablé. Il est un humain un petit peu abrasif, et un humain avec des cuisses grosses de même, comme l'expliquait André Roy à RDS.
15: Le Godzilla, puis lui, là, c'est pareil à la naissance. T'sais, c'est des bonnes pattes après ça. Là. Ça avance. Ça.
16: On va espérer qu'il n'y ait pas les bras à Godzilla sur la route, parce que les gars vont le trouver cheap.
15: Ouais, c'est ça.
2: Bon, ça semble être des cris de Godzilla.
0: Si possible, les gens à la télé. Ce qui était le plus drôle, c'était pas tant la vidéo que la face de Suzy pendant tout le long de la vidéo.
1: Je comprends pas tout ce qui se passe.
0: Non. Mon Dieu, ça écrit sur le background.
2: Donc c'est ça, tenez Kreider loin de Tokyo, mais n'hésitez pas à le pitcher dans une piscine parce qu'il a les jambes pour

0: bien s'en sortir, comme le dit Martin Lemay.
1: Parlons de l'éléphant dans la pièce, l'homme qui sort de la piscine sans utiliser ses bains, Chris Kreider.
0: Là, je me demandais de quoi il parlait, mais Bob Hartley m'a donné plus tard les codes pour mieux comprendre la référence.
2: Pour les gens qui l'ont jamais vu, googlez Chris Kreider qui sort d'une piscine, là, vous allez voir que en fait, puissance d'un jambe, là, c'est assez remarquable.
0: Ouais, j'ai fait mes recherches. Vous pouvez googler ça au
3: c'est
0: bureau.
3: C'est ce que je fais en ce moment même.
0: Vous allez l'avoir sur l'écran, là, dans une seconde. Ah. C'est, oui, vous pouvez le googler. C'est pas NSFW, là, même s'il est en monokini. Effectivement, comme vous le voyez dans votre radio, le gars est capable de sortir d'une piscine en sautant flouche sans s'appuyer ses mains sur le bord de la piscine.
3: C'est bonne
0: même pas besoin d'échelle. Très pratique.
4: Oh, wow.
0: Donc, quand de Godzilla. Mais l'éléphant dans la piscine, c'est bien sûr l'incident avec Carey Price il y a 12 ans en série. Chris Kreider avait glissé patin devant, embroché Carey Price qui avait été blessé pour le reste de la série, ce qui avait assurément coûté la coupe à Canadien.
3: Facile.
0: Donc, patin mal aiguisé, attentat, complot, c'est difficile à dire, mais Bob Hartley propose qu'on oublie tout ça.
2: Est-ce qu'on peut oublier l'incident de Carey Price? Michael Jackson est mort, les Beatles chantent plus. Fait qu'il il a encore les moyens d'aider ses coéquipiers à soulever la foule du Centre Bell.
0: J'ai un peu de misère à juger le lien.
3: C'est
0: là, dans
3: bien
0: tout
3: pour
0: Paul
3: McCartney.
0: C'est vrai, Kreider est rendu avec le Canadien. Les Beatles ne chantent plus, donc let it be.
3: Let it be.
4: Oh,
3: wow.
4: Je vais pouvoir prendre son visage dans mes mains puis je vais lui dire, la troisième fois sera la bonne. Les premiers référendums ont pavé la voie. Puis il va prendre mon visage dans ses mains. Il va dire, les premiers référendums, espèce de petite sotte.
5: Suzy Bouchard.
4: Incroyable. C'est un jingle évolutif. Vous allez mettre des nouvelles. C'est incroyable. Puis je l'ai gardé cette blague-là. Hein.
3: C'est vrai, oui.
4: Elle est maintenant dans mon spectacle, dans le bout sur les souverainistes.
3: Ah, ma mère est allée, elle a adoré.
4: Oui, votre mère est venue.
3: Mon Dieu, qu'elle vous a trouvé drôle.
4: Ah, oh, ben là, je suis ravie. Est-ce que votre mère est venue?
0: Je pense pas.
4: OK, à suivre. mais je suis de retour justement là, puisque je suis en grosse promotion en écriture, je fais des spectacles. Je suis à Sherbrooke, je vous pointe là, parce que
3: je suis responsable de la ville, mais je suis pas loin.
4: Demain. Puis il y a quelques dates à Montréal.
3: Mercredi
4: là,
3: à Sherbrooke.
4: Mercredi.
3: Drôle de.
4: Ben c'est une petite salle, tu sais.
3: Okay.
4: Mais on va découvrir les strips, puis après des dates à Montréal, puis faites vite, il y en a plus beaucoup. J'ai testé des blagues devant mon public cible.
3: Ben oui.
4: Deux quarantenaires morts en dedans qui ont pas mes références. Ça m'énerve. Mais bon. Après le premier, je ferai pas ça tout le temps. Quand je vais venir, je vais essayer vos nouveaux formats parce que vous avez des nouveaux formats qui nous ont été proposés là. C'est pas ça. Moi, je vais en essayer un, je vous promets. Il y en a plein qui m'intéressent.
3: On vous en a donné plein. Il n'y a aucun chroniqueur qui a choisi ça.
4: Il y en a un que c'est opinion impopulaire, hot take là. Que je mets ça. Moi, je sais pas si les gens vont avoir le courage politique parce que c'est plus comme avant. Radio-Can, on peut pas tout dire là. Je veux dire.
3: Pas comme avant.
4: Non, on peut plus rien. Non.
3: Avant non plus, on a pas.
4: Il y a beaucoup de choses qu'on peut pas dire. Moi, je pense que les gens voudront pas venir risquer leur carrière puis dire. Moi, France Baudouin, bouffe. Je pense pas que ça passe.
3: Ça peut être comme le cutex orange, peut-être.
4: Ça pourrait. OK, je vais y penser. Okay. Mais là, prochaine fois, je ferai un billet. Comment ça s'appelle? Opinion impopulaire. Ouais. Enfin. Mais donc là, j'essaie de rajouter des blagues de hockey dans mon spectacle.
3: Ben voilà.
4: Ben là, c'est le lien avec le
3: Canadien.
4: Canadien, voilà. Mais les gens adorent les blagues de hockey. Alors, j'ai besoin de vous parce que moi, je suis pas très sportive.
3: Ben non,
4: vous savez, je suis pas très sportive. Là, je suis une femme. Alors moi, là, une fois de temps en temps, je m'allonge tout nu sur un terrain de pétanque, puis comme Sydney, vous avez eu peur. Hein?
3: Ouais.
4: Je m'allonge nu, là, puis je cache mes seins avec le cochonnet. Là,
3: ouais.
4: Puis, je me dis, si ça sauve pas le parc Jarry, what will? Mais les gens adorent les blagues de hockey, c'est extrêmement rassembleur, ça je le sais depuis longtemps. Quand j'avais 11 ans, j'étais allée avec mon père louer les Boys 2 au Vidéotron Jean Gauvin, véritable carrefour des cinéphiles. Et le gars, le commis à la caisse, nous avait donné un deuxième DVD. Il avait dit, avec un deuxième DVD bonus, mon père avait dit, tu m'as pas qu'ils sont allés en prolongation? Comme il avait dit, la femme en arrière, là, tout le monde riait, j'étais comme, OK, c'est moi l'adulte, c'est là. Mais j'ai déjà un petit bout qui parle de hockey dans mon show. À un moment donné, il y a un petit moment là où je suis comme, c'est moi où les joueurs de hockey, ils ont l'impunité pour les crimes sexuels? Puis on est comme, Puis, la moitié du monde se dit, waouh, elle va là. Puis l'autre moitié est comme, mon seul mardi soir. Puis dans ce bout-là, j'essaie de parler du fait qu'on adule un peu trop les joueurs de hockey pour ce qu'ils sont. On les met sur un piédestal, vous le savez. Hein, et je me suis même dit, bon, peut-être que c'est convenu comme angle, peut-être que ça a déjà été dit, puis c'est peut-être plus en vrai. Mais encore une fois, pendant les séries en juin, j'ai vu des hommes que je respecte pleurer sur du Coldplay en chuchotant à leur télé, je te mérite pas, à des joueurs du Canadien. Fait, je me dis que c'est encore pertinent. Je dis qu'on aime, qu'on les admire pour le minimum, c'est-à-dire que quand ils sont en vacances, ils vont justement aller faire des tournois de golf, visiter des hôpitaux, voir des enfants malades, on les trouve vraiment hot de faire ça. On est comme, ah, oh, bravo, Debèche, t'as fait aucune faute en signant le plâtre. Très bon truc de mettre juste les initiales. Et là, OK, bon, vous avez ri un peu. Est-ce que Debèche, c'est la bonne cible? Non, qui, je devrais dire?
3: Ah, mon Dieu, il y en a tellement.
0: On cherche un plus niaiseux.
4: Oui.
3: Ben, Zachary Bolduc.
4: Zachary?
3: Ah, excusez-moi pour ça, c'est peut-être un hot take. Vous voyez, ça, c'est pour mon travail.
4: Debèche, ça sonne bien, mais tu sais,
3: continuez
4: et trouvez-moi un plus niaiseux. Et là, attention, je veux pas dire que les joueurs du Canadien sont débiles, les joueurs de hockey, je veux juste dire qu'ils sont apolitiques. Hein. Si tu donnais le choix à tous les joueurs de Canadiens entre la gratuité scolaire complète et la privatisation de l'ensemble des soins de santé, la plupart diraient sans hésiter, j'ai pas compris la question.
3: Exact.
4: Voilà.
3: Ouais.
4: Et je veux pas dire qu'ils sont débiles, j'insiste là, je pense que ce serait pas assez raffiné ni assez bienveillant comme angle. Je veux dire qu'ils sont tellement débiles qu'ils sont en danger parfois. Oui. Moi, je suis allée à un match une fois dans ma vie, une seule fois, hein, je suis pas une PME quand même, je me suis juste payé ça une fois et ça serait un hot take quand je voudrais qu'il y ait moins de billets corpo, là. Mais on en reparlera là, mais ça a plus de bon sens, personne va voir le hockey en tout cas.
3: En fait, c'est que la réalité c'est qu'il y a personne qui se paye des juste ça a pas de bon sens.
4: C'est ça. Non mais je reviendrai faire un billet, j'accuse. J'utilise votre terminologie. Oh, ouais. Alors, quand je suis allée voir le match, il y avait une petite vidéo amusante dans laquelle les joueurs répondaient à des questions quiz qui nous montraient à quel point ils étaient déconnectés. Là. Genre, ça vous dit-tu quelque chose?
3: Ils demandent
4: à Demi Dove. Ouais, c'est ça. Ils demandent à Demi Dove combien ça coûte des passes. Puis, tout le monde trouve ça drôle. Moi, je trouve ça affolant. Je suis comme, vous n'avez pas honte d'exploiter quelqu'un d'aussi vulnérable intellectuellement pour votre divertissement? Ouais. Je veux dire, vous n'avez pas honte d'avoir écourté ses études, de l'avoir fait venir ici, de l'avoir isolé de sa famille parce que vous aimez son coup de patin? Là, le petit gars qui perd ses dents pour vous amuser, il pense que des Gatoni, c'est 35$. Fait qu'il est en danger. Bon, ça a bien marché, ce sondage-là.
3: Oh,
4: ça a
3: mieux été. Bonne, ça.
4: Ah, yes, c'est bon, ça me force à écrire, là. Oh, oui. Ouais, c'est tout du nouveau stock que je vous donne, là.
3: C'est ça, là. Pour vrai, vous l'avez, là.
4: Vous trouvez mon joueur niaiseux?
3: Ouais, mon Dieu. C'est ça, l'affaire. C'est que j'ai ouvert la page, puis il y a vu beaucoup. Mais, moi, j'irais, là, puis c'est en tout respect, hein.
4: Ouais, non,
3: c'est en tout respect. Mais Mike Matheson, quand même, c'est sûr que, tu sais, en tout cas. OK, vous comprenez ce que je veux dire? On l'aime, un des bons défenseurs de la Ligue nationale. Puis on le paye pas assez cher pour ce qu'il vaut. En tout cas, ça, c'est mon opinion.
0: Bar à pain. Je suis pas d'accord.
4: Ah non?
3: Bar à pain. Eh bien, c'est un maudit bon contrat pour Mike Matheson.
0: Oui, non, je sais, mais millions. Je suis pas d'accord qu'il est niaiseux.
3: Ah non!
0: C'est juste qu'il y a un petit accent.
3: Ben, t'as peu, là, nono.
0: La semaine passée...
3: David Reinbacher, t'as toute une face de nono. Mais il est pas nono. T'as un nono de chien. Allez-y.
0: Oui, la semaine passée, je vous ai parlé des politiciens qui mangent des affaires là, pendant la campagne. Ouais. Depuis, il est arrivé un nouvel épisode de ça avec Charles Milliard, le chef du PLQ, qui est allé chez Pacini, où il a été cuisiné en même temps qu'il faisait griller sa toast au pesto.
6: Moi, j'ai pris au pesto, puis dernièrement, juste une tranche, là, parce qu'en campagne, on se gâte un peu trop à chaque jour. Là.
7: Est-ce qu'il y a une façon de la mettre sur le grill particulier?
6: Ben, sur la partie où il y a le beurre en premier, je vous dirais. On va voir ce que ça donne.
0: On va voir ce que ça donne. Enfin, chef qui ose répondre aux grandes questions de quel côté faire griller son pain sur un grill italien. Mais ce qui était encore plus touchant dans cette histoire-là, c'est que M. Milliard était aussi au Pacini pour fêter son anniversaire.
3: Oh. Non. C'est pas la virée, c'est là.
6: Merci, Pacini.
0: Un petit accent italien en plus. Merci, Pacini. Voilà un autre épisode de La vie rêvée des politiciens.
3: Je vous remercie.
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3: En voilà une qui est libérée de tout ça. Manon Massé qui est avec nous. Manon, merci de prendre le temps de venir vous asseoir avec nous. Ces moments-là, là, c'est une libération de puis avoir à vivre ça?
8: Oui, mais on n'est pas obligé de vivre ça, là, vraiment. Ouais. Pas savoir quel côté il fait ses toasts. D'après moi, il en fait pas souvent.
3: Oh, ben, mais écoutez, c'est une première campagne électorale depuis un petit bout quand même, sans implication.
8: Ouais.
3: On se sent comment? Ben justement, libéré.
8: Ouais. Ben, écoute, premièrement, je suis impliqué, fait que vous devez savoir que je n'ai plus la charge mentale de ce que ça veut dire de porter un parti qui est rejeté par à peu près toute la classe médiatique, qui fait à croire qu'on est mort. J'ai pu apporter ça, mais c'est sûr que ce que porte Québec solidaire, je le porte encore, puis je le porte aux côtés de mes, mes militants, militantes, parce qu'eux autres, ils savent qu'on peut faire. Tu sais, le fameux thème, là, c'est possible.
9: Ben,
8: moi, je l'ai découvert. Je ne savais pas, là. Moi, je l'ai découvert à sa pancarte.
9: Vous ne saviez même pas. Mais vous l'avez.
8: Non, il n'est pas sa pancarte.
9: Mais vous souvenez de votre entrevue il y a un an quand vous avez quitté la politique?
8: Okay.
9: Une des dernières questions que la journaliste vous a posées, c'était votre mot de la fin, puis on va écouter ce que vous avez dit.
8: On va être donc.
10: Votre mot de la fin, ça serait quoi?
8: C'est possible. Alors, moi, j'ai juste envie de dire, hey, écoute, gang, on lâche pas, c'est possible, puis on se retrouve dans la rue. Ben voyons, j'étais visionnaire encore une fois.
9: Mais c'est fou quand même, ça veut dire que c'est possible.
8: Oui.
9: C'est le slogan de Québec solidaire cette année, vous l'avez découvert, j'ai l'impression qu'ils vous ont volé. Hey. Vous avez même poursuivi une scène pour ça.
4: C'est un vol ou un hommage? C'est un hommage.
8: Non, mais vous pouvez le reprendre, hein? Moi, j'ai pas d'enlève avec ça.
9: Mais ça veut dire que c'est possible, ça reste le motto de Manon Massé depuis des années.
8: Oui.
9: De dire que tout ce que vous portez à Québec solidaire, ça se peut pour vrai si on s'y mettait. C'est un peu ça l'idée.
8: C'est exactement ça l'idée. C'est-à-dire que on est capable, comme peuple, de faire des choix qui vont pas nécessairement dans le sens des grands mouvements mondiaux.
9: Ouais.
8: On l'a démontré par le passé. On est encore capable de le démontrer.
9: Ouais.
8: Un des petits enjeux, par exemple, c'est Il y a comme un découragement du côté de la population. Il y a une perte d'espoir avec la réalité climatique, avec la dure vie que mène le monde. Là, t'as beau avoir deux personnes qui travaillent dans le même couple, ils n'arrivent pas à payer le 4,5. Tu sais, je veux dire, dans quel monde de fous on va là, le contrat social est complètement brisé. Et je pense qu'il faut que les gens se rappellent que quand le peuple décide autrement, ben ça va ailleurs. Fait que ça. C'est à nous autres, comme peuple, de faire ces choix-là.
9: Chantal Hébert, dans le balado de Patrice Roy, je sais pas si vous l'avez vu, il est habillé comme un peu en... il y a une veste de cuir, pardon. Mais non, mais ça fait des discussions intéressantes. Puis Chantal Hébert disait qu'il faut pas être cynique, parce que c'est trop facile d'être cynique. Mais vous venez de le dire, la vie est difficile, on lit les journaux, on regarde la campagne, tabarouette, c'est pas facile, là, garder et espoir en notre politique et en la politique.
8: Mm-hmm. Ben oui, c'est sûr. Moi, je dis toujours depuis très longtemps, tu sais, dans le fond, les mouvements de droite à travers le monde, ce qu'ils souhaitent, là, c'est qu'on arrête comme peuple de s'occuper de la politique.
9: Ouais.
8: Fait qu'une fois de temps en temps, ils s'indignent du taux de participation aux élections qui diminue d'élection en élection. Mais qu'est-ce que la classe politique fait pour dire au peuple, non, vous avez raison. La démocratie, on y croit. Au Québec, en tout cas, j'ose espérer que le monde y croit encore.
9: Mm-hmm.
8: Même si des fois. On va agir en conséquence. Puis agir en conséquence, ça veut dire, ben, tu dis les vraies affaires. Tu fais face à la réalité. Comme par exemple, tu sais, moi, j'en reviens pas, là, qu'encore aujourd'hui, il y a du monde, dont notamment la première ministre actuelle, qui dit, ben, vous savez, la crise du logement, ça se résorbe à travers le Québec.
9: Mm-hmm.
8: Aïe, aïe, ça se résorbe pourquoi? Parce que de la construction, ça marche pas, ça. Oui, on construit. Moi, je le vois bien, vous le voyez, les gars, quand vous venez autour ici, là, ça construit autour. Ben, c'est tout du logement que le monde ne sont pas capables de se payer. Il y a des gens qui sont capables de se payer, ceci étant dit. Mais globalement, le monde, les aînés, les jeunes, les familles arrivent plus à joindre les deux bouts. Ça, il me semble, ça fait 40 ans, je dis ça.
9: Il y a une phrase qui a été prononcée il y a quelques années quand même par Valérie Plante. Je la soulève parce que on avait une discussion avec José Legault qui a écrit un texte dans le Journal de Montréal il y a quelques semaines là-dessus. À partir du moment où est-ce que la mairesse nous dit faut apprendre à vivre avec l'itinérance, avec les itinérants, avec notre quartier. Cette phrase-là, puis c'est ce que José nous expliquait, cette phrase-là, c'est comme si on normalisait cette situation. Mmh. Maintenant, à partir de maintenant, ça fait partie de la vie sociale. Mmh. Le tissu social doit être comme il est, c'est-à-dire accepter les gens qui sont dans la rue.
8: Mmh.
9: C'est pas dangereux de partir de cette prémisse-là?
8: Ben écoute, j'ai pas toute l'entrevue, fait que je sais tout le contexte, parce que oui, d'une certaine façon, on cohabite avec des gens qui ont pas de toit sur la tête. Ouais. Nous, on en a un, eux autres en ont pas. On cohabite. Faut apprendre à vivre avec la réalité de l'itinérance, absolument pas. Faut la refuser. Faut prendre les moyens. C'est une urgence nationale, là. Tu sais, il était un temps, c'était dans le centre-sud de Montréal, ça se passait. Maintenant, c'est dans tous les petits bleds. Les maires et mairesses savent plus quoi faire avec ça. Ils ont pas de ressources. C'est un problème, mais le problème, on le sait, ça commence par... Les gouvernements successifs ont pas voulu construire de logements sociaux. Les gouvernements successifs ont pas voulu intervenir auprès des spéculateurs ou des flips immobiliers qui mettent en soi les gens à la rue. Mais ben, si t'agis pas là-dessus, surprends-toi pas qu'après ça, le taux d'itinérance augmente.
3: Mais il y a encore du feu à l'intérieur de Manon Massé.
8: Ah ben oui.
3: Donc après 20 ans de politique.

0: C'est qu'Active, il va se consumer comment, ce feu-là? Avec quoi?
1: Écoute, je ne sais pas. Pour moi, j'ai toujours fait de la politique. Ça fait pas 20 ans, ça faisait plus...
0: Oui, ben 20 ans, politique active.
1: J'arrive bientôt aux 45-50. Ouais. Mais c'est une question de justice.
0: Ouais.
1: C'est une question de justice. Pour moi, on vit dans un pays riche. Le Québec a augmenté sa richesse dans les 30 dernières années. Comment se fait ça que... Comment se fait-il, pardon, que la pauvreté, elle, a aussi augmenté? Fait que pour moi, c'est des choix politiques. Puis quand c'est des choix politiques, ben c'est là que la dimension politique parlementaire vient jouer son rôle. Moi, j'ai fait ma part. Il y a une super belle équipe solidaire, Ruba Gazal.
0: On a vu les sondages.
1: Vraiment cool.
0: Les sondages nous disent que Ruba Gazal a été celle qui a fait la meilleure campagne jusqu'à maintenant. Par contre, le Québec est pas prêt à lui donner le pouvoir. Fait que ça, c'est ce qu'il constate.
1: Écoute, depuis qu'on est né, hein, ouais. Ça a l'air que c'est ça. Ils l'ont aimé, Françoise. Ils l'ont aimé, Manon. Ils l'ont aimé, Gabrielle.
0: Ouais.
1: Bon, on s'y fait un peu, mais maintenant, on lâche pas parce qu'on sait que c'est une question de justice.
0: Ouais.
1: On le sait qu'on est du bon côté de l'histoire, mais maintenant, il faut faire notre travail sur le terrain. Puis c'est ça que les équipes solidaires font. Je regarde juste aujourd'hui Solzanetti, notre autre porte-parole, qu'on voit moins durant une campagne parce que tout est centré sur la personne aspirante première ministre.
0: Ouais.
1: Mais Sol annonçait que nous, on va y soutenir pour vrai les groupes communautaires. On va y investir 1 milliard par année pour les 4 prochaines années. Pourquoi? Ben, un, parce que c'est 80% des femmes qui travaillent dans les groupes communautaires qui actuellement soutiennent à bout de bras au prix de leur santé le filet social. Et on va soutenir ça parce que c'est ça, prendre soin du monde et de tout le monde.
0: Et le jour de l'élection, Manon Massé, vous allez faire quoi?
1: Ben, je vais être avec ma gang, je vais être avec ma famille politique, puis je vais avoir du plaisir, puis on va regarder ça avec attention parce que le Québec a besoin de Québec solidaire.
0: Merci d'être venu nous voir, Manon Massé. Merci d'avoir pris le temps. Bonne soirée électorale sans enjeu.
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4: Ici Émilie Perrault. Aujourd'hui à l'émission, je reçois la romancière Valérie Plante. Bonjour Valérie.
5: Hey, franchement, je m'habitue, mais c'est doux à entendre.
4: Ça sonne bien.
5: Ouais, c'est doux.
4: Valérie, qu'on a connue comme mairesse de Montréal, plusieurs nouveaux chapeaux dans ta vie. Donc, animatrice de télévision, experte pour l'Université de Montréal. Mais aujourd'hui, donc, on va parler de ton premier roman.
5: Voilà.
4: Tu t'es commis dans la bande dessinée auparavant. Mais ça, le rêve du roman, est-ce que c'est quelque chose qui t'habitait depuis longtemps?
5: Ben non.
4: C'est arrivé par hasard?
5: Oui, c'est arrivé par hasard. J'aime faire un parallèle avec la mairie, c'est-à-dire j'avais jamais rêvé de devenir mairesse. J'avais jamais rêvé de devenir romancière. Moi, j'étais une fille d'instinct, j'étais une fille de qui fait ce qu'elle a envie de faire sans trop comment dire. Ben oui, je vis des insécurités, oui. Des craintes, mais c'est pas ça qui m'arrête.
4: Donc l'envie était là. Et tu l'as fait.
5: Et je me suis assise, j'avais une idée, j'ai dit, je vais l'écrire, l'idée, puis ça commence. Et ça s'est plus arrêté. Alors, j'ai écrit pendant une très courte période de temps, à chaque fois que j'avais un moment de libre. Mon chum était un peu inquiet, il disait, ça va-tu, Val? T'sais, parce que dès que j'arrivais du travail le soir, je roulais ma chaise de bureau, puis j'écrivais. Mais il fallait qu'il sorte ce livre-là. Alors, je me suis dit, il faut bien qu'il habite. Ces personnages-là, ils ont des choses à dire. Alors, on y va.
4: Et c'est comme ça qu'on devient romancière. On va en parler dans la prochaine demi-heure. Et en deuxième heure, on vous propose un fan club autour de Régente du Charme. Il y a l'écrivaine Monique Proulx qui va être avec nous, également l'humoriste Guillaume Wagner. Et là, je fais appel aux auditeurs, aux auditrices. À quel âge est-ce que vous avez lu Régente du Charme? Qu'est-ce que ça a créé en vous? À l'inverse aussi, si vous l'avez jamais lu, si vous avez des questions, on sert aussi à ça. C'est à ça que sert le fan club. Donc, vous pouvez nous écrire via la bulle de conversation sur Radio-Canada Audio pour participer à ce fan club qui va avoir lieu en deuxième heure. Manal Drissi qui sera de retour avec sa chronique sur les écrans. Elle a vu pour nous la série Pénélope partout et je reçois Alexis Wawanoloat pour son premier essai qui retrace l'histoire de son nom. Tous ces gens réunis pour prouver encore une fois qu'il restera toujours la culture.

0: Et vous avez probablement beaucoup entendu cette chanson-là aujourd'hui parce qu'on apprenait ce matin le décès de la chanteuse Rita Mitsouko, Catherine Ringer. Mais c'est impossible de pas y revenir parce que Marcia Baila, je vous le dis, là, c'est probablement la chanson qui revient le plus souvent dans notre questionnaire culturel aux invités quand on leur demande ce qui les fait automatiquement danser. Que ce soit l'autrice Élise Turcotte, Marie Brassard, Edith Cochrane, Martine Delvaux, Lou-Adrienne Cassidy, sa mère, Paul André, le BDiste Jean-Paul Hyde et Valérie Plante.
1: Ben oui!
0: En fait partie. Valérie, comment est-ce que tu as réagi en apprenant cette nouvelle-là aujourd'hui?
1: Ben, très triste. Puis, je suis allée réveiller mon chum pour lui dire parce que c'est un peu mon chum qui me fait rentrer dans l'univers d'Rita Mitsouko. Ça fait 30 ans qu'on est ensemble. Oui. Fait, ça fait un bout de temps. Et on a tous les albums à la maison. Ça a joué, ça joue souvent. Mm. Les enfants l'ont entendu petit quand ils étaient petits. Donc, elle était, je veux dire, la voix.
0: Oui.
1: Hein, immense, qui parfois, elle prend des notes où on se dit, ça va casser. Eh non, elle est tout à fait en contrôle, mais moi, je pense que j'ai envie de souligner de Catherine Ringer. Elle était irrévérencieuse, assumée, dérangeante, et c'est tant mieux. Ouais. Alors, un beau modèle.
0: Mara Tremblay aussi qui disait à propos de Catherine Ringer, elle dit « Les Rita Mitsouko ont changé mon adolescence. Catherine Ringer m'a sorti de l'obligation de devoir chanter parfaitement pour pouvoir m'exprimer. Elle m'a donné le droit d'être libre avec ma musique. » Donc, Marcia Baila qui faisait partie de la programmation musicale de Mara Tremblay. On avait reçu Catherine Ringer à l'émission le 19 septembre 2023 lors de son passage pour le Festival international de littérature de Montréal. C'était un être haut en couleur. On va aller réécouter un extrait de cette entrevue.
2: On peut avoir parfois un héritage émotionnel qu'on n'a pas nécessairement vécu, mais qu'on ressent. Mm. Est-ce que ça résonne en vous?
3: Mais oui, tout à fait. Je pense que je sens des traumas qui sont en moi, qui viennent de là, et j'ai mis du temps à m'en rendre compte. Et quand au bout d'un moment, je me disais, tiens, pourquoi je suis comme ci, pourquoi je suis comme ça? J'ai fait un travail de recherche, et puis je me suis rendu compte que oui, j'étais la fille de gens qui avaient eu des traumatismes, et puis d'autres choses, là ouais. aussi, la force de résister qui se transmet ouais. aussi, plein de choses. En fait, on se transmet des choses sans forcément le savoir.
0: Est-ce que la scène a été est-ce que la scène a été un exutoire, vous croyez, de cette façon-là?
3: C'est un don, mais je ne sais pas si c'est un exutoire. Peut-être, oui, peut-être.
0: Voilà, c'était Catherine Ringer. Cette entrevue-là, elle est disponible en intégrale sur Radio-Canada Audio. Je vous redis la date, c'était le 19 septembre 2023. Ça sera partagé également via nos réseaux sociaux. Ça va résonner, je pense, avec la discussion
1: oui,
0: qui s'en vient.
1: Je suis comme surprise, je suis émue.
0: Oui. Il y a des belles résonances avec le livre de Valérie Plante. Donc, on va plonger dans l'ambiance d'écriture.

0: Ma prochaine invitée est d'abord anthropologue, mais elle est surtout celle qui a brisé un plafond de verre en devenant la première mairesse de Montréal. Si elle s'est fait discrète depuis qu'elle a quitté ses fonctions en novembre dernier, elle revient ces jours-ci à la vie publique en animant la série « Ça brasse en ville » sur TV5+, mais aussi en tant qu'autrice d'un premier roman qui s'intitule « Grenade au pluriel ». Je pense que c'est important.
1: Oui, absolument.
0: Comme lectrice, elle a été marquée par l'insoutenable légèreté de l'être et « La femme qui fuit », deux classiques qu'elle recommande souvent. Et je l'accueille au son de celle qui a bercé ses moments d'écriture. Valérie Plante, qu'est-ce que ça t'inspire? La musique de Björk.
1: Ah, ça aussi, c'est une insoumise, Björk. Oui. C'en est une qui fait les choix à sa façon, qui se réinvente, qui innove, qui s'excuse pas d'être qui elle est. Alors, Björk, je l'adore. Oui. Ça fait longtemps aussi.
0: On l'évoquait un peu plus tôt, c'est un livre qui a été écrit à la fin de ton mandat comme mairesse, le premier jet, assurément, qui a été écrit dans la joie et dans l'urgence. Qu'est-ce qui devait sortir, Valérie Plante?
1: Ben, sur le coup, c'était pas clair. Tout ce que je sais, c'est que je me suis assise puis mon corps a commencé à écrire, comme je le disais tout à l'heure. Mais après ça, j'ai réalisé, donc en 3 mois, ce livre-là a été écrit essentiellement là. Donc, mais c'est vrai que après coup, en le digérant, en le relisant avec tout le travail d'édition, j'ai réalisé que l'urgence, c'était des explosions que moi-même je vivais dans ma vie personnelle et qui se sont et qui ne sont absolument pas les sujets du livre. On s'entend. Mais j'avais besoin, je me posais la question, comment on se reconstruit quand ça pète? Quand ça pète à l'intérieur de soi, quand ça pète autour de soi, dans certains cas, avec des personnages de mon livre. Donc, c'est cette quête, en fait, là, qui m'intéresse. Je n'ai pas les réponses, peut-être des pistes de solutions. Sinon, un élément qui, pour moi, est fondamental, c'est probablement la chose qui me ressemble le plus dans ce livre-là, et c'est la sororité.
0: Oui.
1: À quel point, tout au cours de ma vie, toutes les étapes de ma vie, de ma mère jusqu'à mon cabinet politique et mon militantisme avec des groupes de femmes, les femmes, la force des femmes, et notre soif. Moi, j'aime être avec des femmes parce que je pense qu'on partage une soif, un appétit, puis on veut revendiquer notre espace.
0: Dans ce roman-là, il y a des repères. Bon, ça se passe à Montréal. Le livre est rempli de femmes fortes, indépendantes. C'est là qu'on attend Valérie Plante. Il y a une des protagonistes qui est impliquée en politique, mais il y a aussi des surprises, des scènes de sexualité, des scènes de violence aussi. C'est quoi le regard que tu voulais poser sur la condition féminine avec ce roman-là?
1: ça me vient un peu spontanément là, parce que j'avais pas réfléchi à cette question-là, donc elle est très bonne. Les femmes, on dit « c'est une femme forte », puis on admire ça. Mais la force vient aussi, des fois, juste par nécessité, par instinct de survie, parce qu'on mérite plus, puis on veut plus pour soi puis les autres. Donc, dans ce livre-là, je voulais aussi explorer comment des personnages peuvent être à la fois d'une grande force, mais aussi d'une grande vulnérabilité ou d'être dans des contradictions. Par exemple, dans mon livre, on a une femme qui a été accusée de voie de fait sur un homme.
0: Le personnage de Kim.
1: Exactement, exactement. Et pour moi aussi, ça, je trouvais ça intéressant de montrer comment on peut tous utiliser la violence, et la violence, c'est non, il faut pas. Mais je pense que ça m'amenait à aller dans des retranchements de qu'est-ce qui nous amène à la violence aussi.
0: Comment est-ce qu'on peut être traversé par
1: absolument,
0: ça?
1: Absolument, absolument. Je voulais regarder chaque personnage, j'essaie de leur amener des facettes pour qu'on puisse le plus possible s'identifier d'une façon ou d'une autre. Et à date, ce que j'aime, c'est que les gens vont me dire, ah, tel personnage, je pensais l'haïr, puis finalement, ouais, tu sais, oui et non. Fait que ça, pour moi, c'est tant mieux parce que je pense qu'on a tous des contradictions, on a tous une part d'ombre. Et c'est un peu ça que je voulais montrer.
0: Oui, et c'est ce qui fait la richesse d'un personnage parce que si c'est unidimensionnel, c'est moins intéressant.
1: Exactement.
0: Les deux personnages centraux, donc il y a Kim, Andrea, qui vont se lier d'amitié après s'être rencontrés en faisant du bénévolat pour accompagner des femmes victimes de violences. Elle les accompagne dans le système judiciaire. Kim, elle est là, on le disait, parce qu'elle a des heures communautaires à faire après avoir commis ce geste violent. Et Andrea, elle travaille dans le domaine de la politique. Elle est en burn-out. Elle est là parce que sa mère pense que ça va lui faire du bien de donner du temps aux femmes qui en ont vraiment besoin.
1: Ouais.
0: Je paraphrase, mais il y a un petit jugement-là. Avant de te lancer en politique, toi, tu as fait du bénévolat auprès de femmes dans ces situations-là. Pourquoi est-ce que tu as choisi ce contexte-là pour que ces deux filles-là se rencontrent?
1: Je vais être bien honnête, ça c'est parmi les choses qu'en écrivant, je peux même pas nécessairement expliquer. Ça aussi, c'est un élément que je connais dans, oui, dans le livre, c'est-à-dire d'avoir fréquenté, connu des femmes en situation de violence conjugale, entre autres, à travers le bénévolat au Centre des femmes. Mais je trouvais, justement, pour illustrer, entre autres, la sororité, puis il y a plein d'autres aspects, mm-hmm, où on le sent dans le livre à différents niveaux, mais je trouvais que ça en était un bon, et ça me permettait aussi d'aller voir d'autres personnages qui sont parallèles, hein, oui, ce ne sont pas nécessairement des voix au jeu, mais qui vivent elles aussi de. J'avais envie de montrer différents visages, mm-hmm, de la violence. Dans ce cas-ci, on est plus dans la violence, la violence conjugale ou la violence familiale. Mais au final, pour moi, mon livre, il parle aussi de la violence, des petites violences comme les doubles standards, mm-hmm, qui, une fois quand ça arrive, c'est pas grave, mais quand dans ta vie tu sens souvent que t'es comparé différemment à cause de ton genre, puis après ça la violence comme la violence domestique et ensuite la violence qui se passe dans ton pays.
0: Oui. Ça va à plein de niveaux.
1: Exactement.
0: C'est ça. La violence, donc, elle se manifeste par l'histoire de Kim. Il y a beaucoup de flashbacks aussi de son enfance, oui, avec un père qui exerçait une violence verbale, une violence psychologique. Kim, elle a donc hérité d'une colère. C'est là où on voit des liens, oui, avec ce qui était évoqué un peu plus tôt, Catherine Ringer.
1: Oui.
0: Mais elle a tendance parfois à hiérarchiser ce qu'elle a vécu. Est-ce qu'on part à pire? Ça, c'est un mécanisme quand même assez fréquent. C'est quelque chose que tu avais envie de nommer dans ce livre-là?
1: Oui, puis avec, je vais être bien honnête, avec mon éditrice, ça a été un beau travail parce qu'au début, ça ressemblait plus à un essai. Je disais, alors, voici, tu sais,
0: ce qu'il ne faut pas faire. Voici la hiérarchisation.
1: Exactement. Je disais des vérités. Ouais. Là, je voulais montrer là que je savais des choses. Puis après ça, on s'est dit, ben non, on veut le sentir. Donc, je remercie Marie-Josée Roy de m'avoir accompagnée là-dedans. Mais c'est vrai que cet élément-là, je le trouve intéressant parce que quand on parle, ça me fascine toujours avec. À chaque fois que je parle avec des groupes de femmes, des groupes de filles, on jase, la vie est belle, bon, da, da, da. Puis à un moment donné, c'est peut-être à cause d'un verre ou d'une discussion. Finalement, tu creuses puis tu te rends compte qu'on a toutes vécu de la violence d'une façon ou d'une autre. Mais souvent, dans ces conversations-là, ça peut être, ah, oh oui, mais moi, c'est rien, là, c'est pas grand-chose. Alors, on a intégré les codes nous-mêmes que, comme quoi, il y a des gestes qui sont pires que d'autres. Et moi, je voulais défaire ça. Je voulais en revenir à dire une agression, peu importe ce qu'elle est, elle affecte la victime. Puis après ça, ben faut le nommer. Puis qu'est-ce qu'on fait avec, ouais, ça? C'est pour chaque personne aussi qui doit faire son chemin. Mais encore faut-il le nommer parce que les données le montrent. Une femme sur trois a vécu une agression dans sa vie. Une sur trois. C'est tout le monde autour de nous, ça.
0: Il y a Rosemarie Charest, la psychologue, qui a déjà dit à l'émission, on peut être victime d'un climat. C'est pas vrai qu'il y a toujours un événement. Souvent, les gens, c'est ce qu'ils vont chercher.
1: Vrai.
0: Et je trouve que ça résonne avec la citation qui est en ouverture de ton livre, de Bertolt Brecht. Il est écrit « On dit d'un fleuve emportant tout qu'il est violent, mais on ne dit jamais rien de la violence des rives qui l'enserrent. »
1: Exactement.
0: Pourquoi cette citation-là, elle est importante pour toi?
1: Ben, en fait, c'est très bien dit, si je devais reprendre les paroles, mais je pense qu'on faut pas oublier la répétition. Des gestes qui font mal ou des agressions, les micro-agressions, les grandes agressions, mais la répétition. Alors, on peut parler d'un événement troublant, mais au quotidien. Et moi, c'est pour ça que la question aussi des doubles standards, je voulais en parler parce que ça, on peut penser que maintenant, c'est plus ça. Bien sûr, les femmes, on est égales aux hommes, bien sûr, de droit et juridiquement et tout ça, mais il en demeure pas moins que dans notre façon, nos perceptions, nos préjugés, conscients, inconscients, des hommes, des femmes, dans les médias, en politique, ça reste très fort.
0: On a beaucoup parlé des commentaires très durs que tu as reçus pendant les mandats en tant que mairesse. Tu as même dit que parfois, tu avais l'impression de jouer un rôle social de défouloir, une espèce de paratonnerre. Est-ce que tu t'es déjà sentie comme une grenade?
1: Ah, oh, mais oui. Je dirais pas tout le temps, mais oui, souvent. Puis je pense que cette colère-là, il a fallu cette colère ou cette espèce de colère, puis aussi un sentiment... je trouvais pas ça juste. Mm-hmm. Je trouvais pas ça juste qu'on s'acharne sur moi puis que je sois responsable de tout et surtout je trouvais ça inacceptable qu'on utilise des mots inappropriés avec de la violence, même des menaces de mort face à certaines de mes des choses que je dis, des choses que je disais pas là non plus là. Donc oui, j'ai souvent eu des petites grenades là et je les ai bien gérées pendant 8 ans. Mais c'est aussi une des raisons pour lesquelles je suis contente d'avoir un autre rythme, d'être continuer à avoir de beaux projets. Je veux continuer à changer le monde. Mais cette distance-là, moi, je sentais qu'elle allait peut-être m'atteindre à long terme. Et je voulais pas que ça laisse des dommages permanents.
0: Parce que l'image qu'on avait, nous, c'était plus le paratonnerre. C'est-à-dire qu'on avait l'impression qu'il y avait quelque chose en toi, cette force là, qu'on dit, ben oui, c'est une femme forte, elle se tient debout, mais ça veut pas dire qu'à l'intérieur, il y a pas des coups.
1: Mais j'avais des trucs, je vais être bien honnête, là, parce que c'est vrai que j'étais j'avais des trucs, là, je gardais pas tout ça en dedans, là. Moi, je suis pas de même, pas en tout dans la vie, là. Fait que, bon, en plus du sport, parce que moi, je nageais presque tous les matins, fait que je dépensais le méchant. Mais avant certaines sorties de presse, là, quand je savais que, ou certains moments, beaucoup avec la presse, je dirais, avec mon équipe réduite dans mon bureau, on me posait des questions parce que nous on fait toujours ça,
0: l'exercice.
1: Mais je répondais ce que j'avais envie de répondre. Et là, ça sortait. Et ça faisait du bien parce qu'après ça, j'arrivais dans mon rôle parce que moi je représente une institution, puis c'est très important, puis je veux que les Montréalais soient rassurés, je veux leur donner de la bonne information, je veux pas que mes sentiments, tu sais, c'est pas à propos de moi ultimement, mais une chance que je
0: qu'il y avait cet exutoire là d'abord.
1: Ou dans ma douche, des fois le matin, mon chum riait parce que je me fâchais dans ma douche toute seule. C'est comme si je répondais à des gens, mais ça sortait. Faut pas le garder en soi. C'est ça, mon conseil. Faut pas le garder en soi.
0: Est-ce que la fiction, ça joue cette fonction-là?
1: Complètement.
0: Oui.
1: Ah oui, complètement. En écrivant ce livre-là, c'était également très libérateur à plein de niveaux. Même s'il n'y a pas de parallèle direct avec ce que j'ai vécu. Mais voilà, en fait, je pense que c'est pour ça que j'ai découvert, mon Dieu, le bonheur d'écrire. C'est fabuleux, écrire.

0: davantage que de rager dans la douche.
1: Mais donc, cette colère-là, on la ressent particulièrement dans le personnage de Kim, je le disais. Et pour donner une idée du ton de ce roman-là, on va aller écouter un extrait donc d'un chapitre dans la tête du personnage de Kim, qui est lu par la comédienne Marie-Ève Perron.
2: Quand je passe du temps avec ma mère, invariablement, les questions tournent en boucle dans ma tête par la suite. Pourquoi n'est-elle pas en colère comme moi? Elle a tout oublié. Ça me semble impossible parce que moi, je me souviens de tout. Quand il la traitait de paresseuse parce que ses règles la clouaient au lit, de malpropre lorsque le ménage n'était pas à son goût, ou d'agace si elle se maquillait pour une soirée. J'ai longtemps pensé que c'était comme ça que les relations amoureuses fonctionnaient, en mode passif-agressif, que c'était normal cette tension permanente qu'il y avait dans l'air qu'on respirait chez nous. Mais au fond de moi, même toute petite, je sentais que quelque chose ne tournait pas rond à la maison. Et j'en avais la preuve quand j'allais jouer chez mes copines. Leur foyer était pourtant identique au nôtre. Un bungalow bien entretenu, une voiture ou deux dans l'allée de garage. Le même grand salon, bien meublé et sous-utilisé. Dans la cuisine, un réfrigérateur bien garni. Au sous-sol, une salle de jeu remplie, une grosse télévision. Je n'invitais pas mes copines chez moi. Je craignais qu'elles disent tout haut ce que je ressentais tout bas.
1: C'est Marie-Ève Perron qui lisait un extrait de Grenade.
0: Merci, Marie-Ève.
1: Grenade au pluriel, ce livre de Valérie Plante, roman publié chez Le Méac. On le disait, c'est un roman sur la sororité, sur la solidarité féminine, qui est célébrée en amitié, qui est parfois plus difficile dans les relations mère-fille. Ça, c'est quelque chose que tu explores dans ce roman-là.
3: Oui, c'est absolument. Je pense que les relations mère-fille sont parfois, en fait, sont très riches, mais peuvent parfois être difficiles. Mmh. Puis en même temps, je comprends pourquoi. Parce que je pense que nos mères, nos grand-mères transportent avec elles un bagage qu'elles nous transmettent, soit à travers parce qu'elles nous ont porté, mais aussi parce qu'elles traînent dans leur corps, dans leur cœur certaines de leurs batailles, de leurs déceptions, de leurs tristesses, de leurs agressions possiblement. Donc c'est là et c'est particulier parce que moi j'ai eu deux garçons. Et je dois dire que c'est une relation qui est très, très différente de ce que moi, j'ai vécu avec ma mère, par exemple. Et elle n'est pas moins forte, mais c'est moins confrontant.
1: Ben, il y a le personnage d'Andrea dans ce livre-là qui est la fille d'une militante politique connue. On sent qu'il y a une pression d'être à la hauteur de cette mère-là. Est-ce que c'est difficile parfois pour les enfants de Valérie Plante?
3: Ben c'est une bonne question parce que je pense qu'il y avait un peu ça aussi que je voulais, même si moi c'est deux garçons, et je me dis
1: dans
3: que...
1: les sorties publiques, il y a des moments où on dit oh mon Dieu, ta mère est tellement inspirante,
3: bien sûr,
1: ils entendent ça les deux.
3: Oui, je faudrait leur demander où je me dis quand ils iront voir un psy à un moment donné,
1: ils pourront en parler.
3: Je pense que le fait que je sois leur mère et que ce soit mes garçons, je pense vraiment que la question du genre a une petite différence. Mais c'est vrai que quand moi j'étais mairesse, je m'appliquais beaucoup à leur laisser le plus d'espace possible, à être des jeunes qui peuvent faire des erreurs, de tu sais, quand tu voulais aller dans des manifs, j'étais comme allez-y, bon, il y a quelques règles. Mais tu sais, j'ai tenté le plus possible de les laisser être eux. Pour mon plus jeune, ça a été un peu plus difficile parce que dans le fond, je lui ai même proposé, lui passer au secondaire et je lui ai proposé, j'ai dit, veux-tu laisser tomber mon nom de famille pour que ça soit plus facile? Puis il m'a dit oui. Mais j'étais contente de lui offrir cette possibilité-là pour qu'il soit libre.
1: Est-ce que ça a été blessant?
3: Pour moi? Non. Moi, je voulais lui donner des possibilités parce que je savais que jamais il me poserait ça, puis il penserait même pas, il est trop jeune. Puis mon mari était d'accord, on se disait, écoute, puis voilà, puis il a passé son secondaire à ce que très peu de gens savaient qu'il était mon fils.
1: Parce que c'est pas son choix non plus, la vie politique.
3: Non.
1: C'est ça.
3: Non, puis on s'entend au municipal, et encore une fois, parce que je suis une femme, on parlait du paratonnerre tantôt, mais je pense que la critique vient, la critique acerbe, la critique sexiste peut venir facilement. Tu sais, c'est dur, une cour d'école en partant. Fait qu'en plus, quand t'es une personnalité publique, et en plus, t'es une mairesse qui a décidé de pas aller dans le statu quo, puis qui a décidé de faire des changements majeurs, c'est sûr que ça dérange. Puis je voulais pas que mon fils se retrouve à devoir défendre une piste cyclable.
1: On imagine la scène, tout à fait. Ce livre-là, il est dédié à ta mère aussi. Ta mère l'a lu. Ça aussi,
3: ma
1: ça
3: mère, c'est oui, ma mère, c'est ma lectrice d'amour. Oui. J'ai un petit club de lectrices, dont ma mère qui lit toujours ce que je fais.
1: Est-ce qu'il y avait une appréhension la première fois que tu lui remets ce manuscrit-là?

0: où on parle beaucoup de relations mère-fille, là.
1: Non, parce que moi j'ai une mère incroyable qui m'a toujours laissé m'exprimer, essayer des choses. Je pense que c'est le plus beau cadeau que ma mère m'a fait, c'est non seulement de me laisser aller mais de me donner le droit en mots et en actions, me donner le droit de me tromper. Puis je pense que moi c'est ce qui m'a beaucoup suivi. C'est pour ça que j'ai rarement me dit est-ce que ça t'arrive d'avoir le syndrome de l'imposteur? Pas tout. Moi je me dis je le fais avec mon cœur, je le fais avec mes tripes. Si je tombe, ben je vais me relever. J'ai tous les outils pour me relever. Puis ça va pas faire de moi une moins bonne personne.
2: Ben il y a une phrase magnifique d'ailleurs à la page 74, c'est la mère d'Andrea qui lui fait une dédicace dans un livre et qui dit on dit qu'à travers l'utérus se transmettent les traumatismes, n'oublie jamais que s'y transmettent aussi les joies et les victoires, tu en es la preuve.
1: Ouais, ben c'est ça. De l'espoir aussi puis du soleil dans tout ça parce que si les relations mère-fille sont complexes, en même temps, il y a quelque chose de comme je vais être bien honnête, moi comme maman, j'aurais aimé ça avoir une fille. Mmh. Bon, j'aimais deux garçons, ils sont fabuleux. Mais tu sais, il y avait quelque chose que j'aurais aimé pouvoir transmettre ça. Bon, maintenant avec des garçons, c'est différent parce que le rôle de moi et mon chum, c'est de faire de nos garçons de bons alliés. Mmh. Fait que c'est un rôle extrêmement important avec nos garçons, mais c'est vrai que j'aurais bien aimé pouvoir faire. Ben là, je m'en remets avec les blondes de mes gars. Je me dis quand il y a des filles qui rentrent à la maison, là, je la belle-mère les attend là. Oh, mais avec beaucoup de douceur et d'ouverture, là, une belle maman contente d'avoir des filles dans la maison.
2: Avant d'envoyer ton manuscrit dans une maison d'édition, je le dis, c'est Leméac qui a publié ce roman-là, Valérie. Tu voulais savoir, d'abord et avant tout, est-ce que ça se tient? En fait, je pense que tu étais consciente que juste bien le fait sûr. Que ce soit le nom de Valérie Plante, on aurait pu accepter ce projet-là. Comment est-ce que tu as réussi à traverser ce biais-là que tu avais peur?
1: Ben, en fait, comme je disais tantôt, tu sais, je m'arrête pas quand je fais un projet, mais en même temps, je suis lucide. Mmh. Et dans ce cas-ci, tu as raison, je me disais, ben, quelqu'un va me publier, mais si c'est pas bon, ça se peut que j'avais juste besoin de l'écrire, je vais le boudiner, puis je vais le mettre dans mon bureau, là. Tu sais, ça
2: serait lecture obligatoire pour les garçons, là.
1: Exactement. Mais dans ce aussi, j'ai dit, bon, je vais vérifier si ça se tient, si j'écris-tu correct, moi, là? Alors, j'ai envoyé le manuscrit par une amie, en tout cas, par personne interposée. J'ai pris un nom d'emprunt avec une adresse courriel, je lui ai envoyé, je l'ai engagé pour lire mon roman et de me donner des commentaires à l'écrit avant. Et après ça, je disais, on pourrait se voir pour en jaser, mais je les voulais à l'écrit avant, par exemple.
2: Donc, cette personne ne savait pas qu'elle écrivait
1: elle ne
2: à Valérie Plante. Donc, c'est Maline Avia.
1: Exactement. Ah, une autrice qui, elle aussi, a publié déjà un premier roman chez Leméac, c'est un hasard. Donc, Mali, elle me donne son rapport, je le lis par courriel, je dis, bon, on se parle-tu? Et là, je dis, ben, by the way, ben, je suis Valérie Plante. Alors, ça a été une surprise. Tout le monde me dit, ah, oh, t'aurais dû juste lui dire sur place. J'étais comme, ben non, là, quand même.
2: Ouais.
1: Là, ça aurait fait une bonne scène de film, ça.
2: Oui, mais on n'est pas au cinéma, donc.
1: Exactement. Puis, ses commentaires étaient ce à quoi je m'attendais. Du travail à faire, d'ailleurs, il y a eu beaucoup de travail sur ce livre-là. J'ai coupé énormément. Plus de 8000 mots ont été coupés. J'en ai rajouté un peu après, mais pas beaucoup. Mais on me disait, oui, l'histoire est bonne, les personnages, bon, on lit, c'est facile à lire, on aime ça. L'écriture est bonne, mais il y avait du travail à faire. Alors, je me suis appliquée en bonne élève et j'ai beaucoup aimé apprendre.
2: En toi qui étais rassurée de savoir que c'était pas que pour le nom.
1: Exactement. Puis, mon éditrice, je l'ai rencontrée. Donc, c'était pas le MEAC que j'ai rencontré, c'est une éditrice. Mm-hmm. Puis, par personne interposée encore, un ami qui me dit, ah, c'est mon éditrice, je l'adore. On se rencontre, on jase. Puis, elle me dit, ben avant, on va voir. Là, tu sais, je te donne un devoir. Puis, dépendamment, je vais
2: faire
1: non.
2: Les classes pour se rendre là.
1: Ça, j'adore ça. Moi, je comme je disais, je n'ai pas les codes, je sais pas comment écrire entre guillemets. Donc, j'étais contente de me mettre dans cette posture d'humilité puis qu'on me dise. Et ce que j'ai réalisé, c'est que couper des mots pour moi, c'était très facile. C'est un peu comme l'exercice dans la douche ou avant la conférence de presse.
2: Tout sort là.
1: Ben, tout avait été dit dans mon livre, mais après ça, j'étais comme ça, c'est pas nécessaire. On le chope, on l'enlève. Donc c'est la même.
2: Donc c'était pas difficile comme exercice d'aller retirer après ça.
1: Non, j'ai adoré ça.
2: On a reçu un message Guy de Montréal qui nous écrit: Bonjour Madame Plante, je tenais simplement à vous écrire pour vous dire à quel point vous m'impressionnez. Votre façon de prendre position, votre féminisme assumé, votre détermination et la capacité à rester debout malgré tout ce que vous avez eu à affronter au fil des années force mon admiration. La politique demeure un milieu où les femmes doivent trop souvent en faire davantage, se justifier davantage et encaisser des attaques que leurs collègues masculins ne subissent pas de la même façon. Au-delà des idées politiques et des désaccords que l'on peut avoir, je voulais simplement vous dire merci pour votre courage, votre engagement.
1: Ben, merci. Ça me touche beaucoup, vraiment.
2: C'est des mots qui résonnent.
1: Ben oui, ça fait du bien, ça fait du bien. Puis je sens que les gens, quand je les rencontre dans la rue aussi, vont me partager des belles choses, sont contents de me dire bonjour. Puis là, j'ai du temps pour jaser.
2: Pour répondre.
1: Oui, j'ai le temps de jaser. C'est très agréable dans le métro, en vélo. J'ai le temps de jaser.
2: Toujours donc cette image de la mairesse pour des gens de Montréal. Donc Valérie Plante qui est désormais une romancière. Le titre de ce roman, Grenade au pluriel, vous pouvez trouver ça chez Leméac, ça arrive en librairie dès demain. Il y a également la série Ça brasse en ville qui est diffusée sur TV5 et est disponible sur TV5+. Je vous invite à rester avec nous parce que au retour du bulletin nouvelle, un fan club autour de Régent du Charme avec Monique Proulx, Guillaume Wagner, vous êtes déjà nombreux à nous écrire via la bulle de conversation. Vous pouvez continuer à le faire et on célèbre Régent du Charme après le bulletin de nouvelles.
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7: À Terre-Neuve, ici Maxime Bossonnet, voici vos informations. Un débat spécial se poursuit à Terre-Neuve et Labrador sur le nouveau partenariat énergétique que la province tente de finaliser avec le Québec. Hier soir, devant les élus provinciaux, le négociateur en chef de Terre-Neuve et Labrador a lancé un avertissement. Selon lui, si l'entente cadre concernant Churchill Falls tombe à l'eau, Québec sera peu enclin à revenir à la table de négociation. Patrick Butler explique.
8: Les détracteurs les plus vocaux de l'entente cadre soutiennent qu'elle profite trop à Hydro-Québec.
9: I just find that personally very disturbing.
8: Les commentaires que le négociateur en chef Barry Perry rejette carrément.
9: It is an amazing contract.
8: Selon lui, l'entente cadre représente une victoire importante pour Terre-Neuve-et-Labrador. En rouvrant le contrat actuel de 1969 de Churchill Falls, le prix de l'énergie de la centrale au Labrador augmente 15 ans plus tôt que prévu. Le complexe existant sera mis à niveau et le barrage de Gull Island sera construit. Selon lui, c'est maintenant ou jamais si Terre-Neuve-et-Labrador souhaite remplacer le contrat existant avant son expiration en 2041. Un premier accord cadre avec Hydro-Québec, conclu en 2024, a dû être renégocié quand le gouvernement a changé de couleur à Saint-Jean un an plus tard.
9: So they're not gonna trust us again.
8: Selon lui, Hydro-Québec ne va pas vouloir revenir à la case départ et négocier pour une troisième fois.
10: So speaker, it seems like nothing short of fear tactics to me.
8: Le député indépendant Keith Russell, qui a quitté le caucus progressiste conservateur lundi, accuse le négociateur en chef et son ancien caucus de politique de la peur. Mais Barry Perry est catégorique. Si cette entente n'est pas finalisée, les revenus et les projets de construction vont disparaître, selon lui. La séance extraordinaire de la Chambre d'Assemblée se poursuit jusqu'à jeudi. Ici Patrick Butler, Radio-Canada, Saint-Jean-Terre-Neuve.
7: En Nouvelle-Écosse, un nouvel appel à projet est lancé pour construire davantage de parcs éoliens terrestres. La nouveauté de cette série d'appels d'offres est que la province offre une prime de 25% sur l'électricité aux promoteurs qu'ils vendront au réseau jusqu'au 31 décembre 2030. L'objectif est que le réseau électrique de la Nouvelle-Écosse utilise 80% de sources renouvelables d'ici 2030. Le collège communautaire du Nouveau-Brunswick reçoit un financement de près de 10 millions de dollars sur 3 ans pour accroître la formation dans le secteur de la santé. Cela comprend notamment l'ajout de 6 classes modulaires et la conversion d'espaces en 6 laboratoires de santé au campus de Dieppe qui permettront d'offrir de nouveaux programmes dès l'automne 2027. Il s'agit aussi d'une entente avec le réseau de santé Vitalité car près de la moitié des postes ou domaines de travail au sein de la régie francophone correspondent à des formations offertes au CCNB. Et toujours au Nouveau-Brunswick, une église de la péninsule acadienne lance un appel à l'aide. Le curé de l'église Notre-Dame-des-Flots à La Mecque annonce une réunion d'urgence dans 5 jours. L'idée est de trouver une solution pour cette église.

0: qui a besoin de redresser ses finances. La mairesse d'Île-de-la-Mecque, Colette Plourde, croit qu'il faut penser à la suite des choses de façon responsable.
1: Pour voir comment est-ce qu'on peut aider du côté peut-être donner des idées, je pense qu'on est rendu avec l'économie d'aujourd'hui, les coûts de la vie qui augmentent, faut penser différemment, pas juste penser à soit des campagnes de financement ou penser à autre chose qui pourrait peut-être avoir lieu dans l'église, qui ramènerait un revenu. Mmh. J'ai vu beaucoup de ces commentaires là hier sur les réseaux sociaux, puis je pense vraiment que c'est une très bonne idée là. Je pense que ça pourrait aider là.
0: Et c'était la mairesse d'Île-de-la-Mecque, Colette Plourde. Un champignon microscopique provoque une infection qui décime de grandes populations de chauves-souris. Pour tenter de freiner la propagation, des chercheurs de l'Île-du-Prince-Édouard aménagent des puits abandonnés comme refuge pour l'hibernation. Jacques Prescott, biologiste de la faune, rappelle l'importance des chauves-souris dans les écosystèmes de l'Est du Canada.
2: Surtout dans l'Est du Canada, c'est qu'on a des grandes forêts et puis les chauves-souris mangent des insectes volants, qui souvent des papillons, qui eux pondent des œufs, qui affectent sous forme de chenilles les forêts canadiennes. Alors, la chauve-souris va manger énormément de grandes quantités, surtout la grande chauve-souris brune, va manger des grandes quantités d'insectes volants qui peuvent affecter soit les forêts, soit les cultures maraîchères.
0: Et le syndrome du museau blanc est la plus grande cause du déclin des populations de chauve-souris d'Amérique du Nord. Et en terminant, la chanteuse Catherine Ringer du groupe français Les Rita Mitsouko n'est plus. Elle a succombé la nuit dernière à un cancer à l'âge de 68 ans. Frédéric Arnould est à Paris.
3: C'est donc un cancer foudroyant qui a emporté la chanteuse iconoclaste dans la nuit du 14 septembre. Fin juin, sur son compte Instagram, Catherine Ringer avait annoncé à ses fans l'annulation d'une lecture musicale à la Maison de la Poésie en raison d'une extinction de voix. Elle était la fille d'un peintre d'origine polonaise et d'une mère architecte. Et c'est en 1979 que sa vie va basculer vers le succès et la renommée, alors qu'elle rencontre le guitariste Fred Chichin, qui allait devenir son âme sœur et son compagnon de route au sein des Rita Mitsouko. Marcia Moretto, elle-même emportée par un cancer. Le groupe a enchaîné les tubes comme Andy, C'est comme ça, Les histoires d'A ou encore Le petit train. Mais l'histoire des Rita Mitsouko s'arrêtera en 2007, lors de la mort de Fred Chichin, âgé de 53 ans en 2007, lui aussi foudroyé par un cancer. Catherine Ringer se retirera alors avant de revenir pour une carrière en solo, en multipliant les collaborations artistiques et les projets scéniques. Emmanuel Macron a qualifié ce matin la chanteuse d'inclassable, d'irrévérencieuse et profondément française. Elle nous manquera, a-t-il écrit. Ici Frédéric Arnould de Radio-Canada, à Paris.
0: Et voilà ce qui conclut votre bulletin d'information. C'était Maxime Bossonnet. Très bon après-midi à notre antenne.
4: La vie était rude, les conditions difficiles et les risques de blessures nombreux. Mais les connaissances sur la maladie et la guérison étaient plutôt limitées. Ici Maxime Coutier, à Aujourd'hui l'Histoire, se soigner en Nouvelle-France.
5: Vanemance possède une âme d'altitude.
6: Et nous lui devons tous beaucoup de gratitude.
7: Mais c'est elle qui vient avec ses podongans. Laissez-moi vous aider, Jeanne, ma providence. Vite, vite, donnez tous ces médicaments.
8: Comment va cette convalescence?
7: Merveilleuse. Et merci pour votre chevalier.
8: Ami, ce n'est pas moi qu'il vous faut remercier. Je pense. Dieu guérit.
4: Et bon soin de Jeanne Mance, extrait d'un radiothéâtre de 1942, La folle entreprise, présentée dans le cadre du tricentenaire de Montréal. Or, c'est vrai qu'il fallait parfois s'en remettre à la Providence, car les moyens pour se soigner dans ce pays étaient plutôt rudimentaires. Apothicaires, hospitalières, chirurgiens barbiers, les médecins diplômés sont quasiment absents. Mais la population se soigne, que ce soit par les plantes, les tisanes ou les onguents, et lorsque nécessaire, les saignées et les amputations.

0: bouche. Après, il leur prenait une grande douleur de bras et de jambes, lesquelles leur demeuraient grosses et fort dures, toutes tachetées comme des morsures de puce, et ils ne pouvaient pas marcher à cause de la contraction des nerfs. Ils avaient aussi des douleurs de reins, d'estomac, de ventre, une toux fort mauvaise et courte haleine. Bref, ils étaient en tel état que la plupart des malades ne pouvaient se lever ni remuer, ni même on ne pouvait les tenir debout qu'ils ne tombassent en syncope.
1: Un extrait du journal de Samuel de Champlain qui décrit les effets du scorbut. Alors malheureusement, oui, les marins de Champlain vont mourir, mais ceux de Jacques Cartier, un demi-siècle plus tôt, vont être sauvés grâce à l'aneda, remède traditionnel autochtone, fait d'une tisane de cèdre blanc. Alors l'histoire, elle est connue, mais pour nous parler des soins en Nouvelle-France, mon invité Denis Goulet, il est historien, professeur invité à la Faculté de médecine de l'Université de Montréal, auteur du livre « Brève histoire de la médecine au Québec, de la Nouvelle-France à aujourd'hui », et puis un nouveau livre à paraître bientôt, dans quelques semaines, l'Hôtel-Dieu de Montréal, des soins caritatifs aux soins spécialisés. Bonjour, merci d'être là.
2: Bonjour.
1: Ah, c'est vrai que le code quartier, hein, on l'a tous déjà entendu, le code quartier de ces marins, mais c'est vrai que cette tisane aura des effets spectaculaires sur la santé des marins, ce qui montre qu'il y avait une connaissance de l'herboristerie. On se soignait bien avant l'arrivée des Européens.
2: Ah, ben bien sûr, les Autochtones avaient, si on veut, un savoir thérapeutique, un savoir qui s'est perpétué, hein, ce savoir par tradition orale, évidemment. Oui. Et en fonction de leur habitat, de l'environnement, du type de plante, on utilisait des corses de bouleau, etc. Il y avait, si on veut, un savoir qui permettait, si on veut, sinon de guérir, à tout moins de soulager.
1: Oui.
2: Mais ce qui est intéressant dans le cas du scorbut puis de l'aneda, c'est que cette connaissance de la tisane à base d'aneda pour soigner le scorbut n'a pas été transmise d'une population autochtone à une autre. C'est ce qui fait que Champlain se retrouve avec ses marins qui sont atteints du scorbut, mais sans pouvoir les soigner. Et il a beau demander à la population autochtone sur place s'ils connaissent un remède pour soigner cette maladie-là, eh bien, malheureusement, ce savoir-là n'a pas été transmis. C'est une transmission orale, puis qui ne se fait pas nécessairement de façon intercommunautaire.
1: Oui, bien sûr. Puis il y a plus d'un demi-siècle entre Cartier et puis Champlain.
2: Oui.
1: Mais qu'est-ce qu'on connaît de la médecine à l'époque de la Nouvelle-France? On est encore dans la fameuse théorie des humeurs, là, non?
2: Ah oui, absolument. Ça va dominer jusqu'au moins, je dirais, jusqu'au début du 19e siècle. C'est l'idée que, finalement, la maladie est causée par un déséquilibre des humeurs. Alors, les humeurs, c'est le sang, la bile noire et le phlegme. Et d'ailleurs, c'est cette notion de déséquilibre des humeurs ou d'équilibre des humeurs va faire en sorte que les chirurgiens ou les médecins, plus tard, vont essayer de rétablir cet équilibre des humeurs qui est synonyme de santé. Et d'ailleurs, cette notion de maladie morale va perdurer dans le langage courant. On dit de quelqu'un, aujourd'hui, qu'il est, par exemple, au niveau on tenait compte du tempérament, on va dire qu'il est phlegmatique, on va dire qu'il est sanguin, on va dire qu'il est bilieux, on va dire encore, il se fait de la bile.
1: Il se fait
2: du mauvais sang. Uh-huh. Vous voyez, ce sont des expressions qui vont perdurer jusqu'à récemment, jusqu'à aujourd'hui, quasiment, mais qui sont issues de cette théorie des humeurs, qui est une doctrine, en quelque sorte, mais qui n'avait pas un fondement scientifique précis.
1: Qui est hérité de la Grèce antique.
2: Oui, ça vient d'Hippocrate, et que ça a été transmis, évidemment, à partir des Grecs, par les Romains, etc. Mais donc, cette doctrine-là va perdurer jusqu'au début du 19e siècle, qui va faire en sorte que la thérapeutique va suivre, si on veut, cet enseignement-là, cette doctrine-là. C'est-à-dire qu'on va pratiquer des saignées, on va prescrire des lavements, on va prescrire, ce qui est moins fréquent, mais des vomitifs, pour éventuellement évacuer ces humeurs qu'on juge en excès.
1: Ah oui, oui. Pour donc, rétablir l'équilibre. Là.
2: Rétablir l'équilibre en fonction des saisons, en fonction de l'alimentation. Et ça annonce, en quelque sorte, une pratique qui est relativement moderne quand on sait, par exemple, que l'alimentation est un élément indispensable pour la conservation de la santé ou encore pour l'apparition de certaines maladies.
1: Oui. Donc, voilà. Et dans le cas de la Nouvelle-France, bon, je dis en intro, un pays rude au climat hostile, puis c'est vrai que ça l'est ici, là, mais aussi un pays dangereux pour les premiers colons, parce que, faut-il le rappeler, puis particulièrement à Montréal, en fait, les conflits entre autochtones font de nombreuses victimes. Il y a des morts, il y a des blessés qu'il faut soigner, là.
2: Oui, absolument. Oui. Puis les incursions des Autochtones sont nombreuses. Ils vont, en fait, pour eux autres, Ville-Marie est une atteinte à leur territoire. Et donc, ils vont faire des raids. Évidemment, il va y avoir des blessés de part et d'autre.
1: Oui.
2: Et ce qui est assez formidable, quand même,

0: et c'est tout à leur honneur, c'est que les hospitalières de l'Hôtel Dieu vont soigner autant les Autochtones que les Français qui sont blessés lors des affrontements.
1: Ne bougez pas. C'est fini. Vous voyez?
2: J'ai mal.
1: Oui, mon ami, je sais que vous souffrez. Mais pourtant, vous vivez. Vous venez d'obtenir une grâce du ciel. Voir, penser et sentir est un bonheur réel, même si la douleur se fait notre compagne.
0: Donc les blessures sont nombreuses, mais pas seulement au niveau des conflits entre les populations autochtones et les Français, mais aussi au niveau du travail forestier, oui. Au niveau du travail de charpenterie. C'est un travail qui est très dur, qui est très risqué, qui provoque de nombreuses blessures, et c'est là qu'interviennent les chirurgiens. Mm-hmm. À l'époque, au 17e siècle, il n'y a pas de médecin.
3: Oui, hein, ben oui, c'est ça.
0: Les médecins vont apparaître beaucoup plus tard. Hein. Ce sont des chirurgiens, soit des chirurgiens des navires, qui sont parmi les meilleurs parce qu'ils ont une grande expérience, eu égard aux blessures, ou égard à certaines maladies contagieuses qui se propagent dans les navires, etc. Puis il y a des chirurgiens de petite expérience qui sont moins bien formés, etc. Il y a donc des catégories de chirurgiens auxquels on fait appel.
3: Parce qu'il n'y a pas de médecin diplômé en Nouvelle-France, ou très,
0: non,
3: très
0: y a
3: peu,
0: pas de médecin
3: uniquement
0: diplômé.
3: À Québec, là.
0: Non, il n'y a pas de médecin diplômé. C'est-à-dire, oui, il y en a peut-être un ou deux, oui, mais sur le territoire de la Nouvelle-France, on peut dire que ce sont les chirurgiens qui, en très grande majorité, vont soigner les gens. Et encore faut-il souligner qu'ils vont soigner ceux qui ont les moyens de se faire soigner. Parce que ils demandaient une rétribution, évidemment, les chirurgiens.
3: Oui, bien sûr. Et pourquoi dit-on chirurgien-barbier? Est-ce qu'ils faisaient les deux, à la fois barbier et à la fois chirurgien?
0: Oui, absolument.
3: Ah oui?
0: Puis d'ailleurs, ils étaient des arracheurs de dents aussi.
3: Aussi, oui. Donc, talent multiple.
0: Oui, puis ils pratiquaient les saignées. C'est eux qui réduisaient les fractures, mais sauf qu'ils avaient une concurrence. Il y avait déjà des ramancheurs à l'époque, qu'on va appeler les rebouteux. Donc, il y a une panoplie d'intervenants qui fait en sorte que les chirurgiens ne sont pas toujours les premiers appelés. Hein? En cas de nécessité, soit pour une maladie, soit pour une blessure.
3: Et quand on opère comme ça, on le fait à froid? Il n'y a pas d'anesthésie?
0: Non, il n'y a pas d'anesthésie, c'est des rasades d'alcool.
3: Ouais.
0: C'est l'alcool qui est utilisé. Et ce qui est terrible, c'est que lorsqu'on fait une amputation, ben, il faut colmater, si on veut, les artères et les veines, et on le fait avec un fer chaud. On appelait ça la cautérisation à fer chaud.
3: Oui.
0: On imagine la douleur que ça peut provoquer chez le pauvre patient.
3: Oui, ça on imagine.
0: Avec
3: bien.
0: Les risques d'infection aussi, évidemment.
3: En plus,
0: qui
3: oui,
0: très fréquente.
3: Ben oui, parce qu'on n'avait pas les médicaments, puis encore moins les antibiotiques.
0: Absolument.
3: Si les hommes opèrent, ou on pourrait dire même charcutent dans certains cas, parce que on imagine que ça devait ressembler à ça, les femmes, elles soignent. Ce sont les femmes, puis vous avez évoqué les hospitalières et autres, ce sont elles qui soignent et qui sont au chevet des patients.
0: Écoutez, il faut être clair, ce sont surtout les femmes qui soignent.
3: Oui.
0: C'est l'automédication qui domine. Jusque tout au long de la Nouvelle-France, c'est au sein des familles, ce sont les mères de famille qui soignent leurs enfants, qui soignent leurs maris. Et le recours à l'hôpital est un recours marginal. Mmh. Par exemple, au 17e siècle, il y a un maximum de 50 patients à l'Hôtel Dieu de Montréal.
3: Ah oui. Oh oui, c'est tout petit, là.
0: C'est tout petit.
3: Ben oui.
0: Et c'est dans les cas extrêmes, les personnes pauvres, en majorité. Les hospitaliers vont soigner les militaires. Mais qu'est-ce qu'on fait à l'Hôtel Dieu? Non seulement on les soigne, mais en fait, on leur donne des soins. C'est pas des soins curatifs, nécessairement, mais on leur donne une bonne alimentation qui favorise le rétablissement. À l'époque, on disait, finalement, quand on parle de guérison, là, c'est la nature qui guérissait le patient.
3: Ouais.
0: On appelait ça la natura medicatrix. Ça veut dire la nature bienveillante qui, comme dans le cas d'un rhume, par exemple, encore la cicatrisation naturelle. Donc, ce sont plutôt des soins qui favorisaient le rétablissement du patient plutôt que des soins tels qu'on les connaît aujourd'hui qui permettent, si on veut, une guérison d'une maladie qui pourrait être éventuellement mortel.
3: Oui, avec les moyens du bord, parce que vous l'avez dit, ce qu'on appelait les hôpitaux, c'est des conditions modestes et assez spartiates.
4: Dans cette cheminée se faisait la cuisine des malades et l'apothicerie. Et généralement, toute chose, jusqu'à la lessive du linge pour les plaies, ce qui arrivait assez souvent, ayant peu de linge et bien des blessés. Mes chères sœurs s'enfermèrent dans cette maison avec beaucoup de joie en esprit, pour pratiquer la sainte pauvreté avec la charité. La chambre dont j'ai parlé ci-devant leur servait de cuisine, de réfectoire, d'infirmerie, de noviciat et de salle communautaire. Le petit cabinet à côté de la cheminée servait de dépense, de lingerie, de robberie et de dépôt. Le grenier qui était au-dessus d'elle était la robberie des malades. Elles y faisaient sécher leurs lessives et y mettaient leurs provisions de blé dans un coin et lavaient leur linge dans une fosse d'eau de pluie et de neige fondue. Elles ne pouvaient le faire pendant l'hiver, aussi elles ne changeaient de linge guère souvent.
3: Une description de l'Hôtel-Dieu. En 1654, c'est tiré des annales de l'Hôtel-Dieu de Montréal de Marie Morin. Donc oui, on le voit, des conditions plutôt modestes. Hein. C'est 80 pieds de long, 30 pieds de large, c'est tout petit. Les soins, vous l'avez dit, c'est surtout, bon, on est au chevet des malades. Hein. C'est vraiment le rôle, à ce moment-là, des infirmières ou des hospitalières. Mais j'en viens aux saignées et aux amputations. Pourquoi on faisait ça quand on n'avait pas le choix, j'imagine, là? Ce travail de chirurgien, on savait que parfois, il y avait peut-être des risques d'infection, puis on n'avait pas le choix, il fallait
0: amputer. C'est-à-dire, on observait la putréfaction des chairs, ce qu'on appelle la gangrène. Mm-hmm. Évidemment, on savait par expérience que ça entraînait éventuellement assez rapidement le décès du patient. Alors, le seul moyen d'empêcher la gangrène de se propager sur le corps du patient, c'était soit de couper une jambe, soit de couper un bras, etc. Donc, les amputations étaient nécessaires pour la survie du patient. Les saignées, c'était dans le but de rétablir les fameuses humeurs, le déséquilibre des humeurs, qui pouvaient éventuellement rétablir la santé du patient. Mmh. C'était une doctrine par essai et erreur. Hein. Parfois, c'est efficace, parfois, ça l'était moins, etc. Mais il faut souligner, dans l'extrait qu'on vient d'entendre, les conditions d'hospitalisation, les pauvres hospitalières, elles étaient très courageuses parce que l'Hôtel-Dieu de Montréal était très mal construit. Même l'hiver, la neige entrait par les fenêtres, la neige entrait par les portes, et même, il y a une hospitalière qui souligne que le matin, l'eau était gelée. Donc, on était dans des froids, dans des conditions extrêmes, surtout l'hiver, évidemment. Donc, des conditions de vie extrêmement difficiles. Elles ont été très courageuses, et il faut souligner qu'elles elles admettaient toute personne, peu importe la nationalité et sa religion.
3: Donc, c'était
0: ouvert, mais on n'admettait pas les femmes enceintes, les maladies infectieuses, etc., sauf exception.
3: Oui. Et dans bien des cas aussi, on se soigne, puis on en vient à ce qu'on disait au début, à l'aide de plantes, hein, des tisanes, des onguents, des crèmes, c'est le rôle des apothicaires.
0: Oui.
3: Apothicaires, en fait, souvent conjugués au féminin, parce que là encore, ce sont beaucoup des apothicaresses.
0: Oui, les apothicaires, en fait, c'est les ancêtres des pharmaciens, des pharmaciennes. C'était une méthode empirique. En fait, c'est par essai erreur, mais on constatait les effets à la longue bénéfiques de certains produits, des antifébrifuges, par exemple l'écorce de saule. Lorsqu'on faisait des décoctions d'écorce de saule, on se rendait compte que ça réduisait la fièvre. Et donc, c'est un savoir qui était issu à la fois de l'Europe, qui était issu aussi des pratiques quotidiennes en Nouvelle-France, mais aussi issus des populations autochtones. Donc, c'est une espèce de rencontre, si on veut, de trois influences qui va créer une pharmacopée particulière, si on veut.
3: Oui, des échanges comme ça, puis on teste certaines choses, et puis parfois ça marche. Un exemple ici, Yolande Roy, qui récite un texte dans lequel on parle justement des jardins de l'époque.
5: Dans les trois hôpitaux de la colonie, une religieuse est désignée comme pharmacienne. Le petit coutumier des religieuses hospitalières de Saint-Joseph, publié à Montréal en 1872, nous apprend que
6: la pharmacienne cultivera ou fera cultiver un petit jardin pour se procurer les herbes et les plantes qui entrent dans la composition des remèdes. Elle en fera cueillir dans les forêts par des personnes expérimentées.
5: Quelquefois, les apothicaires des différentes communautés qui avaient charge d'hôpitaux se visitaient pour échanger leurs formules de remèdes. Ainsi, les Ursulines des Trois-Rivières passent-elles un mois chez les hospitalières de l'Hôtel-Dieu de Québec, où elles s'appliquèrent durant ce temps à voir comment on composait certains remèdes des plus communs et dont on use davantage. Comme il entrait dans la composition des médicaments des substances animales ou végétales qu'on ne retrouvait pas dans la vallée du Saint-Laurent, il fallait s'approvisionner à d'autres sources. Durant le régime français, le roi fournit annuellement aux hôpitaux de la colonie un coffre de remèdes. Il envoie également le mode de préparation des médicaments les plus utilisés par la pharmacopée de l'époque.
3: Intéressant, ça, donc, le coffre hein, qu'on envoyait ici.
0: Oui, c'est sûr.
3: Chacun y allait de ses tisanes, de ses onguents, de ses concoctions. Parlons des épidémies, parce qu'elles sont nombreuses en Nouvelle-France. Elles font des ravages, notamment chez les Autochtones. Évidemment, on les observe, on se rend bien compte qu'il y a un mal, hein, souvent, comme on disait. Mais est-ce qu'on comprend bien la notion de virus ou de transmission ou de bactéries à l'époque?
0: Non, pas du tout. Non? D'ailleurs, on emploie un terme général, on appelait ça des fièvres pestilentielles,
3: oui.
0: Hein, en référence à la fameuse peste qui a marqué l'histoire de l'Europe. Non, en fait, il y avait une confusion au niveau des maladies infectieuses, hein, parce que la symptomatologie, les symptômes qui apparaissaient selon certaines maladies étaient assez semblables. La fièvre typhoïde, le typhus, ces deux maladies qui étaient confondues.
3: Oui.
0: Ce qu'on appelait la fièvre pourprée, par exemple, qui était, on le sait aujourd'hui, qu'on appelait la fièvre des navires, c'était le typhus, hein, issu, si on veut, des populations de rats dans les navires. On l'appelait aussi la fièvre des navires. Hein.
3: Ah oui.
0: Donc, mais il y avait une confusion, si on veut, entre différentes fièvres qui survenaient, et même au niveau de l'influenza, par exemple, la grippe, la fameuse grippe, qui provoquait aussi des décès. Mm-hmm. Donc, il y avait différentes maladies infectieuses qui vont survenir, mais la plus importante, c'est la variole. Chez les populations autochtones, ça a été terrible.
3: Oui. C'est quoi la variole, rappelez-nous? À l'origine, c'est quoi?
0: C'est un virus, on appelle le virus variolique, qui fait en sorte qu'il y a des pustules qui apparaissent sur le corps humain, qui vont marquer le visage, etc., et qui va affecter les organes internes jusqu'à ce qu'éventuellement, il y ait le décès du patient. D'ailleurs, il y a des gens encore, jusqu'à récemment, qui ont été défigurés par la variole. La variole est disparue dans nos contrées à partir des années 1970. Bon, mais tout au long de l'époque de la Nouvelle-France, la variole va sévir, particulièrement chez les enfants. Les enfants étaient très, très fragiles par rapport à cette maladie-là. Donc, le nombre de décès était très élevé. Et il n'y avait pas de guérison possible.
3: Oui.
0: Sinon qu'une guérison par un système immunitaire qui permettait à une personne de survivre à la maladie éventuellement.
3: D'où on en fait toujours à ça. C'est un peu les soins. Hein. On est au chevet, puis on espère une guérison, puis on tente tant bien que mal de calmer les douleurs dans certains cas. Ouais.
0: Mais en fait, l'idée, c'est de soulager.
3: C'est ça, oui.
0: C'est moins de soulager que de guérir.
3: C'est ça.
0: Hein? Les hospitalières, c'est la même chose. On essaie de soulager, mais on essaie de soulager le corps, mais on veut soulager l'âme aussi.
3: Oui.
0: Parce qu'on dit souvent, c'est les soins du corps, c'est les soins de l'âme. On en profite, les hospitalières en profitent aussi pour inculquer chez leurs patients des modes de prière, de réciter des appels à Dieu, etc. Finalement, on invoque aussi le pardon de Dieu. Donc, il y avait, en quelque sorte, une pratique magico-religieuse, si on veut, qui fait partie de l'imaginaire de l'époque. Hein.
3: Oui, ben, on l'entendait au début avec l'extrait de Jeanne Mance, hein, quand elle dit « Je pense, mais c'est Dieu qui guérit hein? ». C'est un peu ça.
0: Oui,
3: mais
0: oui, absolument.
3: De quelle façon tout ça, parce que là, on parle, bon, à se soigner en Nouvelle-France, de quelle façon tout ça va changer après la conquête? Ça ne change pas spontanément. La médecine moderne arrive plus tard, beaucoup plus tard.
0: Non, il y a pas. Ça veut dire, après la conquête, si on veut, il y a une amélioration au niveau du diagnostic.
3: Oui.
0: Pourquoi? Parce qu'après la conquête, ce sont des médecins diplômés qui vont de plus en plus arriver en territoire québécois. Et au fur et à mesure, ce sont des praticiens qui vont avoir une connaissance théorique, une meilleure connaissance de l'anatomie, meilleure connaissance des symptômes. Mais ça ne veut pas dire nécessairement qu'il y a une amélioration aussi des produits pharmaceutiques, mais ça ne veut pas dire qu'on soigne, c'est-à-dire qu'on guérit toutes les maladies. Évidemment pas. Les médecins sont encore très limités dans leurs interventions. D'ailleurs, ils sont fort peu nombreux. Il y en a plus qu'auparavant, mais ils sont quand même très peu nombreux. Il faut attendre le 19e siècle avant qu'il y ait une évolution par la création des facultés de médecine, des premières écoles de médecine à Québec et à Montréal, etc. Mais avant le milieu du 19e siècle, les médecins demeurent très, très marginaux. Et c'est là que va se créer ce que j'ai appelé, moi, le commerce des maladies.
3: C'est-à-dire
0: qu'il y a l'ensemble d'intervenants, les peddlers, c'est-à-dire les marchands ambulants de produits thérapeutiques.
3: Comme on voit dans Lucky Luke, là, les apothicaires, là, qui guérissent. Hein, acheter mon sirop qui guérit tout.
0: Voilà, absolument. Les panacées, c'est-à-dire des espèces de médicaments qui guérissent toutes les maladies,
3: oui,
0: etc.
3: Oui, on voit dans les pubs.
0: Et là, il va y avoir aussi une prolifération des rebouteurs, des remancheurs. Mm. Aussi, les curés vont prétendre pouvoir se soigner des maladies.
3: Des
0: guérisons miraculeuses.
3: Oui.
0: Il va y avoir les pèlerinages. À Sainte-Anne-de-Beaupré, déjà, il y a des pèlerinage pour soigner des infirmités, soi-disant, etc. Évidemment, un historien, de façon scientifique, ne va pas cautionner l'idée qu'il y avait des guérisons miraculeuses.
3: Non, absolument
0: pas.
3: Non.
0: Mais c'était dans l'air du temps, c'était dans l'imaginaire de l'époque, dans la mentalité. Et finalement, les médecins sont encore fort marginaux dans le champ des thérapies, c'est encore l'automédication, c'est encore les femmes qui jouent le rôle principal dans les soins aux enfants, les soins à la population générale.
3: Ouais. Et tout ça, bien sûr, va changer plus tard avec l'arrivée de la médecine moderne et notamment les vaccins. Là, ça va tout changer, bien sûr. Bien sûr. Et ça pourrait faire l'objet d'un autre épisode. Mais oui, c'est vrai, j'aime bien l'expression « le commerce de la maladie », parce qu'on a tous en tête ces fameuses publicités de sirop miracle qui guérissent à peu près toutes les maladies, chaque fois. Oui. Mon invité, Denis Goulet, il est historien, je rappelle, professeur invité à la Faculté de médecine de l'Université de Montréal, auteur du livre « Brève histoire de la médecine au Québec, de la Nouvelle-France à aujourd'hui ». Et puis, un nouveau livre à paraître prochainement, L'Hôtel Dieu de Montréal, des soins caritatifs aux soins spécialisés. Merci beaucoup d'avoir été là.
0: Un plaisir.
3: Merci également à toute l'équipe d'Aujourd'hui l'Histoire. Ici Maxime Coutier, là-dessus, bonne soirée. À une prochaine, au revoir.

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5: Ici Nathalie Guédry. Bienvenue à La Mouvée. À venir dans cette première portion, le 10e anniversaire de Luminos, la chorale professionnelle à Charlottetown.

Oui, cette semaine, on est vraiment dans les anniversaires. Oui, aujourd'hui, il sera question avec Margot Reskin dans quelques instants du 10e anniversaire de Luminos, cette chorale professionnelle à Charlottetown. Et je peux pas m'empêcher de penser un petit peu plus tard à l'émission. Annika Lirette recevra Louise Gauthier de l'événement CB Nuit à Terre-Neuve. Cet événement-là souligne son 10e anniversaire. Sa 10e édition. Ça va être samedi. Mes collègues de Charlottetown qui préparent une grande fête pour les 30 ans de la première émission produite à l'Île-du-Prince-Édouard. Donc, Le Réveil s'installera au carrefour de l'Île-Saint-Jean pour cette émission spéciale en direct devant public. Si vous pouvez vous y rendre, soyez là. De 6h à 10h le matin, exceptionnellement, 4h, comme dans le bon vieux temps. Donc, vendredi, rendez-vous. Et oui, Laurent Rigaud et son équipe préparent des choses vraiment intéressantes. Bien sûr, un retour sur les 30 ans d'histoire à l'Île-du-Prince-Édouard. Des personnes qui y ont travaillé, des archives, regard vers la relève, bien sûr, et sans oublier le gâteau d'anniversaire. Donc, Charlottetown, la station de Charlottetown qui prépare ses 30 ans. On y reviendra, bien sûr, à l'émission La Mouvée un petit peu plus tard cette semaine avec Laurent Rigaud. Parlons de la météo. Du temps qu'il fait, belle journée aujourd'hui dans les provinces maritimes. Il va faire beau pendant quelques jours encore, une belle façon de terminer l'été. Oui, c'est dans une semaine, le 22 septembre, que l'automne arrivera. Êtes-vous du type pour vous, l'automne arrive avec le début du mois, c'est-à-dire la rentrée scolaire, ou est-ce que, comme moi, vous y tenez jusqu'à la fin, jusqu'au 22 septembre, c'est en soirée que l'automne arrivera. Je discute avec quelqu'un plus tôt aujourd'hui, une collègue de CBC qui disait, non, pour moi, c'est l'automne, ça a commencé avec le mois de septembre. Bon, OK, mais il fait beau comme on des conditions, température aussi, comme on a eu cet été. Nouvelle-Écosse et Île-du-Prince-Édouard, ciel partiellement nuageux ce soir et cette nuit, 9 degrés minimum. Oui, on voit que les nuits sont de plus en plus fraîches. Mais demain, peut-être un petit peu de brouillard le matin, mais du soleil et des nuages, maximum entre 20 et 22 degrés. Ça, c'est pour la Nouvelle-Écosse et l'Île-du-Prince-Édouard. Donc, une autre journée splendide, quelques jours encore qui seront vraiment agréables. Saint-Jean-Terre-Neuve, il faudra souffrir un petit peu. Ce soir et cette nuit, généralement nuageux avec 60% de probabilité d'averse au cours de la nuit. Du brouillard également, minimum 10. Les averses se changeront demain en bruine intermittente ou quelques averses en après-midi, maximum 18 dans la capitale terre-neuvienne. Et pour Stephenville, on aura quelques nuages durant la nuit, minimum 9 degrés. Et pour demain, ciel nuageux avec un maximum de 19. On a vraiment je regarde les conditions à l'heure actuelle, il y a du soleil partout. Sauf à Saint-Jean-Terre-Neuve. C'est nuageux et il fait 17. Mais ailleurs, le soleil brille. On a 16 à Stephenville, 19 à Charlottetown, 18 à Sydney, 15 à Chéticamp, 21 degrés à Halifax et 21 aussi à Yarmouth. On va accueillir Margot Reskind après cette chanson de Patti Galland. Voici Mon bel indifférent.

On va à l'île du Prince-Édouard maintenant pour parler de l'ensemble Luminos qui souffle 10 bougies cette année, donc la 10e saison pour cette chorale professionnelle à Charlottetown. L'ensemble vocal Schuling a gagné un prix ICMA en 2024, celui de l'enregistrement choral de l'année pour l'album In the Crystalline Vault of Heaven. Il célèbre

0: cet anniversaire avec ce 10e anniversaire avec 4 concerts tout au long de l'année. Alors, pour faire un retour sur les 10 dernières années, j'accueille la directrice artistique de l'ensemble Luminos, Margot Reskin. Bonjour et bienvenue encore une fois à la Mouvée.
1: Bonjour Nathalie, merci.
0: Et félicitations pour les 10 ans.
1: Merci, c'est très excitant pour nous.
0: Vous êtes là depuis le tout début?
1: Oui, je suis fondatrice. C'était mon bébé, mon idée. Et puis, c'est très satisfaisant de s'être rendue à 10 ans, finalement.
0: On va parler de tout ça, du parcours, des épreuves aussi, l'évolution. Mais au départ, quand vient le moment de sélectionner les membres de la chorale, les choristes, comment ça se fait?
1: Alors, ça se fait par audition. Alors, quand j'ai commencé, j'ai littéralement mis une annonce dans le Guardian pour dire je cherche des chanteurs. Puis j'ai fait des auditions. On a créé l'ensemble de ça. Et puis maintenant, quand on doit remplacer quelqu'un qui quitte, c'est ce qu'on fait. On passe des auditions. Et puis jusqu'ici, ça a très très bien marché.
0: Et c'est pas une énorme chorale quand même.
1: Non, c'est 16 voix. Mais je dois dire que 16 voix professionnelles, c'est quand même, ils sont capables de faire du bruit. C'est impressionnant. Alors, je pense qu'on peut faire un son qui est très émouvant, qui est plus grand qu'on penserait. Je pense que notre tagline, c'est Small Choir, Big Impact. Puis vraiment, on peut vous bouger, mais c'est un petit cœur, puis c'est le fun comme ça.
0: Et est-ce que les membres restent longtemps?
1: Oui, je pense que la plupart, je pense qu'on est à peu près à la moitié maintenant de nos membres sont encore des membres fondateurs. Et puis on en a eu quelques-uns qui ont quitté, qui sont revenus. Bien sûr, il y a des gens qui viennent, il y a du va-et-vient sur l'île du Prince-Édouard, mais oui, là, à peu près la moitié. Puis les gens, une fois qu'ils sont dans l'ensemble, ça a tendance à rester avec nous.
0: Et des gens qui reviennent?
1: Oui, de temps en temps, les gens quittent pour des raisons d'études ou d'autres d'emploi. Et quand ils reviennent à Lille, c'est arrivé à deux reprises qu'on a eu deux personnes qui ont quitté, qui sont revenues quelques années plus tard. Puis on était très contents de les accueillir.
0: Ben oui, je devine que c'est comme une ambiance familiale.
1: Absolument, oui. Je pense que quand on fait du travail, c'est un groupe qui travaille fort. Alors, je leur donne des grands défis artistiques, des fois des grands défis vocaux. Et puis, ils doivent travailler ensemble. C'est vraiment un bon cœur, c'est comme un bon orchestre. C'est vraiment une équipe. On doit travailler ensemble, vraiment s'écouter, se comprendre, se connaître. Et puis, bien sûr, il y a beaucoup d'humour aussi. Oui, tout le monde, c'est vraiment une ambiance de famille.
0: Maintenant, Margot, je vous pose une grande question. Qu'est-ce que vous avez appris ces dernières 10 années avec Luminos?
1: Oh, c'est une grande question. J'ai appris tellement de choses, dont des choses que peut-être que j'aurais voulu pas apprendre. Je sais maintenant comment demander de l'argent au gouvernement, des choses comme ça. Bien sûr, mais pour moi, ça a été un défi comme aucun autre. J'avais jamais fait quelque chose comme ça de partir une chorale professionnelle de rien parce qu'il y avait vraiment pas de fondation à l'île du Prince-Édouard pour ça. Du début, j'inventais tout. Alors, j'ai appris à faire tout ça. Vraiment, je pense que c'est un groupe qui ont l'habilité et la sensibilité artistique qui me donne beaucoup d'habilité. I have a lot of freedom. Je suis très libre de façon artistique. Alors, je peux vraiment interpréter la musique de façon différente, qui est très excitant. Alors, ça, pour moi, d'apprendre à vraiment travailler avec un groupe tellement haut niveau, ça a été c'est un privilège au fond, c'est ce que tous les directeurs artistiques voudraient faire, mais je dois dire que oui, c'est du côté artistique, ça a été vraiment de monter une saison qui est satisfaisante pour le public, pour moi et pour les artistes qui chantent. C'est ce qui est de plus satisfaisant là-dedans.
0: Et ça, c'est votre perspective par rapport à l'ensemble, mais comment vous avez vu le public changer tout au long de ces années? Est-ce que, par exemple, la réception est la même?
1: La réception a changé depuis dans les 10 ans, bien sûr, parce que on n'était pas tellement connus au début. Puis, quand on pensait une chorale à l'île du Prince-Édouard à cette époque-là, on pensait à des chorales, une chorale amateur. Ce que je veux pas dire que des chorales amateurs sont pas bons. C'est moi, j'en dirige aussi, je les adore. On voulait vraiment faire l'idée de quelque chose d'un plus haut niveau et ça a pris du temps à comme prendre l'idée. Alors au début, on avait un public qui était, je pense, des amateurs de musique classique qui venaient un peu à tout et ça a pris du temps que ils aient parlé à leurs amis pour dire écoute, c'est quelque chose, je te promets là que tu vas faire ça, tu vas trouver ça intéressant. Et puis au cours des années, on a fait des projets assez innovateurs. On a pu faire venir des étudiants d'université. On a même des fans qui sont au secondaire, quelques-uns. Et puis maintenant, on a un public très diversifié. Alors, il y a des gens qu'on voit juste pour quelques concerts de l'année, des concerts spécialisés. Il y a des gens qui viennent juste pour Noël. Puis il y a des gens qui viennent à absolument tout. Je pense que maintenant, on commence vraiment à être connu à l'île du Prince-Édouard. Ça a pris du temps, mais ça s'en va maintenant.
0: Parlons de finances, parce que en Nouvelle-Écosse, en tout cas, on a eu des coupes budgétaires en culture. Beaucoup d'organismes, de compagnies artistiques ont été touchés. Comment ça se passe à l'île du Prince-Édouard pour vous? Avez-vous eu des hauts et des bas dans les dernières années?
1: Alors, ce qui est différent avec l'île du Prince-Édouard, c'est qu'on n'a pas de conseil des arts comme on aurait en Nouvelle-Écosse, au Nouveau-Brunswick. Alors, c'est entièrement payé par le gouvernement. Et puis, parce qu'on est le premier organisme classique entièrement professionnel, nous, on peut pas toucher à de l'argent du gouvernement. On ne qualifie pas. Alors, on a fait nos 10 ans sans support de l'île du Prince-Édouard. On a eu, pour quelques projets, on a eu quelques dollars ici et là, mais vraiment du support de façon qui continue. Ça, on n'en a pas eu. Alors, on a fait ça avec, on a beaucoup de support de la communauté, beaucoup de support de plusieurs fondations qui nous supportent et bien sûr le Conseil des arts du Canada aussi. Et puis, c'est comme ça qu'on a fait ça. Mais le Prince-Édouard, comme j'aime dire, j'aimerais avoir quelque chose à couper. Jusqu'ici, on n'a pas de support de la province.
0: Et vous aimeriez voir ça?
1: Je pense que ce serait le temps. Et puis pour nous, on commence à faire une réputation à l'île du Prince-Édouard. Et bien sûr, ça commence à sortir dans la région. Mais je pense qu'on est prêt. Notre chorale, on est prêt à sortir vraiment de la région et d'aller chanter avec nos collègues à travers le pays, parce que bien sûr il y a beaucoup d'excellents chœurs professionnels à travers le Canada. Et je pense qu'on est capable de montrer que oui, l'île du Prince-Édouard, le Canada Atlantique peut faire la même chose aussi. Alors c'est pour faire ça, pour surmonter la province et la région, il va nous falloir un peu plus de support pour s'en sortir. Alors oui, je pense qu'on va commencer à avoir des conversations dans les mois à venir avec la province et j'espère qu'on aura du support après ça.
0: Donc, qu'est-ce qui s'en vient pour cette année d'anniversaire?
1: Alors, on a 4 excellents concerts et puis c'est vraiment une année rétrospective pour nous. Alors, le premier concert qu'on fait, c'est Last Letter Home. C'est un concert de Remembrance. C'est un concert qu'on a fait en 2022 et qu'on a tellement aimé que tout le monde voulait le refaire. Alors, c'est au fond, ce programme-là, on le refait du début à la fin. Je pense que j'ai rien changé.
0: Wow!
1: Oui, j'étais très contente avec le programme. C'est un programme assez extraordinaire. Et puis, bien sûr, le grand chef-d'œuvre là-dessus, c'est le Requiem de Herbert Howells qui a écrit ce Requiem. C'est pour chœur double. Alors, c'est 8 et 8 de mes 16 chanteurs qui chantent en double chœur. Sans accompagnement. Alors, c'est très, c'est un grand chef-d'œuvre. Alors, c'est la Le premier concert, on fait toujours notre concert Mysterium, qui est le concert de Noël. Et puis encore, ce serait une rétrospective du répertoire qu'on fait à chaque année. Il y a des œuvres qui reviennent à chaque année, l'Ave Maria de Franz Biebel, je pense qu'on pourrait pas le faire parce que le public le demande. Le faisait pas, il faudrait le faire quand même parce que ce serait là encore. Alors voilà, on doit le faire, mais c'est encore. Au mois de mars, on va faire un concert qui s'appelle Choir is Like a Box of Chocolates, qui est vraiment une rétrospective des 10 ans. Et ce qu'on veut montrer, c'est vraiment la diversité du répertoire qu'on a fait depuis 10 ans. On a chanté du pop, on a chanté des grandes œuvres classiques, on a chanté du chant grégorien. Il y a vraiment, on a chanté un peu de tout. Moi, j'ai le goût toujours de toucher à tous les genres. Alors, on va faire une rétrospective et ce sont les pièces favorites des chanteurs eux-mêmes. Alors, je leur ai demandé, qu'est-ce que vous voulez refaire? Et puis, c'est un programme qui va être comme ça. Et c'est comme une boîte de chocolat. On ne sait jamais ce qu'on va toucher. On ne sait jamais. Vous sortez ça, puis on ne sait pas si ça va être du chocolat ou ça va être de la framboise. On va voir, mais ça va être délicieux, ça, on le sait. Et puis, la fin de la session, on va finir avec un arrangement du Requiem de Johannes Brahms. Un arrangement, bien sûr, c'est un œuvre qu'il a composée pour chœur avec orchestre. Mais le compositeur lui-même avait créé un arrangement pour piano à 4 mains. Parce que lui, il était pianiste, bien sûr. Et puis, ça devient dans ses mains une œuvre d'intimité. C'est très différent de l'original. Et puis, on a présenté ça, je pense, en 2018. Et tout le monde en parle encore. Alors, on voulait revisiter cette œuvre maintenant qu'on est un peu plus établi. Alors, c'est ce qu'on va faire aussi à la fin du mois de mai.
0: Bien, je vous souhaite une belle 10e saison. Chapeau, Margot Reskin, pour tout ce que vous avez accompli avec votre bébé, l'ensemble Luminos. Pour les gens qui veulent avoir plus d'informations, les billets luminosensemble.com. Merci beaucoup, Margot. Puis à la prochaine. Bonne saison.
1: Merci, Nathalie.
0: On écoute en musique Jérémy Arsenault.

Je vous rappelle une activité que j'avais mentionnée hier. C'est le lancement ce soir dans le sud-ouest de la Nouvelle-Écosse, l'autobiographie de Gérald C. Boudreau, mais la version en anglais, Along the Way. Il a déjà fait des lancements pour la version en français, Chemin faisant. Et là, ça va être à Tuschet, juste pas très loin de la Shop à Curl. C'est le Palais de Justice historique, le musée du Palais de Justice. C'est là que ça se passe ce soir à partir de 18h30 jusqu'à 20h. Ça va être présenté en anglais. Et oui, allez rencontrer Gérald C. Boudreau et vous procurer son livre. On écoute Soldier avec les pieds sur terre.

Merci d'écouter l'émission La Mouvée. C'est Nathalie Guédry qui vous accompagne pendant encore 2 heures. Et dans la prochaine portion de l'émission, au retour des nouvelles, ma collègue Marine Hernoy à l'île du Prince-Édouard nous parlera d'une réalité parfois difficile pour les insulaires qui sont atteints d'autisme ou d'une déficience intellectuelle. Et après l'âge de 18 ans, les soutiens se font plus rares que durant l'enfance. Marine viendra nous présenter ce sujet-là. Et aussi, la chronique Actualité internationale avec Sabrina Mir. Restez à l'écoute de La Mouvée.

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5: Bon après-midi, ici Maxime Bossonnet, voici vos informations. La question de la violence dans le milieu de la pêche dans les maritimes fait réagir. Des documents fédéraux obtenus par Radio-Canada grâce à la loi sur l'accès à l'information montrent que le crime organisé et la violence compliquent de plus en plus la lutte contre la pêche illégale dans la région. Ça concerne la pêche à la civelle et la pêche au homard dans le sud-ouest de la Nouvelle-Écosse, mais aussi dans le sud-ouest du Nouveau-Brunswick. On parle là de menaces sérieuses contre des agents des pêches, de présence d'armes d'assaut et de groupes de motards criminalisés. Luc Leblanc, conseiller aux pêches à l'Union des pêcheurs des maritimes, demande à Ottawa des mesures plus fermes.
6: Je ne suis pas certain que c'est les agents des pêches qui sont le mieux outillés pour faire ce genre de travail. Je pense qu'il faut vraiment une réplique sérieuse de la part des autorités, pour ne pas les nommer, là, probablement la GRC ou quelqu'un de mieux encadré pour faire face à ce genre de situation-là. C'est nouveau quand même, ce phénomène dans la pêche. Il va falloir changer la manière de faire les choses au niveau de l'imposition de la loi.
5: Et c'était Luc Leblanc, conseiller aux pêches à l'UPM. L'appel du policier néo-brunswickois Billy Parent-Roy sera retardé d'au moins 2 mois à la suite du retrait de son avocate. Ce membre de la GRC a été déclaré coupable de voies de fait avec lésion corporelle l'année dernière pour s'en être pris à un homme en juin 2022 au détachement de Shediac. Son appel devait être entendu ce matin au cours du banc du roi à Moncton, mais son avocate souhaite se retirer du dossier. Alison Ménard a expliqué qu'elle voulait céder sa place parce qu'elle et son collègue Gilles Lemieux sont visés par des allégations de pratiques fautives pour leur travaille dans un autre dossier, soit celui du gendarme Pierrick Caron. Toujours au Nouveau-Brunswick, la province a annoncé ce matin un financement de près de 10 millions de dollars pour accroître la capacité de formation en santé du Collège communautaire du Nouveau-Brunswick. Une entente qui vise à augmenter le nombre de diplômés dans plusieurs professions de santé prioritaires et aussi en forte demande. Babatunde Lawani explique.
7: L'investissement permettra au CCNB d'ajouter 6 classes modulaires et de convertir des espaces en 6 laboratoires de santé au campus de Dieppe. Les travaux commencent cet automne. Ces infrastructures vont favoriser l'offre de 5 nouveaux programmes, comme les techniques en pharmacie et soins paramédicaux primaires, explique Pierre Zondel, président-directeur général du CCNB.
8: La santé, c'est un domaine névralgique pour la province. Pour nous, notre mission, c'est de répondre aux besoins de main-d'œuvre de la province.
7: Chacun des programmes sera disponible dès l'année prochaine avec des cohortes de 16 étudiants annuellement. Plus de 330 diplômés supplémentaires seront formés dans diverses disciplines en santé au cours des 5 prochaines années. Une bonne nouvelle pour José Gagnon, vice-présidente à Vitalité.
9: Dans nos services de pharmacie, par exemple, on a des besoins d'au-delà d'une vingtaine de postes vacants présentement vacants et des départs à la retraite d'une vingtaine d'ici les prochains 5 ans.

0: En plus de la pharmacie, les services infirmiers, la physiothérapie reçoivent aussi des demandes importantes au réseau de santé Vitalité. Outre la santé, la pénurie de main-d'œuvre touche plusieurs autres domaines, comme le confirme Jean-Claude Damour, ministre de l'Éducation post-secondaire, de la formation et du travail.
1: Ces classes-là pourront être utilisées à d'autres domaines selon le besoin du collège.
0: Au cours des 10 prochaines années, le Nouveau-Brunswick aura besoin de 136 000 nouveaux travailleurs dans divers secteurs d'activité. Ici, Babatunde Lawani, Radio-Canada à Dieppe.
2: Dans le reste de l'actualité, la vérificatrice générale de la Nouvelle-Écosse estime que la province doit mettre en place un meilleur dispositif afin d'aider les patients nécessitant un traitement médical hors de la province. Kim Adair explique que ces patients sont confrontés à un parcours flou et difficile afin d'accéder aux soins médicaux dont ils ont besoin. La vérificatrice ajoute que les informations relatives au programme ne sont pas facilement accessibles aux médecins ni au grand public. En Nouvelle-Écosse, les patients nécessitant un traitement contre un cancer de l'œil, un lymphodème, une dysphorie de genre ou encore une greffe pulmonaire doivent généralement quitter la province pour recevoir des soins. Un hôpital de l'île du Prince-Édouard va acquérir, oui, un nouveau scanner après avoir mené à bien une collecte de fonds. L'hôpital du comté de Prince, situé à Summerside, a récolté près de 3,8 millions de dollars ce week-end. Depuis sa création, il y a 18 ans, la collecte de fonds de l'hôpital a permis de récolter près de 28 millions de dollars. Les quatre plus grands aéroports du pays, ceux de Vancouver, Toronto, Calgary et Montréal, pourraient voir leur modèle de financement changer. Le premier ministre du Canada, Mark Carney, a annoncé ce matin qu'il souhaite ouvrir la porte au privé. À l'heure actuelle, les aéroports canadiens sont la propriété du gouvernement fédéral et sont gérés par des organismes à but non lucratif. Selon le professeur à HEC Montréal, Jacques Roy, ce sont en grande partie les besoins financiers à venir de ces établissements qui expliqueraient ce possible changement de modèle.
3: Au lieu de confier la gestion aux organismes existants, on le confierait à des caisses de retraite, évidemment en misant sur le fait qu'ils ont les moyens financiers pour financer ces projets-là. J'ai examiné tous les modèles à peu près qui existent de gestion de l'aéroport. Il n'y a pas de solution idéale. On a des avantages et des inconvénients à chaque mode de gouvernance. C'est ce qui distingue, dans le fond, la performance d'aéroport. C'est un peu la qualité de leur gestionnaire, de la gouvernance qu'on a mis en place.
2: Et par ailleurs, le syndicat qui représente les travailleurs de l'industrie aérienne s'oppose à ce plan du gouvernement Carney. Voilà ce qui complète vos informations. C'était Maxime Bossonnet. Très bon après-midi à notre antenne.

0: Un sujet vraiment intéressant qu'abordera ma collègue Marine Hernoux, journaliste à Charlottetown. Qu'est-ce qui se passe lorsque ces jeunes autistes ou qui vivent avec un handicap intellectuel, après avoir terminé l'école, quel type de soutien existe-t-il pour ces jeunes adultes? Parce que on s'entend que dans le système scolaire, il y en a, ou quand on est de l'âge scolaire, mais au-delà, quand on devient adulte, qu'est-ce qui se passe? Marine Hernoux viendra nous éclairer là-dessus dans quelques instants. On aura également la chronique Actualité internationale avec Sabrina Mir. Il sera question de front commun pour les sanctions visant le commerce avec les colonies israéliennes en Cisjordanie. Donc le territoire palestinien occupé, elle fera le point avec nous là-dessus. Et bien d'autres choses, mais là pour le moment, Annika Lirette est en studio en face de moi pour nous présenter un aperçu de son invité du jour. Bonjour Annika.
1: Bonjour Nathalie.
0: Ça va bien?
1: Ça va bien. On a un invité assez spécial de Corner Brook qui va venir nous jaser dans une heure environ parce que on en a déjà parlé, mais on va aborder un autre angle. C'est le CB Nuit qui est en fin de semaine. C'est le 10e anniversaire quand même. Elle était là depuis le tout début. On va parler de comment est-ce qu'une communauté, tu sais, on pense des fois qu'une communauté qui est comme isolée ou bien que comme il n'y a pas beaucoup de monde ou, au contraire, si vous vivez

0: mois, c'est-à-dire la rentrée scolaire, ou vous y tenez là jusqu'à la fin là?
1: Ben je parlais de thématiques là l'autre semaine. Là. Comme pour moi le septembre, c'est comme ok, on se remet dans la routine. Octobre pour moi, c'est comme l'automne est dans deux phases. Première, ok, on retourne dans la routine, puis ensuite c'est les couleurs. Moi, c'est dehors. Moi, le gym puis tout ça là, novembre. Quand il va faire noir à 4 heures, là, tu vas au gym. Là, tout le monde qui s'en va au gym en ce moment, là, vous êtes dans l'heure de pointe de votre voiture, là, il est 4h15, puis
0: vous
1: êtes
0: comme, je vais manquer mon yoga.
1: On les voit passer. Allez là. Prendre une marche à la place, c'est correct. Allez chez vous, changez, parce qu'il va faire noir à 4 heures au mois de novembre.
0: Alors, pour répondre à ma question,
1: l'automne, c'est bien.
0: C'est bien. Officiellement dans une semaine.
1: Oui.
0: Merci à Nicole Lirette. Pour la météo, ben, Nouvelle-Écosse et Île-du-Prince-Édouard, il va faire beau pendant quelques jours encore. Alors, profitez-en, sortez marcher, faire des randonnées. Ciel partiellement nuageux ce soir et cette nuit, 9 degrés minimum. Ah, qu'elle me fait rire, Annika. Demain, peut-être un petit peu de brouillard le matin, mais du soleil et des nuages, maximum entre 20 et 22 degrés. Saint-Jean-Terre-Neuve ce soir et cette nuit, généralement nuageux. 60% de probabilité d'averse durant la nuit. Minimum 10. Quelques averses se changeant demain en bruine intermittente ou quelques averses en après-midi, maximum 18. Faudra attendre un peu à Saint-Jean-Terre-Neuve pour le beau temps. Stephenville, quelques nuages durant la nuit, minimum 9. Demain, ciel nuageux avec un maximum de 19. Et quand je dis qu'il fait beau, vraiment, c'est partout, sauf à Saint-Jean. Ben, je veux dire, c'est nuageux à Saint-Jean-Terre-Neuve. C'est pas si mal avec les précipitations qui vont arriver dans quelques heures. Ailleurs, en Atlantique, c'est du soleil. On a 16 à Stephenville, 18 à Charlottetown, 18 aussi à Sydney, 15 à Chéticamp, 21 à Halifax et 21 degrés à Yarmouth. Je signale que le signal de Radio-Canada, CBC, pourrait être affaibli. Si vous écoutez par la radio traditionnelle, il y a des travaux qui se font. Et là, avec les beaux jours qui s'en viennent, je suis sûre que l'équipe technique est bien entamé les travaux. Oui, une équipe pour remplacer l'antenne de l'émetteur de CBC Radio-Canada Halifax. Alors, un grand travail, un grand projet. Et c'est ça. Ça veut dire que le signal sera peut-être affaibli à quelques moments, peut-être interrompu. Mais ça c'est nécessaire pour améliorer la qualité du signal qui est aussi un signal ou qui doit exister. Si vous vous demandez ben pourquoi on a encore des tours avec des émetteurs en cas d'urgence, on est l'un des diffuseurs d'urgence, donc c'est nécessaire d'avoir ces tours d'émetteurs. Donc c'est pour quelques semaines ces travaux dans la région d'Halifax. Alors ça touche le signal de CBC et de Radio-Canada. Alors voilà, je voulais signaler ça et peut-être que vous voudriez, entre-temps, migrer vers l'application gratuite Audio, O-H-D-I-O, pour nous écouter de cette façon-là. Juste une suggestion.

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0: Dans une semaine, ça sera Allô automne. Il est 16h15 dans les Maritimes, 16h45 à Terre-Neuve. Merci d'écouter l'émission La Mouvée. Eh bien, à l'île du Prince-Édouard, franchir le cap des 18 ans est souvent perçu comme le début de l'autonomie. Mais pour de nombreux jeunes insulaires autistes ou ayant un handicap intellectuel, la réalité de la majorité ressemble plutôt à une rupture brutale. Une fois sortis du système scolaire, l'aide s'effondre et les familles se retrouvent désemparées. Pour faire le point sur la situation, j'accueille notre collègue journaliste Marine Ernoux à Charlottetown. Bonjour Marine.
1: Bonjour Nathalie.
0: Alors, quel est le problème principal pour ces jeunes une fois qu'ils sortent du système scolaire?
1: Eh bien, alors, la directrice générale de l'association de la Société pour l'autisme de l'île du Prince-Édouard avait une image assez parlante pour parler de cette étape. Elle a comparé ça un peu à l'ascension d'une montagne suivie d'une chute de l'autre côté de la falaise, un peu une chute dans le vide en fait. Parce qu'à l'école, il faut bien se dire, Nathalie, que les élèves, eh bien, ils évoluent dans un cadre structuré, ils ont des enseignants, des assistants d'éducation, vraiment du personnel de soutien. Mais à 18 ans, tout ce réseau-là, eh bien, il disparaît et c'est un peu le basculement vers l'inconnu. Et il y a des mères de famille comme Christa McGillivray qui en ont témoigné à nos collègues de CBC. Donc Christa, elle a un fils de 20 ans, il est atteint d'une forme d'autisme assez sévère, il ne parle pas et donc il a besoin de soutien 24 heures sur 24. Et une fois sorti de l'école, eh bien, il n'a plus à aucun espace sécurisant où il peut aller. Et donc cette mère de famille, elle craint de plus pouvoir s'en occuper un jour, faute de structure adaptée pour prendre le relais et s'occuper de son fils.
0: Et donc, pourquoi, Marine, les services ne suivent pas? Est-ce que c'est une question budgétaire?
1: Oui, en grande partie. Les organismes qui travaillent dans le secteur en ont d'ailleurs témoigné lors d'un comité législatif il y a quelques jours. Et ils ont souligné en fait que les financements provinciaux, notamment destinés à couvrir les frais des programmes de jour auxquels ces adultes-là peuvent aller, donc les frais pour couvrir les programmes de jour, les préposés aux soins, et aussi pour couvrir les programmes de répit qui offrent ces programmes-là, c'est pour permettre aux familles un petit peu de s'accorder du temps les fins de semaine, les soir pour prendre un peu une pause. Eh bien, en fait, l'argent destiné à couvrir ces programmes n'a pratiquement pas... Les financements n'ont pratiquement pas augmenté depuis près de 20 ans. Oh. Et avec l'inflation, oui, 20 ans, c'est quand même long. Et en plus de ça, avec la hausse du coût de la vie, ce gel financier, eh bien, ça crée une pression financière supplémentaire sur les familles. Et d'ailleurs, un autre organisme, Star for Life, qui vient aussi en aide aux personnes qui ont une personne autiste, eh bien, selon la directrice Elena Reeves, l'une des directrices de l'organisme, eh bien, elle a expliqué devant le comité une réalité aussi assez dramatique devant le comité législatif. Elle a expliqué que les familles reçoivent quelques centaines de dollars par mois pour financer du répit, comme je le disais, les soirs ou les fins de semaine. Mais en fait, les familles, elles n'utilisent pas cet argent-là pour le répit, pour s'offrir du répit, elle l'utilise en...

0: en fait pour payer les programmes de jour, parce qu'elles n'ont pas assez d'argent pour payer les programmes de jour. Donc c'est un petit peu, on déshabille Pierre pour habiller Paul, donc c'est vraiment une équation très difficile pour les familles.
1: Wow, et ce sous-financement, est-ce qu'il touche aussi les organismes d'accueil spécialisés sur l'île?
0: Oui, j'ai parlé avec Elisha Penny, c'est la directrice du camp Genchef. En fait, ce camp, il est à Stratford. Il accueille des adultes et des enfants avec un handicap intellectuel et physique et notamment des cas complexes. Et le camp propose notamment des programmes de jour pour adultes. Leur capacité, par contre, est limitée. C'est seulement 15 personnes qui peuvent bénéficier de ce programme de jour. Et aujourd'hui, ils sont au maximum de leur capacité. Et il y a même une douzaine d'adultes qui attendent une place. En fait, Elisha Penny, elle m'expliquait que les programmes qui existent aujourd'hui dans la province sont surtout conçus pour des adultes autonomes, mobiles, verbaux. Mais pour les personnes autistes avec des besoins très complexes, qui sont souvent non-verbaux, qui ne peuvent pas parler, eh bien, de ce côté-là, il n'y a pratiquement aucune ressource. Donc, c'est vraiment compliqué. Et par exemple, pour le camp Genchef, qui s'occupe d'adultes avec des besoins très complexes, eh bien, ils n'ont pas assez de financement de base de la part des gouvernements provincial et fédéral, et donc, ils dépendent des frais payés par les familles pour pouvoir assurer ces programmes-là, et donc, Alicia Penny me disait que ça alourdissait encore plus le fardeau financier des parents. D'ailleurs, ce qu'elle m'a dit aussi, c'est que le véritable défi ici à Lille, c'est qu'il y a une explosion, une très forte augmentation, c'est ce qu'elle m'a dit, des cas très complexes, des cas d'autisme très complexes avec des personnes qui ne parlent pas. Parce que oui, la province attribue déjà des montants spécifiques pour chaque personne qui est diagnostiquée autiste. Mmh. Mais aujourd'hui, il y a ces cas complexes qui explosent. Et d'ici 5 ans, m'a-t-elle dit, avec le passage à l'âge adulte de nombreux jeunes qui vont sortir de l'école, eh bien, on va avoir besoin de plus en plus de financement, de plus en plus de financement public, si on veut réussir à s'occuper de ces personnes-là.
1: Marine, vous avez aussi pu parler à Georgina Bassett, elle-même autiste et fondatrice de l'organisme communautaire The Thoughtful Giver. Quel est son regard sur cette rupture-là à 18 ans?
0: Oui, Georgina Bassett, eh bien déjà, elle m'a rappelé qu'on ne cessait pas d'être autiste le jour de sa majorité, parce qu'avec le système actuel, elle avait un peu cette impression-là. Et en fait, donc, son organisme offre du soutien partout dans la province pour aider les jeunes neurodivergents, et ça comprend l'autisme, à développer leur autonomie pour ceux qui le peuvent. Elle a par exemple développé des ateliers de cuisine pour enseigner aux jeunes de 18 à 30 ans des compétences de la vie quotidienne, couper des aliments, cuisiner, gérer un budget, des choses un petit peu pour apprendre l'indépendance. Mais je vous laisse l'écouter sur ce manque de service.
2: Pour nous, on a commencé parce qu'on a découvert qu'il n'y avait pas assez de soutien pour les personnes âgées 18 ans, soit des adultes, on finit nos études secondaires. Il n'y a plus de support et de soutien, et c'est très difficile de découvrir ou d'accéder des programmes et des services, parce que on prend pas bien ce qu'ils ont besoin. Les compétences de vie sont très importantes pour les autistes.
1: On entendait Georgina Bassett sur l'abandon des jeunes, des services offerts, des soutiens offerts aux jeunes personnes autistes à la sortie de l'école, et aussi l'incompréhension des besoins réels, des besoins de la vie pour les adultes qui sont autistes. Outre la rareté de ces programmes, Marine, s'orienter dans le réseau administratif semble assez lourd pour les personnes concernées.
0: Oui, exactement, et c'est ce que m'a dit Georgina Bassett. Elle dénonce vraiment un morcellement du réseau, du système, mais je vous laisse l'écouter sur cette complexité-là.
2: Je pense que c'est très difficile parce que il n'existe pas de programme, il n'y a pas une place centrale ou une ministère central qu'on peut parler avec, qu'on peut appeler. Puis il y a plusieurs organisations gouvernementales ou comme dans la communauté, mais tout le monde fait quelque chose d'un peu différent. Alors, pour quelqu'un qui a besoin d'aide, qui est-ce qu'on parle avec? qui est-ce qu'on devrait appeler, qui est-ce qu'on devrait visiter, où est-ce qu'on devrait aller, c'est pas clair.

0: Puis c'est effrayant pour l'individu qui n'avait jamais fait ça.
1: Voilà, donc on entend que pour Georgina Bassett, sans guichet unique, naviguer entre les différents ministères, les organismes communautaires, ça devient un peu un parcours du combattant. Et ce constat-là, il est partagé aussi par Elisha Penny du camp Guenchef. Elle m'a expliqué que pour une famille qui découvre ce système, c'est un vrai casse-tête. Et elle a aussi souligné un autre point, c'est le fort roulement de personnel chez les intervenants. Et en fait, ça crée une perte d'expertise parce que, en fait, on ne sait plus, personne ne sait vraiment quelle aide existe ni comment y accéder, donc ça aggrave quelque part le problème.
2: Oui. Donc, face à ce constat, quelles sont les solutions proposées par les différents acteurs du secteur?
1: Eh bien, alors, pour Georgina Bassett, la réponse, c'est vraiment une approche participative. Déjà, pour elle, il faut identifier, savoir où vivent ces personnes avec un trouble autistique, avec des handicaps, parce que ça, on ne le sait pas vraiment, en fait. Ensuite, il faut vraiment répertorier leurs besoins, précisément leurs besoins, et surtout les intégrer directement, toutes ces personnes, les intégrer à la conception des programmes d'aide, bien sûr, quand elles sont suffisamment autonomes et quand c'est possible. C'est vraiment, pour elle, elle m'a dit, c'est le principe du « on fait rien sans nous ». De leur côté, la société pour l'autisme de l'Île-du-Prince-Édouard et aussi Stars for Life, qui ont témoigné devant un comité législatif, eh bien, ces deux associations, elles demandent au gouvernement d'essayer d'harmoniser le système, la prise en charge, aussi de créer des financements plus flexibles, adaptés à chaque famille pour que chaque personne reçoive un soutien adapté et aussi des politiques plus souples pour que les ministères, en fait, arrêtent de travailler en silo parce que chacun fait quelque chose mais on ne sait pas ce que font les autres. En réponse, le gouvernement provincial a indiqué avoir fait avoir mandaté une étude indépendante sur le programme donc de soutien financier en matière d'accessibilité dont je vous parlais au début, qui sert à payer les programmes d'aide, les programmes de répit. Et donc il y a deux rapports qui sont sortis apparemment avec des recommandations. Et la province affirme déjà avoir fait certains changements et promet plus de modifications à venir pour augmenter le financement, assouplir l'aide aux familles. Donc ça devrait avoir lieu dans les prochaines années, Nathalie.
2: Marine Ernoux, journaliste à Charlottetown, merci beaucoup.
1: Merci beaucoup, Nathalie. Bonne émission.
2: À la prochaine. Au revoir.

Alyosha Schneider avec Avant elle. 16h29 minutes dans les Maritimes, 16h59 à Terre-Neuve. Je voulais glisser un mot sur les artistes qui seront présents dimanche à Mont-Carmel. C'est le festival du Grand Ruisseau qui se poursuit, le festival de la chanson du Grand Ruisseau, organisé par la coopérative de développement culturel et patrimonial de Mont-Carmel. Il y aura Jordan Leclerc, chanteur country rock anglophone, originaire de la région de Tignish, qui sera là avec sa famille, ses enfants et sa mère, ses trois enfants puis sa mère puis son grand-père également. Donc une affaire de famille pour les Leclerc et Liliane Cormier sera aussi de la partie. Liliane qui est originaire de Chéticamp en Nouvelle-Écosse au Cap-Breton que j'avais reçu à la Movie, il n'y a pas très longtemps, la semaine dernière. Est-ce que c'était la semaine dernière? Oui, c'était. En fait, c'était voilà, une semaine. Liliane qui était l'invitée de Annika Lirette. Donc, elle nous avait parlé de son parcours artistique, ses chansons, ses compositions. Alors, si vous voulez réécouter ce segment, savoir à quoi vous attendre dimanche à Mont-Carmel, c'était la Movie du 8 septembre. La dernière portion de la Movie avec Annika Lirette, Liliane Cormier en entrevue. Alors voilà, c'est dimanche soir, comme j'ai mentionné, à la salle paroissiale de Mont-Carmel à compter de 19h. On écoute les trois accords avec Vengeance.

Il va faire beau pendant quelques jours encore dans les provinces maritimes. Pour la Nouvelle-Écosse et l'île du Prince-Édouard, quelques nuages ce soir et cette nuit, 9 degrés minimum. Demain, peut-être un peu de brouillard le matin, mais du soleil et des nuages, maximum entre 20 et 22. Saint-Jean-Terre-Neuve, des précipitations qui arriveront durant la nuit et aussi dans la journée demain, quelques averses se changeant demain en bruines intermittentes ou quelques averses en après-midi. Midi, maximum 18, minimum 10 cette nuit dans la capitale terre-neuvienne. Pour Stephenville, quelques nuages durant la nuit, minimum 9 degrés. Demain, ciel nuageux avec un maximum de 19. Des tracks avec La Vie est belle et après, on aura la chronique Actualité internationale.

Il est 16h38 minutes en Nouvelle-Écosse et à l'île du Prince-Édouard. 17h08, oui, à Terre-Neuve. Merci d'écouter l'émission La Mouvée. 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

0: Ils font front commun pour imposer des sanctions visant le commerce avec les colonies israéliennes en Cisjordanie, territoire palestinien occupé. C'est une démarche qui vise à faire pression sur Israël face à la montée des violences des colons en pleine campagne électorale dans l'État hébreu. On fait le point avec Sabrina Mir, elle est conseillère au CIRIUM, c'est le Centre d'études et de recherche internationale de l'Université de Montréal. Et c'est la première fois qu'on se parle cette saison. Bonjour Sabrina, bienvenue à la
1: mouvée. Bonjour Nathalie. Ça me fait plaisir d'être là.
0: Expliquez-nous donc les sanctions contre les colonies. Qu'est-ce que ça veut dire concrètement?
1: Bien, ça veut dire qu'il y a une douzaine de pays, dont le Canada, la France et le Royaume-Uni, qui veulent interdire l'importation de produits provenant des colonies israéliennes situées en Cisjordanie. On peut penser au vin, par exemple, à des cosmétiques, des produits industriels, mais surtout des produits agricoles, comme des dattes, de l'huile d'olive ou encore des avocats. Aujourd'hui, il y a 3 millions de Palestiniens qui vivent en Cisjordanie, aux côtés de plus de 500 000 Israéliens installés dans des colonies, donc dans des petites ou des grandes villes, qui sont considérées comme illégales au regard du droit international. Pourquoi on dit que c'est illégal? Parce que selon le droit international humanitaire, notamment la 4e Convention de Genève, il est interdit pour une puissance occupante de transférer sa population civile sur le territoire qu'il occupe. Et c'est sur cette base-là que l'ONU et la grande majorité des pays, y compris le Canada, considèrent les colonies comme illégales. Israël n'est pas d'accord avec ce raisonnement-là, conteste l'interprétation du droit international et considère qu'il s'agit plutôt d'un territoire disputé. Alors, tout récemment, Affaires mondiales Canada avait fait une mise en garde aux entreprises canadiennes sur les risques juridiques de faire affaire avec les colonies en territoire palestinien. C'était le premier avertissement du genre du Canada. Quelques mois plus tôt, 200 anciens diplomates canadiens avaient demandé à Mark Carney d'imposer des sanctions à Israël. Donc, Mark Carney n'est pas allé jusque-là parce que ce n'est pas Israël qui est visé ici, mais bien les colonies israéliennes. Et ça, c'est une nuance très importante. Même si, je dois le dire, dans les faits, Israël soutient les colonies en Cisjordanie, les finance et les protège même avec son armée. Alors, on vise les colonies seulement et on ne sait pas encore quelles mesures seront appliquées concrètement.
0: Ça reste quand même un signal fort sur le plan diplomatique, n'est-ce pas?
1: Absolument, c'est un très grand coup diplomatique, même si c'est un peu passé sous le radar la semaine dernière entre les tarifs de Trump et la campagne électorale au Québec. Ce front commun contre les colonies vise à dénoncer deux choses. D'une part, la très forte augmentation des violences perpétrées par des colons israéliens. Là, je vous donne un chiffre. Selon les Nations Unies, on compte 6 attaques de colons par jour qui causent des victimes ou encore des dégâts matériels. Et puis, on veut dénoncer aussi l'expansion systématique des colonies, dont le projet E1, ou en anglais E1, qui est un projet immobilier qui, à terme, couperait la Cisjordanie en deux et séparerait aussi Jérusalem-Est du reste de la Cisjordanie. Alors, l'initiative diplomatique pour sanctionner le commerce avec les colonies a été menée par le ministre des Affaires étrangères britannique Ed Miliband, lui-même d'origine juive, qui se définit comme un ami d'Israël, mais qui, devant la Chambre des communes la semaine dernière, a accusé le gouvernement israélien, je cite, de fermer les yeux sur le nettoyage ethnique perpétré par des colons terroristes en Cisjordanie, fin de la citation. Ed Miliband, qui a tenu, on peut le dire, un discours frontal du jamais vu dans l'histoire diplomatique britannique.
0: Alors, quelle a été la réaction d'Israël?
1: Ça a suscité la colère d'Israël. La réaction a été cinglante et immédiate. Israël a annoncé la fermeture du consulat du Royaume-Uni à Jérusalem, qui est l'un des plus vieux dans la région. On a aussi interdit l'entrée en Israël à une douzaine d'élus britanniques. Il y a le ministre israélien des Affaires étrangères, Gideon Saar, qui a dénoncé ce qu'il a appelé des mensonges et aussi une ingérence flagrante dans les affaires d'un État souverain et dans son processus électoral. C'est d'ailleurs ce qu'a aussi dénoncé l'ambassade d'Israël au Canada.
0: On est donc en pleine campagne électorale en Israël. Mm-hmm. Le scrutin est prévu le 27 octobre. Est-ce que ces sanctions pourraient influencer les résultats selon vous?
1: C'est peu probable. En tout cas, je pense pas que ça va jouer en défaveur du gouvernement de Benjamin Netanyahou, le premier ministre sortant, parce que l'impact à court terme risque d'être plutôt limité. D'abord, parce que pour le moment, ce ne sont que des mots. Les modalités des sanctions restent entièrement à définir et une bonne partie des produits issus des colonies sont étiquetés comme provenant ou étant fabriqués en Israël. Donc, la traçabilité, c'est un enjeu qui pourrait rendre des sanctions carrément inefficaces, voire même difficiles à appliquer. Et je vous disais que les sanctions ne visaient pas Israël, mais seulement les colonies israéliennes. Et selon le média Bloomberg,

0: De l'aveu même des diplomates britanniques, les sanctions seraient plus symboliques qu'autre chose. Alors, ça reste à voir.
1: Qu'en pensent les Israéliens de tout ça?
0: De manière générale, Nathalie, l'opinion publique israélienne va apprécier le fait de voir un premier ministre tenir tête aux critiques internationales, surtout dans un contexte de tension extrême. Je vous rappelle qu'Israël mène 3 guerres sur 3 fronts, à Gaza, au Liban, en Iran. Les Israéliens sont plus préoccupés par la guerre que par la diplomatie et des menaces à l'économie. Ce qui risque plutôt d'avoir un vrai impact dans la campagne électorale, c'est l'enquête des journalistes de Haaretz, un journal de gauche israélien, qui a démontré que Benjamin Netanyahou aurait été avisé par les Émirats arabes unis avant le 7 octobre 2023 d'une attaque imminente du Hamas et qu'il aurait ignoré cet avertissement. C'est une information que le premier ministre Benjamin Netanyahou dément catégoriquement. Mais on lui reproche aussi de refuser de tenir une commission d'enquête publique sur ce qui s'est passé le 7 octobre. On lui reproche l'échec des forces de l'ordre face au Hamas et on lui reproche aussi sa gestion des otages dans la bande de Gaza. Alors, pour les Israéliens, le 27 octobre, c'est un référendum sur la survie politique de Benjamin Netanyahou. Son parti, le Likoud, est toujours en avance dans les sondages, mais il est désormais talonné par celui d'un ancien chef d'état-major, Gadi Eisenkot. Netanyahou risque de pas réussir à obtenir une majorité des sièges, ce qui pourrait conduire à beaucoup d'instabilité politique en Israël, comme on l'a connu entre 2019 et 2022. Donc, cette question de possibles sanctions est très loin dans les préoccupations des Israéliens en ce moment.
1: Je comprends. Ben, merci de mettre tout ça en perspective pour nous. Vous êtes, je rappelle, Sabrina Mir, conseillère au CERIUM, c'est le Centre d'études et de recherche internationale de l'Université de Montréal. Merci beaucoup. À la prochaine.
0: Merci à vous. À bientôt, Nathalie.

Wally, qu'on écoutait avec Kelly Crew. Je voulais mentionner une couple d'activités qui vont avoir lieu prochainement parce que, je sais pas, on est dans une thématique d'anniversaire. Un petit peu plus tard dans l'émission, on aura Louise Gauthier. Ben, un petit peu plus tard, dans une quinzaine de minutes à peu près, Louise Gauthier sera l'invitée d'Annika Lirette au Culturel. Louise Gauthier qui dirige le festival CB Nuit à Corner Brook. Et oui, c'est le 10e, ça va être la 10e édition, samedi soir.

0: Alors, ne manquez pas ça si vous êtes dans la région. Il y a aussi eu question plutôt à l'émission en première partie. C'était Margot Reskin que j'ai reçue pour nous parler du 10e anniversaire de l'ensemble vocal Luminos à Charlottetown. Si vous voulez aller réécouter cette entrevue, elle est disponible sur la page de l'émission La Mouvée. Tout notre contenu est disponible sur la page à partir du site iciradiocanada.ca. Également sur l'application gratuite audio. Mais un autre anniversaire que je dois souligner, c'est celui de la station de Radio-Canada à Charlottetown il y a 30 ans. C'était au début du mois, mais là, mes collègues préparent une fête. Ça va être au carrefour de l'Île-Saint-Jean, vendredi, dans quelques jours. Donc, rendez-vous si vous voulez assister à cette émission Le Réveil devant public, en direct, entre 6h et 10h. Donc, vendredi, carrefour de l'Île-Saint-Jean, allez faire un tour parce que Laurent Rigaud et l'équipe préparent toute une émission spéciale. On aura d'ailleurs Laurent, je crois que c'est jeudi qu'on va le recevoir pour nous parler de ce qui attend le public à cette émission spéciale. Donc, une belle programmation, bien sûr, un regard vers le passé, mais aussi vers l'avenir, le futur, la relève. Et bien sûr, ça prend du gâteau. Il y aura un gâteau d'anniversaire. Donc, si vous êtes de passage ou sur place dans la région de Charlottetown, allez faire un tour vendredi au carrefour de l'Île-Saint-Jean, vendredi matin. Changeons de cap un petit peu. Parlons de climat et d'économie, parce que l'argument est bien connu. On l'entend souvent dans la bouche de certains élus. Oui, il faut protéger l'environnement, mais pas au détriment de l'économie. Cette opposition est peut-être moins présente dans le discours politique qu'avant, mais elle n'a pas disparu. Or, des études récentes renforcent l'idée qu'il s'agit souvent d'un faux dilemme et que protéger l'environnement peut aussi être bon pour l'économie. Le journaliste et analyste spécialisé en environnement, Étienne Leblanc, en a discuté avec mon collègue Alec Castonguay.
1: C'est une étude qui est menée par l'économiste François Delorme de l'Université de Sherbrooke. Monsieur Delorme, avec son équipe, prend des modèles qui sont bien éprouvés en science. On parle ici de la science de l'économie écologique. Combien vaut la nature? François Delorme, l'économiste, s'intéresse, lui, à la protection des terres privées parce qu'il a pu circonscrire de façon assez simple, en fait, un territoire qui est protégé. Et Il explique que la nature, évidemment, elle nous rend plusieurs services. La nature, elle filtre l'eau que nous buvons avant d'aller dans les nappes phréatiques. La nature prévient les inondations ou les sécheresses avec les milieux humides, par exemple. C'est un puits de carbone, donc ça réduit les émissions de gaz à effet de serre. La nature, évidemment, on le sait, contribue à améliorer la qualité de l'air. Elle prévient aussi l'érosion côtière. Elle favorise la biodiversité, la pollinisation, qui est un facteur absolument essentiel à notre secteur agricole. Et tout ça, en argent sonnant, eh bien, ça rapporte beaucoup d'argent. Monsieur Delorme conclut dans son étude que chaque hectare protégé, ça c'est 10 000 mètres carrés un hectare, c'est 250 000 $ épargnés en services publics. Ça veut dire qu'on ne va pas dépenser de l'argent public pour faire davantage d'égouts, faire des usines de traitement d'eau, de coûts en inondation qu'on devra payer. Donc, c'est de l'argent épargné. C'est 680 millions de $ par année, nous dit Monsieur Delorme. Ça, c'est seulement pour le petit territoire de terre privée. Donc, c'est bien documenté maintenant la valeur de la nature.
0: Le journaliste Étienne Leblanc. Le constat est le même pour l'amélioration de la qualité de l'air qui profite aussi à l'économie, comme il explique.
1: Autre étude, donc il y a plusieurs études ces derniers jours, c'est l'ONU maintenant, le programme de l'ONU pour l'environnement qui publie cette grande étude la semaine dernière et qui dit, bon, pour améliorer la qualité de l'air et réduire les émissions de gaz à effet de serre, voici 25 solutions très efficaces. Et par exemple, installer des technologies pour épurer les gaz de combustion dans des centrales au charbon pour que la combustion soit moins polluante, éliminer les fuites de méthane, par exemple, des puits de pétrole, choisir des bons moments pour épandre des engrais azotés. Donc, 25 solutions comme ça. Et l'ONU nous dit, si on investit cet argent dans ces solutions, pour chaque dollar qu'on va investir dans ces solutions, on va avoir 15 dollars de bénéfices économiques, notamment sur le système de santé, parce que en améliorant la qualité de l'air, on améliore la santé des gens et les gens ne vont pas dans ce système de santé.

0: et surchargé. Voilà. Donc, l'environnement et l'économie, deux choses qui vont de pair.
1: Étienne Leblanc, journaliste et analyste spécialisé en environnement, Radio-Canada. Il était au micro d'Alec Castonguay à l'émission Midi Info.

La Belge Angèle, c'est une nouveauté, c'est de son album Instinct, Une seule vie, et elle sera à Montréal, c'est au mois d'avril 2027, bien sûr, c'est au Centre Bell le 17 avril. Je connais une grande fan d'Angèle qui y pense sérieusement. Ouais, si vous avez la chance de voir cette grande artiste, c'est son seul spectacle au Canada. Merci d'être à l'écoute de l'émission La Mouvée. On va prendre une pause nouvelle, le temps de quelques minutes. Et au retour, Louise Gauthier, qui dirige le festival CB Nuit à Corner Brook à Terre-Neuve. Elle sera l'invitée d'Annika Lirette. Également, on aura un aperçu du téléjournal Acadie. Et également, la question de privatiser

les aéroports canadiens. On aura les propos de John Gradel. Voilà, pas les propos, il sera mon invité pour nous parler de son point de vue autour de ça. Voilà, c'est ce qui s'en vient à la movie. Restez là.

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5: À Terre-Neuve, ici Maxime Bossonnet, voici vos informations. Au Nouveau-Brunswick, le policier Billy Parent-Roy, condamné pour avoir frappé un suspect menotté, devra attendre avant de pouvoir faire appel. Ce matin, son avocate s'est retirée du dossier. Les explications de Pascal Rechnog.
6: Billy Parent-Roy a été condamné l'année dernière à 4 mois de prison pour avoir donné plusieurs coups à un suspect qui était menotté et immobilisé au sol par d'autres policiers. L'incident s'est produit en 2022 au détachement de Shediac de la GRC. L'appel de Billy Parent-Roy devait être entendu mardi à Moncton, mais son avocate, Alison Ménard, a demandé à se retirer du dossier. C'est qu'un autre policier allègue qu'elle ne l'a pas représenté adéquatement pendant son procès. Il s'agit de Pierre-Éric Caron, qui a été condamné à 4 mois de prison pour avoir roué de coups un homme en situation d'itinérance à Camelton en 2021. Mardi, Alison Ménard a expliqué à la juge que, puisqu'elle a représenté les deux policiers et que les causes sont semblables, elle préfère se retirer du dossier de Billy Parent-Roy. Ce policier devra donc se trouver un autre avocat. Il a dit à la juge qu'il tente présentement de retenir les services du cabinet montréalais qui représente Pierre-Éric Caron. En attendant la suite des procédures, il demeure en liberté. Les parties feront le point sur la situation le 2 novembre. Ici Pascal Rechnog, Radio-Canada, Moncton.
5: À Terre-Neuve et Labrador, le débat spécial sur l'entente cadre avec Hydro-Québec au sujet de Churchill Falls se poursuit pour une deuxième journée à la Chambre d'Assemblée. Hier, le négociateur en chef de la province a prévenu que si cet accord tombe à l'eau, Québec sera peu enclin à revenir à la table de négociation. Une manœuvre alarmiste, selon un député indépendant. Le débat spécial se poursuit jusqu'à jeudi. En Nouvelle-Écosse, un nouvel appel à projet est lancé pour construire davantage de parcs éoliens terrestres. La nouveauté de cette série d'appels d'offres est que la province offre une prime de 25% sur l'électricité aux promoteurs qui vendront l'énergie au réseau jusqu'au 31 décembre 2030. L'objectif est que le réseau électrique de la Nouvelle-Écosse utilise 80% de sources renouvelables d'ici 2030. Et toujours en Nouvelle-Écosse, le club de soccer des Wanderers d'Halifax prévoit de dépenser 100 millions de dollars pour un nouveau stade couvert et permanent sur le complexe sportif Wanderers Grounds, ainsi que pour le développement d'un centre d'entraînement à Dartmouth. Le club sollicite un bail de 99 ans auprès de la ville qui demande un rapport de faisabilité. Parmi les autres aménagements proposés, on peut citer un terrain en gazon synthétique utilisable toute l'année, une scène permanente pour accueillir des concerts et un stationnement souterrain de 650 places sous le stade qui desservirait aussi l'hôpital Queen Elizabeth II. À l'île du Prince-Édouard, les adultes autistes ou atteints d'un handicap intellectuel ne sont pas assez soutenus une fois qu'ils quittent le système scolaire, en tout cas selon des associations qui leur viennent en aide. Marine Arnoux a préparé ce reportage.
7: Passer du milieu scolaire au monde adulte marque une rupture brutale pour de nombreuses personnes autistes. En cause, un système de prise en charge dépassé et des financements provinciaux gelés depuis près de 20 ans, grignotés par l'inflation. La situation est particulièrement critique pour les adultes autistes non-verbaux, selon Elisha Penny, directrice du camp Genchef, qui accueille 15 adultes handicapés en programme de jour. La responsable dénonce l'absence de ressources adaptées pour ces cas complexes, alors même que la demande augmente. Et la tendance va s'accélérer, prévient-elle. L'arrivée imminente de nombreux jeunes à la majorité fera grimper en flèche les besoins de financement. Georgina Bassett a précisément fondé l'organisme de Thoughtful Giving.

0: Weaver pour pallier la rupture de prise en charge. Selon elle, la solution passe par une approche participative. Il faut d'abord savoir où vivent ces personnes sur le territoire, identifier leurs besoins et surtout les intégrer directement à la conception des programmes d'aide.
1: C'est très difficile d'accéder à des programmes et des services. Il n'y a plus de support parce qu'on ne comprend pas bien ce qu'ils ont besoin.
0: Elle dénonce aussi un réseau d'aide morcelé qui transforme l'accès aux services en un véritable parcours du combattant. Tous les organismes du secteur pressent le gouvernement d'harmoniser la prise en charge et de créer des financements plus flexibles. Ici Marine Ernoux, Radio-Canada, Charlottetown.
2: Dans le reste de l'actualité, le Premier ministre canadien s'envole vers le vieux continent. Mark Carney est attendu pour une conférence à Strasbourg, en France, jeudi. Il doit prononcer un discours devant le Parlement européen afin de détailler, oui, sa vision d'une nouvelle alliance avec l'Union européenne. Christian Noël a les détails.
3: Ce n'est pas un secret que Mark Carney veut une relation plus étroite avec l'Europe au niveau économique, de la défense et numérique, alors que l'Europe représente un marché de 450 millions de consommateurs. Le voyage survient alors que le Parlement européen vient d'annoncer de nouveaux bureaux satellites à Ottawa. Ottawa dit pas question que le Canada devienne un membre associé de l'Union européenne. On veut une relation fiable, stable et en profondeur, alors que les Européens aussi courtisent le Canada. Voici Mark Carney et l'ambassadrice européenne au Canada, Geneviève Toutz.
4: L'objectif est de rendre le Canada plus indépendant, plus résilient, plus souverain. C'est plus facile avec un partenaire qui partage les mêmes valeurs.
5: Cette réimagination de la relation avec le Canada, ça fait partie des grands pas qu'on va franchir ensemble.
3: Le voyage de Mark Carney survient après la rupture des négociations tarifaires avec les États-Unis. Mais attention, dit l'ex-ambassadeur Stéphane Dion, s'il faut envoyer un message à Donald Trump, il faut aussi garder une vision à long terme.
6: Quand, dans 2 ans d'ici, on aura un président normal, il y aura encore des raisons pour nous de réussir notre diversification.
3: Mark Carney deviendra le premier dirigeant non européen à assister au discours de l'État de l'Union à Strasbourg. Il rencontrera demain le nouveau premier ministre britannique Andy Burnham. Et jeudi, il présentera sa vision d'un nouveau partenariat Canada-Europe dans un discours devant le Parlement européen. Ici Christian Noël, Radio-Canada, Ottawa.
2: Et en terminant, Donald Trump annonce la fermeture du Kennedy Center à la suite d'une décision du conseil d'administration de l'établissement. Quelques heures plus tôt, un juge avait statué que le nom du président américain, qui avait été ajouté sur la façade en décembre 2025, ne pouvait pas être réaffiché. Au-delà du différend sur la position du nom de Donald Trump, le conseil d'administration avance des difficultés financières pour expliquer la fermeture immédiate. Le Kennedy Center est considéré comme un haut lieu culturel de la capitale américaine, nommé en l'honneur de l'ex-président assassiné John Fitzgerald Kennedy. Voilà ce qui complète vos informations. C'était Maxime Bossonnet. Merci d'être à l'écoute.

Ici Nathalie Guédry. Bienvenue à La Mouvée. À venir, le 10e anniversaire de l'événement CB Nuit à Terre-Neuve.

Bonne movie, bon début de soirée, où que vous soyez dans notre grande région, que vous soyez en Nouvelle-Écosse, à l'Île-du-Prince-Édouard, sur l'île de Terre-Neuve, même au-delà. Je sais, il y a des gens qui nous écoutent à l'extérieur de ces régions. Merci beaucoup de venir dans notre movie. Hein, je rappelle, c'est la saison 6 qui vient de commencer de l'émission, la movie, un nom acadien que j'ai trouvé qui désigne un banc de poissons ou de mammifères marins qui se déplacent en même temps vers le même objectif. C'est habituellement le retour à la maison. Moi, ça se fait un petit peu plus tard. Je vous accompagne dans votre début de soirée. Je vais dire ça comme ça parce que oui, il y a des gens à la retraite qui ont pas d'horaire fixe ou peut-être que vous en avez un, mais en tout cas, je sais pas où je m'en allais avec ça. Mais suivez-moi dans notre movie. On va se diriger vers Louise Gauthier. Elle sera la première invitée de cette dernière portion de la movie. Elle sera l'invitée d'Annika Lirette. Donc ça, c'est dans quelques minutes. Et oui, un événement

je vous dis que il va faire beau pendant quelques jours encore dans les provinces maritimes. Alors, Nouvelle-Écosse et Île-du-Prince-Édouard, absorbez tout ce beau soleil. Ciel partiellement nuageux ce soir et cette nuit, 9 degrés minimum. Demain, peut-être un petit peu de brouillard le matin, mais du soleil et des nuages, maximum entre 20 et 22 degrés. Pour Saint-Jean-Terre-Neuve, ce soir et cette nuit, généralement nuageux, 60 % de probabilité d'averse durant la nuit, peut-être du brouillard ce soir, 10 degrés minimum. Les averses demain se changeront en bruine intermittente ou resteront plus stables comme averses en après-midi demain. Alors, oui, il faudra passer au travers des averses à Saint-Jean-Terre-Neuve avant le beau temps. Maximum 18 demain. Pour Stephenville, beaucoup mieux comme condition. Quelques nuages durant la nuit, minimum 9. Ciel nuageux demain avec un maximum de 19. Je regarde les conditions dans nos régions et c'est du soleil partout. Sauf à Saint-Jean-Terre-Neuve, on a 15 degrés, mais oui, le soleil brille à Stephenville, il fait 16, Charlottetown 18, Sydney 17, Chéticamp 15, Halifax 21 et Yarmouth 21 également. On va se rendre à Terre-Neuve, le temps d'une chanson et le duo Port ou Poutine.

0: Il est 17h44 à Terre-Neuve, 17h14 dans les Maritimes. C'est bientôt le festival annuel CB Nuit à Corner Brook du 18 au 20 septembre. On fête le 10e anniversaire cette année. On en parle avec la chroniqueuse culturelle Annika Lirette. Bonjour Annika.
1: Bonjour Nathalie.
0: Un festival de 10 ans, c'est une réussite, on peut dire ça. À voir, c'est quoi la clé du succès?
1: C'est sûr, parce qu'un festival comme tel, ça rencontre aussi, ça célèbre les arts multidisciplinaires dans une soirée et une partie de la nuit aussi. Ça rassemble des artistes professionnels, des étudiants, des groupes communautaires. Qu'est-ce qui fait que ça dure? On va en parler avec la fondatrice et la directrice générale du festival depuis le tout début, Louise Gauthier. Bonjour Louise.
2: Bonjour Nathalie, Annika.
1: Bonjour, merci d'être là. Alors pourquoi vous avez initié ce festival 10 ans passés? Là? On se ramène dans le passé là.
2: J'avais déménagé à Terre-Neuve, à Corner Brook même. Ça faisait déjà à peu près 8 ans que j'étais ici. Et j'ai comme pu constater qu'il y avait une culture ici très riche. Une communauté, c'est-à-dire très riche en culture, en art, en musique, art textile, toutes sortes d'art finalement. Et c'était un petit trésor caché, c'est comme ça que je voyais ça. Et lorsque une personne, David Smallwood du Rotary Art Center, a appliqué pour un fonds pour commencer un festival Nuit Blanche, parce qu'il est allé à Montréal ou Toronto, il avait vu de quoi. Il voulait commencer ça à Corner Brook. Mais quand il a réussi son fonds avec Patrimoine Canada, il me l'a posé, il me l'a donné. Il m'a dit, écoute, tu es un artiste avec beaucoup d'expérience professionnelle. Comment qu'on fait ça? Comment qu'on pourrait faire ça vivre dans notre petite communauté? Donc, je l'ai pris en charge. Puis le reste, c'est l'histoire. On est rendu à 10.
1: Puis vous autres, vous venez un peu de votre parcours artistique parce que ça a une influence directe sur le festival. Vous avez passé beaucoup de temps à faire du théâtre. C'est quoi votre parcours artistique?
2: Oui, c'est ça. J'ai commencé dans le théâtre à Toronto. J'ai travaillé comme comédienne pendant 20 ans. Puis j'ai fait beaucoup de clown aussi. Puis j'ai chanté un peu dans les pièces musicales. Et ensuite, lorsque j'ai déménagé ici à Corner Brook, j'ai vraiment comme exploré la musique. J'ai aussi exploré la peinture. J'ai vendu des toiles et tout ça. Donc, oui, je suis vraiment artiste multidisciplinaire. Dans le temps, je me disais, comment qu'on dit, master of none, you know, ce truc. Je sais pas comment que ça va, là, mais mais là, je commence à voir qu'on est plusieurs artistes qui sont multidisciplinaires dans la communauté, dans le monde, qui c'est juste notre tendance. Puis c'est ma tendance. Ça joue bien pour gérer un tel festival. On présente les arts, les disciplines artistiques de toutes sortes, allant du théâtre, à musique, à visuel, à digital, projection, installation, sculpture. On a tout vu là, à travers les années. Et puis, oui, c'est le fun pour moi de gérer ça. J'ai une bonne expérience. Puis aussi, on travaille avec une très bonne équipe d'artistes, aussi de commerçants, de gens de business, de côté business. On fait un bon mix pour être capable de assurer le succès du festival finalement.
1: Alors, c'est ça, quand la direction a la passion en cœur, que c'est son métier, ça aide aussi à guider la vision de l'ensemble. Mais c'est quoi le secret de la pérennité du festival? Qu'est-ce que le secret qu'on devrait savoir qui fait que le festival continue?
2: Écoute, pour moi, je pense que c'était bien important qu'on établisse des valeurs principales, comme des bonnes valeurs pour le festival, parce que quand un événement n'a pas vraiment des core values, comme des valeurs comme ça, d'installer même les fondateurs municipaux, provinciaux,

0: fédéral ne savent pas vraiment c'est quoi que vous essayez de dire. T'sais? Donc, nous, finalement, on a vraiment en fait établi dans l'environnement. On s'est dit, on va être Friends of Planet Earth. On va établir un festival qui va examiner l'impact environnemental des projets qu'on présente, de la façon qu'on opère. On n'achète jamais des bouteilles en plastique d'eau pour nos volontaires. On encourage nos volontaires d'apporter leurs bouteilles. Puis on a des refill stations, genre. Il y a aussi qu'on encourage la participation, on encourage les artistes de créer des projets qui sont participatoires, donc qui engagent le public aussi à être créatif. C'était comme une valeur de base qu'on comprend qu'on est tous dans la communauté, veut ou veut pas, si on a choisi d'être artiste ou si on a choisi de faire un autre métier, on est quand même créatif. Donc, cette soirée-là, ça implique tout le monde, ça invite tout le monde à faire part, à allumer leur côté créatif, disons. Donc, c'est spécial dans ce sens-là. Donc, c'est encore une autre valeur qu'on a établie qui nous définit comme festival unique, je crois. Quoi d'autre?
1: Les artistes aussi, les valeurs de, c'est vraiment la plupart du financement, ça va aux artistes. On valorise les artistes d'abord et avant tout.
0: 100%. On offre des rémunérations qui font partie de l'union, CARFAC, comme on dit dans les arts visuels, c'est CARFAC. Et on est quand même un petit peu en haut. Puis on s'occupe très bien de nos artistes. Une bonne communication à travers l'été. On les appuie, on leur demande ce qu'ils ont besoin. On établit des guidelines aussi, donc ils savent qu'est-ce qu'ils peuvent demander puis qu'est-ce qu'il faut qu'ils fassent eux-mêmes aussi. Mm-hmm. Oui, je pense qu'on a quand même établi une bonne réputation à bien s'occuper de nos artistes. On entend ça souvent finalement.
1: Ben c'est la donc on le mot ici c'est si qu'on a un festival qui veut durer, il faut établir des valeurs qu'on se tient, l'environnement, les artistes et la mission et le focus. Qu'est-ce qui fait que le fait que Corner Brook, en parlant de ça, on a jasé de ça, je trouve que c'est vraiment intéressant. Des fois on se sent qu'on est dans une communauté qui est peut-être plus petite, qu'on connaît trop de monde, on connaît tout le monde, on est plus isolé. Ben dans le fond, c'est une force, c'est pour créer des événements.
0: Oui, parce que tout le monde veut s'impliquer. Tout le monde est excité cette semaine. C'est comme, le YMCA s'implique créativement. L'Association des Nouveaux Canadiens, on les implique à big time pour qu'ils peuvent nous présenter leur culture et puis faire une plus grande partie de la communauté aussi. Oui, non, c'est sûr. Comme c'est une petite ville, mais il y a un petit charme là-dedans, quelque part. Il y a juste comme une ville principale, là, la rue Ouest, puis on la ferme au complet. Et puis, les business sur la rue aussi profitent. Les business, finalement, c'est comme leur meilleure soirée de l'année, là, genre. Je pense qu'il y a quelque chose, un petit charme dans une petite ville qui produit un beau grand festival comme ça. C'est apprécié.
1: Alors, pour les gens de Corner Brook, on vous invite tous à participer au festival en fin de semaine. Mais pour les gens qui écoutent, qui viennent pas de Corner Brook, qu'est-ce qui fait qu'ils devraient peut-être planifier que l'automne prochain, en septembre, ils devraient venir à Corner Brook au mois de septembre pour le festival CB Nuit? Qu'est-ce que le message que vous aimeriez qu'ils passent?
0: Ben, écoute, hein, c'est de toute beauté ici, pendant ce temps-ci de l'année, là, comme on est dans le la main des montagnes, le dernier petit bout des montagnes Appalaches, Appalachian Mountains. Donc, c'est comme un coin incroyablement beau. C'est un festival qui se passe dans le mois de septembre, donc on est un peu off-season, donc c'est un peu plus tranquille, mais le festival comme allume la ville, c'est tellement spécial. Qu'est-ce que je peux vous dire? C'est une communauté qui est chaleureuse, qui est accueillante. Et puis, le niveau de créativité, c'est du monde humble. Moi, j'ai déménagé ici, mais je reconnais que tout le monde pratique de l'art. Mais c'est pas comme une affaire de show-off. Ils pratiquent parce qu'ils aiment faire ça. La musique, ça existe dans les communautés, dans les familles, dans les maisons. Puis c'est cute, c'est vraiment spécial. Donc

0: ce festival fait vraiment rayonner cette belle petite communauté de la côte ouest.
1: Ben, on sent l'inspiration d'ici. Tout le monde, on les invite à aller à Corner Brook. Louise Gauthier, fondatrice et directrice générale de CB Nuit. Ben, bon festival en fin de semaine.
2: Bravo!
0: Merci. Merci beaucoup d'avoir appelé Annika. Puis oui, j'espère qu'un jour, vous êtes capable de venir nous voir.
1: Oui, ça c'est vraiment. Moi, c'est sûr, ça serait inspirant d'y aller. Mais bonne continuité et on vous souhaite un autre 10 ans.
0: Merci beaucoup.
1: Merci.
2: Bye bye. Merci, Annika. Merci. On écoute Caroline Savoie avant de passer à Karine Godin.

0: c'est le temps où on prend les grandes lignes du téléjournal Acadie qui sera présenté à compter de 18h, 18h30 à Terre-Neuve par Karine Godin. Bonsoir Karine.
1: Bonsoir Nathalie.
0: Parmi les sujets que vous allez aborder, un nouveau rapport de la vérificatrice générale de la Nouvelle-Écosse.
1: Oui, qui a formulé 8 recommandations aujourd'hui, Nathalie, afin d'améliorer l'accès aux soins médicaux à l'extérieur de la province. Parce que oui, en Nouvelle-Écosse, comme dans d'autres provinces aussi, les patients nécessitant certains traitements, on pense au cancer de l'œil, lymphodème, une dysphorie de genre, une greffe pulmonaire, doivent généralement quitter la province pour recevoir ces soins. Ça ne va pas rondement pour plusieurs d'entre eux. Héloïse Rodriguez nous expliquera pourquoi. Toute une histoire aussi que nous racontera Paul Légère, des familles néo-écossaises qui ont appris une bien mauvaise nouvelle cette semaine. Imaginez, ils ont appris que les cendres qu'ils croyaient être celles de leurs proches, qu'ils ont reçues depuis des années, pourraient être les cendres d'une autre personne. Mmh. Étant donné que le salon funéraire de la région d'Annapolis, les nouveaux propriétaires se sont rendus compte qu'il y avait de nombreuses urnes non réclamées qui se trouvaient dans le sous-sol. On ne comprend pas exactement pourquoi. On ne comprend pas non plus quelles cendres ont été données par la suite aux familles qui croyait avoir les bonnes cendres. Ouh. C'est toute une histoire qui est en train de se jouer. Paul Légère viendra nous expliquer exactement dans quel état se trouvent ces familles-là et qu'est-ce qu'on sait de cette histoire-là. Ouh. Et sinon, on vous parlera de cette usine d'explosifs en près de Belle Dune, dans le nord du Nouveau-Brunswick. Mon collègue Charles-Étienne Drouin s'est rendu sur place, rencontrer des citoyens, des élus, pour voir qu'est-ce qu'ils en pensent. Et on sent vraiment qu'il y a de l'espoir dans une région qui a eu plusieurs déceptions. On a de l'espoir d'emploi, de développement économique, mais de l'autre côté, une usine d'explosifs de TNT, ça pose des questions selon certains, donc il en sera question ce soir.
0: Des questions de sécurité, notamment.
1: Sécurité environnementale, notamment, voilà.
0: Excellent. C'est ce qui est au menu du téléjournal Acadie ce soir dès 18h, 18h30 à Terre-Neuve avec vous, Karine Godin. Merci beaucoup, puis bon téléjournal.
1: Merci, au revoir.

Laura Nicoué avec Simon Lachance. Météo, eh bien, dans une semaine, le 22 septembre, l'automne arrivera. Est-ce que pour vous, l'automne arrive avec le début du mois, c'est-à-dire la rentrée scolaire, ou est-ce que c'est vous attendez la date officielle? Ben, comme moi, j'y tiens, je m'y accroche jusqu'à la fin à cet été. Nouvelle-Écosse, île du Prince-Édouard, il va faire beau en fait pendant quelques jours encore. Ciel partiellement nuageux ce soir et cette nuit, 9 degrés minimum. Demain, peut-être un petit peu de brouillard le matin, mais du soleil et des nuages dans la journée, maximum entre 20 et 22 degrés. Terre-Neuve, faudra attendre un peu à Saint-Jean, en fait, quelques précipitations avant que le soleil revienne. Ce soir et cette nuit, des nuages avec 60% de probabilité d'averses durant la nuit, minimum 10. Il y aura quelques averses demain qui changeront en bruine intermittente ou des averses dispersées en après-midi, maximum 18. Pour Stephenville, on aura quelques nuages cette nuit, minimum 9. Et dans les terrains plus bas, il y a risque de gel parce que le mercure pourrait descendre à 4 degrés. Pour demain, ciel nuageux avec un maximum de 19 degrés. On a à l'heure actuelle du soleil partout, sauf à Saint-Jean-Terre-Neuve, désolé. Il fait 15 degrés dans la capitale terre-neuvienne, 15 aussi à Stephenville. On a 18 à Charlottetown, 17 à Sydney, 15 degrés à Chéticamp, 21 à Halifax et 20 degrés à Yarmouth. Dans quelques instants, vous en avez peut-être entendu dans les nouvelles, la privatisation des opérations des grands aéroports canadiens. Ça a été annoncé aujourd'hui. Mon invité à venir va commenter cette annonce-là. Il s'agit de John Gradeck. Il s'en vient après cette chanson de Charlotte Cardin. Voici Confetti.

0: Merci d'écouter l'émission La Mouvée. C'est Nathalie Guédry qui vous accompagne pendant encore quelques minutes. Il est 17h40 dans les Maritimes, 18h10 à Terre-Neuve. Eh bien, le premier ministre Mark Carney a annoncé ce matin que son gouvernement sollicitera des investissements privés pour assurer l'exploitation des 4 plus grands aéroports au Canada, soit ceux de Toronto, Montréal, Vancouver et Calgary. Le fédéral prévoit vendre une concession de plusieurs dizaines d'années aux entreprises, tout en demeurant propriétaire des terrains et des actifs. C'est une décision qui permettra au gouvernement d'investir dans les aéroports régionaux et d'offrir des liaisons aériennes régionales et éloignées de meilleure qualité et plus abordables. C'est ce qu'a précisé Mark Carney. Il assure également que le changement procurera une meilleure expérience aux passagers. Pour en discuter, je joins John Gradec. Il est chargé d'enseignement dans les programmes de chaîne d'approvisionnement et d'aviation de l'Université McGill. Bonjour et bienvenue à La Mouvée.
1: Ah, c'est un plaisir d'être avec vous cet après-midi.
0: Mais peut-être expliquer d'abord pourquoi le gouvernement a décidé de privatiser les opérations dans ces 4 aéroports.
1: Ça fait des décennies qu'on en parle. Je pense que c'est une question de comment maximiser la valeur aux Canadiens des installations de ces 4 aéroports. Ce sont des aéroports qui sont dans un centre assez urbain sur lequel on peut voir que la valeur marchande des terrains et de l'immeuble vraiment a haussé de valeur d'année en année. Et on voit que le gouvernement a décidé vraiment de maximiser le retour sur la valeur de l'immeuble. Et la façon qu'ils vont procéder, c'est pas nécessairement une vente de terrain, mais c'est vraiment la création des bails à long terme, des bails de 99 ans, comme exemple, qui sont les bails à long terme sur lesquels que l'individu, la compagnie qui va avoir ces bails auront la chance vraiment d'exploiter et de vraiment faire des modifications aux aéroports pour hausser la valeur et hausser le revenu potentiel sur ces installations.
0: Ben justement, pensez-vous que ça suscitera beaucoup d'intérêt de la part des entreprises?
1: Oui, je pense que l'intérêt est déjà là parce qu'on a des fonds souverains au Canada comme des fonds de pension, la fonction publique. On a la Caisse de dépôt comme exemple, qui ont déjà investi dans des aéroports, malheureusement pas au Canada parce qu'on pouvait pas le faire, mais ils ont une expérience assez forte dans l'investissement des aéroports et ils veulent vraiment investir au Canada dans nos propres aéroports. Et on a d'autres fonds souverains dans d'autres pays qui sont prêts à investir au Canada d'abord. C'est pas qu'il n'y a pas une demande pour ce type de bail. C'est vraiment s'assurer qu'on a de la valeur maximale pour chacun de ces bails.
0: Alors, comment les entreprises pourront-elles rentabiliser ces opérations-là?
1: Je pense que c'est vraiment de aussi l'expérience aéroportuaire. Parce que si on va au Canada, de façon qu'on environnement fonctionnel. C'est vraiment un aéroport sur lequel on se des postes on fait la queue au service de sécurité. On se promène vers l'aéroport et on embarque dans l'aéroport. Il n'y a pas vraiment grande opportunité vraiment d'exploiter le terrain et l'immeuble comme tel. Et puis, on parle d'essayer de voir jusqu'à quel point qu'on peut en faire des avancées. Améliorer l'expérience des passagers, qu'on essaye de créer un environnement dans lequel que ce sera plutôt une bonne expérience plutôt qu'une expérience fonctionnelle. Si on regarde les aéroports autour du monde, les nouveaux aéroports, on voit que c'est vraiment des aéroports qui sont conçus pour améliorer l'expérience. On est loin derrière.

0: faire ces expériences avec les aéroports qu'on a maintenant.
1: John Gadec, le signal semble couper un petit peu là. J'espère qu'on va pas trop vous perdre, mais j'ai mentionné les changements. Vous avez mentionné aussi une meilleure expérience pour les passagers. C'est ce qu'avait précisé Mark Carney. Quels seront les changements justement pour les voyageurs?
0: Ben, je pense que lorsqu'on parle des voyageurs, les voyageurs auront une expérience différente lorsqu'on parle d'un environnement d'un aéroport privé plutôt que non privé. À but non lucratif. Et puis avec ce changement, on verra un effort mis par les administrateurs de l'aéroport pour hausser l'expérience. D'abord, c'est vraiment s'assurer qu'on fait des investissements dans les aéroports pour qu'on attire de plus en plus des passagers, on attire de plus en plus des compagnies aériennes plutôt que demeurer fonctionnel et être à but non lucratif. D'abord, changer l'objectif d'un aéroport de but non lucratif à un but lucratif, à un but de profit, on va voir vraiment un changement sur la façon que les aéroports sont gérés.
1: Donc, il y a des exemples à suivre, des exemples ailleurs qui ont connu de bons résultats?
0: On a des bons résultats, on a des mauvais résultats. On voit qu'ils ont fait ce même type de privatisation en Australie. Il y a quelques années, et ça n'a pas fonctionné. Ils ont eu une situation dans laquelle que les syndicats et le personnel a été bousculé d'un bord et l'autre. Les frais de service, les frais aéroportuaires ont monté d'une façon extraordinaire. D'abord, il a fallu refaire le concept pour aller à un système de bail à long terme, comme on propose au Canada. Mais la question, c'est qu'il faut créer une agence, il faut créer une surveillance sur la hausse des tarifs, la hausse des frais et sur la gestion des conventions collectives qu'on a déjà en place. Alors, c'est pas qu'on signe un bail et on s'en va. C'est qu'on signe un bail, mais il y a une nécessité pour le fédéral de demeurer intéressé dans le fonctionnement et qu'on gère et qu'on donne une gouvernance soit aux hausses de tarifs, aux hausses de frais, et ainsi qu'avec les conventions collectives qui vont être créées avec cette nouvelle entité.
1: En terminant, John Gradeck, est-ce que l'idée de conclure des partenariats publics-privés est bonne selon vous?
0: Je pense que c'est un essai. On va l'essayer. Je pense qu'on a eu des bons résultats avec d'autres partenariats privés-publics. Je pense que celle-ci, on donnerait la chance à faire sa preuve. Je pense que la valeur marchande des aéroports est tellement haute ces jours-ci qu'on doit prendre avantage de cette situation et de maximiser la valeur qu'on peut recevoir parce que la vente va générer des fonds pour le fédéral et la création de ces bases, je m'excuse, va générer des fonds pour le fédéral. Et le fédéral nous a dit ce matin qu'on a la chance vraiment de prendre ces fonds et d'investir dans d'autres aéroports à travers le Canada, qu'eux ont aussi besoin de fonds d'investissement et d'amélioration. Et c'est la façon de financer ces investissements-là en même temps que faire la création de ces quatre bails.
1: Intéressant cette analyse. Merci beaucoup d'avoir été avec nous, John Gradeck. Vous êtes chargé d'enseignement dans les programmes de chaîne d'approvisionnement et d'aviation à l'Université McGill. Merci à vous. À la prochaine.
0: Merci. Merci, au revoir.
1: Pierre Quenders qu'on écoute maintenant.

une version remixée de la chanson de Pierre Quenders, No, No, No. Je voulais glisser un mot au sujet du festival nocturne. Un peu plus tôt à cette heure-ci, il était question de CB Nuit avec Louise Gauthier. C'est la 10e édition, c'est cette fin de semaine. Mais l'événement nocturne aura lieu le 17 octobre. Ben en fait, c'est du 15 au 18, mais l'événement principal, l'art le soir, ça va être le samedi 17 octobre. Et on demande des bénévoles pour assurer le bon déroulement de l'événement. En fait, l'événement comme celui-là ne serait pas possible sans les bénévoles. Alors, si ça vous intéresse de vivre une expérience inoubliable, je dirais, parce que j'ai pas été bénévole, mais j'ai certainement participé à plusieurs éditions de l'événement nocturne. C'est tellement spécial, l'ambiance, et il y a quelque chose de spécial dans l'air quand dans la soirée de nocturne à Halifax et Dartmouth. Alors il y a toutes sortes d'avantages à donner de votre temps, et voilà, vous avez encore le temps de proposer votre candidature comme bénévole. Nocturne Halifax .ca, nocturnehalifax.ca pour plus de détails. Et il y a un onglet volunteer, vous cliquez là-dessus pour avoir plus d'informations et vous inscrire aussi. Alors voilà, je voulais juste mentionner ça. On termine la movie en musique avec Lisa Leblanc, voici Gossip.

Voulez-vous avoir la gossip de ce qui s'en vient demain à l'émission La Movie? On aura la cinéaste Anne Bernier. Elle sera l'invitée d'Annika Lirette. Anne Bernier qui, son film ouvrira le Festival du film de l'Atlantique. 111 Echoes from Halifax, Écho d'Halifax. Film dramatique qui dépeint différents personnages après l'écrasement du vol 111 de Swissair en 1998 au large de Peggy'sCove en Nouvelle-Écosse. Parmi les sujets demain à l'émission La Mouvée, on aura aussi, il sera question de d'autres films. On vous présentera les cinéphiles, les collègues qui vont couvrir le Festival du film de l'Atlantique. Également, il sera question de la place du français dans les corridors, dans les écoles en francophone de l'île du Prince-Édouard et bien d'autres choses qu'on prépare pour vous. Je vous invite à être là demain après-midi pour une autre movie. Portez-vous bien, passez une belle soirée. À demain.

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1: Bonsoir, ici Maxime Bossonnet, voici vos informations. Le projet d'établir une usine d'explosifs à proximité du port de Belle-Dune au Nouveau-Brunswick divise les communautés de la baie des Chaleurs. Cet été, le gouvernement néo-brunswickois a identifié une parcelle de 1500 acres comme site potentiel pour une usine d'explosifs. Les installations seraient construites à environ 60 km au nord-ouest de Bathurst. Mais les gains économiques générés par l'industrie de l'armement entraînent des conséquences majeures et complexes et surtout des dilemmes éthiques, en tout cas selon Alain Deneau, professeur de philosophie et de sociologie à l'université de Moncton, campus de Chipagan.
2: Nous mettre devant le fait accompli, lui dire, ben voilà, il faut prendre des décisions difficiles, alors d'une manière cynique et inconséquente. Nous allons permettre à des grandes entreprises, souvent peu scrupuleuses, de se lancer, chez nous, dans des projets qui sont soit hautement problématiques sur le plan de l'éthique, ou même ouvertement polluants.
1: Mais de son côté, l'économiste Pierre-Marcel Desjardins, professeur à l'École des hautes études publiques de l'Université de Moncton, pense qu'investir dans le secteur des munitions ou de l'armement serait le moyen d'assurer la paix à plus long terme.
3: À moins qu'on veut se faire anéantir ou envahir par d'autres puissances, il faut quand même malheureusement aller dans cette direction-là. Donc moi, ce n'est pas une question de dire... Est-ce qu'on va aller en guerre en développant le secteur de l'armement? Le contre-argument qui pourrait être fait, c'est au fond, si on ne le fait pas, peut-être que c'est ça qui va générer des conflits.
1: Et le promoteur du projet souhaite lancer les travaux d'ici la fin de 2027 et voir l'usine pleinement opérationnelle d'ici 2030. Le site produirait notamment du TNT destiné au secteur militaire et minier. Et toujours au Nouveau-Brunswick, un procureur de la Couronne fait face à deux chefs d'accusation à Edmundston. Sean Beaulieu est accusé de voies de fait et de voies de fait par étouffement. Les faits qui lui sont reprochés se seraient déroulés entre le 1er janvier 2022 et le 28 mars 2026. Il doit comparaître à nouveau au tribunal à Edmundston le 10 novembre. Sean Beaulieu est également connu pour avoir porté les couleurs du Parti conservateur du Canada dans Madawaska-Restigouche lors des élections fédérales de 2021. Un acheteur de homards du sud-ouest de la Nouvelle-Écosse fait face à deux nouvelles accusations. Eric et David Thibault fait face à deux chefs d'accusation de harcèlement criminel et un chef d'accusation de défaut de se conformer à une ordonnance du tribunal suite aux plaintes d'une femme pour des contacts non désirés. Il a été placé en garde à vue et comparaîtra en cour provinciale à Digby jeudi. L'homme de 67 ans avait été libéré sous caution au mois de juillet après 8 mois derrière les barreaux. Il est accusé de trafic de cocaïne, de complot en vue de commettre un incendie criminel et de conduite dangereuse. La vérificatrice générale de la Nouvelle-Écosse a formulé 8 recommandations afin d'améliorer l'accès aux soins médicaux à l'extérieur de la province. Car en Nouvelle-Écosse, les patients nécessitant un traitement contre un cancer de l'œil, un lymphodème, une dysphorie de genre ou encore une greffe pulmonaire doivent généralement quitter la province pour recevoir des soins. Explication d'Héloïse Rodriguez.
4: Jennifer Brady est une résidente de la Nouvelle-Écosse qui a mené un long combat afin de recevoir une chirurgie dont elle avait besoin à l'étranger.
5: Just the lack of clarity that I think was communicated.
4: Elle pense que des changements sont nécessaires car le processus qu'elle a dû suivre était très compliqué et obscur. En Nouvelle-Écosse, comme dans le reste du pays, les résidents qui ne peuvent pas recevoir les soins médicaux dont ils ont besoin peuvent se faire soigner ailleurs. Selon la vérificatrice générale de la Nouvelle-Écosse, il y a eu près de 1700 demandes pour ce programme entre janvier 2022 et mars 2026. La très grande majorité des demandes ont été approuvées, mais pas toutes. Selon Kim Adair, les patients qui tentent de naviguer ce système sont confrontés à un parcours flou et difficile. Elle affirme que les informations relatives au programme ne sont pas facilement accessibles aux médecins ni au grand public.
5: There has been improvements in the communication. But there's more work to be done.
4: Le gouvernement a accepté toutes les recommandations de la vérificatrice. Il précise que l'une d'entre elles est déjà en place et que la majorité devrait être mise en œuvre d'ici septembre 2027. Ici Héloïse Rodriguez, Radio-Canada, Halifax.

0: du Prince Édouard va acquérir un nouveau scanner après avoir mené à bien une collecte de fonds. L'hôpital du comté de Prince, situé à Summerside, a récolté près de 4 millions de dollars ce week-end. Depuis sa création il y a 18 ans, la collecte de fonds de l'hôpital a permis de récolter près de 28 millions de dollars. En terminant, la Fédération des communautés francophones et acadiennes souhaite que la collaboration avec la francophonie canadienne s'invite dans la campagne électorale au Québec. Sa présidente, Liane Roy, espère que le prochain gouvernement de la province misera sur un partenariat stratégique qui inclurait notamment une action concertée pour la découvrabilité des produits culturels francophones face aux géants américains du numérique.
1: La place du français est de plus en plus influencée par les forces économiques, culturelles, technologiques qui dépassent nos frontières. Et en sachant que nous sommes 11 millions de personnes à parler français au Canada et le Québec constitue le principal foyer francophone en Amérique du Nord, mais il est pas seul. On existe et on veut s'assurer que le français dépend aussi de notre capacité à nous connaître et à travailler ensemble.
0: Et la Fédération souhaite aussi renforcer la légitimité politique du français partout au pays. Voilà ce qui complète vos informations. C'était Maxime Bossonnet aux Nouvelles en Atlantique. Aujourd'hui, je vous souhaite une très bonne soirée et merci d'être à l'écoute.
2: Bonsoir tout le monde. Ce soir, on a des bonnes nouvelles du côté des traitements médicaux. Puis on va vous parler d'une très, très vieille technique en qui on fonde encore beaucoup, beaucoup d'espoir parce qu'on n'a pas fini de l'améliorer, mais elle fait déjà beaucoup, beaucoup de bien. On va le prendre. Ça passe pas souvent. Et vous écoutez Moteur de recherche.

consommation. Je vous le dis tout de suite, s'il y a des enfants dans la pièce, couchez-les, envoyez-les jouer dehors parce qu'on va parler de la reproduction du serpent. Et je vous jure, il y a de la protubérance. Comment fonctionne le traitement par onde magnétique pour la dépression? Et c'est cette technique dont on vous disait qu'elle est vraiment, vraiment, en tout cas, certaines fois assez efficace, puis on peut encore pas mal l'améliorer. Les crédits plastiques permettent-ils vraiment de compenser notre pollution? Et à quoi ressemblait la gastronomie néandertalienne?

0: Marcheuses et marcheurs, on a beaucoup de gens qui nous écrivent pour nous dire qu'ils nous écoutent en prenant l'air. Et c'est le fun. Écoutez une bonne émission, un bon podcast quand on marche. C'est toujours très plaisant. Alors, considérez-vous saluer plus particulièrement, chères marcheuses et marcheurs. On est en studio avec nous quelqu'un qui est en train de, comment dire, de rayonner sur l'antenne au complet. C'est Gabrielle Anctil. On vous entend partout.
1: Ben, aux années-lumière.
0: Ça n'a pas d'allure.
1: Et chez vous.
0: Ben oui, mais c'est presque partout, là.
1: C'est presque partout. C'est toutes les... Ouais, ouais, ouais.
0: Voilà. On a...
1: Bientôt, c'est moi la matinale qui va l'animer. Ouais.
0: Alors, Gabrielle Anctil...
1: Masse bruyant, faites attention à vous.
0: Voilà. Ben, peut-être qu'après que les gens vont vous entendre parler de la diète néandertalienne, ils vont avoir moins le goût.
1: Ouais, non, absolument. Ben, vous avez recommandé que les enfants aillent se coucher. Moi, je pense que je les garderai en tout cas réveillés pour celle-là.
0: Pour celle-là, ouais.
1: Ben, les enfants, ça aime ça, les affaires plus ou moins ragoûtantes.
0: Oui. Mais du côté des serpents, par exemple, avec Gabrielle Blouin-Dormers, dont c'est une des spécialités, on le répète, c'est notre spécialiste des reptiles ici à l'émission. N'est-ce pas, Gabrielle, qu'il va y avoir beaucoup d'histoires d'organes génitaux, disons, assez bizarroïdes?
2: Soyons francs, Mathieu, on va parler de sexe.
0: C'est, oui, puis du gros solide, là. Enfin, bref, on va aller dans le détail tout à l'heure. On ne perd rien pour attendre. Je veux quand même souligner que Gabriel se couche tard pour nous ce soir parce que il est en sabbatique en Norvège. Alors, il a quand même choisi son endroit. Et il est dans cette ville qui s'appelle Trondheim. Je savais que c'était dans le nord, Trondheim, mais...

0: que vous allez quoi travailler sur des projets en biologie là-bas?
1: Oui, exactement. Donc, je suis chercheur invité au Gjervoll Centeret. C'est un centre d'études de la biodiversité qui est basé à la Norges Teknisk Naturvitenskapelige Universitet.
0: Wow! C'est magnifique. C'était du rap norvégien.
1: C'est juste un mot, Naturvitenskapelige. C'est quand même quelque chose.
0: Wow! En tout cas, vous avez pratiqué votre norvégien. Je sais que vous êtes pratiqué pas mal avant de partir. Est-ce que vous le parlez un peu?
1: Je me débrouille pour commander un café puis une brioche à la cannelle, mais c'est très loin du français, de l'anglais ou de l'espagnol. Donc, oui, c'est encore très, très de base, mon norvégien, mais j'y travaille.
0: Bon, ben on est très contents pour vous, d'une part. Pour nous aussi, vous continuez à être collaborateur pour l'émission. On se parle dans quelques secondes, mais je m'en voudrais de ne pas présenter notre invité du jour. Il s'appelle Paul L'Espérance. Il est professeur titulaire au département de psychiatrie et d'addictologie à la Faculté de médecine de l'Université de Montréal. Il est en studio avec nous. Bonsoir, Dr. L'Espérance.
2: Bonsoir.
0: Est-ce qu'on peut dire qu'effectivement, les techniques sur lesquelles vous travaillez, ce sont de très bonnes nouvelles qui sont arrivées sur le front, notamment du traitement des gens qui ont des troubles, certains troubles mentaux?
2: Tout à fait. Pendant presque deux décennies, il y a eu beaucoup de nouveaux médicaments, puis on a eu une espèce de période où on avait l'impression qu'il ne se passait pas grand-chose, oui. Puis avec, je dirais, la réémergence, la neuromodulation, parce qu'il y avait des études qui avaient été faites préalables, mais donc depuis à peu près le milieu des années 2010 et plus, là, vraiment, on a des traitements novateurs et qui changent un peu la donne là, pour beaucoup de patients.
0: Donc, avec des ondes magnétiques, on est capable de faire, chez certaines personnes, là, littéralement, changer la vie. Là.
2: On peut traiter des patients qui ont des dépressions dites réfractaires. On peut traiter des patients qui ont d'autres conditions réfractaires comme des obsessions et des compulsions réfractaires. Il y en a qui font des études actuellement même sur le trouble d'usage, certains troubles d'usage réfractaires. Parce qu'on a une capacité d'aller dans des régions cérébrales très très précises pour aller moduler, si vous voulez, aller soit stimuler ou inhiber ces régions-là pour amener des changements symptomatiques.
0: Et quand je parlais d'une vieille technique, écoutez, ça a été carrément posé par le physicien anglais Michael Faraday. On était au milieu, même pas encore, du 19e siècle.
2: Oui, en 1839.
0: Ouais. Alors, on va y revenir tout à l'heure en entrevue. J'ai bien hâte qu'on parle de ces bonnes nouvelles sur ce front, Docteur L'Espérance. On se parle dans quelques minutes. Et je rappelle aussi que notre ami Fabien Durif. Bonsoir, Fabien.
3: Bonsoir, monsieur.
0: On va essayer de voir ce qui se passe du côté des crédits plastiques. Je dois dire que j'avais jamais entendu parler de ça avant que un de nos éditeurs nous mette ça sur notre radar.
3: C'est pas les crédits carbone, là. C'est vraiment une question complexe. Efficacité environnementale et efficacité financière, notre auditeur avait vraiment une colle à poser.
0: Ouais, absolument. Avec une compagnie d'aviation qui promet, en tout cas, disons, des promesses assez assez positives. On va voir si, effectivement, ça va résister aux tests de la science. On s'en parle dans quelques secondes. Bienvenue parmi nous, Fabien Durif. Et c'est court, ça, ces ponts-là. Je m'habitue pas. C'est comme les ponts, les nouveaux, là. On va rapidement. Alors, Gabriel Blouin-Demers est professeur titulaire au département de biologie à l'Université d'Ottawa. Il est actuellement à Trondheim, dans le très, très nord de la Norvège. Il se couche tard pour nous. On est très contents qu'il soit là. Il va répondre à une question d'un auditeur qui veut savoir comment les serpents font-ils l'amour. Oui, on nous a vraiment envoyé cette question-là. Alors, traumavertissement. Si vous écoutez ça en famille, il sera question d'organes génitaux, de reptiles, de plusieurs types d'organes génitaux assez protubérants. Alors voilà, le traumavertissement est fait. Gabriel, rebonsoir.
1: Rebonsoir Mathieu.
0: Alors on va le dire tout de suite, on va parler de pénis de serpent.
1: Oui, on va en parler. Puis en fait, c'est curieux que c'est la première fois qu'on nous pose ces questions-là.
0: Ben
1: connaissant
0: oui.
1: Les auditeurs de moteur, c'est quand même une question assez moteur.
0: Effectivement, il manquait ça à notre collection. Alors, par où on aborde cette question-là, Gabriel?
1: Ben, ne tournons pas autour du pot, Mathieu. Il faut commencer par tout de suite. Est-ce qu'ils ont un pénis ou pas? Parce que c'est une question épineuse. On va voir pourquoi c'est épineux dans un instant. Mais non seulement les serpents, ils ont un pénis, mais ils en ont deux. On les nomme les deux pénis des hémipénis. Puis Alain les a pas vus chez les serpents qu'il a sans doute minutieusement observé parce qu'ils sont normalement cachés.
0: Ah ouais.
1: En effet, les hémipénis sont inversés dans la base de la queue lorsqu'ils sont pas requis. Puis ils sortent au besoin grâce à des tissus érectiles. Ils sont inversés un peu comme quand les gens mettent leurs chaussettes au lavage sale à l'envers. Là. C'est un peu la façon que ça sort et ça rentre. Puis les hémipénis, ils ont un canal

0: extérieur qui va transporter le sperme, pas un canal intérieur comme chez les mammifères, puis ils sont ornés de plusieurs petits crochets puis des épines desquelles on va parler dans un instant, puis c'est pour ça que je disais que la question était épineuse, ils sont vraiment très très pointus et ornés de crochets.
1: Ils en ont deux, sont très pointus, alors voilà, c'est dit. Mais là, un serpent, si moi je me rapporte à ce dont on a déjà parlé ici à l'émission, c'est relativement solitaire, il faut qu'il se trouve avant de pouvoir vaquer à leurs occupations. Comment ça se trouve un serpent qui a le goût d'un autre serpent?
0: C'est effectivement un prérequis à un rapprochement. Il faut trouver son partenaire oui. sans application. Donc, la première façon, c'est que le mâle va suivre une piste de phéromones que la femelle réceptive va laisser derrière elle. Puis les serpents, ils ont une langue fourchue, puis ils l'utilisent dans le fond pour suivre les pistes d'odeur. C'est ça l'utilité de la fameuse langue bifide. Mm-hmm. Ça permet d'échantillonner deux endroits en même temps puis d'utiliser la différence de concentration des molécules pour mesurer l'intensité de l'odeur et donc dans la direction dans laquelle la piste va. Si vous voulez. Ouais. Donc, cette langue-là permet à un mâle de suivre précisément la piste de la phéromone, là, qui est sur plusieurs centaines de mètres potentiellement pour retrouver son être cher. Mm-hmm,
1: mm-hmm. Donc, est-ce qu'il faut seulement suivre les pistes ou bien il y a d'autres manières? J'imagine que ça doit être assez diversifié là, dans le règne des serpents, les manières dont ils peuvent se trouver.
0: Ben quand ils s'accoupent après la dispersion ou quand ils sont à faible densité, il faut qu'ils suivent des pistes. Mais en région tempérée, il y a vraiment beaucoup de serpents qui hibernent de façon communautaire en grands groupes. Et donc dans ce cas-ci, il y a beaucoup d'espèces qui vont s'accoupler au printemps à la sortie d'hibernation quand les mâles puis les femelles sont attroupés. Puis un des exemples les plus frappants de ça, Mathieu, c'est des attroupements qui se produisent au Canada. Il y a un village qui s'appelle Narcisse au Manitoba, c'est à environ 100 km au nord de Winnipeg. Puis ce village-là est bien connu pour ses partouzes de couleuvres rayées, Tamnophis septalis. C'est une réelle attraction touristique, Mathieu. Il y a un sentier d'interprétation de 3 km avec des plateformes d'observation. C'est vraiment du voyeurisme légal. Puis la région a plusieurs sites d'hibernation dans lesquels des milliers de couleuvres rayées passent l'hiver. On estime entre 75 000 et 150 000.
1: Wow!
0: Donc,
1: OK.
0: Oui.
1: Puis c'est là, genre la plus grosse partouze au monde, là, toute espèce qu'on vend dessus. Peut-être. Peut-être.
0: Oui. Parce qu'à la sortie de l'hibernation, fin avril, début mai, ils vont avoir des dizaines de mâles qui tentent de s'accoupler avec les femelles qui sortent sous terre, puis ça forme littéralement ce qu'on appelle des boules d'accouplement. Vous pouvez trouver des vidéos de ça facilement sur les réseaux sociaux et sur Internet si vous prévoyez pas passer par Narcisse.
1: En tout cas, vous voyez pas Gabriel Anctil actuellement, Gabriel, mais je vous jure, j'ai les rares
2: d'avion,
1: vu,
2: d'avion, là.
1: J'ai les rares vu aussi intéressé par un sujet
0: impressionnant.
1: Mais là, donc, on a parlé des crochets sur les émis, donc H-E-M-I, émis-pénis, j'imagine que c'est pas anodin. Donc, ça, l'évolution, les émis là pour quelque chose?
0: Oui, vous avez entièrement raison, Mathieu. Ça joue un rôle dans l'accouplement. Ça va nous aider à répondre à la première partie de la question d'Alain sur la façon dont ils font l'amour. Donc, les premières étapes, les préliminaires pour le serpent, Mathieu, c'est que les deux partenaires vont s'aligner. Souvent, le mâle va s'installer sur le dos de la femelle, ce qui va permettre d'aligner leurs cloaques respectifs. Pour rappel, Mathieu, le cloaque, c'est l'ouverture commune des voies digestives, uh-huh. urinaires et reproductrices chez les reptiles puis les oiseaux. Et là, la femelle doit permettre l'accouplement en ouvrant son cloaque. Le mâle peut pas forcer la femelle. Et donc, souvent, le mâle veut utiliser des spasmes qui, on présume, stimulent la femelle. La femelle va ouvrir son cloaque. Et là, le mâle va inverser ses épiménis dans le cloaque de la femelle puis commencer à transférer du sperme. L'accouplement est assez long, souvent plus qu'une heure. Puis le mâle et la femelle ne s'entendent pas souvent sur la durée optimale de l'accouplement, ça fait des chicanes de couple.
1: Ah ouais.
0: La femelle, de son côté, elle a besoin de juste assez de sperme pour fertiliser ses œufs, puis elle se garde souvent une petite option de s'accoupler avec quelques autres mâles. Mmh. En effet, quand on a utilisé des outils génétiques pour déterminer la paternité des couvées chez les couleuvres obscures, on a identifié près d'un plus qu'un père dans 88 % des couvées. Donc, c'est vraiment la promiscuité chez les serpents. Les femelles sont polyandres, donc ça couple avec plusieurs mâles. Puis les femelles sont polygynes, ça couple avec plusieurs femelles. C'est très ouvert comme relation.
1: Oui, effectivement.
0: Puis donc, ça, c'est le point de vue des femelles, mais les mâles, eux, ben, ils devraient transférer le plus de sperme possible afin d'éviter de se faire damer le pion uh-huh. par des compétiteurs qui pourraient s'accoupler avec la femelle après eux. Donc, ils vont gonfler leurs épiménis dans le cloaque de la femelle, puis les crochets vont s'accrocher à la paroi.
1: Ah, c'est ça, donc, ça que ça sert.
0: Oui, ils vont prolonger l'accouplement au-delà de ce que la femelle

0: souhaiterait. En fait, j'ai souvent vu des femelles qui en avaient assez puis ils traînaient derrière elles des mâles encore accrochés à leur cloaque.
1: Donc, OK, c'est comme c'est ça. OK, c'est vraiment intense.
0: C'est solide, c'est très accroché.
1: Ouais, ouais, ouais. Bon, est-ce que c'est quand même assez incroyable là. Est-ce qu'on a fait le tour ou bien il y a encore des aspects disons surprenants à ce type d'accouplement dont vous nous avez pas parlé?
0: Ils ont d'autres surprises, Mathieu. Ils ont d'autres surprises. Le plus intéressant et le mieux documenté, c'est ce qu'on appelle des bouchons de copulation.
1: Ben
0: c'est des bouchons c'est des bouchons gélatineux qui sont laissés dans la femelle après l'accouplement, qui vont bloquer son cloaque pour l'empêcher de s'accoupler à nouveau. La femelle, éventuellement, après quelques jours, va être capable d'expulser ce bouchon-là, mais ça permet quand même au sperme du mâle d'avoir un avantage notable pour la fertilisation parce qu'il y a eu au moins 2-3 jours sans compétition. Donc, vous voyez que c'est quand même une vie sexuelle assez remplie pour les serpents.
1: C'est le moins qu'on puisse dire.
0: Et satisfait de sa réponse.
1: Ouais, ben là, c'est clair. Mais disons, les bouchons de copulation, parce qu'on va rester dans ce on va continuer, on va faire du millage là-dessus. Est-ce que c'est répandu? Est-ce que on en trouve seulement chez les serpents ou c'est quelque chose qui s'est développé ailleurs dans le règne animal?
0: Oh non, ils sont fréquents chez les serpents, mais en fait, ils ont été documentés dans plein de groupes aussi distants que les araignées, les kangourous, certaines espèces de rongeurs. Donc, c'est une tactique qui est quand même assez répandue dans le monde animal pour éviter ce qu'on appelle la compétition spermatique. C'est que, du point de vue du mâle, ben, il souhaite pas que la femelle s'accouple avec plusieurs mâles et donc qui perdent une partie de sa paternité aux mains de ses compétiteurs. Donc, c'est une façon là, d'empêcher la femelle de s'accoupler à nouveau. Ça a été appelé des ceintures de chasteté, si vous voulez. C'était l'autre nom qu'on utilisait pour ça.
1: C'est vraiment, mais quel monde! Quel monde!
0: Et voilà, ouais. La nature est...
1: On va toujours s'étonner. Dites-moi, vous êtes dans le nord de la Norvège, là, vous travaillez sûrement pas sur des serpents. C'est quoi la biologie à laquelle vous vous intéressez là-bas?
0: En fait, il y en a, mais...
1: Des serpents en nord de la Norvège.
0: Oui, il y a une espèce de vipère, Vipera berus, qui en fait va jusqu'au nord du cercle arctique en Norvège et en Suède. C'est le reptile le plus nordique. Même chose pour une espèce de lézard, Zootaca vivipara. Là, c'est un lézard assez largement distribué qui va aussi lui au nord du cercle arctique. Donc, il y en a. Mais en fait, mon but dans ma sabbatique, c'était de sortir un peu de ma zone de confort puis de découvrir de nouveaux horizons. Donc, je travaille vraiment dans un endroit où ils font des suivis de biodiversité à l'échelle de la Norvège. C'est un peu ça que je voulais explorer pendant cette année de recherche-là.
1: Eh bien, voilà. Puis en plus, vous en profitez pour nous faire découvrir ces aspects toujours renouvelés qu'a trouvé la nature pour faire cette chose qu'on appelle la reproduction sexuée. Parce que si ça a lieu, c'est parce que ça a été quand même payant évolutivement parlant. Gabriel Blouin-Demers, c'est toujours un plaisir de vous entendre parler de ces choses-là. On se reparle dans quelques minutes pour votre onglet. Allez pas vous coucher tout de suite, s'il vous plaît.
0: Je reste avec vous.
1: Vous êtes professeur titulaire au département de biologie de l'Université d'Ottawa et on vous parle de Trondheim dans le nord de la Norvège.
0: À tout de suite.
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1: Catherine nous envoie ceci à l'émission Pénélope. Il était question d'un traitement par onde magnétique pour le traitement de la dépression résistante au traitement conventionnel. Comment ça fonctionne exactement au niveau moléculaire? Quelles pourraient être les autres applications? Comment ça a été inventé? Par qui? En fait, c'est une belle longue histoire scientifique qui est celle de ces traitements-là. On en discutait tout à l'heure avec notre invité que je vais vous présenter avec cette découverte par Michael Faraday début des années 1830 qu'un champ magnétique variable induit un courant électrique dans un tissu conducteur, puis des tissus conducteurs dans le cerveau, il y en a beaucoup. Alors ça a pris des dizaines d'années avant qu'on mette même presque 2 siècles avant qu'on mette ces appareils au point, mais ils fonctionnent, semble-t-il, déjà très bien. On va voir pourquoi, comment, avec le docteur Paul L'Espérance et les professeurs titulaires au département de psychiatrie et d'addictologie à la faculté de médecine de l'Université de Montréal. Il est en studio avec nous, docteur L'Espérance. Rebonsoir.
3: Rebonsoir.
1: Ça fait longtemps que vous travaillez là-dessus, depuis la fin des années 90. Expliquez-nous comment vous êtes entré en contact avec ces appareils qui, semble-t-il, là, font vraiment la différence pour bien des gens.
3: L'histoire est un peu étrange parce qu'on ne m'a pas posé la question dans la pré-entrevue, mais si vous voulez savoir la raison pour laquelle je me suis intéressé, Moi, j'ai fait une formation complémentaire en neurosciences.

0: en plus de ma psychiatrie. Et à un certain moment, il y avait des budgets gouvernementaux qui n'étaient pas utilisés. Et à la dernière seconde, les hôpitaux de Montréal ont eu la commande de dire « Mais qu'est-ce que vous voudriez comme... »
1: Ben
0: comme,
1: non,
0: comme bédel,
1: ça,
0: absolument.
1: Ça a déjà existé, ça.
0: Oui, oui. Et donc, une longue histoire, ben, ouais. Finalement, j'ai fini par... Ben, il y a une nouvelle technologie qui s'en vient, j'ai lu ça. Ça pourrait peut-être être quelque chose
1: là,
0: pour mes collègues.
1: On est à la fin des années 90.
0: Exactement, 99 pour être exact. Bon, et puis après, ben, on a eu un premier appareil, et puis j'ai commencé à donner des traitements qui étaient émergents à ce moment-là, mm-hmm. pour la dépression dite réfractaire.
1: Bon, en fait, le phénomène a été identifié par Michael Faraday, c'est ça, dans les années 1830. Il a fallu attendre jusqu'en 1985 avant qu'un scientifique britannique mette au point un appareil qui fonctionne.
0: Oui.
1: Et donc, dans les années 90, on a commencé à voir là, que ça fonctionnait bien pour certains cas. Dites-nous, qu'est-ce qui se passe? Comment ça fonctionne, cet appareil-là? Puis, qu'est-ce que ça réussit à changer dans un cerveau pour traiter quelqu'un qui est en dépression, par exemple?
0: Alors, c'est la combinaison de différentes informations ou connaissances qu'on avait. C'est-à-dire, on sait qu'une certaine partie des patients qui ont des dépressions vont avoir un cortex préfrontal qui est hypoactif, qui fonctionne pas de façon optimale. Première des choses. L'autre chose, c'est que quand Anthony Barker, qui a effectivement développé cet appareil de stimulation transcrânienne, lui, il y a eu différentes versions de cet appareil et puis, les premiers scientifiques ont démontré qu'on était capable de moduler le système moteur, c'est-à-dire de créer finalement des changements dans ce qu'on appelle la plasticité neuronale, au fond que le cerveau fonctionne mieux mm-hmm. si on le stimule de façon répétée. Et là, les psychiatres qui étaient des neuroscientifiques aussi ont dit, mais comme certains patients ont un hypofonctionnement du cortex frontal, peut-être qu'on pourrait aller stimuler cette région-là et amener donc un rehaussement du fonctionnement de façon transcrânienne, donc sans donner de d'électrochoc ou sans molécules, sans médicaments, donc à distance par des ondes magnétiques qui vont venir stimuler les neurones en dessous, venir de l'aimant, si vous voulez.
1: Et donc avec ce champ magnétique là qu'on applique sur des régions bien précises, là vous me corrigerez si je me trompe, mais c'est des zones qui sont d'environ 2 cm carrés, c'est bien ça le niveau de résolution?
0: Oui, c'est à peu près ça, puis on voit dépendamment des bobines, hein, c'est comme une bobine, c'est un peu des fils de cuivre qui est enroulé. Mm-hmm. On va aller parfois jusqu'à 5 cm de profondeur, mais la plupart du temps, c'est 2,5-3 cm de profondeur, puis à peu près 2 cm de diamètre.
1: OK, bon, qu'est-ce qu'on sait de ce que ce champ magnétique-là va induire dans la manière dont les neurones fonctionnent et qu'il ne faisait pas bien avant la thérapie? Qu'est-ce qui se passe?
0: Donc le principe, c'est qu'avec, on peut donc avoir une stimulation répétée. Donc quand on donne plusieurs impulsions, on va créer des champs électriques dans le neurone. On va donc dépolariser les neurones. Et selon qu'on les dépolarise très rapidement ou plutôt lentement, il va avoir des conséquences différentes à long terme aux neurones. Soit qu'on va aller stimuler qu'il y a de plus en plus de connexions entre les neurones, ce qu'on appelle augmenter ce qu'on appelle la plasticité neurale, augmenter la qualité des connexions entre les neurones.
1: La synapsogenèse.
0: Exactement.
1: C'est ça.
0: Ou l'inverse, si on donne une stimulation dite inhibitrice. Et c'était ça aussi la découverte, c'est qu'on est non seulement capable de stimuler, mais également d'inhiber les régions cérébrales. Parce qu'on pourrait penser que dans certaines conditions, il y a des neurones qui fonctionnent trop, bah, de façon un peu anarchique, mm-hmm. on voudrait un peu les tempérer,
1: les
0: calmer. Et à d'autres, on va plutôt aller les stimuler. Et on est capable de faire ces deux choses-là chez les mêmes patients, en même temps, avec, par exemple, deux bobines différentes, ou la même bobine à des moments différents. Et donc, la recette, si vous voulez, mm-hmm. est très importante dans ce que le neurone va comprendre comme langage. On utilise le langage neuronal, en quelque sorte, par cette stimulation externe pour dire, bon, ben là, c'est le temps de se calmer et de défaire les connexions avec les neurones avoisinants si on trouve que c'est surconnecté. Ou, à l'inverse, on va vouloir développer davantage une meilleure connexion, ce qu'on appelle les connectomes, hein, c'est mm-hmm. les régions qui sont connectées entre elles. C'est comme ça que ça fonctionne, la stimulation transcrânienne.
1: Ça se passe où dans le cerveau? C'est grand un cerveau? Faut bien cibler où on va faire ça. Comment on a réussi à bien connaître les zones qui étaient payantes pour les innerver, en fait pour les stimuler ou en réduire la pas l'activation là, mais
0: le Un neurone qui fonctionne beaucoup va consommer de l'oxygène et du glucose. Et on savait déjà depuis le début des années, depuis les années 50, dans des études de par exemple, de tumeurs cérébrales frontales, gauche ou droite, que ces patients-là avaient plus de risques d'avoir une dépression. Premier niveau de preuve. Après ça, quand on a commencé à avoir des premiers scans puis des premiers tests, c'était pas une bonne résolution, mais on était capable d'avoir que les patients déprimés avaient tendance à avoir des régions frontales gauche en particulier inhibées, moins fonctionnelles et parfois des activités cérébrales frontales droites suractivées. Et c'est un peu comme ça que tranquillement on est arrivé, et puis là, avec une résolution supplémentaire, on va de plus en plus dans de plus petites régions. Ça, c'est une façon de le savoir. Et donc, les régions préfrontales qu'on vise sont connectées à beaucoup d'autres régions cérébrales. C'est un peu comme c'est un portail pour une ouverture vers un ensemble de connexions. Pendant longtemps, on a eu tendance à avoir une vision du cerveau qui est un lieu, une fonction. Par exemple, la région de Broca pour la parole. On peut avoir un AVC, puis on arrête de pouvoir parler parce qu'il y a une lésion, il y a un infarctus dans le cerveau, dans la région de Broca, dans l'aire de Broca. Et donc, par extension, ça a influencé notre façon de concept. On pense qu'il y a peut-être un lieu pour la dépression. La réalité, c'est qu'il n'y a pas un lieu pour la dépression. Mais il y a des réseaux qui sont impliqués, puis ça peut être 5, 10, 20 régions cérébrales qui vont donner la couleur, le fait que le patient est déprimé. C'est on va estimer une région, mais qui est en contact avec toutes les autres par le réseau.
1: C'est ce que vous appelez le connectome,
0: Ça? Le connectome.
1: Ça, c'est un terme qu'il faut bien comprendre pour savoir, comprendre comment ça fonctionne.
0: C'est ça. Il y a différents connectomes qui existent, puis c'est pas aléatoire. Il y a des connectomes qui sont plus pour la motivation, des connectomes qui sont plus pour la régulation des émotions, c'est-à-dire inhiber nos émotions quand c'est pas le moment d'avoir des émotions, etc., etc. Et on va donc agir sur un connectome plus précis parce qu'il est facilement accessible. C'est pas qu'il n'y en a pas d'autres qui nous intéresseraient, mais on peut avoir accès avec la technologie actuelle.
1: Est-ce que ça, c'est en lien, le fait que vous disiez que c'est très complexe, on n'est pas dans une ère qui correspond à un type de comportement ou est-ce que c'est en lien, par exemple, avec le fait que on encore, malgré le fait que cette technique-là fonctionne vraiment bien chez certains patients, il y en a qui sont complètement qui sont réfractaires à ça.
0: Oui.
1: Comment ça se fait, ça, que certaines personnes vont répondre super bien, puis d'autres, pas du tout? Est-ce que c'est en lien avec le connectome?
0: Pas nécessairement. En fait, le problème peut être à plusieurs niveaux. Le premier, pour moi et pour certains de mes collègues, c'est la définition même de la dépression. En fait, on va dire la dépression, c'est un ensemble de symptômes que quelqu'un présente depuis 2 semaines. Ça, c'est la définition du TSM, 5, maintenant la version 5. Mais en réalité, on a des gens autour de nous, peut-être nous-mêmes, on a eu des symptômes dépressifs pendant 2 semaines parce qu'il nous est arrivé quelque chose de vraiment difficile. Puis, après 2 semaines, tranquillement, les choses sont améliorées. Selon le DSM, ces gens-là pourraient, entre guillemets, être déprimés pendant 2 semaines. Mais un patient peut avoir la tristesse et dormir tout le temps. Puis l'autre, il y a la tristesse puis il est insomniaque. Mais pour le DSM, c'est une dépression qui est la même chose. Alors qu'entre vous et moi, l'insomnie puis l'hypersomnie, c'est pas du tout la même chose et c'est probablement pas les mêmes connectons.
1: Donc, il y a des dépressions. Il y a pas dépressions, une
0: exactement.
1: Dépression.
0: Et quand les gens sont arrivés pour dépression réfractaire, on devrait dire des dépressions réfractaires. Et on n'est pas capable encore d'avoir une lecture de quel genre de dépression vont répondre plus à un traitement, par exemple, psychothérapie ou, évidemment, tout le monde s'intéresse à ça, versus la stimulation transcrânienne. On a des hypothèses et donc les gens cherchent ça, les marqueurs de réponse et les marqueurs de non-réponse. Alors, on peut être de l'école où on va faire l'imagerie cérébrale pour dire quand telle zone s'active, là, ça va être des répondeurs. Et il y a des études qui suggèrent ça. Mais plus les études sont à grand déploiement, moins ces prédictions sont si bonnes.
1: Ah, ouais.
0: Et donc là, un des enjeux majeurs, c'est que c'est probablement un peu la définition de la dépression qui est très large, qui embrasse beaucoup de formes finalement d'états dépressifs. Et malgré ça, malgré cette soupe-là qui est indistincte, si on peut dire, d'une certaine façon, on arrive quand même à aider en gros 50% des patients qui ont eu un état dépressif qui est là depuis des mois, sinon des années.
1: Est-ce qu'il y a des effets secondaires? Est-ce que c'est dangereux de jouer avec ça?
0: Il n'y a pas d'effets secondaires à long terme. Au contraire, on sait que ça améliore plutôt la mémoire de travail.
1: Aussi.
0: Ça améliore la qualité de vie de façon générale. Mais à court terme, les gens vont ressentir évidemment une douleur ou un inconfort sur le cuir chevelu, puis ça donne des coups comme un petit marteau, si vous voulez, mais tout petit. Mais des fois, là, quand la dose est plus forte, parce qu'elle est personnalisée,

0: d'adapter la dose pour la réactivité du patient. Il y a une façon d'aller mesurer comment les neurones vont décharger. Des fois, ils ont besoin de fortes doses et là, il va avoir de l'inconfort, mais la très grande majorité des gens s'habituent et ça dure pas. Pas d'anesthésie. Mais on va avoir de la fatigue aussi. Surtout chez les patients qui vont se déplacer 2 heures pour venir au traitement.
1: Ça dure combien de temps, ça?
0: 6 semaines.
1: Mais les traitements lui-même, c'est quoi?
0: Il y a différents protocoles. Il y a les protocoles qui durent que 3 minutes, qu'on appelle le Theta Burst, qu'on utilise à l'occasion, mais qui est plus inconfortable. Puis nous, on utilise un protocole modifié qui dure 14 points quelques minutes.
1: OK, donc c'est pas super long.
0: C'est pas très long.
1: Dernière question, peut-être plus anecdotique. Moi, ça m'intéresse du strict point de vue de la mécanique. Est-ce que c'est briseux, ces machines-là?
0: Oui. On a eu bris d'appareils régulièrement cette année. Sur nos 3, on en a eu à un certain moment 2 qui étaient brisés. Alors, bravo de combat.
1: Qu'est-ce qui brise là-dedans?
0: Je suis pas un électricien, mais souvent les capacitances, donc la capacité d'emmagasiner de fortes charges de voltage, c'est assez sensible ça apparemment. Là.
1: Ok, parfait. C'est juste un petit crémage à la fin parce que ça m'intéresse cet aspect si ces machines-là sont robustes ou pas parce que
0: elles le sont plus qu'avant, mais pourraient l'être davantage.
1: Ok, parfait. Quelqu'un qui travaille dans le domaine depuis quelques décennies, docteur d'Espérance, merci beaucoup d'être venu en studio nous parler de ça. C'est vraiment fort intéressant. Puis on voit que beaucoup d'avenir pour les gens qui bonne thérapie d'avenir pour les gens qui vivent avec la dépression. Je rappelle que vous êtes professeur titulaire au département de psychiatrie et d'addictologie à la faculté de médecine de l'Université de Montréal. Merci beaucoup d'avoir répondu à cette question de notre auditrice Catherine.
0: Merci de l'invitation.
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1: Tout à l'heure, Gabriel Anquetil va nous parler de la diète des Néandertaliens et je vais vous présenter sa chronique par un mot. Et on va parler des crédits plastique d'une compagnie aérienne, est-ce que ça vaut quelque chose? Auparavant, 3 vagues de chaleur qui durent 53 jours et 450 cas de mésinformation climatique. C'est une statistique qui pourrait en partie résumer le lien de certains médias français avec le climat durant les 6 derniers mois. Pas besoin de vous faire un dessin. En France, il s'agit de l'été le plus chaud depuis qu'on enregistre les températures et c'est en cette réalité, c'est en grande partie attribuable au réchauffement dû aux activités humaines. Ça, c'est solide scientifiquement. Dans un rapport publié hier, l'Observatoire des médias sur l'écologie signale que plus de 450 cas de mésinformation climatique ont été détectés en 6 mois en France, soit de janvier à juin 2026. Une chose plus préoccupante que l'on pointe dans ce rapport, c'est ceci. Pour plusieurs médias, les épisodes climatiques extrêmes ne se traduisent pas en une meilleure couverture des enjeux climatiques, bien au contraire. C'est pas la première fois que l'Observatoire des médias sur l'écologie réalise cet exercice et dans certains cas, on va dire, la situation s'est aggravée. L'an dernier, les signataires du rapport avaient observé qu'en France, et là je les cite, le secteur des médias privés tire largement la désinformation climatique à la hausse avec plus de 81% de la désinformation relative identifiée. Et cette année, c'est encore pire. On dirait que durant la vague de chaleur qui a traversé la France entre le 23 et le 30 mai, en fait, on a observé que 62 cas de mésinformation climatique au sein des programmes d'information de 18 chaînes de radio et de télévision nationale et 50% de ces cas ont été le fait d'invités politiques qui ont pu mésinformer sans être contredits par les animateurs. Imaginez là, c'est des politiciens qui viennent qui disent n'importe quoi sur le climat, mais on les met pas au défi là sur leur fausseté. Plus de 30% des faussés, ça c'est peut-être encore pire, sont le fait de journalistes ou de chroniqueurs qui œuvrent dans ces médias et les chaînes les plus concernées sont dans l'ordre CNews, Sud Radio et Europe 1. On peut rappeler notamment en CNews et Europe 1 où on a observé entre 30 et 40 fois plus de mauvaises informations climatiques que ce qu'on entend sur France 24 ou France Culture sont la propriété du milliardaire catholique conservateur Vincent Bolloré. Sur Sud Radio, de son côté, c'est une autre radio qui a été littéralement placardée par cette étude. Elle est aussi détenue par un milliardaire conservateur, Christian Latouche. Parmi les narratifs jugés problématiques dans l'étude de l'Observatoire des médias sur l'écologie, on trouve notamment ceci. Des gens qui disaient en ondes, vous savez, la vague de chaleur, c'est pas exceptionnel. Le lien avec le réchauffement climatique, c'est pas avéré. On remet même parfois en question les études scientifiques et l'intégrité de leurs auteurs. On sait que généralement, c'est quand même assez béton. D'autres arguments, la France, ça pèse rien dans les émissions mondiales, donc les efforts sont inutiles. Ça, c'est un autre argument largement déconstruit par les scientifiques. Et les chercheurs indiquent que les vagues de chaleur ont contribué à multiplier ce genre d'arguments. Et le rapport observe aussi que durant la période étudiée, l'écrasante majorité de la désinformation climatique dans les médias traditionnels, on est dans du 8 pour 1 puis du 9 pour 1. Ça concerne les chaînes privées qui sont dans une très large mesure, rappelons-le, détenues par des multimilliardaires. On pense à Vincent Bolloré, à de CNews, Martin Bouygues, LCI ou encore Rodolphe Saadé de BFM.
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1: On va rester dans le domaine environnemental avec notre ami Fabien Durif, qui est professeur titulaire au département de marketing de l'ESG UQAM, directeur de l'Observatoire de la consommation responsable. Fabien, je ne sais pas si vous avez découvert le merveilleux monde des crédits plastiques. Moi, c'est la première fois que j'entendais parler de ça, un peu comme les crédits carbone, mais appliqués au monde du plastique. Les crédits plastiques sont-ils une arnaque, que nous envoie Jean-Christophe Roux. J'ai récemment eu une rencontre avec une personne qui m'a parlé de crédits plastiques comme une opportunité d'investissement tout en étant un outil de protection de l'environnement. Et ça, c'est une compagnie d'aviation, on ne la nommera pas, qui offre ça. Donc, tu t'achètes des crédits plastiques et ça peut même te permettre éventuellement que ça prenne de la valeur. Alors bref, on va en discuter avec Fabien. Rebonsoir Fabien.
3: Rebonsoir Mathieu.
1: Alors, est-ce que c'est une arnaque? Puis est-ce qu'effectivement, on peut réussir à, entre guillemets, protéger les océans, protéger la planète en utilisant ces crédits plastiques-là?
3: Ben, si on répond rapidement à notre auditeur, il y a deux promesses dans sa question. Il nous parle d'une promesse environnementale, qui est la première promesse. L'argent servirait à collecter ou à recycler une certaine quantité de plastique. C'est vrai, le crédit plastique peut permettre de produire un bénéfice réel, mais seulement si le projet est additionnel, correctement mesuré et vérifié indépendamment. On va le regarder tout à l'heure. Ensuite, la deuxième promesse est financière. Le crédit plastique deviendrait un jeton qui est monnayable sur le marché, qui pourrait prendre de la valeur. Alors, ce qu'il faut savoir, c'est qu'une blockchain, elle peut enregistrer et faire circuler un jeton, mais elle ne va créer ni acheteur, ni marché, ni liquidité, ni rendement. Alors, si je lui répondais rapidement, mon verdict de départ, ça serait d'abord nuancé sur le mécanisme environnemental et extrêmement prudent sur l'investissement, parce qu'un crédit plastique, ça peut financer une activité qui est utile, mais ça ne fait pas forcément un placement financier qui est rentable.
1: Oui, parce que là, on va parler de blockchain tout à l'heure, c'est ça que les arguments qui est invoqué, on dit, là, tu vas mettre ça sur la blockchain, puis éventuellement, ça va te rapporter. Alors, on va commencer par la base, Fabien, comment on fabrique, entre guillemets, un crédit plastique?
3: Ben, c'est extrêmement complexe. Alors, j'ai trouvé un document de la Banque mondiale de 2024 qui est vraiment une grosse étude qui a été faite sur le crédit plastique. La Banque mondiale définit le crédit plastique comme une unité transférable qui représente une quantité déterminée de plastique qui a été évitée, collectée ou recyclée grâce à un projet. La Banque mondiale nous dit quand même qu'il y a une faiblesse très importante dans les crédits plastiques, c'est qu'il n'y a pas de définition universelle ni de système mondial qui est harmonisé. Alors, si on essaye d'opérationnaliser ça par rapport à la question de notre auditeur, on prend son exemple, il nous parle d'une organisation qui collectait une tonne de plastique sur les plages en Thaïlande. Ça se représenterait de cette façon-là. Donc, l'organisme calculerait le coût de l'intervention. Elle ferait théoriquement vérifier la quantité qui a été collectée. Ici, on nous parle d'une tonne.
1: C'est ça qui est
3: important. Elle émet un crédit correspondant à cette tonne. Une entreprise ou un particulier, dans le cas de notre auditeur, achèterait le crédit. L'argent permettrait de financer le projet et le crédit serait ensuite retiré d'un registre pour éviter qu'il soit revendiqué par une autre personne. Donc là, on a le principe un peu le vase communicant du crédit plastique.
1: Mais là, si par exemple, je produis une tonne de plastique et que je paie pour ramasser une tonne de plastique ailleurs, on dit par exemple dans ce cas de figure-là que le compte n'arrivera pas à zéro. Pourquoi ça n'arrive pas à zéro? zéro?
3: Non, parce qu'en fait, c'est exactement à peu près la même chose quand on parle de compensation carbone, parce que l'équivalence, elle est seulement comptable. C'est 1 versus 1. La tonne produite a la nécessité du pétrole, du gaz, de l'énergie, du transport, des additifs, donc, et elle peut aussi libérer des microplastiques. Donc, elle devra être recyclée ou incinérée à sa fin de vie. Donc, si on ramasse une tonne sur une plage de Thaïlande, certes, ça va améliorer l'impact sur le milieu de la plage, mais ça n'efface pas les impacts générés tout le long du cycle de vie de la tonne qui va être revendue dans d'autres pays. Et ici, c'est le cas de notre auditeur au Québec. Donc la Banque mondiale, elle le dit clairement dans son rapport, une tonne collectée dans un contexte n'équivaut absolument pas à une tonne évitée dans un autre. Donc c'est pour ça qu'elle dit, c'est comme dans la compensation carbone, on ne peut pas parler de neutralité plastique.
4: Ouais, ouais.
3: On dit que ça contribue à la lutte contre la pollution. Puis il y a une autre étude récente dans la revue One Earth en 2025, elle montre qu'il y a 4 problèmes majeurs dans les crédits plastiques. L'additionnalité, c'est-à-dire que même si on n'avait pas fait ces crédits-là, est-ce que la collecte aurait eu lieu quand même? Parce que si elle avait eu lieu quand même, je vois pas trop l'intérêt d'avoir des crédits. La comptabilité, comment on mesure le plastique qui a été évité ou retiré? On l'a pas forcément là dans la question de notre auditeur. La gouvernance, qui établit les règles, qui vérifie? Est-ce que vraiment ça a été fait? Et la justice sociale, qui à la fin reçoit l'argent, qui supporte les risques finalement du problème? Donc en fait, ça fait en sorte qu'on a quand même beaucoup d'entreprises qui peuvent se déclarer neutre plastique de la même façon que neutre au niveau de la compensation carbone.
1: Je trouve ça très intéressant que vous mentionniez que dans certains cas, il y a des nettoyages qui peuvent se faire, mais à la base, mettons là que ça fonctionne bien, là, qu'on dit avec ça, on va financer le nettoyage d'une plage en Thaïlande, par exemple. C'est positif, non?
3: Ben oui, il faut pas être tout le temps négatif, c'est vrai, il faut pas tomber dans l'extrême. Mm-hmm. Un projet sérieux qui va être financer des équipements, qui va améliorer la collecte de plastique, rémunérer des personnes qui vont faire un travail qui est essentiel. Oui, c'est extrêmement intéressant. Selon la Banque mondiale, ils évaluent les crédits plastiques observés sur le marché, c'est environ 140 à 700 dollars la tonne, hein. C'est très variable. Mais forcément, ces sommes-là, si elles sont mobilisées, elles peuvent finalement permettre d'avoir des systèmes de gestion des déchets qui sont extrêmement intéressants, en particulier dans des pays du Sud. Mm. Le problème commence lorsqu'on transforme une contribution locale en une affirmation globale. On ne peut pas dire qu'on est neutre. On a nettoyé, mais on n'a pas forcément complètement compensé.
1: Mettons qu'on voudrait acheter un crédit plastique, là, puis qu'on se dit, OK, dans certains cas, ça peut bien fonctionner, mais à quoi faut faire attention dans les petits caractères là pour bien, entre guillemets, investir? On va voir, en tout cas, si on peut faire de l'argent d'ailleurs tout à l'heure. Ça, c'est pas gagné encore. Qu'est-ce qu'il faut vérifier?
3: Alors, il y a un organisme international qui s'appelle VERA, qui est un organisme international sans but lucratif, qui élabore notamment des normes privées de certification environnementale. Il dit qu'il y a 6 vérifications importantes. C'est un peu ce qu'on a mentionné. Est-ce que le projet est réellement additionnel? Ça, c'est majeur. Est-ce que la méthode de calcul est publique? Là, dans la question de notre auditeur, on n'a pas trop d'informations. Est-ce qu'il y a un audit indépendant qui inclut finalement le terrain où ça a été réalisé? Est-ce que c'est prouvé finalement qu'à la fin, il y a vraiment eu le nettoyage qui a été réalisé? Chaque crédit doit posséder un numéro unique dans un registre public. Ça, c'est vraiment important. Est-ce qu'une fois que j'ai acheté mon crédit, est-ce qu'il va être retiré définitivement, parce qu'il faut pas qu'il soit réutilisé? Et que devient le plastique après sa collecte? Parce que finalement, là, l'auditeur, la question qu'il nous pose, il nous dit, le plastique est collecté, mais on sait pas qu'est-ce qui se passe après. Il faut aussi vérifier les conditions sociales, on s'en doute, hein, c'est comme dans tous ces projets-là. Et puis surtout, faut pas penser que l'additionnalité, elle était présumée, parce qu'il y a plusieurs rapports d'experts qui ont été sortis dernièrement. Ils montrent que certains projets existaient déjà avant l'émission des crédits. C'est-à-dire que ça se faisait déjà, le nettoyage, etc. Donc, la vraie question qu'on a en tant que, entre guillemets, investisseur, c'est de se dire, est-ce que mon argent, est-ce qu'il va réellement changer quelque chose?
1: Ouais. Puis surtout si on s'attend à faire un profit, là, parce que là, dans ce cas de figure que nous a envoyé notre auditeur, on dit, oui, tu vas mettre ça sur la blockchain, puis après ça, ton jeton va prendre de la valeur, tu vas pouvoir l'échanger pour plus d'argent que ce dans quoi tu as investi. Ça, je dois vous dire qu'à la base, ayant vu plein d'initiatives de blockchain au cours des dernières années, pas nécessairement gagné d'avance.
3: Mais non, c'est pas automatique, parce que si on regarde les études qui ont été faites, les rapports, c'est extrêmement complexe. Mais c'est sûr qu'on sait que la blockchain, ça améliore la traçabilité des transactions. On peut suivre le passage d'un jeton d'un portefeuille numérique à un autre, et dans certains systèmes, on peut même empêcher sa remise en circulation. Mais elle peut pas vérifier ce qui s'est passé réellement sur le terrain. Donc tout ce qu'on vient de mentionner, déjà, on le sait pas exactement. On sait pas si quelqu'un qui a inscrit une tonne ramassée, ça a été fait. Est-ce que la blockchain conserve ou non cette information? Donc on n'a pas vraiment cette information-là. Puis on sait pas quel droit juridique il y a derrière le jeton. On ne sait pas s'il y a un marché secondaire qui existe. On ne sait pas si on peut réellement revendre ce jeton-là. Qui a établi le prix? Puis est-ce que pourquoi sa valeur augmenterait-elle? En fait, finalement, on n'a pas du tout ces informations-là. Puis il y a une étude qui a été publiée récemment en 2024, qui, elle, avait travaillé sur le marché des crédits carbone tokenisés, un autre type de marché. Mais elle montrait qu'au départ, il y a une forte spéculation. Et ensuite, il y a une très forte diminution des transactions. Donc, les rendements liés au placement des jetons, ils avaient cessé d'être profitables extrêmement rapidement. Donc, c'est-à-dire qu'un jeton, c'est techniquement échangeable, mais on ne sait pas forcément si la demande va être durable et si la liquidité est suffisante. Et là, il suffit d'aller regarder un petit peu nos autorités. L'AMF, hein, l'Autorité des marchés financiers du Québec, elle rappelle que tout ce qui est crypto-actif, il y a des risques de volatilité, de liquidité, de fraude et de pertes importantes. Donc oui, la blockchain, elle va faciliter la transaction, mais elle garantit ni l'impact environnemental, ni la revente, ni le rendement. Donc c'est très risqué de dire qu'on pourrait finalement avoir un rendement avec ce type de placement-là.
1: Tout ça n'était pas certain si le travail a bien été fait aussi. Alors, je pense que la démonstration est quand même assez claire. Jean-Christophe Roux, j'espère qu'on a

0: bien répondu à votre question. Merci pour cette mini-enquête, Fabien Durif. Je rappelle que vous êtes professeur titulaire au département de marketing de l'ESGUQAM. Merci beaucoup.
1: Merci, Mathieu.
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0: Gabriel se lève des matins et elle se dit, coudon, ça mangeait quoi un néandertalien? Mm-hmm. Bonsoir, Gabriel.
3: Bonsoir.
0: Alors, vous avez trouvé?
3: Oui,
0: je vous
3: ben
0: dis
3: oui.
0: Tout de suite, c'est pas ragoûtant.
3: Non, si vous êtes en train de souper, c'est peut-être le temps d'éteindre votre radio, malheureusement.
0: Écoutez pas la chronique de Gabriel.
3: Bon, vous le savez, hein, vous allez sur les réseaux sociaux, il va y avoir des influenceurs qui vont vous dire que d'adopter toutes sortes de diètes, les protéines sont particulièrement à la mode. On va nous dire que il faudrait manger comme nos ancêtres à la préhistoire. Hein. La diète paléo en particulier, elle est à la mode. Mais moi, je pense qu'on va pas assez loin. Je pense qu'on devrait aller encore plus loin que ça et adopter la diète des Néandertaliens.
0: Oh, wow.
3: Et donc, j'ai été consulter là, l'équivalent de Ricardo de l'époque. j'ai trouvé la meilleure recette. Et là, sortez vos papiers crayons, prenez des notes. Imaginez, là, je suis dans une cuisine devant la caméra.
0: Vous êtes dans une grotte.
3: Dans une grotte, exact. Le studio télé, ça a l'air d'une grotte. Uh-huh. Et là, donc, vous avez une viande fraîchement chassée. Mm-hmm. Bon, un cerf, quelque animal que vous avez sous la main.
0: Peut-être un tigre à dents de sable.
3: Si vous êtes capable de l'attraper, oui, absolument. Vous avez aussi besoin de légumes. Hein? Les légumes, ils sont un peu sous-estimés dans les études liées à l'alimentation de nos ancêtres ou des Néandertaliens parce que ça se conserve très mal.
0: Ça laisse moins de traces.
3: Et donc, on a cette idée préconçue comme quoi, à l'époque, ils mangeaient que de la viande ou à peu près. Mais c'est finalement faussé là, par le registre archéologique. Donc, vous avez le droit d'avoir des légumes. Ce que vous êtes capable de cueillir. On le sait moins, là, finalement, ce qui se mangeait à l'époque. Et là, je vous confie l'ingrédient secret. Là, c'est entre vous et moi, Mathieu, personne d'autre.
0: Parfait,
3: là,
0: on est tout seul dans notre gâte.
3: Ça va être des larves de mouche.
0: Ah ouais. Vous l'avez dit.
3: Je vous avertis. Ouais. Alors, parce qu'il y a un mystère qui demeure autour de notre cousin néandertalien. En fait, dans ses eaux, il consommait clairement beaucoup, beaucoup d'azote. Et lorsqu'on examine ses eaux, on constate qu'il y a beaucoup d'azote qui est encore aujourd'hui là, qui est contenu dans les os et qui est beaucoup plus élevé que celui qu'on trouve chez des animaux carnivores comme les loups, les hyènes, les coyotes. Et c'est très surprenant finalement parce que pour consommer autant d'azote, il faudrait qu'on mange des quantités phénoménales de viande et vraiment que de la viande. Et là, à l'époque, ils n'avaient bien sûr pas les multivitamines. Et donc, comment parvenait-il à ingérer autant d'azote? Et là, il y a une étude qui a été parue, qui est parue dans le journal Science Advances, qui pose l'hypothèse. On n'est pas absolument certain là, que c'est comme ça qu'ils y parvenaient, mais ils posent l'hypothèse que leur dose d'azote venait des asticots qui s'installaient dans leur viande. Pour de nombreuses...
0: Et qu'ils conservaient manifestement.
3: Oui,
0: ils les enlevaient pas parce que là, ils sont pleins d'azote. Ça veut dire qu'ils mangeaient les asticots.
3: Ils mangeaient les asticots, absolument. Et là, une des hypothèses, une des choses qui alimente cette hypothèse, en tout cas, c'est qu'il y a de nombreuses cultures autochtones à travers le monde où on mangeait de la viande faisandée, finalement, là, avec des asticots qui contenaient des asticots. Et c'est même considéré, dans certains cas, comme des spécialités gastronomiques. On va dire, là, c'est comme le souper du dimanche. Là, c'est le bon repas qu'on sort pour les invités spéciaux. Dans les journaux des premiers colons en Amérique, par exemple, on retrouve là, toutes sortes de réactions complètement dégoûtées face à ces plats-là. Il y a même un texte qui va relater que le colon aurait demandé, ben là, comment faites-vous pour manger quelque chose à l'odeur aussi nauséabonde, oui. Et pour se faire répondre, je trouve ça assez bien, on ne mange pas l'odeur.
0: C'est
3: pas l'odeur qu'on mange.
0: Droit de le dire.
3: Oui. lorsqu'on examine aussi le processus, finalement, au moment de chasser l'animal, de le récolter, à l'époque non plus, on n'avait pas de frigo. Donc, on tente de le préserver de toutes sortes de manières. Et c'est finalement extrêmement compliqué d'empêcher les insectes de venir pondre dans la viande. Très, très, très rapidement, la viande, ils vont se retrouver couverts d'asticots d'insectes. Et même, ça inclut de la viande, par exemple, fumée. Donc, toutes sortes de méthodes de préservation qu'on pourrait imaginer éloigne les insectes, mais c'est pas si ça fonctionne pas si parfaitement que ça.
0: Ouais.
3: Donc Et puis, de toute façon, ben, ça serait un travail inutile là, de chasser les insectes lorsqu'on considère que, finalement, les larves, ça pourrait être un ajout intéressant à notre alimentation. Et là, je présume là, qu'il y a des gens qui nous écoutent avec un petit air de dégoût. Moi-même, je dois admettre, là, en lisant

0: avant ça, j'étais pas le plus...
1: Donc, intuitivement, c'est pas nécessairement un repas vers lequel on va
0: se tourner. Non, non, c'est ça. Là. Si vous arrivez, Mathieu, vous vous dites, vous me montrez votre lunch, tu sais, puis ça grouille d'asticots, je vais pas être comme, Mathieu, bravo, beau souper. Ceci dit, là, je pense qu'avant de se permettre de juger, il faut quand même se souvenir que nos ancêtres, les gens qui nous écoutent, là, qui sont des descendants d'Européens, ben nous aussi, là, on a dans notre histoire gastronomique des plats contenant des asticots. Ce n'est pas seulement, bon, on pense particulièrement aux Inuits, là, qui l'ont encore aujourd'hui dans leur alimentation. Moi, j'étais allée en Islande, bon, puis là-bas aussi, là, c'est notoire, il y a une espèce de poisson pourri, là.
2: Certains fromages aussi.
3: C'est dégueulasse.
0: Oui,
3: ah,
0: bon,
3: oui,
0: c'est ça. Goûté, hein, ouais, c'est ça. Je pense que c'est un goût acquis. Évidemment, c'est toujours des goûts acquis. Hein. Il y a des gens qui n'aiment pas la poutine, par exemple, donc bon. Et donc, bon, les fameuses larves, ce qu'elles permettaient de faire, c'est qu'en ingérant la viande, elles extrayaient l'azote et donc elles rendaient disponible pour les Néandertaliens. Et comme je le disais plus tôt, là, c'est une hypothèse qui demeure encore sous examen. On ne parle pas ici d'une certitude scientifique, mais une scientifique interrogée notait, on laisse parfois de côté certains éléments qui pourraient expliquer bien des choses simplement parce qu'ils ne font pas partie de notre imaginaire gastronomique. Et donc ça, je trouvais ça quand même intéressant. Ça ouvrait. C'est constaté finalement qu'il y a une habitude là, culturelle qu'on peut voir.
1: Quel
0: était l'avantage de ce type d'alimentation.
1: Par exemple, des gens ici qui rechigneraient à manger des insectes qui mangent des homards. Non, mais c'est parce que c'est de la culture.
0: Oui, complètement.
1: Il n'y a pas une essence du dégueu.
0: Non, absolument pas. Le fromage bleu. On peut en nommer longtemps.
1: D'ailleurs, des fromages corses, il paraît qu'il y a des asticots aussi.
0: Oui, sardiniens, si je ne me trompe pas.
1: Voilà. Tout est dans tout. Et voilà, petit cours de recette.
0: Oui, donc j'espère que tout le monde a pris des bonnes notes.
1: Absolument. On s'en va dans une grotte et on attend. Merci, Gabriel Anctil.
4: Les onglets de nos collaborateurs.
1: On va aller avec le pauvre Gabriel qui veut se coucher là, à Trondheim, en Norvège. Alors, Gabriel, rebonsoir. Vous nous proposez quoi?
5: Ben, mon cher Mathieu, je vous propose que les gens qui sont près de Winnipeg et Gabriel Anctil aient visité les couleuvriers à Narcisse. Gabriel semblait très motivé.
0: La première, ben,
5: c'est un phénomène naturel vraiment unique. Les meilleurs moments, c'est début du mois de mai puis fin septembre parce que c'est là que les couleuvres entrent et sortent d'hibernation. Donc, phénomène à ne pas manquer.
1: Les partouzes de couleuvres à Narcisse au Manitoba. Voilà. Merci beaucoup, Gabriel. Bonne nuit à Trondheim. On va aller du côté de Fabien. Fabien du RIF.
6: Oui, c'est un nouveau rapport que le gouvernement du Canada a sorti. C'est un rapport sur le climat qui s'appuie sur la planification en faveur de la résilience face au climat. C'est 600 pages, j'ai pas tout lu. Mais ce qui est intéressant, c'est que ça revoit complètement le mythe d'un impact global. Et selon où l'on vit au Canada, ça va dire exactement quels vont être les impacts des changements climatiques. Et c'est complètement différent selon où on vit. Donc c'est vraiment intéressant.
1: Voilà, on va mettre le lien sur la page de Moteur et fort probablement dans l'infolettre samedi également. On termine avec vous, Gabriel.
0: Ben moi, j'aime faire mon pain au levain. Et là, je suis tombée sur un livre, ça s'appelle Le pain de Christina, tout simplement, c'est Christina Blais. Et franchement, pour les gens qui ont envie de débuter dans l'art du pain au levain, c'est extraordinairement bien
1: écrit. Bon,
0: oui, c'est excellent, je vous en amènerai la prochaine fois.
1: Vous savez que moi, j'aime beaucoup le pain.
0: C'est publié chez Cardinal. Vraiment, là, n'importe quel débutant, débutante là, pourrait réussir un délicieux pain au levain grâce à ce livre, j'en suis certaine.
1: Qui est l'autrice?
0: Christina Blais.
1: Christina Blais.
0: Oui, le pain de Christina.
1: Le pain de Christina, ça, c'est chez Cardinal.
0: Ouais.
1: Qu'est-ce que vous avez fait comme pain?
0: Tu fais du pain au levain traditionnel. Après ça, tu peux faire des focaccia avec les restants. Bref, je veux pas. Ça va vous donner.
1: Non, mais
0: aucune larve dedans.
1: Est-ce qu'il est bon en toast?
0: Oui, ben oui. Ben
1: faut que ça soit bon en toast. Absolument, ça vaut pas la peine. On est là demain, 19h. Soyez-y. Bye bye.
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2: Ici Madeleine Lemorin, à ça nous regarde ce soir.
3: Les choses changent. On a d'audace ici maintenant au Canada, on fait de progrès.
2: Le premier ministre Mark Carney veut privatiser les opérations des quatre plus grands aéroports du pays. On explore ce qui se fait ailleurs et ce que ça change pour les voyageurs. Aussi à l'émission, alors qu'aux États-Unis, des dirigeants de la tech s'inquiètent d'une intelligence artificielle qui échapperait au contrôle humain, qu'en est-il en Chine? On en discute avec notre correspondant en Asie, Philippe Leblanc. Et plus tard, campagne électorale au Québec.
11: J'ai 65 ans. Ça fait 8 ans que j'ai pas un docteur. Je trouve que les aînés devraient avoir priorité pour les docteurs.
2: Les aînés sont nombreux à voter et ils sont très courtisés par les politiciens. Mais sont-ils réellement entendus? Bon mardi soir à tous. Le sommet canadien de l'investissement tire à sa fin à Toronto. Hier, on vous parlait d'un objectif chiffré, attirer ou mobiliser 1000 milliards de dollars en investissement en 5 ans. Et aujourd'hui, le gouvernement Carney a identifié clairement un des moyens d'attirer des capitaux. Nos grands aéroports, Montréal, Toronto, Calgary et Vancouver. Le premier ministre a annoncé qu'il voulait en privatiser la gestion des opérations. Privatiser la gestion. Il me semble qu'on aurait longtemps associé ces mots au mouvement conservateur. Un autre signal que Mark Carney joue dans l'étal de Pierre Poilievre. D'ailleurs, c'est l'ancien premier ministre Stephen Harper, conservateur, qui vient de prononcer le discours de clôture du sommet. On va parler de tout ça avec Laurence Martin, qui est sur place à Toronto. Bonsoir, Laurence.
12: Bonsoir, Madeleine.
2: Donc, parlons d'abord des aéroports. Quand même, Ottawa ne vendrait pas les aéroports. Il garderait un certain contrôle.
12: Oui, en fait, c'est que le gouvernement fédéral resterait propriétaire des terrains, des actifs des aéroports. Par contre, pour tout ce qui est gestion des opérations, et ça inclut par exemple quel type de boutique vous avez, les choix de restaurants, combien vous en mettez au pied carré, les frais que vous demandez aux compagnies aériennes pour atterrir, décoller, cette gestion-là serait confiée à des intérêts privés qui devraient se procurer une concession là auprès du gouvernement fédéral qui serait valide pour plusieurs décennies. Et ce que le gouvernement a dit aujourd'hui, c'est ben on a des fonds d'investissement comme la Caisse, des fonds de retraite comme PSP qui ont de l'expertise dans la gestion d'aéroports à l'étranger. La Caisse, par exemple, qui a déjà mis de l'argent, qui est actionnaire là, de l'aéroport Heathrow à Londres, qui serait intéressé potentiellement à gérer des aéroports ici au pays en collaboration possiblement avec des fonds de l'étranger. Et du même coup, ben Ottawa irait chercher des revenus, pourrait s'en servir pour financer le développement des aéroports régionaux. C'est ce qu'on nous a dit aujourd'hui. Je vous laisse écouter Mark Carney et Mélanie Jolie.
3: On a l'expertise dans nos régimes de retraite.
13: Premièrement, on ne vend pas nos aéroports. On garde la propriété de nos aéroports comme gouvernement, comme État. Mais en même temps, on trouve des nouveaux moyens de les financer. Maintenant, on veut faire en sorte qu'on puisse offrir des concessions à des investisseurs qui sont très, très intéressés, notamment nos fonds de pension canadiens, mais aussi plusieurs investisseurs étrangers qui peuvent faire des partenariats avec nos fonds de pension.
2: Et là, la grande question, c'est est-ce que ce serait bénéfique, entre autres, pour les passagers?
12: Oui, puis un des grands arguments là, du gouvernement canadien, parce que bon, cette idée, là, elle avait déjà été avancée dans le fédéral l'automne dernier, mais c'est que l'expérience là, dans ces grands aéroports en ce moment, bon, à Montréal, Toronto, Calgary, Vancouver, laisse parfois à désirer. Des fois, il y a une heure d'attente pour avoir un taxi, par exemple à Montréal. On dit que c'est compliqué d'avoir accès au site. Bref, on pourrait améliorer les choses. Et l'hypothèse du gouvernement Carney, c'est que si c'est géré par le privé, il pourrait y avoir une gestion plus efficace, plus serrée. À voir, évidemment. En ce moment, les aéroports sont gérés par des entités à but non lucratif. Par exemple, bon, dans le cas montréalais, ça s'appelle Aéroport de Montréal. Mais la crainte qui a été mise de l'avant aujourd'hui, par exemple, par des groupes syndicaux, c'est que si on entre dans une logique de madeleine, bien, les coûts vont augmenter et qui va payer la note? Les passagers. Là-dessus, je vous laisse entendre Marc-Édouard Joubert du Congrès du travail du Canada.
14: Il faut trouver des façons de faire du profit. Alors, bien entendu, si on augmente certains coûts, certains frais, ben les compagnies aériennes vont bien sûr les refiler aux passagers.

0: En Grande-Bretagne, par exemple, aller chercher un passager, ça coûte 24 $. À Montréal, parfois on dit il y a beaucoup de circulation, on attend, mais c'est gratuit. Un chariot, c'est encore gratuit.
1: C'est intéressant l'exemple du chariot
2: Bien
1: parce
2: sûr.
1: qu'il le disait, on ne paie pas en ce moment, mais peut-être que si c'était privatisé, si la gestion était privatisée, comme le veut le gouvernement Carney, ben là, peut-être qu'on devrait le faire. Puis l'autre crainte du Congrès du travail du Canada, c'est que les conditions de travail des employés dans les aéroports se détériorent, qu'il y ait plus de précarité. Bon, on comprend qu'on est encore à un stade embryonnaire. Il y a une volonté claire du gouvernement Carney d'aller de l'avant avec ça, mais il y a encore beaucoup de fils à attacher dans ce dossier, Madeleine.
2: Oui, et quand les passagers vont réaliser potentiellement, parce que comme vous le dites, on ne sait pas exactement quelle forme ça pourrait prendre, qu'il faudrait payer pour les chariots, pour aller chercher un ami à l'aéroport, bien là, peut-être que l'approbation sociale serait pas tout à fait là. On verra. Encore une fois, il y a de gros points d'interrogation. Ce qu'on sait, c'est que le sommet, bon, achève ou tire à ses fins. Là, vous êtes sur place, vous le savez mieux que moi, mais c'est Stephen Harper qui a prononcé l'allocution de clôture. Qu'est-ce qu'il a dit, Laurence?
1: Ben, il a dit plusieurs choses. En fait, il a vraiment complimenté le gouvernement Carney. Je voudrais, bon, c'est toujours surprenant hein, de voir Stephen Harper en public parce qu'il se fait discret. Puis j'ai essayé de me rappeler, c'était quand la dernière fois que je l'avais vu, c'était en pleine campagne électorale dans un rassemblement électoral de Pierre Poilievre en banlieue d'Edmonton. Évidemment, il donnait son appui au chef conservateur qui se battait à ce moment-là contre Mark Carney. Donc déjà de le voir sur scène à ce sommet des investisseurs, sommet de l'investissement, c'était particulier. C'est M. Carney lui-même qui a invité l'ancien premier ministre. Il a dit aujourd'hui d'ailleurs hein, qu'il demandait conseil de temps en temps à tous les anciens premiers ministres, dont M. Harper. Mais ce qui était saisissant, c'était de voir Stephen Harper complimenter M. Carney. Il a félicité le premier ministre pour l'organisation du sommet en disant qu'il aurait voulu avoir cette idée lui-même. Pour les mesures aussi qui ont été prises par les libéraux pour l'accélération de l'approbation des grands projets, il a parlé de changements qui étaient bienvenus. Il a salué aussi l'approche d'Ottawa avec l'administration américaine, la décision du premier ministre de se retirer des négociations avec Washington. On a d'ailleurs un petit extrait en français. On écoute.
3: Cela a dû être une décision très difficile. Mais je crois que notre gouvernement n'avait pas d'autre choix que de suivre cette voie.
1: Et il a même repris, Madeleine, l'expression des libéraux, le nouveau gouvernement du Canada, pour marquer la rupture avec Justin Trudeau. Alors, je pense que si vous êtes dans l'aile plus progressiste du Parti libéral, que vous avez entendu tout ça, ça vous a peut-être fait sourciller légèrement. Je suis prête à parier aussi que ce n'est pas un discours qui va être nécessairement très bien accueilli, là, peut-être pas publiquement, mais en privé, par Pierre Poilievre et son entourage.
2: Juste le simple fait qu'il soit là et qu'il prononce un discours.
1: Exactement.
2: Laurence Martin, à Toronto ce soir, merci beaucoup.
1: Je vous en prie.
2: Et je retrouve notre chroniqueur économique. Bonsoir, Philippe-Antoine Saulnier.
4: Bonsoir, Madeleine.
2: De grands investisseurs se montrent intéressés à investir dans nos aéroports.
4: Oui, la Caisse de dépôt et placement du Québec, par exemple, fait valoir qu'elle a plus de 20 ans d'expérience dans les investissements aéroportuaires à travers le monde. Elle dit dans une déclaration écrite que l'annonce du gouvernement aujourd'hui représente une occasion intéressante. La Caisse dit qu'elle est ouverte à examiner ses actifs, les aéroports, et à mettre son expertise au service des voyageurs et des transporteurs aérien. Alors, c'est une grande nouvelle pour les investisseurs institutionnels, comme les caisses de retraite, qui convoitent les aéroports canadiens depuis quand même de nombreuses années. Sébastien Bétermier est directeur du Centre international de gestion des pensions. C'est une communauté d'investisseurs institutionnels. Il est aussi professeur agrégé à l'Université McGill.
5: Ces 15 dernières années, il y a eu peu de partenariats entre les gouvernements et les fonds de pension. Le sujet des aéroports revient de façon assez fréquente, comme étant un des actifs potentiels qui soit stratégique pour les fonds, également un actif où ils sont en mesure d'investir et d'amener de l'expertise. C'est la première fois aujourd'hui, ça fait plusieurs annonces qui ont été faites depuis plusieurs années, mais c'est aujourd'hui la nouvelle la plus concrète qui indique des plans de partenariat de façon assez significante entre le gouvernement et les fonds. Donc dans ce sens-là, c'est une grande nouvelle.
4: Alors, confier la gestion des aéroports à des investisseurs, ça pourrait permettre une rentrée d'argent importante pour le gouvernement au début du contrat. Et ces gestionnaires-là pourraient aussi investir dans de nouvelles installations dans les aéroports.
2: Mais les voyageurs, est-ce qu'ils doivent s'attendre à payer plus cher?
4: Voilà, c'est à voir. Il y a une source au gouvernement fédéral qui souligne que les frais d'amélioration

0: direct entre le fait que ça soit opéré avec le privé et les prix d'usager.
1: Alors, on comprend que ça dépend des gains d'efficacité qui seront réalisés. Et on peut se demander, est-ce que les grands investisseurs pourront être plus efficaces que les organismes à but non lucratif qui gèrent les aéroports au Canada depuis une trentaine d'années? Jacques Roy, professeur émérite à HEC Montréal, lui, en doute.
2: Ils peuvent sûrement réduire des coûts. Ça prend pas trop de génie là pour couper dans les dépenses. Mais bon, est-ce que le service va s'en ressentir? Est-ce que les heures d'ouverture? Je sais pas. Moi, il y a plein de d'endroits où on peut faire des coupures, là, je présume. C'est pas simple d'imaginer comment ces organismes-là vont être plus efficaces. Et si on pense que oui, ben c'est un peu dur à avaler pour les gestionnaires actuels des aéroports. Autrement dit, vous êtes pas bons, on vous remplace par des gestionnaires du secteur privé, alors qu'eux-mêmes sont déjà des gens du privé, même si c'est à but non lucratif. En fait, c'est un peu spécial comme démarche.
3: Ouais, alors il va peut-être y avoir des réactions puis des déceptions quelque part. Comment ça se passe, Philippe-Antoine, dans les autres pays? Qui gère les aéroports?
1: Il y a vraiment plusieurs modèles qui vont du complètement privé au complètement public. Au Royaume-Uni, par exemple, on a privatisé entièrement les aéroports. D'ailleurs, la Caisse de dépôt et placement a eu une participation importante, mais minoritaire, dans l'aéroport de Heathrow à Londres pendant de nombreuses années. En Australie, le gouvernement a cédé la gestion au privé, mais il a conservé un certain droit de regard, explique Jacques Roy de HEC Montréal, mais avec plus ou moins de succès, selon lui.
2: Le modèle australien n'est pas nécessairement un modèle à suivre non plus. Les tarifs ont augmenté, puis le niveau de service c'est pas vraiment amélioré. Donc, c'est pas simple, mais pour moi, je comprends que le gouvernement fédéral veuille s'en débarrasser. C'était le cas il y a 30 ans, là, c'est comme pas tellement intéressant gérer les aéroports, ça coûte beaucoup d'argent puis ça rapporte juste des problèmes. Mais c'est une responsabilité aussi de l'État de le faire.
1: Et curieusement, Madeleine, aux États-Unis, c'est le secteur public qui gère les aéroports via des administrations locales de transport. Et le gouvernement fédéral américain est propriétaire des terrains, il finance les projets d'agrandissement. Et selon Jacques Roy, c'est pas tellement le modèle qui compte, mais plutôt les gens qui sont choisis pour gérer les aéroports.
3: Avec les répercussions sur les voyageurs, les coûts aussi sur les voyageurs, on a hâte de voir concrètement là, ce que ça va donner, cette idée du gouvernement fédéral. Philippe-Antoine Saunier, merci.
1: Merci beaucoup.
3: Et on reçoit déjà des courriels. Il y a Martin qui dit « La privatisation des aéroports est une proposition ridicule ». Vous en pensez quoi, vous, de cette idée du gouvernement Carney? 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Cliquez sur la bulle de conversation de notre émission en direct.
4: L'actualité en Asie avec Philippe Leblanc.
5: We're leading China in AI, and frankly, I want to keep it that way because whoever wins AI wins.
3: On revient ce soir sur cette déclaration de Donald Trump. C'était dimanche. Il invoquait la concurrence de la Chine pour refuser de ralentir le développement de l'intelligence artificielle. Il répondait comme ça à des dirigeants de la tech qui recommandent de ralentir la cadence. Tout ça dans la foulée de la démission de Jacob Coxon. On vous en parlait, c'est ce chercheur d'Anthropic qui disait craindre que l'IA pourrait tous nous tuer d'ici la fin de la décennie. Mais la Chine, elle en pense quoi? On en discute avec notre correspondant en Asie, Philippe Leblanc. Bonjour Philippe.
6: Bonjour.
3: Philippe, est-ce que la Chine s'inquiète, elle aussi, d'une intelligence artificielle qui échapperait au contrôle humain?
6: Mais il y a 2 ans déjà, le régulateur chinois de l'Internet évoquait officiellement une future intelligence artificielle capable d'acquérir des ressources, de se reproduire, de rechercher davantage de pouvoir. Donc oui, mais la différence entre les mises en garde en Chine et aux États-Unis, c'est que contrairement aux dirigeants américains qui proposaient, eux, de ralentir la progression des modèles les plus avancés, la Chine veut plutôt accélérer le développement technologique, mais en renforçant en même temps le contrôle de l'État et le contrôle du parti sur l'industrie. Donc, les nouvelles règles chinoises sur les agents intelligents qui ont été mises en place dans la dernière année obligent d'ailleurs les entreprises à pouvoir détecter, à interrompre, à corriger les comportements dangereux. Donc, l'utilisateur doit toujours avoir le dernier mot selon Pékin. Et il faut pas oublier que la Chine veut aussi se servir de l'intelligence artificielle pour accélérer son économie, pour renforcer son armée. Donc, c'est pour ça que la Chine accuse les États-Unis d'exagérer les dangers de l'intelligence artificielle.

0: et de dire que les États-Unis veulent s'en servir pour contenir le développement technologique de la Chine, mais qu'en même temps, on a le chef de l'espionnage chinois qui affirme que l'intelligence artificielle pourrait menacer directement le pouvoir du Parti communiste chinois.
1: Ça semble contradictoire quand même comme message à l'intérieur même de la Chine.
0: Mais Pékin nous répondrait que c'est pas nécessairement contradictoire parce qu'elle ne va pas nier directement les risques de l'intelligence artificielle. La Chine vous dirait qu'elle en a surtout contre la manière américaine de définir les risques et contre les solutions proposées par les États-Unis, par Donald Trump aussi. Donc, d'un côté, on a le ministre chinois des Affaires étrangères qui accuse les entreprises américaines d'alimenter la peur, la confrontation, une concurrence malveillante. Et Pékin croit que dans ce discours-là, la sécurité sert de prétexte pour préserver l'avance technologique américaine. Puis de l'autre côté, on a le ministre chinois de la sécurité de l'État, Chen Yixin, qui lui lance un avertissement sur les dangers de l'intelligence artificielle en disant que c'est une mission commune qui devrait protéger l'humanité dans son ensemble, pas seulement un seul pays, pas seulement les États-Unis.
1: Et quand vous parliez là de du chef de l'espionnage chinois qui disait que l'IA pourrait menacer directement le pouvoir du Parti communiste, qu'est-ce qui le préoccupe au juste?
0: Ben, c'est clairement la stabilité du régime, parce que Chen Yixin fait référence à des adversaires du Parti communiste chinois qui pourraient utiliser l'intelligence artificielle pour fabriquer de fausses nouvelles, mener des cyberattaques contre le pouvoir, contre des infrastructures importantes. Et des chercheurs californiens, ça c'est intéressant, ont récemment démontré que c'était possible parce qu'ils avaient créé un outil qui aurait pu prendre le contrôle de comptes sur WeChat. C'est l'application de messagerie qui est vraiment omniprésente dans tous les aspects de la vie quotidienne en Chine. Donc, ils ont prouvé que c'était possible. Et pour les dirigeants chinois, ça a fait très peur et ça a démontré que l'intelligence artificielle peut transformer l'ensemble du paysage de la sécurité et menacer l'existence même du pouvoir chinois.
1: On verra là, si c'est un sujet abordé. On présume que oui, lors de la rencontre entre Donald Trump et Xi Jinping à Washington la semaine prochaine. Mais pendant que les États-Unis et la Chine se disputent là autour de la maîtrise de l'IA, parlons de la Corée du Sud en quelques secondes, Philippe, parce que la Corée propose une approche qui est complètement différente.
0: Et c'est une expérience qui est unique dans le monde et c'est particulièrement intéressant parce qu'au lieu de se demander comment freiner l'intelligence artificielle, la Corée du Sud se demande plutôt qui va avoir les moyens d'utiliser cette technologie-là. Donc, ce que Séoul veut faire, c'est d'offrir à toute la population un accès gratuit, un accès illimité à des outils d'intelligence artificielle. Elle veut en faire une forme d'infrastructures publiques, au même titre que l'eau, l'électricité, l'éducation de base. Et le but, c'est d'éviter que l'accès à l'intelligence artificielle en Corée du Sud devienne une nouvelle source d'inégalité. Donc, ça sert un but social, mais il y a évidemment aussi une politique industrielle dans tout ça pour favoriser les modèles qui sont conçus par des entreprises sud-coréennes. Donc, c'est en train d'être mis en place et c'est surveillé par, je vous dirais, à peu près l'ensemble des pays qui ont un intérêt dans l'intelligence artificielle, parce que la Corée du Sud est la seule à se lancer dans cette voie-là pour l'instant.
1: Philippe Leblanc, notre correspondant en Asie, merci beaucoup.
0: Merci, au revoir.
1: Au revoir.
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1: Campagne électorale, maintenant, on entame une nouvelle étape avec le premier des trois débats, le face-à-face à TVA. Dans un instant, on va en parler avec notre analyste Véronique Prince. Mais d'abord, ce soir, on est allé à la rencontre de citoyens qui, généralement, votent dans une proportion importante, les personnes âgées. Dans ce contexte, pas étonnant que les partis politiques les courtisent, sans compter que leur poids démographique continue de croître dans la province. Qu'est-ce qui les préoccupe? Qu'est-ce qu'ils attendent des candidats? Le reportage d'Andréane Williams.
3: C'est après-midi, danse en ligne au chalet du Parc Préfontaine à Montréal. Une quinzaine d'aînés se déhanchent sur des air country, une manière de garder la forme et de briser l'isolement, comme l'explique François Fleury, 75 ans.
4: C'est important pour moi de socialiser à l'âge que j'ai, pour pas être à part de la société.
3: Comme beaucoup de Québécois, le septuagénaire ira voter le 5 octobre.
4: C'est un droit fondamental, puis pour moi, c'est sacré.
3: Savez-vous déjà pour qui vous allez voter?
4: Parti québécois. Parce que c'est une plateforme social-démocrate, puis ça rejoint mes préoccupations, plus la préoccupation nationale.

0: Selon Statistique Québec, depuis le début des années 2000, les aînés sont ceux qui affichent le plus haut taux de participation aux élections, au provincial comme au fédéral. Au Québec, lors du scrutin de 2022, le taux de participation le plus élevé a été observé chez les personnes de 65 à 74 ans, atteignant 78 % contre 66 % pour la moyenne provinciale. Quels sont donc les enjeux qui préoccupent les aînés? La Fédération de l'âge d'or du Québec a sondé ses membres, son président Yves Bouchard.
1: Premièrement, il y a le thème de la santé et des services sociaux. Ensuite, tout ce qui concerne le logement, les questions aussi ensuite de finances, de retraite, de coût de la vie, d'alimentation. Et en dernier lieu, les loisirs et l'activité physique.
0: Au chalet du parc Préfontaine, José Houle en a long à dire sur ce qui la préoccupe.
2: Moi, j'ai 65 ans. Ça fait 8 ans que j'ai pas un docteur. Je trouve que les aînés devraient avoir priorité pour les docteurs.
0: Autre enjeu majeur pour elle, l'accès au logement abordable.
2: Arrêter de faire des condos que personne n'est capable d'acheter. Là, j'essaie d'aller dans un RPA ou HM, quelque chose, là. Mais il y a une liste d'attente, puis ils vont prendre 25 % de mon revenu. Parce que mon appartement, je suis quasiment plus capable.
0: Son collègue de danse, François Fleury, partage des inquiétudes similaires.
3: Il y a de moins en moins d'investissements dans les logements à caractère social. Puis les aînés, faut pas se le cacher. Les pensions diminuent de valeur d'année en année, ce qui fait qu'on est de moins en moins capable de faire face à un coût de la vie qui augmente plus vite que notre revenu.
0: Depuis le début de la campagne, les 5 partis politiques ont tous annoncé des mesures ciblant les aînés. La coalition Avenir Québec s'est engagée à faire construire 2000 logements abordables, en plus d'ajouter 1 million d'heures au programme de soutien à domicile. Le Parti libéral, lui, promet de plafonner les hausses de loyers dans les résidences privées pour aînés. Québec solidaire veut rendre le transport collectif gratuit pour les 65 ans et plus, et s'engage à améliorer l'accès au système de santé en mettant sur pied un nouveau réseau de 400 points d'accès en première ligne. Le Parti québécois promet d'augmenter de 50 % le budget en soins à domicile, tandis que le Parti conservateur souhaite permettre aux aînés de vivre chez eux le plus longtemps possible en renforçant l'accès aux soins et aux services de proximité.
2: Toi, c'est ton pied droit, tu l'as ton pied gauche pour t'aider à tourner.
0: Mais Roger Marcoulier est sceptique.
4: Ils disent bien des affaires, mais ils font pas toujours.
0: Et quand on lui demande ce qui l'inquiète, il parle de transformation numérique.
4: S'ils nous enlèvent notre possibilité d'aller à la banque et tout ça, là, parce qu'il faut qu'il y ait sur l'Internet pour aller chercher ça, mais rendez-vous, là. On voit des problèmes, les personnes âgées.
5: Bon, on commence. Avec la musique.
0: Ce jour-là, c'est sur la musique de la chanteuse canadienne Shania Twain que le groupe pratique ses pas de danse. Un choix qu'apprécient les danseurs comme Nicole, 80 ans, préoccupée par la guerre commerciale avec les États-Unis.
6: J'ai vraiment hâte, dans un sens, que ce soit vraiment défini que le Québec ou le Canada prennent le dessus sur les États-Unis.
0: Le président de la Fédération de l'âge d'or du Québec, Yves Bouchard, lui, s'inquiète de la place que prennent les relations commerciales avec les États-Unis dans la campagne.
1: J'ai peur, moi, que ça puisse occulter tout le débat social au niveau de la protection ou la situation des personnes aînées au Québec, qui représente, vous savez, le plus de 25 % des électeurs au Québec.
0: Des enjeux qui devraient continuer de croître alors que la population de la belle province continue de vieillir. Selon l'Institut national de santé publique du Québec, la proportion de personnes âgées de 65 ans et plus dans la province est passée de 9 % en 1981 à 21 % en 2024. Ici Andréane Williams, Radio-Canada, Montréal.
7: Et on vous parlera des préoccupations des jeunes aussi d'ici les prochains jours. Ça démontre hein, vraiment tout le défi des chefs qui doivent s'adresser à des électorats différents, qui ont parfois aussi des défis particuliers à relever. On va voir comment ça s'articule ce soir dans le premier débat à TVA. J'en discute avec Véronique Prince. Bonsoir Véronique.
8: Bonsoir Madeleine.
7: Parlez-nous des objectifs de chacun parce qu'ils sont différents.
8: Absolument, ils sont totalement différents. Dans le cas de Christine Fréchette, vous l'avez deviné, hein, ça va être de montrer qu'elle peut incarner un renouveau malgré qu'elle ait fait partie du gouvernement Legault. Et ses adversaires ce soir vont constamment essayer de ramener ce boulet-là pour démontrer que finalement, c'est pas véritablement du changement, que la CAQ, c'est du pareil au même. Donc, elle va se faire attaquer principalement là-dessus. Et je crois que c'est elle et Paul Saint-Pierre Plamondon qui vont recevoir le plus

0: plus d'attaques de toutes parts, étant donné que pour le moment, ils sont les deux meneurs, ou en tout cas la CAQ et le Parti libéral peuvent se retrouver un peu à égalité statistique dans les sondages. Mais la CAQ et le Parti québécois vont être vraiment la cible ce soir. Paul Saint-Pierre Plamondon, justement, doit démontrer qu'il a l'envergure, qu'il est capable d'avoir la posture d'un premier ministre, qu'il est capable aussi d'assurer une bonne gouvernance, parce que ses rivaux à lui vont vouloir amener la question du référendum, d'autant plus qu'aujourd'hui, de nouveaux droits de douane entrent en vigueur, c'est-à-dire qu'il y a des tarifs américains qui entrent en vigueur pour certains produits. Vous allez me dire que c'est peu de produits dans ce cas-ci comparativement à d'autres tarifs.
1: Mais pour les entreprises qui sont touchées, c'est
0: énorme.
1: Impact.
0: Oui. C'est un réel impact, vous l'avez dit, et je pense que Christine Fréchette va vouloir le souligner ce soir, étant donné qu'il l'a fait à plusieurs reprises avec cette guerre commerciale. Et Paul Saint-Pierre Plamondon, donc, va devoir rassurer de ce côté-là. Charles Milliard du Parti libéral doit trouver une manière peut-être de renverser la tendance, parce que vous l'avez vu, la pression, elle est énorme sur ses épaules. Et cette pression-là,
1: de l'intérieur, c'est ce que vous nous disiez.
0: Voilà, à l'interne, ces militants ont de grandes attentes envers lui. Là, ça fait longtemps que le Parti libéral du Québec, depuis 2018, qu'il n'a pas gouverné. Et pour eux, c'est exceptionnel. Ils ne comprennent pas que dans un cycle électoral, le Parti libéral ne puisse pas redevenir, justement, le parti qu'il était capable de l'emporter.
1: Et là, pendant un certain temps, on se demandait même si le Parti libéral accéderait même à la position d'opposition officielle. Donc, on peut imaginer que les militants sont nerveux.
0: Absolument. Donc, ce soir, il doit s'adresser non seulement aux Québécois, mais aussi à ses propres militants. Voilà. Rubba Gazal, je crois que ce qu'elle va vouloir faire, de ce que j'ai compris, j'ai eu l'occasion d'en discuter un petit peu avec elle hier, elle veut vraiment démontrer l'importance de la gauche. Où s'en va la gauche au Québec? Pourquoi c'est important? Pourquoi Québec solidaire doit continuer de faire partie du portrait politique alors qu'il y a des comtés qui sont menacés, là, que ce soit par le Parti québécois, le Parti libéral? Elle doit conserver ses acquis. Et finalement, Éric Duhaime, qu'on a toujours vu un peu comme l'animateur de radio, mais qui pourrait espérer cette fois-ci faire élire des députés, c'est une question de crédibilité de son côté. C'est de démontrer qu'il peut avoir la crédibilité pour faire son entrée à l'Assemblée nationale et que son programme est sérieux, malgré que certains candidats lui ont causé des problèmes. Il a dû les justifier, les défendre, et probablement qu'il va se faire attaquer là-dessus, lui.
1: C'était une journée tranquille sur le chemin de la campagne, parce que les chefs se préparent, évidemment. Mais il y a le Parti québécois qui déposait aujourd'hui son cadre financier, sans le chef, là, sans Paul Saint-Pierre Plamondon. Quand même, il y a ce qu'on prévoit, c'est un retour à l'équilibre budgétaire un an plus tôt que prévu.
0: Oui,
1: c'est ambitieux.
0: Voilà. Oui, c'est ambitieux. Donc, retour à l'équilibre budgétaire, c'est-à-dire en 2028-2029. Moi, c'est la première fois que je vois la présentation d'un cadre financier sans le chef. Je comprends que c'est l'équipe économique qui le rédige, mais normalement, le chef est là vraiment pour l'incarner, parce que ce sont ses décisions à lui. Mais toujours est-il que ce qui a été présenté aujourd'hui, c'est des promesses électorales d'une ampleur de 6,5 milliards de dollars, donc qu'il faut financer. Et comment on va le faire? Ben, le Parti québécois mise principalement sur la lutte à la bureaucratie. C'est comme ça qu'il l'explique. C'est-à-dire réduire les coûts de rémunération dans la fonction publique. Donc, ça pourrait être l'équivalent de 16 000 postes de fonctionnaires qui peuvent être abolis par attrition. D'ailleurs, abolition aussi de Santé Québec, c'est parmi les exemples qu'on peut vous donner. On promet de protéger les ministères de la Santé, de l'Éducation et de la Culture. En même temps, ils ont pas voulu chiffrer la croissance des dépenses. Est-ce qu'il va y avoir, par exemple, suffisamment d'argent pour ces ministères-là, au moins pour que ce soit plus que pour couvrir l'inflation? On le sait pas. Il y a beaucoup de points d'interrogation quand même dans leur cadre financier. C'est le cas de tous les partis politiques, je dois le dire, là. Par exemple, le Parti québécois mise aussi sur des transferts fédéraux de plus de 4 milliards de dollars. Les autres partis l'ont fait aussi. C'est juste que ces transferts fédéraux-là, on ne sait pas à quel moment ils vont être transférés, justement. Est-ce que le Parti québécois qui promet un référendum, c'est toujours un petit peu paradoxal de compter en même temps sur des transferts fédéraux, mais on comprend qu'avant la tenue du référendum...
1: Il y aurait équilibre budgétaire. C'est un peu l'objectif,
0: voilà.
1: D'avoir équilibre budgétaire avant la tenue d'un référendum.
0: Absolument. Donc, c'est un cadre financier qui est nécessaire avant un débat, parce que un parti politique qui se présente à un débat sans cadre financier n'a pas l'air sérieux.
1: Et transparent.
0: Voilà. Et là, tous les partis l'ont remis, ce cadre-là.
1: Véronique Prince, bon débat ce soir. Premier de trois débats.
0: Oui.
1: Alors, il y en aura un autre demain à nouveau. Et sinon, celui sur les ondes de Radio-Canada, le 23 septembre, animé par Patrice Roy.
0: Merci Madeleine.
1: Restez à l'écoute plus tard à l'émission.

0: Catherine Ringer a été emportée par un cancer foudroyant à 68 ans. On revient sur le parcours et le succès de la voix flamboyante du mythique duo des Rita Mitsuko. Mais d'abord, on va vous parler d'une situation qui peut bouleverser le quotidien d'enfants et la vie de famille aussi. Il y a de plus en plus d'élèves à besoins particuliers qui vivent ce qu'on appelle des bris de scolarisation, c'est-à-dire qu'on les renvoie à la maison faute de pouvoir répondre à leurs besoins. Parfois plusieurs jours, parfois plusieurs mois. Ce sont des enfants différents, et là, évidemment, je mets différents entre guillemets, qui ont souvent des troubles de comportement, qui sont sur le trouble du spectre de l'autisme ou qui ont un lourd handicap. Ces exclusions surviennent davantage en région, selon les données compilées par Radio-Canada. Voici ce qu'a appris Julie Marceau.
1: Ben, le matin, on marche toujours sur des œufs parce qu'on ne sait pas c'est quel Thomas qui va se lever.
2: Allô?
1: Il peut se lever autant puis être heureux, nous cajoler son chien.
3: De ma part, Léo.
4: Bon chien.
1: Qui peut se lever, qui est en pommosier.
0: Thomas a de graves troubles de comportement. Il a été renvoyé de nombreuses fois à la maison. Il a manqué des mois d'école. Sa mère, elle-même enseignante, a dû cesser de travailler.
5: Cette année, ça fonctionnait plus. Je me faisais toujours appeler au travail. T'es en train de donner un cours à l'éducation des adultes, t'as ton Teams branché. Puis là, tu dis, hey, je m'excuse, faut que j'aille chercher mon enfant. Tu sais combien de fois j'ai fait ça? Fait que, tu sais, à un moment donné, eux autres, ils peuvent plus se fier sur toi, puis je comprends.
0: Les parents, Marie-Julie et Samuel, ont été ballottés entre le réseau de la santé et l'école.
5: Là, je suis épuisée. Je suis épuisée, puis je ne sais pas combien de temps je vais tenir le coup.
0: Ce cas n'est pas unique. Les plaintes aux protecteurs de l'élève pour des ruptures de scolarisation ont doublé depuis 3 ans. Près de 4000 enfants ont été renvoyés à la maison en 2026. C'est presque 3 fois plus qu'il y a 5 ans. C'est dans les régions où le phénomène est le plus criant. Un arrêt de scolarisation est légal si un enfant représente une contrainte excessive pour une école. Martin Grenier, directeur adjoint des services éducatifs du Centre de services scolaires de Rouyn-Noranda.
6: La limite, c'est de répondre aux besoins et capacités de l'enfant, mais aussi celles des autres et du personnel. Elle est là, la limite, l'équilibre qu'on cherche à faire.
0: Dans un rapport, la protectrice régionale de l'élève soutient que si certains comportements de Thomas pourraient avoir représenté une contrainte excessive pour l'école, les appels répétés aux parents dès qu'ils se désorganisaient est une pratique inadéquate. Mélanie Paré est professeure au département de psychopédagogie et d'andragogie de l'Université de Montréal.
7: Si on met l'élève de côté, qu'on l'exclut de la classe, qu'on l'exclut l'élève, on ne peut plus le soutenir, on ne peut plus lui enseigner des stratégies, on ne peut plus l'aider à s'adapter et donc on n'est plus en train de l'éduquer. Donc c'est contre-productif.
0: Les ressources ne sont pas au rendez-vous, déplore la présidente du syndicat de l'enseignement de la Jamésie et de l'Abitibi-Témiscamingue, Cindy Lefebvre.
8: Nous, syndicalement, on n'est absolument pas contre l'intégration des élèves à besoins particuliers dans la classe régulière, mais il faut que cette classe-là réponde aux besoins de l'enfant. Puis pour ça, parfois, ça nécessite plus qu'un enseignant en avant de la classe. Ça nécessite davantage de ressources, puis ça, ben, ça coûte de l'argent. Puis, ben, il n'y en a plus d'argent.
5: Ben, moi, avoir une baguette magique, c'est qu'il y aurait une ressource qui serait avec lui tant que ça fonctionnerait, puis que même s'il y a des désorganisations, qu'on arrête de m'appeler.
9: S'il n'est pas scolarisé, il n'est pas entouré des autres, je vois pas comment il pourrait avancer puis être un petit gars épanoui.
0: Le ministère de l'Éducation soutient que tous les élèves doivent être scolarisés et assure suivre de près ces ruptures de service. Ici, Julie Marceau, Radio-Canada, Rouyn-Noranda.
10: Listen, folks, this is an earthquake!
0: C'est un tremblement de terre politique. C'est ce qu'a dit Naheed Nenshi, c'est le chef du NPD albertain, après la victoire de son candidat Carl Campbell dans une élection partielle hier. On vous en parle ce soir parce que la circonscription, là où il y avait cette élection, c'est un bastion généralement conservateur. Depuis qu'elle a été créée il y a 40 ans,

0: Elle n'avait fait élire qu'une fois un député néo-démocrate en 2015. Qu'est-ce que cette victoire du NPD envoie comme signal à la première ministre Danielle Smith dans un contexte référendaire? Avec nous ce soir, Frédéric Boily, professeur de sciences politiques au campus Saint-Jean de l'Université de l'Alberta à Edmonton. Bonsoir, Monsieur Boily.
1: Bonsoir.
0: Frédéric Boily, qu'un siège traditionnellement conservateur passe aux mains du NPD à Calgary. Est-ce que ça a quelque chose à voir avec le référendum? Je le rappelle, le référendum qui va se tenir dans à peine plus d'un mois, le 19 octobre.
1: Bon, tout indique qu'il y a des liens avec le référendum, que ça serait difficile là, d'écarter cette idée que chez plusieurs électeurs, on ait manifesté du mécontentement contre la démarche référendaire que Danielle Smith a mise de l'avant en affirmant que le message qu'on va envoyer à Danielle Smith, c'est d'affirmer que cette démarche référendaire-là n'aurait pas dû être mise de l'avant parce qu'elle est mise de l'avant, elle a été mise de l'avant strictement pour des motifs partisans, pour assurer l'unité du Parti conservateur uni et non pas au nom du bien commun ou du bien-être de l'ensemble de la province de l'Alberta. Et donc, que ça crée de la division et que par conséquent, il y a un message qui aurait été envoyé. Et compte tenu du taux de participation à cette élection partielle là, qui frise le 40%, 38%, c'est peut-être pas élevé en comparaison de d'autres élections partielles dans d'autres provinces, mais dans le contexte albertain, c'est difficile de ne pas y voir un message lancé au gouvernement et lancé tout particulièrement à Danielle Smith, comme quoi on est insatisfait de la démarche référendaire et de d'autres politiques mises de l'avant par le gouvernement conservateur unique.
0: Frédéric Boily, je le rappelle à nos auditeurs, là, c'est un référendum qui pose deux questions et demande aux électeurs, est-ce que vous voulez rester au sein du Canada ou est-ce que vous préférez un autre référendum contraignant celui-là sur la séparation? Donc, c'est elle là, qui a lancé cette démarche-là, qui a accepté que cette démarche-là aille de l'avant. Ouais. On comprend donc que ça peut lui jouer des tours, là. L'élection partielle en est l'illustration, c'est ce que vous dites.
1: Oui, l'élection partielle en est l'illustration parce que il y a beaucoup de grogne à l'intérieur même du Parti conservateur. Parce que lors de l'élection partielle, il y a un fait qu'il faut noter aussi, c'est que il y a un candidat progressiste conservateur aussi qui s'est présenté lors de cette élection parce qu'il y a eu une bataille politique et juridique pour s'approprier le nom progressiste conservateur, alors que maintenant c'est des conservateurs unis. Et le gouvernement a lutté contre les progressistes conservateurs pour qu'ils n'aient pas justement le nom de progressistes conservateurs et qu'ils ne puissent pas présenter des candidats. Or, ce candidat des résultats modestes, évidemment, lors de l'élection partielle, mais ça peut être aussi un message qui est envoyé par des progressistes conservateurs, donc des conservateurs un peu plus centristes, insatisfaits par l'approche de Danielle Smith qui, elle, serait jugée trop radicale et qui, par conséquent, pourrait se réfugier aussi dans cette petite formation politique, avec d'autres, évidemment, qui votent pour les néo-démocrates. Donc, le spectre de la division aussi du vote de droite est en train de renaître en même temps avec cette élection partielle.
0: Oui. À quel point la question référendaire, occupe l'espace politique en ce moment en Alberta?
1: C'est un peu paradoxal, c'est-à-dire que on voit que dans les sondages, la question intéresse particulièrement là, dans le dernier sondage, on a posé justement cette question-là, à savoir si les Albertains étaient préoccupés par la question, s'ils suivaient le débat référendaire, et ils répondent majoritairement oui. Mm-hmm. Et en même temps, ce qu'on note aussi, c'est qu'il y a une mobilisation sur le terrain qui semble être plus forte du côté du camp indépendantiste séparatiste. On le voit notamment parce qu'il récolte davantage d'argent que le camp fédéraliste. Et en même temps aussi, les sondages montrent que le camp fédéraliste serait gagnant, toujours avec des résultats plus hauts de 60%, mais quand en même temps, sur le terrain, moins mobilisé que le camp séparatiste indépendantiste. Donc, on a un peu ce paradoxe-là que ceux qui sont à la traîne dans les sondages sont plus mobilisés que ceux qui sont en avance dans les sondages semble moins organisé et mobilisé sur le terrain.
0: Donc, qui ira voter dans un peu plus d'un mois? Donc, dans un peu plus d'un mois, référendum, puis l'élection, elle, se tiendra dans un an. Donc, déjà, on a l'impression en ce moment que toute cette question-là peut nuire à Danielle Smith. Est-ce que dans un an, elle pourrait encore traîner?

0: tenir ce boulet-là? Vous parlez de risque de séparation du parti. Est-ce qu'elle va être en mesure de tourner la page? Évidemment, il faudra voir aussi le résultat du référendum. Là, ça va rentrer dans l'équation de Frédéric Boily.
1: Oui, ça va rentrer dans l'équation, le résultat du référendum. Mais je voudrais aussi la participation, le taux de participation au référendum va être une donnée importante dans l'équation, parce que s'il y avait une mobilisation très forte d'un côté ou de l'autre, ben ça pourrait indiquer pour le parti de Daniel Smith, le parti de gouvernement, que il faudrait tenir compte non seulement du résultat, mais aussi là, de cette participation forte qui pourrait, par exemple, être du côté des indépendantistes séparatistes, qui même s'ils perdaient le référendum, mais s'ils sont mobilisés de leur côté, ben ça pourrait indiquer aussi que ils voudraient peut-être également maintenant faire entendre leur voix à l'intérieur du. Déjà, on entend là, des scénarios comme quoi bon, on pense qu'on va perdre et qu'on ne pourra pas gagner du côté indépendantiste séparatiste, mais que la prochaine bataille, c'est à l'intérieur même du Parti conservateur uni qu'il faut la mener. Donc, c'est pour ça que on connaît pas encore le résultat, évidemment, mais ça fait en sorte que il y a tout de même beaucoup de spéculations et de scénarios qui sont lancés à droite et à gauche. Et là, je vous dirais surtout à droite que les scénarios fleurissent le plus.
0: Mais ce que j'entends depuis le début de cette entrevue, Frédéric Boily, c'est quand même des signaux d'avertissement pour Daniel Smith, la première ministre. Elle, je le rappelle encore à nos auditeurs, qui est en faveur du maintien de l'Alberta au sein du Canada, même si elle a permis à ces questions référendaires d'aller de l'avant. Frédéric Boily, professeur de sciences politiques au campus Saint-Jean de l'Université de l'Alberta à Edmonton. Merci.
1: Merci, bonne soirée à tout le monde.
0: Merci, au revoir.
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0: Depuis le début de l'année, de grands médias français ont relayé des centaines de fois des informations erronées sur le climat, sans tenter de les rectifier, et ce, alors que le pays, on en a beaucoup parlé, a traversé des épisodes de canicule exceptionnels. Donc ça, c'est le constat de l'Observatoire des médias sur l'écologie, qui a scruté le contenu d'informations et les émissions de débats d'actualité des chaînes de télévision et de radio les plus écoutées du grand public en France. On va en discuter avec Valérie Boisclair. Bonsoir Valérie.
3: Bonsoir Madeleine.
0: On parle même de niveau record de mésinformation climatique pour les 6 premiers mois de 2026, en France, bien sûr.
3: Voilà, des mois de janvier à juin, c'est 452 cas de mésinformation climatique qui ont été recensés. Donc, 28% de plus que la même période l'an dernier, selon l'Observatoire des médias sur l'écologie. Ça, c'est un consortium d'organisations environnementales et citoyennes, de chercheurs, de scientifiques aussi. Et depuis peu de temps, 2023, ils mesurent la présence de ces thèmes-là dans la couverture médiatique. Là, c'était dans le contenu d'information des 18 plus grandes chaînes en France. Et pour l'Observatoire, ces résultats-là, c'est le signe que les enjeux qui touchent au climat et à l'environnement, ça polarise de plus en plus. Et certains acteurs politiques l'auraient bien compris et chercheraient à instrumentaliser donc la crise climatique sur les grands plateaux d'émissions. Parce qu'on le voit dans le bilan que c'est souvent des cas d'invités politiques qui vont prononcer quelque chose d'inexact en ondes. Et dans les deux minutes qui suivent, aucun journaliste ne cherche à corriger ou recadrer l'information. Mais on voit aussi que c'est pas juste les invités. Dans 20% des cas, ça venait des journalistes et 19% des cas des chroniqueurs. Parmi ces chaînes qui ont le plus propagé de désinformation sur le climat, il y en a 3 qui se démarquent. 2 appartiennent au groupe Bolloré. Donc Vincent Bolloré, ce milliardaire homme d'affaires à la tête d'un groupe tentaculaire qui a des médias d'information, des géants du divertissement, de la publicité aussi, et qui est accusé de mettre tout son empire au service de la droite, voire même de l'extrême droite. Alors, au sommet de la liste, on retrouve CNews, chaîne d'information télé très écoutée en France. On voit aussi qu'il y a Europe 1 qui est à la radio. Et on trouve en troisième position Sud Radio, qui, comme le nom le dit, est à la radio, mais aussi sur YouTube, et qui dit enregistrer plus de 3 millions d'écoutes en ligne par mois. Donc, on parle de médias qui rejoignent beaucoup de gens.
0: Avez-vous des exemples concrets à nous donner?
3: Oui, on voit qu'il y a des pics de mésinformations autour d'événements particuliers, comme la fermeture du détroit d'Ormuz, mais ça s'est surtout manifesté autour des nombreuses canicules qu'ils ont connues en France cet été. Donc, on voit beaucoup de cas où, dans des interventions, on va banaliser la situation. Donc, ça va être de dire, oui, c'est chaud, très bien, mais il y a déjà fait plus chaud que ça par le passé. Ou encore, il faut pas tirer de conclusions climatiques parce qu'il fait chaud quelques journées. Or, on le sait, c'est pas juste

0: une journée ou quelques journées qui a fait chaud. Il faut regarder l'entièreté de la saison pour voir à quel point il y a eu des anomalies de température. Et c'est les scientifiques qui le disent, Madeleine, c'est l'un des étés les plus chauds jamais enregistrés en France. Puis une canicule, je le rappelle, là, sa durée, son intensité, le moment où elle survient dans l'année, ce sont tous des facteurs à considérer. Et encore une fois, ce que la science nous dit, c'est que ces vagues de chaleur et de sécheresse sont influencées par les changements climatiques d'origine humaine. Cela dit, les vagues de chaleur, ça n'a pas généré que de la désinformation depuis le début de l'année, heureusement.
1: Tant mieux, oui.
0: Ça a fait en sorte qu'en France, ils ont eu un record de temps d'antenne consacré à l'environnement à la fin juin. Parmi les bons coups, deux choses que je retiens. D'abord, les médias font de plus en plus le lien entre canicule et changement climatique dans leur reportage. Ensuite, ils parlent de plus en plus de comment on peut s'adapter à ces événements météo extrêmes qu'on sait qu'ils vont être de plus en plus fréquents. Le hic, c'est qu'une fois que le pire est passé, on en parle pratiquement plus, ça chute de manière assez dramatique. Et ça, c'est une observation récurrente. C'est ce qui est noté dans le bilan. Donc, d'avoir un traitement médiatique aussi intense sur une durée aussi courte, avec des contenus souvent sensationnalistes qui parlent juste de la catastrophe, ça peut nourrir l'anxiété et la fatigue informationnelle du public.
1: Oui. Et là, c'est la prochaine question va nous toucher ici parce qu'on est en période électorale au Québec, du moins. La France était en période électorale au début de l'année. C'était les élections municipales en mars. Est-ce qu'on a parlé d'environnement dans le contexte électoral là-bas?
0: Oui, mais très, très peu. La couverture médiatique de ces enjeux-là était faible. C'était un recul dans l'ensemble des 18 médias analysés par l'Observatoire. En mars, justement, ça chutait à des niveaux très bas. 2,8% du temps d'antenne des médias audiovisuels était consacré à l'environnement. Et ce qui inquiète les analystes de l'Observatoire, c'est que ça aurait dû être un moment où on parle de ces enjeux parce que c'est à ce niveau-là, ce palier de gouvernement qu'on a des pouvoirs dédiés pour agir, par exemple, sur l'urbanisme, l'aménagement du territoire, la mobilité aussi. Et ça a très peu été abordé dans les médias alors que les candidats avaient des mesures dans leur programme, que les sondages montraient que la population s'intéressait à ce que les élus avaient à dire. Donc, ils espèrent que les grandes chaînes d'information tireront des leçons pour la présidentielle de 2027.
1: Tout ça nous parle. Valérie Boisclair, merci beaucoup.
0: Merci.
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1: C'est aujourd'hui la Journée internationale de la démocratie des Nations unies. Et à cette occasion, le secrétaire général Antonio Guterres a livré un message inquiet, parlant de la confiance qui s'érode envers la démocratie dans un contexte où les conflits se multiplient, ce qui fragilise, selon lui, le contrat social entre les peuples et les gouvernements. Ce même jour, une organisation suédoise a publié son rapport annuel sur l'état de la démocratie dans le monde. François, bonsoir.
3: Oui, bonsoir Madeleine.
1: On imagine aisément que ce rapport suédois reflète un peu l'inquiétude ambiante qu'exprime Antonio Guterres.
3: En effet, selon différents indicateurs que ce rapport de l'organisme IDEA, c'est son nom, un rapport de 200 pages qui détaille avec force graphique, classement, sous le thème « La démocratie à l'ère des conflits », eh bien que le recul est marqué dans un grand nombre de pays, à commencer, vous l'aurez deviné, par les États-Unis. Et selon une déclaration du directeur de cette organisation, qui s'appelle, je rappelle, International IDEA pour Institut pour la démocratie et l'assistance électorale, c'est un des trois grands organismes ou quatre grands organismes dans le monde qui font ce genre de mesures, eh bien, le second mandat de Donald Trump pourrait être celui qui aura entraîné la plus grande détérioration de la démocratie dans l'histoire récente des États-Unis. Ce que nous constatons depuis 2 ans, je cite toujours, c'est une accélération catastrophique. L'attaque contre l'État de droit a été agressive, avec un renforcement significatif des pouvoirs et prérogatives de l'exécutif au détriment de tous les contre-pouvoirs. Et qui plus est, l'évolution des États-Unis, là, je cite toujours, devient l'exemple le plus frappant et le principal accélérateur d'une tendance mondiale inquiétante à l'érosion et à l'affaiblissement de l'État de droit. Le rapport a ceci d'original, Madeleine, qu'il ne propose pas de classement global des pays en matière de démocratie prise comme un tout. Par exemple, le pays le plus démocratique, c'est le Danemark, mais qu'il mesure plutôt des sous-éléments de ce qui fait la démocratie. Cela dit, dans chacun de ces classements partiels, les pays nordiques d'Europe, effectivement, arrivent souvent en tête.
1: Quels sont ces éléments-là qui sont plus spécifiquement étudiés?
3: Alors, il y a 4 critères étudiés en détail. L'état de droit, rule of law en anglais, le rapport n'est disponible qu'en anglais, qui inclut donc justice indépendante, les droits et libertés, liberté de la presse, liberté d'expression, puis la représentation politique et la participation publique, avec des sous-catégories pour chacun de ces critères. Et là, ça va vraiment dans le détail. Par exemple, on a des tableaux évolutifs avec chiffres et courbes sur les cas rapportés d'intimidation contre des officiels électoraux dans les pays et ces cas d'intimidation.

0: Nations ont augmenté de façon préoccupante. Où ça? Aux États-Unis. Il y a aussi tout de même des statistiques plus agrégées qui permettent de mesurer dans l'ensemble les changements positifs ou négatifs par pays ou par région du monde.
1: Pouvez-vous nous donner des exemples?
0: Bon, alors, en 2025, dans le monde, 81 pays des pays ont connu une stagnation ou une non-détérioration de leur état démocratique. 12% ont connu une baisse, mais là-dedans, il y a des très gros pays comme les États-Unis et l'Inde dans une moindre mesure. Seulement 7% ont connu une amélioration. On trouve là-dedans la Pologne avec la défaite du parti PiS qui avait mis à sa botte la justice, les médias publics, tout ça. On nomme aussi la Syrie, le Bangladesh comme pays où ça s'est amélioré. Et en 2025, pour la 11e année consécutive, il y a davantage de pays qui ont vu leur démocratie se détériorer que de pays où ça s'est amélioré. En 2025, 57% des pays, 98 États, ont connu un recul d'au moins un indicateur démocratique par rapport à il y a 5 ans, contre seulement 32 où ça s'est amélioré. Les reculs les plus marqués concernent la liberté d'expression dans le quart des pays du monde, 24%, la liberté de la presse dans 23% des pays du monde, l'accès à la justice, 18%, souvent sous l'effet de coups d'État, de conflits ou de la centralisation du pouvoir.
1: Et le sous-titre du rapport évoque la démocratie à l'ère des conflits. Quel lien l'étude établit justement la démocratie et les conflits?
0: Bon, alors, je dirais qu'une contribution assez originale du rapport, c'est justement cette corrélation mesurée, avérée entre les tendances démocratiques ou antidémocratiques et la hausse de la violence, qu'elle soit intra-étatique ou inter-étatique. On écrit par exemple que l'année dernière est celle où on a enregistré le nombre le plus élevé de conflits violents, 65, et de conflits inter-étatiques, 8, depuis la Deuxième Guerre mondiale. Et à mesure que le nombre de démocraties consolidées, c'est une expression utilisée dans le rapport, que ce nombre diminue, la protection offerte par la paix démocratique, donc ce vieux principe selon lequel deux démocraties se font jamais ou rarement la guerre, eh bien ce principe, cette protection, s'amenuise.
1: Bon, ce sont des constatations, François, qui sont inquiétantes. Est-ce que le groupe IDEA émet des recommandations?
0: Oui, ce rapport n'est pas que pure analyse statistique en fonction de critères très fins, même si, je le répète, les gens de cet organisme manifestement sont friands de mathématiques, de colonnes et de graphiques animés. Mais dans la conclusion, je vais citer ça, tiens, justement en lien avec cette corrélation avérée entre paix et démocratie, on écrit, je cite, que les gouvernements devraient soutenir la démocratie à l'étranger comme pilier central de leur stratégie de sécurité nationale. Un financement modeste en faveur de la démocratie génère des avantages considérables en matière de prévention des conflits pour un coût bien inférieur à celui des interventions militaires.
1: Merci François.
0: Au revoir Madeleine.
1: Au revoir.

0: Le rock français a perdu l'une de ses grandes figures aujourd'hui. Catherine Ringer, la voix du duo Les Rita Mitsouko, est décédée à l'âge de 68 ans, emportée par un cancer foudroyant. Tout au long de la journée, les hommages se sont multipliés. Notre correspondant à Paris, Frédéric Arnould, retrace la vie et le parcours artistique de cette interprète flamboyante.
1: Dès les premières notes, cette chanson d'Erita Mitsouko évoque les années 80 en France. Marcia Baila, un hommage à la danseuse argentine Marcia Moreto, emportée par un cancer, devient un succès dans toute la francophonie. Le nom du groupe vient de la fusion entre le prénom Rita, en hommage à la stripteaseuse et actrice Rita Renoir, et le mot japonais Mitsouko, inspiré du célèbre parfum de Guerlain. Composé donc de Catherine Ringer et de Fred Chichin, un guitariste qu'elle a rencontré en 1979 et qui allait devenir son âme sœur et son compagnon de route, le duo devient l'un des groupes les plus créatifs et esthétiques de la scène française, métissant leurs influences rock avec du funk, du punk et du ska. Le groupe enchaîne alors les tubes comme Handy, Y'a de la haine, Les histoires d'A ou encore C'est comme ça. Un succès qui ne se dément pas, mais auquel Catherine Ringer n'était peut-être pas prédestinée. Fille d'un père peintre d'origine polonaise et d'une mère architecte, elle avait quitté l'école à 15 ans et s'était alors aventurée dans des expériences artistiques. Et même dans le cinéma porno, une étape qu'elle n'a jamais reniée. Et surtout pas face à un Serge Gainsbourg qui, sur un plateau de télé, lui avait ressorti son passé.

0: Baiser, puis il y a baiser. Y a...
1: Mais baiser, mais vous savez comment on baise dans un hardcore? On vous dit, tenez-vous, alors voilà le plan, la fille est en levrette, le mec est comme ci, et vous faites tant
0: Vous êtes une pute.
1: Oui, bah, si, oui, ça a à voir avec ça.
0: Vous êtes une pute, c'est tout.
1: Non, parce que c'est pas la même chose. Une putain. C'est pas le même métier, non.
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3: Après la multiplication des tubes, l'Erita Mitsuko en arrive pourtant à un clap de fin avec la mort de Fred Chichin à l'âge de 53 ans en 2007, foudroyé par un cancer du foie. Après s'être éclipsée quelque temps, Catherine Ringer revient alors sous les projecteurs. Des collaborations avec d'autres artistes ou encore des reprises de célèbres chansons.
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3: Mais Catherine Ringer, c'était aussi une féministe assumée.
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3: En mars 2024, elle s'était autorisé le droit de revisiter la Marseillaise.
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3: Devant le président Emmanuel Macron, alors que le droit à l'avortement est dorénavant inscrit dans la Constitution française.
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3: Fin juin, sur son compte Instagram, Catherine Ringer avait annoncé à ses fans l'annulation d'une lecture musicale à la Maison de la Poésie, en raison d'une extinction de voix. Pour Philippe Manœuvre, critique musical, son décès est une grande perte pour le rock français.
6: C'était une personnalité extraordinaire. Vraiment, on perd une grande chanteuse. Ça renvoyait une onde de choc soudain. Ils avaient mis le rock français au niveau. On était au niveau des anglo-saxons. Ils étaient d'une créativité incroyable.
3: Pierre Lapointe, en tournée à Paris, retiendra surtout sa voix.
7: Celle qui pouvait désarmer les foules à l'aide de sa spontanéité et son humour nous a quittés. Ce qui m'attriste le plus, c'est la perte de cette grande voix. Parce que oui, Catherine Ringer était une très grande chanteuse, toujours chargée d'une émotion inimitable et d'une franchise qui découpait l'air comme un laser. Merci Catherine Ringer, merci pour tout.
3: Emmanuel Macron a qualifié la chanteuse d'inclassable, irrévérencieuse et profondément française. Elle nous manquera, a-t-il écrit. Un grand sentiment de vide, partagé aujourd'hui parmi ses nombreux admirateurs.
8: C'est un rêve.

Et c'est ce qui m'est fait à l'émission ce soir. Merci d'avoir été à l'écoute. Vraiment pour vous dire que le premier ministre Mark Carney s'envole pour Strasbourg, je lisais dans le Devoir. C'est son 19e voyage en Europe depuis le début de son arrivée au pouvoir. Donc on va suivre cette tentative de rapprochement avec le continent européen. Encore une fois, merci d'avoir été à l'écoute. Ici Madeleine Blais-Morin. Bonne soirée à tous. À demain.

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6: Bonsoir, ici Louis de Belleval. Voici les informations. Campagne électorale, les chefs des 5 principaux partis participeront à un premier débat dans moins d'une heure sur les ondes de TVA. Les échanges porteront sur les thèmes de l'économie, des finances publiques et de l'avenir du Québec. Et par ailleurs, le Parti québécois a choisi cette journée de premier débat pour dévoiler son cadre budgétaire. En l'absence du chef, Paul Saint-Pierre Plamondon, son équipe économique en a dévoilé les grandes lignes. Le PQ s'engage à atteindre

0: l'équilibre budgétaire en 2028-2029, soit un an plus tôt que la loi le prescrit. Il promet aussi une réduction de 6,3 milliards de dollars sur 5 ans des dépenses liées à la bureaucratie. Pour y arriver, les péquistes misent sur les transferts fédéraux, une stratégie que le co-porte-parole de Québec solidaire, Sol Zanetti, juge risquée.
1: Et je pense que c'est plus solide et c'est plus sérieux de dire qu'on va aller chercher l'argent au Québec en imposant les grandes fortunes de 25 millions et plus, qu'en comptant sur des transferts fédéraux qu'on l'a vu aussi. Le gouvernement de la CAQ a eu énormément de misère à obtenir. Il n'a jamais réussi à obtenir ce qu'il voulait, en fait.
0: Tous les principaux partis politiques ont maintenant déposé leur cadre financier. Le premier sommet canadien de l'investissement organisé par le gouvernement de Mark Carney se poursuivait pour une deuxième journée à Toronto. Le premier ministre tente de convaincre des chefs d'entreprise et de grands financiers d'investir massivement au pays. Il s'agit d'une opportunité unique pour de nombreuses PME québécoises, dont l'entreprise de développement minier Nouveau Monde Graphite, qui souhaite maintenant passer à l'étape suivante. Voici son président, directeur général, Éric Desaulniers.
2: On est ici pour deux volets, je dirais. Le premier, très important, supporter notre gouvernement dans cette discussion très stratégique à très haut niveau. On parle ici là des CEO de Blackstone, des CEO de BlackRock. Le deuxième niveau, ben c'est quand la POC m'est passée, comme on dit, ben il faut s'assurer d'être présent et bien expliquer les opportunités que notre projet donne aux investisseurs, les rendements futurs, puis être présent pour qu'ils comprennent un peu les minéraux critiques et nos forces compétitives sur la scène internationale.
0: Blackstone et BlackRock se comptent parmi les fonds d'investissement et les gestionnaires d'actifs les plus importants au monde. Un important syndicat demande au Canada et aux États-Unis de reprendre les discussions pour parvenir à une entente commerciale. Les métallos, qui représentent des membres à la fois ici et au sud de la frontière, affirment s'inquiéter des conséquences de la guerre commerciale entre les deux pays. Voici là-dessus les précisions de David Savoie.
3: Au moment où de nouveaux tarifs américains entrent en vigueur sur des produits canadiens, le syndicat des métallos presse les deux parties à reprendre les négociations pour mettre fin à cette guerre commerciale. La présidente de l'organisation internationale, Roxanne Brown, estime que les travailleurs américains et canadiens sont solidaires dans ce conflit et que les impacts se font déjà sentir des deux côtés de la frontière. Elle cite en exemple des industries comme la construction navale, où les entreprises canadiennes dépendent des compagnies américaines notamment. La crainte pour le syndicat, qui représente 850 000 membres, c'est que le tissu industriel se dégrade dans les deux pays. Des entreprises qui ferment pourraient ne pas ouvrir ou encore délocaliser leur production. Nicolas Lapierre, directeur québécois des métallos.
4: Puis ce qu'on veut démontrer, c'est qu'on a une unité, puis qu'on est en train de briser le tissu industriel des deux côtés du pays. Ça fait que, arrêtant de stigmatiser tout le monde, puis disons au gouvernement, dans la mesure du possible, essayez de vous entendre, parce que là, avant qu'il soit trop tard.
3: Rien ne laisse pourtant présager une reprise imminente des discussions entre le gouvernement de Mark Carney et celui de Donald Trump. Le mois dernier, les négociateurs canadiens ont quitté la table. En réponse, le président américain a décidé d'imposer des droits de douane sur près de 28 milliards de dollars de produits canadiens. Ottawa a riposté en instaurant des droits de douane de rétorsion sur des produits américains. Ici David Savoie, Radio-Canada, Montréal.
0: Et puis enfin, à Terre-Neuve et Labrador, le débat spécial sur l'entente cadre avec Hydro-Québec sur Churchill Falls se poursuivait pour une deuxième journée. Hier, le négociateur en chef de la province a prévenu que si cet accord tombe à l'eau, le Québec sera peu enclin à revenir à la table de négociation. Cette déclaration a été qualifiée d'alarmiste par un député indépendant. Le reportage de Patrick Butler.
5: Les détracteurs les plus vocaux de l'entente cadre soutiennent qu'elle profite trop à Hydro-Québec.
6: I just find that personally very disturbing.
5: Les commentaires que le négociateur en chef Barry Perry rejette carrément.
6: It is an amazing contract.
5: Selon lui, l'entente cadre représente une victoire importante pour Terre-Neuve-et-Labrador. En rouvrant le contrat actuel de 1969 de Churchill Falls, le prix de l'énergie de la centrale au Labrador augmente 15 ans plus tôt que prévu. Le complexe existant sera mis à niveau et le barrage de Gull Island sera construit. Selon lui, c'est maintenant ou jamais si Terre-Neuve-et-Labrador souhaite remplacer le contrat existant avant son expiration en 2041. Un premier accord cadre avec Hydro-Québec, conclu en 2024, a dû être renégocié quand le gouvernement a changé de couleur à Saint-Jean un an plus tard.
6: So they're not gonna trust us again.
5: Selon lui, Hydro-Québec ne va pas vouloir revenir à la case départ et négocier pour une troisième fois.
7: So speaker, this seems like nothing short of fear tactics to me.
5: Le député indépendant Keith Russell, qui a quitté le caucus progressiste conservateur lundi, accuse le négociateur en chef et son ancien caucus de politique de la peur. mais Barry Perry est catégorique.

0: Si cette entente n'est pas finalisée, les revenus et les projets de construction vont disparaître, selon lui. La séance extraordinaire de la Chambre d'Assemblée se poursuit jusqu'à jeudi. Ici Patrick Panter, Radio-Canada, Saint-Jean-Terre-Neuve.
1: Voilà, c'était les informations à l'antenne de Radio-Canada.

0: C'est la boisson la plus consommée dans le monde après l'eau. Et il s'en boit des milliards de tasses chaque jour. En Chine, en Inde et bien sûr, en Angleterre. Ici Maxime Coulthière, aujourd'hui l'histoire, le thé.
1: Une bonne tasse de thé Lipton. Mais en effet, le thé Lipton est devenu le thé le plus populaire au monde, justement parce qu'il calme et rafraîchit au bon moment. Il est fait d'un mélange spécial des meilleurs thés Orange Pekka. Mélange d'autant plus savoureux qu'il est toujours frais et plein de vigueur.
0: La preuve qu'il s'en boit depuis longtemps, le thé Lipton, chez nous, une vieille pub des années 50. La légende raconte que le thé fut découvert par hasard, 3000 ans avant notre ère en Chine. Ce jour-là, alors qu'un empereur fait bouillir de l'eau sous un arbre, des feuilles se détachent et tombent dans le récipient. Intrigué par la couleur, l'homme goûte la décoction. Il est immédiatement conquis. Ainsi naît le thé, boisson aux mille vertus qui va conquérir le monde. L'Asie d'abord, puis plus tard l'Europe, à commencer par le Royaume-Uni et ses colonies, où l'afternoon tea devient symbole de la haute société.

0: Le service du thé est une art. Il reflète le degré de civilisation atteint par une société. Par exemple, les Orientaux préfèrent le thé vert servi dans des petits gobelets sans anse qui brûlent les doigts. Les Nord-Africains ont une manière spectaculaire de servir le thé aromatisé à la fleur d'oranger. Cette façon de procéder dénote un goût douteux pour l'extravagance. La fière Albion a réussi à transformer le service du thé en une manifestation culturelle hautement raffinée. En effet, que ce soit à Buckingham Palace ou dans la plus modeste pichonnière, les sujets de Sa Gracieuse Majesté prennent le 5 o'clock tea selon les règles séculaires du savoir-vivre britannique. Nos anciennes colonies d'Amérique du Nord, les États-Unis et le Canada ont malheureusement succombé à la tentation du modernisme. Dans les endroits publics, ils servent le thé dans des petites machins métalliques qui ont la fâcheuse manie de déverser le précieux liquide partout, sauf dans les tasses.
1: Oui, la preuve qu'il s'emboîte de toutes les façons et partout dans le monde, mais les Britanniques ont atteint, on entend, un raffinement particulier. Alors, un extrait de l'émission On repère, c'était à notre télé en 1982. Alors, pour nous en parler, mon invité aujourd'hui, Christopher Gaucha, il est professeur de relations internationales au département d'histoire de l'UQAM, l'Université du Québec à Montréal, avec nous en studio. Bonjour.
2: Oui, bonjour Maxime.
1: Alors, j'ai raconté la légende du thé qui tombe par hasard dans l'eau bouillante, mais des légendes du genre, hein, y en a plusieurs, puis avec toutes sortes de récits. Différents. On ne sait pas exactement comment les Chinois l'ont découvert, mais il y a une chose est sûre, c'est bel et bien aux Chinois que l'on doit le thé.
2: Absolument, c'est en Chine, c'est dans le sud de la Chine, c'est dans les provinces de Yunnan, de Sichuan, c'est également dans le sud du Tibet, hein, donc qui va devenir une partie de la Chine, et puis le nord de la Birmanie, et puis l'extrême nord-est de l'Inde. Donc c'est vraiment le berceau du thé, des plantations du thé, donc qui se développe vraiment à partir du 3e siècle avant notre ère, avec l'empire des Han, et ça va continuer jusqu'à l'arrivée des Européens au 15e, 16e siècle.
1: Ouais. Au début, on le consommait même en feuilles, hein, directement, puis on attribuait au thé toutes sortes de vertus médicinales, ou même magiques dans certains cas.
2: Tout à fait, je pense qu'il y a quand même trois choses. La première chose, c'était considéré comme une remède. C'était une plante médicinale, n'est-ce pas? Donc, ça, c'était quand même la première chose, le plus important. Deuxième chose, je pense qu'il y avait vraiment un engouement. Un engouement pour le thé, comme c'est le cas aujourd'hui. On a vite découvert, donc il y avait l'empereur, le deuxième millénaire avant notre ère, mais là, on arrive avec les Han, et après, ben, les élites, ils aiment beaucoup le thé, mais aussi, de plus en plus, les classes populaires. Donc ce qu'on va voir plus tard,

0: à l'époque là. Et c'est vrai que c'est plus qu'un breuvage, c'est une culture, puis il y a la source de bon nombre de textes, de poèmes, dont celui-ci, les sept tasses de thé, c'était il y a plus de 2000 ans, sous la dynastie Tang en Chine.
1: Premier bol. Humidifie les lèvres et la gorge. Deuxième bol. Chasse la solitude et la mélancolie. Troisième bol. Pénètre les entrailles pour n'y trouver que 5000 rouleaux de textes sacrés ou littéraires. Quatrième bol. Provoque une légère transpiration qui évacue les injustices de la vie par les pores. Cinquième bol, purifie les os et les muscles. Sixième bol, ouvre les portes du royaume des esprits et des immortels. Septième bol, inutile à boire, car on sent soudain une brise fraîche naître sous ses aisselles, prêt à s'envoler vers la montagne des immortels.
0: Ça fait beaucoup, cette bol, hein. Mais on l'entend, c'est presque une drogue. On lui attribue ces vertus-là.
2: Il y a une vertu, comme vous l'avez dit, hein, ouais. Médicinale, oui, mais aussi magique, mais aussi religieux, très important. Ouais. Donc on la voit bien dans ces cérémonies, dans ces étapes sophistiquées.
0: Mmh. Ouais. On comprend qu'après cette bol, hein, on puisse ressentir quelque chose. Bon, ça dit, vous le dites, hein, les Chinois qui l'ont développé, qui l'ont adopté, d'abord les classes aisées, par la suite les masses populaires. Et ce sont les Chinois qui en ont fait le commerce. C'est devenu à une époque un produit extrêmement recherché, au même titre que l'était la porcelaine et la soie.
2: Tout à fait, tout à fait. Je dirais qu'on est vraiment devant le moteur économique le plus important du monde à l'époque, au moins jusqu'au XVIe, XVIIe siècle, et c'est les Européens après. Mais là, l'Empire chinois a véhiculé, a propagé le thé à travers donc la Chine et ensuite vers le Japon, les voisins, mmh, oui. La Corée, le Japon, le Vietnam et ailleurs. Donc il y a même aussi des échanges avec les Arabes, n'est-ce pas, et avec les Perses, l'Iran, et donc il y a vraiment un engouement, donc, chinois, japonais, coréen, vietnamien, mais même avant l'arrivée des Européens, il y a un engouement ailleurs dans le monde de l'océan Indien, la route de la soie.
0: Ça circulait pas mal.
2: Donc, ça circule. C'est ça aussi qui est intéressant. Ça explique comment le thé est passé à la conquête de la Chine et ensuite de l'Asie, en quelque sorte.
0: Mmh, oui, et d'où l'importance du thé. Vous l'avez dit, l'Iran, la Turquie, plus tard les pays du Maghreb. Donc, la preuve que la mondialisation, ça date pas d'hier. D'abord l'Asie, la Chine, et puis plus tard le Japon, vous l'avez évoqué, au 9e siècle, où là, au Japon, là encore, on va l'adapter, on va le sacraliser, puis développer tout un rituel, la fameuse cérémonie du thé.
1: Arrange les fleurs comme elles sont dans les champs. Les fleurs doivent être disposées de façon à évoquer la nature dans sa simplicité. Dispose le charbon de bois de façon à chauffer l'eau. Cet énoncé concerne l'effort, la compétence et la sincérité que l'hôte met dans sa préparation. En été, évoque la fraîcheur. En hiver, évoque la chaleur. Tout doit être mis en œuvre pour mettre les invités à leur aise en accordant l'environnement avec les humeurs des saisons. Devance en chaque chose le temps. Le moindre détail doit être planifié avec soin. Prépare-toi à la pluie. L'hôte doit pouvoir s'adapter à toutes les circonstances. Accorde à chacun de tes invités la plus grande attention.
0: Et cette règle du Chanoyu, la voie du thé, un rituel japonais très codifié. Donc, Chine, Japon, mais c'est vraiment sous, vous l'avez dit, l'impulsion des Occidentaux à partir du 17e, 18e siècle, que le commerce du thé va exploser et se répandre comme ça aux quatre coins de la planète. Alors, comment les Occidentaux découvrent le thé?
2: Ils découvrent le thé en arrivant au début du XVIe siècle, les Portugais en premier, suivis par les Néerlandais, les Britanniques et les Français, comme on le sait bien, et ils passent par des ports. Donc en fait, c'est une découverte un peu maritime, si vous voulez. Donc c'est dans le sud de la Chine, c'est au Japon aussi, Nagasaki par exemple, et donc c'est Canton. Guangzhou, aujourd'hui, ils découvrent donc ce qui se passe ici. Donc, ils découvrent que les gens ils sont en train de boire des choses très intéressantes. Je veux essayer aussi.
0: Ouais.
2: Et donc, c'est un peu comme ça. Donc, d'où vient le mot qu'ils utilisaient, les Chinois, dans le sud de la Chine, c'était thé ou chai.

0: pour ce qui va devenir en portugais et en anglais, en français, le thé. Il faudrait peut-être ajouter également, c'est que les Néerlandais en particulier et les Britanniques, ils arrivent, ils veulent faire du commerce.
1: Oui.
0: Et donc, c'est les compagnies des Indes orientales, néerlandaises d'un côté, très fortes, suivies par les Britanniques, fortes également, qui marchent main dans la main, en quelque sorte, avec l'expansion coloniale, la création des empires maritimes, britanniques, néerlandais, etc. Et donc là, ces compagnies, bah, ils voient du business, ils voient le profit, ils voient que... Ils aiment beaucoup ce thé et ils découvrent très vite, c'est extraordinaire, vraiment au XVIIe siècle, la quantité de thé qui s'exporte en Europe, vers l'Europe, parce que les gens, les élites et les classes populaires, ils boivent du thé. Donc c'est un boom extraordinaire. Au XVIe siècle.
1: Ouais, ça devient vraiment une affaire de gros sous, hein. C'est, on pourrait dire, c'est comparable au pétrole aujourd'hui. Puis même, la guerre de l'opium entre la Chine et l'Angleterre, c'est la conséquence du commerce du thé.
0: Tout à fait. Il y a un lien vraiment direct, comme vous le dites, c'est que les Chinois, pour les raisons qu'on peut comprendre, ils avaient un monopole sur la vente du thé. Donc, ça passait par Canton, ça passait par Amoy, ces deux ports très importants. Mais les Chinois, ils achetaient très peu. Et les Européens, bah, ils achetaient beaucoup de thé, par exemple. Et donc, il fallait payer en argent. Mmh. Et donc, il y avait donc une balance commerciale qui était très problématique pour les Britanniques, par exemple. Donc, ils vont trouver l'opium comme substitut. Ils vont l'introduire en Chine illégalement. Et je pense que tout le monde connaît un peu les conséquences
1: néfastes des drogues.
0: Et donc, c'est ça qui nous amène vers la guerre de l'opium en 1839, 40, 41.
1: Oui, aussi bien que bon, les Chinois vont dire, ben, ça suffit, on détruit l'opium et on veut être payé différemment. Mais là, bon, il y aura cette guerre entre l'Angleterre et la Chine à ce moment-là, remportée par l'Angleterre.
0: C'est ça.
1: Puis même, si on veut aller plus loin, même le développement maritime, parce que vous parliez de la Compagnie des Indes orientales, cette espèce de concurrence entre Britanniques et Néerlandais, entre les différentes compagnies, ça fait en sorte qu'on a développé des bateaux plus rapides à une époque, hein, des voiliers plus rapides parce qu'il fallait arriver les premiers puis faire plus d'argent.
0: Absolument, absolument. Donc ça se développe vraiment 16e, 17e, 18e siècle et les compagnies, ils mènent la danse en quelque sorte avec évidemment le soutien des gouvernements de plus en plus expansionnistes, les Britanniques, les Néerlandais, suivis par les Français bien sûr.
1: Oui, on est à l'époque des grands empires.
0: Absolument.
1: Bon, mais cela dit, le thé, hein, dans l'imaginaire occidental, ben on pourrait dire que c'est d'abord ceci.
2: It's a cup of tea.
3: Cup of tea.
2: No, no. A cup of tea. Again, Eliza.
3: Cup of tea.
2: Oh, no. A cup of tea. Can't you hear the difference? 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
0: Bah, je pense que les Anglais, comme le reste du monde en Asie, au moins avant, ils aiment ça.
1: Oui.
0: Ils aiment le goût. Donc ça, c'est une première chose qui est très importante. Deuxième chose, je pense que ça devient un lieu de sociabilité. Très important pour les Anglais. Donc, prendre un cup of tea, c'est aussi un moyen, au moins au début, pour les classes élites, de se rencontrer entre eux et entre elles. Donc, il y avait donc la naissance des salons de thé. Il y avait des rencontres pour les hommes d'affaires. Donc, ils vont échanger autour des tasses de thé. Ça va devenir même une sorte de rituel, comme on l'a vu pour la Chine tout à l'heure et on l'a vu pour le Japon aussi. Mmh. Et donc, les Anglais, c'est unique ce qu'ils font, je suis d'accord, et ça va devenir quelque chose d'identitaire pour les Anglais, mais ça vient d'ailleurs, vous voyez.
1: Mais il
0: adopte et il le transforme en quelque chose d'anglais, comme on le voit dans l'histoire globale. Hein. Donc, c'est très intéressant ce qu'il fait. Et donc là, cette prononciation, je ne pouvais pas m'empêcher de rigoler tout à l'heure, c'est un peu comme Alice au Pays des Merveilles. Nous avons vu cette scène formidable avec Alice, avec le lièvre et l'ensemble donc, de thé là.
1: Oui. Mais vous l'avez dit, parce que c'est d'abord l'apanage de la bonne société. Les ouvriers, ils n'ont pas le temps de s'arrêter pour l'afternoon tea là, au début. C'est plus tard que ça se transmet aux classes populaires.
0: Bah oui et non. Moi je dirais maintenant, on a des nouvelles recherches qui montrent que ça allait plutôt de pair.
1: Ah oui?
0: Et c'est très intéressant. Donc je suis tout à fait d'accord avec vous. C'est des élites un peu en premier parce que bon, bah, ils avaient les moyens pour l'acheter.

0: était plus cher. Mais on constate qu'il y avait des gens comme ma famille, plus modestes, qui voulaient aussi boire du thé. Je peux pas le prononcer à l'anglaise non plus. Mais ils voulaient travailler plus pour avoir un peu plus. Ils voulaient travailler même un peu plus après avoir fait une semaine de 40 heures pour avoir 10 heures de plus afin de pouvoir acheter pour la famille un peu de thé, un peu de sucre et un peu de chocolat. Et donc, on voit que ça aussi, ça démocratise, en quelque sorte, ceux qui boivent du thé. Ouais. Les seuls qui boivent du thé.
1: Oui, bien sûr, ouais. Puis bon, l'Empire britannique étant ce qu'il est à l'époque, hein, cet empire sur lequel le soleil ne se couche jamais,
0: exact. Ben,
1: ça explique que le thé se soit répandu partout dans le monde.
0: Oui, tout à fait, tout à fait. Donc, on le voit, par exemple, en Inde, j'ai dit tout à l'heure qu'il y a longtemps le thé qui se développe. C'est vrai, dans le nord-est de l'Inde, en Assam, ça s'appelle. Mais en fait, c'est 19e siècle que les Anglais ils développent des plantations de thé en Inde. Et donc justement afin de pouvoir exporter, concurrencer avec les Chinois, n'est-ce pas?
1: Oui,
0: mais même
1: oui.
0: Aujourd'hui, sauf erreur de ma part, je pense que c'est le Kenya qui est le pays qui exporte le plus de thé aujourd'hui, mais là aussi c'est le 19e siècle, c'est une colonie britannique. Et donc là, les Britanniques, ils avaient introduit les plantations de thé au Kenya, et ce qui fait la vie économique du Kenya aujourd'hui.
1: Hein. Oui, bien sûr. Puis vous évoquez l'Inde, c'est intéressant parce que les Britanniques, voyant que les Chinois avaient le monopole, ont décidé, puis même de façon un peu illégale, d'aller voler du thé en Chine et de le transplanter en Inde à ce moment-là, puis d'en faire des cultures. Là.
0: Ben, c'est quand même un classique en histoire globale. Hein, donc c'est la même chose pour le caoutchouc au Brésil. Il faut le dire, les plantations de caoutchouc en Asie du Sud-Est, ça vient du Brésil. C'était là aussi les Britanniques, les Français, les Néerlandais, etc. Mais oui, ils ont piqué ça en quelque sorte aux Chinois. Mais ils ont piqué ça un peu comme les Japonais, un peu comme les Coréens, ben, un peu comme les Vietnamiens, un peu comme tout le monde.
1: C'est ça, oui, voilà. Bon, puis la preuve en est, c'est que ça s'est répandu également chez nous, faut-il le rappeler, puisque nous sommes, une ancienne colonie britannique. Même Séraphin, hein, on le sait qu'il était pourtant très très près de ses sous, buvait du thé à l'occasion de boissons chaudes pour un pays nordique comme le nôtre. La scène se passe à la fin du 19e siècle, en 1895. Donalda, qui est malade, c'était à notre radio en 1945.
2: Oh, que j'ai soif.
3: Mais il n'y a pas d'eau ici.
4: Eh, ma vieille, une bonne tasse de thé chaud.
2: Oh oui, le thé. Du bon thé. La soif me déborde.
4: Ouais, ma vieille, ouais, ça va te faire du bien.
3: Laissez-moi faire, cousin. Aidez-moi à la soutenir par les épaules. Bon, comme ça. Tiens, Donalda. Du bon thé.
2: Ah. Oh, que c'était bon. Du thé. Le bon Dieu est bon.
4: C'est moi qui ai avancé.
2: Eh bien, cela, mon ami.
1: Voilà, c'est tiré d'un homme et son péché à notre radio roman de 1945. Donc, on en revient presque aux vertus médicinales, ou en tout cas, c'est vrai que ça fait du bien, hein, cette boisson chaude. Puis, un rappel que le thé est aussi consommé chez nous, dans l'ancienne Amérique du Nord britannique, qui s'est disloqué en partie à cause du thé, parce que le Boston Tea Party, ça a été l'étincelle, puis ça a conduit à la Révolution américaine.
0: Oui, c'est une histoire impériale, en quelque sorte, et britannique, bien sûr. C'est la Compagnie des Indes britannique qui a amené et qui avait le monopole, ou qui devait avoir le monopole, donc, avec l'Amérique du Nord. Donc, en fait, la Compagnie britannique a amené le thé aux États-Unis aujourd'hui, et puis aussi au Canada, britannique également. Le seul problème, c'est que aux États-Unis, comme au Canada, le thé était très populaire, au sens que tout le monde, les classes populaires, les élites, etc., ils aimaient boire du thé. Donc ça, c'est vraiment une première chose. Deuxième chose, c'est que la Compagnie des Indes britanniques, ils avaient du mal à dominer le marché avec les États-Unis. Donc, il y avait des marchands américains. Il y avait aussi d'autres moyens d'échanger avec les Néerlandais, qui étaient illégaux. Bref, pour faire simple, c'est que les Britanniques, ils ont décidé dans les années 1760, et surtout avec le Tea Party Act, en 1763, imposer une taxe sur le thé. Et là, ça a créé un problème. Évidemment, il y avait déjà des problèmes entre les Britanniques et les Américains.
1: Ça couvait,
0: mais ça est devenu vraiment un lieu un peu nationaliste pour les Américains. Si bien que, à la fin de cette année 1773, les Américains, à Boston, ils vont jeter le thé de la Compagnie des Indes britanniques dans l'eau, dans le port de Boston. Oui. Et donc, c'est un peu un acte, un premier acte de défiance et qui annonce déjà la révolution américaine. Donc, c'est justement une différence entre le Canada britannique et puis ce qui va devenir les États-Unis. Oui. Donc, le thé est au centre,
1: ben oui,
0: au centre de la révolution américaine.
1: Oui, c'est pas rien avec ce fameux slogan, hein, no taxation without the representation.
0: Exactement.
1: Donc, pas de taxe si on n'a pas de représentation. Et puis, ben, ça nous ramène à cet empire, puis ce que va devenir, ce que vont devenir les États-Unis d'Amérique. Rappelle donc que les Britanniques en contrôlaient le commerce, et puis, ben, la preuve en est, c'est qu'on en boit toujours aujourd'hui. Ça demeure encore, puis je le disais en introduction, c'est la boisson la plus consommée dans le monde.
0: Absolument.
1: Après l'eau. C'est pas rien quand même.
0: Hein. Absolument. Et puis, bon, bah, juste pour rester un peu sur le cas américain,
1: oui.
0: Au début du XXe siècle, si je ne me trompe pas, c'est le développement des sachets de thé.
1: Oui, vous voyez, c'est ce que je connais. Ben, le fameux thé Lipton.
0: Hein? Le Lipton dont vous avez...
1: Ça, ce sont les Américains qui l'inventent.
0: Apparemment, oui. Je ne veux pas prêcher, oui, mais je pense que c'était vraiment en 1902, 1905, dans cette zone-là, ben voilà, avec les sachets.
1: Oui, qui en a fait une boisson, hein, plus facile à boire à ce moment-là avec
0: exactement.
1: Oui. Christopher Gaucher, mon invité, je rappelle, il est professeur de relations internationales au département histoire de l'UQAM, l'Université du Québec à Montréal. Merci beaucoup d'avoir été là.
0: Merci à vous.
1: Merci également à toute l'équipe d'Aujourd'hui l'Histoire, à la recherche et aux archives, Ariane Léonard et Marie-Claude Lamotte. Médiathécaire, c'est Sophie-Hélène Gibson. Lecture d'archives, Julie Daou. Au site web, c'est Ronald George. Et à la réalisation, Marie Caillé.

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1: On aime vous lire, n'hésitez pas à nous écrire si vous avez des suggestions via l'icône de la bulle de conversation que vous trouverez sur l'application Radio-Canada Audio, sinon le courriel histoire@radio-canada.ca. Et puis si vous avez envie de rattraper certaines émissions, de nous écouter comme ça en rattrapage, vous pouvez le faire, tout est disponible sur Radio-Canada Audio. Ici Maxime Côtier, merci d'avoir été là. Bonne soirée, à une prochaine, au revoir.

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6: Non, ce qu'on vit, c'est pas stressant, là. Non, c'est ça, puis tu sais, c'est une belle journée là, qui nous attend. On a Manon Massé,
7: ouais.
6: Qui on a d'autres, Suzy Bouchard. C'est toujours le fun quand vous êtes là, Suzy, hein, sachez-le. Oui. Puis Olivier aussi, là, mais Olivier, j'ai peur qu'il t'en... Olivier est en train de tourner, là. Ça, c'est tourner. Notre grand-père. Ah, on est en meeting sans lui en équipe, là, parce que là, il est de moins en moins tolérant. Non, il est moins tolérant. C'est l'âge, hein. Puis, il a donné beaucoup pour cette bâtisse-là, quand même.
7: Puis,
6: à un moment donné, faut lui donner un break, tu sais.
7: Oui.
6: Fait que là, il est rendu là. Fait que j'ai peur que ça en aille.
8: Il me dérange dans ma routine du matin, eux autres. Ils m'appellent, viens dans la réunion. J'ai pas le temps.
7: Ben, la routine du matin étant écouter les extraits ou
6: non,
7: parle
6: la routine
7: de
6: du matin,
7: pas du skincare,
8: faire du montage,
7: là,
8: okay. Non, la petite crème.
7: La petite crème, une petite
6: ouais.
7: Pommade.
6: Oh là là, quelle chose. En tout cas,
7: vous avez
6: pas
7: l'air, là.
6: Ah oui, c'est une petite énergie, mais regardez ce que le Journal de Montréal nous donne aujourd'hui. C'est la photo officielle du Canadien de Montréal au club de golf. C'est au Mirage qui a joué? Non, c'est un autre club de golf. En tout cas, c'est un beau club de golf, puis là, c'est tous les joueurs du Canadien qui sont là. Alors, on va faire un quiz. Seriez-vous capable de les nommer, Suzy?
7: Ben, je peux en nommer quelques-uns, mais vous voulez que j'associe des noms à des faces, ça, par contre, non.
6: Ah oui, c'était plus ça.
7: OK, non, je peux en nommer au hasard.
6: Normalement, quand on monte une photo.
7: Mais oui, je peux en nommer quelques-uns, okay. Je pense.
6: Montrez ça à
7: Olivier. Pendant que j'essaye, là.
6: Essayez. Puis pendant que je t'entraîne.
8: Sujet sensible, là, mais il y a beaucoup de pubs, hein, dans la photo de l'équipe.
6: Sujet sensible.
7: Olivier, voyons. Wow.
6: Mon Dieu, ça me semble être un sujet non pas sensible, mais
7: mon
6: bien
7: Dieu.
6: Risqué.
7: Ça m'a stressé, j'ai eu un petit mal de ventre.
6: Je sais.
7: J'ai mal au rein, c'est Suzuki.
6: Ouais. C'est bon, ça.
7: Ben, regarde, c'est pas pire, là.
8: Avez-vous vu les faces des joueurs dans NHL?
6: Oui, ça.
7: Ah oui, gros scandale, hein.
6: Ben, non, mais c'est ça. Là, vous riez de ça.
7: Ils se ressemblent, honnêtement.
6: Ben, non.
7: Un peu, quand même.
6: Suzy?
7: Un peu.
6: Non. Ouvrez le journal.
7: Oui.
6: Puis, regardez les faces de NHL 2027. Ça se ressemble pas, je veux dire, c'est pauvre.
7: C'est les
6: ça.
7: Mêmes faces, avec quelques piqûres de guêpes peut-être, là, mais tu sais.
6: Mais c'est vrai que c'est un peu dérangeant. Après ça, est-ce que c'est un gros scandale? Je ne pense pas, mais paraît-il qu'ils risent de nous, les gens de chez EA Sports qui ont fait le jeu.
7: Ah,
6: t'es
7: oui?
6: Écrit dans le journal, ils risent
7: oui,
6: de nous.
7: Ils risent ah, de oui? Nous.
8: Ben,
6: ça. Ben le journaliste qui dit qu'ils risquent de nous.
8: Ah ouais.
6: Ils ont fait le review, vous savez comment c'est là, on mm-hmm. achète le jeu, on joue, puis on dit comme qu'est-ce qu'on en pense. Paraît-il que ça a plus de bon sens. Paraît-il que ça a plus de bon sens. Fait que ça c'est
7: ça c'est des mid-œuvres.
8: Effectivement.
6: Voyons.
7: En plus, ils sont même pas dans leurs uniformes.
6: Non,
7: ils sont habillés en golf.
6: Ils ont tous la même uniforme.
7: Non, mais ça aurait pu mêler les polos, là.
6: Je comprends.
7: Non, je reconnais.
6: Hey, mais vous êtes pas en tête du bye-bye, vous. Ça serait bête que vous reconnaissiez pas vos faces.
7: C'est vrai, ça. Non, mais honnêtement, pour le bye-bye, on a pas le choix de suivre un peu le hockey. Moi, ça m'a forcé.
6: Dans quel sens on?
7: Vous n'êtes
6: pas obligé d'être vous la responsable du bout du bail.
7: Ben, je suis co-script éditrice là, je dois.
6: Je comprends, mais vous savez comment c'est là, vous lisez le faire.
7: Je voulais juste dire.
6: C'est
7: mon
6: drôle,
7: titre.
6: Ça n'est-ce pas?
7: Non, mais Julien connaît. Ben, je veux pas m'avancer, mais tu sais, c'est Julien et moi, puis Julien connaît pas tant le hockey non plus. C'est pas un gars de hockey.
6: Faites pas de sketch sur le hockey.
7: Ben, on est obligé d'en faire.
6: Voyons donc.
7: Les gens, c'est ce que les gens aiment.
6: Ben, les gens, ils seront pas dans la rue, puis vous avez pas fait de sketch sur le hockey. Il y a Hugo Dumas qui va faire comme eux, ils ont pas fait de sketch sur le hockey, ça va être ça.
7: Oui, Hugo Dumas, ça va le mettre.
6: Ça vous connaissez, lui, hein?
7: S'il n'y a pas ses glorieux dans son bain.
6: Parler de Céline, puis tout va bien aller. J'ai plein de questions que j'ai pas encore pu lire depuis des semaines et des semaines, puis je traîne ça. Vous savez, il y a des gens qui nous écrivent parce que ils se demandent si Olivier va faire à nouveau ses chroniques où il dénonce un truc et il est super fâché. Vous vous souvenez de ça?
7: Ah oui!
8: Il y a beaucoup de gens qui vivent dans le passé. Hein.
6: Ouais.
8: Je faisais ça
7: comme
8: 5 ans.
7: Comment ça s'appelait?
8: Ah, ça a eu plusieurs.
6: C'est Oli.
8: Il y a eu
6: Oli en
8: idéologique à l'époque de la soirée. Après ça, l'incroyable Ol.
7: Ça a pas duré. Ça.
6: Non, ça a moins bien. Ah oui, c'était ça.
8: Caroline.
7: Wow, c'est incroyable.
8: J'ai envie de me fâcher contre les gens qui vivent dans le passé, d'ailleurs. J'ai reçu un email tantôt de quelqu'un qui disait « Pourquoi vous dites de Canadiens. Là, je suis là, ça fait 15 ans.
6: Oui, oui, je sais.
8: Qu'on reçoit des courriels de même.
6: Sinon, je vais lire quelques messages parce que vous savez, on fait l'épilogue depuis, ça fait maintenant un mois.
7: Oui. Bon. Ça couperait des fois, hein, mais quand.
6: Mais c'est ça, ça couperait dans l'émission. Mais oui. C'est ça. Il a fallu que j'ajuste, hein. Mon cousin l'autre jour m'a écrit comme, mon Dieu, ça couperait. Ouais. Je sais, là, c'est comme, faut écouter le contexte, là. Mon Dieu, on est en train de perdre du monde avec ces niaiseries-là, tu sais.
7: Je sais pas. C'est moi, ça. Je me suis posé la question.
6: Ben, voilà. Voilà. Mais vous qui avez été à la tête de cette émission-là, vous feriez quoi? Parce que, ça fonctionne quand même assez bien. On a reçu des messages. Par exemple, Carole de Boucherville, déjà en partant. Je veux dire, regarde, c'est déjà un peu, ça, c'est dans notre poche. Je vous écoute chaque jour, mais en rattrapage. Je suis très déçu de la nouvelle mouture cette saison. Moi qui profitais de la douce voix et ironie d'Olivier pour m'endormir chaque soir, voilà maintenant que je me réveille en sursaut avec votre idée de mettre des pubs. Je vois mon sommeil, évidemment, c'est une petite blague, là. Je vois mon sommeil, ma routine bouleversée puisque je dois vous écouter désormais éveillé. J'espère que vous appréciez quand même en entendant toutes vos sottises et non plus que partiellement. Sinon, il y a, Catherine Grenier qui nous dit « Bonjour les garçons, j'étais vraiment mieux lorsqu'il n'y avait pas d'épilogue. J'écoutais la journée pour m'entraîner, ça me faisait un petit 30 minutes express, bim boum, avec les 6 minutes de prologue comme warm-up, comme bon voilà. Mais là, je suis obligé de m'entraîner pendant 38 minutes. Et ça commence à être tough. Veuillez retirer l'épilogue le plus rapidement possible, merci. C'est pas fou ça.
7: Non, mais c'est vraiment
6: positif. Salut à tous, l'épilogue c'est top de chez top. Peut-être un peu plus long encore si possible, c'est ça. Et là, ça devient aussi le problème parce que si on commence à faire des épilogues de plus en plus longs, ça va faire des heures de radio.
7: Oui, mais là,
8: c'est... Oui, il
7: fallait payer tout le monde en double.
6: Exact. Et est-ce qu'on est payé pour une heure?
7: Non.
8: Il y a aussi beaucoup de gens qui nous disent qu'ils aimeraient ça voir l'épilogue sur tout.tv, mais ils sont juste disponibles sur audio.
6: Non, mais c'est parce que tout.tv, c'est utilisé pour mettre sur RTV, puis à la télé générale ou habituelle, là, ou la vieille TV. Mm-hmm. Ça dure 30, faut que ça dure 30, comprenez?
7: On peut pas empiéter 8 minutes sur des reprises de Homme en quarantaine.
8: Mais on l'aurait-tu demandé?
6: On l'aurait-tu demandé qui? Vous écoutez, la journée est encore jeune sur ici première. Très simple aujourd'hui. Très simple. Je voulais faire une blague de la CAQ, puis après ça, je regardais tout ce qui se passait avec la CAQ, puis je me disais, il n'y a rien de drôle là-dedans.

0: Non.
1: Cette campagne est d'un ennui total et c'est pour ça qu'on...
2: Oui.
1: Ah oui, c'est plate. Vous trouvez pas ça, vous, Suzy Bouchard?
0: Oui, j'ai une amie qui me dit ce matin qu'elle avait l'impression de vivre une campagne en 2002. Puis
1: oui.
0: Je suis assez d'accord. Je suis comme, c'est une vieille campagne.
1: On dirait que c'est... Oui, c'est une vieille campagne et bizarrement avec des jeunes chefs. Ce qui est assez spécial en soi. On est habitué aux vieux chefs, normalement, les vieux chefs de parti à l'époque où François Legault, c'était la nouveauté. Je veux dire,
0: ils font plus de gaffe, les vieux.
1: Oui, c'est ça. Les vieux,
0: ils perdent un peu de fou. Ça manque de grosses gaffes.
2: Je trouve qu'il y a en masse de scandales. Puis aussi, on ne sait pas ce qui va arriver. C'est excitant. Non?
0: Ben, on ne sait pas ce qui va arriver. Ça va être divisé.
1: Ben, qui est-ce que tu veux dire?
0: Non, mais je veux dire, on le sait ce qui va arriver.
1: Ben oui, on le sait ce qui va arriver. On est rendu blasé. Mais la pauvre, elle écrit les bye-bye depuis... elle a besoin de quelque chose.
0: Oui, c'est un problème. Donnez-moi du matériel.
1: Exact.
0: Faites des affaires drôles puis démissionnez pas en décembre. C'est tout ce que je vous demande. Je veux dire, c'est pas compliqué.
1: En fait, démissionnez pas dans les 10 dernières journées pré-Noël.
0: Ouais.
1: Tu sais, c'est un peu ça l'idée parce que vous êtes pogné pour retourner en tournage pour une blague que les gens regarderont pas ou ils vont se foutre ultimement.
0: Puis faites des gaffes, faites des choses durables. Mais ça, c'est aussi aux médias que je m'adresse comme, il faut faire durer les choses. Parce que là, tout dure 24 heures, on passe à notre affaire, personne se rappelle de rien. Là, tu sais, comme Vincent Marsal, c'est juste,
1: Franchement, tu sais, faites-le durer. Vous avez raison. Puis c'est un peu la responsabilité d'Olivier. Peut-être faire une association avec Olivier, simplement pour lui dire, faites durer des choses qui vont me permettre, moi, d'écrire. Parce que si vous trouvez une bonne blague, vous savez, des fois, on trouve la bonne blague. Mais le sujet s'est éteint.
0: Mm-hmm.
1: Hey, ça, c'est jeté au vidange.
0: Ça, c'est dommage.
1: Ouais,
0: Olivier,
2: on s'écrit.
0: On s'écrit.
2: On planifie ça.
0: On s'écrit.
3: Olivier, appelez-moi pas,
1: là. Hey, ça, c'est énorme.
2: Ouais, ben évidemment, aujourd'hui, je vous parle du sujet de l'heure dans le monde parallèle du sport. Et non, ce n'est pas votre course de bicycle à pédale, mais bien le tournoi de golf du Canadien. Ça avait lieu hier au club Laval sur le lac. Et là, la direction avait des belles choses à présenter. D'abord, une prolongation de contrat pour l'entraîneur Martin Saint-Louis. Saint-Louis qui est le gardien de la culture de l'équipe, culture qu'il travaille à faire grossir.
4: Tu crées un environnement qui va te donner une opportunité de grossir une culture. Tu sais, parce que c'est dur à expliquer la culture, tu sais. Fait que tu focuses l'environnement, puis on a des valeurs qu'on se comporte à travers de ça, qui nous a donné une plateforme d'aller chercher ça, cette culture-là. Puis ça part avec les, tu sais, d'en haut en bas. Et c'est du jour à jour.
1: Voilà. Plus un, deux. Ça, c'est
2: éclairé. Donc, la culture, c'est dur à expliquer, mais facile à grossir. Tu amènes une plateforme, tu y focuses l'environnement, tu descends d'en haut en bas, puis jour à jour, les valeurs émergent.
1: Ce que je trouve extraordinaire, c'est quand on lit les résumés sur la presse, par exemple, avec quand même tous les journalistes sportifs, dont notre ami Simon-Olivier Larange, et ça a été résumé, cette conférence de presse-là. Ils sont brillants, les journalistes, parce qu'ils nous ont pas donné tout ça.
0: Non.
1: Ils nous ont donné la culture est importante, puis on y a cru. Alors que c'est plus subtil.
2: Ben c'est ça l'essentiel. D'ailleurs, cette phrase-là qui est faite, ça pourrait être pris presque intégralement dans le débat ce soir là à TVA, le débat sur la culture, si ça existait. La culture, c'est ça, ça passe aussi par un beau mélange de différentes qualités. C'est bien beau, là, la finesse, la rapidité, mais il faut aussi de la robustesse. Et il y avait d'ailleurs très peu de finesse au camp des recrues de l'équipe en fin de semaine. C'est plutôt un autre aspect que l'entraîneur-chef du Rocket de Laval, il s'appelle comment le nouveau?
1: Exact.
2: Daniel Jacob.
1: Oui.
2: Donc, lui, c'est plutôt...
1: Il est chauve aussi, lui?
2: C'est ce qu'on va voir dans une seconde.
1: Oh, yes!
2: C'est plutôt, lui, sur l'intelligence du papier sablé qu'il a travaillé.
5: Est-ce que tu sens que ça va faire partie de ton mandat de, justement, développer du papier sablé, si on veut, pour l'organisation?
6: T'sais, le papier sablé, il faut que ce soit un papier sablé intelligent et efficace. Mm. Fait que ça, c'est un peu ça notre mandat. T'sais, le papier sablé qui court partout, qui tue pas de jeu, qui arrête pas de rondelles. À un moment donné, ce papier sablé-là va se sortir de la ligue, tu sais. Fait que c'est vraiment de rendre ce papier sablé-là intelligent et efficace. Puis à partir de ce moment-là, tu sais, ils l'ont en dents d'eux. Maintenant, c'est de s'assurer qu'ils sont détaillés à l'intérieur de ce papier sablé-là, si ça fait du sens.
2: Ça fait du sens.
1: J'aime son look, c'est nouveau. On dirait un recherchiste de Radio-Canada qui est dans Myland.
2: Donc, voilà, le Rocket veut pas du papier sablé qui court partout. Il veut du papier sablé qui comprend pourquoi il court partout. Enfin, un plan de développement pour les joueurs qui rêvaient d'être une table de cuisine. Mais ça donne que c'est pas juste dans le club école que l'on cultive le papier sablé. Hier, le nouveau venu Chris Kreider était présenté aux médias. Il apporte justement, lui, avec lui, un troc de papier sablé. J'ai fait un petit montage, là, et ça va peut-être vous donner l'impression que le Canadien a pas fait une transaction, mais plutôt un partenariat avec Rona.
4: C'est sa rapidité, sa présence en avant du filet, son papier sablé.
7: Le fameux papier sablé
8: qui manquait au tricolore, papier sablé.
9: Apporter du papier sablé à l'équipe.
10: Beaucoup d'analystes qui espéraient du papier sablé.
0: C'est quoi ça, papier sablé?
7: Je savais que tu allais me demander ça. C'est un peu de crunchy là, dans l'équipe.
0: Ah, papier sablé, c'est un petit côté rugueux peut-être.
7: Ben, aussi.
10: Papier sablé.
7: Papier sablé.
11: Le papier

0: sablé. C'est ça, lui, sa game.
1: Ce gars-là va amener du papier sablé. Mmh.
2: Je suis capable d'amener sa portion de papier sablé.
1: On avait besoin de papier sablé, comme certains disent.
3: Un vrai papier sablé, mais pas du 240, là, fin. Là. C'est du gros grain là, de papier sablé.
4: Oui, il est le papier sablé, mais c'est d'abord et avant tout un humain d'exception.
5: Non, faut pas l'oublier, ça, avant d'être un papier sablé. Il est un humain un petit peu abrasif et un humain avec des cuisses grosses de même, comme l'expliquait André Roy à RDS.
6: Le Godzilla, puis lui, là, c'est pareil à la naissance. C'est des bonnes pattes après ça. Là. Ça avance. Ça.
7: On va espérer qu'il n'y ait pas les bras à Godzilla sur la route parce que les gars vont le trouver cheap.
6: Ouais, c'est ça. Bon. Ryan dans le corridor.
5: Bon, ça semble être des cris de Godzilla.
8: Si possible, les gens à la télé. Ce qui était le plus drôle, c'était pas tant la vidéo que la face de Suzy pendant tout le long de la vidéo.
9: Je comprends pas tout ce qui se passe.
8: Non. Mon Dieu, ça a écrit sur le bang.
5: donc c'est ça, Tony Kreider, loin de Tokyo, mais n'hésitez pas à le pitcher dans une piscine parce qu'il a les jambes pour bien s'en sortir, comme le dit Martin Lemay.
10: Parlons de l'éléphant dans la pièce, l'homme qui sort de la piscine sans utiliser ses bains, Chris Kreider.
5: Bon, là, je me demandais de quoi il parlait, mais Bob Hartley m'a donné plus tard les codes pour mieux comprendre la référence.
11: Pour les gens qui l'ont jamais vu, googlez Chris Kreider qui sort d'une piscine, là, vous allez voir que en fait, puissance d'un jambe, là, c'est assez remarquable.
5: Ouais, j'ai fait mes recherches. Vous pouvez googler ça au
8: bureau. C'est ce que je fais en ce moment même.
5: Vous allez l'avoir sur l'écran là, dans une seconde. Ah. C'est, oui, vous pouvez le googler. C'est pas NSFW, là, même s'il est en monokini. Effectivement, comme vous le voyez dans votre radio, le gars est capable de sortir d'une piscine en sautant flouche sans s'appuyer ses mains sur le bord de la piscine.
8: C'est bonne
5: pas besoin d'échelle. Très pratique.
9: Oh, wow. Donc, quand
5: de Godzilla. Mais l'éléphant dans la piscine, c'est bien sûr l'incident avec Carey Price il y a 12 ans en série. Chris Kreider avait glissé patin devant, embroché Carey Price qui avait été blessé pour le reste de la série, ce qui avait assurément coûté la coupe à Canadien.
8: Facile.
5: Donc, patin mal aiguisé, attentat, complot, c'est difficile à dire, mais Bob Hartley propose qu'on oublie tout ça.
11: Est-ce qu'on peut oublier l'incident de Carey Price? Et, Michael Jackson est mort, les Beatles chantent plus. Fait qu'il a encore les moyens d'aider ses coéquipiers à soulever la foule du Centre Bell.
5: J'ai un peu de misère à juger le lien.
8: C'est
5: là, dans
8: bien
5: tout
8: pour
5: ça.
8: Paul McCartney.
5: Mais, c'est vrai, Kreider est rendu avec le Canadien. Les Beatles ne chantent plus, donc let it be.
8: Let it be.
9: Oh, wow.
8: Genre.
9: Je vais pouvoir prendre son visage dans mes mains puis je vais lui dire la troisième fois sera la bonne. Les premiers référendums ont pavé la voie. Puis il va prendre mon visage dans ses mains. Il va dire les premiers référendums, espèce de petite sotte.
12: Suzy Bouchard.
9: Incroyable. C'est un jingle évolutif. Vous allez mettre des nouvelles. C'est incroyable. Puis je l'ai gardé cette blague-là. Hein.
8: C'est vrai,
9: elle est maintenant dans mon spectacle, dans le bout sur les souverainistes.
8: Ah, ma mère est allée, elle a adoré.
9: Oui, hein. Est venue,
8: mon Dieu, qu'elle vous a trouvé drôle.
9: Ah, oh, ben là, le, je suis
8: vraiment.
9: Ravie. Est-ce que votre mari est venu?
5: Je pense pas.
9: OK, à suivre. mais je suis de retour justement, là, puisque je suis en grosse promotion en écriture, je fais des spectacles. Je suis à Sherbrooke, je vous pointe. Là, parce que,
8: je suis responsable de la ville, mais je suis
9: Oui, demain. Puis il y a quelques dates à Montréal.
8: Mercredi
9: là,
8: à Sherbrooke?
9: Mercredi.
8: C'est un drôle de...
9: Ben, c'est une petite salle. Okay. Mais on va découvrir les strips, après des dates à Montréal. Puis faites vite, il y en a plus beaucoup. Je viens tester des blagues devant mon public cible.
8: Ben oui.
9: Deux quarantenaires morts en dedans qui n'ont pas mes références. Ça m'énerve. Mais bon... après le premier, je ferai pas ça tout le temps. Quand je vais venir, je vais essayer vos nouveaux formats parce que vous avez des nouveaux formats qui nous ont été proposés là. C'est pas ça. Moi, je vais en essayer un, je vous promets. Il y en a plein qui m'intéressent.
8: On vous en a donné plein. Il y a aucun chroniqueur qui a choisi ça.
9: Il y en a un que c'est opinion impopulaire, hot take là. Je sais pas si les gens vont avoir le courage politique parce que c'est plus comme avant. Radio-Can, on peut pas tout dire. Là,
8: Pas comme avant.
9: On peut plus rien. Non. Okay. Mais
8: avant
9: il y a beaucoup de choses qu'on peut pas dire. Moi, je pense que les gens voudront pas venir risquer leur carrière puis dire. Moi, France Baudouin, bouffe. Je pense pas que ça passe.
8: Ça peut être comme le Cutex orange, peut-être.
9: Ça
8: moins.
9: Pourrait. OK, je vais y penser. Okay. Mais là, prochaine fois, je ferai un billet. Comment ça s'appelle? L'opinion est populaire. Ouais. Enfin. Mais donc là, j'essaie de rajouter des blagues de hockey dans mon spectacle.
8: Ben voilà.
9: Oh. Ben alors, c'est le lien avec le
8: Canadien.
9: Canadien, voilà. Mais les gens adorent les blagues de hockey. Alors, j'ai besoin de vous parce que moi, je suis pas très sportive.
8: Ben non,
9: vous savez, je suis pas très sportive. Là, je suis une femme. Alors moi, là, une fois de temps en temps, je m'allonge tout nu sur un terrain de pétanque, puis comme Sydney, Sweeney. Vous avez peur. Hein? Ouais.

0: Je m'allonge nu, là, puis je cache mes seins avec le cochonnet. Là. Ouais. Puis, je me dis, si ça, ça sauve pas le parc Jarry, what will? Mais les gens adorent les blagues de hockey. C'est extrêmement rassembleur. Ça, je le sais depuis longtemps. Quand j'avais 11 ans, j'étais allée avec mon père louer les Boys 2 au Vidéotron Jean Gauvin, véritable carrefour des cinéphiles. Et le gars, le commis à la caisse, nous avait donné un deuxième DVD. Il avait dit avec un deuxième DVD bonus. Mon père avait dit, tu m'as pas qu'ils sont allés en prolongation? Comme il avait dit, la femme en arrière, là, tout le monde riait. J'étais comme, OK, c'est moi l'adulte ici, là. Mais j'ai déjà un petit bout qui parle de hockey dans mon show. Ouais. À un moment donné, il y a un petit moment là où je suis comme, hey, c'est-tu moi où les joueurs de hockey, ils ont l'impunité pour les crimes sexuels? Puis on est comme, ha, ha, ha. Puis, la moitié du monde se dit, waouh, elle va là. Puis l'autre moitié est comme, oh, mon seul mardi soir. Puis, dans ce bout-là, j'essaie de parler du fait qu'on adule un peu trop les joueurs de hockey pour ce qu'ils sont. On les met sur un piédestal, vous le savez. Hein. Et je me suis même dit, bon, peut-être que c'est convenu comme angle, peut-être que ça a déjà été dit, puis c'est peut-être tout en vrai. Mais encore une fois, pendant les séries en juin, j'ai vu des hommes que je respecte pleurer sur du Coldplay en chuchotant à leur télé. Je te mérite pas à des joueurs du Canadien. Je me dis que c'est encore pertinent. J'ai dit qu'on aime, qu'on les admire pour le minimum. C'est-à-dire que quand ils sont en vacances, ils vont justement aller faire des tournois de golf, visiter des hôpitaux, voir des enfants malades. On les trouve vraiment hot de faire ça. On est comme, oh, bravo de Bêche. T'as fait aucune faute en signant le plâtre. Très bon truc de mettre juste les initiales. Et là, OK, bon, vous avez ri un peu. Est-ce que Tobèche, c'est le bon, c'est le bon, la bonne cible? Non. C'est qui, je devrais dire?
1: Ah, mon Dieu, il y en a tellement.
2: Je cherche un plus niaiseux,
1: maintenant. Oui. Ben, Zachary Bolduc.
0: Zachary?
1: Ah, excusez-moi pour ça. C'est peut-être un hot take. Vous voyez, ça, c'est pas mon travail.
0: Tobèche, ça sonne bien, mais tu sais, regardez, trouvez-moi un plus niaiseux. Et là, attention, je veux pas dire que les joueurs du Canadien sont débiles, les joueurs de hockey. Je veux dire qu'ils sont apolitiques, hein. Si tu donnais le choix à tous les joueurs de Canadiens entre la gratuité scolaire complète et la privatisation de l'ensemble des soins de santé, la plupart diraient sans hésiter, j'ai pas compris la question.
1: Exact.
0: Voilà. Et je veux pas dire qu'ils sont débiles. J'insiste, là. Je pense que ce serait pas assez raffiné ni assez bienveillant comme angle. Je veux dire qu'ils sont tellement débiles qu'ils sont en danger, parfois. Oui. Moi, je suis allée à un match une fois dans ma vie, une seule fois, hein. Je suis pas une PME, quand même. Je me suis juste payé ça une fois. Et, ça serait un hot take, hein. Je voudrais qu'il y ait moins de billets corpo, là. Mais on en reparlera, là, mais ça a plus de bon sens. Personne va voir le hockey, en tout cas.
1: Ben, en fait, c'est la réalité, c'est qu'il y a personne qui se paye des, je veux dire, ça a pas de bon sens.
0: C'est ça. Non, mais je reviendrai faire un billet, j'accuse. J'utilise votre terminologie. Alors, quand je suis allée voir le match, il y avait une petite vidéo amusante dans laquelle les joueurs répondaient à des questions quiz qui nous montraient à quel point ils étaient déconnectés, là. Genre, j'avais dit, ça vous dit quelque chose,
1: tu sais, ils demandent
0: à des
1: mid-œuvres.
0: Ouais, c'est ça, là. Ils demandent à des mid-œuvres combien ça coûte des passes. Puis tout le monde trouve ça drôle. Moi, je trouve ça affolant. Je suis comme, vous avez pas honte d'exploiter quelqu'un d'aussi vulnérable intellectuellement pour votre divertissement? Ouais. Je veux dire, vous avez pas honte d'avoir écourté ses études, de l'avoir fait venir ici, de l'avoir isolé de sa famille parce que vous aimez son coup de patin. Là, le petit gars qui perd ses dents pour vous amuser, il pense que des Rigatoni, c'est 35$. Fait qu'il est en danger. Bon, ça a bien marché, ce collage-là.
1: Ça
0: a mieux été. C'est bon, ça me force à écrire, là. C'est tout du nouveau stock que je vous donne.
1: C'est ça, l'angle. Pour vrai, vous l'avez, là.
0: Vous trouvez mon joueur niaiseux?
1: Ouais, mon Dieu. C'est ça l'affaire. C'est que j'ai ouvert la page, puis il y a eu beaucoup. Mais, moi, j'irais là, puis c'est en tout respect, hein. C'est en tout respect. Mais Mike Matheson, quand même, c'est sûr que, tu sais, en tout cas. Tu comprends ce que je veux dire? On l'aime, un des bons défenseurs de la Ligue nationale. Puis on le paye pas assez cher pour ce qu'il vaut. En tout cas, ça, c'est mon opinion.
3: Bar à pain.
2: Je suis pas d'accord.
0: Ah non?
1: Bar à pain. Eh bien, c'est un maudit bon contrat pour Mike Matheson.
2: Oui, non, je sais, mais je suis pas d'accord qu'il est niaiseux.
1: Ah non?
2: C'est juste qu'il y a un petit accent.
1: Ben, t'as peu, là, Nono.
2: La semaine passée...
1: David Reinbacher, t'as toute une face de Nono. Mais il est pas Nono. T'as un autre chien.
2: Oui, la semaine passée, je vous ai parlé des politiciens qui mangent des affaires là, pendant la campagne. Ouais. Depuis, est arrivé un nouvel épisode de ça avec Charles Milliard, le chef du PLQ, qui est allé chez Pacini, où il a été cuisiné en même temps qu'il faisait griller sa toast au pesto.
4: Moi, j'ai pris au pesto, puis dernièrement, juste une tranche, là, parce qu'en campagne, on se gâte un peu trop à chaque jour. Là.
5: Est-ce qu'il y a une façon de la mettre sur le grill particulier?
4: La partie où il y a le beurre en premier, je vous dirais.
2: On va voir ce que ça donne. Enfin, le chef qui ose répondre aux grandes questions de quel côté faire griller son pain sur un grill italien. Mais ce qui était encore plus touchant dans cette histoire-là, c'est que M. Milliard était aussi au Pacini pour fêter son anniversaire.
1: Non. C'est pas la grillée, ça, là.
4: Merci, Pacini.
2: Un petit accent italien en plus. Merci, Pacini. Voilà un autre épisode de la vie rêvée des politiciens.
1: Je vous remercie.
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1: En voilà une qui est libérée de tout ça. Manon Massé qui est avec nous. Manon, merci de prendre le temps de venir vous asseoir avec nous. Ces moments-là, là, c'est une libération de puis avoir à vivre ça.
6: Oui, mais on n'est pas obligé de vivre ça, là, vraiment. Il faut pas savoir quel côté il fait ses tours. D'après moi, il en fait pas souvent.
1: Oh, ben, mais écoutez, c'est une première campagne électorale depuis un petit bout quand même, sans implication. Ouais. On se sent comment, justement, libéré?
6: Ouais. Ben, écoute, premièrement, je suis impliqué, fait que vous devez savoir que mais je n'ai plus la charge mentale de ce que ça veut dire de porter un parti qui est rejeté par à peu près toute la classe médiatique, qui fait à croire qu'on est mort. Ça, j'ai pu apporter ça, mais c'est sûr que ce que porte Québec solidaire, je le porte encore, puis je le porte aux côtés de mes militants, militantes, parce que eux autres, ils savent qu'on peut faire. Tu sais, le fameux thème, là, c'est possible.
1: Ben,
6: moi, je l'ai découvert. Je ne savais pas, là. Moi, je l'ai découvert sur la pancarte.
1: Vous saviez même pas. Mais vous l'avez.
6: Non, il n'est pas sur la pancarte.
1: Mais vous souvenez de votre entrevue il y a un an quand vous avez quitté la politique?
6: Okay.
1: Une des dernières questions que la journaliste vous a posées, c'était votre mot de la fin, puis on va écouter ce que vous avez dit.
6: Ah, ouais, donc.
7: Votre mot de la fin, ça serait quoi?
6: C'est possible. Alors, moi, j'ai juste envie de dire, écoute, gang, on lâche pas, c'est possible, puis on se retrouve dans la rue. Ben voyons, j'étais visionnaire encore une fois.
1: Mais c'est fou quand même, ça veut dire que c'est possible.
6: Oui.
1: C'est le slogan de Québec solidaire cette année, vous l'avez découvert, j'ai l'impression qu'ils vous ont volé. Hey. Vous avez même poursuivi une scène pour ça.
0: C'est un vol ou un dommage, c'est un dommage.
6: Non, mais vous pouvez le reprendre, hein? Moi, j'ai pas d'envie avec ça.
1: Mais ça veut dire que c'est possible, ça reste le motto de Manon Massé depuis des années.
6: Oui.
1: De dire que tout ce que vous portez à Québec solidaire, ça se peut pour vrai si on s'y mettait. C'est un peu ça l'idée.
6: C'est exactement ça l'idée. C'est-à-dire que on est capable, comme peuple, de faire des choix qui vont pas nécessairement dans le sens des grands mouvements mondiaux.
1: Ouais.
6: On l'a démontré par le passé. On est encore capable de le démontrer.
1: Ouais.
6: Un des petits enjeux, par exemple, c'est Il y a comme un découragement du côté de la population. Il y a une perte d'espoir avec la réalité climatique, avec la dure vie que mène le monde. T'as beau avoir deux personnes qui travaillent dans le même couple, ils arrivent pas à payer le 4,5. Ouais. Je veux dire, dans quel monde de fous on va? Là, le contrat social est complètement brisé. Et je pense qu'il faut que les gens se rappellent que quand le peuple décide autrement, ben ça va ailleurs. Fait que ça, c'est à nous autres, comme peuple, de faire ces choix-là.
1: Chantal Hébert, dans le balado de Patrice Roy, je ne sais pas si vous l'avez vu, là, il est habillé comme un peu en... il y a une petite veste de cuir, pardon. Mais non, mais ça fait des discussions intéressantes. Puis Chantal Hébert disait qu'il faut pas être cynique parce que c'est trop facile d'être cynique. Mais vous venez de le dire, la vie est difficile, on lit les journaux, on regarde la campagne. Tabarouette, c'est pas facile, là, garder et espoir en notre politique et en la politique.
6: Mm-hmm. Ben oui, c'est sûr. Moi, je dis toujours depuis très longtemps, tu sais, dans le fond, les mouvements de droite à travers le monde, ce qu'ils souhaitent, là, c'est qu'on arrête comme peuple de s'occuper de la politique.
1: Ouais.
6: Fait qu'une fois de temps en temps, il s'indigne du taux de participation aux élections qui diminue d'élection en élection. Mais qu'est-ce que la classe politique fait pour dire au peuple, non, vous avez raison. La démocratie, on y croit. Au Québec, en tout cas, j'ose espérer que le monde y croit encore. Même si des fois. On va agir en conséquence. Puis agir en conséquence, ça veut dire, ben, tu dis les vraies affaires. Tu fais face à la réalité, comme par exemple, tu sais, moi j'en reviens pas là qu'encore aujourd'hui, il y a du monde, dont notamment la première ministre actuelle, qui dit, ben, vous savez, la crise du logement, ça se résorbe à travers le Québec. Aïe aïe, ça se résorbe pourquoi? Parce que de la construction, ça marche pas, ça. Oui, on construit. Moi, je le vois bien, vous le voyez, les gars, quand vous venez autour ici, là, ça construit autour. C'est tout du logement que le monde sont pas capables de se payer. Il y a des gens qui sont capables de se payer, ceci étant dit. Mais globalement, le monde, les aînés, les jeunes, les familles arrivent plus à joindre les deux bouts. Puis ça, il me semble, ça fait 40 ans que je dis ça.
1: Il y a une phrase qui a été prononcée il y a quelques années quand même par Valérie Plante. Je la soulève parce que on avait une discussion avec José Legault qui a écrit un texte dans le Journal de Montréal il y a quelques semaines là-dessus. À partir du moment où est-ce que la mairesse nous dit, faut apprendre à vivre avec l'itinérance avec les itinérants, avec notre quartier. Cette phrase-là nous, puis c'est ce que José nous

0: expliquais, cette phrase-là, c'est comme si on normalisait cette situation. Mmh. Maintenant, à partir de maintenant, ça fait partie de la vie sociale. Mmh. Le tissu social doit être comme il est, c'est-à-dire accepter les gens qui sont dans la rue. Mmh. C'est pas dangereux de partir de cette prémisse-là?
1: Ben, écoute, j'ai pas toute l'entrevue, fait que je sais tout le contexte, parce que, oui, d'une certaine façon, on cohabite avec des gens qui ont pas de toit sur la tête.
0: Ouais.
1: Nous, on en a un, eux autres en ont pas. On cohabite. Faut apprendre à vivre avec la réalité de l'itinérance, absolument pas. Faut la refuser. Faut prendre les moyens. C'est une urgence nationale, là. Tu sais, il était un temps, c'était dans le centre-sud de Montréal, ça se passait. Maintenant, c'est dans tous les petits bleds. Les maires et mairesses savent plus quoi faire avec ça. Ils ont pas de ressources. C'est un problème, mais le problème, on le sait, ça commence par... Les gouvernements successifs ont pas voulu construire de logements sociaux. Les gouvernements successifs ont pas voulu intervenir auprès des spéculateurs ou des flips immobiliers qui mettent en soi les gens à la rue. Mais ben, si t'agis pas là-dessus, surprends-toi pas qu'après ça, le taux d'itinérance augmente.
0: Mais il y a encore du feu à l'intérieur de Manon Massé.
1: Ah ben oui.
0: Donc après 20 ans de politique active, il va se consumer comment ce feu-là? Avec quoi?
1: Écoute, je ne sais pas. Pour moi, j'ai toujours fait de la politique. Ça fait pas 20 ans, ça faisait plus tôt.
0: Ben 20 ans, politique active.
1: J'arrive bientôt aux 45, 50. Là. Mais c'est une question de justice. C'est une question de justice. Pour moi, on vit dans un pays riche. Le Québec a augmenté sa richesse dans les 30 dernières années. Comment se fait-il que la pauvreté, elle, a aussi augmenté? Fait que pour moi, c'est des choix politiques. Puis quand c'est des choix politiques, ben c'est là que la dimension politique parlementaire vient jouer son rôle. Moi, j'ai fait ma part. Il y a une super belle équipe solidaire, Ruba Gazal.
0: On a vu les sondages.
1: Vraiment cool.
0: Les sondages nous disent que Ruba Gazal a été celle qui a fait la meilleure campagne jusqu'à maintenant. Par contre, le Québec est pas prêt à lui donner le pouvoir. Fait que ça, c'est ce qui est le constat.
1: Écoute, depuis qu'on est né, ça a l'air que c'est ça. Ils l'ont aimé, Françoise. Ils l'ont aimé, Manon. Ils l'ont aimé, Gabriel. Bon, on s'y fait un peu, mais maintenant, on lâche pas parce qu'on sait que c'est une question de justice. On le sait qu'on est du bon côté de l'histoire, mais maintenant, il faut faire notre travail sur le terrain. Puis c'est ça que les équipes solidaires font. Je regarde juste aujourd'hui Solzanetti, notre autre porte-parole, qu'on voit moins durant une campagne parce que tout est centré sur la personne aspirante première ministre. Mais Sol annonçait que nous, on va y soutenir pour vrai les groupes communautaires. On va y investir 1 milliard par année pour les 4 prochaines années. Pourquoi? Ben, parce que c'est 80% des femmes qui travaillent dans les groupes communautaires qui actuellement soutiennent à bout de bras au prix de leur santé le filet social. Et on va soutenir ça parce que c'est ça, prendre soin du monde et de tout le monde.
0: Et le jour de l'élection, Manon Massé, vous allez faire quoi?
1: Ben, je vais être avec ma gang, je vais être avec ma famille politique, puis je vais avoir du plaisir, puis on va regarder ça avec attention parce que le Québec a besoin de Québec solidaire.
0: Merci d'être venu nous voir, Manon Massé. Merci d'avoir pris le temps. Bonne soirée électorale sans enjeu.
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5: Bonsoir, ici Louis de Belleval. Voici les informations. Campagne électorale au Québec, les chefs des 5 principaux partis participent à un premier débat qui s'amorce à l'instant sur les ondes de TVA. Les échanges porteront sur les thèmes de l'économie, des finances publiques et de l'avenir du Québec. On y reviendra bien sûr lors de nos différents bulletins de soirée. Et par ailleurs, le Parti québécois a choisi cette journée de premier débat pour dévoiler son cadre budgétaire. En l'absence du chef, Paul Saint-Pierre Plamondon, c'est son équipe économique qui en a dévoilé les grandes lignes. Le PQ prévoit notamment 6,5 milliards de dollars en nouvelles dépenses et l'équivalent en économie en réduisant la bureaucratie. Le parti compte également rétablir l'équilibre budgétaire dès 2028-2029. Voici là-dessus Sébastien Desrosiers.
6: Alors, bonjour à tous.
7: À l'aube du premier débat des chefs, au tour du Parti québécois de présenter sa vision des finances publiques.
6: Après 8 années de gouvernement de la CAQ, le Québec se retrouve dans une situation préoccupante.
7: Son cadre financier prévoit un retour à l'équilibre budgétaire 1 an plus tôt que prévu, en 2029, soit avant un éventuel référendum, surtout grâce à une réduction des dépenses liées à la bureaucratie qui dégage.